0: vous étonnerez-vous que M. Apostolis, écrivain grec, journaliste français, soit amoureux de son pays et qu'il en parle avec la débordante ferveur propre à l'amour?
1: C'était un soir, au temps d'avant le cataclysme. J'avais prié Paul Valéry de me dire ce que, selon lui, la Grèce avait apporté d'essentiel au monde. Et le poète était Narcisse, sans hésiter.
2: Je suis parmi les gens qui n'ont jamais été en Grèce. Mais je sais que cette Grèce est au moins aussi nombreuse que la Grèce réelle. Car c'est une des grandes gloires de la Grèce que cette assimilation qu'on peut en faire avec la nature. Et c'est qu'il y a autant de Grèce qu'il y a de générations. Comme pour la nature, il y a tous les 50, tous les 100 ans, une découverte d'un sens nouveau pour tout ce qui est grec. En somme, la Grèce représente, comme la nature, une sorte de thème, de joyau absolument indéfini, sur lequel on peut broder indéfiniment des interprétations et tirer toujours des richesses nouvelles. Ainsi, nous nous trouvons devant une quantité innombrable de Grèce. C'est là la gloire la plus grande, celle qui consiste à être susceptible d'une infinité d'interprétations toutes exactes.
1: Et le poète de conclure.
2: Mais voici que la Grèce est pour moi un pays imaginaire. Et comme tel, il consiste à considérer a priori ce que j'appellerais la pureté. C'est-à-dire cette règle, cette méthode de pensée qui consiste à définir exactement les moyens dont on doit se servir pour arriver à construire en toute lucidité l'œuvre de philosophie, d'art ou de science que l'on s'est proposée.
1: Ce que nous avons demandé à Paul Valéry, on le demandera toujours, chaque fois qu'on pense à la Grèce et au monde. Certes, le monde existait bien avant que la Grèce ne se formât en peuple. Mais c'est bien depuis l'épanouissement de ce peuple que le monde européen, a pu prendre forme et se mesurer à la hauteur humaine. L'art aussi existait avant l'art grec dans d'autres pays de la Méditerranée. Mais c'est avec l'art de la Grèce que commence l'art humain. La Grèce a apporté au monde l'image de l'homme. Ce que la Grèce avait apporté au monde, c'est ce qu'elle avait recherché pour elle-même. Utiliser sa main qui modèle comme signe de supériorité créatrice

0: pensée grecque. C'est en Grèce que l'on a pour la première fois entendu par Ménandre la voix de l'homme proclamant que
1: « Homme, rien de ce qui est humain ne m'est étranger. »
0: Mais il y a encore un autre don que le monde a reçu et pour la première fois de la Grèce, la liberté, et ce que la liberté représente pour l'homme. Le grec savait déjà par son Homère que
1: « Le jour où l'homme a été saisi par l'esclavage est le jour où il a perdu la moitié de sa vertu.

0: et ne sont esclaves ni sujets de personne.
1: Et plus grave encore, et plus décisif, le spectre du vieux Darius ajoute.
0: Nul mortel ne doit nourrir de pensée au-dessus de sa condition humaine.
1: Condition humaine des mortels. Ainsi, par Eschyle, nous sommes amenés à voir dans tout cet acte humain le reflet d'une loi profonde, les symboles de quelque chose d'éternel. Thucydide, après Eschyle, nous l'a bien confirmé.
0: Résister à une force écrasante est pure folie. Mais écraser contre le droit et la justice une petite armée par la seule supériorité du nombre est aussi une autre folie qui attire le châtiment.
1: Et Euripide nous a dit pourquoi.
0: Parce qu'il existe une justice immanente qui marche à travers les espaces.

0: et le désastre de Sicile, et dans la même guerre. Par son mépris des faibles et de leurs droits, Athènes devait fatalement se heurter au seuil d'airain de la justice divine.
1: Les Perses, Marathon, Salamine, les faibles et les forts, démesure et désastre, mépris du droit et châtiment, Athènes, Grèce.
2: Sommes-nous vraiment si loin de ces temps, de notre temps?
0: Mais voici la démocratie. Autre message que la Grèce, entre l'Orient et l'Occident, adresse au monde. C'est Aristote qui nous dit:
1: la meilleure constitution est celle dont le jeu permet à chacun les meilleures chances de succès et la vie la plus heureuse.
0: Et notre philosophe de compléter:
1: la démocratie ne s'entend qu'avec la liberté. Voici le régime des hommes libres.
0: Après les idées, voici les visages et voici les êtres. Antigone, qui face à la violence et à l'injustice, lance au prix de sa vie son grand cri.
3: Je suis faite pour l'amour et non pour la haine.
1: Mais tu as offensé la loi écrite.
3: Au-dessus de ta loi, il y a la loi non écrite. Et Polynice est mon frère.
0: Et après Antigone, Iphigénie. Iphigénie offrant sa vie, sa jeunesse, son corps à la Grèce, parce qu'il lui plaît de s'offrir pour que les vents s'élèvent favorables aux voiles grecques. De la victoire que sa mort assure à son pays, Iphigénie se compose un bonheur des femmes à serrer dans ses bras.
3: Vos victoires sont mes noces, mes enfants, ma gloire.
0: Et puis, Clytemnestre, la reine du maître, qui du fond de sa tombe de Mycène nous lance son éternel avertissement.
3: Souviens-toi qu'il n'y a pas que l'aller, il n'y a pas que la victoire, il y a aussi le retour. Quelque malheur soudain, né de la colère des morts, pourrait bien se lever pour toi qui pille ce que tu devrais respecter.
0: Il n'y a pas que l'aller, il y a aussi le retour. Oreste, pour venger son père, tuera sa mère. Mais la vengeance ne purifie pas l'atmosphère. Et on se demande:
1: n'existe-t-il pas d'autre solution? Les crimes vont-ils se succéder sans cesse à chaque génération? Et un fils d'Oreste devra-t-il à son tour venger Clytemnestre?
0: La réponse nous vient encore de la Grèce, et par le génie d'Eschyle, offre à la réflexion du monde les Héménides, qui trouvent l'écho le plus pur dans le cœur et l'esprit de Jean Jaurès.
1: Je ne pouvais, en relisant l'Orestie d'Eschyle avec une admiration passionnée, me défendre de la pensée que l'antique fatalité des représailles continuait aujourd'hui sous d'autres formes. Il y a une Orestie des nations qui venge à l'infini la violence par la violence et qui emplissent toutes et vide tour à tour la coupe de sang. Quand viendra l'Athéna nouvelle qui rompra le cercle maudit en créant l'aéropage des peuples?
0: N'est-il pas vrai qu'à travers l'espace et le siècle, les esprits se rejoignent?
1: Dis-moi, mon hôte, mon ami, pourquoi ces pleurs? Ne sais-tu pas que si les dieux ont semé la mort pour tant d'humains, c'est pour fournir des chances et des leçons aux gens de l'avenir?
0: C'est la vision du monde qu'Homère offre aux hommes sortant de guerre et aspirant à la paix.

0: et le théâtre grec. Qui pourrait, même en raccourci, l'évoquer mieux que notre grand helléniste Braque des Rousseaux.
1: Tragédiante, commédiante, ici accolés dans une sourde exclamation historiquement célèbre, deux noms, la tragédie, la comédie, qui sent la naissance et l'évolution du théâtre dans l'Athènes des 5e et 4e siècles avant Jésus-Christ, ne serait pas fixée dans toutes les littératures de la civilisation moderne. Pas seulement deux noms, deux notions de genre dramatique, parfois rapprochées, parfois opposées, même si, comme Platon le philosophe l'avait déjà prévu possible, un même génie les a cultivés ensemble ou tour à tour. Drame, d'ailleurs, est également un mot grec caractéristique. Certes, se déguiser, masquer ou non, pour représenter soit le passé, tantôt surnaturel, tantôt héroïque, auquel se rattache le souvenir collectif d'un peuple, soit, au contraire, les gens du présent, pour s'en amuser par la moquerie ou la sympathie, c'est un mouvement naturel qui a créé, avec ou sans parole, quelques théâtres, terme grec encore, en tant de pays sans rapport entre eux, ni d'espace, ni de temps. Mais ni la forme, ni ce qu'elle peut porter de pensée ne seraient telles qu'elles sont si n'y était intervenu, à un âge donné, le théâtre athénien légué par tradition écrite. Sakuntala, La vie est un songe, Hamlet, Andromaque, Faust même, si divers, ont des traits qu'ils n'auraient point si avaient été autres, d'Eschyle à Sophocle et à Euripide, cette partie du culte rendu à Dionysos ou Bacchus. Un poème chanté, dansé, débité par un chœur de citoyens d'Athènes, plus deux ou trois acteurs, représentation d'un fragment de leur histoire légendaire. Quel trait ? La marche d'un temps aussi serré que possible, emmenant par le rythme graduel de paroles échangées un être humain, seul ou accompagné, vers un destin connu du spectateur. Imitation, assimilation, réaction ont contribué selon les circonstances à la genèse du nouveau. L'histoire en serait longue. En bref, on peut rappeler quelles figures d'hommes et de femmes s'obstinent à vivre dans la mémoire universelle renouvelée suivant chaque art d'époque qui furent grecs et tragiques. Prométhée, Édipe, Antigone, Électre, Médée, Phèdre. Et du grand duel de Quolibets, se terminant en un cortège licencieux dont la même Grèce fit aussi la comédie, que de traces restent dans le spectacle qui vise à faire rire. Dès ces revues aristophanesques où les hommes du jour étaient livrés à la risée démocratique, tel tableau rapide dressait un personnage de vie moyenne en son comportement quotidien. De quoi y déceler le travail d'observation curieuse de la vie qu'Euripide laissait à pousser aux détails variés chez Ménandre et les autres. Là, ce sont les Latins qui d'abord ont été truchement pour la modernité des siècles. Sans eux, qui peut imaginer la comédie telle que Molière l'a connue et la féconda ? Grec au départ, de partout, hier, aujourd'hui et demain. Mais Harpagon porte un nom grec. N'oublions donc pas ce qu'Athènes a créé, qui se continue.
0: Il nous reste hélas trop peu de temps pour évoquer la Grèce contemporaine. Mais comment passer sous silence le grand moment de la guerre pour l'indépendance? C'était le moment où l'âme grecque suscitait tous les héroïsmes, celui où Byron entendit son appel. Un romancier grec, Christo Xantopoulos-Palamas, va se faire l'interprète de tous les Hellènes pour rendre hommage au grand poète mis sa vie au service de leur patrie.
2: La Grèce contemporaine, celle dont la liberté a été reconquise et forgée par 7 ans de luttes héroïques et sanglantes de la guerre d'indépendance de 1821, apporte à la mémoire de Lord Byron un hommage plein d'admiration et de reconnaissance fervente. Byron vécut en poète, il est mort en soldat. Son œuvre et son action jaillissent de la même source. Il a du talent et de la vaillance dans tout ce qu'il fait et dans tout ce qu'il écrit. Ses vers et sa façon d'agir s'enchaînent et se complètent. Ils s'expliquent les uns par les autres. Lord Byron met son génie et son indomptable courage au service du non-conformisme le plus désintéressé et le plus pur. À l'âge de 22 ans, il quitte l'Angleterre pour voyager et élargir ses horizons. Il fait son premier séjour en Grèce en 1809. C'est à Athènes qu'il découvre l'âme de la Grèce captive mais insoumise. Il y reconnaît sa propre destinée. Le Childe Harold, un de ses plus beaux poèmes, est fait de désespoir et d'ardeur libératrice. Le poète en réalise en lui la contradiction tragique. Il se sent incapable de s'isoler du reste du monde pour chanter une liberté imaginaire ou illusoire. Son sort était lié à celui des autres. En homme de génie et en vrai poète qu'il était, il comprit que la liberté des autres devait l'intéresser au même titre que sa propre liberté, car de par le monde, la liberté est une et indivisible. En Italie, il s'intéresse au mouvement révolutionnaire des Carbonari. Puis, ayant appris à Pise que l'insurrection grecque faisait des progrès, il dit à ses amis « Je veux retourner en Grèce et il est possible que j'y meure ». Il retourna et il y mourut. Depuis le mois de mai 1823, il se prépare pour répondre à l'appel du devoir tel que la noblesse de sa nature le conçoit. Il liquide sa fortune et avec l'argent qu'il recueille, il achète des armes et des munitions. Il charge tout sur le brick Hercule et s'y embarque lui-même pour la Grèce. Après une traversée périlleuse à travers l'archipel en feu et une première étape dans les îles Ioniennes, il se décide à se rendre à Missolonghi, où il débarque le 4 janvier 1824. Missolonghi est un des principaux centres de résistance dans la Grèce continentale. Byron se charge de mettre sur pied, d'organiser et d'équiper une force armée de 3000 hommes. Il mit au service de ce plan tout ce qu'il possédait. Il se met au travail avec passion. Cependant, la besogne était dure et les conditions de vie dans la ville assiégée furent pour sa santé une épreuve fatale. Il tombe malade, mais jusqu'au dernier moment, il ne cesse de travailler et de s'intéresser à la Grèce et au sort de la guerre. Fidèle à son idéal, fidèle à lui-même, Lord Byron expire à Missolonghi le 19 avril 1824. Il était alors âgé de 36 ans. Les Hellènes ont un vrai culte pour celui qui, venu pour les aider dans un des moments les plus critiques de leur histoire, tomba sur leur sol en héros. Le jour de son 36e anniversaire, Byron, qui tout entier en son entreprise guerrière avait cessé d'écrire, lut à ses amis ces quelques vers qu'il venait de tracer sur le papier et qui eussent pu être gravés sur sa tombe, tant il résume en un saisissant raccourci sa vie et son œuvre dont il savait l'approche conclusion.
3: Si tu regrettes ta jeunesse, pourquoi vivre? Le pays de l'honorable mort est ici. Marche au combat et donne ta vie. Cherche un tombeau de soldat, pour toi le meilleur. Puis regarde bien, choisis ton terrain et prends ton repos.

0: Que la Grèce soit immortelle, ni le peuple hellène, ni ses poètes n'en ont jamais douté. Les poèmes de Calvos, de Costipalamas, de Cavafi ou de Sikelianos ont pu se succéder, mais c'est toujours la même foi en cette âme éternellement jeune, même dans ses ruines. Et nous, nous tous qui ne cessons, par toute la terre, de nous enivrer de sa beauté, nous pourrions répéter les vers de Palamas.
1: Mais quel est donc ce cimetière qui sans cesse verdoie et resplendit, que jamais le soleil n'altère, qu'aucune pluie d'orage ne détruit? Mais quel est donc ce cimetière, ces siècles qui l'adorent, prosternés, que sont-ils donc? Mais quel est-il ce cimetière, dont les morts sont des dieux, et les tombeaux des Parthénons?

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1: Les 60 ans de la mort de Max Jacob, survenu le 5 mars 1944 au camp de Drancy. Après une longue traque et son arrestation dans le Loiret par la Gestapo qui désignait Max Jacob comme le cicérone juif, soulignant par là l'influence qu'il avait dans la vie artistique et intellectuelle française. Le poète était né à Quimper en 1876. Il s'était installé à Paris où il a vécu l'aventure de la peinture et de la poésie. Des formes nouvelles, privilégiant la singularité et l'expression de l'intériorité, bref, ce qu'on appelle l'art moderne, et dont les héros, aujourd'hui connus, furent ses amis. Braque, Matisse, Picasso, Modigliani, Apollinaire. Le 29 septembre 1909, le Christ lui apparaît sur le mur de sa chambre. Il se fait baptiser, il a 40 ans. Par la suite, il s'abrite à l'abbaye de Saint-Benoît-sur-Loire, où il développe une œuvre graphique, musicale et poétique. C'est là que la Gestapo est venue l'arrêter, dans ce village de Saint-Benoît, le 24 février 1944.

0: Vous avez entendu toute cette semaine des poèmes de Max Jacob dits par Kenneth Scott, Harry Matthews, Edmond Jabez, Robert Pinger, Henri Thomas et moi-même. Dans quelques jours, le 12 juillet, ce sera l'anniversaire de la naissance, il y a 100 ans, de ce grand poète qui, peut-être plus qu'aucun autre, a ouvert au début du XXe siècle les voies de l'avenir. Ses textes et poèmes provenaient du Cornéadé, du Laboratoire Central, des Visions Infernales, de Rivage, des Conseils à un jeune poète, œuvres publiées en 1917, en 1921, en 1924, en 1931 et en 1945. Et quand on sait, mais on ne le sait pas, que les poèmes du Cornéadé ont été écrits pour la plus grande partie entre 1905 et 1910, certains peut-être avant, Macorlan, qui me l'a répété souvent, lui disait alors « Des générations puiseront là-dedans. On voit la place étonnante que Max Jacob occupe dans la poésie française contemporaine. Quelle poésie pouvait en 1905 se comparer à celle-là » fausse nouvelle, lue par le poète américain Harry Matthews.
1: À une représentation de « Pour la couronne » à l'opéra, quand Desdemone chante « Mon père est à Goritz et mon cœur à Paris », on a entendu un coup de feu dans une loge de cinquième galerie, puis un second au fauteuil, et instantanément des échelles de cordes se sont déroulées. Un homme a voulu descendre des combles. Une balle l'a arrêté à la hauteur du balcon. Tous les spectateurs étaient armés. Il s'est trouvé que la salle n'était pleine que d'eux et d'eux. Alors il y a eu des assassinats du voisin, des jets de pétrole enflammés. Il y a eu des sièges de loge, le siège de la Seine, le siège d'un strapontin, et cette bataille a duré 18 jours. On a peut-être ravitaillé les deux camps, je ne sais, mais ce que je sais fort bien, c'est que les journalistes sont venus pour un si horrible spectacle, que l'un d'eux, étant souffrant, y a envoyé madame sa mère, et que celle-ci a été beaucoup intéressée par le sang-froid d'un jeune gentilhomme français qui a tenu 18 jours dans une avant-scène sans rien prendre qu'un peu de bouillon. Cet épisode de la guerre des Balkans a beaucoup fait pour les engagements volontaires en province. Et je sais, au bord de ma rivière, sous mes arbres, trois frères en uniforme tout neuf qui se sont embrassés les yeux secs, tandis que leur famille cherchait des tricots dans les armoires des mansardes.

0: Ces poèmes, bien que Max se soit défendu d'être un définisseur n'est pas un homme, c'est une trique, se rattachent à une esthétique. De la préface du Cornet AD et des lettres à Jacques Doucet, 1917, au conseil à un jeune poète, 1945, en passant par l'art poétique, 1922, et les innombrables lettres écrites à ses jeunes amis poètes, Max Jacob n'a cessé de penser aux conditions du beau en poésie. Tout le monde connaît la préface du Cornet AD et ses définitions, mais qui sait qu'il existe un texte de Max aussi riche, contemporain de la préface du Cornet, publié en octobre 1917 dans Nord-Sud, la grande revue d'avant-garde d'alors, Les mots en liberté. Au moment même où Les mots en liberté, avec le dadaïsme naissant, vont envahir la poésie, Max dit clairement qu'il ne les aime pas, même s'il les a employés quelquefois. Ni mots en liberté, ni écriture automatique, mais choix, contrainte, volonté. Et je ne crois pas que ce serait une comparaison trop forcée que de rapprocher cette esthétique de celle du cubisme et d'abord de celle de son ami Picasso. Chez les grands peintres cubistes aussi, nul romantisme, nul désordre, mais construction et rigueur. Pas plus que Max ne croyait aux mots en liberté, à une poésie de hasard. Braque, Juan Gris, Picasso, Delaunay, Metzinger, Villon ne croyaient, contrairement à ce que disaient et écrivaient tant de sots, aux couleurs, aux formes en liberté, à une peinture de hasard. Nord-Sud, 1917.
1: Nier que l'art est un choix, c'est le faire de l'évidence. Les impressionnistes le firent, et les mots en liberté ne reculent pas devant leur mort. Obscurité et incohérence apparentes ne m'effraient pas, mais les réelles. En 1922, il écrira dans l'art poétique « Les auteurs qui se font obscurs pour forcer l'estime obtiennent ce qu'ils veulent et pas autre chose. Ce n'est que par des lois sévères qu'on se sépare du charlatanisme. »

0: Pour Max Jacob, peu de lecteurs et même de critiques le remarqueront, l'élément vraiment essentiel de la création artistique, sans quoi comme une crème le poème ne prend pas, c'est la volonté et non la mutine inspiration.
1: Le but de l'art est l'émotion artistique. La constitution des moyens la donne. Ce qui n'est pas les moyens, leur gradation, leur répit, leur cadre, embarrasse et affaiblit. Le maximum d'effet est le maximum de volonté dans le choix des idées artistiques qui ne sont point celles des philosophes. Se complaire aux beautés inutiles, c'est gâter un enfant par amour. Les faiblesses devant l'inspiration sont les faiblesses de l'œuvre devant le lecteur. Les obligations de l'art sont celles que l'auteur s'impose à l'ordre de sa propre logique. La volonté est l'essence de l'art. Les moyens sont la forme qu'elle prend. L'idée, les idées, même les mots en liberté, peuvent être de ceci. Une œuvre se crée quand chacune des parties le fait de l'ensemble, que les mots y paraissent ou non en liberté. Elle est située quand tous ses mouvements, qu'ils ressemblent ou non à ceux de la terre, se passent ailleurs.
0: Conclusion Nord-Sud 1917.
1: Les œuvres écrites vivront, a-t-on dit. Or le style, c'est la nécessité des mots. Il est à craindre que les partisans des mots en liberté n'abusent pour les leurs de celles que leur théorie autorise. Soyons libres vis-à-vis du lecteur, non vis-à-vis de nous-mêmes.
0: Poème du Laboratoire Central, le Kamishi, publié en août-septembre 1917 dans Nord-Sud. L'échafaud, c'est la guillotine, on n'en veut plus, c'est pour les rois. L'humble auteur qui t'écrit ces lignes veut pour le moins mourir en croix. Je trempe mon roseau dans le sang de mon cœur. Titou dommage, animalcule, Dieu vous trouvera ridicule. Allez donc vous faire pendre ailleurs, on vous accorde l'asile de nuit et la corde. La digitale étonne au bord des bois, j'en veux avoir autour de mon tombeau. Fais un extrait de cette plante et bois, et tu seras guéri de tous tes maux. Allons, découpez-moi un bon morceau de marbre, avec dessus mon nom en lettres d'or. Vous planterez auprès tel ou tel arbre, n'oubliez pas la date de ma mort. Je n'ai jamais pu être militaire, étant moitié fil de fer et coton, mais je fus dévoué aux compagnons, obstacle au bien que fait le monastère.

0: En 1922, Mac Jacob, retiré pour la première fois à Saint-Benoît-sur-Loire, publie un art poétique. Cocteau lui écrit.
1: Voilà enfin un livre admirable, en surface, en profondeur, de forme, de matière. Un objet que l'esprit touche avec amour et qui sort de ton cœur. Le bleu de la couverture annonce bien ce livre céleste et qui, par chance, entre dans ma poche dite de revolver. Je ne le quitte plus. Il me défendra plus qu'une arme.
0: En 1922, alors que l'art moderne n'a pas encore remporté la grande bataille, ouverte en 1910 avec Apollinaire et les cubistes, j'ai connu une époque où les professeurs expliquaient, en s'esclaffant la jeune Park, Mac Jacob multiplie les définitions, les aphorismes, les jeux de mots, pour tenter de faire comprendre que leur poésie est une affaire sérieuse, un art sérieux, et non jeu de hasard, caprice d'artiste, dé qui roule sur la page blanche, la toile.
1: En matière d'esthétique, on n'est jamais nouveau profondément. Les lois du beau sont éternelles. Les plus violents novateurs s'y soumettent sans s'en rendre compte. Ils s'y soumettent à leur manière. C'est là l'intérêt. La poésie moderne saute toutes les explications. Les rimes trop riches et l'absence de rimes, les voyages, les noms de rues et d'enseignes, les souvenirs de lecture, l'argot de conversation, ce qui se passe de l'autre côté de l'équateur, les déclenchements inattendus, l'air de rêve, les conclusions imprévues, les associations de mots et d'idées, voilà l'esprit nouveau. Incohérence, disent nos ennemis. Pourquoi donc les meilleurs poètes modernes sont-ils absolument inimitables? C'est parce qu'ils ont l'unité de sentiment et de goût. La poésie moderne est une preuve qu'en matière de poésie, la poésie seule importe. Tout art se suffit à lui-même. L'art très moderne ne l'est déjà plus quand celui qui le fait commence à le comprendre. Quand ceux qui pourraient le comprendre commencent à ne plus vouloir le comprendre, et quand ceux qui l'ont compris veulent d'un art qu'ils ne comprennent pas encore.
0: Encore Fantômas, lu par Robert Pinger.
2: Ils étaient aussi gourmets que gourmets, le monsieur et la dame. La première fois que le chef des cuisines vint, un bonnet à la main, leur dire « Excusez-moi, est-ce que monsieur et madame sont contents ?» On lui répondit « Nous vous le ferons savoir par le maître d'hôtel. » La seconde fois, ils ne répondirent pas. La troisième fois, ils songèrent à le mettre dehors, mais ils ne purent s'y résoudre car c'était un chef unique. La quatrième fois, mon Dieu, ils habitaient aux portes de Paris, ils étaient seuls toujours, ils s'ennuyaient tant. La quatrième fois, ils commencèrent. La sauce au capre était patente, mais le canapé de la perdrix était un peu dur. On en arriva à parler sport, politique, religion. C'est ce que voulait le chef des cuisines, qui n'était autre que Fantômas.

0: Un écrivain comprendre. Max Jacob emploie un verbe dangereux. N'est-ce pas le maître mot des imbéciles? Max va s'en expliquer.
1: Exagérer pour se faire comprendre. Décevoir et rassasier. Rassembler dans un seul bloc tout ce qui se rattache à une sensation pour la définir. Ne définir que pour agrandir ou diminuer. Pour caricaturer ou pour le contraire de caricaturer. Dérouter pour l'amour d'un mot ou pour un coup de folie lyrique. Se servir rarement des moyens anciens, mais parfois pour le repos ou pour le ton du madrigal. Faire frissonner l'inconscient, sonder ses reins. Faire servir la poésie à tous les déversoirs pour affirmer qu'on est poète, même en dehors du livre à faire. Telle devrait être la poésie moderne si quelqu'un la pratiquait intégralement. Mais combien peu savent que l'image est l'étincelle qui jaillit quand le marteau de l'homme frappe l'enclume de la réalité. Pour être un poète moderne, il faut être un très grand poète. Il y a quelque chose en moi qui demande plus que des accords, fussent-ils faux, plus que des couleurs, fussent-elles désaccordées, plus que des mots, fussent-ils néologiques. Et ce n'est ni le sentiment, ni l'intelligence. C'est un besoin de folie harmonieuse, un besoin exquis de vrai lyrisme qui n'est que bien rarement satisfait, et par aucun auteur, sauf par les poètes de notre temps. Le bizarre est un dessert qu'on nous apporte à chaque repas en guise de potage. On se lasse plus vite du dessert que de la soupe. Donnez-nous du pain sec, si vous pouvez. Certains poètes de mon temps ont des menus complets.
0: La rue Ravignan, lue par le poète américain Kenneth Scott.
2: On ne se baigne pas deux fois dans le même fleuve, disait le philosophe Héraclite. Pourtant, ce sont toujours les mêmes qui remontent. Aux mêmes heures, ils passent gais ou tristes. Vous tous, passant de la rue Ravignan, je vous ai donné les noms des défunts de l'histoire. Voici Agamemnon, voici Madame Anska. Ulysse est un laitier. Patrocle est au bas de la rue, qu'un pharaon est près de moi. Castor et Pollux sont les dames du cinquième. Mais toi, vieux chiffonnier, toi qui, au féerique matin, viens enlever les débris encore vivants quand j'éteins ma bonne grosse lampe, toi que je ne connais pas, mystérieux et pauvre chiffonnier, toi, chiffonnier, je t'ai nommé d'un nom célèbre et noble, je t'ai nommé Dostoïevski.
0: Quand un chanteur a la voix placée, il peut s'amuser aux roulades, disait Max en 1917. Dans ses conseils à un jeune poète en 1941, Max reprendra cette image, mais en lui donnant une signification plus forte. Demandez à un professeur de chant ce que c'est que placer sa voix. Placer la vôtre au ventre comme un tambour, ce qui ne vient pas du tambour n'est qu'un enfantillage. Max n'avait pas attendu la fin de sa vie pour demander aux jeunes poètes de placer leur voix au ventre, de jouer du tambour, d'écrire avec leurs entrailles ou avec leur cœur. Dès l'art poétique, il écrivait « Vous oubliez que l'émotion est le tout ». Ajoutant quelques lignes plus loin, on trouvera toujours mille qualités à une œuvre qui aura plu, vous plairez par l'émotion. Mais l'émotion, qu'est-ce que c'est? L'émotion, c'est le sentiment vrai qui vient du cœur. Max ne cessera de le répéter à ses jeunes amis, on pourrait le citer 100 fois, 1000 fois, à Louis Hémy en 1926.
1: Fends-toi par le milieu du corps.
0: À René Guy Cadou, 10 ou 15 ans plus tard.
1: Trouvez votre cœur et changez-le en encrier. Le cœur, c'est Dieu. La poésie n'est rien que de se creuser les côtes. De tout cela, on meurt comme de toutes les passions.
0: À Jean Grenier en 1924.
1: Ma nouvelle manière, c'est de m'écorcher le boyau, au risque de l'entérite.
0: Et à Marcel Béalut en 1942.
1: Écris avec plus d'entrailles. Descends un peu plus tes mots aux entrailles. On ne peut pas comprendre poétiquement sans ressentir dans les côtes. L'intelligence poétique est une pleurésie.
0: Angoisses et autres. J'ai peur que tu ne t'offenses lorsque je mets en balance, dans mon cœur et dans mes œuvres, ton amour dont je me prive et l'autre amour dont je meurs. Qu'écriras-tu en ces vers ou bien Dieu que tu déranges, Dieu les prêtres et les anges, ou bien tes amours d'enfer et leurs agonies gourmandes? Juste rocher, vieux Moloch, je pars, je reviens, j'approche, de mon accessible mal, mes amours sont dans ma poche, je vais pleurer dans un bal. sur les remparts d'Édimbourg, tant de douleurs se marient ce soir avec tant d'amour, que ton cheval poésie emporte une voile noire.

0: Des lettres que Max Jacob a écrites à Marcel Béalut, on pourrait tirer une esthétique, comme Cadou a fait des siennes. La première lettre qu'il lui écrit en avril 1937 est déjà un petit traité d'esthétique accompli. Le plus précieux de tous les dons du poète, proclame Max Jacob, c'est le volume de la voix, c'était le don de Victor Hugo. Mais de ce don royal que fera le jeune poète? S'engagera-t-il dans les chemins déjà connus? Répétera-t-il les beautés passées? Ou s'efforcera-t-il de trouver des chemins nouveaux, d'apporter dans l'art un accent nouveau, une personnalité nouvelle, de, je cite Max, différer sans tomber dans l'informe. À ce jeune poète, Max indique les deux seules voies que l'expérience lui a apprises, réfléchir à l'esthétique, savoir ce qui est beau pour tous ou pour toi, et découvrir la perle qui est au fond du cœur de chacun, en, je cite, descendant à toute heure davantage au profond du profond de son puits vérité.
1: C'est ce toi-même que veut le public. C'est un anthropophage. Comme Dieu veut ton toi-même, et non ce qui l'obstrue. Le public veut ton toi, et non le souvenir des autres poètes. Il ne veut pas, le public qui sacre les vrais poètes, il ne veut pas des petites secousses communes. Il veut ce cri propre de tes propres entrailles. Il veut une perle d'un Orient unique, et cette perle est en toi. Il s'agit d'émotion, et c'est l'essentiel, mais d'une émotion plus profonde que celle du voisin, celle qui vient non de tes sens et de tes nerfs, mais de la rencontre, enfin, de ton humanité à toi. Or, chose curieuse, cette humanité, perle à dégager, est l'image même de notre Seigneur Jésus-Christ.
0: Deux jours après, Max résume à nouveau pour Béalut l'essentiel de sa leçon.
1: Premièrement, s'écorcher jusqu'à se trouver soi-même. Deuxièmement, réfléchir aux conditions du beau. Je n'aime plus guère que l'écorcherie. Plus de bibelots gratuits. Déchire-toi ou déchire le poème fait.
0: Et encore, quelques jours plus tard, dans ce mois d'avril 1937, que Max consacrait à l'instruction poétique de son nouvel ami.
1: C'est précisément ce mimétisme. En 1923, il disait à Léris, « Quand tu sauras qui tu imites, tu seras sauvé. » Qui ne cessera que par la découverte de Dieu en toi. Le mille, le point mort, la perle. Pour cela, faire des exercices de pleurs, développer les sentiments, s'y exciter comme si on était acteur. Comment exprimerais-je ceci ou cela et faire tout passer par le creux de l'estomac? Ne jamais travailler avec la tête. Y a-t-il une poésie sans désespoir?
0: 5 ans plus tard, il écrira encore à Béalut.
1: Ce qu'il faut au sentiment, c'est une force de pile de pont, un accent, un mordant sérieux, une voix venue des reins, ce que l'on appelait fort justement la sincérité.
0: Cette émotion, ce sentiment, cette perle, le poète ne doit pas les garder pour lui. Sous peine de n'être pas un poète, mais de rester un homme intérieur, il lui faut les extérioriser. C'est là l'un des grands préceptes, si ce n'est le premier, de la poétique de Max Jacob. On le trouve suggéré dans la préface du Cornéadé, le style et la volonté de s'extérioriser, puis nettement formulé dans l'art poétique, l'art, c'est l'extériorisation, la preuve en est que dans une glace, tout paraît plus joli. Max ne cessera de nous le répéter. Extériorise-toi, c'est-à-dire, comme il l'écrivait à Louis Émile en 1941, dans une formule saisissante, faire la jonction entre les mots et les mots, la jonction entre la tête et le cœur, ou comme il le disait déjà 15 ans avant à Jouando, établir le téléphone entre son cerveau et son cœur. Cette jonction entre la tête et le cœur, dont Max dira toujours que les surréalistes ne l'ont pas faite, elle se fera par le style, elle se fera par les mots. Les mots appellent les mots pour ne pas rester plainte inarticulée. La poésie, écrit Max à Cadou, est un cri, mais c'est un cri habillé, habillé par la forme, par les mots, par la richesse et la science du verbe, un hurlement, mais mélodieux. Hélas, ajoutait Max, qui le sait aujourd'hui, sinon Lorca, Mayakovsky et Feu Miloche. Convalescence. J'appelle un mal que j'ignore pour guérir un mal que je tiens, que le soleil ouvre les stores et qu'on m'enlève mes coussins, Plus de bras lorsque je chancelle, plus de velours à mes semelles, d'infirmières dans la pénombre, de consultations qui retombent comme un saule au-dessus du lit. Ô jour qui me terrasse, ô vie qui m'est ravie, je veux guérir de mon courage et non mourir de mon ennui. On me dit, prends ton fusil, saute le parapet de tes douleurs. Je rêve la scène d'émeraude et parmi les bateaux l'avoir, la tête éparse d'un apôtre, l'oreille de feu, couleur d'ivoire. Ô Dieu qui réparait les mondes, voici le monde que je suis. Ouvrez mes côtes, touchez mes lombes, du doigt qui sur le sable écrivait un mystère, lorsque vous pardonniez à la femme adultère.

0: À Edmond Jabès, dès qu'il le connaît en 1935, Mac Jacob dit la même chose.
1: Je suis heureux d'apprécier votre fougue, votre émotion, votre fougue émotion, mais un cri n'est pas une œuvre. J'ai peur que les mots en liberté soient un peu démodés. Si vous essayiez de mettre tout cela en phrase syntaxe, un poème est une orfèvrerie.
0: D'où l'extrême importance accordée par Max au problème du style et les conseils qu'il ne cessera de prodiguer dans ce domaine aux jeunes poètes. En janvier 1938, Max écrivait encore à Jabès.
1: Ça coule, ça coule. Se laisser aller peut te contenter, mais non le lecteur. Dans le genre sentimental surtout, lequel ne peut vivre que de mots, de styles, de serrés, de serrures.
0: Le jeune poète doit donc être maître de sa langue, de ses mots, de sa syntaxe.
1: Les mots sont la palette de l'écrivain, et ils ont la même magie que les couleurs. Nous sommes des marchands de mots. Enrichis ton vocabulaire. Un poète doit se servir de tous les mots usuels, et, chose que ni toi ni les autres ne faites, se servir de toutes les formes syntaxiques. Consulte pour cela Shakespeare et les plus grands poètes.
0: Le poète, nous dit Max, doit user les mots de tous les jours, d'une langue concrète. Il dira encore à Jabès.
1: Les meilleurs mots sont les mots concrets. Table, chaise, tenaille. Hélas, il n'y en a pas un seul en 150 pages. Travaille avec sur ta table des objets. Équerre, tenaille, vieille clé, tiroir, etc. C'est très sain pour l'esprit. Descends, le ciel est en bas.
0: Et Max n'hésite pas à écrire que le poète n'apprendra à connaître la valeur des mots qu'en les comparant au langage dont se servent le paysan, l'épicier, le facteur.
1: En littérature, tant qu'on ne sait pas écrire la belle prose à rature, on ne sait rien, on n'est rien. Cette belle prose ne peut exister que par la connaissance du mot précis. Le mot précis ne peut s'apprécier que sur le marbre du langage paysan, vulgaire, concierge. Un mot y ressort, y prend sa valeur entière.
0: La langue du poète, pour concrète qu'elle soit, doit chanter. De la musique avant toute chose. Mais surtout chante, écrit Max à Béalu, sois chantant pour que nous soyons enchantés. 20 ans avant à Léris, de la musique, Michel, de la musique. Un vers qui ne chante pas n'est pas un vers, fait-il l'opulence même. Mon seul bon poème à imiter est le premier du laboratoire. Il se peut qu'un rêve étrange vous ait occupé ce soir. Vous avez cru voir un ange, et c'était votre miroir. Parce qu'il s'élève bien et monte, cela est de la poésie. Et à moi, dont la poésie ne me plaisait plus, je préférais quand ça chantait, pourquoi ne pas te servir de ta jolie flûte, tout le monde écarrie de la prose sous prétexte de poésie. Tout au début de son amitié avec Béalu, Max avait résumé en quelques phrases tout ce qu'il faut savoir de l'art d'écrire, sentiment ou émotion, science de la phrase ou syntaxe, vocabulaire.
1: La grande affaire est le ou les sentiments. Leur mobilité fait celle de la syntaxe. Leur plénitude fait celle de la phrase. La précise exactitude des mots et l'abondance du vocabulaire font le style.
0: Max, qui a tant répété au jeune poète, extériorisez-vous, savez mieux que personne qu'il était vain de dire chanter à qui a le cœur vide. Tout au long de cet extraordinaire enseignement poétique, dont sa correspondance nous permet aujourd'hui de mesurer l'importance, Max a bien dit à chacun de nous, extériorise-toi, mais extériorise la perle, découvre, jette dans le monde le diamant que Dieu a placé en toi. Il ne s'est jamais agi pour lui d'opposer extériorisation à intériorisation, extérieur et intérieur. La vie extérieure et la vie intérieure doivent s'allier, il faut comprendre profondément, écrivait-il à Léris en 1923, mais de rendre extérieur le plus profond, le meilleur, le plus rare de l'être. Avant d'extérioriser, il faut intérioriser. Max l'a dit un jour expressément à Béalu. Comment intérioriser? Max l'a dit aussi à Béalu, en développant la vie intérieure. C'est là le siège de la poésie. Dans les dernières années de sa vie, d'une manière sans doute bien plus forte et plus insistante que dans les années 1925-1930, et c'est là l'un des rares aspects nouveaux de son esthétique, Max ne cesse d'inviter ses jeunes amis poètes à n'avoir qu'une méthode, la vie intérieure. J'ouvrirai une école de vie intérieure et j'écrirai sur la porte « école d'art ». Ainsi commencent les conseils à un jeune poète. Et Max ajoute quelques pages plus loin, marquant, comme il le faisait déjà pour Léris, presque 20 ans avant, l'indispensable passage, circulation poétique, extérieur-intérieur et intérieur-extérieur.
1: Si vous n'êtes pas blessé par l'extérieur ou réjoui par l'extérieur jusqu'à la souffrance, vous n'avez pas la vie intérieure. Et si vous n'avez pas la vie intérieure, votre poésie est vaine.
0: Systématisant ce qu'il avait dit en 1922 pour la peinture, un tableau est l'âme du peintre, plus cette âme sera hautement placée, sereine, pure, lyrique et surtout musicale, plus le tableau sera beau. Max aurait pu écrire en 1942 qu'un poème est l'âme du poète et que plus le poète aura de vie intérieure, plus le poème sera beau. C'est ce que Max enseignait aux jeunes poètes.
1: Croyez bien que la bouche parle de l'abondance du cœur. Si vous êtes un beau cœur et un beau cerveau, vous créerez de la beauté. Sinon, vous créerez de la laideur, car le démon ne crée pas de la beauté. Les créateurs de sublimes étaient sublimes dans leur vie.
0: Conseil à un jeune poète, lu par Robert Pinget.
2: J'ouvrirai une école de vie intérieure et j'écrirai sur la porte « École d'art ». Le résultat premier de la vie intérieure est de nous rendre perméables. Un poète imperméable ne fera que des œuvres superficielles.
0: Le 23 février 1944, Max a été arrêté à Saint-Benoît-sur-Loire par les Allemands. Faisant visiter le dimanche précédent la basilique à des amis, il avait pour la première fois écrit son nom sur le registre des visiteurs, Max Jacob, 1921-1944. Max Jacob est mort à Drancy le 5 mars 1944. Il est enterré à Saint-Benoît-sur-Loire. Nous y allons tous les ans.

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Le cœur ralentira ses chocs, et je cesserai de respirer. Alors mon âme s'envolera vers vous, mon Dieu. Quant à mon corps, il commencera son œuvre d'ordure, il puera, et on n'aura plus qu'une hâte, celle de l'emporter au cimetière, ce corps nourri, soigné, parfumé, auquel on ne refusa aucune sensation. Ce corps s'en ira sous le fumier, avec le fumier, et sera oublié, ainsi que mon passage sur la terre, entre les années 1876 et les années 1940. La mort.

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1: L'égalité. Au-delà du simple coup d'œil jeté dans l'assiette ou sur la fiche de paye du copain, de l'avoir placé en tête de gondole de notre République, mais après la liberté, en aurions-nous ici un sens et une conscience plus aigus qu'ailleurs ? Non, sans doute, et tous, nous savons que le sujet a travaillé les esprits un peu partout et depuis longtemps, noirci des quantités de pages blanches dans bien d'autres langues que celles de Voltaire et Rousseau. D'ailleurs, tenter de donner une définition de l'égalité, dire comment elle peut ou pourrait se traduire dans le réel, c'est déjà sentir le sol se dérober sous nos pieds d'égalité et voir poindre à l'horizon d'autres mots, équivalence, équité, identité, qui nous sommes d'affiner notre réflexion. 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Le tout en près de 4 heures, qui ne donnait peut-être pas raison au péremptoire Chateaubriand quand il affirmait « Les Français n'aiment point la liberté, l'égalité seule est leur idole ». Les samedis de France Culture, l'égalité, une émission diffusée la première fois le 8 février 1972, notamment pour des auditeurs en vacances grâce aux congés payés.

L'égalité, une émission de Georges Charbonnier, avec le révérend père Dominique Dubarle, doyen de la faculté de philosophie à l'Institut catholique, Zvetan Todorov, attaché de recherche au CNRS, Yvon Bellaval, professeur à l'Université de Paris 1, Jean-Pierre Vernant, directeur d'études à l'École pratique des hautes études, Georges Guilbeault, directeur d'études à l'École pratique des hautes études, Bernard d'Espagna, professeur à l'Université de Paris 11, Olivier Costa de Beauregard, directeur de recherche au CNRS, Michel Serre, professeur à l'Université de Paris 1, Georges Ballandier, professeur à l'Université de Paris 5, Jacqueline Manicomme, sage-femme à l'hôpital Boussicault, le docteur Henri Laborie, Georges Quémada, professeur à l'Université de Paris 3, Jean Toussaint de Santi, professeur à l'Université de Paris 1. Les textes seront lus par Geneviève Page, Philippe Moreau et Pascal Mazzotti. Les enchaînements musicaux seront empruntés à Steve Reich et Terry Riley. Assistante de réalisation, Nicole Guesveler.

0: Un bœuf plus trois moutons égale une fille. Deux buffles plus sept moutons égale une fille.
1: 31 noix de coco plus trois éléphants égale deux jumelles.

0: Autour du micro sont réunis le père Dominique Dubarle et Zvetan Todorov. Je voudrais à tous les deux poser la même question. Comment, dans vos préoccupations, la notion d'égalité peut-elle s'insérer? Ce qui suppose auparavant une définition des préoccupations, ce qui suppose auparavant que chacun de vous va dire « je suis » et par conséquent va définir ce qui en lui apparaît comme l'activité la plus technique. Alors, je pense que je vais me tourner d'abord vers le père Dubarle en anticipant un peu sur sa réponse et en sachant, j'aurais préféré presque ne pas savoir qu'il est logicien.
1: Oui, en effet, je me suis beaucoup occupé de logique et c'est, disons, l'une de mes spécialisations techniques depuis d'assez longues années. Vous voudriez tout de suite avoir un petit peu le point de vue du logicien sur cette question de l'égalité? Eh bien, je crois que c'est quelque chose d'assez complexe, d'assez rigoureux et d'assez fin dans la préoccupation du logicien. Autrefois, on prenait l'égalité comme une relation donnée et puis on travaillait dessus. Un beau jour, on s'est demandé comment la définir ou la caractériser. Et les logiciens sont arrivés à, en somme, deux solutions. Ils montent ce que l'on appelle un calcul des propositions, et puis ça se développe en calcul des prédicats, je n'entre pas dans la technique. Cela fait, on peut faire deux choses. La première, qui consiste à introduire de façon directe le signe de l'égalité et à le caractériser par un certain nombre de propriétés. On dira l'égalité est réflexive, c'est-à-dire que toute quantité A est égale à A. On dira que l'égalité est symétrique, c'est-à-dire que si une quantité A est égale à une quantité B, alors réciproquement, tout le monde le sait, la quantité B est égale à la quantité A. Enfin, on dira que cette relation est transitive, c'est-à-dire que si la quantité A est égale à la quantité B et que la quantité B est égale à la quantité C, alors la quantité A est égale à la quantité C. Autrefois, on disait deux quantités égales à une même troisième sont égales entre elles. Et puis, à partir de ces axiomes décrétés, on travaille dans le cadre général d'une logique des prédicats et l'on fait alors toutes les démonstrations de ce que l'on appelle la logique des prédicats avec l'égalité. Mais il y a une autre façon de définir l'égalité et qui, je pense, intéressera M. Todorov parce qu'elle est plus proche de l'identité. C'est de revenir à une vieille idée de Leibniz. Leibniz disait que deux choses identiques doivent avoir absolument tous les mêmes attributs. Tout ce que vous dites de l'une doit pouvoir être dit de l'autre. Alors à ce moment-là, au lieu d'introduire axiomatiquement l'idée d'égalité, vous faites une sorte de réflexion sur ce calcul des prédicats que vous avez institué et vous commencez à décrocher de niveau et à discourir sur des prédicats ou des relations qui pourraient être entre prédicats, ou bien sur des totalisations de prédicats. Par exemple, on pourra parler de l'univers de tous les prédicats qui seront dits d'un certain sujet. Alors, à ce moment-là, on peut non seulement instituer axiomatiquement l'égalité, on peut la définir. Comment est-ce qu'on s'y prend? Eh bien, on énonce tout simplement qu'une entité X est égale, identique, équivalente, cela dépendra pas des styles de la pensée, si quel que soit un prédicat, un attribut qui est attribué à cette entité X comme sujet, alors cet attribut sera aussi attribué à cette autre entité Y. Moyennant quoi, vous pouvez redéduire à partir de cette définition tous les axiomes qui la caractérisent usuellement. Et les logiciens, je crois, ont une préférence pour cette façon leibnizienne de définir l'égalité ou l'identité, ici sans distinction. Alors ensuite viennent des distinctions plus fines, faites par souvent les mathématiciens à leur propre usage, entre l'identité proprement dite, l'égalité et l'équivalence. Les trois types de relations sont caractérisées axiomatiquement de la même façon. Hein. Elles sont toutes les trois réflexives, symétriques et transitives, mais hein, elles sont comprises de façon différente et les contextes dans lesquels elles interviennent de façon différente. Et c'est à ce moment-là qu'alors on commence à voir toute la finesse de la notion et aussi la puissance que donne le fait de la définir à la manière de Leibniz. Je ne sais pas, je crains que cela ne paraisse bien abstrait et terrible, pas pour de malheureux profanes, pas qui écoutent parler un logicien, mais il faut se rendre compte que justement là, l'esprit a été vraiment très heureux de pouvoir mettre ces choses au point, parce que cela permet de traiter avec une espèce de rigueur sans précédent des problèmes qui sont difficiles et souvent justement de cheminer intellectuellement jusqu'à un certain nombre de propriétés cachées qui autrement se seraient en quelque sorte elles-mêmes masquées dans les ambiguïtés et les confusions du langage. La technique du logicien, c'est précisément d'essayer de clarifier au maximum et de donner le maximum de rigueur possible aux diverses articulations du discours, de telle manière que les chaînes de raison n'arrivent jamais à s'embrouiller. Alors, ça a été le moyen.
0: Il me semble que les deux points de vue que vous venez de définir sont assez profondément différents. C'est... Vous avez dit que le logicien avait une préférence pour une définition plus leibnizienne. Si je me pose la question naïve du profane en présence d'une égalité et que je considère une égalité aussi simple que possible, A égale B, je me demande dans quelle mesure mon esprit peut franchir cette formulation. Il me semble qu'on peut concevoir un arrêt brutal. A égale B revient à me dire que deux choses différentes possèdent cette propriété, l'égalité. Je n'arrive pas à chasser de mon esprit que la différence, ce A d'un côté, ce B de l'autre, l'emporte. Si vous voulez, je ne dirais pas que tel plateau de la balance pèse plus lourd que l'autre, mais je ne sens pas du tout une balance en équilibre. Lorsqu'on dit au contraire que l'égalité sera considérée comme une identité, alors là, on me parle d'une chose que je comprends. Mais finalement, cette chose que je comprends, est-ce que ça ne serait pas la seule réflexivité ?
1: Votre question me paraît étonnamment leibnizienne. Et je vais vous y répondre par justement le petit apologue de Leibniz lui-même. Leibniz disait que... il n'y a jamais deux choses qui soient simplement quantitativement ou individuellement distinctes qui soient exactement pareilles, c'est-à-dire dont on puisse énoncer des attributs qualitatifs exactement identiques. Lorsqu'il énonce à cela, dit-on, je crois, à la cour de l'électeur de Brandebourg, toutes les belles dames de l'endroit se récrièrent. Et Leibniz leur répondit, eh bien, sortez dans le jardin et cherchez deux feuilles différentes qui soient exactement pareilles. Les dames, paraît-il, sortirent, cherchèrent et ramassèrent et comparèrent beaucoup de feuilles et s'aperçurent, à leur grande surprise, que toutes les feuilles qui étaient individuellement distinctes étaient aussi qualitativement, structurellement, d'aspect, de forme, de nervure, de couleur différentes. Et Leibniz, alors, de conclure, vous voyez bien qu'il n'est pas possible d'imaginer deux choses distinctes qui n'ont pas aussi des différences qui, dans un sens ou dans l'autre, font pencher la balance. De telle sorte que l'égalité, qui par supposition fait deux grandeurs quantitativement égales, fait aussi abstraction de tout un ensemble d'aspects qui pourront les laisser différentes. Et si effectivement tous les aspects, y compris la localisation dans un endroit, l'une et dans un autre endroit l'autre, enfin, disparaissait, nous retomberions de l'égalité sur l'équivalence. Et d'autre part, alors, lorsque nous commençons effectivement à tenir compte de ce qualitatif et que nous nous intéressons alors aux aspects par où, malgré tout, ce qualitatif a des similitudes, des points de comparaison, des moyens qui permettent de classer les objets. Alors, nous allons dans l'autre sens, et de l'égalité, nous retombons sur l'équivalence. Et d'une certaine manière, l'égalité est en une sorte de médiation instable entre ce point fixe, qu'est l'identité, et ce point d'universelle maniabilité, qu'est l'équivalence. Les structures de relations sont les mêmes, les façons de comprendre sont très profondément différentes. Et je crois que justement dans la finesse de cette analyse que permettent la logique et aussi les mathématiques modernes, il y a une sorte de leçon de philosophie, celle même que vous commenciez d'esquisser.
0: Oui, je ne peux pas, naïvement et en premier examen, croire à la notion d'égalité. Et je dirais même que plus j'examine la notion, et moins j'y peux croire. Je peux comprendre que l'on classe, mais le différent ne me paraît pas pouvoir être joint au différent par deux petits traits parallèles, par cet opérateur que l'on désigne sous le terme égal.
1: Je pense qu'on peut le faire moyennant une certaine abstraction qui laisse certaines choses en réserve dans la pensée et qui ne regarde plus que certains aspects quantitatifs qui sont indispensables pour le calcul. Nous ne pourrions pas nous contenter de manipuler l'identité, car nous ne sortirions pas, si l'on peut dire, de l'identique. Enfin, nous avons besoin de quelque chose de plus maniable par certains côtés que l'équivalence et les classifications qu'elle permet. C'est effectivement au moment où, compte tenu, avec le proviso, si l'on peut dire, de l'abstraction mathématique, nous pouvons négliger ce qui effectivement fait les choses différentes pour les comparer dans ce qu'elles peuvent avoir de quantitativement superposable, que nous parlerons d'égalité. D'ailleurs, les mathématiciens savent aujourd'hui que l'égalité, lorsque l'on emploie dans les champs infinis, comporte par rapport à la notion usuelle d'égalité un certain nombre de paradoxes. C'est déjà Galilée qui s'était rendu compte que lorsque l'on essayait de comparer l'ensemble des nombres entiers à l'ensemble des nombres pairs, il y avait un nombre pair par nombre entier, que les deux ensembles étaient superposables et que d'une certaine manière, avec l'infini, la partie était égale au tout, ce qui est évidemment quelque chose qui choquait beaucoup un homme de l'Antiquité qui avait comme axiome fondamental la partie est plus grande que le tout. Eh bien, à un certain niveau, où justement nous utilisons les collections infinies, l'égalité apparaît pouvoir exister entre des ensembles qui ne sont pas cependant constitués exactement des mêmes éléments. Et alors ceci me semble rejoindre votre question, car cela montre bien que l'égalité est une notion qui naît d'une certaine manière de l'application d'une entité sur une autre, de l'application d'une collection d'identités sur une autre et de la comparaison simplement du point de vue de ce pouvoir d'application et de correspondance d'entité à entité, ce qui opère automatiquement l'abstraction dont je parlais et qui permet alors effectivement d'insérer des choses différentes, mais comparées sur le point de vue de cette correspondance biunivoque, comme diront les mathématiciens, d'entrer dans un calcul.
0: Oui, autrement dit, on va déterminer une structure commune, et celle-là, on l'examinera de très près.
1: Oui.
0: Mais on n'ira pas voir de trop près les deux ensembles que l'on va considérer. Alors, je suis amené à me demander si chaque fois qu'on considère une égalité, est-ce qu'un des deux termes, est-ce qu'il y a vraiment quelque chose de commun ? Je veux bien le croire. Ou est-ce qu'il faut dire que l'un des deux termes va servir de modèle pour penser l'autre ? Ah, ça, c'est... Il me semble que la question se pose vraiment et que dans chaque égalité, je peux me poser cette question et que la réponse ne sera pas toujours la même.
1: C'est une très bonne question. J'y répondrai volontiers en disant que, d'une certaine manière, le propre du logicien ou du mathématicien, c'est précisément de la mettre entre parenthèses. Et alors, je pense qu'ici, nous pourrions peut-être demander à un homme d'un autre style et d'une autre technique de pensée ce que, justement, il a à exposer ou à dire sur, précisément, cette modélisation. Et qui fait alors une référence et installe alors dans l'égalité un ordre.
0: Exactement.
1: Il y a un point de référence et il y a des référés. Mais ceci n'appartient plus à la notion d'égalité.
0: Ou A me sert de modèle pour penser B,
1: oui.
0: Ou B me sert de modèle pour penser A.
1: Mais A ne me sert pas de modèle pour calculer l'égalité, pour substituer B à A dans toutes les équations où A peut intervenir. Si A et B sont égaux, cela veut dire aussi que B est substituable à A dans toute relation où A intervient. Alors ceci ne tient pas compte en quelque sorte de l'ordre entre le modèle et les choses qui sont représentées par un modèle.
0: Svetlana Todorov.
2: Oui, je voudrais enchaîner sur ce que vous disiez à l'instant. En même temps, plusieurs questions ont été déjà soulevées concernant l'égalité telle qu'on peut la concevoir dans les sciences du langage. Je pense que sa spécificité dans notre domaine est liée à deux conditions initiales. D'abord que les sciences du langage, à la différence de la logique, travaillent sur une matière en quelque sorte extérieure sur un objet observable que l'on doit prendre là où on le trouve et dont on doit tenter de rendre compte au mieux. Cela nous amène immédiatement à une contrainte qui était évoquée à l'instant, c'est que deux objets ne sont jamais vraiment égaux, ne sont jamais vraiment identiques. Donc, le monde qui nous environne avant qu'il n'entre dans la conceptualisation de notre science ne connaît pas l'égalité, d'où l'anecdote de Leibniz. Deuxièmement, la linguistique et les autres sciences du langage ne traitent pas de quantité. Or, c'est là, semblerait-il à première vue, que l'égalité peut être établie de la manière la plus nette, la plus franche, la plus sûre. Telle quantité égale telle autre quantité, nous comprenons tous très bien de quoi il s'agit quand nous entendons un tel jugement. La question donc est d'emblée difficile, mais je pense que le père Dubarle a suggéré déjà la réponse qui y est donnée, c'est qu'il n'y a pas d'identité ou d'égalité en soi, mais il y a toujours une identité d'un certain point de vue. Donc cette question d'identité se résoudra en fait à une question de niveau d'interrogation, des seuils de précision, de points de vue adoptés. Je voudrais donner quelques exemples de cette procédure en les prenant à des niveaux de complexité différents du langage et en même temps en les plaçant dans des perspectives d'abstraction différentes. Prenons d'abord la question des sons. Il fut un temps, au début de ce siècle en particulier, où l'on croyait, grâce aux découvertes de la physique, de l'acoustique, qu'un jour on serait en état de décrire avec précision ce qu'est le son A, ou le son B, ou C, ou un autre. Et, le résultat était plutôt décevant. Pour des raisons très simples, c'est que mon son A n'est pas le vôtre, ni celui d'un tiers. Il n'y a pas d'identité substantielle. Que devenait alors la science du langage à ce niveau, au niveau des sons? Elle se voyait mise en échec d'une certaine manière, puisque n'importe lequel des Français prononçait les sons de la langue française d'une manière différente. Aucune égalité. C'est là qu'est née justement une méthode qui n'est pas du tout nouvelle pour la science en général, mais qui a été nouvelle pour la linguistique, qui a créé à ce niveau précis la phonologie. La phonologie a défini le son d'un certain point de vue, qui était le point de vue de sa signification dans la langue. On a dit qu'en français, par exemple, un R comme ce que je prononce, c'est-à-dire rouler, et un R prononcé par un français d'origine, n'a pas de valeur significative. Cette différence n'a pas de valeur significative parce qu'il n'existe pas deux mots dont l'un serait prononcé avec l'un des R, l'autre avec l'autre, et qui auraient un sens différent. Par conséquent, il ne s'agit pas de deux phonèmes et non plus sons différents, il s'agit de deux variantes sans signification, de deux variantes qui sont donc, d'une certaine manière, et du point de vue phonologique, identiques. Il n'y a qu'un R en français. Ce qu'on a éliminé là, c'est la variante individuelle, c'est la variante subjective. Et ce qu'on a préservé, c'est ce qui fonctionne dans le système. Le système phonologique du français, comme de n'importe quelle autre langue, peut être décrit avec précision, sans aucune ambiguïté, même si on peut hésiter sur la meilleure description à faire, mais il est constitué d'un certain nombre de faits que l'on établit et sur lesquels on ne peut plus discuter, à moins que le système ne change. Prenons maintenant un autre exemple, celui du sens. Il existe un phénomène qu'on appelle, dès les manuels scolaires, la synonymie. Qu'est-ce que la synonymie ? Ce sont deux expressions qui sont censées avoir le même sens, la même signification. Eh bien, je dirais que la langue fonctionne avec une telle économie qu'elle ne supporte jamais une synonymie totale. On pourrait chercher des exemples très spécifiques, très complexes. Par exemple, se demander si un pédiatre et un docteur des enfants ne sont pas deux synonymes, puisqu'ils désignent la même chose. Question qui d'ailleurs était posée par les logiciens avant les linguistes. Mais même en laissant de côté le fait que dans un tel cas, ce serait plutôt le référent, la Bedeutung, comme dirait Frege, qui est identique, alors que la manière de concevoir cet objet est différente, et donc le sens est différent, même en laissant de côté cela, il y aura toujours des différences qui se créeront dans la langue, ne serait-ce que par un souci, encore une fois, d'économie. On trouve même des exemples extrêmes, dont l'un a animé une discussion récente en théorie linguistique, qui était le fait que dans certains pays, sans doute pourrait-on trouver aussi un exemple en français, vous trouverez deux expressions qui sont différentes phoniquement et qui ont le même sens, simplement parce que l'une est une prononciation différente de la même écriture que l'autre. Par exemple, en anglais, semble-t-il, on dit soit « economics », soit « economics ». Signification identique, semble-t-il, synonymie à première vue. Mais en fait, il n'y a jamais de synonymie, parce que s'il n'y a pas de différence de sens, stricto sensu, il y aura une différence de milieu. Ce ne sont pas les mêmes personnes qui utiliseront cette expression. Les citadins utiliseront l'une, les villageois l'autre, les anglais l'une, les américains l'autre, les gens cultivés l'une, les gens du peuple l'autre, etc. Autrement dit, ce qu'on aura perdu à un certain niveau, on le retrouvera à un autre. Qu'en est-il alors? N'y a-t-il pas de synonymie dans le langage? N'y a-t-il pas d'identité de sens? Eh bien si, bien sûr, nous le savons tous et nous sommes très souvent obligés à raconter une chose qui nous a été rapportée, et il est évident qu'à moins que nous ne mentions, il y a une identité de sens, il y a une égalité de sens. Eh bien, encore une fois, la question est mal posée si on la pose dans l'absolu. Dans l'absolu, il n'y a pas d'identité peut-être de sens, comme il n'y avait pas à l'instant d'identité parfaite des sons. Cependant, d'un certain point de vue, à un certain niveau, il y a naturellement une identité de sens. Et à un certain niveau, deux expressions peuvent être dites parfaitement, des paraphrases l'une de l'autre, des expressions synonymes.
3: Et 10 qui font 12, et 4 qui font 6, et 9 qui font 17, et 228 qui font 100. Merci.
4: Et 37 qui font 9, et 4 qui font 22, et 9, 18, et 228 qui font 29. Je vous remercie.
3: Le compte y est.
4: Oh, à peu près ça.
3: Oh, pas loin de...
4: C'est un peu approximatif.
3: Oh, aux environs de...
4: Dans les...
3: De... Oh, comme ci, comme ça.
4: Couchi-coucha.
3: Oh, il s'en fallait de peu. Hein?
4: Bah, rien.
3: Oh, j'ai passé au ras.
4: La goutte d'eau qui fait déborder le vase. Mm-hmm.
3: La paille qui fait crever le chameau.
4: C'était le comble. C'était trop.
3: Ah, mais moi, ça me dépasse.
4: C'est presque ça.
3: Ah, hein, vous dépassez la mesure.
4: Ça les vaut tout juste?
3: À peine.
4: C'est égal.
3: Oui, c'est ça, dans les grandes lignes.
4: Bon, ça fera la rue Michel.

0: Yvon Bellaval, supposons que nous nous posions la question de savoir ce que pouvait être l'égalité au XVIIIe siècle, et je pense à la fois aux notions théoriques que l'on peut avoir sur l'égalité et à la façon dont les hommes vivent l'égalité. Ce sont des problèmes extrêmement distincts. Qu'est-ce qu'il faut savoir pour comprendre comment les choses se passent? Autrement dit, est-ce qu'on a raison ou tort de se plonger directement dans le discours sur l'inégalité? Est-ce qu'il serait bon, auparavant, d'avoir élucidé un certain nombre de choses, qui peut-être n'ont été élucidées qu'après Rousseau, d'ailleurs?
1: Oui, mais dès l'instant qu'on parle du 18e, je pense qu'il faut remonter plus haut, parce que nos distinctions entre 17 et 18 sont plus ou moins artificielles. Et pour parler d'égalité, on en a toujours parlé de deux manières. D'abord, en revenant à une identité, et puis en parlant de différences que l'on voulait annuler. C'est deux problèmes tout à fait différents. Par exemple, lorsque je pense à l'identité, il me revient à l'esprit un ouvrage ou même deux ouvrages d'un certain Poulain de la Barre, qui a publié en 1673 et 1675 deux ouvrages, dont l'un, si mes souvenirs sont exacts, s'appelle « De l'égalité des sexes », le sous-titre étant « Discours physique et moral ». Je vais vous dire pourquoi. Et le deuxième étant « De l'excellence des hommes », le deuxième comme le premier étant « En faveur de l'égalité des femmes ». L'argumentation de Poulain de la Barre, si on la simplifie, est extrêmement simple. Il est cartésien. Il a fait une certaine lecture de Descartes, et comme l'homme se définit, l'homme en général, comme espèce, se définit par l'esprit, je me souviens de la formule de Poulain de la Barre, l'esprit n'a pas de sexe. On supprime le corps grâce au dualisme, et par conséquent, il n'y a plus lieu d'instituer une différence entre l'homme et la femme. Ils sont identiques, donc égaux, vous voyez la liaison des deux, et les différences viennent uniquement de l'éducation. Et tout le travail de Poulain de la Barre consiste à montrer comment, en fait, là où l'on a permis aux femmes d'exercer leurs facultés intellectuelles, elles peuvent être égales de l'homme. Il me revient encore une autre phrase. Poulain de la Barre dit « Il faut autant d'esprit pour faire du point de tapisserie que pour faire de la physique, par exemple. » Donc, tout le reste n'étant que différence corporelle, différence d'éducation, mais l'homme et la femme sont égaux, parce qu'ils sont identiques, ils ont la même âme. Si maintenant je franchis presque un siècle, que je vienne en 1763 avec Rousseau, je trouve le même effort de retrouver de l'identité. Rousseau parle de l'homme de la nature. Il entend par là l'homme selon sa propre nature. C'est-à-dire, vous voyez l'abstraction, l'homme tel qu'il serait, si on le supposait dépouillé de tout ce qu'il a acquis socialement. C'est donc l'homme d'avant la société, d'où une espèce de double jeu où l'on se trompe quelquefois. C'est l'homme selon la nature, donc d'avant la société, et ainsi dans la nature. Ce n'est pas du tout le sauvage. L'homme naturel, c'est l'homme selon sa propre essence. Cette essence, c'est aussi la raison. On revient une fois de plus à Descartes. Mais l'accent est mis cette fois sur la liberté dont l'homme jouissait dans la nature, de telle sorte que l'homme, selon son essence, est toujours l'égal d'un autre homme selon son essence. La différence...
0: Seulement, ça n'est possible que grâce à une opération intellectuelle...
1: Ah, bien sûr.
0: ...que nous ne pouvons pas, nous, maintenant, rattacher à une réalité quelconque.
1: Il essaiera de la rattacher. Ça, nous parlons... Je vous parle d'abord du discours sur l'inégalité. Et il est frappant que le titre parle de l'inégalité, n'est-ce pas? C'est par abstraction d'inégalité qu'on a l'égalité, qu'on a l'identité dont nous parlions tout à l'heure. Par conséquent, quand il reviendra à l'inégalité, il essaiera d'en parler d'une façon plus concrète, c'est-à-dire dans le contrat social. Mais dans le contrat social, que va-t-il faire? Ici encore, il va partir d'identité, à savoir l'identité qu'il y a entre les essences humaines. Les hommes sont tous égaux. Il faut faire une réserve qui oppose Rousseau à Poulain de la Barre, c'est que les hommes sont des hommes, ce ne sont pas des femmes pour lui. Il ne reconnaît pas aux femmes l'égalité avec les hommes. Il n'est pas assez cartésien pour cela. Mais nous reviendrons là-dessus si vous voulez. Les hommes sont donc égaux. Ça veut dire qu'on peut maintenant les décompter comme on fait en arithmétique élémentaire. Une voix, c'est une voix. Lorsque l'on voudra instituer un gouvernement légitime, fonder la légitimité d'un gouvernement. Et ici, Rousseau me paraît très fort pour une raison que, à mon avis, on n'a pas assez souligné. C'est au livre 2, chapitre 3, vérifierez, que Rousseau explique une différence importante entre la volonté de tous et la volonté générale, qui seule fonde la légitimité du contrat social. La volonté de tous est obtenue simplement par addition arithmétique de toutes les voix, et il faut qu'elles y soient toutes. Mais, dit-il, ça n'a rien à voir avec la volonté générale. La volonté générale, et cela me paraît très fort, c'est l'addition algébrique de toutes les voix. Il insiste aussi sur toutes. Il ne faut pas qu'il y ait des groupes, des sous-groupes, qui viennent fausser cet équilibre de l'addition algébrique. Il faut que toutes les unités interviennent, et toutes se valent théoriquement, qu'elles soient plus, qu'elles soient moins. S'il y a des groupes que nous appellerions aujourd'hui des syndicats, par exemple, ou des trusts, ça ne marche pas pour Rousseau, parce que c'est faussé cette arithmétique élémentaire. Dans l'addition algébrique, il se produit ceci, une majorité et une minorité. Et c'est ici où je crois que Rousseau est très fort, parce qu'il est à l'avance sur Hegel. Au fond, si je suis de la minorité, ça ne fait rien. Je dois obéir à la majorité. Pourquoi ? Parce que je la reconnais, au sens hegelien de la reconnaissance. Il n'y a pas de lutte pour la reconnaissance, le vote évite la lutte pour la reconnaissance. Mais au fond, psychologiquement, c'est la même chose. On ne peut instituer une légitimité que lorsqu'elle est reconnue comme légitime. Et elle ne peut être reconnue comme légitime, selon Rousseau, que si, étant l'égal de tous les autres, je participe moi-même à cette légitimité.
0: Autrement dit, il faut que d'une manière quelconque, j'introduise l'idée d'unanimité.
1: Exactement.
0: Il faut que cette unanimité apparaisse d'une façon quelconque. Nous sommes tous d'accord sur le fait que quand nous allons décider, alors la majorité qui se dégagera exprimera notre volonté à tous. Sur ce point, au moins, nous sommes unanimes,
1: oui.
0: Même si nous appartenons à la minorité. Mais quand Rousseau exprime cela, il y a une chose qu'il ne savait pas et qu'on a pu constater depuis, c'est qu'il existe des populations dites primitives dans quoi les choses sont bien ainsi. Avant les décisions, il y a des danses propitiatoires qui sont justement chargées d'exprimer l'accord unanime sur ce qui va être fait.
1: Oui.
0: Nous sommes d'accord à l'avance, nous ne savons pas ce que nous allons faire et nous ne savons pas quelle opinion l'emportera. Mais nous sommes tous d'accord, l'opinion qui va l'emporter, c'est la bonne, c'est la nôtre.
1: Vous voyez nous aboutissons à quelque chose qui était prévu. C'est que pour parler d'unanimité, pour reprendre votre terme, il faut parler d'identité et de différence en même temps. Maintenant, notre notion se complique, puisqu'il y a majorité et minorité, puisqu'il y a somme algébrique, c'est que nous tenons compte maintenant de la différence. Et cela est extrêmement important. Et je crois que Rousseau est vraiment très fort dans son analyse de l'unanimité quand il distingue la volonté de tous et la volonté générale. C'est un texte qui tient en quelques lignes, qui a paru obscur à la plupart des observateurs. Je ne crois pas que ça soit obscur du tout. Il n'y avait pas d'autre manière de fonder légitimement ce qu'autrefois on fondait, pas du tout sur une égalité, mais au contraire sur l'inégalité fondamentale de l'infini au fini, c'est-à-dire sur Dieu. Autrefois, un État était légitimé par la volonté divine, c'est-à-dire par l'infini, même si nous n'en connaissions pas les raisons. C'était Dieu, cela suffisait. Avec Rousseau, on a une autre conception de l'égalité. Reste alors, si nous en sommes de différence, à revenir sur notre poulain de la barre et voir comment les choses ont changé. Parce que c'est à propos de Descartes aussi qu'un certain Thomas avait fait l'éloge du cartésianisme et il est repris et un peu attaqué par Diderot dans son essai sur les femmes. Diderot était aussi convaincu que Poulain de la barre de l'égalité de l'homme et de la femme. Seulement, lui n'était pas dualiste. Il n'était pas du tout spiritualiste. La femme est pour lui une femme. Et il cherche les supériorités concrètes de la femme, les différences concrètes de la femme par rapport à l'homme, pour lui donner l'égalité. C'est un chemin inverse. Au lieu d'aller de l'identique au différent, il part d'emblée du différent pour justifier l'identique. Ou l'identique devant la loi, bien entendu, et devant les chances de la vie. C'est tout à fait différent. Et je crois que si on continue à parcourir ce XVIIIe siècle, la grande réclamation de l'égalité que l'on trouvera dans la Déclaration des droits de l'homme est la synthèse des deux. On voulait à la fois effacer des différences sociales, et on s'appuyait sur des identités qui ramèneront à la fête de l'être suprême, etc. Les deux mouvements se croiseront après. Je crois qu'en gros, c'est ça le mouvement qui s'est passé du 18e pour justifier l'égalité. Est-ce que vous...
0: Je serais prêt à ratifier absolument tout ce que vous avez dit, justement. Et je trouve frappant, là, pour revenir sur le point, que certaines études anthropologiques soient telles qu'on croit avoir vu fonctionner dans certaines sociétés quelque chose qui ressemble à ce que vous décrivez quand vous interprétez la pensée de Rousseau. Je souhaite simplement que ceux qui ont constaté n'aient pas appliqué à la réalité anthropologique qui était sous leurs yeux quelque chose qui soit un petit peu rousseauiste auparavant. C'est presque inquiétant de voir de pareilles coïncidences.
1: Là, je ne sais pas si on ne se trompe pas, vous et moi. Je m'excuse, parce que des gens comme M. Lévi-Strauss sont rousseauistes, vous le savez, parce qu'ils ont constaté dans les sociétés primitives qu'ils ont observées qu'effectivement l'homme était bon par nature. Enfin, ce sont des considérations morales, si vous voulez. Ce ne sont pas des considérations rationnelles ou rationalisantes comme celles du XVIIIe siècle auxquelles je m'étais arrêté. Dans les sociétés primitives, on aurait la volonté de tous pour parler le langage de Rousseau. Ou, si vous voulez parler un autre langage, on aurait l'accord d'une communauté. En allemand, Gemeinschaft, parce qu'il y a un article célèbre de Tönnies qui a été très exploité sur Gemeinschaft et Gesellschaft. La Gemeinschaft, c'est le fait qu'on appartient à la même famille, au même groupe, à la même race, etc., etc. Qu'on fait corps avec les autres et qu'il n'y a pas d'individualité du tout. Par conséquent, ces sociétés primitives, ou plutôt ces groupes, ces communautés primitives dont vous parlez, manifestent leur volonté commune, mais ne manifestent pas leur volonté générale. La volonté générale est au niveau de l'entendement, comme on disait, de la raison, et présuppose un individualisme de principe qui est au contraire nié dans les sociétés primitives. Je crois qu'il y a une différence énorme.
0: Il y a une différence énorme.
1: C'est tout à fait différent, n'est-ce pas, à mon avis.
0: Alors, qu'est-ce que je vais appeler égalitarisme ?
1: L'égalitarisme, c'est une notion qui ne peut être définie que par rapport à la loi. C'est l'égalité devant la loi. Ce n'est pas du tout l'égalité selon la nature. La nature, avec Rousseau, est complètement abandonnée, ce qu'on oublie. Pour qu'il y ait contrat social, il faut que je renonce totalement à toute ma liberté, ce n'est pas un pléonasme, totalement à toute ma liberté, c'est-à-dire à toute mon identité, en quelque sorte, pour passer à une autre nature, à
0: et
1: savoir
0: retrouver...
1: une nature civique, et retrouver la même égalité devant les lois du citoyen que j'avais devant les lois de la nature. Alors, là, il y a une espèce de conversion, et l'égalitarisme, c'est une notion politique et juridique. Ce n'est pas une notion philosophique du tout, enfin, de métaphysique, ce n'est pas ça. Mais pour fonder cet égalitarisme, il faut évidemment, qu'on le veuille ou non, faire ce qu'on appelait autrefois de la métaphysique, c'est-à-dire fonder la légitimité même de la jurisprudence. Au fond, il n'y a de justice de juriste que là où le juriste est reconnu comme tel, c'est-à-dire là où il est légitimé. Et il ne peut pas l'être par la loi, sinon nous tournerions en rond. Donc, il faut quelque chose qui fonde la légitimité de la loi elle-même, et c'est ce sentiment d'égalité, ce raisonnement plutôt sur l'égalité qui le fondait pour les gens du XVIIIe siècle. Je ne dis pas qu'ils aient raison. On peut leur faire toutes sortes de reproches, en particulier Pierre Villet leur reproche, et pas seulement eux, ils remontent beaucoup plus haut, au XVIe siècle, de ne pas avoir compris que la justice du juriste était une relation entre des individus, une relation entre des groupes, et qu'on ne pouvait pas définir la justice par rapport à un individu. Par conséquent, l'individualisme serait condamnable du point de vue juridique. Telle est la pensée de Villet. Autrement dit, la légalité abstraite dont nous sommes partis avec cette identité n'est pas une chose valable pour un juriste comme M. Pierre Villet, qui est plutôt de tradition aristotélicienne, c'est-à-dire qui conçoit un monde hiérarchisé, par nature aussi, par nature, de telle sorte qu'on ne peut pas, même rationnellement, poser cette identité mathématique que nous avions posée. Au reste, si on continuait dans cette direction, mais vous devez parler aussi avec des mathématiciens, il faudrait montrer comment ces idées juridiques, philosophiques, expriment à leur manière les changements scientifiques. Il faudrait montrer comment, à partir d'un monde vivant, qualitatif, celui d'Aristote, grâce aux mathématiques, on est passé maintenant à un monde qui est celui de la mécanique céleste de Newton. Et dans ce monde, il y a une espèce de généralisation de l'arithmétique qui fait que l'on veut compter les voies, que l'on veut arriver à cette égalité dont nous avons parlé tout à l'heure. Il y a toujours des ressemblances. Enfin, il n'y a rien d'isolable à une période de l'histoire. Ce n'est pas possible.
0: Alors, voyez-vous, je suis frappé. Là, je pense à la vie de l'égalité. C'est bien aux conceptions et à la vie de l'égalité, les hommes étant en cause. Nous savons et des choses précises sur les Grecs, des choses précises sur le 18e. Et on dirait, si on voulait faire une histoire de l'égalité, qu'elle s'est réfugiée à des moments donnés de l'histoire humaine et qu'elle ne s'est pas également répartie. On dirait que l'histoire de l'égalité subit des éclipses très considérables et qu'elle apparaît seulement par moment, qu'elle affleure seulement par moment. Vous parlez 18e, alors je vais me poser la question 19e. Est-ce que dans... Alors c'est tout de même plus qu'au niveau de l'inconscient, c'est à la fois au niveau du conscient et de l'inconscient. Disons, dans nos esprits, dans nos sociétés, il est évident que si nous pensons au 18e, l'idée d'égalité vient très naturellement. Si nous pensons aux Grecs, je reprends la chose, l'idée d'égalité vient très naturellement. Nous savons qu'il y a eu des conceptions de et des tentatives pour vivre l'égalité, et même que chez les Grecs, à certains moments, elle semble avoir été vécue. Si je pense au 19e, est-ce que j'associe l'idée d'égalité au 19e et est-ce que parmi les courants de pensée capitaux du 19e ou les façons de vivre du 19e, est-ce que je joins à l'idée 19e une façon de penser et de vivre l'égalité? Non, pas pour moi en tout cas.
1: Je crois.
0: Et je ne crois pas voir que chez les autres, il y a un lien aussi net que si on considère le 18e.
1: Je crois, puisque vous avez parlé de l'histoire en général, que la notion d'égalité vient au premier plan chaque fois qu'une société cesse d'être homogène. Par exemple, placez-vous à la fin de l'Empire grec et au moment où s'instaure la force des Romains, la Rome antique. Rome fonde un empire. Elle ne peut pas s'en tenir aux lois de la cité. Il faut qu'elle invente des lois pour la totalité de l'Empire, autrement ça ne marcherait pas. Donc, par la force même des choses, la nécessité de créer un empire, il faut que les Romains fabriquent des routes, ça c'est autre chose, mais est aussi un droit, le droit romain, qui ne soit pas comme le droit grec, le droit d'une seule cité ou d'un village. Donc, on présuppose une espèce d'identité dès l'instant où l'on soumet à une loi commune des gens de tout le bassin méditerranéen, en remontant jusqu'à Cologne d'ailleurs, n'est-ce pas, et même en Angleterre, que l'on veut soumettre à la loi romaine. Et chaque fois qu'une société ou un groupe social plus ou moins étendu redevient homogène, l'idée d'égalité s'efface comme naturellement. Le 18e est un siècle cosmopolite qui renouvelle l'idéal des stoïciens, les stoïciens romains, d'une égalité entre les hommes. Les stoïciens l'ont fait parce qu'ils étaient, je parle des stoïciens tardifs, je ne parle pas des stoïciens grecs du 3e siècle exactement avant notre ère, je parle de Marc Aurèle et les autres, ils l'ont fait dans un monde qui était unifié parce que c'était un empire. Alors, au 18e siècle, le monde s'agrandit aussi avec l'ethnologie dont vous parliez tout à l'heure, et cette différence, cette multiplicité, à nouveau, puisque là aussi, il faut créer des droits internationaux, par exemple le droit maritime, etc., institue, refait apparaître l'idée d'égalité. Dès que l'on a conscience des différences, d'égalité revient au premier plan. Alors, au XIXe siècle, est un siècle d'industrialisation, où l'industrialisation d'abord se sature elle-même et ne sécrète pas encore de l'égalité, la revendication de l'égalité. Pour la France, c'est évident, il y a un mouvement de restauration, de contre-révolution. Les ouvriers ne sont pas libres du marché, etc. Par conséquent, l'égalité s'est mise au second plan. Mais elle reparaît au XXe siècle.
0: C'est ce que j'allais vous dire.
1: À une autre échelle. À une autre échelle, c'est l'égalité entre les peuples. Nous y revoilà. C'est-à-dire que la différence engendre l'identité.
0: C'est, si je me place alors à mon époque,
1: oui.
0: En 1972, alors tout est changé, il y a une vie de l'égalité,
1: oui.
0: Une façon de la vivre et de la penser,
1: oui.
0: Est neuve.
1: Oui, parce qu'elle est planétaire en quelque sorte, n'est-ce pas? Dès l'instant que nous parlons de peuples sous-développés, dès l'instant que nous prenons parti pour ou contre une nation tout à fait différente de la nôtre, c'est un problème d'égalité que l'on se pose. On n'arrive plus à comprendre pourquoi nous mangeons bien alors qu'ailleurs on mange mal, par exemple. Partout nous retrouvons ce problème de l'égalité. Et on combat, on fait même de grandes institutions comme l'ONU, etc., au nom de l'égalité des peuples. Et on retrouve... Le 18e, parce que le 18e, c'est même pour ça que le 18e reste le seul siècle actuel. Le 17e n'intéresse plus personne. C'est devenu trop vieux, avec les querelles théologiques, n'est-ce pas? Le 19e n'intéresse pas grand monde, c'est notre musée des arts et métiers. C'est déjà trop vieilli, ces vieilles machines, n'est-ce pas? Mais le 18e reste planétaire, parce qu'il a posé... Sur tous les plans.
0: Sur tous les plans, totalement.
1: Et alors on reprend ces problèmes à une autre échelle maintenant, et alors on décrète que tous les pays ont droit à une voix à l'ONU, quel que soit le pays. Bien entendu, on triche comme on a toujours triché pour le suffrage, mais enfin, la philosophie est la même. On revient au même principe. La différence remet en évidence le désir d'égalité.
2: Les représentants du peuple français, constitués en Assemblée nationale, considérant que l'ignorance, l'oubli ou le mépris des droits de l'homme sont les seules causes des malheurs publics et de la corruption des gouvernements, ont résolu d'exposer dans une déclaration solennelle les droits naturels, inaliénables et sacrés de l'homme, afin que cette déclaration, constamment présente à tous les membres du corps social, leur rappelle sans cesse leurs droits et leurs devoirs, afin que les actes du pouvoir législatif et ceux du pouvoir exécutif, pouvant être à chaque instant comparés avec le but de chaque institution politique, en soient plus respectés, afin que les réclamations des citoyens, fondées désormais sur des principes simples et incontestables, tournent toujours au maintien de la Constitution et au bonheur de tous. En conséquence, l'Assemblée nationale reconnaît et déclare, en présence et sous les auspices de l'être suprême, les droits suivants de l'homme et du citoyen. 1. Les hommes naissent et demeurent libres et égaux en droit. Les distinctions sociales ne peuvent être fondées que sur l'utilité commune. 2. Le but de toute association politique est la conservation des droits naturels et imprescriptibles de l'homme. Ces droits sont la liberté, la propriété, la sûreté et la résistance à l'oppression. 3. Le principe de toute souveraineté réside essentiellement dans la nation. Nul corps, nul individu ne peut exercer d'autorité qui n'en émane expressément. 4. La liberté consiste à pouvoir faire tout ce qui ne nuit pas à autrui. Ainsi, l'exercice des droits naturels de chaque homme n'a de borne que celle qui assure aux autres membres de la société la jouissance de ces mêmes droits. Ces bornes ne peuvent être déterminées que par la loi. 5. La loi n'a le droit de défendre que les actions nuisibles à la société. Tout ce qui n'est pas défendu par la loi ne peut être empêché, et nul ne peut être contraint à faire ce qu'elle n'ordonne pas. 6. La loi est l'expression de la volonté générale. Tous les citoyens ont droit de concourir personnellement ou par leurs représentants à sa formation. Elle doit être la même pour tous, soit qu'elle protège, soit qu'elle punisse. Tous les citoyens, étant égaux à ses yeux, sont également

0: notion centrale de la vie politique grecque, ce qui définit le monde grec, la civilisation grecque, par rapport et en opposition avec les civilisations qui lui sont contemporaines ou antérieures, du Proche-Orient par exemple, c'est cette idée d'égalité, ce que les Grecs appellent isotès. Mais bien entendu, il y a une histoire de cela. C'est-à-dire que nous savons aujourd'hui, d'après les tablettes mycéniennes qu'on a retrouvées, et qui, si vous voulez, se situent à peu près au XIVe siècle avant Jésus-Christ, qu'il a existé en Grèce une civilisation tout à fait semblable à celle du Proche-Orient. C'est la civilisation mycénienne, où nous avons un monarque qui domine l'ensemble de la vie sociale et qui contrôle tous les aspects de cette vie sociale par l'intermédiaire de ce qu'on peut appeler une sorte de bureaucratie ou de fonctionnaire. Ce sont les systèmes dits d'économie palatiale, où tout le mouvement des richesses, le calendrier religieux, l'armement, la distribution des chars et des armes aux hommes de guerre, tout cela est stocké, contrôlé, distribué par le palais.
1: Nous ne le connaissons même que par les comptabilités conservées.
0: Nous ne le connaissons qu'en dehors, bien entendu, des éléments archéologiques. Nous ne le connaissons depuis un temps relativement court, depuis qu'on a déchiffré le linéaire B mycénien par ces tablettes qui sont des comptes administratifs. Alors, le monde que nous avons chez Homère est déjà un monde profondément différent. Ces monarchies mycéniennes se sont écroulées et rien n'a remplacé ce système d'économie palatiale. Nous avons chez Homère un monde où il n'y a plus un roi, mais des rois au pluriel. C'est-à-dire, il y a une monarchie, mais une monarchie qui ne se conçoit pas sans toute une assemblée de grands personnages, une noblesse aristocratique, sans laquelle la monarchie ne serait pas concevable. Et peut-être déjà, dans ce monde homérique, qui est un monde guerrier, déjà une certaine idée de l'égalité se fait jour. Il y a une assemblée guerrière, et dans cette assemblée guerrière, un certain nombre de personnages de haut rang ont le droit à la parole. Et ils ont un droit égal à la parole. Dans ces groupes d'aristocratie militaire, on peut dire que se constitue à l'origine l'idée qu'il y a des groupes d'hommes qui sont d'une certaine façon équivalents les uns aux autres, puisqu'ils ont les mêmes droits à prendre les paroles, à prendre la parole dans l'assemblée. Ce droit égal à la parole, les Grecs lui donneront un nom, c'est ce qu'on appelle l'iségoria, le droit égal à parler. C'est ainsi, par exemple, que dans l'assemblée de l'armée achéenne, devant Troie, quand Tersite, un homme du peuple, veut parler, il est chassé, il n'a pas le droit de parler. Mais les autres grands personnages ont un droit égal. Il se constitue ainsi une sorte de groupe privilégié d'hommes qui ont une position éminente dans la société, mais qui se définissent les uns par rapport aux autres par le fait que, d'une certaine façon, ils sont dans des rapports de symétrie et d'égalité réciproque. Alors je crois que c'est dans ce contexte d'aristocratie militaire et de pratique guerrière que joue la notion d'égalité. Et on le voit bien dans le fait aussi que lorsqu'il s'agit de distribuer le butin, il y a sans doute une part éminente qui est donnée au roi. Il y a un géras, une part d'honneur qui est donnée aux héros les plus brillants. Mais pour le reste, nous avons une formule très frappante. On dit que le butin est placé au centre, en messo, c'est-à-dire qu'il n'appartient plus à personne. Il devient le symbole du groupe lui-même, de cette collectivité de guerriers qui sont égaux entre eux. Et par conséquent, chacun, par tirage au sort, aura droit à une part qui est en principe analogue à celle des autres. Peut-être donc, est-ce dans ce contexte social d'une aristocratie militaire, très soucieuse de ses privilèges est très soucieuse.

0: aussi que ces privilèges soient les mêmes que ceux qui sont obtenus par leurs égaux, c'est dans ce milieu-là que se développe la notion d'égalité.
1: Alors ça, c'est l'égalité dans ce qu'on a envie d'appeler un sous-ensemble fini. Mais il s'agit de passer à l'ensemble, l'ensemble étant celui du groupe, celui de l'État, celui de la nation. Et si une histoire de l'égalité a un sens, nous sommes obligés maintenant de dire planétaire, mais restons au monde grec.
0: Dans le monde grec, il va y avoir deux traits qu'il faut souligner. On peut dire que la constitution de la cité comme type d'organisation politique, avec la notion d'un État, c'est-à-dire d'un groupe d'hommes qui constitue la communauté, qui constitue une collectivité, c'est cela que signifie le terme « polis ». Même dans l'État aristocratique, il y a d'une certaine façon la reprise, la transposition, l'approfondissement de cette notion d'égalité dont j'ai parlé dans un milieu d'aristocratie guerrière. Parce que cette égalité, elle représente les affaires publiques. Tout ce qui n'est pas intérêt privé de la famille est déposé au centre, placé en messo, c'est-à-dire devient l'objet d'un débat public et contradictoire entre tous ceux qui constituent la communauté civique. Cette communauté civique peut d'abord être restreinte à un certain nombre de grandes familles, mais l'évolution sociale et politique va l'élargir et en particulier faire que ce ne seront plus seulement les grandes familles aristocratiques, les propriétaires de grandes terres, mais l'ensemble des petits paysans qui composent, par exemple à Athènes, des petits paysans de l'Attique, ce qu'on appelle les euguites, c'est-à-dire ceux qui ont juste un bout de terre et de quoi le cultiver, c'est à tout cet ensemble de gens que les droits égaux vont être accordés. Et pour prendre, si vous voulez, un exemple, je pense qu'il y a deux cas particulièrement frappants, c'est celui de la Sparte archaïque, où, à la suite de ce qu'on a parfois appelé la révolution spartiate, qui se placerait, là les historiens ne sont pas tous d'accord, il y en a un certain nombre qui le placent à date très haute, c'est-à-dire début du 7e siècle, d'autres qui le placent à date plus basse, fin du 6e siècle. En tout cas, on a un système où l'ensemble de ceux qui constituent les Spartiates se définissent comme étant des homoioi, c'est le terme technique qui est employé pour eux. Ils sont des homoioi, des semblables, on traduit en général par égaux, mais le terme pour dire égaux c'est isoi. Ces homoioi se définissent par le fait que leur statut politique est exactement le même du moment qu'ils appartiennent à la communauté. Et que tous ont en principe un kléros, un lot de terre, qui est idéalement égal à celui des autres. Je dis idéalement parce que dans la réalité, il n'en était pas ainsi. Mais on peut dire que d'une certaine façon, déjà, Sparte représente l'image d'une communauté humaine dont tous les citoyens se définissent par leur caractère égalitaire. Alors, à Athènes, c'est évidemment avec les réformes de Clisthène que cet aspect devient prédominant et que nous avons affaire à vraiment une cité démocratique. Le terme isonomia, c'est-à-dire nomos, c'est la loi au sens proprement politique du terme, et isonomia, c'est le fait que la loi est égale pour tous. On peut penser que ce terme date de la fin du VIe siècle avec les réformes de Clisthène. Auparavant, nous n'avons ni le mot « nomos » ni proprement le mot « isonomia », mais par exemple un terme comme « eunomia » ou « homonoia », c'est-à-dire l'idée que le corps social forme un tout harmonieux, équilibré, où les parties du corps social qui sont différentes composent un tout qui a une relative unité. À partir des réformes de Clisthène, nous avons une coupure. Et avec l'isonomia, nous avons premièrement l'idée que personne ne commande à personne. C'est nomos, c'est la loi, c'est-à-dire un principe abstrait qui commande à tous. C'est la loi qui a le pouvoir. Autrement dit, le pouvoir qui était auparavant, ou dans les civilisations orientales, aux yeux des Grecs, déposé entre les mains d'un souverain, ce pouvoir, ce kratos, est maintenant déposé à son tour en meso, au centre de la collectivité.
1: C'est-à-dire oui, il est réduit à l'exercice de la force obligatoire, dirait un juriste.
0: Il est réduit au fait qu'il est l'expression de la règle commune suivant laquelle chaque citoyen, à tour de rôle, exerce le commandement et obéit au commandement. Et l'organisation territoriale de la cité, il y a 10 tribus, et ces tribus, si je peux dire, elles tournent autour de ce foyer commun, de la Hestia Koiné, qui représente le kratos déposé au centre. Elles tournent de telle sorte que chacune, à son tour, envoie ses représentants au bouleterion, c'est-à-dire à l'endroit, dans ce centre, où le commandement se trouve exercé. Alors, elle va l'exercer pendant 1/10 de l'année, et puis pendant les 9/10 de l'année, ce seront les représentants des autres 9 tribus qui, tour à tour, successivement, viendront se placer à l'endroit où est déposé le kratos. On a donc une sorte d'image de l'univers social qui constitue ce que les Grecs appellent un cosmos, c'est-à-dire un monde bien organisé. Mais la loi de ce cosmos, c'est la réciprocité de toutes les positions. C'est la symétrie de tous les points, de toutes les familles qui constituent le corps social, par rapport à un point qui est privilégié, parce qu'il est le centre. Et c'est seulement ce centre qui domine. Et il domine non pas sous la forme d'un pouvoir personnel, d'une inégalité au profit d'un individu, mais sous la forme d'un principe abstrait qui est précisément le principe de l'isonomia, de la loi égale pour tous.
1: Vous décrivez une situation là comme une situation tout à fait vécue. Pour moi qui vous écoute, l'égalité a été vécue en Grèce. Je vis, comme vous, en 1972, et le mot égalité figure dans des devises, dans des discours, dans nos mythologies politiques, sans exception. Mais si j'avais à parler de la manière dont l'égalité est vécue dans nos sociétés, à supposer que j'ai un modèle quasi mathématique aussi convaincant, aussi satisfaisant que celui dont vous venez de vous servir, je ne pourrais certainement pas l'exposer avec la conviction que vous avez mis à exposer le vôtre. Est-ce qu'il faut penser que l'égalité était vraiment une chose vécue à Athènes ?
0: Je le pense.

0: Georges Guilbeault, est-ce qu'il y a vraiment des égalités?
1: Si vous demandez ça aux mathématiciens, il ne peut pas nier que dans son métier, il utilise ce petit signal, maintenant tout à fait connu de tout le monde, de petites barres horizontales et qui séparent des membres, comme on dit, et ça fabrique ce qu'on appelle indifféremment maintenant une égalité ou une équation. Et n'importe quel texte mathématique en est rempli. Voilà la première réponse, vraiment au pied de la lettre.
0: Alors, est-ce que les deux membres sont identiques?
1: Et certainement, fort rarement, car si, d'abord, ils ne sont jamais rigoureusement identiques, bien sûr, puisqu'ils sont écrits chacun d'un côté. Mais on dit qu'ils sont égaux, voilà, on déclare qu'ils sont égaux, à ses risques et périls, bien entendu. Mais vous voulez comme ça? Non, je parle en mathématicien, je vais essayer de ne pas me laisser entraîner sur un terrain philosophique.
0: Je n'essaie pas du tout.
1: Si, un peu. Vous me demandez identique.
0: Ben oui, je suis amené à me demander immédiatement, comme d'ailleurs je constate et j'ai constaté que les élèves le faisaient, quelle différence il peut bien y avoir entre une identité et une égalité.
1: Et une équation.
0: Exactement.
1: Alors, il n'y en a pas. Allez, si vous voulez, bien sûr, on pourra, comme on dit, pinailler, couper les cheveux en morceaux. Mais, grosso modo, ce qu'il faut dire, c'est qu'il y a des écritures, des propositions, si vous voulez, qui s'écrivent avec le signe de l'égalité et qui jouent le rôle dans n'importe quel discours mathématique. Que suivant les circonstances, et aussi, ne pas oublier, suivant les époques. On a voulu en faire une classification, mon Dieu, quoi de plus naturel? Mais c'est tout. Et c'est tout à fait temporaire. Vraiment, il y a, dans la plupart...
0: Ah, dans la pratique, je ne songe pas du tout à le nier, et je ne cherche pas du tout d'argument qui me permettrait de soustraire à la pratique ce que le mathématicien appelle égalité. Ça, il n'en est pas question du tout. Bon. Non, la question que je me pose plutôt, c'est est-ce que l'égalité qui est si générale dans le document mathématique, en effet, on la voit partout, est-ce que... elle ne serait pas tout de même très très légèrement une approximation dans la mesure où il y a finalement une différence?
1: Ah non, pas du tout. Il ne faut pas mélanger les choses. Elle n'est pas du tout une approximation. Ce que vous visez, c'est ceci. C'est que la relation d'égalité dans une théorie déterminée, car il ne faut pas oublier que le mot « égal » n'a pas le même sens quand on passe d'une théorie à une autre. C'est à l'intérieur, disons, d'un texte mathématique, d'un discours mathématique, à l'intérieur, elle a un sens. Mais ce sens peut changer quand on se transporte d'un domaine à un autre. Mais là, disons, les vieilles gens, parce que, grâce à Dieu, les jeunes écoliers, à l'heure actuelle, je crois, parlent un langage différent. Mais les vieilles gens, comme moi, ont, dans leur jeune temps, parlé des triangles égaux. Bon, ben, c'était, paraît-il, pas très bien. Peu importe. En tout cas, cette égalité-là avait un rôle tout à fait différent de n'importe quel autre. Et c'est vrai que nous étions un peu surpris quelquefois de voir que deux objets peuvent être égaux ou non égaux suivant ce à quoi on s'attache. Ceci dans un langage qui n'est pas très formalisé. Il est vrai, par exemple, que, disons, deux carrés, si vous voulez, s'ils sont, comme on dit, égaux, c'est probablement qu'ils ont même côté, même nombre de centimètres ou de mètres ou de kilomètres sur les côtés. Et par conséquent, ils ont même surface. Mais par contre, si je prends deux rectangles, on peut dire que deux rectangles ont même surface ou qu'ils ont les deux même côté. Vous remarquez que, c'est fait exprès, bien sûr, j'utilise en effet pour expliquer l'égalité mathématique cette expression très populaire et en même temps très française, le même. Avoir le même quelque chose. Avoir le même âge, avoir la même valeur, avoir le même poids. Voilà le fondement de l'égalité.
0: C'est que précisément quand on a le même poids, on n'a pas le même poids.
1: Qu'est-ce à dire?
0: Je n'ai jamais vu deux individus dont le poids soit le même. Il faut que je dise au gramme près, au centigramme près, me voilà obligé d'ajouter quelque chose.
1: Oui.
0: Et ça...
1: Ça, c'est la
0: confusion. Le même, il n'y en a pas des mêmes. Je n'en ai jamais vu et personne n'en verra jamais.
1: Distinguons soigneusement deux points essentiels. C'est que, bien sûr, il n'y a pas deux objets matériels, disons, qui ont même poids. Mais par contre, on m'accordera que je peux, dans le domaine de l'arithmétique ou de la géométrie ou de l'analyse, trouver deux objets dont je puisse déclarer mathématiquement qu'ils sont égaux. Premier point. Alors, Il faut en effet se rendre compte que cette déclaration d'égalité entraîne une petite gêne pour des raisons qui sont peut-être philosophiques, mais qu'il faut essayer d'éclairer. En particulier, il faut soigneusement se rendre compte de ce que c'est qu'une équivalence, ce que c'est qu'une équipollence, une congruence, une similitude, enfin tous ces mots qui sont proches parents dans le langage ordinaire, prennent des fonctions bien précises dans un contexte mathématique. Alors, le premier effort mathématique, c'est cela. C'est de mettre une aussi grande clarté que possible et en même temps une rigueur dans le maniement des égalités. Ça, c'est un premier point. Et un premier point qui n'est pas si facile qu'on croit, il faut y faire très attention. Et dans l'enseignement, on le sait bien, c'est difficile. Un deuxième point, c'est une fois que l'on a institué ainsi le maniement de l'équation, il faut en effet se rendre compte que dans l'usage que l'on fait des mathématiques, à ce niveau-là, mathématiques rigoureuses, logiques, parfaites, eh bien, ça ne se passe pas tout seul. Parce qu'en effet, si la mathématique est, en admettant que la mathématique prenne son inspiration dans, disons, le monde extérieur, le monde matériel, par exemple, eh bien, elle doit y revenir. Et dans ce retour, il y a évidemment le fait que ça ne marche jamais parfaitement dans le réel. Alors, ça, c'est une autre affaire, à savoir comment la mathématique se débrouille pour être, d'une part, rigoureuse et, en deuxièmement, applicable. Mais, si vous voulez, c'est vraiment la deuxième étape. Si dès qu'on écrit une égalité, vous chicanez celui qui écrit une égalité en disant « Oh, mais dans le monde réel, c'est pas comme ça », il n'ira pas loin. Il faut donc lui permettre de développer la musique des égalités, quitte après à lui faire remarquer que ces égalités ne sont qu'approximatives.
0: Mais c'est bien ainsi que je l'entends, mais à la vérité, vous revenez à ce que je proposais, en termes moins heureux certainement, tout à l'heure. Vous venez vous-même de dire la musique des égalités, vous l'avez mis au pluriel.
1: Ah bien sûr, une égalité, ça n'existe pas. Les égalités vivent en société. Et qu'est-ce que c'est, par exemple, dans le domaine qui est vraiment le terrain d'élection de l'écriture, disons, égalitaire, ou on dirait plutôt équationnelle. C'est-à-dire le monsieur qui écrit beaucoup d'équations les unes à la suite des autres. Ben, le domaine, par essence, de cela, c'est ce qu'on appelle de l'algèbre. Bon, eh bien, dans une écriture algébrique, quelle qu'elle soit, dans une théorie algébrique, si mince soit-elle, il y a des quantités d'égalités. Les égalités vivent en société et c'est les relations mutuelles entre ces égalités qui m'intéressent. L'égalité, c'est une proposition écrite d'une certaine façon et que l'on manipule suivant certaines règles. Et bien entendu, ça nous suffit. Voilà le premier point. Alors, qu'est-ce que ça représente? Le problème, c'est évidemment, quand on écrit, surtout, surtout par exemple dans l'apprentissage de la mathématique, aussi bien d'ailleurs pour les enfants que les adolescents, que les adultes même, on cherche à donner un support, disons, intuitif, imaginatif à l'égalité. Il faut bien se rendre compte qu'en effet, cela peut être difficile. Alors le biais est le suivant, c'est de commencer à se familiariser avec ce que les mathématiciens eux-mêmes appellent la relation d'équivalence. Il y a des circonstances de la vie, et elles sont quand même assez considérables, dans lesquelles je puis affirmer qu'un certain objet est, d'un certain point de vue, ou pour un certain usage, équivalent à un autre. Et qu'est-ce que je demande? Équivalent, ça veut dire quoi? Bien, la première idée qu'on se fait, c'est très ressemblant, très analogue, presque pareil, etc. La relation d'équivalence est d'abord, dit-on, une relation, j'emploie le jargon, mais il le faut bien, transitive. Cela est une mise en garde. Cela signifie que si je dis que Pierre ressemble à Paul et que Paul ressemble à Jacques, et je continue comme ça pendant longtemps, il y a une chanson là-dessus d'ailleurs, il se passe à Bordeaux, je crois. Bon, eh bien, la conclusion, en effet, n'est pas...
0: Mais on aboutissait vraiment à quelque chose, à des choses très différentes.
1: Bon, eh bien, c'est vrai. C'est vrai que si j'utilise le mot de ressemblance tel qu'il est pratiqué au langage ordinaire, si A ressemble à B, que B ressemble à C, que C, etc., et que Y ressemble à Z, je ne peux pas en conclure que A ressemble à Z. C'est-à-dire, la ressemblance, le courant ne passe pas. Mais le courant doit passer si je veux parler d'équivalence au sens mathématique. Donc la première condition à vérifier, c'est qu'il y a des relations qui sont transitives, pour lesquelles le courant passe et pour lesquelles on peut conclure. Il faut aussi autre chose, il faut que cette relation de ressemblance soit, comme on dit, symétrique, c'est-à-dire que je n'ai aucune difficulté à dire si A ressemble à B, qu'aussi B ressemble à A, et autant, si je peux dire. Il y a même une troisième condition, mais j'en laisse de côté.
0: Pour oui, mais justement, elle est importante, cette troisième condition. Elle vient peut-être compliquer un petit peu la chose.
1: Pas compliquer, à mon avis, simplifier au
0: contraire. Il faut la réflexivité, en plus.
1: Oui, mais alors, non, je ne parlerai pas comme cela. Je dirais que dans une théorie mathématique, il y a toujours des relations d'équivalence. Prenons par exemple une relation d'équivalence. Prenons la géométrie la plus élémentaire, ce qu'on appelait autrefois les triangles égaux, ou les figures égales, comme on disait, n'est-ce pas ? Superposables, ajoutait-on à cette époque-là. Mais c'est une relation que maintenant on préfère...
0: Faisons glisser, etc.
1: Oui, maintenant on préfère dire isométrie, c'est-à-dire que toutes les distances qu'on peut mesurer dans la première figure, on peut mesurer et les mêmes, avec les mêmes mesures dans la seconde figure, sont isométriques. Cette relation d'isométrie est une relation transitive. Si la figure numéro 1 est isométrique à la figure numéro 2, et si numéro 2 est isométrique à la figure numéro 3, alors il est clair que numéro 1 est isométrique à numéro 3. Dans toute théorie mathématique, il y a des équivalences. Bon, mais parmi toutes les équivalences, il y en a une qui est sélectionnée, pour des raisons diverses et qui peuvent changer d'une théorie à une autre, et c'est celle-là qu'on appelle l'égalité. Et on dit, en langage technique, qu'elle est plus fine que toutes les autres. Plus fine, ça veut dire quoi ? Ça veut dire, alors je vais m'expliquer, que si A est égal à B, alors A est équivalent à B, sans que la réciproque soit forcément vraie. C'est-à-dire qu'il y a, parmi toutes les équivalences, l'une qui est, disons, la limite du pouvoir séparateur. Je considère des objets, et pour dire qu'ils sont équivalents, il faut que je fasse abstraction de certains détails, de certaines de leurs particularités, de leur identité, comme dirait un policier, n'est-ce pas ? Quand il fait monter des gens dans son car, le policier, il ne distingue pas, il les compte, c'est tout.
0: Oui, l'un vaut l'autre.
1: Eh bien, c'est ça le problème. Alors, il est vrai...
0: Elle est plus fine, cette relation d'égalité, parmi toutes les relations d'équivalence.
1: Utilisée dans cette théorie-là. Elle est la plus fine qu'on utilise.
0: Ah, elle est la plus fine.
1: Mais
0: c'est tout de même un certain degré de finesse.
1: Bien sûr.
0: C'est-à-dire qu'il y a un degré de non-finesse, du moment qu'on parle d'un degré
1: de
0: A.
1: Bien sûr.
0: Je n'ai pas avancé autre chose.
1: Oui, et alors, il est clair aussi que le degré ultime de la finesse, s'il existait, n'appartient pas aux mathématiques, mais quelquefois hante les rêves des philosophes. À savoir, en effet, qu'une chose n'est égale à rien du tout d'autre que si on ose dire à elle-même. Mais même quand je dis à elle-même, c'est que j'envoie, pour ainsi dire, une copie ou une réplique que je l'ai nommée deux fois. Et dans ces conditions, je n'aurais, en effet, si je poussais les choses au maximum, comme on fait quelquefois dans certains discours apparemment philosophiques, alors il n'y a plus d'égalité du tout. Et c'est bien pourquoi le mathématicien, qui est un homme sage finalement, limite son pouvoir, limite son degré d'analyse, et il y a certaines choses dont il ne tient pas compte.
0: Je n'avance rien d'autre. Mais alors, je vais maintenant poser des questions presque grossières par leur naïveté.
1: Oh, le mathématicien aime ça. Il est grossier.
0: Lorsque l'on fait des mathématiques au niveau le plus élémentaire, on se trouve parfois aux prises avec des quantités qui tendent vers. On vous apprend qu'elles n'y arrivent pas tout à fait. On vous parle d'asymptote, par exemple. Comment vais-je distinguer ce genre de notion d'une notion d'équivalence si je prends la notion d'équivalence avec le moins de finesse possible ?
1: Oui, oui, oui. Eh bien, là, en effet, c'est vraiment un très grand problème. Je voudrais que là-dessus, nous soyons bien clairs. J'ai parlé jusqu'ici en langage, disons, proprement algébrique. L'image du langage algébrique, pour qui n'en a pas la pratique, le mieux, c'est encore la bonne vieille arithmétique. Si vous savez votre table d'addition et table de multiplication, et si vous avez quelque habitude de manier du nombre, vous avez des connaissances algébriques. Pas besoin d'en savoir plus pour le moment. Dans le domaine algébrique, les équations, les égalités sont, si j'ose dire, parfaites, rigoureuses. Bien. Et il y a des domaines de mathématiques dans lesquels les choses se passent ainsi. C'est le domaine proprement algébrique. Mais on a reconnu, et ça depuis bien longtemps, depuis maintenant, combien ça fait ? 24, 25, 26 siècles peut-être, 2600 ans, que, comme je disais tout à l'heure, que dans le réel, dans les applications de la mathématique au réel, ça ne pouvait pas marcher aussi bien. C'est-à-dire qu'il y a nécessité, pour qui veut sortir sa mathématique en plein air, si je peux dire, il y a nécessité de prendre en compte les approximations à peu près. Alors, ça paraît absurde, et c'est vrai qu'encore maintenant, au niveau du langage commun, ça paraît absurde de parler des approximations avec rigueur, parce que l'on croit qu'il y a une opposition fondamentale entre l'à peu près et l'exact, entre l'à peu près et le mathématique. Même souvent, le mot mathématique est utilisé uniquement comme antonyme de à peu près. Alors, c'est vrai que c'est un défi. C'est vrai que l'opinion commune, je ne sais pas moi, les philosophes, le pouvoir politique, enfin tous les gens qui nous surveillent, quoi, auraient très bien pu, n'est-ce pas, exclure la mathématique, comme on exclut quelquefois la poésie, exclure la mathématique de la vie, la vraie, la vie sociale, quoi, la vie en communauté, n'est-ce pas, l'exclure en disant, bon, ça ne peut pas servir, puisque, mon pauvre monsieur, dans ce bas monde, les choses tombent jamais justes. Les mathématiciens ont entendu ce défi. Et ils ont mis, à longueur de siècle, ils ont construit une, on peut dire si l'on veut, non pas une autre mathématique, mais des branches, plusieurs branches de la mathématique, qui, elles, prennent en charge la notion d'à peu près. Et l'une de ces branches, celle auquel vous faisiez allusion, justement, c'est l'analyse infinitésimale, si on veut, la question des limites, des continuités, que sais-je encore, la topologie, comme nous disons maintenant. Alors, il est très important de se demander comment on a pu introduire. Non pas, est-ce qu'il a fallu, par exemple, on aurait pu penser cela, on aurait pu dire que l'égalité, eh bien, c'est une notion trop brutale, on va l'assouplir, on va lui donner du mou. C'est pas comme ça qu'on a fait. C'est pas comme ça. Reprenons, partons du sens commun. Le sens commun dit souvent, telle chose, oh, c'est à peu près, grosso modo, même dit-on, ou des choses du même genre. Est-ce qu'on peut faire quelque chose avec des propositions de ce genre? Par exemple, si je dis que, disons, la distance de, je sais pas, Paris à Lyon, elle est, bon, à peu près, quoi, dans les 500 km. Bon. Puis après, je dirais la distance de Lyon à Marseille, c'est à peu près, toujours en centaines de kilomètres. Et puis celle de Marseille à Turin, et puis celle de Turin à Venise, et puis celle de Venise à Zagreb, et puis celle de Zagreb. Si j'additionne toutes ces choses qui sont à peu près, qu'est-ce que je vais obtenir en fin du compte? Je ne sais pas, je ne contrôle plus. C'est toujours ce mystère du duc du Berdeau qui ressemble à son père. Et puis, à la fin de l'histoire, on tombe sur des horreurs. C'est qu'en effet, l'à peu près n'est maniable qu'au niveau de, disons, de la vie de l'application. Mais l'à peu près, on ne peut pas raisonner dessus, tel que. On ne peut pas, à partir d'une proposition qui serait, disons, floue, en tirer des conséquences. Il faut donc s'y prendre autrement. Alors, je ne raconte pas l'histoire, en effet, pas l'histoire de ces 20 siècles, mais je schématise. C'est presque un peu philosophique ce que je dis, et par conséquent, c'est faux. Mais tout de même, ça fait comprendre. Ça fait comprendre comment on s'y prend. Eh bien, la première chose qui vient à l'idée, quand on veut maîtriser l'à peu près, c'est de donner des bornes. C'est de dire, la distance, oui, elle est à peu près 500 km. Ça veut dire quoi? Ça veut dire certainement plus de 450. Et certainement moins, disons, de 520. On donne une marge d'incertitude dans laquelle on est sûr que le nombre inconnu s'y trouve. Avec ça, on peut déjà faire quelque chose. C'est ce qu'on appelle dans une certaine tradition les calculs d'erreur. C'est ce que aussi, dans le langage de la technologie, on appelle les tolérances. Car quand on fabrique des instruments dans l'industrie moderne, c'est toujours à quelque chose près. À un millimètre près, ou un dixième de millimètre près, ou un millième de millimètre près, ou encore plus précis si vous voudrez, mais c'est toujours à quelque chose près.
0: Le prisme parfait n'est pas plan tout à fait.
1: Bon, c'est et seulement, quand on vend son produit, eh bien, honnêtement, on doit déclarer quelle est l'incertitude, quelle est la marge, quelle est la tolérance. Quelquefois, on dit même l'erreur. Alors, ça, c'est une technique qui est possible. Là-dessus, on peut fonder une arithmétique. Mais il faut bien faire attention que ça ne va pas très loin. Non seulement ça ne va pas très loin, mais encore ce n'est pas applicable dans toutes les circonstances. Alors qu'est-ce qu'il faut faire de plus? Ah, c'est là qu'est née la grande affaire, parce que n'oublions pas une chose. Prenons la mesure des surfaces et la mesure des volumes, qui est une très très vieille chose, peut-être même l'origine de toute la géométrie. Si je veux mesurer la surface d'un polygone, tout le monde a appris ça, d'un rectangle, d'un carré, d'un triangle, d'un pentagone, de tout ce que vous voudrez. Eh bien, il faut ramener ces objets les uns aux autres, les comparer, c'est ça. Pour ce qui est des longueurs, c'est facile. On prend son mètre, son décamètre, et on le porte le long de la route. On additionne des longueurs. Pour les surfaces, c'est plus compliqué car elles n'ont pas la même forme. D'où l'idée, qui est tout à fait naturelle, de découper. De découper, par exemple, de découper un rectangle en deux triangles. Et alors là, vous voyez, comme disait le brave Socrate, n'est-ce pas, à propos de son petit esclave dans le Ménon, vous voyez bien que le triangle est la moitié du rectangle. Ben, c'est comme ça, en effet, que commence rudimentairement une mesure des surfaces. Et ça peut aller très loin. On peut, avec cette technique, mesurer tous les polygones qui peuvent se présenter. Mais pour les volumes, c'est très différent. Pour les volumes, il n'est pas vrai que si je prends par exemple une pyramide et un prisme, eh bien je puisse, en découpant la pyramide en petits morceaux, en remplir un prisme. Ce n'est pas vrai. Il faut quelque chose d'autre. Il faut, comme on dit maintenant, du calcul intégral. Et il faut des techniques d'approximation. Alors ça, c'est la grande époque, c'est la glorieuse époque de la géométrie grecque, et spécialement d'Archimède. Savoir trouver des procédures qui permettent de faire des calculs exacts par l'intermédiaire d'approximations. Mais quelles approximations? Comment pouvez-vous trouver l'exact à partir de l'à peu près? Ben voilà. C'est que ce que me donne Archimède, par exemple, pour mesurer le volume de la pyramide ou le volume de la sphère ou la longueur de la parabole ou la surface du cercle ou la longueur du cercle, le fameux nombre pi, qu'est-ce qu'il me donne? Il me donne des approximations, oui, mais aussi précise que je le veux. C'est-à-dire, il ne s'agit plus de dire « je vais faire une mesure au millimètre près » ou « au dixième de millimètre près » ou « au centième de millimètre près ». Je vais faire des mesures, j'emploie le vocabulaire du 19e siècle, « à epsilon près » et le fait qu'on ait utilisé cette toute petite lettre grecque était significative de rêve d'autrefois, « à epsilon près », epsilon étant « ah ben ce que vous me demanderez ». Je peux être aussi précis que vous voudrez. Évidemment, si vous voulez beaucoup de précision, ça vous coûtera cher. Mais la précision est, comme on dit, illimitée. C'est à partir de cette idée très forte, très puissante, bouleversante, philosophiquement d'ailleurs presque intenable, ce souvenir d'Achille, de sa tortue et de que sais-je encore, n'est-ce pas? Philosophiquement difficile à tenir, c'est à partir de là que s'est constitué en effet ce qui a été plus tard le calcul intégral, le calcul différentiel, l'analyse, et ce qui a introduit progressivement dans l'enseignement, même élémentaire, disiez-vous, la notion de limite. Il faut dire d'ailleurs que de ce côté-là, les découvreurs n'ont pas souvent été très, très exigeants. Ils ont dit des choses qui, maintenant, nous apparaissent comme vraiment très imparfaites, très insuffisantes. Certes, ils ont fait des découvertes. Mais pour les dire de façon plus correcte, pour sauver justement la rigueur, il faut peut-être prendre d'autres voies. Et en particulier, la difficulté que vous me disiez, à savoir qu'est-ce que c'est donc que ces limites, n'est-ce pas, qui ne sont jamais atteintes, mais cependant, je crois que la notion même de limite, l'idée de quelque chose qui bouge pour tendre vers, tous ces mots ne sont pas très bons pour l'apprentissage du calcul différentiel. Je crois qu'il vaudrait mieux revenir aux sources véritables, à se rendre vraiment compte, localiser la difficulté, pour voir comment les nouvelles techniques ne détruisent pas la rigueur des égalités antérieures.
2: Isobar, isobase, isocèle, isochore, isochrome, isochrone, isoclinal, isocolon, isodactylie, isodimorphisme, isodynamie, isodynamique, isoédrique, isoélectrique, isogamie, isogène, isogéotherme, isogloss, isogonal, isogramme, groupe ionique, isologue, isomère, isométrique, isomorphe, isonomie, isopache, isopérimètre, isopique, isoplastie, isorythmie, isosonie, isosphérique, isostasie, isostérie, isotèle, isotherme, tonne, top, tronc, trope, typique, isovalérique, isovel.
3: Équateur, équatif, équation, équerre, équialte, équiangle, équiaxe, équiconcave, équiconvexe, équicosté, équicourant, équidistance, équienne, équilatéral, équilibrage, équilibration, équilibre, équimoléculaire, équimultiple, équinoxe, équipartition, équipétale, équiplanation, équipolance, équipotentiel, équirépartition, équité, équivalence.
0: Je voudrais maintenant soumettre le mot « égalité » à des physiciens. Et c'est M. Bernard d'Espagnat, qui est professeur à l'Université de Paris 11, et M. Olivier Costa de Beauregard, qui est directeur de recherche au CNRS, auquel je pose la question. Si je dis « égalité », est-ce que, d'une certaine manière, vous, physiciens, vous accepterez de relier le mot conservation à l'idée d'égalité, au mot égalité. Est-ce que, si vous l'acceptez, vous êtes amené à jouer avec l'égalité dans d'autres domaines? J'ai proposé conservation parce que celui-là me venait à l'esprit, mais ça n'était pas une limite, naturellement, que j'avançais.
4: Oui, il est bien certain que nous concevons en effet la conservation d'une quantité comme étant l'égalité de cette quantité à des instants différents du temps. Par conséquent, vous avez parfaitement raison de faire entrer cette notion de conservation dans la notion d'égalité, et cette notion de conservation est effectivement, bien entendu, la notion fondamentale de la physique. Le mot égalité, donc, évoque peut-être d'abord cette notion-là. Pour nous physiciens, il évoque également d'autres problèmes tout aussi fondamentaux. Je dirais que le problème que vous évoquez là, c'est l'égalité entre les grandeurs, si vous voulez. On pourrait aussi penser, personnellement, ma carrière de physicien m'amène à réfléchir aussi au problème de l'égalité entre les choses, disons, et aussi au problème de l'égalité entre les hommes. On peut, si vous voulez, commencer, comme vous le suggériez, par parler de l'égalité entre les grandeurs, en somme, c'est-à-dire essentiellement de ces phénomènes de conservation.
5: Oui, moi j'abonderais dans ce sens. Du reste, deux philosophes des sciences très connus ont beaucoup écrit sur le sujet, Poincaré, beaucoup insisté sur ce qui se conserve à travers les différentes transformations. Il pensait même que c'est par définition que les choses se conservent, que la physique est ainsi construite que par définition, certaines grandeurs qu'on fabriquera dans ce but se conserveront. Et Meyerson a écrit tout un livre qui s'appelle « Identité et réalité » et c'est le thème de ce livre. Alors vous avez parlé essentiellement de la conservation au cours du temps, et en effet c'est très important, les grandeurs qui se conservent au cours du temps. C'est un grand chapitre de la physique. Il y a aussi l'égalité sous certaines transformations dont on a beaucoup parlé ces temps derniers. L'égalité par retournement des axes d'espace, ou par retournement de l'axe de temps, ou par échange particule-antiparticule, tout ça, ça joue aussi beaucoup en physique. Et puis, puisqu'on parle d'égalité, il faut bien évoquer les cas où il n'y a pas égalité. Alors, c'est beaucoup plus délicat, ça. Le plus vieil exemple connu, c'est la thermodynamique, où il y a une certaine grandeur, l'entropie, qui croît en règle générale, qui ne décroît pas. Et puis il y a quelque chose de beaucoup plus grave, et où M. d'Espagna est orfèvre, c'est les violations de parité. Mais celle-là, ça a semblé se résoudre assez facilement, parce qu'on a cru qu'après ça, il y avait une invariance du produit retournement d'axe d'espace et conjugaison de charge. Mais aux dernières nouvelles, c'est beaucoup plus compliqué que ça, et il semble que la T-invariance soit remise en question, ou la CP-invariance, et alors ça, j'avoue que ça pose des problèmes vraiment redoutables, à ce qu'il me semble.
4: Oui, ça pose des problèmes assez terribles, effectivement. Pour essayer d'y voir un peu clair, comment peut-on procéder? Je pense que, d'abord, la première chose à faire, ce serait peut-être d'insister sur la relation qui existe entre loi de conservation, c'est-à-dire égalité d'une grandeur avant et après certains phénomènes, et loi de symétrie ou loi d'invariance dans une opération imaginaire, n'est-ce pas? Ça, c'est très important parce que c'est extrêmement général. Les exemples simples abondent, n'est-ce pas? Par exemple, la conservation du moment cinétique, n'est-ce pas, est reliée à l'invariance des interactions dans les rotations, à l'isotropie, n'est-ce pas. Et l'invariance, la conservation de l'impulsion, enfin de ce qu'on appelle la quantité de mouvement ou l'impulsion, est elle-même reliée à l'invariance des interactions dans un déplacement. Et c'est tout à fait général. Quand, oui, fois que vous avez...
5: Oui, même la conservation de l'énergie, c'est peut-être plus frappant encore, qui est liée à l'invariance de translation dans le temps.
4: Absolument, oui, ouais. Absolument. Et ça s'exprime même, ça a été formalisé, n'est-ce pas, et ça s'exprime même sous la forme d'un théorème général, théorème de Noether, qui est dû à une jeune fille allemande, Emmy Noether. Qui exprime effectivement, comme nous le disions à l'instant, qu'il s'agit là de quelque chose de tout à fait général. Et alors, chaque fois donc qu'il y a invariance, que les interactions, que les forces sont invariantes dans un certain déplacement qu'on peut imaginer, eh bien, il y a une loi de conservation. Il y a quelque chose qui se conserve. Et alors, naturellement, ça devient important. Maintenant, on peut distinguer parmi toutes ces choses qui se conservent, parmi toutes ces lois d'invariance, on peut distinguer celles qui sont liées à l'espace-temps, et puis ce qu'on appelle des symétries ou des invariances internes. Alors celles qui sont liées à l'espace-temps ont un caractère souvent plus absolu, n'est-ce pas ? Que celles qui sont liées à ce qu'on appelle les symétries internes. Celles qui sont liées à des symétries internes présentent un caractère assez étrange qui est d'être approché. C'est là que la première fois on a découvert des symétries approchées qui donnent lieu à des conservations approchées. Il y a des quantités qui sont presque conservées mais pas tout à fait. Et c'est un caractère qui a beaucoup surpris les physiciens disons, il y a une quinzaine d'années, ou quand ça a commencé à apparaître. Les gens ne s'attendaient pas du tout à une chose comme ça. Ils pensaient qu'une symétrie dans une loi de la nature, eh bien, c'était un caractère très fondamental de cette loi de la nature, et donc que ça devait être absolu. Et ils ont été très surpris de voir apparaître, et en grand nombre, ces lois de symétrie approchées qui donnent lieu donc à des conservations approchées. Et ces conservations approchées, on en a découvert un peu partout. Et M. Costa-Borga rappelait tout à l'heure, dans physique des particules élémentaires en particulier, ces lois de conservation approchées jouent un grand rôle. Des choses qu'on considérait comme des conservations absolues, comme la parité, ont été reconnues comme approchées. La conservation de l'invariance de charge, c'est-à-dire la conjugaison de charge, pardon, c'est-à-dire la transformation particule en antiparticule. On croyait qu'il y avait là une symétrie absolue entre les particules et les antiparticules, et on s'est aperçu que cette symétrie absolue n'existait pas. Elle est vraie, une très très bonne approximation, mais enfin, il y a des interactions très faibles qui violent cette symétrie. Et même le produit des deux, qu'on croyait être, une bonne symétrie absolue, apparemment n'en est pas une non plus.
5: Et je dirais presque que c'est dommage, c'était très satisfaisant pour l'esprit, étant donné cette situation nouvelle. Je trouve que c'était une surprise agréable de penser à la CP invariance, et puis maintenant, non.
4: Oui, absolument. Oui, on a quelquefois des surprises désagréables de structure du monde, et évidemment plus compliquée qu'on ne le pense a priori.
0: Alors, est-ce que cette notion de approcher, puisque vous avez été amené à prononcer le mot à plusieurs reprises, est-ce qu'elle a tendance à prendre plus d'importance que la notion d'égalité ? Qu'est-ce que vous allez constater davantage, vous, physicien ? Des conservations absolues, des égalités vraies, ou au contraire ? Des approximations, des quantités approchées, des approches.
5: Je pense
0: des
5: que...
0: presque, des pas tout à fait.
5: Je pense que M. d'Espagna pensera comme moi que ça dépend de la nature du phénomène qu'on regarde. Dans certains cas, ce qui saute aux yeux, c'est une conservation qui semble vraiment très rigoureuse. Et dans d'autres cas, au contraire, avec une surprise mêlée de quelque effroi, c'est comme ça que je réagis, on constate que non.
4: Oui, absolument. Il y a des lois de conservation qui ont tenu le coup de façon magnifique. Par exemple, celle dont nous parlions tout à l'heure, la loi de conservation de l'énergie, disons, ou la loi de conservation de la quantité de mouvement. Et, aux époques de grands bouleversements, et la physique a connu depuis pas mal d'années maintenant un grand bouleversement très général, on a tendance naturellement à tout remettre en question. Bien sûr, les physiciens sont très conservateurs, ils ne remettent en question des choses que quand ils y sont absolument forcés. Mais enfin, on avait vu tant de choses remises en question que, malgré tout, remettre en question la notion de conservation de l'énergie ou celle de la quantité de mouvement paraissait quelque chose d'assez normal. Et dans le phénomène de la radioactivité bêta, des gens, à certains moments, ont pensé que c'était ça qu'il fallait faire, que... Ils ont interprété ce phénomène, toutes les apparences y conduisaient, n'est-ce pas, comme étant un phénomène dans lequel l'énergie ou l'impulsion n'était pas conservée. Et puis, en réfléchissant mieux, d'autres physiciens ont montré que, en fait, on pouvait très bien conserver l'une et l'autre de façon rigoureuse, en introduisant une nouvelle particule, le neutrino. Et cette particule, pendant longtemps, est restée une particule théorique qui servait uniquement à conserver ce que vient dire l'énergie, la quantité de mouvement, et puis le spin en plus, encore une autre grandeur.
5: Le moment angulaire.
4: Le moment angulaire, oui. Et puis, au bout d'un certain temps, mais très longtemps après, assez récemment, il y a peut-être 7-8 ans maintenant, on a découvert le neutrino expérimentalement. Donc vous voyez, là, nous avons un exemple où l'égalité est rigoureuse, n'est-ce pas ? L'hypothèse d'une égalité rigoureuse a été payante et s'est montrée parfaitement vraie, n'est-ce pas ?
5: Mais quel est votre sentiment sur les CP, violations ou T-violations ? Est-ce que je n'ai rien vu de très définitif d'avancé dans la littérature ? Alors par conséquent, c'est plutôt un sentiment qu'on s'attend à entendre d'un théoricien distingué.
4: Non, sentiment, oui. Sûrement que ces objets, ces quantités sont violées, mais
5: comment
4: quel est le responsable de la violation en question ? Ça, effectivement, c'est un problème qui est encore ouvert. Il y a un an ou deux, on avait une théorie qui paraissait assez satisfaisante. C'était une théorie qui attribuait ces violations dont nous parlons à une toute petite interaction construite ad hoc, évidemment. Ça, ce n'était pas très satisfaisant. Mais enfin, il suffisait de faire l'hypothèse d'une très petite interaction bien définie, dont on connaissait les caractères, pour rendre compte de tous les phénomènes de cet ordre observé. Maintenant, on n'en est plus du tout aussi sûr de cette affaire-là, parce que on a observé certains phénomènes nouveaux qui ne rentrent pas dans ce schéma-là. Les théories sont encore en formation, n'est-ce pas ? Donc on ne peut pas en parler beaucoup. Mais enfin, elles sont quand même suffisamment avancées pour qu'on puisse dire que si une certaine expérience est vraie, une expérience qui met en jeu les maisons K et les maisons Mu, eh bien, il va falloir inventer autre chose que cette interaction minimale, dite minimale. Mais enfin, il s'agit d'une expérience qui n'a pas encore été refaite et qu'on est en train de refaire en ce moment-ci au CERN et dans d'autres endroits, plusieurs endroits où on peut refaire cette expérience qui est difficile. et on sera plus éclairé quand elle sera refaite, évidemment.
0: Mais au fur et à mesure que vous approfondissez l'étude des structures de la matière, est-ce qu'il ne peut pas se faire que vous soyez amené à constater tantôt des égalités, tantôt des inégalités, et que la répartition soit purement aléatoire?
5: Écoutez, jusqu'à présent, la philosophie a été de rétablir l'égalité systématiquement. Et c'est du reste bien ce qu'avait dit Poincaré en son temps et Meyerson en son temps. Et cette philosophie a été très payante avec l'hypothèse du neutrino. C'est un exemple type de cette procédure. Alors, M. d'Espagna vient de nous dire que, pour le moment, cette procédure ne marche pas dans ce domaine des interactions faibles, impliquant certains mésons. Et que là, on en reste avec ces PC violations et ces T violations sans pouvoir les ramener à une loi d'égalité sous-jacente, ou s'ajoutant à elle, qui les inclurait. C'est un mystère.
0: Est-ce qu'il ne dépendrait pas de certaines démarches que l'esprit soit obligé de s'appuyer tantôt sur l'une, tantôt sur l'autre? Que ce soit une façon de modifier les méthodes en même temps que la dialectique?
4: Bon, sans doute, d'une certaine manière, oui, les inégalités dans ce domaine-là sont nécessaires parce que ce sont elles, en somme, d'après ce que nous venons de dire, qui permettent le changement, n'est-ce pas, qui permettent la non-conservation d'une quantité. Donc le changement, et s'il y avait trop de symétrie dans la nature, toutes les particules auraient la même masse, ou bien des familles entières de particules auraient la même masse, et on ne pourrait pas voir se produire les interactions, les phénomènes, n'est-ce pas, les évolutions que nous constatons. Donc, de ce point de vue, on peut dire effectivement que l'inégalité joue également un rôle très fondamental au cœur même des choses.
0: Parce que ce qui est frappant, n'est-ce pas, c'est que là, j'écoute les physiciens parler et vous maniez le terme égalité, j'ai envie de dire de façon positive, alors que dans la plupart des autres disciplines, le constat est de non-égalité.
5: Ah oui, mais c'est vrai que jusqu'ici, ça a été un des traits caractéristiques de la philosophie de la physique, c'est de jouer l'égalité stricte. Ça me paraît incontestable, on pourrait presque dire que c'est ce qui définit le domaine de la physique. Enfin, en excluant une science abstraite comme les mathématiques, si on parle des connaissances de la nature, ce qui caractérise la physique, c'est bien la recherche de l'égalité ou de la conservation. Je serais tenté de dire à tout prix.
4: Oui, non, mais sûrement.
5: Et oui.
4: Depuis le temps de Poincaré et de Meyerson, que vous citiez tout à l'heure, d'autres exemples se sont présentés, beaucoup d'autres exemples se sont présentés, et très frappants, d'introduction de grandeur physique, de grandeur physique fondamentale, au moyen d'un principe de conservation, c'est-à-dire d'égalité. En somme, on cherche, parmi toutes les grandeurs qui varient, on cherche quelle est la combinaison d'entre elles qu'on pourrait faire, qui ne varie pas.
5: Je ne variera pas, oui.
4: Et c'est elle qui, du coup, prend de l'importance prend une importance telle qu'elle devient vraiment une grandeur physique. On la considère comme une grandeur physique ayant un sens réel. Des exemples, eh bien, il y en a des quantités, mais par exemple, toutes les charges généralisées, toutes ces notions qu'on a construites en généralisant la notion de charge électrique, la notion de charge baryonique,
5: par exemple,
4: la notion de charge baryonique, c'est quelque chose de fantastique. D'abord, ça rend compte, en somme, de la conservation, de la stabilité des choses, parce que vous avez, n'est-ce pas, de la conservation de l'identité de la masse et de l'énergie qui pourrait vous faire penser que un noyau d'atomes va se désintégrer en particules plus légères. Et effectivement, il le ferait s'il n'y avait pas cette loi de conservation de ce qu'on appelle la charge baryonique. Il faut qu'une certaine quantité soit conservée, qui représente dans ce cas-là le nombre de nucléons dans l'atome. Il faut qu'elle soit conservée et par conséquent, l'objet est stable. Et c'est grâce à ça que nous sommes là, évidemment. Et cette même loi de la conservation de la charge baryonique joue un grand rôle dans tous les phénomènes qui mettent en jeu non plus seulement la matière, mais la matière et l'antimatière. Parce que ce qu'elle impose, c'est que le nombre de baryons, disons de nucléons pour simplifier, moins le nombre d'antinucléons soit conservé. C'est-à-dire que vous pouvez augmenter l'un à condition d'augmenter l'autre. Vous pouvez diminuer l'un à condition de diminuer l'autre. Et effectivement, c'est bien ce qui se passe dans nos expériences. Couramment, on fabrique de l'antimatière sous forme d'antiparticules. Mais chaque fois, il faut aussi fabriquer une particule pour compenser, pour que cette conservation de la charge baryonique soit satisfaite. Et c'est bien ça qu'on observe, effectivement. Et alors, maintenant, on applique ça, naturellement, une fois qu'on a découvert que ça marchait, on l'applique à des spéculations, enfin des choses de caractère plus spéculatif. Par exemple, vous avez entendu parler sûrement de la théorie de Gamow, la théorie du grand boom, n'est-ce pas, pour l'évolution de l'univers. Et bien maintenant, il y a des gens qui essaient de développer davantage cette théorie et qui se

0: et il en reste relativement très peu vis-à-vis de ce qu'il y avait avant. Donc vous voyez une espèce d'application systématique de cette loi de conservation des baryons, qui s'insère naturellement dans beaucoup d'autres choses, et qui permet de construire une théorie de l'univers qui naturellement est très aléatoire, je ne présente pas ça comme quelque chose d'acquis, n'est-ce pas ? Mais enfin, qui joint à beaucoup d'autres choses, donne quand même une image de l'évolution de l'univers qui permet de s'expliquer très quantitativement un assez grand nombre de faits expérimentaux.
1: Oui, mais ça, compte tenu de la nouveauté de ces concepts, c'est quand même de la physique tout à fait traditionnelle. C'est au fond un jeu tout à fait analogue à celui de la thermodynamique autrefois, qui avait dit, bon, ben, dans certaines transformations, nous voyons que le travail semble disparaître, que de la chaleur semble surgir, mais si on définit l'énergie qui est travail plus chaleur avec le bon coefficient, c'est justement quelque chose qui se conserve et ça permet de fabriquer un énorme chapitre de la physico-chimie et de la thermodynamique. C'est tout à fait le même genre de philosophie.
0: Absolument, c'est oui. Tout à fait le même genre de philosophie, oui. Absolument.
1: Et alors c'est pour ça que moi je reste vraiment avec un point d'interrogation devant ces histoires de PC violation et T violation. Je me dis, à quoi est-ce que c'est vraiment quelque chose de tout à fait nouveau qui surgit en physique, ou bien est-ce qu'on va pouvoir rejouer le coup du neutrino et trouver quelque chose qui rétablira la conservation?
2: Autrement dit, vous vous trouvez dans une situation, vous physicien, qui est extrêmement particulière. Ce que vous dites de l'égalité et de la conservation de tout le contexte de l'égalité vous met dans une situation tout à fait en dehors des autres disciplines.
1: Ben jusqu'à présent, nous avons pris l'égalité terriblement au sérieux.

0: Michel Serre, existe-t-il vraiment des égalités ?
1: Lorsqu'on parle de l'égalité, dans la conversation courante ou dans le langage commun, on en parle généralement comme d'un substantif, mais ce qui est révélateur, c'est l'adjectif. On va dire que telle chose est égale à telle autre chose, mais on ne dira pas cela d'un être humain. On dira c'est l'égal de. On ne dit pas que vous êtes égal à moi ou réciproquement, on dira vous êtes mon égal. Et dans cette variation d'emploi, je voudrais voir comment cette variation a suivi deux parallèles. C'est-à-dire comment on a essayé, depuis qu'on a réfléchi sur cette notion, qui est une notion politique, comment on a essayé de lui donner un modèle plus ou moins scientifique, mathématique ou autre. Lorsqu'on utilise l'égalité, et lorsqu'on dit en 1972 égalité, j'ai l'impression qu'on utilise un concept qui a très peu à voir au fond avec les sciences. De la même façon que quand on dit le hasard, on ne dit rien du point de vue des probabilités, lorsqu'on dit la matière, on ne dit rien du point de vue de la physique, et lorsqu'on dit la vie, on ne dit rien du point de vue de la biologie. J'ai l'impression que maintenant, quand on dit égalité, on ne dit pas grand-chose du point de vue des mathématiques. C'est-à-dire que les mathématiciens savent très bien ce que c'est qu'une invariance, une homéomorphie, etc. Mais l'égalité, au fond, c'est de la mathématique très ancienne. Et c'est pourquoi, pour comprendre comment la notion d'égalité a été utilisée, j'ai l'impression qu'il faut remonter aux Grecs, dont a parlé Jean-Pierre Vernant, et qu'on ferait assez bien de s'arrêter au XIXe siècle, date à laquelle l'égalité a cessé d'intéresser les mathématiciens et peut-être aussi les mécaniciens. Depuis, au fond, ce n'est pas un modèle bien clair que celui de l'égalité. Alors, comment les Grecs avaient-ils cette idée ? Cette idée chez les Grecs est multiple, en fait. D'abord, c'est un terme qui semble avoir trait à l'arithmétique et à l'arithmétisme. Les Grecs savaient fort bien ce que voulait dire 2 et 2 sont égaux à 4, et ainsi de suite. Et ils ont cherché aveuglément ou consciemment, selon les écrivains,

0: ils ont cherché à modeler leur idée de l'égalité politique sur les idées qu'ils pouvaient avoir sur l'égalité arithmétique ou géométrique. On a de cela plusieurs témoignages, en particulier chez les philosophes, ou plutôt chez des philosophes qui se sont occupés à la fois de science et de philosophie politique. En particulier, Platon, dans le Gorgias, dit « L'égalité est souveraine, l'égalité est maîtresse, l'égalité est toute puissante parmi les dieux comme parmi les hommes, et si tu ne veux pas le croire, c'est que tu ignores la géométrie. » Ce qui signifie que, traitant de l'égalité politique entre les hommes, il ne pouvait en parler de manière raisonnable qu'en faisant référence à la géométrie. De la même manière, lorsque Aristote, dans le chapitre 5 de l'Éthique à Nicomaque, traite de la notion d'égalité, il en traite également en référence à des résultats ou à des théorèmes de la géométrie. Quel résultat, quel théorème, quelle géométrie? C'est de cela, je crois, qu'il faut parler d'abord. Les Grecs savaient fort bien, je l'ai dit tout à l'heure, ce qu'était l'égalité entre des nombres entiers. Et je crois, dans la discussion fréquente et absurde qu'on a généralement sur l'égalité politique, les gens sont toujours très forts lorsqu'ils disent qu'il est absurde de traiter l'égalité entre hommes, parce que l'égalité, ça n'existe pas, comme on dit. Et lorsqu'on dit « ça n'existe pas », c'est qu'on a toujours fait allusion à l'égalité entre les nombres entiers. À ma connaissance, je crois qu'il n'existe pas de philosophe qui ait jamais eu l'idée que la notion d'égalité politique ou intersubjective, c'est-à-dire l'égalité entre les humains, puisse jamais faire référence à l'égalité arithmétique. Je n'en connais pas. Ils ont toujours eu de l'égalité des idées qui n'étaient pas arithmétiques, qui n'étaient pas A égale B. Et quelles étaient ces idées? Les premières idées qu'ont eues les Grecs à cet égard, c'est l'idée de la théorie du rapport ou la théorie des proportions. C'est-à-dire qu'au fond, l'égalité n'était pas conçue comme une relation entre deux nombres entiers qui, grossièrement, se trouveraient identiques. Mais l'égalité à laquelle ils pensaient faisait référence à ce qu'ils appelaient le logos ou l'analogia, c'est-à-dire le rapport entre quatre termes, non pas deux mais quatre, A sur B égale C sur D. Et par conséquent, avant de traiter du rapport entre ces deux proportions, ils savaient ce qu'était la division en parties égales de quelque chose qu'on partageait. Et, comme je l'ai dit tout à l'heure, lorsqu'Aristote parle de l'égalité entre les hommes, il s'agit surtout du rapport ou de la proportion qui peut ou peuvent exister entre des parties distribuées entre des gens différents. Par conséquent, ils ont déjà l'idée qu'il ne s'agit pas d'une relation grossière entre deux entités globales, mais d'une relation qui est sous le point de vue de quelque chose. Que partagez-vous? En combien de parties les partagez-vous? Comment distribuez-vous ces parties? Et lorsque Platon dit « c'est que tu ignores la géométrie », il n'a jamais dit « c'est que tu ignores l'arithmétique ». Il a toujours dit la géométrie. Or, qui ne le sait pas, en fait, la géométrie est dominée par la théorie des rapports et des proportions dès la mathématique grecque. Et par conséquent, je crois bien, pour me résumer, que jamais, lorsqu'ils ont parlé d'égalité politique, les Grecs n'ont fait référence à l'égalité grossière entre deux entités globalement prises. La deuxième notion à laquelle, à ma connaissance, les Grecs font référence, c'est l'égalité géométrique du point de vue des schémas spatiaux de la géométrie. Et sur ce point, nous avons beaucoup de textes homériques jusqu'à Platon, ou des textes de juridiction ou de jurisprudence. Nous avons beaucoup de textes, dis-je, faisant état de schémas où l'égalité interviendrait. Et sur ce point, Jean-Pierre Vernant a fait voir beaucoup de textes où il s'agit de dispositions spatiales en cercle. Et la disposition spatiale en cercle paraît aux Grecs la disposition idéale d'une société, parce que entre le centre et les gens qui sont distribués à la périphérie, il y a précisément l'égalité des rayons. Et lorsque, dans des textes homériques par exemple, un compagnon d'Ulysse ou d'Achille va parler au centre, il laisse sa place pour un autre, et c'est ainsi que l'égalité est pensée. Elle est pensée dans un schéma spatial, et chacun peut prendre la parole et la prend à égale distance de tous les autres. Par conséquent, là, nous avons une idée d'égalité du point de vue de la géométrie. Non pas de la géométrie des rapports et des proportions, de la géométrie quantitative, mais de la géométrie spatiale, d'un schéma ou d'une topographie. Il y a même un texte de Platon, dans le dialogue appelé « Les lois », au livre 10, je crois, mais je n'en suis pas très sûr, qui combine les deux sens que je viens de donner de l'égalité. D'abord le schéma spatial, et ensuite le schéma du rapport et de la pondération des proportions. Platon essaie de faire le dessin, comme un architecte ou comme un urbaniste, de la cité idéale. Et il se demande où placer les gens, où placer leur site, leur maison, et comment distribuer les terres dont ils pourraient être les propriétaires. Et il fait la remarque suivante, c'est que les terres qui se trouveraient plus près du centre seraient affectées de beaucoup plus de valeur, et les terres les plus loin du centre seraient dévalorisées par rapport aux premières. Par conséquent, dit-il, il faudrait affecter à chaque personnage une quantité de terres qui soit proportionnelle à son site par rapport au centre, et pour que la justice soit bien observée, il faudrait lui donner à la fois une quantité de terres à l'intérieur de la périphérie et une quantité de terre à l'extérieur de la périphérie, en balançant cette quantité de part et d'autre de la circonférence elle-même. Par conséquent, vous avez là l'idée d'une justice qui se réfère aux deux notions dont j'ai parlé tout à l'heure, la notion spatiale et la notion du rapport ou de la proportion, de la portion de terre affectée à chacun. Je viens d'employer un terme qui n'était pas dans mes prémices et qui est le terme justice. Or, le terme justice est aussi un terme qui a à voir avec l'égalité, et ce n'est pas une simple métaphore que de faire voir la justice comme les bras d'une balance. Vous savez que la balance est considérée comme l'emblème de la justice. Et c'est à ce propos que les modèles que je viens d'évaluer ou les modèles que je viens de citer vont varier de contenu scientifique de la manière suivante. Jusqu'à maintenant, j'ai fait allusion à l'égalité arithmétique entre des nombres entiers, entre l'égalité rapport ou proportion entre des nombres fractionnaires, et enfin à l'égalité dans un schéma géométrique entre des lignes ou entre des choses plus compliquées que des lignes. Il y a une autre égalité qui intervient et qui n'est plus proprement mathématique, qui est mécanique. Et cette égalité tient compte de la chose suivante. Dans une balance, il y a l'égalité ou l'inégalité des bras autour du point d'appui, mais il y a d'autre part l'égalité ou l'inégalité des poids qui se trouvent sur les plateaux de la balance. Et par conséquent, lorsque vous voulez distribuer quelque chose entre deux personnes et que vous voulez pondérer les portions que vous distribuez, votre résultat va dépendre de deux choses. D'abord, de la longueur des bras de la balance et d'autre part, du poids des portions que vous distribuez. Alors là intervient un théorème simple de statique qui précisément fait état du produit entre le poids et la longueur de telle sorte que nous sommes en présence ici d'une idée de la justice ou de l'égalité qui reprend presque terme à terme l'idée du rapport ou de la proportion. En effet, le théorème de statique en question, qui est simple, est un théorème qui peut se mettre sous la forme d'une égalité entre deux rapports. Et je crois que c'est là l'idée primaire d'Aristote dans le texte du chapitre 5 de l'Éthique à Nicomaque dont j'ai parlé tout à l'heure. Nous avons donc là...
1: Avec cette idée capitale...
0: Oui.
1: Qu'il y a un nombre infini de façons de faire la justice, puisque vous aviez pris cette image,
0: oui.
1: Et d'établir des égalités.
0: Ça, c'est une réflexion d'homme moderne. La notion d'infini n'intervient pas tellement chez les Grecs. Les Grecs se méfiaient de l'infini, et l'infini, dans leurs travaux mathématiques ou statiques, intervient assez peu. Et je pense que lorsque Platon et Aristote parlent de questions de politique, les questions d'infini n'interviennent même pas du tout, je pense. Mais, si vous voulez, le fait que j'ai fait glisser le modèle de l'égalité vers le modèle de la justice, c'est un glissement d'ordre conceptuel. Mais vous avez remarqué que mon glissement entre l'égalité et la justice était un glissement d'ordre conceptuel, c'est-à-dire dans des idées ou des concepts philosophiques, mais il correspondait à quelque chose d'intéressant dans les modèles scientifiques que j'analyse. Il correspond à un glissement entre la mathématique pure, qui probablement est inapplicable dans le fait politique ou dans l'organisation des sociétés, et la mécanique, qui est une mathématique appliquée, et qui paraissait, je crois, aux Grecs ou même aux gens qui écrivaient après eux, qui ont paru probablement un contenu plus adapté aux questions concrètes dont il était question dans les rapports entre les hommes. Et par conséquent, je crois bien que lorsqu'on arrive à la période moderne, les modèles sont moins mathématiques, ils sont plus arithmétiques, ils ne l'ont jamais été, sont, je crois, plus mécaniques ou sont plus physiques que par le passé. Et je crois bien que lorsque la mécanique a été utilisée comme modèle pour penser l'égalité et la justice, elle a été utilisée de deux manières. D'abord, du point de vue de la statique, c'est-à-dire distribuer des poids sur les bras d'une balance, la métaphore de la justice, mais elle a pu aussi être utilisée dans un contexte qui n'était plus statique, mais dynamique. Et lorsque Marx et les marxistes après eux utilisent la notion de rapport de force, ils utilisent un complexe conceptuel qui résume de façon très intéressante la totalité des modèles scientifiques dont j'ai parlé jusqu'à maintenant. Ils évaluent quelque chose comme une égalité, ils l'évaluent avec, disons, le signe égal ou le signe supérieur ou égal là, ou le signe inférieur ou égal là, donc il s'agit bien d'arithmétique. Ils l'évaluent selon un rapport, c'est-à-dire selon cette analogie dont j'ai parlé tout à l'heure, théorie des rapports et des proportions. Ils l'évaluent du point de vue mécanique, c'est-à-dire d'un point de vue beaucoup plus concret que lorsqu'il s'agit de mathématiques pures. Il l'évalue enfin en mécanique et en dynamique, c'est-à-dire un rapport qui serait un schéma géométrique de force et dont on chercherait le rapport. Alors vous voyez ici qu'il y a toute une coulée conceptuelle qui suit de façon très curieuse l'ordre des sciences. Arithmétique, théorie des rapports et des proportions, géométrie, mécanique, statique, dynamique. Pourquoi ce glissement, terme à terme, dans les contenus encyclopédiques? Eh bien, c'est que je crois qu'ayant abandonné dès l'origine l'idée d'une égalité stricte, comme on pouvait la concevoir en arithmétique des nombres entiers, toute la question a été, je crois, de trouver une sorte de congruence ou de similitude sous tel point de vue. Et je crois que, ici, les mathématiciens le confirment, l'égalité n'est plus très intéressante, on dit qu'elle est... On ne cherche pas à savoir si telle quantité est égale à telle autre, on cherche à savoir quel est le point de vue ou quelle est la modalité sous laquelle quelque chose est égal à autre chose. Et par conséquent, ce n'est pas la recherche de l'égalité comme telle qui les intéresse, mais la recherche de la modalité ou du point de vue sous lequel quelque chose... Et je crois...
1: Alors ça va avoir des répercussions si je suis les deux lignes,
0: oui,
1: que vous avez rapprochées l'une de l'autre.
0: Je crois bien,
1: je
0: oui.
1: Je suis amené à me demander quelles sont les répercussions de ce point de vue contemporain,
0: oui,
1: sur la vie de l'idée politique.
0: Ah oui, alors
1: et
0: ça...
1: Et sur la façon de vivre l'égalité.
0: Il faudrait pour ça que je sois un bon théoricien politique, ce que je ne suis pas. Mais il est quand même remarquable que lorsque des théoriciens politiques qui même sont très éloignés du modèle dont je prétends qu'ils le suivent, même lorsqu'ils sont très éloignés, vous entendez toujours un théoricien politique ou un homme politique dire « à chacun selon ». Et le problème, c'est selon. Selon son travail, selon ses besoins, selon ses mérites même, et ainsi de suite. Et par conséquent, la recherche de l'égalité n'est pas la recherche de la relation, mais la recherche du selon, c'est-à-dire la modalité sous laquelle on peut découvrir ce que autrefois on appelait l'égalité. Et je crois que lorsque en politique on dit selon, on dit d'une certaine manière la même chose que les savants lorsqu'ils disent cela est congruent modulo quelque chose, cela est équivalent modulo quelque chose, etc.
1: Oui, mais il va falloir modéliser ce selon.
0: Oui.
1: Et nous allons rien qu'en est. Si je me concentre sur le selon, oui. Je retrouve tout le problème intact.
0: Je retrouve tout le problème, oui.
1: Intact.
0: Oui, oui. Selon, tenez, je vais vous citer un bon texte, un texte de Rabelais. Il met face à face deux personnes, dont l'un est un aristocrate et l'autre un homme du peuple. Et l'aristocrate dit qu'il est plus grand que l'homme du peuple. Et alors l'homme du peuple répond, aussi grand que soit un homme, il a toujours les pieds posés à la même hauteur que moi. Il a donc trouvé le point de vue sous lequel il était strictement égal à celui auquel il faisait face. Et par conséquent, je crois bien que le problème n'est pas de chercher qui est égal à qui ou qu'est-ce que ça veut dire l'égalité entre les hommes. Le problème est de chercher quelle est la modalité sous laquelle on peut découvrir l'égalité en question, la relation en question. Et je crois que, en fait, lorsque on suit cette sorte de coulée encyclopédique, de suite encyclopédique de modèles d'arithmétique, etc., on s'aperçoit qu'au fond, le parallélisme est assez bon et assez justifié. C'est-à-dire qu'au moment où les sciences découvrent que l'égalité est un concept sans intérêt et que toute la question est la modalisation de la relation, c'est-à-dire congruence modulo P ou équivalence sous tel point de vue, etc., ou invariance selon ce point de vue, j'ai l'impression que de la même manière, les théories des rapports entre les hommes ont suivi aussi ce genre de processus, de telle sorte que l'important, c'est de découvrir précisément la modalité sous laquelle il y a égalité entre les personnes, les groupes sociaux, et ainsi de suite.
1: Bon, et puis il faut l'acceptation de vivre cette modalité.
0: C'est un problème strictement politique.
1: Ce qui est encore un autre problème, car il ne suffit pas de présenter une théorie politique cohérente, il ne suffit pas de montrer que les deux courants, les deux flux que vous avez définis sont parallèles.
0: Oui.
1: Il faut encore qu'il y ait une acceptation. Et avant cette acceptation, il faut savoir comment, à chaque époque, est pensé. Je suis obligé de couper les flux en tranches.
0: Oui, je
1: suis obligé de me demander comment est pensée l'égalité à mon époque.
0: Oui.
1: Et si le modèle du selon est accepté, comment ce modèle est-il pensé? Comment est-il ressenti?
0: Vécu,
1: Et il n'est pas démontré que j'ai fait avancer la question. Si, sur le plan théorique, j'ai vu plus clair.
0: Vous avez interrogé.
1: J'ai pris une plus grande conscience des choses.
0: C'est ça.
1: Mais sur le plan de la vie de la notion.
0: Ah oui, mais alors dans ce cas-là, mon cher
1: ami Charbonnier, aussi,
0: vous avez ici interrogé un théoricien qui a essayé de faire un tableau clair de l'évolution en question. Si vous voulez savoir comment la chose a été vécue, il vous faut interroger un historien, que je ne suis pas. Et si, deuxièmement, si vous voulez savoir comment convaincre les gens de la chose, il faut interroger, je ne sais pas moi, ou un prophète ou un homme politique, et je ne suis ni l'un ni l'autre.

0: S'il y a un seul nom qui peut nous amener à une égalité entre les hommes, c'est quand même celui de l'intelligence. Ce n'est pas moi qui ai dit que le bon sens était la chose du monde la plus partagée. C'est vieux, ça date de Descartes. Je crois que le modulo, il est là. L'intelligence,
1: ah oui, mais alors c'est un modulo tellement large qu'il n'est plus modulo du tout. Toute connaissance est accessible à tous.
0: Je pèse 80 kilos, vous en pesez peut-être 76, vous comprenez, mais, et donc je suis plus lourd que vous, ou je mesure peut-être 10 cm de moins que vous, mais cela est un modulo.
1: Vous donnez des idées fausses. Hein,
0: non, enfin bref. mais sur l'intelligence, moi je crois que nous sommes... C'est un modulo donné, et je ne pense pas qu'il y ait de différence entre les hommes à ce point de vue.
1: Ah, je n'ai pas dit qu'il y en avait une. Je regarde... où je vois une revendication que j'appelais égalitaire tout à l'heure, oui. Avec quelque chose qui soit un même aussi général que possible.
0: Je crois qu'on a raison.
1: Je crois que c'est l'intelligence qu'on met en avant.
0: Mais je crois que s'il y a des inégalités d'intelligence...
1: On la met même tellement en avant que ça n'est même plus une revendication, c'est un axiome.
0: Oui, alors si vous voulez, on peut discuter de cet axiome, je veux bien en parler, c'est tout simple. Le problème est de savoir ce que c'est que l'intelligence. Bon, alors là, on n'est plus dans les mathématiques, on est dans quelque chose qui s'appellerait, si vous voulez, la psychologie sociale. Bon, pour moi, l'intelligence, c'est quelque chose dont quelqu'un a le monopole de la définition. Voilà, c'est ça l'intelligence. Quelqu'un a le monopole de la définition d'intelligence. En gros, dans nos sociétés, c'est l'université. L'université est le groupe monopolistique de définition de l'intelligence. Par conséquent, l'intelligence, ce n'est pas quelque chose qui a trait à l'être humain, en aucune manière. C'est quelque chose qui a été défini par un groupe social déterminé. Bien. Or, nos cultures sont telles que les groupes qui définissent l'intelligence ont intérêt à la définir à l'intérieur d'eux-mêmes et pas à l'extérieur. Et puis c'est tout. Et par conséquent, dès que vous avez un groupe social qui a le monopole de cette définition, à l'extérieur il y a les inintelligents, à l'intérieur il y a les intelligents. Un point c'est tout. Mais ça n'a rien à voir avec la nature humaine. Vous comprenez ?
1: Alors,
0: voilà un modulo social de première importance.
1: Non, c'est-à-dire que si je vous proposais la... je vais essayer, je dis bien essayer de vous entraîner très loin. Si je vous proposais comme critère d'intelligence... une aptitude à percevoir des ordres aussi complexes que possible, vous ne seriez pas d'accord?
0: Non, sûrement pas. Ah, certainement pas, parce que...
1: Et je donnais à percevoir un sens tout à fait général,
0: tout à fait global.
1: À la fois rationnel et poétique.
0: Oui, parce que il y a un groupe de savants qui va définir, dans le concret et sur des exemples déterminés, ce que c'est que cet ordre complexe.
1: Mais je peux définir objectivement un ordre, la complexité d'un ordre?
0: Certainement, par exemple mathématiquement. C'est-à-dire que c'est les mathématiciens qui vont le définir en tant que groupe social. Vous les allez définir physiquement. Et ce sont les physiciens qui vont le définir, et ainsi de suite. Par conséquent, vous serez obligé, d'après
1: votre
0: définition...
1: Vous venez de considérer sous un jour relatif la connaissance du mathématicien,
0: oui.
1: Et je pourrais vous répondre que le mathématicien est le dépositaire de ce qu'il y a de moins relatif dans nos connaissances.
0: Si vous voulez, le dépositaire...
1: Ce qui changerait tout de même un peu la face des choses.
0: Vous soulignez moins relatif, moi je souligne dépositaire. J'entends par dépositaire un propriétaire. À ce moment-là, vous êtes obligé de passer par mes fourches codines, c'est-à-dire de considérer qu'il y a une propriété de quelqu'un de la définition d'un certain type d'intelligence. Il est le dépositaire, c'est-à-dire le propriétaire. Vous voyez ? Par conséquent, là, l'intelligence est fonction de la culture.
1: Alors vous passerez sous mes fourches si je définis moi ainsi l'intelligence.
0: Ah oui, si vous voulez.
1: C'est mon droit.
0: Mais vous n'aurez ce droit-là que si vous me faites passer un examen.
1: Oui,
0: Si vous me testez sur un ordre complexe.
1: Mais en fait, alors je vais me demander à quoi... les individus reconnaissent-ils l'égalité ou la supériorité de l'intelligence des autres? Comment la pensée de l'intelligence est-elle vécue?
0: En droit.
1: Elle
0: en
1: n'est droit, pas vécue Charbonnier. Comme vous venez de le définir, elle oui. est vécue comme vous venez de le définir par un groupe réduit chez
0: C'est
1: nous,
0: ça.
1: Un groupe réduit et récent qui a peut-être raison, attention.
0: Qui a peut-être raison, ça, hein, je vais le croire.
1: Je n'attaque aucunement la vue.
0: Non, pas du tout.
1: Hein,
0: pas
1: j'essaie
0: du tout.
1: De déterminer le point de vue. Maintenant, je me demande statistiquement comment est vécue extra-universitairement, la pensée de l'intelligence.
0: Oui, mais je n'ai fait intervenir l'université.
1: C'est plus près de la façon dont que j'avançais.
0: Je veux bien. Mais je n'ai fait intervenir ici l'université que pour une raison simple. C'est pour vous faire toucher du doigt le fait patent à mes yeux et historique, que l'intelligence est une catégorie qu'on croit psychologique et qui n'est que culturelle. N'est-ce pas ? C'est-à-dire que l'intelligence a des définitions différentes selon les cultures. Si vous considérez pour vous que c'est l'appréhension d'un ordre de complexité donné, pour les tupinambas ou pour les quakyutles, ça sera l'aptitude à discerner tel animal mâle de tel âge, de tel animal femelle de notre âge. ça sera une autre aptitude. Vous voyez ? Par conséquent...
1: Alors vous posez là, en principe, que le fonctionnement de deux cerveaux humains est absolument le même du point de vue de la physique.
0: Je n'ai jamais dit ça.
1: Il me semble que c'est impliqué dans ce que vous venez de dire.
0: Je dis simplement que si vous voulez réclamer l'égalité de l'intelligence pour tous, étant donné ce que je viens de dire, c'est-à-dire étant donné la relativité culturelle de la définition de l'intelligence, vous ne pourrez au fond le dire que de droit et de droit absolu, sans démonstration. Les hommes sont intelligents de façon égale en droit. En fait, il n'en est pas ainsi, parce qu'en fait, il y a sur la planète P plus Q culture, P étant très grand et Q aussi, qui chacune, positivement, la définissent de façon différente. Et par conséquent, dans telle culture, ça sera l'aptitude à la chasse, et dans telle autre culture comme la nôtre, ça sera l'aptitude à saisir des ordres de complexité.
1: Bon,
0: positivement, c'est différent.
1: Je vous approuve entièrement, je ne peux rien dire contre cela.
0: C'est sans démonstration.
1: Mais il me semble que si je me demande, alors statistiquement, comment les gens vivent-ils l'intelligence,
0: alors, bien sûr.
1: J'ai l'impression que de cette façon de vivre toute passionnelle, toute intuitive, on pourrait dégager une axiomatique qui ne serait pas en accord avec ce que vous voulez
0: sûrement
1: dire.
0: Sûrement pas, parce que... Premièrement, vous parlez de statistiques et d'autre part, vous parlez des gens. Alors, les statistiques et les gens, ça veut dire quoi ? Ça veut dire les gens faisant partie, par exemple, des pays développés appartenant à l'OCDE, par exemple.
1: Ah, ça n'était développés. Pas la définition.
0: Chez les Bambara, il n'allait pas de même.
1: Je prenais la vôtre.
0: Ah oui.
1: Je prenais une définition aussi large que possible et quand je disais les gens, c'était planétaire.
0: Planétaire. Bon, alors dans ce cas-là, statistiquement, vous aurez des résultats contradictoires. Parce que l'intelligence définie chez les Bambara ou chez les Peuls n'est pas du tout l'intelligence définie par l'université parisienne ou de Cambridge, Massachusetts. Vous comprenez ? Par conséquent, dans chaque culture, il y aura des notions différentes de l'intelligence. Et si vous voulez revendiquer, l'égalité de l'intelligence pour tout le monde, vous ne pouvez le faire que juridiquement et sans démonstration.
1: Bien, parce que sans
0: ça... Et c'est mon avis. C'est tout ce que je peux dire.
1: Sans quoi, il me semble qu'on est bien obligé d'admettre l'inégalité des aptitudes à secréter de la complexité, par exemple.
0: Oui, mais on peut
1: Or, l'admettre... Or, je vois qu'actuellement, on m'assure du contraire. Enfin, certains m'assurent du contraire. Oui. Je ne peux pas les suivre, là.
0: Ça dépend. Si vous voulez ou vous rendre compte de cette inégalité, ou, deuxièmement, ce qui est tout différent, l'expliquer. Si vous vous rendez compte... Si actuellement... maintenant et aujourd'hui, vous voulez regarder la différence entre des aptitudes à saisir des ordres complexes entre plusieurs groupes sociaux, par exemple, vous allez arriver à votre conclusion, c'est clair. Mais moi, je veux l'expliquer. C'est-à-dire que tel groupe social ne parviendra pas à saisir cet ordre complexe. Pourquoi ? Eh bien, parce que dans leur jeunesse, ils n'ont pas eu telle et telle accession à la culture, ainsi de suite. Par conséquent, Vous apercevez d'une inégalité, et moi je l'explique. Alors dans ce cas-là...
1: Bien, mais dans les explications, autant je suis prêt à vous suivre s'il s'agit de donner un très grand rôle à la diversité des cultures, autant il me semble qu'il faudrait peut-être aussi envisager le fonctionnement du cerveau.
0: Oui, on peut l'envisager.
1: Il me semble
0: également.
1: Qu'on ne peut pas l'écarter.
0: Bon, alors
1: prenons la question. Parce que là, encore
0: question.
1: Une fois... il ne faut
0: parlons
1: pas,
0: biologie.
1: Biologie, psychologie, je me méfie.
0: Bon, ça m'inquiète
1: beaucoup.
0: Biologie.
1: Ça m'inquiète beaucoup.
0: Parlons biologie.
1: Physique me paraîtrait plus rassurant.
0: Bon, alors parlons.
1: Parlons physico-chimie.
0: Bon, si vous voulez.
1: Et en tirant vers la physique le plus possible, c'est ce qui me paraîtrait le plus rassurant pour l'examen.
0: Si vous voulez. Alors dans ce cas-là, si nous parlons biologie, nous allons parler fatalement statistique, puisque vous voulez parler de cerveaux humains. Bon. Bien là, on va avoir une quantification très rapide de l'égalité dont vous cherchez à savoir ce qu'elle est. Nous sommes à peu près au courant du nombre de cellules ou du nombre de neurones qui sont dans le cerveau. Ce nombre est effectivement un nombre statistique. Il est de tant de milliards, je ne sais pas très exactement. Et par conséquent, statistiquement, chez les humains, il doit y avoir autant de cellules neuroniques. Autant, statistiquement, la même puissance, si vous voulez. Statistiquement, il doit y avoir à peu près autant de cellules nerveuses, à peu près autant d'espaces synaptiques, à peu près autant d'informations qui circulent là-dedans, etc. À ce niveau-là, je vous défie bien de trouver des inégalités dans les cerveaux humains. Parce que alors, il faudrait que vous ayez des moyens d'accès, des moyens d'analyse du cerveau qui vous feraient vous promener avec beaucoup de clarté dans cette forêt énorme de grands nombres. Et sur ce grand nombre et sur cette statistique, alors là, l'égalité est claire comme mille soleils.
2: Égalité naturelle est celle qui est entre tous les hommes par la constitution de leur nature seulement. Cette égalité est le principe et le fondement de la liberté. L'égalité naturelle ou morale est donc fondée sur la constitution de la nature humaine commune à tous les hommes qui naissent, croissent, subsistent et meurent de la même manière. Puisque la nature humaine se trouve la même dans tous les hommes, il est clair que selon le droit naturel, chacun doit estimer et traiter les autres comme autant d'êtres qui lui sont naturellement égaux, c'est-à-dire qui sont hommes aussi bien que lui. De ce principe de l'égalité naturelle des hommes, il résulte plusieurs conséquences, je parcourrai les principales. Premièrement, il résulte de ce principe que tous les hommes sont naturellement libres et que la raison n'a pu les rendre dépendants que pour leur bonheur. Deuxièmement, que malgré toutes les inégalités produites dans le gouvernement politique par la différence des conditions, par la noblesse, la puissance, les richesses, etc., ceux qui sont les plus élevés au-dessus des autres doivent traiter leurs inférieurs comme leur étant naturellement égaux en évitant tout outrage, en exigeant rien au-delà de ce qu'on leur doit et en exigeant avec humanité ce qui leur est dû le plus incontestablement. Troisièmement, que quiconque n'a pas acquis un droit particulier en vertu duquel il puisse exiger quelques préférences ne doit rien prétendre plus que les autres, mais au contraire, les laisser jouir également des mêmes droits qu'il s'arroge à lui-même. Quatrièmement, qu'une chose qui est de droit commun doit être ou commune en jouissance ou possédée alternativement ou divisée par égale portion entre ceux qui ont le même droit ou par compensation équitable et réglée ou qu'enfin, si cela est impossible, on doit en remettre la décision au sort, expédiant assez commode qui ôte tout soupçon de mépris et de partialité sans rien diminuer de l'estime des personnes auxquelles il ne se trouve pas favorable. Enfin, pour dire plus, je fonde avec le judicieux Hooker sur le principe incontestable de l'égalité naturelle tous les devoirs de charité, d'humanité et de justice auxquels les hommes sont obligés les uns envers les autres, et il ne serait pas difficile de le démontrer. Le lecteur tirera d'autres conséquences qui naissent du principe de l'égalité naturelle des hommes. Je remarquerai seulement que c'est la violation de ce principe qui a établi l'esclavage politique et civil. Il est arrivé de là que dans les pays soumis au pouvoir arbitraire, les princes, les courtisans, les premiers ministres, ceux qui manient les finances, possèdent toutes les richesses de la nation pendant que le reste des citoyens n'a que le nécessaire et que la plus grande partie du peuple gémit dans la pauvreté. Cependant, qu'on ne me fasse pas le tort de supposer que par un esprit de fanatisme, j'approuvasse dans un État cette chimère de l'égalité absolue que peut à peine enfanter une république idéale. Je ne parle ici que de l'égalité naturelle des hommes. Je connais trop la nécessité des conditions différentes, des grades, des honneurs, des distinctions, des prérogatives, des subordinations qui doivent régner dans tous les gouvernements. Et j'ajoute même que l'égalité naturelle ou morale n'y est point opposée. Dans l'état de nature, les hommes naissent bien dans l'égalité, mais ils n'y sauraient rester. La société la leur fait perdre. Et ils ne redeviennent égaux que par les lois. Aristote rapporte que Phaléas de Chalcédoine avait imaginé une façon de rendre égales les fortunes de la République où elles ne l'étaient pas. Il voulait que les riches donnassent des dots aux pauvres et n'en reçussent pas, et que les pauvres reçussent de l'argent pour leurs filles et n'en donnassent pas. Mais, comme le dit l'auteur de l'Esprit des lois, aucune république s'est-elle jamais accommodée d'un règlement pareil. Il met les citoyens sous des conditions dont les différences sont si frappantes qu'ils haïraient cette égalité même que l'on chercherait à établir et qu'ils seraient fous de vouloir introduire. De Jaucourt.

0: Georges Balandier, il me semble que lorsque nous parlons de l'égalité, il nous faut imposer un carcan à notre pensée pour maintenir notre discours sur le plan de l'examen critique, de l'examen objectif, de l'examen logique, rationnel, scientifique. Il me semble que tout normalement, le discours sur la nature de l'idée d'égalité dérive vers le discours sur le vécu de l'égalité. Je veux dire que le mot égalité est implanté dans notre esprit de telle manière qu'il appelle d'une part la réflexion logique, mais inévitablement l'évocation de la vie passionnelle de l'égalité. Vous êtes sociologue. Comment l'égalité est-elle vécue dans la société ?
1: Bien, je vous avoue que c'est une intention maligne qui me tient dès le départ. Vous me parlez d'égalité. Je pourrais vous répliquer avec un discours un peu académique. Oui, commençons par le discours sur l'égalité ou sur l'inégalité. Alors mon intention maligne, c'est surtout de parler de l'inégalité parce que je crois que ce que le sociologue saisit, c'est plus l'inégalité comme fait et l'égalité comme aspiration. Alors ce qu'on doit se demander, c'est pourquoi il en est bien ainsi. On va retrouver malheureusement ce que vous avez indiqué à l'instant, c'est-à-dire d'une part des constatations à distance, exprimées avec une certaine froideur, alors nous les dirons objectives, et puis des engagements qui mettent de la passion et qui expriment peu ou prou soit une défense lénifiante de l'inégalité, soit au contraire une revendication vive et quelquefois exaspérée de l'égalité. Alors pourquoi tout ce débat et pourquoi cette difficulté autour de notions comme celle-là et de faits comme ceux que ces notions évoquent ? Je crois que, comme sociologue, je n'arrive pas à penser l'égalité et l'inégalité, deux termes dans mon esprit indissociables, sans me poser en même temps le problème de la différence. Est-ce que des individus constituant une collectivité, est-ce qu'une société impliquant des organisations, une répartition des tâches, des mécanismes de contrôle et de fonctionnement, peut se trouver dans cette situation sans immédiatement différencier des partenaires, différencier des groupes, et au-delà de la mise en évidence de ces différences, établir une hiérarchie, donc déjà une inégalité. Ce qui me frappe, lorsqu'on reprend l'histoire de la pensée sociale, lorsqu'on reprend aussi les travaux des historiens qui étaient sensibles à la réalité sociale et non seulement à la réalité de l'événement. Ce qui me frappe, c'est le fait que la différence était pensée comme justement une cause d'inégalité. On ne pensait pas l'étranger autrement que barbare, ou presque, en un temps. On ne pensait pas tous les citoyens comme citoyens.
0: Est-ce que ces gens-là ont une âme ? Ça va jusque-là.
1: C'est une conquête. L'idée de citoyenneté, n'est-ce pas ? Imputée, plutôt la qualité de citoyenneté, imputée à l'ensemble des ressortissants d'une nation ou d'une société quelconque, c'est une conquête, ça n'est pas une donnée de départ. Donc, à l'origine, ce qui frappe, c'est le fait que l'autre, ou le voisin, ou l'étranger, est nécessairement pensé comme différent et comme inégal, en général comme infériorisé. Alors on trouve là-dessus tous les thèmes de rationalisation qu'on veut. C'est comme cela qu'on a fait passer, si je puis dire, l'esclavage et ses tragédies, en donnant toute une série de bonnes raisons. Les Noirs ne sont pas nos égaux, ils n'ont pas d'âme. Alors, les tirer de l'endroit où ils se trouvent, c'est-à-dire l'Afrique, c'est leur permettre d'accéder, d'une part, à une vie spirituelle qu'on va leur inculquer, et puis aussi d'accéder à une certaine forme de rapport social qui sera infiniment moins despotique, moins humiliant que celui qu'ils ont connu. On a ce droit, par supériorité, ou bien on disait à l'époque par mission civilisatrice. Vous voyez donc que ce débat est un débat constant. Et ce qui me frappe d'un autre côté, si l'on envisage ce débat comme un débat constant, c'est le fait que la revendication d'égalité a presque toujours été aussi constante que les données que nous venons d'évoquer. Mais pendant toute une période, le discours en faveur de l'égalité, le combat en faveur de l'égalité s'exprimait essentiellement, disons, dans un langage religieux et non pas dans un langage social ou politique tel que nous le saisissons aujourd'hui. Si on remonte dans toute notre histoire, si l'on va un peu loin, après tout, les religions de mystère de l'Antiquité ou les religions de salut de l'Antiquité, même le christianisme initial, était une façon de rompre une inégalité de fait, disons, le rapport que l'esclavage pouvait créer, le rapport qu'une distribution de classe très marquée et juridiquement définie pouvait établir, les inégalités venant d'une domination, celle des Romains à l'égard d'autres, c'était cela qui était récusé, transposé, n'est-ce pas, refusé, mais la société d'égaux que l'on tentait de penser. On ne la pensait pas comme un projet qu'une révolution, le mot n'existait pas, il n'aurait eu aucun sens, hein, pourrait faire accomplir. Mais on pensait cette égalité au plan de l'imaginaire. On la vivait d'une manière symbolique, dans le cadre d'un rituel, dans le cadre d'une certaine dogmatique, d'une théologie, dans le cadre d'une communion très organisée. Donc ce qui me frappe au départ, si vous voulez, c'est le fait que les religions, en dehors de ce qu'elles disent sur ce qui dépasse l'homme, ont d'abord dit quelque chose sur l'égalité et l'inégalité. Elles ont souvent servi d'abri à un rêve égalitaire, à une façon de vivre l'égalité au plan de l'imaginaire, parce qu'on ne peut pas la vivre dans une société transformée, révolutionnée, si je puis dire. Or, ceci représente une très très vieille pratique. J'évoquerai, puisque, comme vous le savez, je suis anthropologue, ethnologue en même temps que sociologue, un exemple qui m'avait beaucoup frappé et qui concerne l'Afrique centrale, ou plutôt l'Afrique orientale. En Afrique orientale, il a existé depuis le XVIIe siècle jusqu'aux années 60 de notre siècle, un royaume qui était le royaume du Rwanda, royaume très inégalitaire, composé de stocks ethniques très différents, hiérarchisés, avec une aristocratie minoritaire mais très dominatrice, hein, et un système de pouvoir monarchique très despotique. Bien. Et puis, à l'intérieur de ce système, que l'on a pu définir par ce qu'un de mes collègues appelle la prémisse d'inégalité, c'est donc montrer à quel point le fait est constitutif de cette société. Eh bien, dans cette société très inégalitaire, liée, comme je vous le disais, à un pouvoir monarchique, la paysannerie, qui représente le nombre, qui assure les moyens de vie de cette communauté, n'a jamais réussi à faire prévaloir de quelconque revendication politique ou autre. Elle s'en est tirée d'une autre manière. Elle a eu recours à ce procédé que j'évoquais à l'instant, c'est-à-dire concevoir une sorte de religion nouvelle qui lui est propre, où intervient un sauveur qui est en quelque sorte l'image inversée du roi réel. Le roi réel est despotique, dur, sa loi est sans pitié. Le sauveur, tel qu'on le définit au plan de l'imaginaire dans cette religion que je viens de mentionner, est vu au contraire comme favorable à tous ces sujets, si je puis dire, ces sujets mystiques, comme attentif aux désirs de chacun, comme régentant une sorte de communauté d'égaux. Vous le voyez donc, ici, au plan religieux, on vivait ce qu'on pouvait vivre dans la réalité, c'est-à-dire un certain rapport égalitaire, un certain type de communauté chaude où les hommes ne se trouvent pas marqués par des distances sociales infranchissables. Alors, vous le voyez, mon discours sur l'égalité, c'est celui que vous auriez voulu me faire tenir, petit à petit se transforme en un discours sur l'inégalité. Alors, je voudrais tout de même vous dire pourquoi il en est peut-être ainsi. Alors, en prenant les deux aspects que vous avez mentionnés, l'aspect plus technique, l'aspect que l'on traite à distance, avec une froideur, comme si cette question ne nous concernait pas, et puis l'aspect passionnel, celui qui fait que des révolutions...
0: Qui apparaît très vite.
1: Celui qui fait que des révolutions...
0: Et qui apparaît très vite, même quand on en est aux considérations purement techniques.
1: C'est vrai.
0: Lorsqu'on parle de l'égalité mathématique, eh bien, le discours s'anime.
1: Oui.
0: Et c'est tout de même un signe. N'est-ce pas? Même en parlant techniquement, en logicien ou en mathématicien, le discours s'anime sur la question de savoir si oui ou non il y a bien des égalités ou pas. La conclusion étant d'ailleurs qu'il n'y en a pas, ce que nous savons tous au départ. Et l'égalité imaginée par le mathématicien, c'est un procédé. Mais il ne vous le concède pas tout de suite.
1: Je suis bien d'accord avec vous. Je crois qu'il n'y a guère de mots qui soient plus chargés de passion que celui-là. C'est donc dire qu'il est difficile d'en disserter à froid et qu'il est encore bien plus difficile pour un sociologue d'en disserter à froid. Mais enfin, essayons. Pourquoi l'inégalité ? Eh bien, nous allons traiter cela d'une manière qui sera très proche de celle du mathématicien, mais pour peu de temps, rassurez-vous. Après ça, il faudra en revenir à des sociétés réelles. Si on pose la société comme un système, ce qui est tout de même, disons, un moyen scientifique devenu assez habituel dans nos disciplines, je veux dire, la sociologie, l'anthropologie sociale, etc. Si l'on pose donc la société comme un système, on est contraint d'admettre qu'en tant que système, elle doit se soumettre aux conditions d'existence de tout système. Bien. Qu'est-ce que ça veut dire au minimum, dans un langage relativement simple, cela ? Ceci veut dire que toute société n'est pas pensable sans qu'un certain nombre d'éléments aient été différenciés en son sein. Ces éléments, ce sont d'un côté des personnes, des individus, comme l'on dit, en employant un mot assez malheureux, et d'un autre côté, des groupes ou des collectifs, comme dirait Sartre. Bien. Mais dès l'instant où l'on a posé une différenciation, on ne peut pas maintenir la différence, les différences, sans établir un ordre entre les éléments différenciés, ou dans un langage qui serait davantage sociologique, une hiérarchie, si vous voulez, en mettant le terme entre guillemets. Cela veut dire que du même coup, dès l'instant où on pense un système, on est contraint de penser des éléments différenciés, que dès l'instant où on pense des éléments différenciés, on ne peut pas les considérer comme équivalents, sinon il y a une contradiction, une sorte d'aporie qui est absolument impossible à résoudre, on est obligé de les penser comme ordonnées, disposées selon un certain ordre.
0: Oui, et voilà, même plus.
1: Et voilà, l'inégalité, si vous voulez, comme nécessité du système.
0: Oui, et même
1: Je
0: plus.
1: Pense que vos mathématiciens vous auront raconté ça en partie avec un langage plus rigoureux que le mien.
0: Et même plus, parce que individu, lorsque je pense le système, individu et collectif, je reprends les termes, apparaissent tout de suite comme des organes.
1: Oui.
0: Ces organes sont liés les uns aux autres.
1: Absolument.
0: Et le fonctionnement de la totalité ne peut s'imaginer que dans la mesure où les organes vont être subordonnés les uns aux autres.
1: Et spécialisés d'une certaine manière, je veux dire par là qu'ils ont des fonctions.
0: Spécialisés, ils ont des fonctions. Et même si mon système est parfaitement autorégulé, il n'en reste pas moins que chacun obéit aux autres, plus ou moins. Chacun, à la rigueur, peut donner des ordres aux autres, mais reçoit des ordres des autres.
1: Bien sûr,
0: et
1: mais
0: il n'y aura pas une équivalence entre les ordres pour que le système fonctionne. Analyser un système, c'est d'abord faire une liste de contraintes et après on voit comment elles s'organisent. C'est pas pour rien qu'on emploie, même en matière scientifique, le mot contrainte. Je vais les retrouver dans la société.
1: Oui, mais c'est la raison pour laquelle je posais au départ, n'est-ce pas, l'attaque du problème de la façon qui vient d'être faite. Je suis parfaitement d'accord avec vous. Dès l'instant où on pense des différenciations, dès l'instant où on pense un système, on pense à une spécialisation des éléments. Et dès l'instant où on pense à une spécialisation des éléments, à une mise en rapport qui fait que le système fonctionne, alors on est contraint de mettre en évidence des dominations, des régulations, qui fait que si tous les éléments sont liés entre eux, ils ne sont pas, employez une mauvaise formule d'humour involontaire, ils ne sont pas liés de la même manière, n'est-ce pas ? Les uns prédominent, les uns imposent une sorte de gouvernement aux autres. Vous le voyez donc en simple analyse logique, même la plus plate, un peu élémentaire, comme celle que je viens de produire, on ne peut pas ne pas penser l'inégalité.
0: Là, vous avez invoqué la pensée théorique, mais si on se met au ras des faits, qu'est-ce que je vais considérer comme rapport essentiel entre deux individus, un échange ?
1: Oui.
0: Bon. Imaginons-les, ces deux individus, l'un et l'autre, animés de la bonne volonté la plus totale à l'égard de l'autre. Il n'en reste pas moins qu'ils vont se trouver, au moment où ils doivent faire l'échange, devant un problème équilibré des valeurs.
1: Oui.
0: Ils ne peuvent pas échapper à l'établissement d'un système de valeurs, et ils ne peuvent pas échapper à la contrainte d'appliquer ce système de valeurs quand ils l'ont dégagé.
1: Non.
0: Et on ne peut pas concevoir l'établissement d'un système de valeurs au sein d'une égalité.
1: Absolument
0: pas. Au départ, c'est perdu.
1: Non, non, non. Donc je vous le disais, en bonne logique, tout est perdu dès le départ. En bonne logique même, une société, une stricte société des égaux est impensable. Il y a une sorte de contradiction absolue, si vous voulez, entre le projet que l'humanité porte depuis des siècles et qui est de créer sur Terre la cité idéale, celle au bout du compte qui serait une quasi-cité des égaux, et puis les conditions que nous venons d'envisager. D'ailleurs, ce qui est frappant, voyez-vous, c'est que la plupart des sociétés s'efforcent, pour autant qu'on les connaisse dans leur diversité historique et dans leur distribution, et donc leur diversité géographique aujourd'hui, la plupart des sociétés s'efforcent de réduire les risques de la part d'inégalité, disons, de la part d'iniquité qu'elles portent en elles. Et ici, je voudrais me retrouver à la fois mauvais historien et peut-être moins mauvais anthropologue, avant d'en venir à nos propres sociétés et à ce qu'on peut dire sur ce thème de l'inégalité et qui les concerne. Les historiens et les sociologues se sont rencontrés au moins sur un point qui est relatif à notre propos d'aujourd'hui. C'est sur le fait qu'un certain nombre de sociétés ont conçu des mécanismes qui jouent un peu le rôle de soupape de sûreté et qui libèrent d'une façon plus ou moins périodique, les tensions qui peuvent résulter à l'intérieur d'une société donnée de l'inégalité sur laquelle elle est fondée. Ce sera les Saturnales romaines, les Sacées babyloniennes. Qu'est-ce que ça veut dire? Ça veut dire que durant toute une période, n'est-ce pas, la société est mise un peu sens dessus-dessous. Les inférieurs deviennent supérieurs, les supérieurs sont infériorisés pour un temps, mais tout ça est tenu dans le cadre d'une mécanique
0: institutionnalisée,
1: très régulée, très contrôlée, institutionnalisée si vous voulez, hein. Mais néanmoins, durant cette période, le rituel d'inversion permet de libérer certaines tensions et de restaurer après coup l'ordre ancien avec une plus grande, je sais quel serait le bon mot ici, mais disons complaisance de ceux qui sont infériorisés et victimes de quelque manière de cet ordre. Or, ce procédé se retrouve dans un très grand nombre de sociétés que l'on dit traditionnelles, qui sont justement celles que les anthropologues ou ethnologues ont étudiées. Il m'a été donné de voir fonctionner un mécanisme de cette sorte en Côte d'Ivoire, donc dans l'Ouest africain. Dans une région qui est une part du pays Agni, les Agni représentant un peuple à rôle historique considérable et à civilisation très brillante jusqu'à une date récente. Donc dans une région du pays Agni, au moment où le souverain meurt, hein, il s'instaure une période de deuil, notamment pour les aristocrates, pour les gens de la cour, pour ceux qui sont soit proches du souverain, soit bénéficiaires du système d'inégalité que le souverain contrôle, maintient et instaure. Mais, en dehors de, ou en marge plutôt, de cette période de deuil des privilégiés, s'organise une sorte de fête qui va durer quelques jours, dans certaines circonstances, quelques semaines. Une sorte de fête où tout va être inversé selon le principe que j'évoquais tout à l'heure. Notamment, à l'intérieur de l'enclos, qui constitue la cour du souverain, un des captifs de son entourage devient souverain provisoire, ou souverain de moquerie, de quelque manière, si vous voulez. Il revêt les vêtements, s'empare des insignes, qui étaient ceux qui marquaient la qualité de souverain du disparu. Bien. Autour de lui, d'autres captifs vont occuper des positions importantes. Et puis tous ces gens ensemble vont avoir un droit d'accès aux biens accumulés dans la capitale, aux femmes rassemblées par le souverain. Ça sera donc, durant une période très brève, une sorte de grande fête, n'est-ce pas, où tous ceux qui ont été

sacrifice, n'est-ce pas ? L'ordre ancien est remis. Les pieds sont sur terre, la tête est dans l'air, et tout va comme par devant. Vous voyez donc combien, soit certaines sociétés historiques lointaines, soit certaines sociétés que nous allons appeler ethnologiques, en désignant la discipline qui les étudie, encore relativement proches, ont vécu l'inégalité comme la menace permanente qu'elle porte en elle, je veux dire comme la menace pour elle d'être victime de l'inégalité qu'elle secrète. C'est donc bien dire qu'il y a là un débat incessant dont non seulement les victimes sont conscients, mais aussi ceux qui sont en charge de la société, puisqu'après tout, ils ont contribué à mettre en place ou à répéter les mécanismes qui essaient de régler, pour une part, l'inégalité et de la rendre moins dangereuse.

0: Jacqueline Manicom, si je dis un homme égale une femme ou une femme égale un homme, ça a quelle résonance pour vous? Et est-ce que je peux le dire de cette manière?
1: Si vous dites un homme égale une femme égale un homme, vous dites quelque chose qui n'est pas tout à fait exact actuellement dans la société dans laquelle nous vivons et avec le poids des traditions, avec la manière dont élèvent les garçons et les filles, je dirais que c'est faux. Par contre, si vous me dites un homme pourrait être égal à une femme, il pourrait me venir à l'idée que ça serait possible.
0: Bon, alors ça serait possible à quelles conditions?
1: Ça serait possible à la condition que toute une série de conditionnements soient détruits au niveau de la famille déjà. La manière d'élever les petites filles et d'élever les petits garçons, au départ, il faudrait qu'elles soient faites autrement qu'elles ne les faites maintenant. Quelle que soit la famille dans laquelle vous irez jeter un coup d'œil, vous allez vous rendre compte qu'on n'élèvera pas un garçon comme on élèvera une fille, même si cette famille a des idées avancées. Et puis même si, en supposant qu'on essaie d'élever un garçon comme une fille, le garçon regardera autour de lui et il lui viendra rapidement à l'idée qu'au fond, il y a des choses qu'il n'aura pas besoin de faire que la vie peut être différente, mais aussi, disons, plus facile pour lui que pour une femme.
0: Il est impossible que, même sans imposer une forme extrêmement stricte à un enfant, qu'il s'agisse d'un garçon ou qu'il s'agisse d'une fille, il est impossible que d'une manière quelconque, au besoin à votre insu, votre empreinte ne se manifeste sur les enfants, ne serait-ce que par le cadre dans lequel vous les placez. D'autre part, si je regarde autour de moi, quelles que soient les théories des gens en ce qui concerne l'attitude qu'il faut avoir à l'égard des enfants, et en disant attitude, je viens de réintroduire le mot éducation par un tour de passe-passe, je ne l'ai pas prononcé, il ne reste pas moins que les parents échangent avec l'enfant. Oui. Au cours de cet échange, des conseils se glissent, et bien souvent des ordres. Si je vous vois vivre, alors je vous prendrai, en flagrant délit, que je mets entre guillemets, de don d'ordre.
1: Ah, mais
0: c'est absolument
1: doute,
0: impossible.
1: Mais...
0: Non. En flagrant délit, de conseil.
1: Certainement.
0: Non. Alors, la somme de ces ordres, de ces conseils, et de tout ce qui n'est pas formulé, mais qui est spectacle pour l'enfant, j'appellerais ça, sinon éducation, au moins base d'éducation. Est-ce que vous...
1: Tout à fait d'accord, oui.
0: Alors, si vous êtes d'accord sur ces termes, quelle attitude avoir à l'égard d'une fille, à l'égard d'un garçon, pour que je puisse parvenir à écrire cette égalité dont je parlais tout à l'heure, homme égale femme, ou femme égale homme. Nous allons admettre qu'on peut faire cette écriture dans les deux sens.
1: Il faudrait déjà se débarrasser de tout un tas d'attitudes superficielles qu'on a avec les petites filles, par exemple. Et

0: on en a autant avec les garçons. Alors, c'est difficile, je crois, que dans la mesure où on a été élevé soi-même comme une fille, et que si on a un compagnon, un époux qui a été élevé comme un garçon, je crois que c'est assez difficile de trouver une attitude neutre, disons, vis-à-vis d'une fille et d'un garçon. Essayer d'élever une fille et un garçon de la même manière.
1: C'est au niveau de la société que vous voudriez pouvoir écrire « femme égale homme ».
0: Oui,
1: et moi,
0: oui,
1: en tant qu'homme, je ne vois pas l'ombre d'un obstacle à ce que l'on écrive
0: oui. «
1: femme égale homme ». Je ne comprends même pas qu'on puisse poser
0: oui,
1: la question. Mais si, je comprends qu'on la pose, puisque je constate des inégalités.
0: Bon. Oui,
1: donc, il y a un point sur lequel nous sommes tout à fait d'accord.
0: Oui.
1: Mais pour vous se pose, plus particulièrement que pour moi, homme, il se pose pour vous la question d'établissement ou de rétablissement d'une égalité.
0: Oui,
1: Or, dans la société, pour moi, homme, puisqu'il est admis que je suis du bon
0: oui.
1: côté,
0: oui.
1: la question ne peut pas se poser de la même manière.
0: Depuis le temps qu'on attend l'égalité enfin, je ne sais pas, on a peut-être compté sur Marx, on a peut-être compté sur Lénine, peut-être que les femmes chinoises comptent sur Mao, mais moi je pense que de toute façon, les femmes jusqu'à présent, si elles ont compté sur Marx, Lénine, Mao ou quelqu'un d'autre, hein, enfin un révolutionnaire, pour arriver à écrire l'égalité homme égale femme, eh bien elles se sont trompées, c'est tout. Pour pouvoir l'écrire, il faut qu'elles se battent elles pour obtenir cette égalité. Après c'est tout.
1: Chacune sur son propre terrain ou toutes ensemble ou les deux.
0: Vous parlez des femmes.
1: Oui.
0: Chacune sur son propre terrain.
1: Oui,
0: non,
1: parce que
0: je ne pense pas. Je crois qu'il faut, de toute manière, sur le plan individuel, on n'arrive pas à grand chose. Maintenant, les mouvements féminins sont tellement divisés que on aurait peut-être des raisons de penser que il n'y a pas tellement d'espoir. Moi, je ne pense pas qu'il n'y a pas d'espoir. Je pense qu'il y en a, parce que ça devient, si vous voulez, ça devient presque inévitable, parce que les petites filles et les jeunes filles de maintenant ont pratiquement autant de chances sur le plan scolaire que les garçons, à mon avis, ou presque.
1: Sur le plan scolaire,
0: c'est-à-dire,
1: disons jusqu'au bachot,
0: oui,
1: je ne vois pas très bien quelle différence il y a.
0: Il n'y a pas énormément de différence, à mon avis, là.
1: Mais de toute façon, très peu.
0: Si vous allez après le bachot, au niveau des études supérieures, la différence existe. Il y a une sélection au niveau des études supérieures, mais elle est valable, si vous voulez, moins pour des raisons de sexe que pour des raisons sociales. Je crois que lorsque les femmes comprendront qu'elles n'ont pas à se spécialiser dans des métiers de femmes, parce qu'en fait, elles peuvent faire tous les métiers, c'est parfaitement vrai. Lorsqu'elles auront compris qu'il n'y a pas des métiers de femmes et des métiers d'hommes, et lorsqu'elles l'auront bien compris, à ce moment-là, sur le plan économique, eh bien, les hommes auront de sérieuses rivales.
1: Une des affirmations de notre époque semble être que l'homme et la femme sont égaux, ou doivent être égaux, puisque toutes les égalités en ce moment dont nous parlons, d'une part, elles ne sont pas réalisées, en même temps, nous parlons de ce qu'il faudrait faire pour qu'elles soient réalisées, si bien qu'elles sont à la fois au présent et au conditionnel. Alors, admettons, n'est-ce pas, ce mélange de présent et de conditionnel. Est-ce que je peux dire que, si je me place sur le plan sexuel, un homme et une femme sont égaux? Est-ce que je pourrais, si vous voulez, écrire ce genre de phrase à sexe différent, amour égal, par exemple. Voilà. Est-ce que ce genre de phrase est concevable pour vous?
0: Écoutez, il faudrait d'abord que...
1: Est-ce que ça a un sens? J'ai posé la question,
0: si...
1: je précise,
0: oui.
1: à plusieurs psychanalystes.
0: Oui.
1: Bien, la question précise que je viens de poser. Leur réponse a été, dans quatre cas, monsieur, je ne me suis jamais posé ce genre de question. Alors, la pose à une femme.
0: Oui, mais moi, je ne vous dirai pas que je ne me suis jamais posé ce genre de questions. Il m'est arrivé dans ma vie, autrefois, au début de ma vie sexuelle, par exemple, au début, il m'est arrivé d'envier les hommes, de me considérer comme passive, si vous voulez, comme inférieure sur le plan sexuel. Je pensais vraiment que j'étais un peu inférieure, que que c'était eux qui, à tout point de vue, si vous voulez. Mais enfin, là aussi, l'idéologie vient mettre sa petite part. Il y a le phallus qui est plus spectaculaire que, bon, la femme et son sexe. Il y a toute cette semence extraordinaire dont on fait tant de... on fait tellement de bruit autour. Il y a, enfin... Bon, alors, puis... Donc, il m'est arrivé d'envier, de souhaiter avoir cette jouissance qu'ont les hommes. Je me disais, mais j'aimerais bien savoir exactement. Puis ça me paraissait, si vous voulez, plus concret. Hein? Par exemple, dans la vie sexuelle, si vous voulez, dans l'acte sexuel, par exemple, l'éjaculation me paraissait quelque chose de plus positif que notre orgasme à nous. Vous voyez, je pensais ça. Mais je ne pense pas maintenant, pas du tout. Enfin, au fur et à mesure que je me suis épanouie dans ma vie sexuelle, parce que, enfin, si vous voulez, on n'a pas le même type d'expérience à 20 ans qu'à 30. Je pense que il ne s'agit pas. Je ne pense pas qu'on puisse vraiment parler d'égalité, parce qu'il y a trop de différences. Et puis, dans une certaine mesure aussi, une certaine forme d'inconnu des deux côtés. Mais enfin, on ne peut pas parler non plus d'infériorité chez la femme, ni de supériorité chez l'homme, ni d'infériorité chez l'homme. Je crois que c'est tellement différent de chaque côté, enfin, et en même temps complémentaire, voyez. Et en même temps, ça doit être tellement... Quand cet acte sexuel est réussi, on ne peut pas parler de... On pourrait presque parler d'égalité, mais enfin, on pourrait davantage parler d'harmonie.

0: Bernard Quémada, si je vous propose le mot égalité, pour le moment je ne vous propose qu'un mot, mais je suppose que immédiatement la proposition du mot a des répercussions. Si je vous demande, pouvez-vous, dans votre activité, qu'il vous reste à définir naturellement, qu'il vous faut définir, dans votre activité, est-ce que d'une manière quelconque vous êtes aux prises avec l'égalité, avec la notion d'égalité, avec ce type de notion qu'on ne peut pas ne pas examiner dans le contexte de l'égalité, que seriez-vous amené à répondre ?
1: Eh bien écoutez, je vais vous répondre en lexicologue, c'est-à-dire en qualité de spécialiste de l'analyse des mots, des contenus des mots, peut-être encore plus que de leur forme, et puis aussi de leurs innombrables usages, car en réalité, la lexicologie n'est pas du tout l'art de cataloguer des mots, mais au plus juste de regarder comme ils vivent. Alors peut-être c'est dans cette vie qu'on pourrait se poser le problème de l'égalité. Alors pour vous répondre tout de go comme ça par un seul mot, à nouveau, je dirais d'égalité, il n'y en a pas pour le lexicologue dans l'ensemble des éléments qu'il brasse, qu'il analyse, qu'il examine. Pour des règles peut-être, pour des raisons d'économie peut-être dans la communication, on pourrait penser que le stock des signes que nous utilisons peuvent exister en nombre réduit, et que pour cette raison-là, on va essayer de leur donner une signification bien précise. Donc on pourrait imaginer qu'il n'y aurait pas d'égalité, puisqu'on veut faire des économies, on va se débarrasser des doublets, si vous voulez. En fait, ce n'est pas du tout pour cette raison-là qu'il n'y a pas d'égalité entre les unités lexicales. C'est qu'en fait, il n'y a pas de contenu indépendant dans chacune des unités que nous examinons, et que ce que nous appelons le sens d'un mot vient toujours de son fonctionnement, de son emploi, de son comportement, et surtout des relations avec ceux qui l'utilisent et avec ce pourquoi il est utilisé. Si bien que, en réalité, cette idée traditionnellement acquise, que l'on peut classer les mots justement par ensemble à peu près équivalents, et même certains croient équivalents, ne serait-ce que par exemple le concept de synonymie, est un attrape-nigaud bien connu maintenant. Il n'y a pas de synonyme dans la langue. Il n'y a que des non-synonymes. Et le dictionnaire de synonymes est un dictionnaire en réalité de non-synonymes. Tout le travail de l'auteur d'un tel ouvrage consiste à montrer les différences entre ces mots. Il n'y a pas d'égalité. Alors, évidemment, on pourrait prendre le problème aussi sous un autre angle et penser à un type d'égalité un peu mathématique qu'élaborent certains lexicologues, que l'on appelle des lexicographes, le dictionnaire dans le fond. Ça semble être une table d'équivalence. Le mot en vedette, c'est une entrée, et puis il y a quelquefois deux points, on pourrait mettre presque égal, et derrière une définition. Or, on constate fort bien qu'aucun mot ne peut être réellement défini. On sait même que les philosophes ont dressé d'innombrables constats d'échec. N'imaginons pas donc les problèmes à la portée des linguistes à ce niveau-là. Il n'y a pas d'égalité dans la mesure où l'on ne peut pas établir une analyse précise du contenu sémantique d'une unité lexicale avec des éléments minimaux, eux-mêmes suffisamment stables et totalement définis, si bien que nous sommes, encore une fois, dans l'approximation.
0: Et puis, vous venez de manier des termes tels que « défini » et « définition » pour montrer l'impossibilité de trouver une égalité pour le lexicologue et pour le lexicographe. Mais dès que j'ai dit définition, ce mot aussi est une entrée principale dans un dictionnaire. Mmh. Et il me faut une définition de définition. Il faut qu'en face de définition, j'ai deux points et une chaîne de mots qui, pour vous, n'est pas satisfaisante et qui, par conséquent, ne l'est pas du tout, puisque vous, en tant que spécialiste, vous êtes amené à la récuser. Il me faut donc une définition de la définition. Et puisque je ne suis pas satisfait, je vais essayer de cerner le problème. Pour le cerner, je ne peux que chercher une définition de la définition de la définition. Et me voilà engagé dans une série qui est sans fin. Tout ce que je peux supposer, là, c'est que j'aurai affaire à une série convergente et que, par conséquent, ça tendra vers quelque chose que je pourrais déterminer. Mais c'est pas satisfaisant non plus.
1: Non, absolument pas. Et l'on sait aujourd'hui qu'en définitive, l'avenir peut-être de la lexicographie est du côté de la négation de la définition. C'est-à-dire que le dictionnaire de l'avenir serait peut-être un dictionnaire sans définition, mais avec beaucoup d'autres informations.
0: Alors, qui serait ?
1: Eh bien, qui serait justement des indications sur le comportement du mot, son fonctionnement, comment on s'en sert, comment on l'utilise, en dressant de très longs catalogues, bien sûr, d'emplois particuliers. Remarquez que les dictionnaires, disons, traditionnels, savent très bien tirer parti de cette deuxième approche, car en réalité, à une petite définition succède une masse considérable d'exemples, citations, et puis indications, quelquefois.
0: Oui, encyclopédie, partie historique, etc.
1: Non, je laisse de côté la partie encyclopédique ou historique. Non, je parle simplement, si vous voulez, du complément indispensable pour appréhender la signification du mot que représentent et les phrases d'exemple, c'est-à-dire celles qui ne sont pas signées, des citations proprement dites qui apportent alors tous les compléments d'application en particulier qu'en ont fait les divers auteurs qui sont retenus. Car en réalité, c'est dans ces phrases-là que l'on va trouver des sens. Dans la signification définie, on n'en trouve presque pas.
0: Est-ce qu'on pourrait se passer de la notion de synonyme ?
1: On s'en passe de plus en plus dans les analyses linguistiques. On parle d'abord de parasynonyme de plus en plus, de manière à bien montrer le problème dans sa clarté. Et puis, on se sert peut-être d'un terme encore préférable, qui est celui de substitut. C'est-à-dire que dans l'analyse fonctionnelle que pratiquent les linguistes d'aujourd'hui, c'est-à-dire que l'on regarde comment se comporte tel ou tel élément de l'énoncé, eh bien, on constate un certain nombre de possibilités de transformation, de mutation, de déplacement possible, n'est-ce pas ? On permute une unité lexicale par une autre, par exemple. Eh bien, les substituts sont les termes qui peuvent donc, à l'intérieur d'un ensemble de possibilités de combinaison, bien remplacer presque partout tel autre mot. À la limite, un synonyme absolu est celui qui, partout, peut remplacer un autre. Mais l'on constate que ça n'est jamais vrai. Il y a toujours le cas limite. On le trouve comme exemple de vraie synonymie en dehors de la langue naturelle que à l'intérieur des terminologies scientifiques ou techniques. Des termes qui peuvent, à la limite, être considérés comme synonymes. Mais je dis bien à la limite. Car en réalité, quand par exemple en botanique, vous allez prendre un terme français populaire et puis la forme latine correspondante, il est certain qu'on peut considérer ça comme des synonymes. Mais vous savez très bien que vous ne vous en servirez pas partout de la même manière. Il suffit que vous écriviez un ouvrage de vulgarisation, le mot latin devient impossible. Vous servirez du mot français, pied d'alouette ou tête de lion.
0: Et je vais retrouver un problème analogue pour la question de savoir si, afin de désigner une notion, j'emploie un terme étranger ou un terme français.
1: Ah oui, bien sûr. C'est-à-dire qu'à nouveau, enfin, vous connaissez bien le problème de la néologie. C'est pas, en réalité, on pensera toujours que le mot français a plus ou moins que le mot étranger.
0: Mais alors, qu'est-ce que je vais dire dans une... Il y a une situation. Si je propose à l'analyse d'un linguiste, d'un groupe de linguistes et de grammairiens, je leur propose un énoncé assez bref, une phrase. Pour l'analyser, ils vont la casser immédiatement, cette phrase. Ils vont la remplacer par une autre. C'est ça qui me frappe. Si je regarde ce qui se passe en restant à l'extérieur, là, pour le moment, je refuse d'entrer dans leur opération intellectuelle. Je leur propose un énoncé. Les chevaux de Marly se tiennent à tel endroit. Peu, n'importe quoi. Pour examiner cette phrase, ils vont la remplacer. Ils vont immédiatement dire qu'elle est équivalente à... Et ils vont proposer un autre énoncé. Ils vont proposer une autre chaîne
1: exactement
0: de termes. Et ils vont me dire que... il y a une équivalence où ils vont aller jusqu'à me dire que la nouvelle chaîne qu'ils me proposent, c'est la forme qui peut engendrer toutes les phrases qui permettraient d'affirmer que, de donner des sens voisins au sens de la phrase que, de la chaîne verbale que je leur avais proposée. Mais alors, est-ce qu'il n'y a pas là quelque chose qui est un peu inquiétant au départ, puisque ne croyant pas eux non plus en tant que linguistes, parce que vous, lexicographes, vous les avez informés, ne croyant pas à la possibilité d'une égalité, la première chose qu'ils font, c'est de substituer à ce que je leur propose un produit dont il me dit qu'il peut engendrer tout ce qui sera analogue à ce que je viens de dire, oui. Tout ce qui permettra de dire ce que je viens de dire. Alors, est-ce que là, il ne se passerait pas tout de même quelque chose de très important?
1: Alors là, il se passe en effet quelque chose d'extrêmement important. Vous venez de faire allusion à ce que nous appelons la grammaire transformationnelle. Il est certain que quand vous transformez un énoncé comme « le chat mange la souris » en « la souris est mangée par le chat », en réalité, vous avez certainement affaire à une égalité. Tout à l'heure, j'ai dit qu'il n'y avait pas pour le lexicologue d'égalité, il y en a bien entendu pour le syntacticien. Alors, à partir de là, le mécanisme fonctionne. Mais en réalité, les chaînes sont relativement réduites. Le nombre de transformations se limite à des passages...
0: Encore les établit-il au détriment... J'ai envie de lui dire qu'il les établit au détriment de la sémantique, ces égalités.
1: Là, non. La sémantique est vraiment respectée. Ce sont les structures de surface qui changent. N'est-ce pas? Mais finalement...
0: Ce sont des points de vue très différents que de dire que le chat mange la souris et que la souris est mangée par le chat.
1: C'est un point de vue. Le contenu
0: sémantique...
1: Les points
0: de vue sont très distincts.
1: Le contenu sémantique, c'est pas sûr. Je pense que les transformationnalistes défendraient leur cause.
0: Oh, je n'en doute pas, mais je vois tout de même des affirmations très différentes.
1: Non, parce que, voyez-vous, en réalité, on aboutit finalement à la conclusion suivante, quand on suit des procédures d'analyse de ce genre, c'est que l'on passe des structures de surface, comme le chat mange la souris ou la souris est mangée par le chat, à des structures profondes, qui, elles, cette fois, sont essentiellement des structures sémantiques. Car le point commun, si vous voulez, entre les deux énoncés, c'est bien entendu cette combinaison d'unités sémiques porteuses de signification et qui, elles, sont équivalentes. Alors, vous montrez bien sûr que dans le premier cas, un coup d'éclairage est donné sur le chat. Dans le deuxième cas, un coup d'éclairage est donné sur la souris. Il est certain que le fond du message reste le même. Une valorisation particulière, des aspects particuliers peuvent être modifiés.
0: On a changé l'anthropomorphisme tout de même. On trouve des égalités, mais c'est toujours en sacrifiant des paramètres.
1: Bien sûr.
0: Alors la question est de savoir à partir de combien de paramètres sacrifier sur tous ceux qu'on pouvait identifier, ou je ne dirais pas sur tous ceux qui sont identifiables, parce qu'alors là, en présence de n'importe quelle question, je crois qu'on ne le sait pas. À partir de tous ceux qu'on a identifiés, combien en a-t-on laissé tomber? Oui, il y a finalement des coefficients d'égalitarité qu'il faudrait considérer.
1: Oui, là, vous posez des problèmes, là aussi, qui touchent alors à tous les fondements même de la communication. C'est-à-dire que pour que A communique avec B, il faut quand même qu'ils se soient mis d'accord sur un minimum d'informations stables et qui sera équivalent à l'encodage pour A, qui va s'énoncer, et au décodage pour B, qui va essayer de comprendre. Il faut donc qu'il y ait une masse informationnelle, si vous voulez, qui ne diffère pas trop. Et il est en plus très important que si B répond, le même signal soit retransmis à A, disons à peu près dans des conditions identiques. Sinon, il est certain que les conséquences seraient très fâcheuses au niveau de l'échange. Alors, on peut admettre qu'un minimum de signification, que l'on pourrait appeler la signification structurelle ou cognitive, est-elle fondamentalement accrochée au signe? Elle est permanente, stable. Et qu'entre A et B pourront plus ou moins différer des surcharges affectives, expressives, particulières, qui font que, bon, ben, si A est tuberculeux, par exemple, poumon aura des résonances particulières, alors que B peut-être ne le ressentira pas de la même manière. Et très souvent, ce qu'on appelle des gaffes, c'est bien ça, n'est-ce pas? On va utiliser un mot que l'on croyait neutralisé, et on va voir l'autre réagir très violemment, parce qu'il fallait peut-être pas le dire exactement. En réalité, le sens fondamental, cognitif, structurel, si vous voulez, restait valable, mais
0: alors, autrement
1: chacun
0: dit, on
1: y a
0: dans
1: mis
0: une
1: ses charges.
0: C'est une situation extrêmement difficile, parce que là, vous venez de définir une situation qui me paraît générale, je crois constatée dans tous les domaines. Lorsque nous établissons cette information minimum sur quoi nous nous mettons d'accord, vous et moi, avant de converser, avant d'établir la communication, je comprends qu'après, nous pouvons établir la communication, nous pourrons manipuler de la même manière, combiner de la même manière, nous allons... Il y aura quelque chose de commun entre vous et moi, et ça ressemble un petit peu à notre signe égal. On se dit que là, on tiendrait une espèce d'égalité de niveau pour le passage de l'information. Mais alors, cette égalité, on ne l'a obtenue qu'au prix d'un certain nombre de sacrifices, puisqu'on a restreint l'ensemble que on manie, le stock de signes. Ou... Oui, disons le stock de signes, on peut. C'est en sacrifiant que nous établissons une égalité. Et c'est parce que l'on sacrifie que nous constatons qu'on ne peut pas établir d'égalité totale. Si bien que même la première idée qui était « il n'y a pas d'égalité » n'est plus satisfaisante. On en retrouve une à un niveau plus profond qu'il faut aussi sacrifier pour la raison qui avait fait sacrifier l'idée d'égalité la première fois. C'est extrêmement difficile ce problème. On se demande par quel bout on peut le prendre. Alors il ne reste plus que le pragmatisme. Ça colle.
1: Oui, on ne peut que s'étonner d'ailleurs qu'avec un matériel aussi flou, aussi vague en réalité, c'est-à-dire avec tous ces mots qui en réalité n'ont pas de sens au départ, qu'ils n'en prennent que quand on va s'en servir, et avec tous les risques donc et tous les aléas qu'on a signalés tout à l'heure, on peut s'étonner que les hommes finalement s'entendent quand même pas trop mal.
0: Oui, c'est... exactement. Je suis devant un bâtiment, pour arriver derrière ce bâtiment, je peux passer par la gauche, par la droite. Les deux chemins sont équivalents, et peut-être même qu'on peut les considérer comme égaux si je peux vraiment déterminer le point d'où je pars et le point où j'arrive, en sachant que tout ça est faux, bien entendu.
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0: Henri Laborie, si on parle d'égalité, on sait très bien que on a mis le signe égal entre deux choses. Je ne veux pas dire des quantités, je préfère dire des choses. Là, je voudrais employer le mot le plus vague possible, qui précisément ont entre elles des différences. Opérationnellement, on a décidé qu'elles n'en auraient pas, soit qu'elles soient négligeables, soit qu'on ait décidé de les négliger, ce qui n'est peut-être pas tout à fait la même chose. Et puis, pour aller plus loin, on dit ceci égale cela. Puis on peut écrire comme ça une chaîne d'égalité avec, entraînant toujours ces petites différences qu'on enlève, qu'on rajoute et sur lesquelles on joue. Donc on n'a pas affaire à une situation statique lorsqu'on parle d'égalité, on a affaire à une situation qui est déjà une situation dynamisée. Mais je peux imaginer aussi que je donne en quelque sorte du relief à la dynamique que j'envisage et par conséquent que j'envisage la notion d'égaliser. On dit qu'au tennis, tel joueur a égalisé, que telle équipe a égalisé. Et on peut venir de très loin quand on va égaliser. Mais il n'est pas dit qu'au moment où l'égalité se réalise, on va s'arrêter là. Peut-être que celui qui vient d'égaliser va dépasser. Peut-être que cette force qui vient d'en égaler une autre va devenir plus grande. Et au moment où j'envisage ces deux forces, sur lesquels je ne suis pas très renseigné, mais qui arrivent à un niveau que je décide, moi, être égal, j'ai affaire à la notion d'équilibre. Je ne peux pas parler de l'égalité sans parler des équilibres. Au moins, il me le semble. Équilibre et déséquilibre, naturellement. Alors, est-ce que, pour le biologiste, la notion d'équilibre joue un grand rôle ?
4: Bien sûr. Commençons par cette notion d'équilibre. Je comprends très bien ce que vous voulez dire, équilibre dynamique. Au fond, ce dont vous parlez, c'est un équilibre dynamique qui pratiquement n'est jamais atteint. Il existe in vitro, il n'existe pas dans les systèmes vivants, qui sont des systèmes ouverts. Je me fais comprendre. Dans une réaction enzymatique, c'est-à-dire dans cette mécanique chimique que constituent les cellules d'un organisme vivant, il y a ce qu'on appelle un substrat, c'est-à-dire une molécule qui va donner naissance en se transformant à un produit d'une réaction dite enzymatique parce qu'entre les deux s'interpose une enzyme, un catalyseur. In vitro, on peut réaliser l'état d'équilibre. C'est-à-dire que quand du substrat a une certaine proportion du produit de la réaction, rien ne bouge plus. C'est exactement ce que vous venez d'exprimer. Si ça continuait à bouger, il y aurait plus de produits de la réaction que de substrat. Alors à ce moment-là, la réaction tourne en sens inverse, c'est-à-dire que le produit de la réaction redevient le substrat. Et donc on arrive à un point d'équilibre dans lequel il y a une proportion déterminée, suivant l'enzyme, suivant les corps en présence, de substrat et de produit de la réaction. Mais rien ne bouge plus, c'est fini. C'est un peu équivalent, si vous voulez, à ce que nous promet le principe de Carnot, l'entropie maxima. C'est un état d'équilibre. Rien ne bouge plus parce qu'il n'y a plus d'énergie potentielle. Et on ne peut plus rien tirer d'un tel système. Si la réaction enzymatique dans un organisme vivant n'était que cela, ben, il ne vivrait pas parce qu'il ne se passerait rien. Hein. Or, ce qui caractérise un organisme vivant, c'est qu'à partir d'un substrat alimentaire, par exemple d'une molécule de glucose ou d'une molécule quelconque, cette molécule va dès le départ être le substrat d'une réaction enzymatique qui va donner un produit de réaction, mais ce produit de réaction va être lui-même le substrat d'une autre réaction qui va donner un autre produit de réaction, et jusque à la transformation, en principe, de gaz carbonique et d'oxygène. Donc, quand on étudie une réaction enzymatique in vitro, on atteint un point d'équilibre qui n'est jamais atteint dans la vie, parce que chacune des réactions enzymatiques est l'origine d'une autre réaction. C'est ce qu'on appelle un système ouvert, dans lequel il y a un flux d'énergie qui est au fond l'énergie solaire, parce que les aliments sont tous le résultat de photosynthèse, et donc du photon, de l'énergie captée par l'intermédiaire de la molécule de chlorophylle au photon solaire. Et dans ce système, il y a un flux d'énergie qui n'est jamais en équilibre, dont on peut, si vous voulez, qu'on peut comparer à un homme qu'on pousserait dans le dos, qui ne tomberait pas, mais qui courrait après son centre de gravité sans jamais l'atteindre. Alors, je crois qu'un des drames, justement, des mots, c'est que dans cette notion d'équilibre, on met tout de suite un jugement de valeur. Pour, au fond, quand vous entendez parler d'un « Oh, il est bien équilibré », bon, ben,
0: c'est bien ce que j'allais vous proposer au niveau du langage courant.
4: Et bien sûr. Un homme est bien équilibré quand il est bien dans son milieu, bien dans sa peau, c'est-à-dire qu'il ne pose pas de problème à la société dans laquelle il vit, et que, manifestement, on ne peut pas attendre grande découverte de lui. Ça, il ne fera jamais rien. Et nous sommes déjà à un plan qui est un plan sociologique. Mais, bien, de la même façon, si la vie était vraiment un phénomène équilibré, ben, elle ne bougerait plus. Il faudrait d'abord que le milieu dans lequel elle est, dans lequel elle se passe, ne change pas. Je sais bien que notre biosphère présente des variations relativement faibles. Sans ça, nous ne pourrions pas y vivre. La vie ne serait pas possible dans un milieu trop loin de celui qui est nécessaire à justement toutes ces réactions enzymatiques. Et la preuve, c'est que quand nous allons dans la Lune, nous emportons notre microclimat avec nous et que nous conservons notre équilibre parce que nous avons emporté un petit morceau de cet ensemble terrestre et que nous l'avons transposé sur la Lune. Sans ça, nous ne pourrions pas y vivre. Mais il n'en est pas moins vrai que ce milieu, dans des variations relatives qui ont permis la naissance des systèmes vivants dans la biosphère, varie. Si la vie était strictement en équilibre, si elle constituait un système en équilibre, bien chacune de ces variations amènerait des catastrophes. Il est bien forcé donc de passer par des déséquilibres temporaires. Et alors ces déséquilibres, et c'est là où on retombe encore sur une... Vous m'avez fait parler un jour sur la cybernétique. On retrouve exactement le même concept en cybernétique. Un système régulé est un système en équilibre, en régulé en constance, par exemple. Je prends un bain-marie. Un bain-marie, quand on veut qu'il travaille à 37 degrés, on règle le thermostat de telle façon que si ça augmente un petit peu, hop, c'est corrigé. Si ça baisse un peu, hop, c'est corrigé. Et il est en équilibre. Mais un bain-marie à 37 degrés, vous ne pourrez pas l'utiliser pour autre chose. Ce qui est intéressant, c'est que vous venez corriger le réglage de ce bain-marie, que vous pouvez le régler, par exemple, pour 25 ou 10 degrés, si vous voulez. C'est donc la commande extérieure au système qui va influencer cet équilibre et faire qu'il le déséquilibre, puisqu'il ne sera plus... Il faudra qu'il recherche un nouvel équilibre à un moment où vous l'aurez déséquilibré. Bien, finalement, la vie est un peu ça, c'est-à-dire que nous sommes en perpétuel déséquilibre à la recherche d'un équilibre qui n'est jamais obtenu. Et je pense que le jugement de valeur s'introduit à partir du moment où le psychisme humain constate que l'équilibre peut être profitable à un certain type de société qui En fait, qu'est-ce que fait une société? C'est maintenir ses structures, et elle maintient donc l'environnement dans lequel sont ces structures. Elle tente à les maintenir constantes. D'ailleurs, tout système vivant, les cellules contrôlent leur milieu intérieur, le milieu intérieur dans lequel elles baignent. Si les variations de l'environnement hors du corps sont trop importantes, que le milieu intérieur étant très perturbé, les cellules vont encore essayer de le rétablir. À ce moment-là, voyez comme la notion d'équilibre peut être dangereuse, parce que vous entrez dans une pièce, vous sentez le gaz. Oui, votre robinet à gaz est sorti. Bien, vous avez peur immédiatement, vous savez le danger de l'explosion, puis de l'intoxication en oxyde de carbone. Vous faites toute une réaction, vous allez libérer de l'adrénaline, et puis qui va vous permettre d'agir. Et cette réaction va être très perturbatrice de votre équilibre. Elle va perturber profondément tous vos équilibres biochimiques, et en particulier ceux de votre milieu intérieur. Très rapidement, vous allez avoir une lactacidémie élevée. Mais elle va vous permettre soit de vous mettre un mouchoir sur le nez, de courir au robinet, de fermer le robinet et d'aller ouvrir la fenêtre, soit trouvant que c'est trop dangereux, grâce à la conservation, justement, par un déséquilibre encore dans la vascularisation de vos tissus, qui conservera une vascularisation privilégiée de votre céphale, capable de voir ce qui se passe, prévenir les pompiers. Mais vous l'avez fait au prix d'un déséquilibre profond de tout votre équilibre intérieur. Seulement, l'équilibre de tout votre organisme dans l'environnement va être réalisé. Donc on ne peut pas imaginer un équilibre global d'un individu dans un environnement. Il faudrait que cet individu ne vive pas et que l'environnement ne change pas. Ce n'est que perpétuels ajustements réciproques. Je préfère ce terme d'ajustement réciproque. Et même, dans certains cas comme celui dont je viens de vous parler, de changement de programme. Parce que si Claude Bernard a dit que tous les processus vivants n'avaient qu'un but, c'était de maintenir la constance des conditions de vie dans notre milieu intérieur, en fait c'est vrai pour la physiologie. Mais dès que vous entrez dans une réaction agressive au milieu, la conservation de votre équilibre, si vous voulez, vous le faites au prix d'un déséquilibre profond, parce que c'est ce déséquilibre qui va vous permettre de fuir ou de lutter. Et à ce moment-là, il n'y a plus de physiologie qui compte. Même si ça dure, ça devient de la physiopathologie, parce que c'est l'aboutissant des syndromes de choc. Voilà. Donc, nous sommes loin de la notion d'égalité, mais je pensais qu'effectivement, il était intéressant de partir de la notion d'équilibre en montrant qu'il faut surtout essayer de se libérer de tout jugement de valeur dans cette notion d'équilibre. Elle n'existe qu'en physique et en chimie, quand... Pour un biologiste, grossièrement, il y a un équilibre, je le répète, dans une réaction enzymatique in vitro.
0: Et si je propose la notion de biotope, ce n'est pas tellement l'homme que je mettais en cause particulièrement, mais je pense plutôt à tel habitat privilégié de tel animal ou flore et faune non réalisée, et je vais être obligé d'employer ce mot équilibre que j'aurais voulu chasser, où flore et faune se sont établis dans un certain état d'équilibre qui fait que telle espèce, si elle vient à prédominer sur telle espèce, est détruite par la seconde ou se détruit elle-même
4: Quand elle est détruite et n'est pas en équilibre, l'espèce.
0: Enfin, partiellement détruite.
4: Donc, à ce moment-là, vous avez des organismes qui disparaissent, qui sont détruits, mais ils sont plus en équilibre.
0: Il y a des rétablissements, n'est-ce pas ? On peut considérer tout de même certains biotopes à l'intérieur desquels, si l'espèce se développe, la nourriture vient à se raréfier, l'espèce, à ce moment-là, perd un nombre considérable de ses membres, puis se reconstitue et tend à tourner autour d'une certaine valeur.
4: Alors, je veux bien, mais... Je reviens à l'idée, à la comparaison que je faisais tout à l'heure du bain-marie. La notion d'équilibre ne se conçoit que suivant le niveau d'organisation auquel vous vous situez. Parce que si vous vous situez au niveau d'un système écologique, par exemple, d'une pyramide écologique, vous direz qu'elle est en équilibre parce que certains organismes disparaissent et sont détruits par d'autres, parce que le surmulot mangera certains insectes, que le surmulot sera mangé par des oiseaux de proie, etc. Donc il y aura des équilibres à ce moment-là. Si vous regardez l'équilibre du surmulot, le surmulot qui est boulotté par un oiseau de proie, il n'est pas très équilibré. Donc finalement, je crois qu'il faut bien préciser que ça dépend du niveau d'organisation. De même qu'une réaction enzymatique à un certain niveau in vitro, détachée de l'organisme, peut être en équilibre. Dès que vous la situez dans un organisme, Elle est à l'origine d'un nouveau substrat par son produit de réaction qui sera... Et finalement, l'énergie va couler dans ce système vivant et finalement, elle se transformera, elle se dégradera. Et donc, il n'y aura pas d'équilibre.
0: Non, si bien qu'on arrive à cette idée qu'on peut employer le mot déséquilibre tout seul, et quand on veut employer le mot équilibre, on est obligé de le remplacer par une expression qui... introduira une dialectique entre l'équilibre et le déséquilibre.
4: Oui, oui, c'est-à-dire...
0: Au niveau du langage, je crois qu'on ne peut guère se débrouiller autrement.
4: Oui, mais je le pense aussi. Je pense que c'est une notion, la notion d'équilibre, elle est sans doute valable en physique, je ne veux pas m'en mêler. Encore que, comme vous l'avez précisé, il y a des... dans la notion d'égalité, il y a des tas de choses que... et l'égalité... Égal, c'est valable dans un symbole mathématique, enfin, entre symboles mathématiques...
0: Et par décision.
4: Et par décision. Mais c'est nous qui décidons aussi qu'elle est égalité. Dans les systèmes sociologiques aussi, égalité par rapport à quoi? Il faut un système de mesure. Pour dire qu'il y a égalité, il faut pouvoir mesurer ou quantifier. Et donc, on quantifie avec un système. Ce système est un système légal, un système moral dans les sociétés. Dans la physique, on dit c'est un mètre, ce morceau de table est égal à celui-là, parce que vous avez pris un mètre, on constatait qu'il avait la même longueur, etc., ou le même poids. Vous avez donc un système de mesure. La physique est avantagée, étant donné qu'elle a une matière sur laquelle elle peut travailler, et personne ne peut contester. On peut contester la longueur du mètre, évidemment, entre le pôle le nord et, la, et l'équateur. On nous dira qu'il n'est pas la même longueur. Mais elle a quand même, à une imprécision très faible près, des moyens. La preuve, c'est qu'on va dans la Lune et qu'on peut observer...
0: D'ailleurs, ne s'en cache pas, le physicien dit « nous pourchassons l'égalité ».
4: Mais c'est vrai. Mais dès qu'on entre dans les systèmes vivants, déjà, cette recherche devient beaucoup plus difficile. Et alors, quand on rentre dans les systèmes linguistiques, c'est-à-dire dans les systèmes sociologiques, parce que l'homme n'est que langage... Alors là, c'est affolant.

0: Jean Toussaint de Santi. Si je traque l'égalité dans tout le langage et cette espèce d'aura qui traîne autour de l'égalité, j'en arrive à ne pas pouvoir lire une phrase où je n'en vois, où je n'en enlève, où je vois que l'on tendait vers une égalité, ou bien où je vois que l'on est en train de détruire une égalité, d'établir un équilibre ou de détruire cet équilibre. Et on arrive au moment où on est en présence d'une catégorie essentielle de la pensée, de l'expression. Est-ce que tout ne se passe pas en fonction de l'égalité? On en arrive à se poser cette question. De cette égalité, d'ailleurs, encore une fois, à quoi je ne crois absolument pas, dans aucun domaine. Je n'en vois nulle part.
1: Oui, rien n'est égal
0: ni
1: à rien.
0: Ni en logique, ni en mathématiques, ni en sociologie, rien, ni en politique.
1: Rien n'est égal à rien. Seulement, si nous ne définissons pas des chaînes d'égalité, si nous ne construisons pas, du point de vue opératoire, des chaînes d'égalité, toute espèce de maîtrise sur les chaînes discursives nous est interdite.
0: Autrement dit, pour agir sur certaines choses, là que je ne vais pas désigner, pour agir sur certaines masses, sur certaines forces, sur tout objet d'observation, je suis obligé d'imposer, de construire et d'imposer à force un instrument qui ne fonctionne que parce que je sais d'avance qu'il est inadéquat dans tous les cas à ce que je vais manipuler.
1: C'est ça, oui, exactement. Il est inadéquat. Il est inadéquat dans la mesure où il n'exprime une propriété de rien. C'est pas ? Mais il n'est pas inadéquat dans la mesure où il permet de construire des,
0: il n'est utile qu'à la manipulation.
1: Des chaînes de relations maniables.
0: Ce qui nous donne certaines idées sur le réalisme.
1: Oui, comment ?
0: La réalité, oui, c'est ma manipulation.
1: Ah, ma réalité, la réalité n'est désignée que... en tant qu'elle leur envoie tout un système de repérage. Hein? Or, un repérage n'est jamais seul. Un repérage, c'est toujours une forme de manipulation d'un autre champ d'objet, etc., n'est-ce pas?
0: Et c'est ce que je façonne en manipulant,
1: oui,
0: et peu importe et quoi.
1: Oui, et c'est ce qui fait que la relation d'égalité, la construction des relations d'égalité est à ce point nécessaire.
0: Mais alors comment s'arrange de la notion d'égalité et de tout ce que vous venez de
1: dire? Elle permet, si l'on veut, de rabattre des formes de repérage d'un champ dans un autre, n'est-ce pas? Et de déterminer les conditions dans lesquelles ce rabattement permet une connaissance plus fine du champ dans lequel le premier repérage est rabattu. Ce qui suppose toujours qu'il y a une certaine invariance, n'est-ce pas?
0: Oui. Mais alors comment vont s'accommoder de l'égalité et de tout ce que nous venons d'en dire tous ceux dont l'attitude ou la philosophie implique que c'est le manipulé qui est l'essentiel? Or, je ne saurais dire que dans les philosophies actuelles, il n'en est pas qui considère cela.
1: Je ne sais pas comment ils peuvent s'en tirer. Je ne sais pas. Parce que dire que le manipulé est l'essentiel.
0: Ils ne le disent pas sous cette forme.
1: Oui,
0: bien
1: c'est
0: sûr.
1: Ça ne peut pas se dire d'aucune façon. D'aucune façon.
0: Mais ça revient
1: parce
0: à ça.
1: Parce que dire que le manipulé est l'essentiel, c'est abolir toute forme de relation et s'interdire finalement de définir des structures un peu complexes. Enfin, si toute donnée, disons, doit être toute donnée d'expérience, doit renvoyer en dernière analyse à son, c'est simplement à son matériau brut, alors on ne voit pas du tout comment on pourrait faire naître un système de relations entre les éléments qui constituent ce matériau, n'est-ce pas ? L'expérience serait tellement brute qu'elle en serait muette, et toujours muette.
0: Si je m'y prends tout à fait autrement, et si je vous dis égalité en vous demandant ce que vous sentez, ce que vous ressentez au contact de l'égalité.
1: Moi, je ne ressens pas grand-chose, au contraire de l'expression, le mot égalité. Je ressens simplement la nécessité d'avoir à le définir, mais guère plus.
0: Il y a une vie de l'égalité.
1: Ah, ça dépend alors quel sens on entend la chose. Oui, oui, bien sûr. Il y a une vie de l'égalité, non pas une vie du concept, mais disons une vie de la relation, tant que cette relation a été une relation vécue, disons dans le champ interhumain, dans le monde intra-humain.
0: Mais alors, quand on vit la notion d'égalité, n'est-ce pas, si nous l'examinons sous tous les angles, mathématiques, logiques, si nous demandons, si nous consultons le philosophe, etc., nous sommes amenés à dire toujours il n'y a pas d'égalité, mais par contre, lorsque je considère l'égalité lâchée dans le monde, la vie de ce qu'on appelle égalité sans le définir par chacun de nous, par les groupes plus ou moins grands, par les peuples. Mais alors que vit-on? On ne vit pas passionnellement ces difficultés que nous venons d'exposer.
1: Ça, sûrement pas. Non, non, ça, ce sont des
0: naturellement
1: difficultés
0: pas.
1: Qui tiennent à la nature du discours.
0: Voilà.
1: Certainement pas.
0: Alors
1: certainement
0: que peut-on pas. Bien vivre? Et pourtant, la vie de l'égalité est quelque chose de vif chez les individus.
1: Oui.
0: Si je vois la passion avec laquelle ils en parlent,
1: oui.
0: Si j'en juge par leurs écrits, si je vois qu'elles commandent les déclarations des droits...
1: Oui, ce qu'on vit, c'est au fond l'impossible, l'impossible substitution. Parce qu'au fond, l'idéal de l'égalité, ce serait que chacun puisse être en tout substituable à quiconque. Bon, ce qui ne peut pas être. Alors on vit la différence... du fait que la différence, c'est la non-substituabilité, on la vit comme l'inégalité. C'est-à-dire qu'on la vit comme l'exclusion. On se vit comme exclu par l'autre, en tant que l'autre, du fait même qu'il est différent, occupe cette place où je ne suis pas, et où vous ne pourrez en aucun cas être. Bon, alors... bien entendu, on peut imaginer un lieu un peu plus abstrait, qui est le lieu des institutions, dans lequel ces différences seraient compensées par une substituabilité relative. Bon, prenez par exemple...
0: Et définie.
1: Et définie. Définie par les juridiquement. Prenez par exemple la constitution de la démocratie athénienne, là, dans laquelle certaines des magistratures, pas toutes, mais certaines des magistratures sont tirées au sort parmi les citoyens. Les citoyens savent bien qu'ils sont inégaux. Ils sont inégaux en fortune, n'est-ce pas? Ils sont inégaux de toute façon. Ils sont inégaux par leurs possibilités, etc. Et chacun occupe une place différente. Ils sont chacun différents de l'autre. Mais relativement à une forme d'activité codifiée dans la société, à savoir... l'exercice de certaines magistratures, ils sont substituables et effectivement substitués. Selon un cycle bien défini. Et alors à ce moment-là, le concept de l'égalité se trouve posé comme thème et comme idéal. Et les différences qui rendent la substitution impossible sont pensées comme l'inessentiel. Et d'une certaine façon, toute la substance humaine, pour ainsi dire, se trouve transférée dans ce pôle juridique où les relations égalitaires sont codifiées dans des limites bien définies.
0: Mais là, il m'a fallu une institution,
1: il m'a fallu un système juridique.
0: Il
1: faut que ça soit codifié.
0: Parce que si je considère les relations humaines, non seulement je ne suis pas substituable à l'autre et réciproquement, mais encore, je ne peux même pas m'introduire dans une chaîne de relations constituée à l'intérieur d'un groupe, parce que je ne suis substituable à aucun des membres du groupe.
1: C'est ça.
0: Petit ou grand, oui. Tant que je n'ai pas fait de droit.
1: Bien, mais il y a aussi une autre forme, une autre manière d'effacer la différence. C'est de la rendre insignifiante en face de quelque chose qui est tellement différent. Que toutes les différences de l'autre pôle sont, pour ainsi dire, abolies. Lorsqu'on dit, par exemple, que devant l'infini, et devant le Dieu.
0: Devant la mort, infini, devant Dieu.
1: Devant la mort, devant ce qui nous dépasse. Nous sommes tous égaux. Qu'est-ce que cela veut dire? Ça ne veut pas dire seulement que nous sommes tous mortels, n'est-ce pas? Ce qui serait une absurdité. Ça veut dire que devant cette exigence contre laquelle nous ne pouvons rien, qui est pas parce qu'on par rapport à nous, et pour ainsi dire infini, hein, nos différences deviennent indifférentes. Bon, mais évidemment, elles restent qu'elles sont. Donc ça n'est jamais que si l'on transporte l'intérêt fondamental, disons, de l'essence de l'homme vers un ailleurs où les différences s'abolissent, que l'on peut parler d'égalité.
0: Bon, je suppose que je fasse comprendre à tous les hommes ceci. Ça ne pose pas de problème, il suffit de le leur dire.
1: Oui.
0: Ils le comprendront obligatoirement si j'ai été assez clair, ou d'autres plus clairs l'exprimeront parfaitement. Ceci ne changerait rien à la vie passionnelle de l'égalité.
1: Ah, mais rigoureusement.
0: Ceci
1: rien.
0: Ne changerait strictement rien au fait que je ne suis pas substituable dans une chaîne de relations, je ne suis pas substituable à un autre, et réciproquement, et l'autre ne peut pas pénétrer dans la chaîne des relations que j'ai bâtie, etc.
1: Bien entendu.
0: Et de toute manière, cette conquête du système juridique, effaçons pour le moment l'égalité devant la mort, l'égalité devant Dieu, l'égalité devant une chose qui dépasse tellement que les différences sont abolies et remplacées par une indifférence, et pensons simplement alors au système juridique tel que vous l'aviez défini, une égalité institutionnelle. Elle va se concrétiser dans une déclaration des droits de l'homme, par exemple. Le problème n'a pas de solution, alors.
1: Non, le problème, de toute façon, le problème n'est jamais de réaliser l'égalité. Sauf l'égalité.
0: Il est pourtant
1: sous un certain rapport.
0: Il est... Oui, c'est malheur. Je vois à mon époque, ces rapports semblent se multiplier, puisque
1: oui,
0: je
1: sûr.
0: Vois qu'on réclame l'égalité à la connaissance. Donc l'égalité d'information, je ne parle pas d'information politique, information au sens le plus large, presque au sens technique. Je vois que l'on réclame l'égalité sexuelle, l'égalité décisionnelle. Dans une démocratie parfaite, chacun a le même droit et prend la même part à la décision, etc. Donc, nous voyons des revendications d'égalité nouvelles. Autrement dit, pèse de plus en plus lourd, se formule de mieux en mieux, se ramifie de plus en plus, se diversifie toujours davantage, un problème dont je sais déjà que, faute de l'avoir bien défini, on le vit mal, et dont je sais que si on le définit bien, on ne peut pas le résoudre mieux.

Au cours de cette émission, vous avez entendu successivement le révérend père Dominique Dubarle, doyen de la faculté de philosophie à l'Institut catholique, Zvetan Todorov, attaché de recherche au CNRS, Yvon Bellaval, professeur à l'Université de Paris 1, Jean-Pierre Vernant, directeur d'études à l'École pratique des hautes études, Georges Guilbault, directeur d'études à l'École pratique des hautes études, Bernard d'Espagna, professeur à l'Université de Paris 11, Olivier Costa de Bourgard, directeur de recherche au CNRS, Michel Serres, professeur à l'Université de Paris 1, Georges Ballandier, professeur à l'Université de Paris 5, Jacqueline Manicombe, sage-femme à l'hôpital Boussicault, le docteur Henri Laborie, Georges Quémada, professeur à l'Université de Paris 3, Jean Toussaint de Santi, professeur à l'Université de Paris 1. Les textes ont été lus par Geneviève Page, Philippe Moreau et Pascal Mazzotti. Les enchaînements musicaux ont été empruntés à Steve Reich et Terry Riley. Assistante de réalisation, Nicole Guesveler. 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
5: Bonjour à tous, il est 7h, 23 personnes toujours recherchées et au moins 12 morts. C'est le dernier bilan du violent incendie en Andalousie, au sud de l'Espagne. Une enquête est en cours pour en déterminer l'origine. Et puis, les livreurs de repas à domicile remportent une bataille face à Uber Eats et Deliveroo. Ils ont obtenu une hausse significative de leur rémunération. Les autorités attendent les premières autopsies pour pouvoir en dire plus sur le bilan du violent feu de forêt qui a fait au moins 12 morts de nationalités différentes dans la nuit de jeudi à vendredi dans le sud de l'Espagne. 23 personnes sont par ailleurs recherchées. Les secours sont toujours aux prises avec le sinistre près de Los Gallardos en Andalousie. Et pour l'heure, l'origine de ce sinistre reste incertaine. À Madrid, Mathieu de Taillac.
6: La seule hypothèse envisagée par les autorités à ce stade est ce qu'ils appellent un incendie de fossé. Autrement dit, un feu provoqué par la chute d'un poteau électrique près d'une route, proche elle-même de Los Gallardos, la commune sinistrée. C'est ce qu'a expliqué Antonio Sanz, le ministre régional des urgences. Un témoin a alerté les pompiers après avoir observé la chute près de la route nationale N340A. Le président régional andalou, Juanma Moreno, a exigé des comptes à la compagnie électrique et au gestionnaire du réseau, chargé de son entretien. Mais les deux compagnies électriques rejette toute responsabilité. L'entreprise Endesa affirme que ses techniciens sont arrivés sur place à 2h du matin, qu'ils ont constaté que le câble en question était hors service depuis 2009, qu'il n'appartient pas non plus à son réseau, mais à une installation privée abandonnée. Le gestionnaire du réseau dit à peu près la même chose. Le président andalou, Juanma Moreno, promet des poursuites si cette origine électrique se confirme. La Guardia Civil, de son côté, a ouvert une enquête technique pour déterminer qui devait entretenir ce câble abandonné.
5: Nombreux incendies également en France, dans les Pyrénées-Orientales, dans l'Indre, mais aussi dans la Drôme, où 4000 hectares sont partis en fumée. Le feu continue d'ailleurs de progresser, mais plus lentement, selon les pompiers. Des feux qui sont attisés par les fortes chaleurs et la sécheresse. 24 départements, dont ceux de la région parisienne, sont aujourd'hui en vigilance rouge canicule, 59 en orange. Un nouveau pic de chaleur qui coïncide avec le premier grand week-end de départ en vacances. Le trafic des TGV sera normal, assure la SNCF, mais un intercité sur 3 sera supprimé aux heures les plus chaudes, remplacé par des autocars. Une victoire pour les livreurs de repas. Ils vont voir leur revenu minimal horaire augmenter. Deliveroo et Uber Eats ont signé hier un accord avec des syndicats du secteur. Le brut passe de 11,75 euros à 19 euros. L'avenant entrera en vigueur au 1er septembre. Si les plateformes et l'autorité des relations sociales du secteur se félicitent, la CGT, qui a quitté la table des discussions il y a déjà plusieurs semaines, le rejette. Les explications de Ludovic Rioux, en charge du secteur des plateformes de livraison à la CGT.
7: Pour nous, c'est un effet de communication qui sert avant tout à faire passer la pilule du modèle social des plateformes, tout simplement parce que la question du revenu minimum garanti, c'est une question qui avait déjà été traitée dans un accord d'il y a 2 ans et demi, auquel on s'était opposé, du fait que ce revenu minimum garanti ne compte que le temps de travail avec une commande sur l'application ou dans le sac à dos, et non pas les temps d'attente. Sauf qu'aujourd'hui, l'activité de livreur, c'est beaucoup de temps d'attente entre deux commandes qui font partie intégrante du temps de travail. Parce que sans temps d'attente, on ne peut pas travailler, on ne peut pas avoir de commandes, d'autant plus dans les conditions météo actuelles où on est bien obligé d'attendre en extérieur, dans une chaleur qui n'est pas possible. Qu'en vérité, cet accord entérine une fois de plus que les temps d'attente ne comptent pas comme du temps de travail. Voilà pourquoi on s'étonne grandement de la signature de cet accord qui vise avant tout à entériner le modèle économique des plateformes de livraison par le biais du recours imposé et abusif au statut d'auto-entrepreneur dans une période où l'un des débats qui va émerger dans les prochains mois sera la question.

0: de la transcription de la directive européenne travailleurs de plateforme dans le droit national, avec une volonté du gouvernement français, en collusion avec les plateformes, d'essayer d'obtenir un socle de droit le plus bas possible dans le cadre de la transcription de cette directive, en appuyant qu'il existerait un cadre de négociation qui serait largement suffisant pour répondre aux besoins des livreurs et des livreuses, ce qui n'est évidemment pas le cas.
1: Propos recueillis par Marine Corbel. Kiev attaqué par des missiles russes tôt ce matin. Ces bombardements interviennent au lendemain de frappes de drones ukrainiens qui ont touché des infrastructures pétrolières en Russie ainsi qu'en port du Sud. Le cessez-le-feu avec l'Iran est terminé, déclaration de Donald Trump, qui a accepte toutefois de continuer à discuter. De son côté, Téhéran assure qu'il est vain de compter sur sa reddition. Apple a signé OpenAI en justice. Le géant américain accuse plusieurs de ses anciens employés d'avoir transmis des informations confidentielles à la start-up californienne qui les avait recrutés. Le temps aujourd'hui orageux des Pays de la Loire à la Provence-Alpes-Côte d'Azur cet après-midi, ensoleillé partout ailleurs et toujours très chaud. Donc il fera cet après-midi 39 degrés à Auxerre, 38 à Bordeaux et Nantes et Paris, 37 à Reims, 36 à Limoges, 33 à Brest et 31 à Nice. France Culture, 7h05, l'heure de retrouver Aurélie Kiefer pour une rediffusion du grand reportage du 31 octobre 2025.
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3: Le vol des antiquités et le pétrole, c'était la principale manne financière de Daesh. Les pillages qu'ils ont effectués partout ont saturé les marchés mondiaux.
4: Aujourd'hui, ils veulent juste creuser, tout détruire. Tu viens et tu leur dis « ça ne se fait pas mon frère, c'est l'héritage du pays ». Ils te répondent « c'est juste des pierres ».
5: Je vois mal comment un objet de Syrie, par exemple, pourrait passer aujourd'hui en vente publique sans provenance. C'est totalement impossible.
6: Ce sont des tablettes de l'âge du bronze avec des inscriptions cunéiformes, des statuettes aux yeux incrustés de lapis-lazuli, des amphores multicolores, des tapis de mosaïque. Ils figurent sur la liste rouge d'urgence des biens culturels syriens en péril élaborée par l'ICOM, le Conseil international des musées. Cette liste recense les objets culturels les plus susceptibles d'être achetés et vendus illégalement et appelle à la plus grande vigilance, musées, maisons de vente, marchands d'art et collectionneurs qui seraient tentés d'en faire l'acquisition. Car le trafic d'antiquités syriennes est un commerce lucratif qui profite de la fragilité des institutions, du vide juridique et sécuritaire. Le phénomène n'est pas nouveau, mais il a explosé pendant la guerre. C'était une source de financement pour les factions belligérantes et Daesh l'a pratiqué à grande échelle. Près d'un an après la chute de Bachar al-Assad, la Syrie semble retrouver un peu de stabilité, mais les conditions de vie restent difficiles et les fouilles clandestines souvent perçues comme un moyen de subsistance comme un autre. L'hémorragie de trésors du patrimoine syrien se poursuit. Avant le soulèvement contre la dictature en 2011, des millions de touristes étrangers venaient chaque année admirer les nombreux sites archéologiques syriens, dont 6 sont inscrits au patrimoine mondial de l'UNESCO. Aujourd'hui, l'héritage culturel du pays et de l'humanité est en péril. Comment mettre un terme au pillage? Comment empêcher la vente illégale de ces objets, qui réapparaissent parfois à l'autre bout du monde? Et les pièces retrouvées pourront-elles être restituées à la Syrie? Syrie, sur la trace des passeurs d'antiquités, c'est un reportage signé Arthur Saradin et Noé Pignède. Bonjour Noé.
7: Bonjour.
6: Alors qu'est-ce qui vous a mis sur la piste des antiquités syriennes?
7: Alors, c'est un émerveillement. On arrive en février dernier avec Arthur Saradin sur le site de Palmyre pour la première fois. Moi, ça fait presque une dizaine d'années que je couvre la Syrie, mais c'était un site qui était complètement inaccessible puisqu'il était tenu d'abord par Daesh, puis par le régime de Bachar al-Assad qui ne permettait pas aux journalistes d'entrer sur son territoire. Et donc j'arrive à Palmyre en février parce que c'est sur la route d'un autre reportage et on tombe sur ce lieu qui est magnifique, qui est magique. J'ai vu d'autres sites au Moyen-Orient comme le site de Baalbek ou même à Rome, en Grèce. Et là, à Palmyre, je suis frappé en fait par la beauté du lieu et je suis frappé aussi par les destructions qui ont frappé le site, les destructions de Daesh qui a dynamité certains temples, les destructions des statues qui ont été défigurées par les djihadistes, et puis les trous tout autour du site antique, parce que les gens, ils fouillent et on se rend compte à ce moment-là qu'en fait, les gens continuent de fouiller et continuent de rechercher des pièces pour les vendre ensuite sur Internet. Et donc, on commence à s'y intéresser un peu avec Arthur Saradin et on tombe sur des pages Facebook et des sites de vente d'antiquités qui sont clandestines. Et on se dit, mais comment est-ce que c'est possible aujourd'hui, encore après toutes les régulations européennes, que des antiquités qu'on appelle des antiquités du sang soient encore sur les marchés mondiaux? Et donc c'est la question qu'on s'est posée.
6: On va se pencher là-dessus. Suna Altnoder est notre invitée aujourd'hui. Bonjour.
8: Bonjour.
6: Vous travaillez pour l'UNESCO, l'Organisation des Nations Unies pour l'Éducation, la Science et la Culture. Vous êtes chef de l'unité Trafic illicite, retour et restitution. Autant de thèmes abordés dans le reportage d'Arthur Saradin et Noé Pignède que nous allons écouter tout de suite. Il commence à 60 km au sud d'Alep.
7: On est sur le site d'Ebla, au nord de la Syrie, et on a du mal à imaginer que ce qu'il y a devant nous a un jour été un lieu touristique. On marche au milieu des tas de pierres effondrées, le lieu a été bombardé. Il y a des immenses trous, sûrement creusés au bulldozer. Le soleil se couche, il y a beaucoup de vent. Et un peu plus loin, on voit trois jeunes garçons qui se baladent. Ils rentrent dans les souterrains de ces vestiges du 3e siècle avant notre ère.
9: Ici, c'était un lieu archéologique. Il y avait comme des maisons troglodytes sculptées dans la pierre. L'armée libre descendait ici pour se reposer. Il y avait une mosquée où ils pouvaient prier, des cuisines, tout ce qu'il fallait en dessous, sans jamais avoir à remonter à la surface. Comme ça, peu importe si le régime bombardait, ils ne pouvaient pas les atteindre. Maintenant, des gens viennent avec des appareils en espérant trouver quelque chose sous les pierres.
10: Mais en réalité, il y a de moins en moins de personnes qui font des fouilles dans le coin. Honnêtement, c'est à cause des mines. Il y en a une qui a explosé l'autre fois et qui a tué un berger qui faisait paître ses moutons. Elle a explosé sur eux.
9: Lui, il cherche de l'or. Il bosse avec une machine. C'est son oncle qui fait des fouilles avec lui.
10: Une fois, nous avons trouvé une pièce de monnaie et une petite bourse au pied de la colline. Nous sommes revenus, mais nous n'avons rien trouvé en haut. S'il y a encore des trésors ensevelis, je ne sais pas. On cherche avec un appareil jaune qui s'appelle le Garrett. Celui-ci est d'occasion, il coûte 300 euros. Tout le monde en a au village.
11: Bienvenue à Alep. Ahlan wa sahlan.
12: La maison orientale, dès la haute antiquité, avait toujours une fontaine au milieu. Vous voyez l'arbre ici? Vous voyez le deuxième arbre, le vigne, il y a un citronnier. Nous avons 6 chambres ici et 4 chambres à l'étage. Et voilà, comme vous voyez, la collection des choses traditionnelles, des collections de tapis, un guitare, un oud aussi. Il y a des tambourins.
7: Oui, c'est un hôtel, mais en fait, c'est un petit musée.
12: Exactement, exactement. C'est mon amour, c'est ma collection, disons, que j'adore. La plupart de mes visiteurs disaient que c'est la caverne d'Ali Baba ou bien comme une maison de mille et une nuits. Et je suis fier, hein, oui. C'est mon âme est ici, mon âme.
7: Et cette maison, elle a été détruite pendant la guerre.
12: Ils ont touché la partie supérieure. Des tirs de mortier, des grenades. Et en bas, ici, le bois, les fenêtres, les portes, tout était touché.
13: Je m'appelle Abdelhaï Kadour. J'étais prof de français pendant plusieurs années. Et actuellement, je suis le propriétaire de cet hôtel qui s'appelle Dar Halabia et une agence de voyage Halabia Tour.
7: Donc depuis 1993, vous organisez des tours de la Syrie.
13: Exactement, oui. Le tourisme en Syrie était et il est toujours tourisme culturel. La Syrie est riche par son histoire. Les plus importants, c'est le 3e, 2e, 1er millénaire et après l'époque gréco-romaine, byzantine et arabe. Alors nous avons des sites très importants comme Palmyre, comme Bousra, comme Damas, comme Krak des Chevaliers, comme Apamé. Les musées du monde sont riches par les trouvailles qui étaient tirées de ces sites. C'est possible d'y aller actuellement. Nous allons une ou deux fois par semaine, soit avec des Syriens, soit avec le très peu d'étrangers qui viennent. Nous faisons ces tours.
7: Après 14 ans de guerre, qu'est-ce que sont devenus ces sites ?
13: Malheureusement, il y a beaucoup de dommages, il y a beaucoup de fouilles clandestines, sans faire attention à la valeur historique de ces sites, la pauvreté et la guerre, etc. Alors les gens n'ont rien à faire avec une pelle et une pioche. Une jarre vide, ils la cassent directement. Ils cherchent dans leur tête une seule idée, une jarre pleine d'or.
7: On se trouve maintenant dans le souk d'Alep. C'est le plus grand marché couvert du monde. Il a été en partie rasé par les bombes d'Assad et de la Russie. Mais ici, on se trouve dans une ruelle épargnée par la guerre et on a rendez-vous avec un vendeur de détecteurs de métaux. Ce business, il est en plein boom en Syrie. Les gens les achètent dans l'espoir de trouver des trésors à revendre dans les sites archéologiques. C'est bien sûr complètement illégal, mais certains en vendent sous le manteau.
8: Bonjour, vous allez bien ? C'est vous que j'ai eu au téléphone ?
14: Oui, venez voir, je vous montre comment ça marche. Quand il tombe sur un truc de valeur, en général, il fait plein de sons.
8: Et ça coûte combien ?
14: 450 euros. Je les fais venir de Turquie jusqu'ici. C'est interdit, donc on doit les cacher dans d'autres marchandises. On fait ce business depuis la libération. Regardez cette pièce de monnaie. Je l'ai trouvée en creusant. Je l'ai détectée grâce à cette super machine. Cette pièce, elle était enfouie dans une maison traditionnelle. Elle a plus de 1000 ans.
8: Si je me balade dans la rue avec, que je le ramène à la maison, il n'y a pas de problème ?
14: Si on te demande, tu dis que c'est un jeu pour les enfants.
8: Ok.
14: Ne leur dis surtout pas que c'est pour des ruines.
8: Au revoir, bon courage.
7: Direction Palmyre maintenant, au cœur du désert syrien. Palmyre, c'était la vitrine du régime Assad. Et c'est sans aucun doute le site le plus symbolique du patrimoine syrien, le plus riche en antiquité aussi. Et c'est donc un haut lieu du marché noir, un trafic d'abord orchestré par les fidèles du dictateur, puis qui a continué sous Daesh quand le groupe s'empare de la région en 2015. Un business qui est ensuite tombé à nouveau dans les mains du régime, des Russes et de la milice Wagner quand ils reprennent le contrôle de la zone 2 ans plus tard. Depuis la chute de Bachar al-Assad il y a 1 an, les ruines et le musée de Palmyre sont au cœur de différents projets de restauration et la tâche est titanesque. Le musée est encore fermé mais il l'ouvre rien que pour nous.
15: Salam alaykum. Salam alaykum. Normalement, je parle français, mais j'ai oublié depuis beaucoup de temps.
7: Vous êtes de Palmyre ?
15: Oui.
7: C'est quoi votre prénom ?
15: Moi, je m'appelle Mohamed. Mais je parle français et un bout d'italien, un bout d'espagnol, parce que je travaille avec tourisme.
16: À cette période de l'année, c'était la haute saison touristique. Les archéologues français avaient l'habitude de venir travailler ici à Palmyre. C'était il y a longtemps, bien avant la révolution.
7: Le plafond du musée, il est complètement éventré. C'est l'aviation de Bachar al-Assad qui a bombardé pour essayer d'en chasser les djihadistes.
16: Beaucoup de malheurs sont arrivés au musée. Les destructions ont été causées par le régime Assad et par Daesh.
7: Daesh a méticuleusement détruit chaque visage de chaque statue du musée.
16: Pourquoi ils ont fait ça ? Parce qu'ils sont fous. Pardon, mais ce sont des merdes. Ce n'était que de la pierre, rien que des pierres. Ils disaient agir au nom de l'islam, mais ils sont bien loin de l'islam.
17: À 230 km de Damas, contrastant avec l'animation urbaine, Palmyre. Palmyre, l'ancienne Tadmor, environnée de steppes désertiques. Une oasis fertile où, à l'abri de palmiers centenaires, les cultures maraîchères et les plantations d'oliviers font vivre la population. De la riche cité antique qui se dressa au temps de sa splendeur avec sa reine Zénobie contre l'Empire romain, il ne reste que des ruines orgueilleuses. Pour l'amoureux d'archéologie et d'histoire, c'est le témoignage d'un passé illustre, la permanence de l'occupation humaine et des grandes civilisations du bassin méditerranéen.
7: On est monté dans la voiture et on roule maintenant vers l'immense site antique de Palmyre.
16: Palmyre était une oasis, pleine d'oliviers, de grenadiers et de palmiers. C'était très vert ici. Maintenant, tout est asséché. Et ça aussi, c'est l'œuvre du régime.
7: Tout autour, il y a des morceaux chapiteaux, des colonnes qui sont brisées. Ce temple hellénistique qui datait de 32 après Jésus-Christ, il a été dynamité par Daesh. Il ne reste plus qu'une arche.
15: C'est un bel objet.
16: Ici, c'est le temple de Bel, détruit en 2015. Après la libération, on y a découvert un poste de l'armée avec tout un arsenal. Les soldats d'Assad et les milices iraniennes avaient caché des armes et des mines jusqu'à l'intérieur des temples, sur tout le site.
7: Le site, il a été détruit par Daesh, mais avant ça, déjà, il était pillé par le régime. Il y a des milliers de pièces qui se sont retrouvées sur le marché de l'art international, qui étaient vendues par la famille Assad.
16: Bien sûr, le régime Assad était une immense mafia. Des voleurs. Ils ont pillé toute la Syrie, pas seulement les ruines. Assad a transformé la Syrie en vache à lait pour lui et sa famille. Parfois, j'essaye de me rappeler comment était Palmyre avant. Ça me rend triste. Bien sûr, on ne pourra pas tout restaurer. Mais j'espère que des archéologues français ou d'autres gouvernements étrangers viendront nous aider. Pendant 15 ans, le monde nous a ignorés. Je ne pensais pas que vous resteriez silencieux comme ça. Maintenant, le régime est tombé, donc vous devez venir nous aider. Et si vous ne le faites pas pour les habitants, faites-le au moins pour les ruines, pour cette ville.
7: En allant à Palmyre, on avait dans l'idée de rencontrer un des membres de la famille de Khaled Assad. Khaled Assad, c'était le conservateur du musée de Palmyre. Il a été torturé, puis exécuté par Daesh, parce que les djihadistes pensaient qu'il savait où se trouvaient des trésors cachés de la cité antique. On est parvenu à entrer en contact avec un de ses fils, Mohammed, mais il n'a pas voulu nous accompagner à Palmyre. Trop de souvenirs douloureux, trop dangereux aussi, parce que dans le désert qu'on traverse en ce moment, il y a encore des cellules de Daesh. Il nous a donc donné rendez-vous chez lui, à Homs, dans la maison familiale. Assalamu alaikum, bonjour.
18: Bonjour.
19: Assalamu alaikum. Bonjour. Assalamu
18: alaikum. Bonjour. Assalamu alaikum. Bonjour. Assalamu alaikum. Bonjour.
20: Assalamu alaikum.
21: Regardez cette photo, elle date de 2003. À cette époque, on avait reçu à Palmyre le président Mitterrand, le premier ministre de France Raymond Barre, Jimmy Carter, le président des États-Unis. Je me souviens que Jimmy Carter avait dit, sous l'arc de triomphe antique, « Je suis certain d'une chose maintenant que j'ai visité Palmyre. Vous avez une culture en Orient. Vous êtes les héritiers d'une civilisation. » Quand Daesh est arrivé à Palmyre, ils ont exécuté des habitants dans les rues. Et dans la foulée, ils se sont mis à arrêter des gens sous de faux prétextes. Puis ils ont commencé à détruire les antiquités, en disant que c'était des idoles.
7: Les destructions d'antiquités de Daesh, en fait, c'était pour les vidéos de propagande seulement, mais la majorité des pièces, les terroristes, ils les vendaient pour se financer, et ils ont gagné des millions grâce à ça.
21: Le vol des antiquités et le pétrole, c'était la principale manne financière de Daesh. Les pillages qu'ils ont effectués partout ont saturé les marchés mondiaux. Ça débordait d'antiquités volées de Syrie, d'Irak et de Palmyre en particulier. Ils ont fait semblant de détruire certaines antiquités, mais pour une statue qu'ils défiguraient, ils en volaient 100 autres.
7: Et votre père, il a décidé de rester.
21: En arrivant à Palmyre, Daesh a interrogé mon père. Ils lui ont demandé s'il avait caché des antiquités. Ils répétaient que c'était des idoles qu'ils devaient les détruire. Ils ont dit, « Toi, tu sais où Zenobie a caché ses trésors, ceux qui sont estimés à 2 tonnes d'or. Tu dois nous dire où ils sont. » Tout cela n'était qu'une légende, bien sûr. Mon père avait en effet toujours rêvé de découvrir un jour un vestige de la reine Zenobie pour entrer dans l'histoire. Il n'y avait rien de concret là-dedans. Mais les gens de Daesh ont insisté. Ils ont torturé mon frère parce que tout son savoir venait de notre père. Il est devenu paralysé et il a réussi à prendre la fuite vers Damas puis à Lyon. Mon père, quant à lui, a été exécuté le 8 août 2015. Qu'y a-t-il de plus grand que ce sacrifice sur l'autel de la civilisation ? Je pense qu'il repose l'âme en paix parce qu'il a été égorgé pour Palmyre, et ce fut son choix. Malheureusement, il n'a pas de sépulture jusqu'à présent, parce que les hommes de Daesh enlevaient les corps après les exécutions et nous interdisaient de les enterrer. Les restes de mon père ont disparu.
7: Le trésor de Zenobia, il n'existait pas, mais il y a quand même un vrai trésor qui a été protégé par votre père.
21: Oui, en réalité, nous avons transféré beaucoup de pièces au musée national de Damas. Et ce jusqu'au dernier moment, le 19 mai 2015, la veille de l'entrée de Daesh à Palmyre. Les djihadistes sont entrés au moment où nous fuyons. Environ 1000 pièces des statues se trouvaient encore là-bas. Mon père, il a préféré donner sa vie pour préserver le patrimoine culturel de l'humanité.

0: Depuis la libération, les ventes d'art islamique ou d'archéologie inondent les groupes Facebook et WhatsApp syriens. Les trafiquants postent des messages anonymes avec des photos de statuettes, de mosaïques ou même de Torah anciennes. C'est évidemment assez difficile de discerner les faux des pièces authentiques. On constate qu'un grand nombre d'objets viennent du nord du pays. C'est un des épicentres du trafic à la frontière turque.
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0: Vous pouvez me donner des détails, des informations sur les statues que vous avez postées sur Facebook, leur origine, combien vous les vendez.
1: كم انت بدك سعر القطعه مثلا؟
3: Ce sont les originaux. Je vais vous dire d'où elles viennent. Elles étaient à mon père. Nous les avons cachées à la maison depuis 11 ans. Je ne sais pas exactement comment il les a eues. Je les ai fait évaluer par un expert à Damas. J'ai dû faire ça discrètement. Elles datent de la civilisation sumérienne. Elles ont 3500 ans. Moi, je ne savais pas ce que c'était que les Sumériens. L'expert m'a demandé où j'étais pour les voir en vrai. J'ai entendu parler de beaucoup d'histoires sur les pillages dans les musées. Je ne voulais pas qu'on me prenne pour un voleur, donc je suis resté flou.
0: Et donc, c'est quoi votre prix ?
3: Il y a déjà une cinquantaine de personnes qui m'ont contacté, mais j'ai pas confiance. Donc je n'ai pas donné suite, j'ai dit que j'étais occupé. Quelqu'un m'a dit qu'on pouvait passer par son réseau avec trois intermédiaires. Il propose 8000 dollars par statue.
0: Vous pouvez m'envoyer des photos ?
3: Oui, il n'y a pas de problème. Je peux en envoyer pour que tu regardes. Je ne veux juste pas que tu viennes les voir à la maison. Parce que je veux les vendre, mais c'est illégal au niveau international. Donc ce n'est pas juste une question d'argent, mais de confiance.
0: On vient maintenant d'arriver à Idlib. On est sur la place centrale. Il y a pas mal de circulation autour de nous. Et on est devant un grand bâtiment blanc brutaliste, c'est le plus moderne de la place sûrement. Il est inscrit Musée d'Idlib, Idlib Antiquities Department, département des antiquités d'Idlib. C'est un musée qui a été détruit par la guerre, par les bombardements. Il est en ce moment en pleine rénovation, il y a tout autour des ouvriers qui travaillent. Et on va rentrer, il y aura un peu moins de bruit à l'intérieur. Dans le musée d'Idlib, avant la guerre, il y avait une large partie des tablettes d'Ebla, 17 000 tablettes en langue sumérienne qui dataient du 4e et du 3e millénaire avant Jésus-Christ. Ce trésor, il a été perdu largement, victime du trafic d'antiquités. Il y a même une des tablettes qui a été récemment retrouvée à Stuttgart en Allemagne. Et ici se pose donc la question de comment récupérer les joyaux disparus pendant la guerre syrienne.
4: Hassan Ismail, je suis directeur des antiquités d'Idlib. Comme vous le voyez, le musée a été la cible de trois raids aériens, un raid du régime et deux raids de l'occupation russe.
0: Il reste encore beaucoup de travail avant le retour des visiteurs.
4: Nous menons un projet de restauration depuis le tremblement de terre qui a eu lieu en Turquie et en Syrie. Maintenant, nous en sommes à la deuxième phase, celle qui concerne l'intérieur du musée. Nous devons remplacer le plafond suspendu et bien sûr, le plus important, les vitrines d'exposition. Le but, c'est évidemment de pouvoir rouvrir le musée et qu'il soit de nouveau accessible aux touristes et aux visiteurs étrangers.
0: Il y a combien de pièces qui ont disparu ici ?
4: Avant, nous pensions que certaines pièces disparues avaient été transférées dans d'autres musées par le régime. Mais nous avons déjà pu confirmer, après la libération, qu'aucune pièce d'Idlib n'avait été déplacée ailleurs dans le pays. On est donc arrivé à la conclusion que les pièces ont dû sortir par la frontière, via la Turquie ou le Liban. Nous ne savons pas exactement. À l'origine, ce musée a été construit pour le site d'Ebla, en raison de la découverte d'un grand nombre de tablettes d'argile cunéiforme. Idlib contient le tiers des antiquités de la Syrie. La région est riche de sites archéologiques. Selon notre dernier inventaire, il nous reste environ 3000 pièces ici. Et nous allons faire comme on peut pour retrouver celles qui manquent. Faire des fiches avec leurs photos et un numéro muséal, les envoyer à Interpol pour qu'ils nous aident à les récupérer. Il est donc possible que cela prenne du temps. Mais elles reviendront.
0: « On roule maintenant tout à l'ouest de la Syrie, à une quarantaine de kilomètres de la côte méditerranéenne. Et on suit la voiture d'Abed, qui est un archéologue, et qui nous emmène au site d'Apamée. C'est une citadelle qui est perchée en haut de la vallée du Rab. Et à l'intérieur, il y a encore des habitants. C'est assez courant en Syrie, en fait, que des gens vivent sur les ruines des sites archéologiques.
5: Il y a eu un bombardement très violent sur la région et les forces du régime l'ont envahi. Alors les habitants ont été contraints de fuir en 2019 jusqu'en 2024. Après la libération, immédiatement, ils sont revenus dans leur maison.
0: Il y a une habitante qui nous invite à monter chez elle. Bonjour. Assalamu alaikum.
6: Salam. Rahmatullah wa barakatuh. Tfaddal wa sahlan.
0: Les gens ils vivent dans des ruines, enfin la maison elle est complètement détruite.
7: Ça fait 5 jours que nous sommes rentrés ici. Nous sommes venus des camps déplacés. Mais ici c'est fou comme tout est cher. Cette maison où on est appartient à nos voisins. Nous sommes venus nous y installer en attendant de réparer la nôtre.
5: Quand vous êtes revenus, vous avez été choqués?
7: En voyant ce qu'est devenu la citadelle, il ne nous est venu que de la peine et des larmes. Je suis montée dans notre maison par l'escalier. Je repense à mes enfants quand ils étaient petits, au moment où nous avons dû fuir vers les camps, et à tous les miens qui sont tombés en martyrs. Toutes les portes et les fenêtres ont été volées. Avant, la vie ici était magnifique. Oui, vraiment, les voisins étaient gentils, c'était très vivant.
5: Tous les bâtiments étaient habités.
7: Tout était habité. Et maintenant, regarde, tous les murs sont fissurés. Mais où voulez-vous qu'on aille? Les camps sont complètement vides. Et au moins, ici, on est chez nous, même si on vit dans les courants d'air. Qu'est-ce qu'on peut y faire? Vous voulez un café? On ne peut compter que sur nous-mêmes pour reconstruire.
0: Donc là, on arrive tout en haut de la citadelle d'Apamée. On a une vue dégagée sur toute la province d'Ama. C'est une immense plaine et au bout, il y a les montagnes de Latakié qui découpent le ciel.
5: À l'origine, cet endroit était une forteresse dont les premières pierres remontent au 3e millénaire avant Jésus-Christ. Mais son véritable fondateur est Séléoukos Nicator. Séléoukos Ier était l'un des commandants d'Alexandre le Grand, en l'an 330 avant notre ère. Puis vint la période romaine. Les Romains s'en emparèrent après avoir vaincu les croisés, et elle resta entre leurs mains jusqu'à la conquête islamique. À l'époque ottomane, cette région fut négligée, mais elle resta habitée.
0: On est descendu de la citadelle, on est maintenant dans les vestiges de ce qui était la cité antique assyrienne d'Apamée. Il y a 2 rangées de colonnes sur plusieurs centaines de mètres et tout autour, des centaines de trous. Les gens, ils ont creusé tout autour du site archéologique. Il faut dire qu'il n'y a plus personne aujourd'hui pour protéger l'endroit qui est complètement laissé à l'abandon.
5: Depuis la libération, le premier défi des autorités, c'est la question sécuritaire. Donc ces zones archéologiques, personne ne s'en préoccupe vraiment. Surtout que, comme vous le voyez, c'est une zone isolée. Il n'y a personne. Donc c'est une aubaine pour les pilleurs d'antiquités qui viennent creuser. Les bâtiments que vous voyez là, avant, ils étaient intacts. Regardez comment tout est détruit maintenant. C'est une honte. Une civilisation entière est effacée, pour quelques pièces.
0: Là-bas, on voit des hommes qui sont en train de creuser au loin, non?
5: Le gars en bleu, là? Je ne sais pas. Je vous déconseille de vous en approcher, en tout cas. Il pourrait vous faire du mal. Il vaut mieux rester là, c'est dangereux. Peut-être qu'il est armé. Tu ne sais pas, faut faire attention.
0: Vous aussi, c'est pas très commun, d'ailleurs, pour un archéologue, vous avez une arme à la ceinture. C'est dangereux, aujourd'hui, les sites archéologiques en Syrie?
5: C'est juste au cas où. C'est mon arme personnelle. Ce spectacle, vraiment, ça me serre le cœur. De voir la civilisation de ton pays disparaître sous tes yeux, et toi, tu ne peux rien y faire. Il y a un devoir de sensibilisation, pour que les gens prennent conscience du problème. Aujourd'hui, ils veulent juste creuser, tout détruire. Tu viens et tu leur dis, « Ça ne se fait pas, mon frère, c'est l'héritage du pays. » Ils te répondent, « C'est juste des pierres. » Mais regarde la splendeur de la construction, regarde sa conception, regarde les décorations. En 3300 avant Jésus-Christ, ils avaient réussi à faire un réseau d'eau pour les maisons. Et toi, aujourd'hui, en 2025, tu viens détruire une civilisation pour de minables sommes d'argent. Quelle honte!
0: Est-ce que finalement le problème, c'est pas surtout les collectionneurs occidentaux qui continuent d'acheter des pièces qui viennent de Syrie, malgré le fait que la plupart sont issus de pillages?
5: Bien sûr, les pilleurs d'antiquités ne datent pas d'hier. Non. Ça existe depuis aussi longtemps que le commerce existe. Ce n'est pas quelque chose de nouveau. Mais bien sûr, s'il n'y avait pas de trafic mondial, si les artefacts n'arrivaient pas en Europe et que ça ne se vendait pas sur le marché noir, il n'y aurait pas autant de fouilles clandestines et les pièces ne partiraient pas d'ici.
8: Monsieur, bienvenue à Roissy-Charles-de-Gaulle, Paris, aéroport de Roissy-Charles-de-Gaulle. Il est 19h29 en heure locale. Votre salle d'accueil est située au...
0: De Genève à Londres, de Paris à New York, l'archéologie syrienne a inondé le marché de l'art ces dernières années. Alors, pour remonter la trace de ce commerce illicite international, direction maintenant la France, où l'on retrouve Vincent Michel. Il est archéologue, grand défenseur du patrimoine oriental et spécialiste de la lutte contre le trafic des biens culturels.
9: Comme professeur, je lutte contre l'ignorance. Je ne sais pas si les auditeurs peuvent concevoir ce que c'est qu'un trou de pilleur. En fait, c'est entre 2 et 6 mètres de diamètre, entre 2 et 4 mètres de profondeur. Donc vous multipliez par 100, par 1000, par 4000. Lutter contre le trafic des biens culturels, c'est en fait lutter contre ceux qui m'empêchent de raconter une histoire. Un objet est une mine d'informations. Et quand l'objet est décontextualisé, notamment par les pilleurs, mais aussi par les détectoristes, qu'ils soient en Syrie ou en France, eh bien, cette histoire, elle ne m'est plus accessible. Et d'une façon définitive. Moi, quand je reviens le lendemain matin et que je vois qu'à côté du trou que j'ai fouillé scientifiquement, il y a un autre trou, en fait, c'est un traumatisme parce que je ne saurais plus jamais ce qui a été découvert là, en fait. Et puis après, le deuxième traumatisme, c'est où est l'objet ?
0: Bonjour.
10: Bonjour.
0: Je suis journaliste à France Culture, j'ai rendez-vous avec l'Office central...
10: Central de quoi, c'est ?
0: L'Office central de lutte contre le trafic de biens culturels.
10: L'OCVC, ça s'appelle. Voilà.
11: Chaque année a son lot de saisies. On peut être sur plusieurs milliers par an.
0: Estelle Stam, commandante de police.
11: On peut avoir des faux, on peut avoir des tableaux, des sculptures, des bronzes. Ça peut être un sarcophage ou une belle stèle qui vaut plusieurs millions d'euros. Parce qu'on est sur des biens archéologiques, on est sur des biens culturels, on est sur des trésors nationaux. Un trésor national... En termes de valeur vénale, effectivement, ça peut monter très très vite, mais en termes de valeur historique ou patrimoniale, ça n'a pas de prix. Le 18 février 2016, au niveau de l'aéroport de Roissy-Charles-de-Gaulle, les douanes font un contrôle d'un colis qui est en provenance de Beyrouth et à destination de Bangkok, qui contient en fait officiellement 2 pièces de décoration de jardin. Quand ils ouvrent le colis, ils trouvent que les pièces décoratives sont relativement belles. Ils font appel à un conservateur du Louvre qui leur indique que ce sont plutôt des plaques de chancel authentiques et qui potentiellement peuvent provenir de la vallée de l'Euphrate, donc potentiellement la Syrie. Donc les pièces sont saisies, elles sont évaluées à entre 200 et 300 000 euros. L'enquête nous a permis d'avoir quand même une jolie chaîne du trafic avec la Thaïlande. On a fait des vérifications sur la société qui était destinataire du colis, qui elle en fait était une société qui à leur tête avait des individus pakistanais et afghans qui avait aussi potentiellement des liens avec des mouvements, on va dire, assez radicaux au niveau de l'islam.
12: Donc c'est des opérations de blanchiment avec pas mal d'étapes. Pourquoi la France ?
11: Là, c'est simplement que l'avion, il avait besoin de s'arrêter quelque part et il s'est arrêté à Paris-Charles de Gaulle. Et le flair des douaniers a fait qu'on a pu récupérer ces deux pièces-là. Sinon, de manière générale, pourquoi la France ? C'est parce qu'on est quand même une forte place du marché. On représente 7% du marché de l'art mondial. On est la quatrième place du marché mondial.
13: Appel en cours. Arcade, bonjour.
12: Oui, bonjour madame, Noé Pignat de France Culture. J'ai rendez-vous avec Lania Issam du département d'archéologie.
13: Oui, je vous ouvre, nous sommes au premier.
12: Paris, quartier des Champs-Élysées, on est devant l'hôtel particulier d'Arcurial. C'est l'une des plus grandes maisons de vente aux enchères françaises et ici, il y a 2 ventes d'archéologie par an. L'institution, elle défend un modèle où toutes les pièces sont sourcées avec une provenance vérifiée pour être certain qu'elles ne sont pas issues de pillage. Et contrairement à beaucoup d'acteurs du marché de l'art, eh bien son experte en antiquité est plutôt favorable à la nouvelle législation européenne qui, depuis le mois de juin, encadre les importations et tente d'assainir encore un peu plus ce marché qui reste extrêmement sensible.
14: Là. Bonjour Noé.
12: Bonjour.
14: Pardon, Lamia, enchantée. Ça va bien ?
12: Ça va et vous ?
14: Ouais.
12: Merci beaucoup.
14: Bah, je vous en prie. Il faut, pour qu'un bien culturel entre dans l'espace européen, que l'on ait les preuves de sa sortie licite de son territoire d'origine avant 1970. Pour l'instant, c'est encore un peu flou. Évidemment, ça date de juin, donc tout le monde tâtonne un peu. Voilà. Mais le but, en tout cas, c'est qu'il n'y ait pas de brèche au niveau des frontières européennes. On faisait déjà attention avant à la provenance de pièces de certains pays, c'est-à-dire qu'il y a des plaques tournantes internationales. C'est par exemple connu que Israël donne des passeports aux œuvres d'art de façon plus facile que d'autres pays. Donc il y avait des objets qui pouvaient transiter de là.
12: Concrètement, quand vous recevez une pièce, je vais prendre l'exemple de la Syrie, quelles sont les vérifications à faire ?
14: Alors, il y a plein de vérifications à faire. Déjà, on commence par l'authenticité. L'objet en lui-même, déjà, il parle. Une pièce qui sort de terre, ça se voit. Une pièce qui a passé du temps dans des collections, ça se voit, ça a une patine, ça a quelque chose. Évidemment, il y a le collectionneur, la personne qui vous présente l'objet. Honnêtement, déjà, s'il n'est pas européen, ça passe pas. On jauge aussi la personne. Est-ce qu'elle est connue parmi le monde des collectionneurs ? Est-ce qu'elle a d'autres objets ? D'où provient l'œuvre ? Vous l'avez eu en héritage ? Vous l'avez acheté ? Auprès de qui ? Quand ? Les preuves matérielles, elles sont mais de toute nature que ce soit. Alors on a la classico-classique facture d'achat datée. Bon, ça c'est dans le meilleur des cas. Après, on va avoir toutes sortes d'autres documents. On peut avoir des actes de succession, on peut avoir des inventaires pour assurance, on peut avoir des photos anciennes, datées ou datables. Il n'y a pas de recette miracle, il n'y a pas de quelque chose de cadré. C'est vraiment au cas par cas pour chaque objet.
12: Vous avez déjà été confronté, vous, à des objets où vous dites « Non, là, on a un doute sérieux sur la provenance, la légalité de sa présence sur le territoire européen, et donc on ne prend pas. »
14: Ah, bien sûr. C'est la majorité des objets, même, qu'on refuse. Il y a évidemment ceux qu'on refuse parce qu'on a des gros doutes sur leur licéité, ça c'est sûr. Ça, ceux-là, on les refuse de facto. Et il y a ceux qu'en fait, on appelle des objets orphelins. On sent que c'est bon, qu'il n'y a pas de problème, mais on ne peut pas le prouver. Et ça, malheureusement, le législateur n'a pas encore acté là-dessus, et c'est très dommage, parce que souvent, en plus, il s'agit de petits objets qui n'ont pas de grande valeur. Des petites amulettes en faïence acquises par l'arrière-grand-père au Caire dans les années 20, il n'y a aucune chance que la famille ait des documents là-dessus. Aucune chance. Mais pourtant, ces objets, ils sont tout à fait licites, et tout va bien. Malheureusement, nous, on les refuse parce qu'on ne peut pas justifier de leur provenance. Après, il ne s'agit pas non plus de refuser tous les objets orphelins parce que notre travail aussi, c'est d'avoir un objet qui nous arrive orphelin et parfois, on arrive à retracer l'histoire.
15: Alors, on débute donc avec les premiers lots de monnaie. 10 pièces de 20 francs or à 5500. À 5500, nous sommes. 5 600, 700. 5 800,
16: c'est là.
17: Drou est une plateforme qui réunit au service des maisons de vente tous les services possibles les plus efficaces, c'est-à-dire un hôtel des ventes, le plus grand au monde.
12: Alexandre Gicchiello, commissaire-priseur.
17: Quand j'ai commencé à travailler il y a bien longtemps, c'était en 1994, notre obsession c'était le faux. Les diableries des faussaires, qui existent encore. Hein. À cette époque-là, la provenance n'était pas un sujet, elle n'était que une plus-value. On est rentré très brutalement dans la réalité concrète des faits, la réalité brutale, au moment du printemps arabe, où on commence à parler effectivement de trafic d'objets de ces régions qu'on a appelé les antiquités du sang. Je vois mal comment un objet de Syrie, par exemple, pourrait passer aujourd'hui en vente publique sans provenance. C'est totalement impossible. Même si on est dans une succession avec des possesseurs évidemment de bonne foi, on ne passe pas la pièce, parce qu'on n'est pas masochiste. On sait qu'on aura des problèmes, on sait que il va y avoir une enquête, on sait qu'on va être mis sur le grill.
12: Et justement, je voulais y venir. En 2022, vous avez été placé en garde à vue pour un objet litigieux, présumé issu de pillage. Et votre défense, c'est que vous vous êtes fait avoir.
17: Oui. Moi, j'ai eu la malchance de me retrouver dans cette situation. C'était une pièce.
12: Égyptienne,
17: oui, qui avait apparemment la même provenance que la fameuse stèle d'Abu Dhabi du Louvre. Donc, évidemment, c'était quelque chose de très médiatique.
12: Oui, la stèle d'Abu Dhabi du Louvre, ouais. Qui elle-même était issue de pillage.
17: Là, on parle d'une vente de 2014. En 2014, on avait une façon de travailler qui est différente de celle d'aujourd'hui. Moi, j'ai 4000 vendeurs dans mon répertoire. Le vendeur est apporté par l'expert, qui était le meilleur expert de loin. Il travaillait pour 40 ou 50 maisons de vente. Vous voyez, c'était quelqu'un de très, très reconnu. Moi, j'avais des relations très amicales avec lui. J'avais toute confiance. Et puis, quand vous avez une provenance comme ça sur la fiche, une seconde, je me suis posé le moindre problème. Et puis, un jour, on vous dit, c'est issu d'un trafic illicite, etc. Ça reste à prouver, hein.
9: Quand l'Arabie Saoudite dit « je veux créer 50 musées en 10 ans », c'est une très bonne nouvelle pour nous.
12: Vincent Michel, archéologue.
9: Mais c'est aussi une très bonne nouvelle pour les trafiquants. Et c'est vrai que voilà, ça devient un peu des plaques tournantes. Et l'idée, c'est de pouvoir justement faire prendre conscience à ces pays pour leur dire « voilà, vous êtes vulnérables ». Vous êtes vulnérables parce que c'est aberrant en fait. Hein. La créativité des trafiquants pour blanchir un objet. Parfois, il est plus facile justement de blanchir des stupes avec des biens culturels que de se promener avec des liasses de billets. Et la Syrie est quand même un très bon exemple. Je trouve qu'il y a une sorte d'accélération.
12: Il y a beaucoup d'œuvres syriennes qui dorment en ce moment dans les musées occidentaux. Est-ce qu'avec la chute de Bachar al-Assad, on va pouvoir les restituer maintenant?
9: Les restitutions ne peuvent se faire qu'en cas de stabilité en fait du pays. C'est normal qu'il y ait une certaine prudence en fait pour l'instant. Hein. Je pense que tous les pays ont dans leur coffre beaucoup d'objets qu'ils ont saisis et qu'ils attendent qu'une seule chose, c'est que ces objets repartent en Syrie. Mais bon, c'est pareil pour l'Afghanistan, ce fut pareil aussi pendant très longtemps pour l'Irak. Et on voit maintenant qu'il y a beaucoup d'objets qui repartent en Irak. Enfin, en tout cas, c'est la finalité.
14: Moi, personnellement, je suis pour l'ouverture des musées à tous et qu'ils ne contiennent pas que les témoins du patrimoine du pays qui abrite le musée. Ce serait d'une tristesse infinie.
12: Lamia Issam, spécialiste au département archéologie d'Arcurial.
14: Moi, je suis pour les musées où on peut avoir et des objets égyptiens et des objets sud-américains et de la peinture de William Turner. À vouloir peut-être trop restituer de choses, on peut arriver à ça. Alors attention, il y a des choses qui sont à restituer. Les bronzes du Bénin, les têtes maoris, là on est sur des cas extrêmement particuliers. Mais voilà, je pense qu'il ne faut pas non plus aller trop loin et dire on va vider le Louvre. Ça n'aurait aucun sens.

0: Siri, sur la trace des passeurs d'antiquité, un reportage de Noé Pignède et Arthur Saradin avec Alison Vicrobeck à la réalisation.
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0: Suna Altnoder, chef de l'unité Trafic illicite, retour et restitution à l'UNESCO, est l'invité de Grand Reportage. J'aimerais vous faire réagir d'abord aux propos de l'archéologue Vincent Michel. On l'a entendu expliquer tout à l'heure le traumatisme que représente pour lui le pillage d'objets archéologiques, mais ça n'est évidemment pas une perte que pour les archéologues. Est-ce que vous pouvez nous aider à mesurer l'ampleur du préjudice que représente ce trafic ?
2: Chaque objet volé emporte avec lui une part d'histoire, une part de mémoire, d'identité. Quand un objet disparaît, c'est un lien qui se brise. Et donc, c'est une atteinte à l'identité culturelle, c'est une atteinte aux droits culturels des communautés, au savoir-faire des communautés, et donc qui augmente aussi, on l'a vu, les menaces pour la sécurité et qui entrave le redressement à long terme. Donc, nous parlons bien d'un crime qui alimente le blanchiment d'argent, la fraude fiscale et parfois même le financement du terrorisme.
0: Oui, on entendait parler d'islam radical. On sait que Daesh s'est notamment financé par ce biais.
2: Absolument. Et la décision de la Cour pénale internationale en 2016, dans le cas d'Al-Mahdi, a été une étape très importante pour très montrer à quel point le patrimoine est important pour les communautés qui l'ont préservé durant des siècles pour l'humanité tout entière. Et ça n'a fait que renforcer la conviction de l'UNESCO pour le rôle du majeur du patrimoine comme moteur de la reconstruction et de la réconciliation aussi dans la paix.
0: Alors, vous dites que c'est très important pour les communautés, mais je repense à l'archéologue à Apamé, je crois, qu'ont rencontré Arthur et Noé. Et quand il interpelle les jeunes qui font des fouilles clandestines, eux lui rétorquent « mais c'est juste des pierres ». Donc, manifestement, ils n'ont pas cette conscience-là.
2: Le trafic illicite, eh bien, nous travaillons d'une manière multidimensionnelle. Et il faut bien voir qu'il faut faire aussi un travail sur la résilience des communautés et renforcer cette résilience et leur donner des perspectives d'avenir. Le trafic illicite a des conséquences néfastes dans les conflits, mais il a également, dans la lutte contre le trafic illicite, il y a le pouvoir de favoriser la cohésion sociale et de travailler sur les perspectives d'avenir, la résilience des communautés. Je souhaite vous donner un exemple. À Mossoul, en Irak, nous avons achevé le plus grand chantier de reconstruction de l'histoire de notre organisation. Et ensemble, grâce à la confiance de l'Irak, nous avons forgé une méthode centrée sur les besoins et sur les aspirations profondes des communautés pour réhabiliter le centre urbain avec les communautés, pour reconstruire des sites avec et par les communautés, pour donner aussi pour créer des revenus pour des milliers de jeunes et aussi les former dans les métiers du patrimoine et dans la restauration du patrimoine. Et je dirais que cette méthode déployée en Irak, cette peut être une matrice modèle pour d'autres lieux, pour d'autres sociétés. Je voudrais citer aussi une initiative que nous avons lancée en septembre dernier, qui est le musée virtuel de l'UNESCO sur les biens culturels volés.
0: Donc c'est un site internet, une plateforme évolutive d'ailleurs, sur laquelle on peut voir ces œuvres qui ont disparu.
2: Absolument, c'est le premier site au niveau mondial qui met les projecteurs sur les objets culturels volés qui ont été soumis par les États membres. Et pas uniquement pour les montrer, pour les faire voir, pour donner aussi accès à ces œuvres qui aujourd'hui malheureusement ne sont pas visibles, mais également pour les mettre dans leur contexte. Vincent Michel parlait bien de cette privation du contexte, de ne plus pouvoir comprendre leur histoire et aussi pour les reconnecter avec les communautés. Et donc, dans ce musée virtuel, nous donnons aussi à voir et à entendre les témoignages des communautés qui nous disent pourquoi ces objets culturels sont si importants, quelle est leur signification. Et nous avons aujourd'hui dans le musée virtuel 5 objets de la Syrie, donc qui sont représentatif du patrimoine national très riche de la Syrie, les bijoux qui sont extrêmement rares de l'ancienne Palmyre et qui font que ce sont des objets très importants pour l'histoire culturelle et artistique de la Syrie.
0: Donc ça, effectivement, c'est un site que tout le monde peut consulter. Mais pour sensibiliser le grand public, il faut sans doute faire autre chose.
2: Absolument. Nous recherchons en permanence des moyens innovants pour justement lutter contre ce crime au niveau mondial à l'aide de cet instrument de référence qui est la Convention de 1970 et pour mobiliser l'ensemble des acteurs avec lesquels nous travaillons, nos partenaires, que ce soit Interpol, que ce soit l'ICOM. Évidemment, aux côtés de nos États membres, nous formons les professionnels, les policiers, les douanes, les acteurs judiciaires, le marché de l'art et évidemment toutes sortes de professionnels. Donc nous formons, nous renforçons les cadres juridiques, donc renforcer les législations est capital, et nous sensibilisons le grand public, y compris les jeunes. Donc nous agissons sur tous les périmètres et nous pensons aujourd'hui que autant les technologies innovantes donc, sont une opportunité pour renforcer cette lutte. Donc, nous avons également des réflexions avec l'Agence internationale de l'énergie atomique, par exemple.
0: Alors, à quoi ça sert de travailler avec l'IEEA, par exemple?
2: Nous avons une coopération intéressante, justement, pour réfléchir comment les techniques d'analyse nucléaire pour l'authentification des objets peuvent nous aider à renforcer la lutte contre le trafic illicite. Aujourd'hui, justement, trouver des moyens innovants pour renforcer la lutte contre le trafic illicite est très important, parce qu'il faut tout un réseau coordonné et fort pour lutter contre le réseau des criminels qui ne cessent de trouver, comme le disait Vincent Michel, à trouver des nouvelles façons de renforcer justement les activités criminelles.
0: Oui, ils innovent aussi en permanence. On peut toujours être en retard d'une lutte. Alors, vous avez évoqué beaucoup de choses, notamment en termes de coopération internationale, parce qu'effectivement, c'est à la fois travailler sur la prévention, sur l'enquête. Alors, en France, on a vu qu'il y a une police spécialisée dans la lutte contre le trafic de biens culturels, mais ça n'est pas le cas de tous les pays.
2: Non, et c'est vrai que les officiers de l'OCPC se sont saisis seulement 5 ans après la naissance justement de la Convention de 1970 de cet enjeu. Ils jouent un rôle éminent aujourd'hui sur le plan national et international dans la lutte contre le trafic illicite. Et c'est vrai que le travail d'investigation, souvent en coopération avec d'autres services de police à l'étranger, est un exemple qui inspire de nombreux pays. Et nous faisons, la Convention de 70 encourage la création justement de ces polices spécialisées.
0: Noé Pignède.
3: Oui, il y a quand même quelque chose qu'il faut souligner, c'est qu'il y a beaucoup de progrès qui ont été faits à l'intérieur de l'Union européenne et à l'intérieur de l'espace européen, avec la Suisse également. En pointe, il y a l'OCBC française, les carabiniers italiens, mais il y a aussi des reculs. Par exemple, la Belgique a démantelé son office spécialisé qui s'occupait de la lutte contre le trafic des biens culturels, donc c'est jamais vraiment gagné. La Suisse a beaucoup progressé, par exemple, mais on parlait de la Convention UNESCO de 70, la Suisse, elle l'a ratifiée en 2005. Donc, il y a énormément de pays dans le monde qui ne l'ont pas ratifié. Et même quand un pays fait des progrès, la Suisse était une plaque tournante avec des ports francs, donc des endroits secrets où étaient stockées les pièces. Quand on renforce la législation sur les ports francs de Genève, bah les ports francs de Singapour prennent le relais et les ports francs de Dubaï prennent le relais. Et donc aujourd'hui, le Golfe et aussi l'Asie sont des nouvelles plaques tournantes. Donc la lutte, elle n'est jamais vraiment gagnée, en fait. Elle se déplace.
0: Et sur la question de la restitution, quelles sont, à vos yeux, les conditions qui doivent être réunies pour qu'une restitution soit possible? Puisqu'on entend qu'il y a parfois débat sur ce sujet.
2: Vincent Michel disait que la restitution, c'est la finalité. Et j'ajouterais même que la restitution, ce n'est que le début d'une coopération renforcée entre deux États. Il s'agit des processus bilatéraux entre deux pays qui décident. Les conditions réunies, je peux citer un exemple, qui est celui, en fait, d'une restitution entre les États-Unis et le Yémen. Dans ce cas-là, il s'agissait, en fait, d'une décision commune de sursoir au rapatriement de 79 objets culturels yéménites qui ont été restitués par les États-Unis au Yémen et qui ont été confiés provisoirement à un musée de la Smithsonian Institution. Donc, on voit bien qu'il y a des nouvelles formes de coopération et d'accords qui peuvent être trouvés en matière de retour et de restitution. Quand il y a une volonté d'avancer, il y a un chemin.
0: Merci Suna Altnoder. Noé Pignède et Arthur Saradin signent le grand reportage de cette semaine. Syrie sur la trace des passeurs d'antiquité. Réalisation Alison Vicrobeck. Jean-Guilain Meige était à la technique. Documentation Patricia Miura et Véronique Le Faller. 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
3: Bonjour à tous, il est 8h, 24 départements en vigilance rouge canicule. La France suffoque et est confrontée à une importante pollution à l'ozone. Kiev sous les missiles russes ce matin, la Russie qui cible aussi les infrastructures portuaires ukrainiennes, notamment en mer Noire. Une guerre qui a tué des dizaines de milliers de soldats russes, des soldats ressuscités dans des vidéos générées par l'intelligence artificielle pour qu'ils puissent envoyer des messages d'adieu à leurs proches, un commerce lucratif. 24 départements français sont donc en vigilance rouge à la canicule aujourd'hui. Une canicule qui attise les incendies et alimente aussi la pollution à l'ozone. Selon une ONG britannique, environ 2/3 des habitants de l'Union européenne ont respiré des taux dangereux d'ozone durant la canicule de juin. Avec les successions de canicules, Marine Keo, cette pollution risque de s'installer aux dépens des populations fragiles.
4: La pollution à l'ozone est pointée du doigt par les scientifiques depuis une vingtaine d'années. À chaque canicule, les polluants présents autour des villes se transforment au contact de la chaleur et libèrent ce gaz toxique. Un thème abordé dans le prochain rapport du GIEC 2027, dont Augustin Collette en est l'un des auteurs.
5: Le changement climatique, qui est bien imputable aux émissions humaines de gaz à effet de serre qui est lié à l'utilisation d'énergie fossile, va augmenter la pollution à l'ozone. Typiquement, les secteurs d'activité principaux qui sont responsables de ça, ça va être le trafic routier et aussi le secteur industriel.
4: La canicule de 2003 avait révélé un pic spectaculaire d'ozone dans l'air. Depuis, des politiques publiques ont été menées pour réduire la pollution, mais aujourd'hui, elles arrivent au bout de leur efficacité.
5: Force est de constater qu'aujourd'hui, on est encore assez loin du résultat, parce qu'on a encore un fardeau sanitaire qui est très significatif. On parle de 60 à 60 000 décès anticipés, imputables directement à ce polluant-là. Et surtout, j'aurais souligné le fait que ce qu'on a constaté au mois de juin, c'est des dépassements qui n'avaient pas été atteints depuis 2019.
4: En première ligne, les asthmatiques, les personnes âgées et les enfants. Le gaz peut provoquer toux et difficultés respiratoires avec des effets à long terme. Certains départements se mobilisent, comme le Rhône. Gauthier Chapuis est adjoint au climat à la ville de Lyon.
6: Là, on est en vigilance pollution à l'ozone sur le département. Et donc, ce qui est recommandé, c'est de moins ou de ne pas utiliser son véhicule thermique et d'éviter aussi de se déplacer en tant que tel et de continuer à bien aérer son domicile.
4: En temps normal, l'ozone se dissipe avec le vent en une dizaine de jours. Mais avec la succession des canicules, les scientifiques alertent sur une exposition durable à des taux supérieurs aux normes sanitaires.
3: En raison de cette pollution à l'ozone, le préfet de police abaisse la vitesse de 20 km/h à partir d'aujourd'hui en Île-de-France, où la circulation s'annonce chargée pour les départs en vacances. Au moins 12 morts en Andalousie, dans le sud de l'Espagne, où un violent incendie s'est déclenché dans la nuit de jeudi à vendredi. Des hypothèses pour l'instant sur l'origine du sinistre, mais aucune certitude. Au lendemain de frappes de drones ukrainiens qui ont touché des infrastructures pétrolières en Russie, Kiev a été visé tôt ce matin par des missiles russes. La Russie qui vise aussi depuis des mois les infrastructures portuaires ukrainiennes. 180 attaques en juin 2026 contre 150 sur toute l'année 2025. Et alors que la mer Noire est essentielle aux exportations de l'Ukraine, notamment de céréales, les forces navales ukrainiennes ont pour mission de protéger la flotte marchande. Une mission sous la menace constante des drones russe. Notre correspondant en Ukraine, Lucas Lazo, a pu embarquer sur un patrouilleur dans la région d'Odessa. Reportage.
7: Le capitaine Mykolaï pousse les gaz de son patrouilleur équipé de lourdes mitrailleuses, direction le large. À bord, 5 hommes, harnachés pour la guerre. À bâbord, au sortir du chenal, les coques noircies de navires de commerce échoués.
8: Notre objectif principal ici est d'assurer la sécurité de la marine marchande. Nous menons des missions de surveillance et de contrôle. Nous recherchons les mines qui pourraient dériver quelque part en mer.
7: Un œil dans ses jumelles, l'autre sur son radar, Mykolaï, ancien marin de la flotte commerciale, scrute la mer, grise et calme ce matin.
8: Les équipages des navires marchands n'ont pas vraiment conscience des dangers, de tout ce qui peut se trouver ici à cause de cette guerre. C'est une forme de pression sur nous, sur notre économie, sur nos ports. Et pour eux, c'est comme une autre ligne de front.
7: Eux, ce sont les Russes qui se rappellent soudainement à l'équipage par un mouvement suspect sur l'écran radar. Nous n'avons plus le temps, des drones sont en route, nous avertit l'officier de presse. Stoïque, Mykolaï fait demi-tour et manœuvre le navire

0: pour le dissimuler au fond de la baie.
1: Le plus dangereux pour nous aujourd'hui, ce sont les drones coordonnés entre eux et les drones pilotés par un opérateur, comme le Landsat.
0: Les deux imposantes mitrailleuses Douchka montées à la poupe n'y changent rien. Face à des drones capables désormais de traquer des cibles mouvantes, Mykolaï n'a pas le choix, la patrouille est interrompue.
2: Pendant ce temps, en Russie, un commerce particulier se développe, celui des vidéos IA qui ressuscitent les soldats morts en Ukraine. Selon le dernier décompte du média russe Mediazona et de la BBC, 230 000 soldats russes sont décédés dans cette guerre. Et sur les réseaux sociaux apparaissent de plus en plus de comptes créant des photos ou des vidéos pour des familles ayant perdu un proche. Des images réalisées donc avec l'intelligence artificielle qui peuvent générer des revenus importants. Marion Aquilina.
3: Un soldat embrasse ses proches avant de monter au ciel.
4: Larissa, pardonne-moi de ne pas être revenue.
3: Fyodor, mort en 2024 à 53 ans.
4: Sacha, mon fils, tu es mon héros.
3: Ces clips proviennent des comptes comme celui de la créatrice de contenu Anna Korableva.
5: Je fais des commandes personnalisées pour ceux qui souhaitent immortaliser le souvenir de leurs proches.
3: Dotée d'un diplôme officiel en intelligence artificielle, elle ressuscite ses soldats à partir de photos et de vidéos.
5: Évidemment, une vidéo ne peut pas remplacer une personne, mais c'est un bon moyen pour exprimer son amour et son respect à la personne disparue, tout en entretenant les souvenirs.
3: Ces productions coûtent entre 30 et 115 euros.
5: Le revenu mensuel varie constamment. Je gagne en moyenne entre 875 et 1500 euros par mois.
3: Il faut dire que les commandes se comptent en milliers et les clients sont essentiellement des femmes. Elles ont perdu un mari, un fils ou un frère. Celui d'Elena s'appelait Oleg.
6: Là, avec la vidéo, je l'ai pris dans mes bras. Et regarder encore et encore cette vidéo, ça rend les choses plus faciles, bien plus supportables.
3: Pour autant, ce business n'inquiète pas. David Chavalarias, spécialiste IA, directeur de recherche au CNRS.
7: Ça prolonge l'usage qu'on avait avant de la photo qu'on mettait lors du décès pour se rappeler de la personne, sauf que là, c'est une photo animée. Et c'est une des nouvelles possibilités de l'intelligence artificielle.
3: Les chercheurs ignorent encore si ces vidéos IA peuvent aider ou au contraire exacerber la souffrance des familles endeuillées.
2: Donald Trump accuse l'Iran de vouloir l'assassiner. Il menace une nouvelle fois d'anéantir le pays si cela se produisait. Le temps aujourd'hui orageux des Pays de la Loire à la Provence-Alpes-Côte d'Azur, ensoleillé partout ailleurs et toujours donc très chaud. Il fera cet après-midi 39 degrés à Auxerre, 38 à Paris, 36 à Limoges et 31 à Nice. 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
9: Je voulais vivre. C'est un titre de roman qui sonne comme un cri, comme un appel. Adélaïde de Clermont-Tonnerre s'empare de l'histoire de Milady de Winter dans Les Trois Mousquetaires d'Alexandre Dumas. Une histoire racontée par des hommes, les trois mousquetaires qui en réalité sont quatre, et par Alexandre Dumas, et ben la voilà racontée par une femme. Une histoire qui commence par un passage patrimonial de la littérature française.
10: Milady de Winter, nous sommes seulement des témoins, nous n'avons pas à vous juger. Mais vos crimes répondent pour vous. Ils vous ont condamné. D'Artagnan, quelle est la peine que vous réclamez contre cette femme ?
11: La mort.
10: Milady Winter, quelle est la peine que vous réclamez contre cette femme ?
11: La mort. Anne de Breuil, comtesse de l'affaire, Milady de Winter, vos crimes ont lassé les hommes sur la terre et Dieu dans le ciel. Si vous savez quelques prières, dites-la, car vous allez mourir.
12: Non ! Vous n'avez pas le droit. Pour me livrer au bureau, il faut un jugement, il faut un ordre.
11: Le voici.
13: C'est par mon ordre et pour le bien de l'État que le porteur du présent a fait ce qu'il a fait. Richelieu.
9: Adaptation radiophonique des Trois Mousquetaires en 1969. Bonjour Adélaïde de Clermont-Tonnerre.
14: Bonjour Xavier Mauduit.
9: Et avant tout, félicitations pour ce prix du roman historique au rendez-vous de l'histoire de Blois 2025. Je le dis par honnêteté intellectuelle, mais je fais partie du jury, donc je suis d'autant plus ravi de vous accueillir aujourd'hui dans le cours de l'histoire. Ça fait toujours plaisir.
14: Je vous remercie doublement, ça me fait extrêmement plaisir. Je suis particulièrement touchée parce que j'ai des attaches dans la région. Donc pour moi, ces rendez-vous d'abord sont magnifiques et d'être récompensée là-bas, c'est vraiment formidable. Merci infiniment.
9: Quelles sont vos attaches dans la région ?
14: On a une maison familiale depuis très longtemps, près de la ville de Loches. Vous savez, cette ville qui a été rendue célèbre par les grosses têtes. Il y avait toujours une madame belle-père de Loches qui posait des questions embarrassantes.
9: Exactement, avec ici ce roman « Je voulais vivre ». Adélaïde de Clermont-Tonnerre, nous avons entendu, là, pour ouvrir l'émission, un passage, je le disais, patrimonial de la littérature. C'est le procès de Milady. Vous pouvez nous rappeler ce qui se passe à ce moment-là dans l'histoire des Trois Mousquetaires d'Alexandre Dumas ?
14: Mais ça m'a donné le frisson de l'entendre parce que ce sont exactement les mots de Dumas. Cette femme est seule. Elle est capturée par 10 hommes, dont les fameux mousquetaires, qui décident de la juger en dehors de toute justice, de la punir pour ses crimes qui existent, il est vrai. Et ce qui est très troublant, c'est que 2 d'entre eux ont été l'un son mari, l'autre son amant. On ne peut pas dire qu'on soit dans la parfaite objectivité. Et ce qui est très troublant aussi, c'est que depuis des décennies, des siècles, on accepte ce procès sans se poser la question de sa véritable justice ou injustice.
9: Vous avez des souvenirs de lecture des Trois Mousquetaires d'Alexandre Dumas, peut-être à Loches, dans la maison familiale.
14: Mais c'est exactement là, je me perchais dans un arbre et j'y passais des heures et j'ai lu ce texte et relu ce texte. Je l'ai aussi lu pendant tout un été parce qu'on était partis à l'étranger et je n'avais pas d'autres livres, donc la trilogie, j'allais de la première à la dernière page. À peine terminé, je revenais à la première jusqu'à la dernière page. Donc je connaissais ce texte par cœur. Mes petites filles, justement, c'est là où on voit les représentations qui peuvent vous façonner. À ce moment-là, moi je suis fascinée et amoureuse d'Athos, qui est ténébreux, torturé, d'une grande noblesse de cœur. Je suis fascinée aussi par la fougue d'un jeune D'Artagnan plein d'élan. Je veux être Constance, la compagne de D'Artagnan, celle qui est la gentille de l'histoire, la femme aimante, sacrifiée, et Milady me paraît une épouvantable criminelle. Donc pas un instant, je trouve que le sort qu'on lui fait subir pose problème. Ça passe comme une lettre à la poste.
9: Et c'est également mon cas. Hein. Dans la lecture des Trois Mousquetaires, je ne m'étais jamais vraiment posé de questions. Comment avez-vous pris la décision de vous emparer de l'histoire de Milady, de raconter son existence? C'est comme si elle nous livrait un témoignage sur ce qu'elle a vécu. Comment avez-vous fait? Comment avez-vous travaillé?
14: Alors, ça a été vraiment un double mouvement. D'abord, la passion de Dumas, qui reste intacte, et j'espère qu'on sentira dans ce livre à quel point j'aime ce romancier, cet écrivain, qui, il faut bien le rappeler quand même, a été très longtemps méprisé. Très longtemps, on a considéré que c'était... Il y avait trop de plaisir de lecture pour que ce soit de la bonne littérature. Il y a cette idée, un peu quand même, prude, je trouve quelquefois dans notre pays, que quand il y a du plaisir, c'est pas forcément très recommandable. Je pense aussi que Alexandre Dumas a peut-être souffert un peu de... voilà, c'était un quarteron des lettres françaises, ses origines métisses. Il était à la fois aimé de ses contemporains et puis un peu méprisé, ça a continué par la suite. Et moi, j'ai toujours aimé Dumas et ça part à la fois donc de cet amour pour cet écrivain et en même temps de ce mouvement d'indignation qui me prend, mais très tardivement. Il m'a fallu peut-être une 30aine d'années pour un jour, en écoutant une version très simplifiée des Trois Mousquetaires, c'est avec mes enfants, donc c'est vraiment tissé un peu grossièrement, et j'entends une phrase qui m'a marquée au fer rouge, je pourrais le dire comme ça. On dit « Milady, cette perverse qui a 15 ans à peine, a détourné un prêtre du droit chemin. » Et je crois qu'on ne peut pas... à l'époque d'aujourd'hui, entendre ce type de phrase sans se dire « voyons, elle a 15 ans à peine ». Bon, le consentement, je vois bien que c'est pas le sujet à l'époque, mais le prêtre a forcément le double de son âge. Qui détourne qui? Et comme je connais ce texte par cœur, m'arrivent en boomerang tous les éléments que j'aurais dû voir si j'avais été dans un mouvement de sororité envers cette femme à l'époque, si j'avais été capable de comprendre. Et je me dis, il faut que je raconte son histoire. Ce n'est pas parce que c'est un personnage de fiction qu'au fond, elle ne peut pas réclamer justice.
9: La lecture d'un ouvrage dépend de la société dans laquelle nous le lisons. Et à vous écouter, Adélaïde de Clermont-Tonnerre, j'entends bien que tout ce qui s'est passé dans les années récentes, enfin, hashtag MeToo, etc., a transformé notre manière de voir le monde. Heureusement d'ailleurs, mais oui, c'est vrai que nous avions tous et toutes des œillères. Nous ne voyions pas cette domination. Et là, dans Les Trois Mousquetaires, c'est de manière très claire que nous la saisissons.
14: C'est-à-dire, quand on re-regarde ce texte aujourd'hui, ça éclate aux yeux. Mais en même temps, regardez jusqu'aux dernières adaptations cinématographiques. Moi, j'ai commencé ce livre il y a un petit peu plus de 5 ans. J'ai suspendu le crayon quand j'ai su qu'il y avait les films qui sortaient en me disant « Bon, évidemment, ils vont voir ce que j'ai vu. Évidemment, à notre époque, on ne peut pas raconter cette histoire comme on l'a racontée depuis des siècles. » Alors, ils ont fait un film, voilà, très romanesque, très, très luxueux, avec beaucoup d'action, etc. Mais je trouve que même si Eva Green lui donne une gravité, une densité, un petit éclat de son passé, on reste très à la surface de cette femme. C'est pour ça que j'ai décidé de terminer ce livre. Et c'est vrai qu'il y a un double mouvement, à la fois l'époque qui nous change, et peut-être moi aussi, mon parcours de femme, où petite fille, je voulais être l'enfant sage, et puis finalement, au fur et à mesure des années, j'apprends un peu plus à suivre, non pas les injonctions parentales, mais les désirs profonds qui m'animent.
9: Vous l'avez souligné, il y a 2 figures féminines dans les 3 mousquetaires, mais la gentille et la méchante, hein.
14: Alors, on est vraiment, effectivement, dans cette dichotomie qui traverse depuis des centaines d'années l'image des femmes. La femme pure, idéale, et la femme maudite, fatale. Et c'est pour ça que, tout en me basant toujours sur ce qu'a esquissé Dumas, parce que je ne vais pas contre son texte, en fait, je me glisse dans les silences qu'il a laissés, dans les blancs qu'il a laissés, dans, au fond, ce qu'il n'a pas déployé. Eh bien, Constance, si on n'y regarde de plus près, et peut-être un peu moins potiche qu'on a bien voulu l'imaginer. Et elle a, elle aussi, des petits détails qui font que... Alors, je ne fais que l'esquisser dans le texte, mais on pourrait penser qu'elle est un peu plus complexe que ce qu'on a bien voulu dire.
9: Ah bah oui, c'est ce que l'on ressent quand on vous lit « Je voulais vivre », Adélaïde de Clermont-Tonnerre. Nous sentons bien ici qu'en reprenant les 3 mousquetaires, donc vous l'avez relu, vous avez saisi tous les instants où nous avions des éléments biographiques sous la plume de Dumas, mais vous, vous avez donné la version de Milady pour en arriver là. Il y a quand même un aspect extrêmement ludique, et en tant que lecteur, je l'ai ressenti aussi. On se dit, ah oui, mais non, mais c'était pour ça, mais je ne le savais pas.
14: Alors, ça me fait tellement plaisir que vous en parliez comme ça, parce que c'est vraiment, j'ai ressenti un plaisir fou en écrivant ce texte, parce que justement, je joue avec cette matière que j'aime de Dumas, et j'ai voulu transmettre ce plaisir d'écriture et de lecture en essayant de faire les livres que j'aime lire, au fond, un livre qui vous emporte, un livre avec un personnage auquel on s'attache, avec des émotions fortes. Et c'est vraiment, j'ai travaillé, au fond, à déployer. J'avais le sentiment que Milady, elle était à peine posée. À très peu de moments dans le texte original, on rentre dans sa psychologie. Il y a une scène d'affrontement extraordinaire où là, on sent sa capacité intellectuelle lorsqu'elle est emprisonnée en Angleterre et qu'elle va lancer son gardien à l'assaut du duc de Buckingham. Mais sinon, Dumas reste vraiment à la surface. Donc, je me suis imaginée que je rentrais dans son équipe d'écrivains, puisqu'il a été le tout premier à faire travailler des écrivains. C'est un peu le premier showrunner, pour prendre un mot anglais, de l'histoire de la littérature, l'inventeur du feuilleton, celui qui va vraiment faire travailler en équipe. Donc je me suis dit, ben moi, mon travail dans l'équipe des écrivains de Dumas, c'est de donner le point de vue féminin.
9: Oui, parce que le point de vue féminin, bien sûr, il manque. Et vous terminez avec une note de l'autrice, votre roman « Je voulais vivre », en insistant sur le fait que l'histoire de Milady est racontée par des hommes. Donc les 3 mousquetaires, plus d'Artagnan, ça en fait 4. Alexandre Dumas, qui n'écrit pas seul. Donc ce ne sont que des hommes.
14: Que des hommes. Que des hommes. Et c'est ce qui m'a frappée et ce qui m'a touchée, au fond, et d'où ce mouvement d'indignation, c'est la solitude de cette femme. La solitude dans la scène. Elle est une femme quand même fragile, physiquement infiniment moins forte que n'importe lequel d'entre eux. Et cette assemblée d'hommes qui décide de la contraindre et qui décide de l'exécuter d'une manière terrifiante. C'est quand même le plus grand féminicide de la littérature française. Et nous ne l'avons pas vu. Et bien sûr, il y a derrière Dumas, qui pourtant est l'un des premiers à mettre en scène des personnages féminins flamboyants, qui a un amour des femmes dévorant. Alors, il est infidèle, voilà. Mais il reste loyal à toutes ses maîtresses. Il les accompagne, il les aide financièrement. Donc, c'est quelqu'un qui a une tendresse pour les femmes. Et c'est quelqu'un qui avait une mère qui l'idolâtrait. Et ça, c'est une autre chose qui me frappe, c'est qu'il fait de de Milady une mère dans son texte et c'est complètement oublié parce qu'il aurait eu plus de mal, je pense, à exécuter de cette façon une mère dont il aurait montré la tendresse envers son fils.
9: Ah oui, parce que Milady, dans le roman d'Alexandre Dumas, est vraiment très très sombre. Hein,
14: nous
9: le
14: savons bien. Oui, terrible.
9: Je vais vous faire écouter Adélaïde de Clermont-Tonnerre, l'écrivain, le Jean Thibaudeau, hein, dans les années 1970. Lui aussi déjà évoquait Milady parce que c'est ça qui est toujours passionnant à saisir, comment les réflexions, la recherche, ici en littérature, se diffusent auprès du plus grand nombre.
15: Le succès depuis plus d'un siècle, des Trois Mousquetaires, suivi de 20 ans après, et du Vicomte de Bragelonne, 10 ans plus tard, fait de cette histoire l'un des monuments, à ne pas négliger, de la littérature bourgeoise. La question n'est pas de le démolir, mais d'en rendre la visite utile. On y verra, en effet, comment la bourgeoisie est incapable de se raconter elle-même, autrement que par des dérapages inconscients, absolument fantastiques et au fond criminels. Lorsque les hommes, effectivement, se mettent ensemble pour couper le cou à la femme qui les fait jouir. Ainsi, réhabiliter Milady contre Dumas père est une entreprise de salubrité publique. D'autant plus nécessaire, peut-être, que cela se passe pour l'essentiel dans les cerveaux d'enfants et ou les souvenirs d'enfance.
9: Jean Thibaudeau, en 1970, Adélaïde de Clermont-Tonnerre, belle analyse.
14: Ah mais c'est extraordinaire, c'est la première fois que j'entends cette archive, je trouve ça fabuleux parce que c'est tout le projet que j'ai voulu porter et je suis très heureuse, ça me donne envie d'aller en écouter plus parce que c'est exactement ça, c'est-à-dire une incapacité à laisser à la femme une quelconque place de sujet, elle n'est qu'objet, elle n'est que outil de désir, outil d'intrigue, outil de dramatisation, à aucun moment on ne peut lui laisser une place. Et il raconte la violence, effectivement, de ces hommes rassemblés. Et il le raconte très, très tôt, parce que si c'est dans les années 60, je n'ai jusqu'à présent jamais entendu quelqu'un qui a pu dire quelque chose de la sorte sur Milady.
9: Jean Thibaudeau venait d'écrire la même année, hein, mai 1968, en France. Parce qu'on l'a entendu dans l'archive, il y ajoute une lecture politique. Il y place la bourgeoisie. Et cette bourgeoisie si critiquée, alors à travers le temps, on l'oublie souvent, toujours critiquée par ses positionnements sociaux.
14: Mais c'est très juste parce qu'il y a cette pression de la morale bourgeoise qui est au fond, à mon sens, au 19e, parce qu'il ne faut pas oublier que donc Milady, ça se passe au 17e, mais il y a évidemment toute une grille de lecture du 19e, au temps où écrit Dumas, qui s'impose, une morale bourgeoise qui, pour les femmes, est un repli, est un retrait. Au contraire, on rétrograde par rapport à une forme de liberté. Alors, je ne dis pas que c'était facile, mais il y avait une capacité de liberté, il y avait une capacité d'avoir ses propres biens, il y avait une capacité... On a eu quand même quelques reines, alors certes, elles étaient régentes, mais qui ont marqué le temps. Depuis ce temps-là, on n'a toujours pas eu, mine de rien, une présidente de la République ou quelqu'un. Donc, cette morale bourgeoise qui s'établit au 19e siècle, a emprisonné les femmes encore plus que les périodes précédentes.
9: Et puis nous le voyons très bien, et vous le dites avec justesse, la production des Trois Mousquetaires, c'est à l'image de la société du 19e siècle, sachant que nous sommes, nous, héritiers, héritières de cette société-là, beaucoup. Dans le choix du roman historique, là aussi, il y a des questions à poser. Quand vous évoquiez Alexandre Dumas, qui a été regardé avec un peu de distance parfois, parmi toutes les raisons, il y a le choix du roman historique, ce genre particulier. Vous vous êtes interrogé, vous, au moment d'écrire « Je voulais vivre » pour porter un message, hein, ce message que vous vouliez porter, il y a plusieurs manières de le faire. Là, c'est le roman historique. Pourquoi ?
14: Oui, alors moi, je lutte toujours un peu contre cette typologie des genres. C'est-à-dire qu'il y a des genres qui sont considérés, des genres qui sont moins considérés. Le roman historique fait peur et pourtant, quel merveilleux terreau que d'apprendre, de redécouvrir son passé tout en le vivant de manière très incarnée. C'est-à-dire que bien sûr, il y a des livres d'histoire passionnants, mais dans le roman, on se glisse dans des personnages, on se glisse dans une intimité. On a le dialogue qui vient évidemment relever tout ça d'une forme de panache. Donc moi, j'ai beaucoup de respect pour cette tradition-là, et c'est vrai, mais je le reconnais, mon éditeur au départ a eu un petit moment d'inquiétude en disant « oui, mais le roman historique, c'est compliqué ». Et souvent, les lecteurs aussi viennent me dire « mais alors, est-ce que c'est un roman d'amour ou est-ce que c'est un roman d'aventure ?» Et moi, je cherche depuis le début à faire ce que fait d'ailleurs très bien Dumas et d'autres auteurs que j'aime passionnément, un roman où il y a toutes les émotions de la vie, où on n'est pas dans une classification de genre, et tout comme je trouve qu'il n'y a pas de littérature haute et de littérature basse, je trouve que l'exigence littéraire et le plaisir de lecture doivent primer avant tout.
9: Votre éditeur, c'est Grasset. Mmh. Et il y a là, le plaisir du lecteur et de la lectrice, et en tant que lecteur, le plaisir, je le ressens, mais avec cet apport supplémentaire, d'où votre note à la fin du roman. La volonté de dire quelque chose, les deux se mélangent ici.
14: Oui, alors je ne suis pas historienne, mais j'ai vraiment travaillé sur comprendre l'époque. Je me suis posé des questions à chaque page, c'est-à-dire que j'avais déjà écrit des romans historiques, mais d'une histoire récente, donc même si ça demande beaucoup de recherche, c'était plus facile. Là, à chaque page, je me pose une question. Est-ce que quand je l'habille de velours, le velours est déjà popularisé? Est-ce que cette couleur existe? Est-ce qu'elle aurait eu les moyens de se l'acheter? Quand je fais un dîner, est-ce que les légumes que je vais mentionner sont déjà présents. Je me rappelle d'une scène, une scène d'amour, où je commence à dire, mais elle défait sa boutonnière, et puis je suis frappée d'une évidence, en fait, il n'y a pas encore de boutonnière, on a plutôt des lacets. Donc, ça a été un travail, en fait, dans le détail comme dans la grande chronologie. Je me suis fait évidemment des chronologies pour la cohérence du roman, mais aussi pour la cohérence historique, qui était très, très, très important et passionnant parce que j'ai découvert énormément, énormément de choses.
9: Ah ben, en histoire, nous adorons la chronologie, les dates, on le sait bien, c'est important, vive les dates. Et dans Je voulais vivre, Adélaïde de Clermont-Tonnerre, vous jouez justement sur la chronologie parce que il y a des dates, ce sont des narrations. Mais là où la pertinence est très efficace, c'est que la chronologie n'est pas en continu. Il y a des va-et-vient dans le temps où nous retrouvons les éléments de la vie de Milady, mais aussi la narration par D'Artagnan, que l'on associe au siège de Maastricht, là où il meurt. Donc il y a ces regards différents à des moments différents.
14: C'est-à-dire que j'ai voulu faire deux choses, à la fois jouer effectivement sur la chronologie, c'est-à-dire pouvoir aller vers l'avant et vers l'arrière pour construire un rythme qui soit dynamique, et en même temps à confronter les points de vue. Cette femme est une femme criminelle détestée, peut-être la plus détestée de la littérature française, et je vais croiser les points de vue. Évidemment, D'Artagnan porte une grande partie du point de vue, parce que comme j'ai une grande tendresse pour D'Artagnan, je l'ai imaginé vieillissant au siège de Maastricht, c'est quelques jours pour ceux qui connaissent bien le destin de D'Artagnan avant sa propre mort, et il va s'interroger sur le sort qu'il a fait subir à Milady, sur sa relation à lui, parce que c'est un livre, on me dit, féministe, et c'est vrai que c'est un livre féministe, mais c'est un livre qui aime les hommes aussi, et j'aime ce personnage de D'Artagnan qui est capable de doute. Quand on le trouve dans Dumas, il est très jeune, il est d'une certaine manière à l'âge des certitudes. Quand on est très jeune, on a tout vu, tout lu, tout bu, tout compris. Et puis la vie se charge de vous abîmer, de vous ouvrir le cœur. Et quand on le retrouve dans mon livre, il est beaucoup plus âgé. Il est à l'âge des doutes. Et ça, j'ai voulu le montrer parce que je trouve que c'est très beau dans cette nouvelle idée de la virilité qui petit à petit se construit, quelqu'un qui est capable de se poser des questions. Et il y a beaucoup de personnages comme ça. Et donc, j'ai croisé, et puis je m'amuse à détourner un petit peu certains aspects de l'histoire de Dumas. Par exemple, Buckingham, chez Dumas, est un héros romantique, passionné, amoureux de la reine de France. Et je remets là le curseur vers quelque chose de plus historique, qui est que Buckingham doit son ascension au roi Jacques Ier, dont il était l'amant. Et il y a des lettres extraordinaires d'ailleurs de Jacques Ier qui dit, il écrit à Buckingham en disant « Vous êtes tout autant mon fils que ma chère épouse ». Donc c'est d'une extraordinaire modernité quand on est aujourd'hui à cette idée, voilà, d'une fluidité des sexes. Cette époque-là a beaucoup, beaucoup moins de questions que nous sur le sujet. Donc c'était toute cette matière que j'ai brassée avec beaucoup de curiosité et de plaisir.
9: Oui, qui nous conduit au XVIIe siècle, dans ce XVIIe siècle de cap et d'épée, et dans la volonté de raconter, à l'instar d'Alexandre Dumas dans Les Trois Mousquetaires, la vie de Milady, ça on l'a, hein, les chevauchées, les...
14: Oui,
9: mais
14: il non, y en
9: mais c'est ce qu'on aime aussi du roman historique, et le rebondissement, et puis comme je le disais, la compréhension d'une histoire, celle d'une femme que l'on connaît, Milady, mais qu'en réalité, on ne connaît pas. Vous avez dit, Adélaïde de Clermont-Tonnerre, que dans vos autres romans, vous avez
4: étudié, travaillé des périodes plus récentes, Seconde Guerre mondiale et après, avec des va-et-vient.
14: Oui, alors par exemple, c'est vrai que dans le dernier des nôtres, je m'intéresse à la fois à une période assez méconnue de la Seconde Guerre mondiale, c'est tout le périple de Werner von Braun, qui était l'inventeur des fusées, des missiles V2, qui ont permis de bombarder Londres. Il est pris finalement par Hitler comme un génie qui va permettre de changer le cours de la guerre. À la fin de la guerre, il est emmené par les Américains aux États-Unis et il va devenir quelques années plus tard le directeur du programme spatial de la NASA. C'est grâce à lui que les Américains vont sur la Lune. Donc cette histoire m'a passionnée. Je la croise avec le New York des années 70, Andy Warhol, La Factory, ce terreau musical extraordinaire. Donc tout ça m'a passionné, c'est de l'histoire, parce que évidemment, les choses ont changé. Je me souviens que le lecteur avait fait quelque chose d'extraordinaire. J'avais un historien qui avait relu ce dernier des nôtres, et il y a une course-poursuite dans les débuts à Manhattan, et il avait été tellement précis qu'il m'avait dit, écoute, ça va, mais fais attention, le sens de la 5e avenue a changé en, je crois que c'était mai 70, donc ton parcours ne fonctionne pas, il faut que tu le revoies.
4: Ah, c'est excellent, bah oui, parce que c'est ça aussi, c'est un jeu, hein, d'ailleurs, de chercher l'erreur historique ou l'anachronisme.
14: Exactement, exactement.
4: Bon, j'en ai pas trouvé.
14: Ouf.
4: Mais on se laisse plonger dans le roman. Et puis, comme vous le disiez, c'est aussi un roman. Et donc, il y a cette forme de liberté de la romancière. Dans votre premier roman, c'est Fourrure, c'est en 2010. Oui. Là, vous explorez un tout autre monde. C'est celui qui nous conduit auprès de Madame Claude.
14: Oui, ça, j'ai vraiment... En fait, tout ce livre est parti d'une indignation, là aussi, comme quoi, finalement, c'est un bon élément. Je suis toute jeune journaliste dans un déjeuner littéraire et là, toutes les femmes écrivains que j'admire mais sont assassinées sur place par tous les gens qui sont là. Donc c'est, oh mais elle, si elle n'était pas la maîtresse d'un tel, on la publierait jamais. Mais celle-là, mais ses textes sont ni faits ni à faire, on est obligé de tout réécrire. Et je sors de ce déjeuner en choc, parce que j'ai toujours cette aspiration secrète à écrire, et avec mille problèmes de légitimité que tant de jeunes femmes ont eu avant moi. Et j'écris toute la trame de cette histoire. Une femme de mauvaise vie, ancienne fille de Madame Claude, que l'on accuse de ne pas avoir écrit ses livres. Et je fais là aussi des portraits. Je m'inspire complètement de Romain Gary, que j'ai aussi tellement aimé, avec qui j'ai une relation de famille, en fait, parce que ma tante a été la toute première à découvrir que Émile Ajar était Romain Gary. Donc Romain Gary est le seul auteur qui a eu deux fois le prix Goncourt, l'un sous son vrai nom, l'autre sous son pseudo que personne n'arrivait à identifier. Et je rebalaye cette époque fascinante, parce que c'est une décennie assez magique, c'est une décennie de liberté extrêmement vitale. On s'éloigne le plus possible des horreurs de la guerre, le pire de l'humanité. On est donc projeté vers l'avenir et c'est une décennie qui n'est pas matérialiste. C'est une décennie où on a vraiment envie de changer le monde, où l'argent n'est pas la valeur première. Et moi qui, sans doute, ai un problème avec la société de consommation, c'est une décennie qui me plaît.
4: Je me permets, pourquoi votre tante a découvert que Romain Gary et Émile Ajar étaient la même personne ?
14: Eh bien, elle était toute jeune journaliste, elle aussi, très timide. Elle avait une passion pour Romain Gary et une passion pour Émile Ajar. Et elle a fait finalement une étude de lecture et elle a eu la chance d'interviewer à l'époque. Elle travaille pour Paris Match. Elle va interviewer Romain Gary chez lui, et il est très Romain Gary. Il dit « Oui, mademoiselle, non mais évidemment, on sous-estime l'influence que j'ai sur les jeunes auteurs. Cet Émile Ajar m'a tout pris, mais bon, rien à voir. » Mais dans sa lettre d'adieu, c'est bouleversant, dans sa lettre juste qu'il laisse pour son suicide, il rend hommage à cette femme, Laure Boulet de la Meurthe, qui s'appelait Laure Boulet, et il dit « Voilà, elle a été la première à découvrir, en faisant notamment... Elle avait remarqué que dans les deux textes, il y avait une phrase qui s'appelait « Je m'attache facilement ». Et donc il dit « Et je dois dire que pendant tout cet entretien, j'ai été très amoureux d'elle, je m'attache facilement ».
4: Romain Gary.
16: Votre mère a quand même conditionné toute votre vie. Elle vous empêchait de voir des femmes.
17: Voyez-vous, voir des femmes, nous n'appartenons pas à la même génération. Lorsque j'étais jeune, l'expression « voir des femmes », ça voulait dire « aller au claque ». Ma mère était contre, pas pour le plan, sur le plan moral, mais parce qu'à l'époque, la pénicilline n'existait pas. Et elle m'avait traîné dans un endroit qui s'appelait le panopticum, où on voyait les horreurs que vous causez les maladies vénériennes. Et ma mère, au contraire, tenait à faire à moi ce qu'on appelle un homme à femme. Elle n'a pas réussi, parce que j'aime beaucoup trop les femmes pour être devenu un homme à femme, au pluriel.
16: Oui, vous dites souvent, l'humanité est frigide. Est-ce qu'il y a une relation entre...
17: Je fais un parallèle dans l'adage de Genghis Khan, je représentais l'humanité comme une nymphomane frigide qui n'arrive jamais à ses fins, c'est-à-dire qui n'arrive jamais à se satisfaire et qui tue tous les amas qui essayent de l'assouvir. L'humanité est à la recherche du bonheur, elle est à la recherche d'un absolu. Les hommes se sacrifient à ses pieds pour le lui procurer, ils n'y arrivent pas. Et c'est ce parallèle de la frigidité féminine et de l'impuissance de l'homme, si vous voulez, à satisfaire ce monstre sacré qu'est l'humanité, qui m'a fourni le thème de mon livre.
9: Romain Gary, dans l'émission L'invité du dimanche, nous étions encore en 1970, comme quoi, années 70. Ici, l'évocation de Romain Gary, en écho à ce que vous disiez à votre roman Fourrure, fait réfléchir aussi, toujours, à la question des femmes dans la société. Fourrure, je la rappelle, oui, c'est l'histoire de la fille de Madame Claude, et Madame Claude, c'est quand même la grande figure...
14: La plus grande proxénète de l'époque. Ça a été fascinant, mais ça a été pris de façon très romanesque. C'est-à-dire qu'on trouvait que Madame Claude, c'était formidable, elle avait que des jeunes femmes divines qui vivaient dans des jets, etc. Et moi, je montre l'envers de la médaille, quand même, que ce sentiment de facilité... Moi, c'est une jeune femme modeste qui pense qu'en devenant fille de Madame Claude, finalement, elle va avoir une forme d'ascension sociale plus rapide. Je montre les cicatrices que ça laisse, les douleurs que ça laisse. Et c'est vrai, au fond, qu'il y a une cohérence, parce que depuis mon premier livre jusqu'à maintenant, cette question de la femme sainte et de la femme maudite m'obsède. C'est vrai.
9: Ben, la question, et c'est en écho à ce que vient de dire Romain Gary, de la figure de la mère et de la femme avec qui l'on couche. C'est la figure de Milady face à Constance. C'est toujours ces figures-là qui s'opposent.
14: Oui, et je suis étonnée qu'on ait autant de mal encore à dépasser cette idée-là. Et c'est de toute éternité, parce que Ève est responsable du fait que nous ayons été chassés du paradis. Pandore est celle qui ouvre la boîte, qui répand les mots sur l'humanité, c'est Hélène qui est responsable de la guerre de Troie. Pourquoi tant de haine?
9: Pourquoi tant de haine? Et pourquoi tant de difficultés à s'imposer dans la société? Enfin, le pourquoi, on l'imagine bien, mais c'est ce long processus de domination masculine et cette question de légitimité. Adélaïde de Clermont-Tonnerre, vous avez utilisé le mot tout à l'heure. Vous vous êtes sentie déjà illégitime, ou plutôt, on vous a fait sentir, on a voulu vous faire sentir illégitime?
14: Alors, j'ai grandi dans une famille formidable, aimante, il y a plein de choses très bien, mais où régnait quand même encore cette idée que les femmes ne sont pas faites pour être artistes, que les femmes ne sont pas faites pour être écrivains. Il y avait une immense bibliothèque où j'ai lu le pire et le meilleur, c'était tout en vrac, mais il y avait très peu d'auteurs féminins. Au collège, je le découvre bien plus tard, George Sand n'était pas là. Donc, c'était quand même très prégnant. D'ailleurs, c'est drôle parce que la plupart des femmes de la famille sont maintenant artistes, réalisatrices, écrivains, comme quoi finalement, ça peut se révéler un moteur. Et oui, et encore des années plus tard, je lutte contre ce sentiment, effectivement, d'illégitimité, un sens de l'interdit. Alors, encore une fois, ça peut être une énergie quand on sait le transformer, mais quand je vois encore beaucoup de jeunes femmes, je prends toujours le temps de parler avec celles qui ont une aspiration à écrire ou simplement qui se lancent dans la vie professionnelle. Pour les aider à oser, je vois beaucoup qui craignent un peu de prendre la parole, qui n'osent pas s'imposer. Elles sont toujours les dernières à demander une augmentation. Et encore une fois, je le fais sans opposer les hommes et les femmes dans ce livre. J'espère que ça se sent aussi. Il y a un très grand amour des hommes. Moi, j'aime les hommes vraiment. Je suis en plus mère de deux garçons. Milady aime les hommes. Clairement, elle a cette sensualité-là. Et il y a quelques très doux portraits d'hommes. En tout cas, moi, dans ce livre, j'ai mis des hommes que j'aimerais rencontrer. Le personnage de Rochefort arrive véritablement à la comprendre. Et pourtant, c'est un homme très fort, grand combattant, solide. Il y a un personnage de prêtre très néfaste et un personnage de prêtre très bienveillant. Encore une fois, en fait, la littérature nous permet la nuance, cette nuance qui se perd tellement, cet art de la conversation avec les textes passés et cet art d'éclairer au fond peut-être un peu différemment tout ce patrimoine qu'on a la chance d'avoir.
9: Et puis, en tant que lecteur masculin, j'ai le sentiment que les personnages masculins que vous évoquez sont aussi victimes de cette domination masculine. Je vais le dire d'une autre manière, si on prend le cas d'Athos, est très dur et même monstrueux envers Milady, mais pour répondre aux injonctions de la société.
14: C'est exactement ça. Et Athos, je voulais vraiment lui donner cette épaisseur de son passé que Dumas ne fait qu'esquisser là aussi pour montrer pourquoi on en arrive là. Pourquoi cet homme qui a tous les signes de la noblesse, de cœur, qui a quand même un grand courage, va traiter cette femme, sa femme, d'une manière aussi brutale. C'est-à-dire qu'un jour, elle tombe de cheval, elle a été marquée au fer rouge, elle a toujours dissimulé cette marque. En voulant la soulager parce qu'elle ne peut pas respirer, il ouvre ses vêtements et découvre la marque. Et là, sans un instant d'hésitation, il est tellement blessé de cette marque qui veut dire qu'elle a été potentiellement voleuse, prostituée, criminelle. Il ne sait pas de quoi il retourne. Il ne la laisse pas s'expliquer. Il la met à nu et il la pend. C'est une scène d'une violence terrible. Dans Dumas, elle est racontée par lui à D'Artagnan un soir de beuverie, donc peut-être qu'elle nous marque moins. J'ai voulu la donner à voir pour qu'on se rende compte de ce qui se passait. Et en même temps, ce qui est intéressant avec cette idée de marque qu'imagine Dumas, c'est qu'on peut aussi la rapprocher de cette grande tradition de la sorcière. On cherche sur le corps de la femme que l'on croit sorcière la marque du malin. Donc on va là aussi la mettre à nu. On va aller regarder dans les moindres recoins de son corps une tache, une cicatrice, quelque chose d'inattendu qui montre qu'elle a eu un commerce physique ou qu'elle a été marquée par le malin. Donc j'ai aussi puisé dans cette historiographie qui change considérablement parce qu'on est au fond au temps de Milady, au temps des sorcières. On croit toujours que c'est médiéval la chasse aux sorcières, mais le pic de la chasse aux sorcières, c'est le XVIIe siècle. Elle meurt juste avant le déploiement de cette chasse aux sorcières. Et je lui donne du coup des choses qui sont en germe puisqu'elle est empoisonneuse dans l'histoire de Dumas. Je lui donne aussi ce goût des plantes qui a la capacité de guérir. Et il faut se rappeler que les sorcières, pendant des siècles, ont été les seules guérisseuses, finalement, auxquelles avaient accès les gens les plus humbles. Et en même temps, cette capacité de tuer par les plantes.
9: Dis donc, vous aimez l'histoire, vous, Adélaïde de Clermont-Tonnerre, hein ?
14: J'aime passionnément l'histoire sans être historienne et avec en même temps, je suis assez impressionnée par l'histoire. Vous avez parlé des dates tout à l'heure, j'ai toujours peur d'oublier les dates, j'ai toujours peur de mélanger. C'est pour ça que je fais toujours ces chronologies. J'aime l'objet de la chronologie d'ailleurs, qu'on peut déplier et qu'on peut regarder. Mais je pense qu'elle nous... On sait que c'est une illusion, qu'on ne tire pas de leçons de l'histoire malheureusement et que les crimes se répètent et les erreurs humaines se répètent. Mais je pense qu'elle l'aide quand même à éviter quelques déboires.
9: Quelle place pour l'histoire d'ailleurs dans votre parcours, ne serait-ce que par les études ?
14: Alors moi, quand j'ai préparé Normale Sup, j'étais en histoire géo et donc j'ai intégré Normale Sup en histoire géo. Mais justement, je pense que j'ai fait un trop plein de dates à ce moment-là et depuis, je n'arrive plus à les retenir. C'est pour ça que je les écris.
9: Oui, voilà, c'est joliment dit. Quand même, par l'histoire géo, vous êtes passé, oui ?
14: Oui, oui, moi ça me passionnait. Alors avec, en même temps, j'ai appris tellement, j'ai eu des professeurs extraordinaires. Moi, j'ai une immense reconnaissance pour eux parce que justement, on ne poussait pas forcément dans ma famille les filles tellement vers l'étude et que c'est eux qui m'ont orientée vers des études passionnantes. Mais c'est vrai que j'ai un peu souffert par moments d'une histoire qui était une histoire des grands mouvements politiques, une histoire plus abstraite et qu'on a longtemps méprisé une histoire des personnages. Or, moi, sans doute parce que j'avais en germe la romancière que j'allais devenir, j'aime suivre des personnes, j'aime suivre des grandes femmes et des grands hommes. Et je sais que cette idée a été un peu démontée par tous des historiens qui ont raison sur certains points, mais je pense qu'il ne faut pas le mépriser parce qu'elle permet à des gens qui ne sont pas historiens d'adhérer à l'histoire. Et c'est ce que fait Dumas. Il donne de la chair à l'histoire, il donne une voix à l'histoire et ça donne envie d'aller plus loin.
9: Oui, incarner l'histoire.
14: Exactement.
9: Toute histoire incarnée, on le sait toujours. Et même quand nous parlons d'histoire économique, d'histoire des idées, il y a toujours des gens derrière. Mais donner le goût de l'histoire,
14: oui,
9: voilà, passe souvent par des figures. Et dès lors, il faut se plonger un peu dans la chronologie, on le dit sans cesse, ou alors dans la généalogie.
18: Quelle a été, à votre avis, la contribution essentielle de votre famille à l'histoire de France ?
19: La guerre, l'épiscopat et l'architecture. La guerre dans toute, partout, puisque le maréchal Clermont-Tonnerre a gagné 3 grandes batailles, l'Offel et Fontenoy. Ensuite, ils ont tous se rebattus, et souvent, de nombreux sont morts sur les champs de bataille. Donc, la guerre. La deuxième chose, c'est l'architecture. Ils ont bâti 3 ou 4 châteaux, dont le dernier est vraiment une splendeur.
18: Et puis l'épiscopat, il y a le
19: l'épiscopat, vous avez le fameux évêque de Noyon, qui était un très grand évêque, qui a admirablement géré son diocèse, et qui a été ridiculisé de la façon la plus amusante par Saint-Simon dans ses mémoires à cause de sa vanité incommensurable. Et puis vous avez le fameux cardinal, qui lui aussi était un très grand cardinal. Il a tenu tête à Louis XVIII, qui avait des exigences qu'il n'était pas possible d'écouter. Oui. Et alors il est allé à Rome au moment d'un conclave, et il a fait le désespoir de Chateaubriand, qui était alors l'ambassadeur de France à Rome, à cause de ses exigences et de son faste d'ancien régime qu'il avait amené à Rome.
9: Élisabeth de Clermont-Tonnerre, Élisabeth de Gramont, femme incroyable. De lettres également. Ben oui, elle s'était mariée en 1896 avec le marquis, ben, puis duc de Clermont-Tonnerre.
14: Je n'avais jamais entendu, là aussi, c'est assez fascinant. Et du coup, elle m'apprend des choses parce que c'est vrai que je commence uniquement maintenant, très tardivement, à redécouvrir l'histoire de ma famille, les deux branches d'ailleurs, parce que donc il y a la partie Clermont-Tonnerre et par ma grand-mère qui nous a quittés d'ailleurs il y a quelques mois seulement, l'histoire des Orléans. Et pendant très longtemps, sans doute parce que j'étais une fille, donc amenée finalement à ne pas porter le nom, il y a encore tout ça qui est en germe, j'ai considéré que c'était presque pas mon histoire et qu'il fallait que j'invente un autre chemin. Et maintenant, je le redécouvre parce que je m'aperçois d'abord qu'il y a eu des gens quand même passionnants. On dit noblesse oblige, oui, il y a quelque chose de cet ordre-là. On est censé essayer de faire son mieux pour ne pas déshonorer ceux qui nous ont précédés. Et puis, il s'est passé quelque chose qui m'a complètement fait changer d'avis. Grâce aux éditions Fayard, j'ai été invitée à participer à un ouvrage collectif qui était « Les écrivains sous les drapeaux ». Et pour ça, on est tous partis, il y avait plein d'écrivains, Antoine Compagnon, Gisbert, voilà. Enfin, on était très nombreux à aller en immersion dans un régiment. Moi, je ne connaissais rien de l'armée. Et à cette occasion, moi, j'ai été au RICM, qui est le régiment le plus décoré de France, et je comprenais rien, je connais rien au grade, je me mélange les galons, enfin bref. Ils ont tous des sortes d'embrasses de rideaux. Vraiment, j'étais néophyte. Et grâce à eux, le grand moment de leur histoire, c'est la reprise du fort de Douaumont pendant la Première Guerre mondiale, qui est un acte absolument héroïque. Et je découvre absolument fortuitement que mon arrière-grand-père, Louis de Clermont-Tonnerre, qui meurt d'ailleurs un an plus tard, est à leur côté. Il dirige un régiment des Zouaves et il reprend avec eux le fort de Douaumont. Et j'ai été tellement honteuse, au fond, de me dire que cet homme qui est mort pour la France, quand même, je ne savais rien de lui, qui laissait d'ailleurs mon grand-père âgé, orphelin d'à peine 5 ans, que j'ai décidé de me replonger un peu là-dessus, mais je commence, simplement.
9: Oui, mais toujours étonnant, hein, avec un nom comme Clermont-Tonnerre et une famille que l'on identifie dans notre histoire, de se dire que vous, Adélaïde de Clermont-Tonnerre, vous n'avez pas eu cette transmission comme une évidence, c'est-à-dire la capacité de réciter toute sa généalogie. C'était pas comme ça que ça se passait.
14: Non, pas du tout. Je suis très ignorante de ma propre histoire. Souvent, des gens m'en disent plus que moi-même. Je connais la devise de la famille parce qu'elle me plaît.
9: C'est laquelle ?
14: Qui est, si on la met en version raccourcie, c'est « si omnes ego non ». Quand même tous te renieraient, moi je ne te renierais pas, tiré de Saint-Pierre, et je suis quelqu'un de très loyal, j'aime la loyauté, et justement ne pas renier ses proches est quelque chose qui me parle. J'ai des bribes, je sais que Stanislas de Clermont-Tonnerre a voté l'abolition des privilèges, je sais, et Dieu sait que c'est un débat important en ce moment, qu'il a été le premier à pousser pour accorder aux Juifs de France une citoyenneté pleine et entière. Il disait tout leur refuser en tant que nation, tout leur accorder en tant que citoyen. Donc ce sont des choses qui m'intéressent, mais c'est vrai que pendant très longtemps, je suis une fille dans un système où la transmission se fait par les hommes. À moi d'écrire une autre page plutôt que cette histoire.
9: Oui, la transmission se fait par les hommes, transmission de la connaissance, du nom. Enfin, vous l'avez évoqué, le nom de naissance est effacé, invisibilisé au moment du mariage.
14: Oui.
9: Donc, en parlant de Clermont-Tonnerre, nous ne parlons que du côté paternel.
14: Totalement. Et d'ailleurs, le fait que je porte mon nom a fait un peu grincer quelques personnes de la famille parce que mon mari est très ouvert là-dessus. On a donné les deux noms à nos enfants. Mais voilà, on trouve que c'est bizarre que je ne prenne pas le nom de mon mari.
9: Et du côté maternel, donc, Boulet de la Meurthe, c'est ça?
14: Oui,
9: vous
14: absolument.
9: Avez ici des figures féminines et vous venez d'en évoquer une en parlant de votre grand-mère.
14: Oui, alors il y a des figures féminines. Alors elle était Orléans, mon grand-père était Boulay de la Meurthe. Là aussi, je suis en train de redécouvrir, parce qu'elle nous a laissé une maison qui est remplie à craquer d'archives qui, au gré des fuites du toit, ont été un peu dispersées, donc on est en train de remettre de l'ordre. Et dans ces archives, il y a toute l'histoire Boulay de la Meurthe, qui est très intéressante, parce que c'est le seul vice-président de l'histoire, l'un des rédacteurs du Code civil. Et j'ai découvert très récemment, par exemple, qu'il avait été très favorable à l'éducation des filles. Et ça, je l'ignorais totalement. Donc c'est toujours intéressant de voir, au fond, cette transmission inconsciente qui se fait de génération en génération, où je m'aperçois que ce que je crois être un parcours individuel est en fait quand même très déterminé par ce passé que j'ignore pourtant.
9: Avec le mot « archive » qui a été prononcé, Adélaïde de Clermont-Tonnerre, j'espère que vous êtes consciente que vous allez recevoir des messages d'historiens, d'historiennes, toujours à la recherche d'archives, en se disant « tiens, là, il y a peut-être quelque chose ».
14: Mais ce serait un rêve pour moi, j'aimerais beaucoup, parce qu'il y avait aussi un Boulay de la Meurthe qui était historien et qui a rassemblé énormément de documents, sur notamment d'ailleurs l'histoire de la Touraine, sur énormément de grands passage de l'histoire. Moi, j'aimerais beaucoup pouvoir remettre de l'ordre et que des historiens se penchent sur cette question. Ce serait passionnant.
9: Bien sûr, avec toute cette interrogation autour de l'histoire familiale, parce que vous l'avez dit avec beaucoup de justesse, l'étiquette accolée à un ouvrage, roman, historique, etc., peut être floue. Or, aujourd'hui, c'est le roman familial. Hein. On en voit beaucoup. Oui. C'est beaucoup de romans familiaux qui peuvent être des romans historiques aussi, ou simplement de la littérature. Vous appuyez sur cette histoire familiale ?
14: Alors, j'ai beaucoup de respect pour tous ces grands textes d'autofiction, cette quête de la généalogie familiale. Ben, vous avez reçu, par exemple, Anne Berès. Je trouve que sa démarche est passionnante, que c'est très, très beau, d'ailleurs. Mais c'est vrai que moi, je pense qu'il y a une forme d'interdit pour explorer, en tout cas, peut-être que j'y viendrai littérairement, cette partie-là. Moi, j'aime profondément le roman d'imagination. On a entendu Romain Gary tout à l'heure, il a écrit dans Pour Sganarelle, qui était son texte critique, une phrase qui m'a marquée. Il dit « Depuis quelques années, la botte du réel a écrasé les écrivains ». Et je dois dire que je m'inscris un peu dans cette idée-là, l'imagination, l'évasion, d'être capable au fond de s'abstraire de sa propre vie pour aller vers autre chose. J'aime aussi beaucoup le mot d'Emmanuel Carrère quand il dit « vivre d'autres vies que la mienne », c'est ce qu'on fait en lisant et c'est ce qu'on fait en écrivant.
9: Et puis parmi les noms que vous avez cités depuis le début de l'émission, il y a celui d'une autrice, Colette.
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0: Et qu'est-ce que vous avez en chantier, Madame Colette?
1: Mais je n'ai rien du tout. Je n'ai rien du tout. On m'a toujours reproché de manquer de sujet. Ça n'est pas à mon âge que je vais trouver, au gré de mon désir, des sujets romanesques. Alors j'attends.
2: Voilà, elle attend, c'est toujours très touchant hein, d'entendre cela. C'est Colette qui s'exprimait en 1936 avec ce beaucoup de travail, qu'elle dit comme ça très rapidement, et c'est extrêmement pudique. Adélaïde de Clermont-Tonnerre, c'est beaucoup de travail d'écrire un roman, et un roman historique, mais il ne faut pas que ça se voie.
3: Oui, c'est beaucoup de travail et c'est beaucoup de joie. Et ça me touche de l'entendre parler. En plus, j'aime bien sa voix qui roule un peu comme ça, les airs. Ce livre, moi, je l'ai écrit pendant des mois en me réveillant à 3h30 du matin. Je me réveille d'un sursaut et immédiatement, les personnages arrivent. Mais c'est un très, très long travail, effectivement, de recherche et de polissage. Et les gens me disent « Ah, c'est fluide, ça se lit facilement ». Je suis heureuse quand il me dit ça, parce que j'ai tout fait justement pour arriver à cet entrain, à ce rythme, à cette fluidité. Et c'est pas quelque chose qui est facile, effectivement, à obtenir. Et moi, je suis pas du tout dans cette mythologie de l'écrivain se lance dans un texte et c'est immédiatement parfait. J'aime bien ce que disait Flaubert, on écrit comme on va à la mine. Il y a quelque chose d'artisanal, de laborieux et en même temps quelque chose d'extraordinairement joyeux. C'est-à-dire que moi j'ai un immense plaisir d'enfant en écrivant. Comme quand enfant, on peint, on dessine, on fait de la pâte à modeler, il y a quelque chose de physique et de manuel dans l'écriture que j'aime profondément. Et puis, il y a des moments magiques, quand tout à coup, effectivement, le texte arrive avec une fluidité extraordinaire, on ne sait pas d'où il vient. Et après, en le relisant, je me dis, ah oui, ça, c'est quelque chose que j'ai entendu quand j'avais tel âge, ça, c'est ce que j'ai vu hier dans la rue. Mais pourquoi ça s'agrège comme ça? Pourquoi ça prend corps comme ça? Je ne saurais pas le dire et c'est merveilleux.
2: Ah oui, parce que ça développe tout un imaginaire, celui des Trois Mousquetaires notamment. Oui. En tout cas, ces romans-là, les romans de cap et d'épée, ce qui nous plaît beaucoup. Vous êtes directrice de rédaction du magazine Point de Vue. Alors, Point de Vue, Image du Monde, enfin, etc.
3: Tout à fait.
2: Nous l'avons tous lu, nous l'avons tous croisé. Ne serait-ce que chez le coiffeur ou chez le médecin, posé comme ça.
3: Mais on a fêté nos 80 ans cette année, donc maintenant ça fait d'une certaine manière 3 générations que ce titre existe. Et en plus, il a une très belle histoire, parce qu'il a été créé en 1945 à Londres par des résistants. C'est pas du tout ce qu'on imagine souvent point de vue, c'est-à-dire que c'est Marcel Blonstein Blanchet qui est l'un des fondateurs, le général Cornillon Molinier qui en est, c'est Lazare Racheline qui ensuite créera l'ancêtre de la LICRA. Donc on croit quelquefois que ce sont 3 aristocrates qui buvaient le thé en caressant des caniches et en mangeant des macarons qui ont créé point de vue, mais pas du tout. C'était des hommes d'action, des résistants, des hommes de presse qui ont voulu faire un life à la française. Et on a les plus grands photographes qui ont travaillé dans Point de Vue. On a les plus belles plumes. C'est Raymond Aron, par exemple, qui écrit les 100 premiers éditos de Point de Vue. Et moi, j'ai un grand attachement pour ce titre qui nous permet, encore une fois, de revisiter à la fois notre patrimoine et en même temps d'être très ouvert sur le monde. Vous avez cité Image du Monde, qui était le deuxième titre qui s'est accolé à Point de Vue. Et quand je vois l'attachement des lecteurs, bien, ça fait 3 générations et c'est vraiment une partie de notre patrimoine aussi. Et je l'espère que ça va durer pour 80 prochaines années.
2: Bah oui, avec grand plaisir, parce que c'est toujours un régal de regarder Point de Vue avec ce que j'évoquais, cette fascination. Vous regardez comment d'ailleurs cette fascination en France sur l'aristocratie, oui, les familles royales, etc.
3: Alors, c'est vrai qu'on a un rapport à la monarchie en France qui me fascine. D'une certaine manière, on n'a pas fait notre psychanalyse collective, c'est-à-dire qu'on reste absolument attiré, notamment par la monarchie anglaise, par toutes ces monarchies qui nous entourent, tout en ayant ce rapport très complexe français à 1789, à cette idée d'égalité, d'universalisme qui complique la donne. Mais je pense qu'on est sur une voie de réconciliation quand même, c'est-à-dire qu'il y a un retour d'un goût de l'histoire, d'un goût de revisiter ces siècles absolument passionnants qui nous ont précédés. Il faut qu'on se réconcilie avec notre histoire. Évidemment, on a complètement changé. Point de Vue, par exemple, n'est pas du tout un magazine monarchiste, on n'est pas politique, mais il y a une part d'histoire et une part de ces familles qui font rêver, tout comme on a aussi les grands artistes, les grands écrivains, l'art contemporain, enfin voilà, on essaye d'aller chercher ce qui peut être inspirant dans une époque troublée.
2: Oui, et puis dans ce rapport à l'aristocratie et à la monarchie, qui n'est pas partagé par tout le monde, on le sait bien.
3: Bien sûr, je le comprends très bien.
2: Voilà, on le comprend très bien. Il y a quand même des constantes. Et en vous lisant Adélaïde de Clermont-Tonnerre, dont Je voulais vivre, la place des femmes dans cette histoire-là, qu'on vienne d'un milieu populaire ou qu'on vienne de l'aristocratie, c'est sûr que le cadre n'est pas le même, mais la domination, elle est toujours présente.
3: C'est ce qui me fascine, c'est que là... quelle que soit la famille dans laquelle ces femmes sont nées, et c'est pour ça que j'ai dédié ce livre à toutes les femmes qui nous ont précédées, à tous les hommes qui les ont défendues et aimées, j'ai une immense tendresse pour les femmes qui nous ont précédées, parce que c'est évidemment encore plus dur quand c'est dans des conditions financières apocalyptiques, quand on ne peut pas avoir de quoi nourrir ses enfants, quand... Voilà, évidemment, mais il n'empêche qu'elles ont toutes... incroyablement souffert, qu'elles ont toutes été incroyablement courageuses et qu'elles ont ouvert la voie. Et quelle chance nous avons de vivre en France au XXIe siècle. Et n'oublions pas tout ce qui se passe à côté. Quand je vois ce qui se passe en Afghanistan, moi j'ai le cœur brisé. C'est-à-dire que quand on voit ce qui se passe en Iran, j'ai le cœur brisé. Il ne faut pas croire que c'est terminé. Il y a encore beaucoup, beaucoup à faire.
2: Et puis la solidarité, la sororité apparaît très nettement aussi, parce que cette histoire de domination, c'est aussi une histoire de lutte. Oui. Souvent cachée, mais de lutte présente.
3: Absolument, absolument. Et puis, je trouve ça tellement important que les femmes aussi se soutiennent et s'entraident. Et il y a dans ce livre des femmes qui tendent la main aux autres femmes et des femmes qui, au contraire, sont l'ennemi de leur genre et de leur sexe.
2: Et puis, bah, je le dis de nouveau, mais pour terminer, le plaisir aussi de lecture. Hein. Ce double plaisir de l'aventure et de la compréhension, d'une analyse quand même et d'un message à porter. Je voulais vivre. Merci beaucoup Adélaïde de Clermont-Tonnerre d'être venue dans le cours de l'histoire.
3: Merci à vous Xavier Maudouy, merci beaucoup.
2: C'est le prix du roman historique des Rendez-vous de l'Histoire de Blois.
4: D'Artagnan ! D'Artagnan, souviens-toi ! Souviens-toi, je t'ai aimé D'Artagnan !
5: Si vous faites un pas de plus vers elle D'Artagnan, nous croisons le fer ensemble !
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2: Bonjour à tous, il est 9h, au moins 12 morts en Andalousie dans le sud de l'Espagne où un violent incendie s'est déclenché dans la nuit de jeudi à vendredi, le bilan le plus meurtrier dans le pays depuis 40 ans. Des incendies qui frappent également la France sous l'effet combiné des fortes chaleurs et de la sécheresse. Les pompiers très sollicités demandent aux employeurs de libérer les volontaires. Et puis, l'impact supposé des crèmes solaires sur la santé, une méfiance alimentée par les réseaux sociaux. Alors, produits dangereux ou pas, réponse à la fin de ce journal. Comment expliquer le lourd bilan de l'incendie d'Almeria en Andalousie, dans le sud de l'Espagne? Au moins 12 personnes sont mortes. Le feu de forêt parti avant-hier en fin d'après-midi d'un fossé s'est répandu comme une traînée de poudre. Et ce matin, les pompiers continuent de lutter contre les flammes. Philippine Thibaudeau, vous êtes à Séville. Alors, est-ce qu'on sait combien de personnes sont toujours portées disparues?
3: Elles sont au nombre de 23 et les recherches se poursuivent ce matin. Elles devraient être un peu plus faciles avec une météo plus favorable annoncée, un vent plus modéré. Sachant que les 23 qui manquent à l'appel sont non localisées. Seules 3 d'entre elles sont officiellement disparues. C'est ce qu'a voulu temporiser hier le ministre espagnol de l'Intérieur. Il a confirmé que les victimes décédées, au moins 12, sont de différentes nationalités, potentiellement belges et britanniques. Pas de victimes françaises, précise le Quai d'Orsay. On attend les premières autopsies, mais il va être compliqué de préciser leur identité. Elles ont été prises par surprise dans les flammes, dans leur voiture, ou bien en tentant de s'enfuir à pied, alors que Los Gallardos, d'où est parti le feu avant-hier, s'apprêtait à célébrer sa fête de village annuelle.
2: Et c'est donc l'incendie le plus meurtrier en Espagne depuis 40 ans. Pourquoi le bilan est-il si lourd, Philippine ?
3: En fait, ici en Andalousie, du côté du littoral méditerranéen, à quelques kilomètres de la côte d'Almeria, on est sur un territoire très sec. De nombreux ravins, des habitations dispersées en milieu forestier. Et le feu s'est propagé comme une traînée de poudre dans une région en plus très venteuse. Les flammes ont parcouru 15 kilomètres en seulement 2 heures, a précisé le président régional andalou. On est désormais à 4000 hectares brûlés, sans compter, a-t-il ajouté, que certaines victimes n'ont pas respecté les consignes de sécurité, ce qui aurait donc conduit à leur décès.
2: Philippine Thibaudeau à Séville avec Éric Audra au moyen technique. Nombreux incendies également en France, dans les Pyrénées-Orientales, dans l'Indre ou encore dans la Drôme où plus de 4000 hectares sont partis en fumée. Le feu continue d'ailleurs de progresser mais plus lentement. Et partout en France, les pompiers appellent les employeurs à libérer les volontaires pour pouvoir répondre à toutes les sollicitations. Illustration dans le Puy-de-Dôme avec ce reportage de Sylvain Grand.
4: Oui, avec une végétation très sèche, des fortes chaleurs et d'innombrables départs de feu chaque jour. Pour le SDIS du Puy-de-Dôme, ce sont 200 interventions par jour qu'il faut mener. Il y a les incendies, mais pas que. Et il faut donc du monde pour relayer les équipes. Le lieutenant-colonel Sylvain Crouzeau.
5: Sur les missions d'incendie, on est sur des missions qui sont parfois assez longues. Un feu d'espace naturel et de forêt peut durer plusieurs jours. Donc on a besoin de relever les effectifs. Donc c'est vrai que dans le contexte actuel, on a besoin de solliciter plus de sapeurs-pompiers et plus longtemps.
4: Il y a 3500 pompiers volontaires dans le Puy-de-Dôme. Chez Aubert et Duval, aux Ancises, on s'est engagé à 100% sur ce volontariat. 27 sapeurs volontaires évoluent au sein de cette entreprise. José Docouteau est salarié référent secours. Les plannings sont adaptés pour permettre aux volontaires de partir en opération à tout moment.
6: On essaie d'adapter aussi les programmes en fonction des pompiers volontaires à libérer par rapport à leur activité. Et on fait de la planification annuelle, que ce soit pour les formations ou mettre à disposition du personnel pour le 1063.
4: L'entreprise Aubert et Duval est même allée au-delà de cette convention.
6: Il y a même un système aussi de reconnaissance et de récompense qui sont attribués aux pompiers volontaires en interne via un cursus spécifique de l'entreprise qui favorise de toute façon l'attachement des pompiers volontaires à ce système-là.
4: Aujourd'hui, dans le département, 380 entreprises ou collectivités locales se sont engagées par convention à libérer rapidement leurs sapeurs-pompiers volontaires.
2: La France touchée aussi par une forte pollution à l'ozone, alors que la journée est classée rouge dans le sens des départs en région parisienne par bison futé. Le préfet de police annonce ce matin abaisser la vitesse de 20 km/h en Île-de-France. 24 départements, dont ceux de la région parisienne, sont donc aujourd'hui en vigilance rouge canicule, 59 en orange, un nouveau pic de chaleur qui coïncide avec le premier grand week-end de départ en vacances. Le trafic des TGV sera normal, assure la SNCF, mais un intercité sur 3 sera supprimé aux heures les plus chaudes, remplacé par des autocars. Donald Trump accuse l'Iran de vouloir l'assassiner. Il menace une nouvelle fois d'anéantir le pays si cela se produisait.

0: On en vient aux questions autour des crèmes solaires, de moins en moins plébiscitées par les Français. Un tiers d'entre nous ne les utilise plus. En cause, leur impact supposé sur la santé. Une méfiance alimentée par les réseaux sociaux où ce type de produit est parfois présenté comme plus cancérigène que l'exposition au soleil. Vrai ou faux ? Valentine Joubin de l'agence de vérification de Radio France a passé tous ses contenus au crible.
1: Sur TikTok ou Instagram, des vidéos prétendent nous alerter sur la dangerosité de certains filtres ultraviolets.
2: Les crèmes solaires sont composées d'octocrylène. C'est un composé chimique qui provoque des cancers. Et ils mettent ça dans quasiment toutes les crèmes solaires.
1: Ce qui a été démontré, c'est qu'à l'intérieur même du flacon, l'octocrylène se dégrade et se transforme peu à peu en une substance cancérogène et qui perturbe le système endocrinien. Depuis 4 ans, l'Europe impose un seuil maximal de 10% d'octocrylène, mais en réalité, ce filtre a quasiment disparu du marché, constate la dermatologue Marie-Estelle Roux.
3: Par mesure de sécurité, beaucoup de laboratoires ont décidé de ne plus mettre d'octocrylène dans leur composition. Dans la plupart des produits qui sont vendus en France, en pharmacie, il n'y a plus d'octocrylène.
1: Autre filtre solaire pointé du doigt sur les réseaux sociaux, l'oxybenzone.
4: Je peux t'assurer qu'avec une seule application de crème solaire, l'oxybenzone va passer dans ton sang à 500 fois le seuil de sécurité.
1: Là encore, il s'agit d'un perturbateur endocrinien que les fabricants ont remplacé par d'autres composants. Marie-Estelle Roux, elle met en garde au sujet des filtres minéraux comme l'oxyde de zinc.
3: Les crèmes solaires qui revendiquent utiliser uniquement des écrans minéraux ont en fait un indice UV qui est très faible. Elles ne sont pas stables ni à la chaleur, ni à la sueur.
1: Ces filtres sont aussi souvent présentés à tort comme inoffensifs pour les coraux.
0: Le temps aujourd'hui orageux des Pays de la Loire à la Provence-Alpes-Côte d'Azur cet après-midi, ensoleillé partout ailleurs et donc toujours très chaud. Il fera cet après-midi 39 degrés à Auxerre, 38 à Bordeaux, Nantes et Paris, 37 à Reims, 36 à Limoges, 33 à Brest et 31 à Nice. France Culture, 9h07, l'heure de réplique par Alain Finkielkraut. Prochain journal à midi et demi. Très bonne journée.
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0: La maison de vie de Laurent Mauvignier est un roman magnifique. Je l'ai lu, le cœur battant, et j'accueille aujourd'hui son auteur avec timidité. Pour surmonter cette appréhension, je rouvre le livre et je lis l'épigraphe. Des paroles ou des bruits entendus et qui nous ont pénétrés, peut-être à notre insu, remuent en nous un monde ignoré de nous-mêmes. C'est signé René Boislève. Que signifie cet épigraphe? Qu'annonce-t-il? Et pourquoi René Boislève, Laurent Mauvignier?
1: René Boislève, c'est un auteur que j'ai découvert il y a très très longtemps, en fait, parce qu'il est du même village que moi, de Descartes. Ah oui. Et donc, il avait sa rue, il avait la ville des trois René, René Descartes, René Boislève, et le troisième, je l'ai oublié. Mais René Boislève, évidemment, je l'ai lu pour le coup tardivement, parce que c'est pas un auteur qu'on trouve facilement, et puis qui paraît aujourd'hui être un auteur mineur, alors qu'il a une très belle histoire, il a quelque chose de très pré-proustien. Et moi, quand je l'ai découvert, j'ai été surpris par la beauté de la langue, par j'ai trouvé que c'était.
0: Qu'est-ce qu'il faut lire de lui?
1: Il a fait plein de récits qui ont été vendus un petit peu comme des choses vaguement légères, etc. Alors qu'en fait, il y a sur le monde de la campagne ou sur des choses comme ça, des choses très belles. Alors on a l'impression d'une sorte de chaînon manquant pour le coup entre le 19e et Proust. Alors j'avais lu une histoire quand même très très belle sur lui, c'était que quand il était assez jeune, il a commencé à écrire, il avait un projet d'une sorte de saga qui serait un peu l'histoire de la disparition de l'aristocratie au bénéfice de la grande bourgeoisie, et ça s'appelait « La fin d'un monde ». Il voulait faire 8 volumes, et il a rencontré quelqu'un à l'époque qui était important, qui s'appelait Monsieur Gantrax, je crois, une sorte de conseiller littéraire, qui lui a dit « Malheureux, ne faites pas ça, vos phrases sont beaucoup trop longues, on va rien y comprendre, et franchement, ça n'a aucun intérêt, faites des livres courts, avec des phrases plus resserrées. » Ce qu'il a fait, alors il a eu un certain succès, il est entré à l'Académie française, il a eu une vie...
0: C'était dans quelles années?
1: Fin du 19e. Et évidemment, quand Proust est arrivé, le pauvre homme, il s'est dit « Je n'ai peut-être pas bien fait d'écouter M. Gantrax. »
0: Mais oui, en fait. Voilà. Il aurait pu faire sa recherche de temps
1: voilà.
0: perdu.
1: Et en fait, au début, il a été très hostile à Proust. Et puis, au fur et à mesure, et ben, ils se sont rencontrés et ils se sont écrits. Et il a fait totale allégeance à Proust en disant « Bon, ben, en fait, ma vie n'a servi à peu près à rien, puisque c'est vous,
0: lui.
1: Quoi. »
0: C'est lui, c'est lui.
1: Mais je trouve cette histoire très belle parce qu'il a eu quand même la force de le reconnaître, quoi, et d'accepter ça. Je trouve ça beau. Quoi.
0: Et alors, et pourquoi cet épigraphe? Que dit-il, qu'annonce-t-il du roman lui-même, La maison vide, alors, Laurent Mauvignier?
1: Cet épigraphe, je l'avais en tête, mais vraiment... bien avant de commencer l'écriture du livre, avec cette idée de comment nous sommes tous traversés par des histoires qui nous sont inconnues, mais qui nous façonnent quand même. Et j'aimais bien ce côté iceberg, ce côté souterrain, comme ça. C'est un peu l'histoire qu'on connaît plus ou moins de Hergé trahissant un secret de famille dans un de ses albums, alors qu'il est censé l'ignorer totalement. Quoi. Je crois assez volontiers à ça. Quoi. Nous sommes tous traversés par des histoires que parfois on ignore, parfois qu'on connaît, mais qui agissent en nous. Et donc, j'entendais un peu ça dans cette phrase de Boislève. Quoi.
0: Oui, mais alors justement, votre livre, La maison vide, Laurent Mauvignier, est une enquête généalogique. Tous les personnages sont des personnes réelles, de votre propre famille. Ça commence, en fait, le roman lui-même à votre arrière-grand-mère, Marie-Ernestine. Ça va jusqu'à votre grand-mère. Marguerite, nous les verrons les uns après les autres, mais c'est extraordinaire parce que c'est une enquête généalogique et c'est aussi et totalement un roman. Vous le dites d'ailleurs très vite, je ne fais que des suppositions, des spéculations du roman. Je ne fais que du roman. Et vous dites en même temps, ce monde, je ne l'invente pas, je le reconstruis pièce à pièce. Donc dans cette reconstruction, l'imagination joue un rôle central. L'enquête est confiée à l'imagination.
1: Ouais, ouais,
0: vous avez quelques éléments, mais en fait vous remplissez tous les vides. On assiste évidemment à des scènes qui ne peuvent pas vous avoir été racontées. Notamment, nous le verrons, une nuit de noces pathétique entre Marie-Ernestine et votre arrière-grand-mère et Jules, son mari, et vous dites il s'agit de faire barrage à l'oubli par tous les moyens dont je dispose. Mais de cette histoire familiale, vous avez fait quelque chose, vous avez écrit une surmesure à partir de faits vérifiés. Mais justement, comment avez-vous procédé, Laurent Mauvignier, pour faire reposer sur l'imagination une enquête généalogique qui se veut, malgré tout, aussi précise que possible?
1: Disons que j'avais des éléments, mais qui étaient totalement éloignés les uns des autres, pour pas dire parfois même un peu contradictoires. La question de l'imaginaire, là-dedans, ça a été de créer des passerelles entre des images dont j'avais à peu près la certitude qu'elles étaient vraies, quoi. Mais donc, pour créer ces passerelles-là, par moments, je suis allé chercher, j'ai fait des recherches, etc. Mais soit c'était banal, soit c'était factuel, mais jamais suffisant. Et puis surtout, ça ne touchait jamais rien d'humain, en fait. Mmh. Donc à chaque fois, je me disais, mais en passant par un narrateur, qui serait moi ou un double en tout cas, je me disais, si je passe par ses souvenirs, par les souvenirs des récits qu'il a entendus, si je glisse comme ça, et que je m'ouvre à des images, à un imaginaire, là, je vais peut-être pouvoir toucher quelque chose où l'histoire ne pourra pas entrer, en fait.
0: Mais alors, vous dites aussi que votre motivation souterraine, cette reconstitution d'une histoire familiale, pose peut-être en filigrane les prémices des questions qui me taraudent depuis mes 16 ans, année du suicide de mon père, sur ce qui pousse un homme comme lui à mettre fin à ses jours. Comme si il y avait un destin familial qui avait conduit votre père, alors que vous aviez 16 ans, à ce geste toujours aussi douloureux et toujours aussi difficilement compréhensible pour vous, Laurent Mauvignier.
1: Je ne dirais pas un destin, en fait. Pour moi, je ne l'ai pas vécu comme ça. J'ai plutôt essayé de remonter une machine, comme si c'était un moteur, en fait, presque. Il fallait, bon, qu'est-ce qui a pu se passer de manière... J'ai essayé de rationaliser un petit peu ça en me disant, bon, qu'est-ce qui a pu se passer, effectivement, pour mener un homme au suicide. Mais il y a, par exemple, il s'est passé une chose qui a été très importante pour le coup. Ça a été au moment de l'enterrement de mon père. L'Église a à l'époque refusé d'enterrer les suicidés, religieusement. Donc, le médecin a été obligé de faire une déclaration comme quoi il était mort des suites d'une dépression. Et alors, évidemment, vous avez 16 ans, vous êtes très en colère, en fait, quoi. Et ça m'a... J'ai eu un écho vraiment très fort de ce qu'on me racontait sur ma grand-mère. C'est-à-dire, je sentais, quand on parlait de ma grand-mère, que c'était toujours à contre-cœur. Et qu'on dit, elle est morte d'alcoolisme. Bon. Alors que je savais, les autres grands-parents, tout ça, je savais de quoi ils étaient morts, comment, etc. Et là, je me disais, c'est bizarre. Et je trouvais qu'entre la mort de mon père et celle de sa mère, il y avait une façon de ne pas dire. Et donc, j'ai eu besoin de remonter vers cette grand-mère pour essayer de comprendre quelque chose. Je me dis, mais comme si les deux choses étaient liées. Et pour moi, elle l'était, quoi. Mais c'était très, très diffus, très opaque, tout ça.
0: D'accord. Alors, très bien. Nous allons donc en venir au personnage de votre roman. Mais à un moment donné, d'ailleurs, vous parlez d'un mécanisme meurtrier. Vous utilisez le terme de déterminisme social et vous dites « Je m'obstine à croire qu'on peut lire à travers l'épaisseur des siècles des signes qui nous dessinent, nous façonnent en partie une partie non négligeable de ce que nous pensons être nous-mêmes. » Donc il y a cela, donc ça remonte à la grand-mère, mais commençons par le commencement, c'est-à-dire votre arrière-grand-mère, Marie-Ernestine. Marie-Ernestine, c'est la fille préférée de Firmin Proust. Ouais. J'ai appris cela. Donc, c'est un propriétaire terrien, paysan. Et il adore sa fille, parce que ses fils l'ont déçu. Il y en a un qui l'a envoyé chez les curés, mais qui, à ses égards, en faisait un peu trop. Et l'autre, qui lui paraissait efféminé, et qui a voulu aller travailler dans un grand magasin, vendre des fanfreluches. Donc il a reporté tous ses espoirs sur Marie-Ernestine. il l'a mise au couvent, elle était une très bonne élève au couvent, et puis elle a découvert le piano. Elle a découvert le piano à l'aide d'un professeur de piano dont nous reparlerons, Florent Cabanel. Elle était très douée. Elle revient à la maison après ses études au couvent et elle apprend deux choses. D'abord, elle découvre que son père lui offre un très beau piano à queue. Donc vraiment, il a cassé sa tirelire. Et en même temps, il la marie. Il dit, voilà, tu vas te marier, c'est un ouvrier de la scierie, etc. Donc, son rêve se réalise et en même temps s'effondre. Et c'est absolument bouleversant. Alors, dites-nous-en un peu plus sur Marie-Ernestine, Laurent Mauvigné.
1: Cette histoire de Marie-Ernestine, pour moi, c'était vraiment... je voulais trouver quelque chose qui soit, j'allais dire, le point d'origine d'une chute familiale, quoi, d'une... C'est-à-dire que son mariage, sa déception de ne pas pouvoir devenir pianiste, ce drame en fait, parce que c'en est un, finalement c'est le point de départ de tout ce qui va, dans le roman, conduire à la déchéance de sa fille, puisque ça va être impossible pour Marie-Ernestine d'aimer une enfant qu'elle n'a pas désirée, en tout cas avec cet homme-là, puisque tout le monde lui dit par exemple... des choses qu'on peut dire souvent comme qui sont censées être des choses heureuses ou des compliments. Oh, elle ressemble, c'est le portrait de son père, etc. Alors, mais pour Marie-Ernestine, c'est une catastrophe puisque le portrait de cet homme, justement, elle ne l'aime pas, quoi.
0: Alors d'ailleurs, oui, c'est un jeune homme trop gros que son père lui présente. Et donc, on lui offre un piano et un mariage. Elle pleure et soudain, le noir du piano... porte le deuil de son avenir, écrivez-vous. Et c'est vrai, mais alors, ce qu'il y a de très beau dans le roman, c'est que ce Jules n'est pas un mauvais homme.
1: Non.
0: Ça, c'est très important. C'est pas le type qui dit, voilà, je me marie avec la fille de mon patron, ça me permettra d'augmenter mon train de vie, de monter en grade, etc. Non. Il va la voir, il la courtise avec timidité en lui apportant des marguerites et il l'aime. La nuit de noces que vous décrivez ou que vous inventez est absolument terrible, mais d'autant plus terrible que lui, il voudrait, à travers cette première nuit ensemble, exprimer tout son amour et il n'est plus que désappointé. Il est vraiment meurtri le rejet de Marie-Ernestine qui, en effet... ne peut pas supporter même son contact. Et d'ailleurs, le contact des hommes après lui, puisqu'elle se remarie à la suite de la mort de Jules dans la guerre de 14. Mais c'est ça qui est très beau, je trouve. C'est-à-dire, oui, nous, c'est une société patriarcale, mais l'homme, en l'occurrence, ce gros Jules, n'est absolument pas un mauvais homme.
1: Non. Laurent Mauvigné. Non, mais ça, pour moi, c'est extrêmement important parce que... ce que je voulais un petit peu pas montrer, je veux dire, mais en tout cas pour moi, ce qui était important d'essayer de faire ressentir, c'est que certes, il y a évidemment cette période de l'aspect patriarcal pour les femmes, mais pour les hommes aussi, montrer que ces hommes sont aussi des êtres dominés par la société dans laquelle ils sont. Soit ils se tuent au travail, littéralement, soit ils sont de la chair à canon. C'est-à-dire que ce soit les hommes ou les femmes, personne n'est propriétaire de son corps. En fait, personne. Et pour moi, c'était vraiment important de ne pas être manichéen, d'autant que les rôles changent au fur et à mesure des époques. Par exemple, la mère de Marie-Ernestine, elle est une femme plus ou moins effacée, soumise à son mari. Quand celui-ci disparaît et que la guerre arrive, c'est elle qu'on finit par appeler la patronne et qui prend toute sa place. En
0: Alors
1: fait.
0: Que dans la première partie du roman... on ne connaît pas son prénom. Mmh. Elle est la préposée aux confitures et aux chaussettes à repriser.
1: Ouais.
0: Et puis tout d'un coup, le prénom surgit quand même, Jeanne-Marie. Et effectivement, les hommes sont mobilisés, ils vont à la guerre, ils deviennent, comme je dis, de la chair à canon. Et les femmes doivent prendre leur place. Donc, d'une certaine manière, cette Jeanne-Marie s'épanouit et devient la patronne. Mais alors, là, je vais peut-être vous chicaner un peu. Parce que vous parlez des hommes qui décident de l'avenir des femmes sans leur demander leur avis. Et c'est le cas de Firmin, Il dit, tu vas épouser Jules, ça ne se discute pas. Elle est très malheureuse, d'ailleurs elle tente de se suicider, mais elle revient, si j'ose dire, à la raison, elle finit par accepter, et vous dites dans un entretien, le roman n'a d'intérêt pour moi que s'il nous parle d'aujourd'hui. La violence du patriarcat est une question complexe et collective. Et vous dites, aujourd'hui, il y a encore des choses qui sont comme ça, il faut se méfier. Plus j'écrivais, plus je me disais que ce monde ressemble au nôtre. Et moi, Laurent Mauvigny, plus je lisais, plus je me disais que nous avons changé de monde. Ce ne sont plus des hommes, les pères, qui décident de l'avenir de leur fille. C'est-à-dire, voilà, l'autorité, puissance paternelle a été remplacée dans les familles par l'autorité parentale. L'égalité des conditions, pour reprendre le langage de Tocqueville, a fait son œuvre.
1: Oui, c'est sûr.
0: Les femmes ne sont plus vouées à l'entretien de la maison, préposées aux confitures et aux chaussettes à repriser. Le monde est ouvert à leur curiosité, à leur ambition, à leur esprit d'entreprise. Et donc ce livre, voilà, nous ne vivons plus, nous autres occidentaux, dans une société comme celle que vous décrivez. Laurent Mauvigny.
1: Non, non, c'est certain, c'est vrai que même quand je me souviens de cet entretien, au moment où j'ai dit ça, je me suis entendu le dire en me disant « Ouais, enfin, il y aurait des, quand même, c'est pas pareil quand même, quoi, pour des tas de raisons. » Mais après, je me demandais, et je me demande toujours, j'ai pas de réponse, à vrai dire, là-dessus, mais évidemment, il y a un écart incroyable. Bon, aujourd'hui, les femmes sont indépendante financièrement, par exemple. Cette question-là, elle est primordiale. On peut faire... Et puis, cette idée que la parole du père, par exemple, ne se discute absolument pas, évidemment, on n'en est heureusement plus là.
0: On n'en est plus là, quand même.
1: Mais c'est vrai qu'en même temps, en fait, en écrivant le livre, j'étais à la fois marqué par, effectivement, un écart de temporalité. Là, je me dis, oui, il y a quand même un siècle qui est vraiment bien passé, quand même. Ça, je le sentais. Mais en même temps, je me disais que aujourd'hui, il y a quand même quelque chose de... C'est plutôt une question d'échelle, en fait. Comme si, en termes d'échelle, on n'a heureusement plus dans quelque chose d'aussi marqué, d'aussi dramatique. Mais par contre, on est quand même toujours régi par des rapports de force, en tout cas, quoi. Et je me dis que la question, c'est comment chacun... Ce qui reste un peu vrai, quand même, dans tout ça, c'est comment chacun peut essayer aujourd'hui de faire la différence entre le rôle que la société veut lui faire vivre et celui que intimement il désire. En fait.
0: Oui, mais on peut se demander si le rapport de force parfois peut jouer en faveur des femmes. Alors je vous lis l'article 213 du premier code civil. Le mari doit protection à sa femme, la femme obéissance à son mari. Les mots de protection et d'obéissance n'ont pas résisté à la grande révolution égalitaire. En quelques décennies, la situation juridique et donc la situation effective des femmes a changé de fond en comble.
1: Complètement.
0: Ça, vous êtes...
1: D'ailleurs, entre Marie-Ernestine et sa fille, déjà, le rapport à la révolte, on va dire, une forme de révolte, n'est pas du tout la même. Les deux sont voués à l'échec, mais Marie-Ernestine se soumet, ce qui n'est pas le cas de Marguerite.
0: Voilà, alors nous verrons. Alors, un mot quand même, avant de quitter Marie-Ernestine, il y a cet autre personnage absolument extraordinaire, qui est Florent Cabanel. Parce que quand elle découvre son talent pour le piano, en fait, c'est son professeur, Florent Cabanel, qui pointe le don de Marie-Ernestine. Et quelque chose d'un sentiment amoureux naît entre ces deux personnages, ces deux personnes en l'occurrence. Et puis, Florent Cabanel est mobilisé, comme Jules. Il revoit Jules, d'ailleurs, dans les tranchées, sur le front. Il l'apprécie, il le dit dans une lettre à Marie-Ernestine. Mais alors que Jules meurt dans l'Argonne, en mai 1916, je crois, Florent Cabanel survit. Il survit, mais dans quel état? C'est une gueule cassée, il a le visage détruit, et il envoie une lettre absolument bouleversante à Marie-Ernestine pour... voilà. En plus, ils se croisent Et là, Marie-Ernestine est terrible, parce que quand elle le voit, elle a, semble-t-il, une attitude de rejet. Et enfin, toujours est-il que... Alors tout ça, c'est vrai, la lettre de Florent Cabanel, le hélas de Florent Cabanel, c'est vous ou c'est Florent Cabanel?
1: Je crains que ce soit moi quand même, là, je crains que ce soit moi, là.
0: Ah ben non, je ne le crains pas, je vous admire, c'est absolument, absolument magnifique. Alors, mais ce personnage, il a existé.
1: Non.
0: Non?
1: Florentin Cabanel, non. Non, non.
0: Mais non.
1: Mais si, je dois l'avouer, il n'a pas existé.
0: Oh non.
1: Mais en même temps, maintenant, il existe, vous voyez. Pour moi, parce que je l'ai aimé vraiment, celui-ci. Vraiment.
0: Parce que là, il y avait des lettres de Florent Cabanel à Marie-Ernestine que Marguerite a découvertes.
1: Ouais.
0: C'est dans votre tête que tout ça s'est passé.
1: Celui-ci, complètement. Ouais. Mais c'était vraiment quelque chose, pour moi, d'extraordinaire.
0: Moi aussi.
1: Cette aventure-là.
0: À la fois, je suis admiratif et un peu déçu.
1: Un peu déçu, oui.
0: Parce que j'aurais voulu qu'il existe, j'aurais voulu en parler. D'autant plus que cet épisode, d'ailleurs, de la guerre de 14, de manière générale, et de Florent Cabanel, m'a fait penser à ce poème absolument extraordinaire d'Aragon dans Le roman inachevé. Tu n'en reviendras pas. Tu n'en reviendras pas. Toi qui courais les filles, jeune homme dont j'ai vu battre le cœur à nu quand j'ai déchiré ta chemise, et toi non plus, tu n'en reviendras pas, vieux joueur de manille, qu'un obus a coupé par le travers en deux, pour une fois qu'il avait un jeu du tonnerre. Et toi, le tatoué, l'ancien légionnaire, tu survivras longtemps sans visage, sans yeux. Et puis les derniers vers... Déjà la pierre pense où votre nom s'inscrit. Déjà vous n'êtes plus qu'un nom d'or sur nos places. Déjà le souvenir de vos amours s'efface. Déjà vous n'êtes plus que pour avoir péri. Ah, vous êtes en train de le réciter en même temps que moi.
1: Ah, j'adore ce poème.
0: Donc ce poème.
1: Ah, je l'adore.
0: Ah, vous l'adorez aussi.
1: Ah, je l'adore. Ouais.
0: Ah oui.
1: Et j'y ai pensé évidemment.
0: Vous y avez pensé en écrivant
1: tous les jours.
0: C'est pas vrai.
1: Ah, je vous assure, j'ai pensé à ce poème tous les jours.
0: Ah oui.
1: Ouais.
0: Mais oui, c'est vrai. On n'en a jamais mieux parlé de cette hécatombe absolument épouvantable.
1: Ouais.
0: Donc je me remets doucement de la non-existence de Florent Cabanel et j'avance. Et parce que votre livre se déroule sur une longue période, donc nous avons la guerre de 14, nous avons la mort de Jules, et là-dessus d'ailleurs. Avant de venir à la question que je souhaite vous poser, vous faites usage assez souvent de votre livre, de cette figure que Gérard Genette appelle la prolepse, c'est-à-dire l'anticipation temporelle. Vous dites des choses en quelque sorte avant qu'elles n'arrivent. Par exemple, Jules, ça, j'aurais d'autres exemples, mais ça c'est très intéressant, c'est-à-dire que Jules, vous dites, il est mort dans l'Argonne, et vous le dites avant sa permission, avant qu'il ne se retrouve pour 6 jours avec Marie-Ernestine, accroché à son bras pour une fois, fier de lui. Donc tout d'un coup, tout se déroule dans l'ombre de la mort.
1: Ouais.
0: Et c'est ça aussi qui donne quelque chose comme une ambiance de fatalité dans votre livre. Hein, ouais, même sur Florent Cabanel, vous dites le ressentiment dans lequel il a vécu le reste de ses jours. Bien avant presque que nous faisions connaissance avec lui. Et Marguerite, nous savons que son visage a été effacé de toutes les photos de la famille avant même qu'elle n'apparaisse.
1: Oui, c'est vrai.
0: Donc c'est une manière de faire percevoir la tragédie. La tragédie. Mais alors justement, il y a la guerre de 14, et puis il y a l'exode, et la guerre de 40, et... Ce qu'on comprend mieux aussi dans votre livre, c'est le soulagement provoqué par l'armistice, parce que pour beaucoup de familles, c'était le signe qu'ils n'enverraient pas cette fois-ci leur fils à la guerre, c'est-à-dire à l'hécatombe. Laurent Mauvignier.
1: Oui, ça c'est très important parce que moi, comme j'ai entendu et appris les deux guerres mondiales à l'école et la façon dont on en parlait, c'était deux événements totalement séparés. Or, on s'aperçoit qu'en réalité, les 20 ans qui séparent ces deux guerres, en fait, c'est rien. C'est rien.
0: Oui, c'est rien, bien sûr.
1: Et bien entendu, la mémoire pour les uns et les autres est très vive. Quand on doit repartir à la guerre, quand la génération d'après doit repartir à la guerre, doit partir à la guerre, mais sur les traces de leur... Quand on, tout le monde a en mémoire la boucherie de 14, et tout le monde est terrorisé à l'idée que ce soit ça qui recommence. Donc, évidemment, l'armistice est... Alors, la question de la paix et de la capitulation se pose, évidemment, à ce moment-là. Est-ce que... parce que je crois aussi tout le monde a conscience que, de toute façon, cette guerre, à ce moment-là, la France ne peut pas la gagner.
0: Ah oui, c'est ça.
1: D'abord, en termes de population, je crois que c'est la moitié d'une population en moins. C'est vraiment, les forces ne sont pas du tout égales. On n'est pas du tout dans le même contexte qu'en 14, quoi. Donc, il y a cette... Autant on a parlé de la fleur au fusil en 14, autant en 39, c'était pas du tout ça, quoi. C'était vraiment une terreur collective, quoi. Donc avec et puis avec la certitude que c'était pour aller vraiment au casse-pipe, quoi.
0: Oui.
1: Donc comment faire avec ça? Et moi, ce qui m'intéressait, c'était aussi de montrer en parallèle deux générations qui finalement se retrouvent dans une situation assez symétrique et en même temps totalement différente, quoi.
0: Oui, mais vous dites, certains en avaient remercié la Vierge parce que grâce à l'armistice, la vie de leur fils serait épargnée, on arrêterait cette folie avant qu'elle décime notre jeunesse. Et donc, on pensait que le maréchal Pétain avait fait preuve de sagesse, voilà, en signant cet armistice.
1: Ouais. Oui, parce que... Ça, c'est quelque chose qu'on oublie aujourd'hui, qu'on ne voit plus vraiment. Oui. Mais si on essaie de se remettre un petit peu dans le contexte de l'époque, alors il ne s'agit pas ni de justifier qui ou quoi que ce soit, mais simplement d'essayer de comprendre que pour une part de la population, il y avait quelque chose de rassurant. Parce que tout le monde était complètement mortifié par les massacres de 14. Ça, on l'a un peu perdu de vue aujourd'hui, alors que c'est très important en réalité.
0: Oui. Alors, ça nous permet d'en venir à l'autre personnage central de votre livre, Marianne Estine, Jules, Florent Cabanel, je m'en mets toujours pas, et puis Marguerite. Marguerite est donc la fille de Marie-Ernestine et de Jules, qu'elle a très peu connu, et dont elle fera, parce qu'il est mort à la guerre, etc., un héros. Et les choses tournent très mal pour Marguerite. Alors, que devient-elle? Que lui arrive-t-il, Laurent Mauvignier?
1: Alors... J'ai l'impression que Marguerite, je me suis posé beaucoup la question justement de... j'arrive pas vraiment à définir ce qui lui arrive. Ce que je sais, ou ce que je suppose, c'est que avoir vécu une enfance où l'on vous pose en fille d'un héros, ça vous détruit en fait. Parce que cette figure héroïque, elle est tellement... imposante, là, c'est la figure du commandeur, là, elle n'a plus aucune place pour exister, en fait. C'est une enfant comme ça qui doit être toujours dans les pas de son père et même de sa mère, qu'elle admire, en fait, parce que pour elle, c'est une grande pianiste qu'elle écoute en cachette, etc.
0: Oui, en cachette, parce que sa mère ne veut jamais jouer pour elle.
1: Sa mère ne veut jamais jouer
0: ça,
1: pour elle.
0: Ça, c'est vrai?
1: Je crois que c'est vrai, ouais.
0: Oui, elle joue pour les autres. Elle joue pour les autres. Pour elle, ouais. Oui,
1: oui. Donc... parce que je pense que c'est cette relation un petit peu. Je pense que Marguerite devient une sorte un objet de cristallisation pour sa mère. Et pour elle, elle est tiraillée entre plein d'injonctions contradictoires, en fait, qui sont impossibles. Et donc, elle a forcément un moment un désir d'émancipation. Et puis, elle assiste aussi quand même à du mensonge, à de l'hypocrisie, elle voit se faire une vie qui autour d'elle est quand même basée, quand sa mère se remarie, etc. Elle voit tout un tas de choses, elle se dit, mais ça va pas
0: oui,
1: du tout.
0: Oui, elle se marie avec un notaire, ouais, en lui spécifiant qu'ils feront chambre à part, parce qu'elle ne veut pas qu'un homme la touche. Curieusement, le notaire accepte. Et donc, elle a ce notaire, Lucien, je crois,
1: ouais,
0: et son fils, Rubens,
1: ouais,
0: étrange prénom. Et effectivement, voilà, c'est le nouveau voisinage de Marguerite. Marguerite qui est envoyée travailler dans un magasin, les vêtements Claude. Et là, elle rencontre une autre, une vendeuse, Paulette, qui l'initie à des plaisirs illicites. Et puis aussi, là c'est très intéressant, ce Claude en question veut coucher avec elle, elle s'y refuse d'abord, Paulette lui dit faut se laisser faire pour pas se laisser faire, en quelque sorte.
1: Ouais, c'est ça.
0: C'est ça, et donc elle se laisse faire, la femme de Claude découvre un moment le poteau rose de Monsieur Claude, elle est renvoyée, et alors ce qui est terrible aussi, c'est le qu'en dira-t-on ? La rumeur, là, justement, de cette société patriarcale, et je persiste à dire que notre monde a changé, c'est elle et Paulette qui sont responsables, alors qu'elle a été pervertie
1: à
0: l'âge de 13 ou 14 ans. Ce sont des salopes.
1: Ouais.
0: Ce sont des salopes, et elle rentre chez elle, marquée, en quelque sorte, du sceau de l'infamie. Et puis... Et puis, quand même, elle se marie. Elle rencontre André. C'est vrai, ça ?
1: Ouais.
0: Ah bon, c'est vrai ?
1: Ah ben ça, oui.
0: Ah ben oui, forcément.
1: Ben oui.
0: Parce que
1: sinon,
0: ça
1: ne serait pas là. Sinon,
0: vous ne seriez pas là.
1: Je ne serais pas là.
0: Vous êtes le petit-fils
1: ouais.
0: de Marguerite et d'André.
1: Mmh.
0: Et André, c'est un amour fou entre les deux.
1: Ouais.
0: Hein ? Un amour physique
1: ouais.
0: et sentimental. Et puis, André... Et il fait prisonnier de guerre très longtemps. Marguerite va voir un officier allemand pour avoir des nouvelles de son mari. Elle revient semaine après semaine. Elle est, sans être amoureuse, attirée par cet officier. Une liaison a lieu. Et puis continuez. Qu'est-ce qui se passe après ? Laurent Mauvigné.
1: Après, je crois qu'il se passe qu'il... voilà, on arrive à la libération et c'est l'effondrement de Marguerite parce que c'est il y a le retour de d'André.
0: Oui, mais attendez, avant la libération, il y a cette visite. Cet officier allemand la ramène chez elle.
1: Ouais, un soir. Ouais.
0: Un soir, et il lui dit. Il demande à Marie-Ernestine de jouer enfin pour sa fille, de Schubert, je crois.
1: Ouais.
0: Et donc, Marie-Ernestine le fait, mais elle dit, après cet épisode, l'officier allemand s'en va, il fait le Saint-Nazi, elle lui dit « Tu n'es plus ma fille », et Marguerite lui répond « Je n'ai jamais été ta fille ». Mais voilà, elle est complètement répudiée par Marie-Ernestine, Lucien et les autres. Lucien tente d'arranger les pots cassés.
1: Ouais.
0: André revient. André apprend qu'elle l'a trompé avec un officier allemand. Et que se passe-t-il alors ?
1: Je crois que là, on arrive vraiment à ce moment, j'allais dire, où on glisse vraiment dans les années 50 et dans une modernité, je peux dire, de laquelle je serais issu, d'une certaine manière. C'est-à-dire un monde de... Mais peut-être ça commence déjà avec Paulette, pour moi. Paulette, elle est très importante dans cette histoire-là, parce que quand elle dit « faut te laisser faire pour pas se laisser faire », c'est quelqu'un qui a quand même intégré l'idée de manière très pragmatique que bon, le monde n'est pas fait pour nous, y a certains codes, si tu ne les comprends pas, ma petite, tu vas beaucoup souffrir, donc je te conseille plutôt d'essayer de jouer avec. Donc, d'une certaine manière, c'est quand même un travail d'émancipation, un peu par en dessous, mais enfin, c'en est un. Et c'est un peu ce que Marguerite va essayer de faire, mais qu'elle ne parvient pas du tout, en fait, à vivre, parce qu'elle est dans un monde où elle est sans doute complètement isolée. Et en matière de libération, effectivement, ça la conduit à... pas seulement à un échec, mais je pense à... Et cette phrase de dire « mais tu n'as jamais été ma mère », pour moi, c'était une façon de relier vraiment ce dont on parlait tout à l'heure, le mariage de ses parents. Il y a quelque chose de là, vraiment, on retourne à ce nœud, enfin, qui est vraiment le point de départ pour moi du livre, qui est,
0: mais...
1: qui est vraiment, voilà, là, la boucle se boucle à cet endroit-là. Ben, tu, de toute façon, tu n'es plus ma fille, mais je ne l'ai jamais été parce que tu as toujours refusé que je le sois en réalité. Et la conséquence de ça, c'est qu'une nuit de noces, on va dire, qui catastrophique en 1905 ou 7, et ben c'est une fille répudiée en 1945 et qui finit à l'épuration sous.
0: Oui, voilà, elle est tendue. Et on assiste d'ailleurs à cet événement terrible. C'est la collabo, alors qu'en fait, elle n'a pas collaboré. Elle a couché avec un officier allemand, ce qui n'est pas glorieux, mais ce qui passe un acte de collaboration. Et André, qui l'avait beaucoup aimé, la rejette.
1: Ouais,
0: et donc elle se retrouve seule. André, je crois, se remarie, non ?
1: Oui, mais après.
0: Après, oui, après sa mort.
1: Après sa mort.
0: Oui, ouais. Et donc, elle n'est pas morte d'alcoolisme, mais elle se réfugie dans l'alcool.
1: Ouais.
0: Et elle meurt assez jeune. Hein,
1: 41 ans, oui.
0: 41 ans en 1954.
1: Oui, c'est ça. Ouais.
0: Donc, vous ne l'avez pas connue, en fait.
1: Non.
0: Vous n'avez pas connu. Vous n'avez connu Marguerite que par les récits.
1: Que par les récits, oui.
0: Que votre père vous en faisait ?
1: Non, ma mère.
0: Ah, c'est votre mère.
1: C'est ma mère qui m'en parlait. Mon père n'a jamais... je ne l'ai jamais entendu parler de sa mère.
0: Jamais ?
1: Jamais. Pas une seule fois.
0: Ah oui.
1: Par contre, il avait dit à ma mère, il avait un petit peu raconté les choses à ma mère. Et donc, c'est par elle que j'ai appris, mais d'une certaine manière, c'était déjà un récit de récit, quoi. Donc,
0: oui.
1: Le degré de...
0: Et c'est vrai que sur les albums de famille, sa photo
1: était
0: déchiquetée.
1: Ça, c'est vrai.
0: Ça, c'est vrai.
1: Ouais.
0: On avait voulu vraiment l'effacer.
1: Ouais, c'était découpé.
0: C'est la honte de la famille.
1: Ouais,
0: quoi.
1: Oui, ça, c'était très net pour moi quand j'entendais parler d'elle. C'était très net. C'était une vaurien, quoi.
0: Oui. Et d'une certaine manière, dans ce livre, vous la réhabilitez, non pas dans ses actions, mais vous montrez que c'est un personnage malgré tout bouleversant, quoi.
1: Bah, c'est-à-dire que
0: moi,
1: je pense pas qu'on puisse. C'est toujours pareil, les bons et les méchants. Non, la vie est quand même heureusement plus nuancée, quoi.
0: Oui, oui.
1: Je voulais pas. C'était pas une question de faire. Un livre de réparation, mais c'était quand même essayer de retrouver la part d'humanité des uns et des autres dans tout ça, c'est-à-dire que, voilà, sur la question des dominations, des... Non, c'est plus... c'est quand même heureusement plus nuancé, et puis du coup, plus intéressant, et plus, il me semble, plus... plus profond que simplement la vilaine collabo, parce qu'effectivement de toutes ces femmes tondues, il y a enfin autant de situations que de femmes.
0: Oui, c'est ça.
1: Donc c'est très difficile de puis c'est très, en tout cas, ça serait facile aujourd'hui de dire bon ben voilà, de distribuer bons et mauvais points. C'est, pour moi, il s'agissait vraiment pas de ça, essayer de comprendre. Moi, et puis moi, ce que j'ai entendu toute mon enfance, c'est même pas finalement l'histoire de cette femme tondue, c'est l'histoire de mon père, un enfant de 7 ans, en train de regarder sa mère se faire humilier.
0: Voilà, c'est ça.
1: C'est ça le cœur de la chose.
0: Oui, oui. Mais ce qui est terrible, justement, c'est qu'elle est rejetée par la société, mais aussi par les siens,
1: ouais.
0: Par sa mère, et après, par André, son mari.
1: Ouais.
0: Donc elle est vouée à la solitude. Et elle fuit la solitude dans l'alcool.
1: Ouais.
0: Voilà. Et elle meurt à 41 ans, comme vous l'avez dit. Mais alors justement, venons-en maintenant, peut-être, Laurent Vignier, à une généalogie plus rapprochée. C'est-à-dire, ce n'est pas votre père qui vous parlait de Marguerite, mais votre mère. Et justement, votre père est... présent, enfin, dans ce livre, très discrètement, mais on n'en sait pas grand-chose. On apprend un peu plus dans le livre d'entretien que vous publiez aussi aux éditions de Minuit, Entretien avec Pascaline David, quelque chose d'absent qui me tourmente. Qui étaient vos parents ? Donc, notamment le fils de Marguerite. Et que faisait-il dans la vie, Laurent Mauvignier ?
1: Alors, quand j'étais enfant, mon père travaillait dans une usine de métallurgie et il faisait de la peinture. Donc, il était au-dessus des cuves, à 10 mètres de haut, en train de peindre des charpentes métalliques. Et après, il a quitté ce travail pour devenir éboueur. Et je me souviens de ça, c'est-à-dire il entrait à la ville, comme on disait. Donc, il pouvait acquérir du coup un statut de fonctionnaire et avoir un salaire un petit peu. Et c'était pas une promotion sociale, mais c'était quand même d'un seul coup une assurance de pas connaître le chômage. Et je me souviens vraiment d'une joie, mais profonde, quoi. Une joie incroyable, quoi. Et
0: ah bon?
1: Ah ouais, ouais, ouais. Oui, parce que le salaire était un peu plus élevé, et puis parce que c'était. Il ne se leverait qu'à 3 heures du matin pour aller vider les poubelles des uns et des autres.
0: Alors que c'était il n'a pas vécu ça comme une sorte de déchéance.
1: Pas du tout, au contraire. Ah non, au contraire, ouais.
0: Ah oui.
1: Ouais.
0: Et votre mère, que faisait-elle?
1: Ma mère, à cette époque, s'occupait de ses enfants. J'ai longtemps dit, comme tout le monde, elle travaillait pas, mais en fait, elle s'occupait de 5 enfants qui étaient quand même assez vivants, on va dire. Et je pense que c'était un vrai travail.
0: On était cinq,
1: ouais. Ouais. Et il y avait que son salaire à lui pour faire vivre cette personne. C'était quand même pas beaucoup.
0: Dans la ville de Descartes,
1: ouais.
0: C'est ça.
1: Ouais.
0: Mais Descartes, je savais pas qu'une telle ville existait.
1: Mais, oui.
0: Mais ça vient du philosophe.
1: Ou bah, c'est... Bien sûr, il est né là. Ouais.
0: Ah, c'est donc on l'a baptisé la ville du nom du philosophe.
1: Ouais.
0: C'est ça.
1: Ouais, ouais. Ça s'appelait La Haye avant, et après c'est devenu La Haye Descartes.
0: Et c'est devenu Descartes tout court. Voilà.
1: Ouais.
0: Et dans votre œuvre, c'est La Bassée.
1: Ouais.
0: C'est ça. Donc ce n'est plus. Pourquoi ?
1: Garder le nom parce que je ne voulais absolument pas donner une image. La vision que j'ai envie de dire, c'est la mienne. Je ne peux pas prétendre qu'elle soit la vérité sur ce lieu, sur cette ville. J'aurais trouvé ça vraiment très surplombant et un peu un abus de pouvoir, en fait, de dire, voilà, je vais vous expliquer, Descartes, ils sont comme ça, les gens, ceci. Non, je peux donner un regard que j'ai, moi, une perception que j'ai, mais ça doit rester, je pense qu'il faut garder un peu de...
0: Et là, vous êtes écrivain, Laurent Vignier, vous écrivez dans une langue superbe, et vous êtes le fils d'un ouvrier devenu éboueur et d'une femme qui s'occupait de ses enfants. Alors, c'est votre trajectoire qui m'intéresse. Quelles études avez-vous faites, Laurent Vignier? Est-ce que vous avez été jusqu'au bac, dans l'enseignement secondaire? Que s'est-il passé?
1: Non, après, j'ai eu une année de troisième catastrophique parce que, justement, ça allait très mal entre mes parents, ce qui est donc a emmené mon père jusqu'au suicide.
0: Ah, ça allait mal entre eux aussi, c'est ça qui
1: l'a... Ouais, il y a quand même beaucoup de...
0: Oui, oui.
1: À la fin, en tout cas, la dernière année a été très dure. Et ce qui fait que moi, qui étais quand même un petit peu destiné, tout le monde disait, bah, évidemment, toi, tu auras le bac, etc. L'année de troisième a été catastrophique, ce qui fait que j'ai atterri en première année de BEP comptabilité. J'aime autant vous dire que je n'ai pas fait beaucoup d'étincelles là-bas. Sauf que j'ai appris à taper à la machine. Voilà.
0: Ah oui.
1: Ouais, c'est là que j'avais une professeure, j'avais 2 heures de dactylo toutes les semaines, professeur qui était le sosie de Marguerite Duras.
0: Ah oui, oui.
1: Et ouais, c'est vrai. Ouais. Et donc j'ai appris ça. Et puis après, je suis entré aux Beaux-Arts. Après.
0: Ah d'accord.
1: Et à l'époque, le bac n'était pas obligatoire pour les Beaux-Arts.
0: D'accord, vous êtes entré aux Beaux-Arts et c'est aux Beaux-Arts que vous avez découvert la littérature?
1: Non.
0: Ou non?
1: Non, non, ça j'avais commencé... Enfin, moi j'ai commencé à écrire très petit, en fait.
0: Ah oui.
1: À 9 ans, à 9 ans, comme j'ai eu des périodes où j'étais hospitalisé, j'ai une tante qui m'avait donné un livre, une espèce de digeste un peu de la comtesse de Ségur, et j'avais adoré ça. Puis,
0: la vraiment, mare au diable, non?
1: Un bon petit diable.
0: Un bon petit diable, pardon.
1: Un bon petit diable. Et j'ai continué à écrire la suite, et puis après j'ai écrit un autre récit, etc. Puis, bah, à 12-13 ans, j'ai fait 2-3 romans, comme ça, j'essayais des narrateurs, j'essayais des trucs, alors que je connaissais rien de tout ça. Puis à la découverte des Misérables, à 13 ans, oui. J'ai lu Les Misérables, ça a été quand même vraiment...
0: C'était décisif.
1: Ah ouais, ça a été absolument décisif. Ouais.
0: Et la très grande littérature, vous l'avez découverte aux Beaux-Arts, Proust, je ne sais pas, Flaubert...
1: Oui, à peu près dans ces années-là. Bon. Mais alors, ce qui était assez étonnant, c'est qu'en même temps, je découvrais les avant-gardes, je découvrais des choses qui n'avaient rien à voir. Et alors, je me souviens, par exemple, d'avoir découvert Coltès avant d'avoir découvert Racine. Et je me disais, oh, mais en fait, non, ça ne s'oppose pas. Pourquoi ça s'opposerait? En fait, il y a des choses qui se répondent, au contraire. Je trouvais des liens qui...
0: Oui, vous parlez à un moment aussi de Louvre-Basse. basse de Denis Roche.
1: Ouais.
0: Et la bassée, c'est lié à Louvre Basse.
1: Ouais, c'est tout à
0: et
1: fait.
0: Denis Roche, qui a été mon éditeur au Seuil, était effectivement un grand protagoniste de l'écriture d'avant-garde.
1: Ah bah complètement.
0: Et Louvre Basse est un livre d'avant-garde.
1: Ah oui, moi j'ai beaucoup pratiqué ça quand j'étais étudiant. Et Louvre Basse, le livre, effectivement, ça c'est... Voilà, moi j'ai... Et en même temps, je découvrais la littérature classique en parallèle de ça. Et c'est des expériences qui me... pour moi, qui se nourrissaient, alors que je savais très bien que, d'un point de vue historique, elles se sont...
0: Oui, et surtout que l'avant-garde, c'était effectivement le refus de mimésis, le refus de la représentation, l'écriture un peu fermée sur elle-même. C'est la phrase de Ricardou, on passe de l'écriture d'une aventure à l'aventure d'une écriture. Ouais. Mais vous avez commencé par l'avant-garde, et vos livres... C'est absolument l'écriture d'une aventure. Donc, d'une certaine manière, vous êtes passé de l'avant-garde à une forme de littérature plus classique. Et l'on pense à des auteurs, justement, comme Proust, entre autres, en vous lisant.
1: Oui, mais j'ai l'impression en même temps que, pour autant, j'espère ne pas avoir abandonné le XXe siècle en cours de route, que mon travail soit quand même traversé par la mémoire, en tout cas, de ce qu'a été le XXe siècle, comme il est traversé par la mémoire de ce qu'a été le XIXe, d'une certaine manière. Essayer de... Mais je me souviens aussi, c'est vrai que cette période d'avant-garde, comme ça, quand j'étais au Beaux-Arts, on était tous les étudiants, on était quand même... On avait un désir de fiction qu'on ne trouvait plus. Alors, on aimait beaucoup les avant-gardes, mais il nous manquait quelque chose.
0: Ah, il manquait quelque chose.
1: Il nous manquait quelque chose. Alors, ce quelque chose, on allait le chercher au cinéma. Et alors, on voyait Scorsese, tout ça, on disait, oh, c'est un peu notre Dostoïevski à nous, en fait. Vous voyez,
0: oui,
1: il y avait quelque chose de ça. Et il y avait quand même, dans les romans du 19e, une sorte de quelque chose qu'on trouvait qui nous plaisait beaucoup. Alors, on rêvait quand même un peu de ce monde-là, de ce rapport à la fiction, de ce rapport au souffle romanesque, etc.
0: Mais ça, on le trouve aussi dans certains romans du XXe siècle qui n'avaient pas le label d'avant-garde, mais qui ont fait avancer le roman. Je pense à Garcia Marquez, par exemple.
1: Ouais.
0: Cent ans de solitude, L'amour au temps du choléra, d'autres auteurs. Ouais. Et ils ont compté pour vous ces grands romanciers du XXe siècle ?
1: Ils ont compté un petit peu après. Ouais.
0: Ah, oui.
1: Oui, parce que le XXe siècle, il était pour moi très français, pour le coup. Et ça a été... ça s'est arrivé plus tard. Ouais.
0: Alors, une dernière taquinerie. Laurent Mauvignier. En vous lisant, j'ai pensé à cette phrase extraordinaire de Proust... Habitué dès mon enfance à prêter même à ce qui est muet le langage des classiques. Je trouve que ça s'applique à vous. Mais, concession, je ne sais pas, à la critique de la domination, vous allez me le dire, vous épousez une forme de langage tout à fait étrangère aux grands romanciers dont nous parlions, ou romancières d'ailleurs, à Marguerite Duras. Vous dites souvent... Ne vous fâchez pas. Toutes et tous, celles et ceux. Toutes et tous, celles et ceux. Comme si le neutre n'existait plus. Comme si c'était une manière d'invisibiliser les femmes. Est-ce que c'est dans cet esprit que vous utilisez ? Je dis souvent, pas très souvent. Hein. Ma lecture n'a pas du tout été gênée. Mais évidemment, vous n'allez pas jusqu'à l'écriture inclusive.
1: Non.
0: Rassurez-moi.
1: Ah,
0: pas dans votre prochain roman.
1: Non.
0: Non, mais alors, c'est quoi ? C'est aussi une façon de dire, il faut tenir compte de la volonté des femmes d'être, même syntaxiquement, grammaticalement, mises à égalité avec les hommes.
1: Oui, autant, il y a des choses que... Vraiment, oui, la littérature inclusive, tout ça, moi, je peux pas. Visuellement, je peux pas.
0: On peut pas, oui.
1: Mais
0: ça, c'est un peu de l'oralité inclusive.
1: Oui. Mais après, j'entends bien la question, en fait.
0: Ah.
1: J'entends la question et je me dis qu'il y a peut-être des moyens un petit peu moins... laides, peut-être. Des choses un petit peu plus ouvertes. Je vais prendre cette question en compte, mais ne pas se laisser enfermer par cette question.
0: Bon, très bien. Je suis tout à fait rassuré. Alors, je cite le titre de votre magnifique roman, je répète, Laurent Mauvignier. Il est publié aux éditions de Minuit. C'était Réplique, une émission d'Alain Finkielkraut, avec la collaboration de Roxane Nata, à la réalisation François Connac, à la technique aujourd'hui, Frédéric Cayrou. dans un instant, Concordance des temps de Jean-Noël Jeannonet.

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0: savant britannique qui travaillait au centre de recherche secret en matière de guerre bactériologique est mort de la peste. Cela nous ramène en plein Moyen-Âge.
1: Et qui sont exactement les mêmes que celles dont nous fûmes comblés sans en être accablés depuis le 18 juin 1940.
2: Saint-Pierre-et-Miquelon, deux noms que nous connaissons tous depuis l'école, mais où est-ce? Les Saint-Pierrais, les Miquelonnais ne s'étonnent plus depuis longtemps de voir leur courrier faire le tour du monde avant de leur parvenir. Ces Français d'Amérique du Nord habitent deux îles de dimensions bien modestes. Saint-Pierre, 8 km sur 4, 4500 habitants environ, pratiquement tous rassemblés dans l'unique bourg de l'île. Et puis, à 7 km de là, Miquelon, qui s'étend sur une quarantaine de kilomètres de long, mais compte moins de 600 habitants.
3: Le coup d'œil sur l'histoire, le recul vers une période passée, ou, comme aurait dit Racine, vers un pays éloigné, vous donne des perspectives sur votre époque et vous permet d'y penser davantage, de voir davantage les problèmes qui sont les mêmes et au contraire les problèmes qui diffèrent ou les solutions.
4: Concordance des temps, Jean-Noël Jeannet. Bonjour. La chronique politique nous a appris le 8 avril dernier que le président du groupe LR à l'Assemblée nationale, Laurent Wauquiez, suggérait que fussent enfermés à Saint-Pierre-et-Miquelon les personnes sous obligation de quitter le territoire, les fameux OQTF. Il précisait ceci, il fait 5 degrés de moyenne pendant l'année, avec 146 jours de pluie et de neige. Je pense qu'assez rapidement, ça va amener tout le monde à réfléchir. Fin de citation. Cette proposition a été jugée assez généralement, étrange. Et elle a suscité dans ces îles françaises au flanc de l'Amérique quelques stupéfactions, et à vrai dire, pas seulement là-bas. Au moins a-t-elle l'avantage de nous donner le goût d'un voyage en sympathie spontanée vers ce territoire tel qu'il a été forgé par la nature et par l'histoire. Et comme il se trouve que Jean Lebrun, notre cher Jean Lebrun, qui est chez lui à France Culture, a manifesté dans un livre pour ce territoire lointain une dilection particulière, je l'ai convié à venir en parler. Je gage qu'au centre de notre conversation va briller le moment célèbre de décembre 1941 qui vit la fragile autorité de la France libre et imposer sa présence contre Vichy de par la volonté inflexible de De Gaulle et à la grande fureur de Franklin Roosevelt, président des États-Unis. La symbolique de cet épisode compta dans l'essor d'une légitimité contre tous les vents contraires. Ce moment fut capital dans l'histoire de Saint-Pierre et Miquelon. Mais il faut le replacer dans la longue durée d'un petit monde qui s'est construit à partir d'immigrations successives. Un monde marqué par des conflits multiples, généralement importés, et par la vaillance de populations voués à affronter sur la terre et sur la mer tous les défis d'une nature très âpre. Ainsi que l'a fort bien noté, pour lester son propos, l'acteur politique que j'ai cité en incipit.
1: Je salue Saint-Pierre et Miquelon, des îles aussi françaises que possible. Il y a 431 ans que Cartier est venu ici au nom de la France. Et que de drames, que d'événements depuis lors. Mais vous, que vous fussiez basque, ou normand, ou breton et quelques autres, vous êtes les Saint-Pierrais, et vous l'êtes aujourd'hui plus que jamais. Bien sûr, le général de Gaulle doit vous dire que pendant la dernière guerre, Saint-Pierre et Miquelon a joué dans l'histoire de notre libération, et par conséquent dans mon esprit et dans mon cœur, un rôle magnifique. Il y a eu ici la preuve de l'indépendance française. Non pas seulement parce que les îles, ralliées au combat par l'arrivée de nos navires, l'Alice, l'Aconite, le Surcouf, quatre navires, dont trois ont péri pour la France, mais encore dans le combat avec les alliés.

0: Pierre et Miquelon ont été le symbole et la preuve que la France restait indépendante dans tous les sens et vis-à-vis de qui que ce soit. C'est là ce qui a été la marque de Saint-Pierre et Miquelon pendant ces années historiques. Et je vous en remercie. La France vous aime. Elle doit s'occuper de vous. Vive Saint-Pierre et Miquelon. Vive la République. Vive la France.
1: Jean Lebrun, bonjour.
2: Bonjour.
1: Le général de Gaulle s'exprimait lors de sa seule visite à Saint-Pierre-et-Miquelon le 20 juillet 1967. J'ai pensé que vous ne détesteriez pas cette façon d'entrer en matière.
2: Ben ça m'émeut même beaucoup. Et c'est un voyage étonnant, parce qu'il précède de 24 heures l'arrivée du général de Gaulle, qui était sur le Colbert. Il ne voulait pas arriver par avion, il voulait rester sur le sol français ou sur un bateau français depuis son départ de France. Ce discours à Saint-Pierre précède d'une journée le « Vive le Québec libre ».
1: Au balcon de Montréal.
2: Voilà. Et c'est un grand moment d'unité pour Saint-Pierre et Miquelon. Quand Laurent Wauquiez a fait les déclarations que vous citiez, toute la classe politique de Saint-Pierre et Miquelon a rappelé le rôle que l'archipel avait tenu pendant la France libre.
1: Le contraste d'emblée frappe entre la dimension du propos, la dimension du personnage, et d'autre part le caractère géographiquement limité et démographiquement limité de ces deux îles de Saint-Pierre et Miquelon. Peut-être faut-il rappeler ça d'emblée, Jean Lebrun.
2: Ben oui, mais là vous parlez comme parlaient les Vichyards, les adversaires de la France libre.
1: C'est agréable.
2: Qui disaient qu'est-ce que c'est que cet archipel? On peut rien dans le monde. C'est pas nous qui allons nous dresser contre les puissances de l'axe. Alors que pendant la guerre, les sous-marins allemands rôdaient. Nous ne sommes que des chieurs de mouches, etc.
1: Mais c'est pour contredire cela que je piquais.
2: Et le général de Gaulle lui disait non. Saint-Pierre et Miquelon, c'est la France. Et il s'agissait pour lui de s'assurer de Saint-Pierre et Miquelon comme d'un territoire naturellement, historiquement français.
1: Rappelez-nous quand même la dimension spatiale, simplement géographique et démographique, ne serait-ce que pour mettre en valeur ce puissant contraste qui va animer notre conversation.
2: C'est 242 km², à quelques kilomètres de Terre-Neuve, qui est beaucoup, beaucoup, beaucoup plus grande. C'est un territoire isolé, apparemment.
1: Avec 6 000 habitants environ.
2: 6 000 habitants à l'époque.
1: Et un dixième à Miquelon.
2: Oui. Il faut se figurer un petit ensemble d'îles. Saint-Pierre, c'est la plus peuplée. À côté, il y a l'île aux Marins. Et Miquelon, un peu plus loin. Rien n'est plus loin de Saint-Pierre que Miquelon. Rien n'est plus loin de Miquelon que Saint-Pierre. Il faut une assez longue traversée pour joindre les deux îles importantes de l'archipel.
1: Entre les deux, l'Anglade.
2: Et entre les deux, l'Anglade, dont Laurent Wauquiez pense que c'est une presqu'île. Ça, c'est plutôt une île, mais enfin, on ne va pas insister trop sur...
1: Ne chicaner pas trop.
2: La formation d'ailleurs, géographique de Laurent Wauquiez.
1: Les habitants, d'ailleurs, eux-mêmes, on en fait plaisanterie. Au QTF, ils ont appelé ça « On vit en quête de tranquillité » ou bien « Ouvriers qualifiés pour travailler dans le froid ».
2: Alors, le mot « froid », c'est très, très important. Ce sont des îles noyées dans le brouillard, au confluent du courant du Labrador et du Gulf Stream. Quand Chateaubriand vient en 1791, qu'il débarque à la suite d'une avarie pour une quinzaine de jours à Saint-Pierre-et-Miquelon, il dit « J'ai mis plusieurs jours à voir où j'étais, à voir un rayon de soleil éclairer le paysage et une ombre se profiler ».
1: Si le temps le permet. C'est une formule familière là-bas.
2: Oui, qu'on utilise tous les jours parce qu'on ne sait pas le temps qu'il va faire l'après-midi, on ne sait pas le temps qu'il va faire le lendemain.
1: Et vous citez dans votre livre quelque part le mot d'Alain, le philosophe, le premier facteur historique, c'est le temps qu'il fait.
2: Alors donc, le climat est hostile et ce n'est pas un pays fait pour les complexions délicates. On peut prendre l'exemple de la neige. Elle est très particulière à Saint-Pierre et Miquelon parce qu'elle tombe souvent horizontale. Et on l'appelle dans ces circonstances le poudrin, parce que le poudrin pénètre profondément, passe sous les portes et sous les fenêtres. D'ailleurs, les maisons sont séparées de la rue par un tambour qu'on enlève l'été, mais qui permet d'atténuer les effets du climat difficile l'hiver.
1: Alors, il faut que nous commencions, Jean Lebrun, en évoquant même promptement la question des origines de ces populations. D'où viennent-elles? On le sait assez bien.
2: Moi, j'ai un guide, c'est Chateaubriand. Il ne sait pas très bien où il est, il ne sait pas très bien où il va, mais ce n'est pas le mettre dans ceux des paléo-esquimaux et des Indiens de l'Amérique archaïque.
1: Ils sont venus par le Nord, on le sait bien.
2: Ils sont venus temporairement, pendant une partie de la saison la moins hostile, pour pêcher. Et Chateaubriand, d'instinct, il emprunte un chemin dans la forêt naine, parce que les arbres ne poussent pas très haut à Saint-Pierre-et-Miquelon. Il y a d'ailleurs très peu de bois utilisables à Saint-Pierre-et-Miquelon. Et il arrive dans une anse qui s'appelle l'anse à Henri, en face d'un gros rocher. Le colombier, bon, il est émerveillé par cet endroit. Il est accompagné de son ami Tulloch, qui récite des poèmes d'Ossian, le barde pré-romantique.
1: Imaginaire.
2: Cher à Chateaubriand. Et d'instinct, il a retrouvé l'endroit le plus ancien de l'archipel. C'est un endroit qui était peuplé temporairement et où actuellement des fouilles depuis 1999 ont essayer d'établir les circonstances de l'habitat irrégulier qui s'y pratiquait. Avant Jacques Cartier, il y a eu pendant longtemps des Vikings. Il est établi qu'ils ont pêché du côté des bancs de Terre-Neuve. Il y a des traces. Et puis, il y a eu, alors dans l'histoire européenne moderne, il y a eu les Portugais, qui sont les premiers à avoir découvert entre guillemets, Saint-Pierre-et-Miquelon.
1: Avant Cartier, donc.
2: Avant Cartier, une quinzaine d'années auparavant. Et il y a eu les Basques, on ne va pas les compter dans les Français à cette époque-là, qui étaient d'extraordinaires marins, qui ont pratiqué beaucoup l'archipel. Il y a d'ailleurs encore une pelote basque, des fêtes basques, des bérets basques, très très nombreux à Saint-Pierre-et-Miquelon. Les Français sont venus un peu après, les Malouins particulièrement. Moi je suis Malouin, j'ai été élevé avec des bottes de marin derrière la porte, pendues à un porte-manteau.
1: Vous avez échappé à l'exil vers Saint-Pierre-et-Miquelon?
2: Oui, mais j'ai toujours eu le désir d'y aller. J'ai fini par satisfaire tardivement ce désir. Les premiers habitants d'origine française, avec cette multiplicité de sources de peuplement, ils sont peut-être 100 à la fin du XVIIe siècle, avec un tout petit fortin sur une des îles. Leur capitale, c'est plutôt sur l'île de Terre-Neuve, Plaisance.
1: Qui est tout proche.
2: Qui a été pendant la Deuxième Guerre mondiale une base américaine utilisée dans les combats de 1941-1945. Et ce qui attire les premiers habitants permanents, qu'ils soient français ou qu'ils soient anglais, parce que ce sont les deux grandes nationalités qui vont organiser le partage de la région, ce sont les trésors de la pêche à la morue.
1: Il n'est pas inutile de rappeler que la souveraineté, pendant ces décennies-là, a alterné entre la Grande-Bretagne d'un côté et la France de l'autre.
2: Oui, à de multiples reprises, le nom de Saint-Pierre-et-Miquelon apparaît dans les traités internationaux. Utrecht, 1713, l'Angleterre accorde, pour un moment, l'exploitation saisonnière des côtes de Terre-Neuve à la France. Ensuite, le traité de Paris. On a dit que Saint-Pierre-et-Miquelon, c'était le dernier vestige de l'Amérique française. Pas exactement, parce que le traité de Paris attribue à la France Saint-Pierre-et-Miquelon, qui ne faisait pas partie de la Nouvelle-France. On est à 1300 kilomètres de Québec ou de Montréal.
1: Mais on n'a jamais anglicisé son nom.
2: Non. Et puis ensuite, Saint-Pierre-et-Miquelon va être disputé entre Français et Anglais à l'occasion des guerres d'indépendance d'Amérique et des guerres de Napoléon, avec à chaque fois d'ailleurs des transportations d'hommes et de femmes qui sont déplacées par les Anglais. Ainsi, la grande famille qui exploite le grand commerce de Saint-Pierre, c'est la famille Dagor, qui a dû partir au moment d'une occupation anglaise, qui est revenue, qui a dû être transportée de nouveau en France, pour faire son retour définitif en 1815-1816, quand le traité de Vienne attribue Saint-Pierre-et-Miquelon à la France.
1: Définitivement. En tout cas, jusqu'à présent.
2: Il faut imaginer qu'on est dans une zone de mondialisation, malgré les apparences d'isolement de Saint-Pierre et Miquelon.
1: Dès ce moment-là.
2: La pêche à la morue, elle est considérée comme vitale, essentielle pour la population européenne, mais aussi bien peut-être pour les esclaves des plantations des Antilles, qui vont consommer de la morue séchée venue de l'archipel ou venue de Terre-Neuve. Terre-Neuve, c'est les bancs de Terre-Neuve. Saint-Pierre et Miquelon sont sur les flancs des bancs. C'est 1000 km de long, 450 km de large, et une fréquentation incessante de bateaux qui attendent que la morue survienne, parce qu'elle se faufile. C'est une richesse incalculable, et c'est une richesse produite pour les pauvres, parce que la morue, c'est la protéine des pauvres, par des pauvres.
1: Le métier est extrêmement rude, il faut que nous en restituions la réalité. De fait, Jean Lebrun...
2: C'est le grand métier.
1: Il faut envoyer un auteur qui mérite que l'on le considère, c'est Jean Rocher, 1977. Dites-nous qui il est, après je vous le ferai entendre.
2: C'est un capitaine de vaisseau qui a été repéré par Jean Mallory et qui a fait sur la pêche...
1: La fameuse collection Terre humaine.
2: Un grand, grand livre tardif, puisqu'il correspond à la dernière époque de la pêche. Mais ce sont les mêmes circonstances, les mêmes caractéristiques qu'on retrouve depuis le XVIe et le XVIIe siècle. Juste à l'époque de la grande pêche qu'a connue Jean Rocher, s'était organisé, c'est le cas depuis le milieu du XIXe siècle, une méthode assez particulière, dont les récits ont bercé mon enfance. Les marins partaient pour Terre-Neuve, depuis Saint-Malo, depuis Fécamp, depuis d'autres ports, en février-mars. Ils allaient rester jusqu'à l'automne, jusqu'à la Saint-Michel au moins, sur les bancs de Terre-Neuve.
1: Donc pas d'été pour eux.
2: Pas d'été pour eux. Les marins tiraient au sort des numéros de Doris, des petits canots à deux personnes dans l'équipage, et les Doris partaient en étoile depuis les bateaux, les goélettes, et ils pêchaient la morue, et souvent se perdaient en mer, dans la tempête, dans la brume, et ils étaient équipés d'une sirène ou d'une cloche, la vache, et cette vache résonne sans cesse dans la mémoire du grand métier, parce qu'elle annonce, comme le coup de grisou chez les mineurs, la mort qui peut survenir dans le travail.
1: Un extrait donc, Jean Lebrun, un extrait du grand métier de Jean Rocher et une interview de lui-même. On est en 1977 dans les après-midi de France Culture, le 20 septembre.
3: La Compagnie Générale de Grande Pêche, propriétaire du voilier Étoile de la Mer sur lequel j'étais embarqué, en qualité de second capitaine, m'offre le commandement de son chalutier Auguste Leblanc pour aller faire la pêche à la morue en Islande et ensuite sur les bancs de Terre-Neuve. La campagne de pêche a été très fructueuse. En décembre, la pêche terminée, faisant route vers la France, étant en plein océan Atlantique, après avoir essuyé une terrible tempête, il s'est déclaré une forte voie d'eau dans la partie avant du navire. L'eau commençait à arriver dans les autres cales à poissons vers l'arrière. Nous commencions à arriver dans une position très critique. Il a donc fallu prendre la décision, avec les principaux de l'équipage, d'abandonner le navire. Nous avons envoyé un SOS avec notre position. Et le cargo de 10 000 tonnes Neil Nielsen de Haugensund, de Norvège, nous a recueillis après de nombreuses difficultés car la mer était déchaînée et nos embarcations se sont démolies le long de notre bord. Nous avons rallié Saint-Pierre et Miquelon à Terre-Neuve et nous sommes rentrés en France le 25 décembre après 10 mois d'absence. Car à l'époque, nous faisions toute la campagne de pêche sans venir en France. Nous touchions le port de Saint-Pierre et Miquelon, colonie française, pour livrer notre poisson et faire le ravitaillement de temps en temps. Je ne veux pas m'étendre sur notre triste et dur métier à ce moment-là, et surtout dans les 7 années que j'ai faites sur les voiliers d'Éternel.
4: Oh là là là là, oui, oh là là, c'était terrible, hein. C'était très très dur, hein. Vous savez, il fallait être né dans une famille Évidemment, on entendait ça depuis notre plus tendre jeunesse. Moi, j'avais 4 ans, 5 ans, 6 ans. J'entendais mon père toujours raconter la même chose. Ben, alors, quand on prenait, ben, on n'était pas étonné, voyez-vous. Mais c'était très, très dur. D'abord, il n'y avait pas d'hygiène. On ne se lavait pas, il n'y avait pas d'eau. On embarquait sur ces bateaux-là 6 tonnes d'eau. Et ces 6 tonnes d'eau-là, c'était uniquement pour faire la soupe et faire le café. Autrement, on ne se lavait pas, on se lavait avec l'eau salée. C'était très, très dur. Hein.
1: Beaucoup de naufrages, d'ailleurs, il y a encore des carcasses de navires, en particulier près de l'isthme qui sépare l'Anglade de Miquelon.
2: Il y a le haut des mâts qui apparaît depuis le 18e ou le 19e siècle. Il y a Janin, chartiste, qui a réorganisé les archives de Saint-Pierre-et-Miquelon, a commencé à initier une cartographie des naufrages. Il y en a eu des centaines dans la région.
1: La grande période de la pêche à Amaruche, c'est-à-dire en gros 1850-1900, est marquée notamment par des relations très difficiles avec les Anglais.
2: Oui, parce que les Anglais qui avaient accordé à la France en 1753 à contre-cœur Saint-Pierre et Miquelon avaient aussi permis la possibilité d'une petite pêche sur les côtes de Terre-Neuve, ce qu'on appelle le French Shore. Et souvent, les marins de Saint-Pierre préféraient travailler sur le French Shore et faire aussi du cabotage, de la pêche de 24 heures.
1: Et la pêche errante et la pêche sédentaire, qu'il faut distinguer.
2: Plutôt que d'être sur, dans l'enfer, sur mer, qu'étaient les goélettes, avec les conditions de travail qui ont été décrites il y a un instant. Mais évidemment, à Terre-Neuve, on n'aimait pas beaucoup cette particularité.
1: Alors, il y a la guerre des appâts.
2: La guerre des appâts, ça consiste pour les Terre-Neuviens à interdire la vente d'appâts aux Saint-Pierrais et aux Français qui viennent faire la grande pêche. Parce que pour qu'on puisse pêcher la morue, il faut l'attirer. Alors il faut l'attirer avec de la boëte, il faut l'attirer avec du caplan, il faut l'attirer avec de l'encornet. Et à partir de la fin du 19e siècle, à Terre-Neuve, on a interdit l'accès à la boëte aux pêcheurs français, ce qui a obligé les pêcheurs français à se replier sur des conditions beaucoup plus difficiles. Et ça a laissé l'espace disponible l'être seulement à la grande pêche qui est contrôlée par des armateurs et qui n'a pas de base locale. Et ces armateurs, les gros du quai, sont soit des métropolitains, soit des Saint-Pierrais riches, ces armateurs, ils imposent des conditions de travail qui restent, qui demeurent épouvantables pour les hommes et aussi bien pour les jeunes gens, parce que travaillaient aussi dans la pêche à la morue de jeunes garçons qui étaient enrôlés.
1: Voilà les graviers qui surgissent dans notre conversation.
2: Ils étaient enrôlés de force par des sergents recruteurs qui pouvaient être des femmes. Ils étaient même parfois volontaires. C'était l'époque, à partir du milieu du 19e siècle, où la population rurale était à son apogée.
1: En Bretagne, essentiellement.
2: Alors, ils venaient de Bretagne, mais ils venaient aussi beaucoup de Normandie, de la Manche en particulier. Au début, les premiers graviers, c'est les années de la monarchie de Juillet. Au début, il y avait eu même des Basques.
1: C'est le temps des grands débats sur le travail des enfants, d'ailleurs.
2: Et il n'était pas question de limiter le travail des enfants à Saint-Pierre et Miquelon. Les enfants, alors il faut imaginer ce qu'était le travail des graviers. Ils arrivent.
1: D'où vient le mot gravier, d'abord ?
2: Les graves, ce sont des grèves, ce sont des plages de cailloux qui sont soit naturelles, soit artificielles. Et on va exposer la morue pour la sécher sur ces graves. Soit la morue est pêchée et elle est livrée fraîche. C'est en 1900 le cas de la moitié de la production de morue française. Soit elle est exposée sur les graves. Les graviers sont obligés, sous la conduite des maîtres de graves, dans les habitations, c'est ainsi qu'on désignait les lieux, ils sont obligés à retourner la morue sans cesse. On retournait la morue une fois, deux fois, trois fois, six fois, sept fois, jusqu'à 10 fois. Et elle était, entre chaque exposition au soleil, elle était amassée dans des équivalents de meules, des tas de morues. Et donc les graviers, ils retournaient et ils transportaient la morue qui était en train de sécher. Il pouvait avoir 16 ans, il paraît bientôt un livre d'Alexis Glohagin, descendant de Gravier, qui raconte comment son ancêtre, à 16 ans, a été embarqué depuis un village de centre-Bretagne, mais il pouvait être beaucoup, beaucoup, beaucoup plus jeune. Alors, vous parliez de la législation sur le travail des enfants, l'essentiel 1892... en France, mais la France métropolitaine, c'est pas Saint-Pierre-et-Miquelon. À Saint-Pierre-et-Miquelon, qui est une colonie,
1: considérée comme
2: avec
1: une colonie,
2: un gouverneur, sans parlementaire, avec un instant un conseil général, un moment des municipalités, ce sont les gros du quai, conduits par le gouverneur, qui décident du tri de la législation française applicable ou pas. Et la législation sur le travail des enfants n'est pas applicable là-bas.
1: Eh bien, ce destin des petits graviers a été évoqué par Théodore Botrel, le fameux auteur de chansons bretonnes qui est surtout connu
2: pour Lapin Polaise.
1: Pour Lapin Polaise, et qui a écrit une chanson qui s'appelle Les petits graviers, interprétée ici par RLB en 2021.

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1: Alors Jean Lebrun, dans cette évocation que nous proposons de l'histoire de Saint-Pierre et Miquelon, que nous proposons ce matin, il faut en venir à ces années qui, un peu paradoxalement, ont été des années dorées pour l'archipel, c'est-à-dire les années des vins. Grâce à quoi? Grâce à la prohibition, puisqu'on sait que dans un de ces mouvements collectifs qui vont loin parfois, la démocratie américaine a supprimé tout accès à l'alcool, ce qui a fait le bonheur de vos chères îles dont nous parlons.
2: Oui, les archipéliens, comme on dit maintenant, ils gardent d'heureux souvenirs du passé parce qu'ils ont souvent une disposition au bonheur. Dès que le temps le permet, on va jouer de la musique, par exemple, et se livrer aux plaisirs qui ne sont peut-être pas possibles le lendemain. Alors, leur grand moment de bonheur, disséminé le long des années, ce sont ceux passés dans les cabarets. Il y a un film de Hervé Ballet qui s'appelle Entre terre et mer et qui imagine un cabaret qui s'appelle la croupe au vent. Bon, la morue joyeuse.
1: Bien.
2: Et l'autre grand souvenir, alors qu'il lui est très ponctuel, c'est celui lié à l'époque de la prohibition, parce que les Iliens sont des opportunistes. Dès qu'une possibilité s'ouvre à eux, ils l'exploitent. Parce que demain, ça ne sera peut-être pas possible de retrouver les mêmes circonstances.
1: Mais ça a été magnifique, en réalité, pour la prospérité de
2: Saint-Pierre-et-Miquelon. Parce que donc, on importait les boissons venues d'Europe. Elles étaient taxées, mais très modérément, selon les taux français habituels.
1: Ce qui était parfaitement légal.
2: Et après, on redistribuait dans l'espace nord-américain.
1: Sans s'interdire de traiter parfois avec des mafiosi, d'ailleurs, des gens qui étaient à la limite de la légalité.
2: Tout était à la limite de la légalité. C'est-à-dire qu'on a vu en l'espace d'un instant toute une société changer. Les marins pêcheurs étaient tentés de ne plus pêcher. Les fonctionnaires, ils allaient le soir, une fois leurs heures de bureau terminées, entreposer dans des magasins construits à cet effet, qui subsistent d'ailleurs, des magasins en béton, datés.
1: On boit aussi, on a parlé de whisky architecture,
2: voilà.
1: à cause des boîtes où on enfermait le whisky.
2: Oui. Et puis, même le clergé, finalement, a baissé les bras et a choisi d'obtenir l'argent des mafiosi, des trafiquants divers, parce que ce commerce, évidemment, n'est pas resté entre les mains des seuls Saint-Pierrais, et il a été organisé en sous-main par de beaucoup plus puissants qu'eux.
1: Les prêtres, vous voulez dire, vous nous dites ça, vous, Jean Lebrun, que les prêtres ont mis la main dans ce commerce?
2: Si les amis des mafiosi mettaient beaucoup d'argent en billets dans les troncs, ils ne refusaient pas l'usage de cet argent. Et il ne faut pas raconter aux Saint-Pierrais que les mafiosi, c'était si important que ça, parce qu'ils ont leurs héros, qui sont des contrebandiers locaux. Le plus fameux, peut-être, parce qu'il a exercé longtemps, au grand dépit des autorités canadiennes qu'il avait interdites de territoire, c'est Henri Morazet qui a fondé l'équivalent d'un musée, d'ailleurs, à Saint-Pierre.
1: Eh bien, vous voulez son témoignage, j'en suis sûr. Le voici. C'est un extrait de l'émission Une même source de Georges Decaune sur TF1, le 27 août 1981.
3: Or ici, à Saint-Pierre, ça s'est passé très bien parce que tous les bateaux venaient tous les mois ici et puis ils ont levé à peu près 25 000 caisses par mois.
4: 25 000 caisses de quoi?
3: De whisky, cognac, champagne et tout ça.
4: Et ça venait d'où tout ça?
3: Tout ça, ça venait d'Angleterre, de France.
4: Et c'était stocké à Saint-Pierre?
3: C'était stocké à Saint-Pierre. Du reste, j'ai des magasins là-bas et c'était là, c'était stocké.
4: Mais tout ça, c'était très légal.
3: C'était très légal. On payait les droits à l'arrivée et puis allait en charger. Les bateaux venaient à ce moment-là quand la lune baissait pour aller sur les côtes d'Amérique pour ne pas être pris. J'ai été chercher 6000 gallons de rhum de Demerara que j'ai payé 25 cents le gallon et que j'ai revendu au Canada pour 13 dollars le gallon.
4: C'est une bonne opération,
3: c'est
4: ça.
3: C'est une sacrée bonne opération.
4: Quels étaient les risques de ces opérations?
3: Oh, il n'y avait pas beaucoup de risques, du moins vous étiez prudent et que vous n'alliez pas dans des limites. Mais alors, j'avais des bateaux de vitesse qui faisaient 32 000 à l'heure, qui portaient à peu près 200 caisses, 300 caisses, et puis alors, ils venaient sur le grand bateau, prenaient ça, puis rentraient dans le port.
4: Vous n'aviez pas les gardes-côtes aux fesses de temps en temps?
3: Oui, mais on les payait, entre nous, faut pas le dire. Il y a les Américains, les Canadiens, mais on les achetait entre nous.
4: Oui,
3: faut pas dire trop ça.
4: Non, ça on ne dira pas. Vous faisiez les affaires avec les Canadiens ou avec les Américains, ou avec les deux?
3: Je faisais avec les deux, avec les Américains et avec les Canadiens.
4: Et lorsque la prohibition a été terminée, Monsieur Morazé, ça a dû être un jour de deuil pour vous?
3: Non, j'ai continué après le trafic Sud-Canada. Et puis alors, après ça, est venue la France libre. Puis alors, j'ai été obligé d'arrêter complètement. Oui. Mais j'ai fait des bonnes affaires encore après. J'ai fait une fortune.
1: Morazé nous conduit précisément vers le moment qu'on peut dire très heurté, en même temps lumineux, celui de l'époque de la France libre. Lui a été très clairement du côté de Vichy, Jean Lebrun.
2: Oui, parce qu'il a été mis sous contrôle de la France libre tout de suite quand elle a débarqué, quand elle s'est assurée de Saint-Pierre-et-Miquelon en décembre 1941.
1: On peut peut-être s'arrêter un instant néanmoins sur l'administrateur que la période du Front populaire avait installé à Saint-Pierre-et-Miquelon et qui, par fidélité à Vichy, a été progressivement mis de côté. C'est Gilbert de Bournat, un homme digne d'intérêt.
2: Oui, un aristocrate passionné par le service et qui a hérité de l'archipel une fois fini le trafic d'alcool.
1: Il écrit à sa mère, il faut bien constater que depuis 400 ans, notre pauvre archipel et ses habitants ont toujours été dans la misère noire, malgré tous les efforts de mes très nombreux prédécesseurs. Je n'aurai donc pas la prétention de réussir à sortir de cet état de choses imposé par la situation du pays qui est littéralement étouffé par de trop puissants voisins, et aussi, il faut bien le dire, oublié également par la mère patrie. Mais j'ai au moins l'espoir d'améliorer, si peu que ce soit, la situation, et en définitive, de laisser le pays, lorsque je le quitterai, dans une condition meilleure que celle où je l'ai trouvé à mon arrivée. C'est un regard assez général des administrateurs lorsqu'ils arrivent dans l'archipel.
2: Mais lui, il était des plus actifs et des plus inventifs. Alors, il a imaginé d'élever des visons, il a imaginé de créer une piste d'aviation, il n'y en avait pas. Il a essayé de remettre les marins pêcheurs qui avaient profité de la prohibition au travail, dans leurs conditions anciennes. Enfin, c'était quand même un homme courageux, un ancien aviateur de la guerre de 14, et qui aurait pu, en 1940, quand il s'est trouvé à la croisée des chemins, choisir de ne pas suivre le maréchal Pétain.
1: Il a choisi la fidélité, de fait, et a été rejeté au bord de l'histoire. Alors, nous en venons à ce moment essentiel où Saint-Pierre-et-Miquelon figure de façon décisive dans la grande histoire de la France en particulier. Et le général de Gaulle l'évoquait dans le propos, dans la locution que je donnais à entendre au début de notre conversation, Jean Lebrun.
2: Pour de Gaulle, Saint-Pierre-et-Miquelon, c'est une des bases de la France. Pour de Gaulle, c'est pas la première base libérée. Hein. Les hommes politiques de Saint-Pierre-et-Miquelon, dans la polémique récente, ont voulu rappeler que c'était la première possession de la France libre.
1: C'est pas tout à fait vrai.
2: Ben, c'est pas tout à fait vrai.
1: Même pas du tout.
2: Il y a eu les Nouvelles Hébrides, il y a eu Tahiti, il y a eu les comptoirs français de l'Inde, et il y a eu surtout l'Afrique. L'Afrique équatoriale française, jusqu'au Cameroun inclus. L'historien Jennings, qui a beaucoup étudié le rôle de l'Afrique dans la France libre, explique que le prototype du français libre, c'est bien évidemment le marin breton qui embarque, qui va se retrouver peut-être à Saint-Pierre-et-Miquelon, mais c'est aussi le soldat fantassin noir, parfois enrôlé de force, mais qui va devenir un combattant conscient les années passant et l'emmenant derrière le général Leclerc jusqu'à la Tunisie et jusqu'à Strasbourg.
1: Comment alors cet archipel dont nous parlons ce matin, Jean Lebrun, Saint-Pierre-et-Miquelon, devient-il central dans l'essor de la France libre? Et pourquoi et comment est-il devenu symbolique?
2: C'est une décision du général qui a voulu envoyer des marins, l'amiral Muselier notamment, qui était le chef de la marine de la France libre, jusque dans ses parages.
1: Il faut dire qu'il avait entendu dire que les Canadiens pouvaient éventuellement être tentés de mettre la main sur ces îles parce qu'il y avait un poste de radio important.
2: Voilà. Et que les émetteurs qui pouvaient être puissants s'il tombait entre les mains des adversaires de la France, pouvait jouer un rôle dans la destruction des sous-marins allemands qui étaient nombreux à rôder dans le golfe du Saint-Laurent. Le général de Gaulle envoie l'amiral Muselier aussi, peut-être, à Saint-Pierre-et-Miquelon pour l'écarter, parce qu'il trouve qu'il intrigue trop, qu'il n'est pas un officier si loyal que cela, qu'il cède à son goût de l'intrigue.
1: Il faut savoir qu'effectivement, un peu plus tard, la rupture sera consommée. Muselier est celui qui avait inventé la Croix de Lorraine, c'est intéressant de le noter. Mais ensuite, visiblement, on le sait, il a eu le désir plus ou moins de prendre la place du général de Gaulle, et en tout cas, il était prêt à plus de concessions que la raideur du général manifestait envers les Alliés, les Anglais, surtout les Américains.
2: Alors, il part à la tête d'une minuscule armada de 3 bateaux qui seront rejoints par le sous-marin Le Surcouf. Le général de Gaulle, qu'on entendait au début de l'émission, cite leur nom. Parmi les officiers qui accompagnent l'amiral Muselier, il y a le jeune aspirant Alain Savary, qu'on retrouvera tout au long de cette histoire. Le voyage est acrobatique, les frêles, le bateau, qui sont des casseroles qui tiennent à peine l'eau, qui sont extrêmement inconfortables, partent d'Écosse, rejoignent Reykjavik, et puis ensuite Halifax, à Terre-Neuve. L'amiral Muselier, il est obligé d'obéir au général de Gaulle. En même temps, il aurait voulu prévenir les Alliés, les Canadiens, les Américains, que l'intervention de la France libre était là, imminente.
1: Alors que justement, de Gaulle veut que ce soit une surprise.
2: Voilà. Et la surprise, elle vient d'un événement que le général de Gaulle lui-même ne pouvait pas contrôler, c'est l'attaque japonaise sur Pearl Harbor, parce que la minuscule armada française compte intervenir juste après que les Japonais ont attaqué Pearl Harbor. Et alors, les Alliés ne sont pas prévenus. Le climat est électrique quand les 3 bateaux français et le Surcouf, le sous-marin qui barre la rade de Saint-Pierre-et-Miquelon, interviennent dans la nuit du 23 au 24 décembre 1941. Et les États-Unis vont être extrêmement mécontents de l'intervention française, qui réussit sans coup férir, parce que le gouverneur de Vichy, Bourna, n'a à sa disposition qu'une demi-douzaine de gendarmes, et que la population est enthousiaste et d'instinct soutient l'intervention de la France libre. Beaucoup de Saint-Pierrais attendaient depuis 1940 l'intervention de De Gaulle.
1: Sur l'irritation de Roosevelt et des siens, nous sommes fort bien informés, en particulier son secrétaire d'État, son ministre des Affaires étrangères, Cordell Hull, qui a cette formule qui est restée fameuse, les soi-disant, the so-called free French, les soi-disant Français libres. Évidemment, c'était très mal reçu à Londres, et même par Churchill, qui au fond là, comme dans d'autres cas, a finalement soutenu De Gaulle.
2: Alors que les Américains lui demandaient de remettre le général dans sa boîte et de refermer le couvercle dessus. Mais il faut dire que le général De Gaulle, ou du moins l'amiral Muselier, peut-être davantage, ont eu une idée de génie qui risquait, enfin, d'être soutenu par l'opinion publique américaine, qui ne suivait pas Cordell Hull. C'était d'organiser un plébiscite de la population de Saint-Pierre-et-Miquelon. Le général de Gaulle commençait à évoluer vers une pratique plus démocratique. Il avait, dans un fameux discours à l'Albert Hall en novembre 1941, prononcé pour la première fois les mots de la République, liberté, égalité, fraternité. Il commençait à concevoir la possibilité de l'introduction de la démocratie dans la France libre. Et l'amiral Muselier, qui était républicain de tempérament, qui a eu beaucoup de contacts avec les républicains dans l'avant-guerre.
1: Les radicaux, notamment.
2: Oui. Ce qui n'était pas l'habitude des officiers de la Royale. L'amiral Muselier a joué sur cette carte démocratique et il a décidé d'organiser un vote. On a des photos de ce vote. C'est donc le jour de Noël 1941. C'est le plus beau cadeau que la France libre ait pu faire à l'univers. Les Saint-Pierrais viennent voter. Et il n'y a que les hommes qui viennent voter, mais les jeunes gens de 18 à 21 ans.
1: Ça a été une idée très génie de l'amiral et de son collaborateur, nous reviendrons sur lui, Alain Savary, de faire ce référendum dont les chiffres sont finalement intéressants à relever. On peut les donner, ce qui d'ailleurs rappellera la dimension démographique de l'archipel dont nous parlons, Saint-Pierre-et-Miquelon, ce matin. Jean Lebrun, 990 votants, 807 exprimés, 651 pour la France libre et 11 pour le ralliement à l'axe. Il faut dire qu'ils avaient choisi une formulation un peu spécifique, Savary et Muselier, puisqu'ils avaient donné à choisir entre le ralliement à la France libre ou le ralliement aux forces de l'axe.
2: Bah, c'est plus un plébiscite qu'un référendum. D'ailleurs, Alain Savary l'a toujours reconnu.
1: On trouve d'ailleurs sur cet épisode, dans les mémoires du général de Gaulle, des lignes définitives qui méritent qu'on s'y rapporte. Mais centrons l'attention sur ce personnage d'Alain Savary, qui mérite vraiment l'attention à ce moment-là et pour la suite d'un destin qui est plus qu'honorable, qui est très respectable.
2: Et il a 23 ans, il va quitter l'uniforme pour devenir administrateur de Saint-Pierre-et-Miquelon, selon le vœu du général de Gaulle. Il va décider de s'habiller en sombre pour paraître plus vieux qu'il ne l'est. Il va devoir comptabiliser tous les morts. Parce que si on inscrit les jeunes gens de 18 à 21 ans, c'est dans l'espoir, qui n'est même pas secret, qu'ils s'engagent dans la France libre. Ils sont des centaines à le faire dès les premiers jours de l'installation du général de Gaulle. Et tout de suite, beaucoup d'entre eux vont tomber. Deux des trois corvettes qui ont accompagné la minuscule armada font naufrage, sont torpillées.
1: On périt pour la France, disait de Gaulle dans les propos que je donnais à entendre au début de cette émission, Jean Lebrun.
2: Et le grand sous-marin, le Surcouf, qui barrait la rade au moment de l'intervention de la France libre, va à son tour être torpillé et disparaître corps et biens. Donc le jeune Alain Savary, c'est celui qui doit accompagner les familles des jeunes gens dont il a contribué à l'enrôlement, et il est contraint par le général de Gaulle à jouer un rôle d'administrateur civil alors qu'il brûle d'aller au combat, ce qu'il va finir par faire, mais seulement à la fin de 1942, un an plus tard, il deviendra compagnon de la libération.
1: Tenez bon, lui dit de Gaulle dans des textes qui sont connus et qu'il évoque également dans ses mémoires. Malgré votre jeune âge, en gros, implicitement, soyez la France à Saint-Pierre-et-Miquelon.
2: Il espérait, pendant qu'il était administrateur, que Saint-Pierre-et-Miquelon devienne un lieu de formation militaire de tous les citoyens qui, quelle que soit leur origine géographique, quelle que soit leur origine sociale, leur origine nationale, passaient par l'Amérique et voulaient s'engager dans la France libre.
1: Bon, il faut lui donner la parole, Alain Savary. Nous avons son témoignage grâce à l'émission notoire qui s'appelait « L'oreille en coin » de Jean Garetto, qui était joyeuse mais qui néanmoins portait souvent son contenu fort. Il est invité le 21 septembre 1986. On entend en arrière-plan plusieurs des chansonniers qui, autour de Françoise Morasseau, sous l'autorité de Jean Garetto, faisaient l'émission, Pierre Sacca, Maurice Sorgue et Jacques Maillot. Voici maintenant la voix d'Alain Savary évoquant des souvenirs.
5: Nous avons débarqué le 24 décembre avec l'amiral Muselier, Villefosse et moi, et d'autres bateaux, bien sûr, et d'autres. Et ça a été le ralliement de Saint-Pierre-et-Miquelon à la France libre, grâce à un référendum honnête.
6: Et alors donc, vous avez réuni deux particularités à peu près semblables, c'est qu'à 23 ans, vous étiez gouverneur de Saint-Pierre-et-Miquelon, et à 27 ans, vous étiez commissaire de la République à Angers. Comment avez-vous pu assumer, avec cette jeunesse, des postes aussi importants ?
5: À Saint-Pierre-et-Miquelon, on n'avait pas le temps de trembler. On avait tellement à faire. Il y avait la marine américaine qui a failli nous récupérer de force, et nous, on était avec deux petits canons, 75 et 90. On aurait été braves jusqu'au bout, bien sûr. Il y avait Muselier au démarrage. Bon, ensuite, il y a eu la querelle Muselier de Gaulle qui n'a pas facilité sa tâche. Et Muselier était un homme assez extraordinaire, souhaitant séduire. Et avant que l'évêque prenne position contre nous, il est venu nous rendre visite. Et l'amiral a dit, écoutez, on va montrer que la France libre est très morale, quoi qu'on en dise. Et on lui dit qu'on va fermer les maisons closes. Il lui dit, Monseigneur, nous allons fermer les maisons closes. Ah, dit Monseigneur Poisson, il n'y en a pas. Et Muselier, plein de zèle, lui dit, on va en ouvrir.
1: Oui, Jean Lebrun, le fait que surgisse cet évêque qui s'appelait Monseigneur Poisson n'est pas sans importance, car il incarne Vichy pendant très longtemps dans l'archipel, et que ça nous rappelle que celui-ci reste assez divisé politiquement.
2: Ben oui, on a cité le nom d'Henri Morazé, qui est le leader peut-être de l'opposition laïque aux Français libres. Les gros du quai sont appuyés par le clergé local, qui est conduit par un préfet apostolique qui a presque rang d'évêque, qui s'appelle Monseigneur Poisson, et qui va multiplier tous les mauvais tours possibles pour gêner Alain Savary et ses successeurs. Alain Savary, qui est d'origine catholique, qui est resté jusqu'à la fin de sa vie, d'une certaine manière, fidèle au catholicisme.
1: Oui, on envoie d'ailleurs de Londres un jésuite pour concurrencer Monseigneur Poisson, mais celui-ci lui interdit de toute confession.
2: Il est extrêmement difficile, dit le père de Bélinet, que vous citez, l'aumônier de la France libre, pour un Saint-Pierret d'aller à sa messe, à lui, l'aumônier de la France libre, parce que Monseigneur Poisson l'interdit. Et cette guerre de Monseigneur Poisson va durer jusqu'à la fin.
1: Finalement, on l'enverra quand même au Canada, qui à l'époque est très conservateur et qui l'accueillera très convenablement.
2: Le général de Gaulle l'avait mis dans la liste de ceux des membres du haut clergé qu'il fallait absolument écarter.
1: Il faut que nous achevions notre conversation. Et là, sur Saint-Pierre et Miquelon, Jean Lebrun, en évoquant l'après-guerre, en évoquant toute l'évolution, et en particulier ce drame qu'a été la fin de la pêche.
2: Mais avant la fin de la pêche, il y a eu un moment de sursaut. La grande pêche industrielle a régné pendant une décennie, un peu plus, autour des années 1950-1960.
1: La seconde période bénie, dorée, après celle de la Prohibition.
2: Monseigneur Poisson disait qu'il n'y avait pas de maison close à Saint-Pierre, mais il y avait des lieux de plaisir innombrables dans cette période. Par exemple, Joinville, un bar qui survit encore, et où se retrouvaient des pêcheurs venus du monde entier. Il y avait même des soviétiques qui venaient dans les eaux de Saint-Pierre. Les soviétiques, ils ne descendaient pas à quai, ils n'étaient pas autorisés. Mais les Allemands de l'Est, les Polonais, étaient autorisés à descendre.
1: C'est ajouté aux Canadiens, traditionnellement.
2: Voilà, aux Portugais, qui continuaient, avec des bateaux à voile encore, les bateaux de Salazar, qui pouvaient voisiner des chalutiers déjà industrialisés. Et tout cela se faisait d'ailleurs en même temps que était aménagé pour la première fois un aéroport qui est utilisé maintenant l'été pour les voyages directs Saint-Pierre et Miquelon qui sont possibles et qui a été une grande aventure de modernisation aussi de l'archipel.
1: Ça change tout.
2: L'aéroport a recouvert les graves, les petits graviers.
1: Les petits graviers, oui.
2: Ça a été un drame extraordinaire, hein, la fin de la grande pêche, qui s'est manifestée à deux moments. Le bateau Croix de Lorraine, qui avait été offert par le général à Saint-Pierre et Miquelon, a prétendu continuer contre le vœu, l'obligation que le Canada avait émise de limiter, voire d'interdire la pêche. Et donc toutes les personnalités de Saint-Pierre et Miquelon se sont regroupées là, pour marquer qu'elle voulait que le destin de l'archipel continue, et toutes ces autorités ont été arrêtées par les Canadiens. Puis un peu plus tard, au temps où Michel Rocard était Premier ministre, il y a eu une ultime défaite de la France face aux autorités canadiennes qui voulaient limiter encore davantage la pêche.
1: De Gaulle était mort à ce moment-là.
2: De Gaulle était mort. Mitterrand régnait, mais ne s'intéressait guère à Saint-Pierre et Miquelon, évidemment.
1: Il fait d'ailleurs une visite tout de même, une seule, Mitterrand.
2: Et il est soutenu par Alain Savary, qui fait le déplacement pour la dernière fois. Il avait été élu de Saint-Pierre et Miquelon sous la 4e République, ensuite
1: député
2: il était passé à Toulouse, et il avait été un moment premier secrétaire du Parti Socialiste. Et Alain Savary, il avait été instruit de ce que c'était que la colonisation à Saint-Pierre et Miquelon. Il avait réalisé ce que c'était qu'une colonie à Saint-Pierre et Miquelon, même si à Saint-Pierre et Miquelon, il n'y a pas de noirs, il n'y a pas de question raciale. Et c'était un combat continu chez lui.
1: Il finira ministre de l'Éducation nationale, démissionnaire au moment de la crise de 1984.
2: Et il différait de beaucoup de François Mitterrand. Mais quand il s'est agi d'agir une dernière fois pour Saint-Pierre Miquelon, il était très malade. Il est venu accompagner le président de la République qui essayait de défendre le point de vue de la pêche française. Peu de temps après, au temps de Michel Rocard, dernier acte de cette défaite de la pêche française, les Canadiens font obtenir par un arrêt international, d'arbitrage international, la définition d'une zone de pêche extrêmement restreinte pour Saint-Pierre-et-Miquelon. On appelle ça le tuyau de poêle, et les Saint-Pierrais s'en sont difficilement remis, et quand cette échéance approchait, ils ont empêché l'arrivée des forces de l'ordre par hélicoptère ou par avion. Tous les véhicules de Saint-Pierre-et-Miquelon se sont dressés, rassemblés à l'aéroport. Ils ont couvert d'inscriptions hostiles à Mitterrand et à Rocard les avions qui ont repris leur vol vers la France, où ils sont atterris un peu humiliés par les caractères qui avaient été dessinés sur leur carlingue.
1: Pourquoi tuyau de poêle ?
2: Le tuyau de poêle, c'est la zone d'espace exclusif maritime de la France dans la région. Elle est très difficilement exploitable.
1: Alors il reste un rôle qui peut être important, c'est celui d'observatoire du changement climatique accéléré.
2: Oui, c'est une vigie, Saint-Pierre-et-Miquelon, pour l'observation de l'accélération du changement climatique. La fonction publique est devenue très importante à Saint-Pierre-et-Miquelon, sans doute hypertrophiée. Les habitants de Saint-Pierre-et-Miquelon sont habitués à être beaucoup moins actifs que dans les générations précédentes. Ils le regrettent. Ce sont les circonstances qui les poussent à une certaine oisiveté, à une certaine dépendance en tout cas. Et ils disent, si on a encore un rôle, c'est dans le domaine de la recherche scientifique, comme d'un observatoire qui permettrait de mesurer les possibilités nouvelles. Saint-Pierre-et-Miquelon lance un appel à la France. L'archipel ne veut pas être un lieu de confinement, un lieu d'oubli. Il veut être respecté. Il y a au fond, sur la résidence du préfet qui flotte, le drapeau à croix de Lorraine. C'est un privilège de Saint-Pierre-et-Miquelon. Et si vous voulez, la France dit qu'elle a un rôle dans le monde qui tient à sa présence maritime. Deuxième ou troisième espace maritime du monde. Saint-Pierre-et-Miquelon fait partie de ce maillage. Et alors, si on veut laisser à l'outre-mer un rôle dans cette perspective, il ne faut pas qu'on imagine qu'elle soit un lieu de bagne ou un lieu de rétention. Ce n'est pas possible en même temps.
1: Ça, nous l'avons bien compris. Je souhaite que, là-bas, si nous sommes écoutés et qu'on Concordance des Temps doit l'être, à Saint-Pierre-et-Miquelon, et que ces îles et leurs habitants comprennent que nous avons souhaité leur adresser un salut fraternel. Jean Lebrun, votre ouvrage s'appelle « Ici, Saint-Pierre-et-Miquelon » et est paru il y a quelque temps chez Bleu Autour. Ce sont des éditions très courageuses, très inventives, autour de Patrice Rutig. Je tiens à le dire aujourd'hui, devant vous, Jean Lebrun, qui avait été si proche de Jean-Marie Borzex, ancien directeur magnifique de France Culture, il avait été publié par les éditions Bleu Autour, Les carnets d'un francophone, en 2006, et L'homme qui aimait les arbres, en 2018, c'était un hommage à son père. Vous avez aussi une dilection spécifique pour l'œuvre d'Eugène Nicole, L'œuvre des mers, aux éditions de l'Olivier 2011. Pourquoi l'aimez-vous tant ?
2: Parce qu'il a fait de Saint-Pierre-et-Miquelon une matière littéraire. C'est un grand proustien et son cycle romanesque sur l'archipel, c'est l'équivalent de La recherche du temps perdu pour les habitants de là-bas.
1: Vous souhaitiez aussi que je cite le livre d'Edgar Aubert de la rue Saint-Pierre-et-Miquelon, Un coin de France au seuil de l'Amérique, publié par les Horizons de France en 1963.
2: C'est un géologue aventurier qui a beaucoup travaillé au Kerguelen et qui a séjourné très longtemps, souvent contraint et forcé d'ailleurs, pendant la guerre, à Saint-Pierre-et-Miquelon. Photo extraordinaire, c'était un très grand photographe. Il y a beaucoup d'écrivains à Saint-Pierre-et-Miquelon, il y a beaucoup de photographes.
1: Dans la suite de Chateaubriand, c'est ça, que vous citiez tout à l'heure avec
2: référence. Oui, mais on pourrait citer le prince de Joinville, on pourrait citer Céline aussi, qui a été à Saint-Pierre-et-Miquelon et qui dit « c'est un lieu qu'on se souvient ».
1: Avec une faute de volonté délibérée, naturellement. Vous trouverez un bon nombre d'autres ouvrages en ligne, et en particulier une référence au livre qu'a consacré à l'amiral Muselier, son petit-fils Renaud Muselier, un livre récent qui mérite l'attention.
2: Il a été très bien reçu à Saint-Pierre-et-Miquelon, Renaud Muselier, quand il est venu en visite.
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0: Et tandis que nous entendons une chanson de Pierre Calvé de 2001, Saint-Pierre et Miquelon, je vous rappelle que vous venez d'entendre Concordance des temps de Jean-Noël Jeannet, une émission préparée par Jeanne Guéroux, réalisée par Vincent Abouchard, avec Christophe Papon aujourd'hui à la prise de son, avec Keating Wang à la discothèque et pour les archives de l'Institut National de l'Audiovisuel, Hervé Evano.
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0: Vous venez d'entendre une émission de Concordance des temps qui a été diffusée sur France Culture pour la première fois le 21 juin 2025 et qui s'intitulait « Saint-Pierre et Miquelon, si loin, si proche » avec Jean Lebrun. Samedi prochain, dans Concordance des temps, nous parlerons de Agatha Christie, Agatha, la reine du crime, avec Marie-Hélène Bellac.
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0: cofondateur de la compagnie des Petits Champs et désormais administrateur général de la Comédie-Française. Nous allons, pendant une heure, parcourir ensemble votre vie dans le théâtre, vos influences, vos enthousiasmes et vos défis à venir. Mais avant, nous avons l'habitude de commencer ces masterclass avec cette belle idée de vocation. Et si je prends l'origine religieuse de ce mot, avez-vous, Clément Hervieux-Léger, été appelé vers la scène ?
1: Sans doute. Je pense qu'à partir du moment où on décide de consacrer sa vie au théâtre, on a dû être appelé à un moment. Je ne sais pas exactement à quel moment. Mais ce qui est certain, c'est que ça remonte sûrement à l'enfance. Et on ne s'abandonne pas immédiatement à une vocation. En tout cas, en ce qui me concerne, j'y ai un peu résisté.
0: Est-ce que vous vous souvenez de vos premiers justement souvenirs liés au théâtre ? Est-ce que c'est dans une salle de théâtre où on vous aurait accompagné ? Est-ce que c'est en l'entendant à la radio ? Comment le théâtre est venu à vous ?
1: J'ai eu la chance de naître dans une famille où le théâtre était tout à fait présent, puisque ma grand-mère maternelle était professeure de lettres, passionnée de théâtre, que j'ai une mère qui a rêvé un moment être comédienne et qui a fait Sciences Po en même temps que l'école du TNP. Donc autant dire que ce n'était pas complètement étranger au milieu dans lequel j'ai grandi, et on m'a emmené, j'ai eu cette chance. Et vraiment, j'insiste sur ce mot parce que je sais à quel point c'est une chance d'avoir été emmené très tôt au théâtre, dans les musées, à l'opéra, et que oui, j'ai des souvenirs très forts, notamment à la Comédie-Française, et notamment de l'anniversaire de mes 10 ans à la Comédie-Française avec mes grands-parents, et c'était Le Bourgeois Gentilhomme dans la mise en scène de Jean-Luc Boutet avec Roland Bertin, et j'ai un souvenir extrêmement précis de Roland Bertin en scène. J'étais absolument émerveillé. Et sincèrement, si on m'avait dit ce jour-là qu'un jour j'appartiendrais à la même troupe que Roland Bertin, que je rentrerais à la Comédie-Française et que je jouerais moi-même dans une production du Bourgeois Gentilhomme, je ne suis pas sûr que je l'aurais cru, mais je m'en souviens très bien.
0: Mais quand vous racontez ce premier souvenir, il est lié à l'acteur. Vous vous souvenez de l'acteur en scène ?
1: Oui, parce que Roland Bertin, quoi. Personne ne peut oublier Roland Bertin. Roland Bertin dans Jourdain, c'était extraordinaire, y compris parce que Roland avait ce rapport très singulier avec le public. Roland était adoré du public, mais à juste titre. C'est-à-dire qu'il arrivait à entretenir une relation très intime avec le public, quels que soient les publics et quel que soit ce qu'il joue. Moi, enfant, j'étais fasciné par Roland Bertin. Et ce qui est drôle, c'est qu'à aucun moment, je crois, je me suis dit, je voudrais être Roland Bertin. Pas du tout. Mais quand même, je trouvais que c'était formidable et tellement joyeux. C'est ça qu'il y avait chez Roland. Il y avait une joie du théâtre extraordinaire. Et peut-être que c'est ça qui m'a le plus marqué.
0: Avant de revenir au théâtre, je voulais faire avec vous, Clément Hervieux-Léger, un petit détour vers la danse classique, parce que c'est ce qui attire votre attention de jeune garçon. Qu'est-ce qui vous séduit alors dans cette pratique-là ?
1: Je ne sais pas très bien. Il paraît que quand on mettait de la musique, je dansais. Quand j'étais petit, vraisemblablement. C'est ce qui est sûr, c'est que j'ai ce rapport-là à la musique, qui est lié sans doute au mouvement, avant même l'écoute pour l'écoute, je dirais. Et que, petit, j'ai eu envie qu'on m'inscrive dans un cours de danse à 5 ans. Là encore, j'ai eu des parents qui, quand j'ai dit je voudrais prendre des cours de danse, on m'a inscrit dans un cours de danse, c'était pas une question. Et je me suis retrouvé donc au conservatoire du 15e arrondissement, dans le cours de danse de Madame Guillet, qui avait été danseuse à l'Opéra de Paris. Et je pense que, je sais pas, il devait y avoir 25 petites filles et 2 garçons, dont moi, mais l'autre garçon, c'était Karl Paquette, qui est devenu danseur étoile de l'Opéra de Paris, et qui est donc mon ami d'enfance, puisqu'on ne s'est jamais perdu de vue. Et aujourd'hui encore, on partage absolument nos engagements artistiques.
0: Il vous reste quelque chose de cet héritage de la danse classique enfant, dans le corps, en scène ?
1: Sûrement, puisqu'on me demande toujours si je suis danseur avant de me demander si je suis comédien, donc je pense qu'il en reste quelque chose. Sûrement dans la manière de se tenir, je pense que quand on est enfant de 5 ans jusqu'à le début de l'adolescence, qu'on passe du temps à la barre, il en reste forcément quelque chose. Mais au-delà de la tenue physique, il reste sûrement chez moi un rapport au travail.
0: À la rigueur ?
1: Oui, bien sûr, la rigueur, mais au-delà de ça, vous savez, les comédiens ont souvent le sentiment, ont toujours tendance à minimiser le travail de l'acteur quand il le compare à celui du musicien ou du danseur, en disant le danseur il est à la barre tous les matins, le musicien il fait ses

0: âme, nous, on ne fait pas ça. Je crois qu'avoir commencé par la danse m'a d'ailleurs fait mesurer à quel point le travail de l'acteur était tout à fait aussi exigeant que celui du danseur ou du musicien, autrement sans doute, mais tout à fait aussi exigeant, et qu'il n'y a aucune raison pour les comédiens de se dévaloriser. Mais c'est sûr que ça m'a donné un rapport au travail, sans doute. Je ne me demande pas trop comment je vais le matin pour savoir si je vais travailler. Je vais travailler, puis je verrai après comment je vais.
1: Est-ce que vous êtes toujours un spectateur de danse? Ça fait toujours partie de votre vie?
0: Oui, énormément. C'est vraiment, je crois, j'ai autant besoin de voir de la danse que de voir du théâtre. Je vois plus de théâtre, évidemment, et a fortiori maintenant, compte tenu de mes fonctions. Mais c'est une grande inspiration, et notamment pour le metteur en scène. Et si je devais nommer quelques spectacles qui ont été absolument fondateurs pour moi, il y a évidemment certains spectacles de danse, bien sûr.
1: Est-ce qu'il y a un regret aujourd'hui d'avoir abandonné cette carrière possible de danseur?
0: Aucun.
1: Pourquoi?
0: D'abord parce que je ne sais pas quel danseur j'aurais été, au bout du compte. Parce que je trouve ça absolument magnifique. Je trouve ça très dur d'un point de vue physique, ça c'est certain. Même si, là encore, hein, être comédienne ou comédien à la Comédie Française, c'est aussi être un sportif de haut niveau. Mais je n'ai pas de regret par rapport au répertoire, à vrai dire. C'est que je trouve qu'on a beaucoup de chance au théâtre d'avoir un répertoire immense. C'est très rare, ça m'est arrivé moi dans le Misanthrope, mais sinon c'est quand même très rare de jouer deux fois le même rôle dans une carrière de comédien. Et ce qui est génial, c'est de se dire qu'il y a sans cesse des rôles qu'on ne connaît pas et qui sont à venir. Dans une carrière de danseur, vous avez beaucoup rendez-vous avec les mêmes rôles. Le répertoire, il est relativement restreint si je parle du répertoire classique. Bien entendu, il y a les rencontres avec les danseurs contemporains, mais voilà, mon goût pour le répertoire, et y compris pour les pièces moins connues du répertoire, fait que j'ai aucun regret, non. J'ai pas beaucoup de regrets dans la vie, moi.
1: Et est-ce que chez vous, à la maison, devenir acteur était une possibilité? Vous l'avez un peu dit, hein, vous venez d'une famille d'intellectuels, vos deux parents étaient sociologues, ils ont dirigé de grandes institutions. Alors si je ne doute pas de la transmission du capital culturel, est-ce que pour autant, quand vous avez signifié votre désir de devenir acteur, ça a été facile?
0: Mais ça ne s'est pas vraiment fait comme ça, c'est pour ça que l'histoire de la vocation, elle est troublante. Après, quand j'ai décidé donc d'arrêter la danse, au moment où il était question que je passe le concours pour rentrer à l'école de danse de l'Opéra de Paris, et moi je suis de la génération où on était les premiers à devoir être à Nanterre, puisque c'était l'ouverture de l'école de danse à Nanterre, qui avant, l'école de danse, elle était à Garnier, au milieu des salles de répétition. Donc il y a eu ce projet de Nanterre, et au début de l'ouverture de Nanterre, tous les élèves devaient être pensionnaires. Et moi, je sais pas, j'avais l'âge que j'avais, j'avais 9-10 ans, on m'a dit, est-ce que pour être pensionnaire à Nanterre, enfin, ça me semblait impossible. Encore une fois, j'ai grandi dans une famille extrêmement heureuse, où on faisait plein de trucs, j'ai eu des parents, je souhaite à tous les enfants du monde d'avoir les parents que j'ai eus, d'avoir les frères et sœurs que j'ai eus. Donc, l'idée d'aller m'enfermer comme pensionnaire, je trouvais pas ça hyper drôle. Et j'ai dit non, mais très vite, j'ai fait à ce moment-là du théâtre, et notamment j'étais au lycée Buffon à Paris, où il y avait une vie théâtrale très intense, avec des différentes troupes de théâtre, et une salle de théâtre géniale. En règle générale, l'activité théâtrale commençait plutôt à partir du lycée. Bon, en cinquième, je me suis dit qu'il fallait quand même que je fasse du théâtre, donc je suis allé voir la professeure de français qui était en charge du club théâtre, en disant, je suis en cinquième, pour l'histoire, en plus j'avais un an d'avance et j'étais pas très grand physiquement, donc elle a vraiment dû se dire, qu'est-ce que c'est que ce gosse qui débarque? Bon, j'y suis allé, j'ai dû être convaincant. Par chance, cette année-là, le club théâtre montait Candide. Bon, bah, je devais avoir la tête de Candide, on m'a donné Candide, j'ai joué Candide. Là, ça a été une sorte de révélation quand même, je me suis dit, c'était quand même vraiment... Voilà. Et puis les choses se sont poursuivies comme ça, avec cette vie au club théâtre qui était du lycée Buffon, qui était assez formidable. Mais moi, à ce moment-là, je ne me suis pas dit « je vais faire du théâtre ». Moi, vous l'avez rappelé, je suis né dans une famille aussi où mes parents ont dirigé des établissements publics, etc. Moi, je me suis dit « je voudrais faire l'ENA ». voilà, très bien, je voulais faire l'ENA, avec un petit rêve de la préfectorale. Alors peut-être qu'il y avait quand même une histoire quand même de costume, où je me suis dit, c'est pas mal le costume de préfet. Bon, bon, bref. Bon, tout ça, je passe mon bac et je m'inscris effectivement en droit et sciences politiques à Paris 1, où avec des professeurs, mais extraordinaires, vraiment. Et là, un metteur en scène que j'avais rencontré au Club Théâtre du lycée Buffon me dit qu'il monte Les Liaisons dangereuses dans un petit théâtre dans le 15e, au Théo Théâtre, un théâtre qui doit avoir une quarantaine de places. Il me dit, voilà, je vais monter ce spectacle, est-ce que tu voudrais jouer Danceny? Et donc je réponds à Jean-Pierre Hanet, puisqu'il faut rendre, il lui doit beaucoup quand même, il est venu me chercher. Je lui dis, bah oui, mais moi je fais mes études, tout ça, enfin bon, bref. Et il me dit, bah, tu peux jouer le soir et aller à la fac l'après-midi, ce qui est tout à fait juste. Et j'ai joué Danceny au Théo Théâtre, avec une équipe qui, je crois, avait été plus dans une volonté de professionnalisation que moi. Tout le monde s'est un peu démené, comme toutes les compagnies qui démarrent et ou qui sont qui mettent toute leur âme, leur énergie dans les spectacles. Ben c'est magnifique, hein, c'est des aventures extrêmement importantes. Ils ont réussi, je dis ils, parce que c'était pas tellement moi qui étais à la manœuvre à ce moment-là, à faire venir une metteuse en scène, Catherine Alcover, qui est venue voir le spectacle, et un agent. Et les deux m'ont engagé. Et je me suis retrouvé donc à avoir des propositions professionnelles qui se sont enchaînées très vite. J'avais 19 ans, et je me retrouve à gagner ma vie, en réalité. Et surtout, un projet poussait l'autre, parce que je répétais, j'en jouais un autre, j'ai commencé à tourner pour la télévision, bon. Donc je me suis retrouvé dans cette situation de me dire, mais je j'avais plus tellement le temps d'aller à la fac, et je me dis, bon bah, qu'est-ce que je fais? Et oui, j'en ai parlé avec mes parents en disant, bah, j'ai quand même envie de tenter cette aventure-là, enfin, en tout cas de répondre à ces propositions professionnelles. Et ils m'ont dit, bah, bien sûr, et puis en me disant, il sera toujours temps de revenir à la fac. Bon, je ne suis jamais revenu à la fac. Mais ce que je veux dire par là, c'est que là encore, je mesure la chance que j'ai eue. Je vois aujourd'hui les jeunes comédiens, j'ai beaucoup d'admiration dans le choix de se dire un jour, j'arrête tout pour faire du théâtre. Et je sais que moi, cette prise de risque-là, je n'ai pas eu à la prendre. C'est pour ça que oui, vocation, mais en même temps, je ne veux pas trop la ramener parce que j'ai pas eu ce moment du grand saut en me disant, allez, c'est comme ça, c'est viscéral, je verrai bien, mais de toute façon, je peux pas vivre autrement. Au bout du compte, je n'ai pas eu à faire ce choix. C'est une chance folle.
1: Avant d'entrer plus avant dans ces premières années de théâtre pour vous, je voulais faire un tout petit détour puisque vous disiez avoir songé un temps travailler dans la fonction publique. Est-ce que finalement le théâtre est aussi devenu central pour vous parce que c'est un service public ?
0: Oui, c'est certain que ce que je vis actuellement, en ayant été nommé administrateur général de la Comédie Française, j'ai un peu l'impression de résoudre toute cette question-là. C'est-à-dire que mon envie de la préfectorale, alors je ne suis pas préfet, hein, loi s'en faut, mais enfin, bon, n'empêche que je me retrouve aujourd'hui à la tête d'un établissement public avec une mission de service public extrêmement importante. Je crois qu'il n'y a pas un autre théâtre comme la Comédie Française pour mener la mission de service public que doit être le théâtre aujourd'hui, peut-être plus que jamais. Donc oui, c'est très important pour moi.
1: En quoi le théâtre est une mission de service public selon vous ?
0: Parce que je crois que faire culture commune est peut-être la chose qui nous sauvera. Je le crois sincèrement. Je crois que dans le climat de violence, alors entendons-nous, hein, des climats de violence dans l'histoire de l'humanité, il y en a eu beaucoup, mais enfin, actuellement on est en plein dedans, mais aussi dans le climat très anxiogène que peut créer les changements écologiques et climatiques que nous connaissons. Enfin, c'est vrai que c'est une période sombre et qui conduit facilement à la division. Moi, je crois que la culture rassemble, je crois que le théâtre rassemble. Si le théâtre, justement, pour faire culture, a un rôle très singulier, c'est que ça n'est pas seulement ce qui se passe sur le plateau, c'est aussi le fait de faire public, de se retrouver dans un lieu dédié avec des gens qu'on ne connaît pas, assis à droite et à gauche, et de se dire qu'on est ému ensemble, qu'on rit ensemble. Autrement dit, et pour reprendre les mots de Jean-Louis Barrault, de faire ensemble l'expérience de notre commune humanité. à un moment où sans doute la question de qu'est-ce que l'humanité est plus criante que jamais, en faire l'expérience concrète dans une salle de théâtre, dans une salle sombre, c'est-à-dire où on peut pleurer en toute impunité, on peut rire en toute impunité, et on sait que nos voisins font pareil. C'est, je crois, des moments extrêmement précieux. Et je crois que si aujourd'hui, il y a une notion de mission de service public extrêmement importante, c'est je sais aussi que beaucoup trop de gens se disent encore « ça n'est pas pour moi ». Autrement dit, il y a encore aujourd'hui des gens qui se disent que faire cette expérience de notre commune humanité n'est pas pour eux. Ça n'est pas tolérable. En tout cas, ça ne l'est pas pour moi. Et si je peux faire quelque chose à la place où je suis, c'est de me battre corps et âme pour que tout le monde puisse faire un jour l'expérience de notre commune humanité.
1: Mais donc vous croyez, Clément Hervieux-Léger, que le théâtre a un pouvoir de transformation collective ?
0: Absolument. Je ne crois pas, je ne suis pas naïve, je ne crois pas que le théâtre puisse changer le monde, mais je crois sincèrement qu'il peut changer la vie. Il a changé la mienne.
1: Alors, retour à vos années, à vos premières années de comédien, est-ce que vous avez eu, dans ces années de formation, dans ces premières aventures professionnelles, des rendez-vous avec des textes, avec des auteurs, avec une langue qui vous ont profondément marqué et qui reste aujourd'hui encore ?
0: Oui, sans doute. Il se trouve que ce premier engagement dont j'ai parlé tout à l'heure, après le Théo-Théâtre, c'était pour jouer Joas dans Attali, au théâtre Héberto. Et il se trouve que je faisais assez jeune, et donc ça m'a beaucoup aidé, hein, parce que ça m'a permis de jouer des rôles d'adolescent en ne l'étant pas, ce qui aidait bien les productions, parce que ça leur évitait d'avoir à dealer avec, avec toute la complexité qu'on a quand on engage des mineurs. Donc j'ai joué Joas, donc j'ai été très vite confronté à la langue de Racine, et en suivant j'ai joué Néron très jeune, j'ai joué Oreste très jeune, et c'est certain que Racine a énormément compté. Et c'est assez drôle parce que même en rentrant à la Comédie Française, enfin, qui a déjà été dans un cours de théâtre, il y a un peu deux équipes, hein. Il y a l'équipe Racine puis il y a l'équipe Molière. Bon, bah, moi j'étais dans l'équipe Racine. Et je rentre à la Comédie Française. Et c'est vrai que, et en rentrant à la Comédie Française, bah, on ne vous pose pas la question, on vous colle dans l'équipe Molière. C'est comme ça. Surtout quand vous y rentrez jeune, et que c'était mon cas. Donc j'ai commencé, j'ai joué Valère, j'ai joué les jeunes premiers de Molière. Mais au fond de moi, je restais quand même un peu dans l'équipe Racine. Et ce qui est drôle, c'est que c'est d'avoir mis en scène Molière qui m'a fait absolument changer de point de vue sur Molière, plus que de le jouer moi-même.
1: Vous avez changé d'équipe ?
0: Ouais, je crois. Je le dis pas trop à Racine. Non, mais c'est vrai, hein, c'est assez troublant. C'est dire que. Parce que.
1: Et donc, c'est la mise en scène de Molière, ouais, qui vous a fait, ouais, advenir au texte,
0: ah oui,
1: de Molière.
0: Ah oui, parce que tout à coup, j'ai trouvé ça tellement génial. Ça m'a tellement fait comprendre ce que c'est le théâtre, ce que c'est l'acteur, enfin tout. Parce que Molière est tout. Molière, c'est l'acteur absolu, c'est l'auteur absolu, c'est le chef de troupe absolu. Enfin, c'est. Voilà. Il m'a fait comprendre tout ça, mais je l'ai compris au moment où je mettais en scène La Critique de l'École des Femmes, qui était ma première mise en scène. Et donc ça a été assez étonnant. Évidemment, Racine, en tout cas, dans ma construction et dans mon parcours d'acteur, ça c'est sûr, dans le rapport aux Alexandrins, dans le rapport à la langue, et dans un rapport aussi à la transcendance, parce que finalement, quand vous jouez Joas, quand vous jouez Oreste, enfin, se posent des questions du rapport à la vie et à la mort, qui sont très structurantes, en tout cas je trouve, quand moi j'avais une vingtaine d'années, quand j'ai joué ça. Et je pense que ça a profondément modifié mon rapport au théâtre et mon rapport à la vie. Il y a un rôle aussi qui a été très important, c'est un rôle pour lequel j'ai été engagé à la Comédie Française, même si je suis rentré un peu avant, c'était pour jouer Sébès dans Tête d'or. Et ça allait un peu dans la suite de tout ça, parce que c'était avec Anne Delbé, et qu'Anne Delbé m'a engagé pour jouer Sébès parce que j'avais joué... Racine, que j'avais joué ensuite avec elle, Hernani, mais Anne Delbé qui avait ce rapport très, enfin qui l'a toujours, ce rapport très très fort à la tragédie classique et à Racine. Bon, voilà, elle a, le fait que j'ai joué tôt Oreste, Néron, Joas, ça avait beaucoup compté dans son choix. Et Sébès, c'était ici, dans cette salle du Vieux Colombier, ça a été une expérience fondamentale, c'est-à-dire que cette pièce écrite par Claudel à 20 ans à peine et qui raconte quand même cette rencontre folle entre Tête d'or, Simon Agnel, et le jeune Sébès, et la mort de Sébès. C'est quand même 45 minutes d'aconie, Sébès. Mais en réalité, après ça, même votre manière de concevoir la mort n'est pas exactement la même. C'est pour ça que je dis que le théâtre a changé ma vie, c'est qu'en réalité, il a aussi, sans doute, changé ma manière d'entrevoir la mort. Les derniers mots de Sébès, quand il meurt, c'est extraordinaire, je pourrais en pleurer rien que de les redire, il dit à Simon Agnel, enfin il dit à Tête d'or, ouvre la fenêtre. Pour moi, je ne peux pas vous dire, c'est-à-dire que raconter la mort en donnant à un jeune homme qui meurt à 20 ans comme dernier mot, ouvre la fenêtre, ça change la vie.
1: Qu'est-ce qu'elle représentait cette maison pour vous au moment où vous entrez dans la Comédie Française ?
0: Je suis engagée pensionnaire en 2005. J'y rentre avant comme auxiliaire, 2 ans auparavant. Elle représentait beaucoup parce que moi, je suis beaucoup venue à la Comédie Française, encore une fois avec ma famille. Puis je suis beaucoup venue ensuite en faisant la queue au petit bureau pour avoir les places de dernière minute. Et j'ai vu des spectacles là-haut, au paradis ou au poulailler, c'est selon. En regardant du haut, là où il y avait des places vides, et en se disant que peut-être à l'entracte, en courant vite, j'arriverai à l'attraper. Avec quand même d'ailleurs ce souvenir de l'attente. Parce qu'on a l'attente au petit bureau, mais ce que j'ai fait aussi à l'opéra parfois, en attendant aux aurores, parce que là c'est le matin à l'opéra, pour récupérer les places du soir, bon bref. C'était fou parce que ça transforme la représentation en un rendez-vous amoureux, c'est-à-dire que vous attendez, donc il y a une impatience folle. Donc cette maison, elle représentait beaucoup, elle représentait surtout, sans doute, par rapport à tout ce qu'on s'est raconté tout à l'heure de service public. J'ai été élevée comme ça, donc le fait, c'était le premier, enfin ça l'est toujours, le premier théâtre national avec ce qu'il représente, et puis bien entendu la troupe, et puis bien entendu l'histoire, cette troupe qui est l'héritière de la troupe de Molière, enfin, donc toute la mythologie qu'on a en tête quand on est enfant par rapport au théâtre, de l'illustre théâtre, de ce théâtre sur les routes, voilà, qu'a raconté magnifiquement Ariane Nouchkine, enfin tout ça, c'était aussi ça la Comédie Française. Et puis c'était le temple des grands textes, quoi. Moi j'adore la littérature.
1: Mais c'était une entrée joyeuse, vous n'aviez pas le poids de l'institution sur vos épaules, toute l'histoire, tous ces grands acteurs et actrices qui vous ont précédé, vous y rentrez heureux.
0: J'y rentre intimidé, mais heureux, oui. Peut-être ai-je cette chance de ne pas être trop intimidé par les institutions, donc c'est intimidant, bien entendu. Enfin, je veux dire, je peux pas. Les premières, des souvenirs de première répétition de Tartuffe sous la direction de Marcel Bozonnet. Je jouais Valère avec Audrey Bonnet dans Marianne, et c'était Catherine Yégel qui jouait Dorine. Évidemment, vous vous retrouvez face à Catherine Yégel qui joue Dorine. C'est extraordinaire, quoi. Où vous êtes accueilli par Catherine Samy, qui était doyenne au moment où j'ai signé mon contrat. Qui me prend un peu sur le côté pour me dire « Alors ça y est, c'est le mariage avec Molière ». Bon, forcément, on se dit « Waouh, qu'est-ce qui va se passer ?» Mais en même temps, c'est tellement incroyable de regarder ces actrices, ces acteurs-là travailler. On parlait de Roland Bertin, je me souviens de Roland dans « L'Avare ». Oui, il jouait Anselme, il arrivait au dernier acte, mais c'était incroyable. Donc pendant 4 actes et demi, il avait le temps de nous raconter des anecdotes de théâtre au foyer, donc ça c'était génial. Et ensuite il rentrait pour jouer en salle, mais c'était une leçon. Enfin, oui, c'est intimidant, mais tellement inspirant. Non, c'est un peu fou quand on rentre jeune dans cette maison parce qu'on tout à coup on se met à vivre, à manger, à dormir théâtre. Je faisais le tour la dernière fois de la salle, et puis je me suis retrouvé tout en haut, pas justement au poulailler, mais encore au-dessus, dans la couronne où il y a les poursuiteurs, etc. Et je me suis revue il y a 20 ans avec Loïc Corbery, on partageait la même loge, venir comme des petites souris, parce qu'il y a une porte qui donne des loges jusque-là, hop, et aller voir, donc tout là-haut, regarder les spectacles se jouer. On était tout jeunes pensionnaires et c'était génial, et on regardait, et voilà, bon, c'est, oui, non, c'est bien sûr, c'est des souvenirs heureux.
1: Alors vous nous avez parlé de comment Vous avez rejoint la team Molière en entrant à la Comédie Française, mais il y a un autre auteur, il me semble, qui est important pour vous, Clément Hervieux-Léger, c'est Goldoni. Alors, c'est pas tout à fait la même chose, hein. C'est un auteur qui est peut-être plus doux ou plus conciliant que Molière. Qu'est-ce qui vous plaît chez Goldoni ?
0: Goldoni, il a avec Molière en commun d'être un grand auteur de troupe. Goldoni écrit pour les théâtres de Venise au XVIIIe. Son modèle absolu, c'est Molière. D'ailleurs, quand il ne va plus rencontrer le succès à Venise et qu'il va avoir l'impression, dans la grande réforme théâtrale qu'il appelle de ses voeux, de ne plus être compris par le public vénitien, il se dit que le seul public qui pourra le comprendre, c'est le public de Molière. Donc, il choisit de venir à Paris. Et ça ne va pas du tout se passer comme il l'imaginait, puisqu'il va finalement mourir dans l'anonymat et ses pièces dites françaises seront un échec. Mais ce que j'aime avec Goldoni, c'est ça. C'est d'abord la troupe. Moi, j'aime monter des pièces où il y a du monde sur le plateau. Et puis, il y a une chose qui est extraordinaire chez Goldoni, comme Marivaux, et ça, c'est une chose qui est très liée aussi au XVIIIe, sans doute, mais c'est un auteur paritaire. C'est-à-dire que dans Goldoni, les distributions, elles sont quasiment équivalentes pour les hommes et pour les femmes, ce qui est souvent le cas chez Marivaux. Mais plus encore, il y a chez Goldoni le fait que c'est un auteur qui écrit pour des âges différents. Il n'y a pas les jeunes premiers, et puis, si on résume, hein, et un peu, de manière un peu rapide, les parents, et puis toute la domesticité. Non, c'est bien plus complexe que ça. D'abord, il a une acuité sociologique extraordinaire, puisqu'il se pose sur un milieu et il le regarde de près. Les tisserands dans Une des dernières soirées de carnaval, les pêcheurs dans Baruffa Chioggia, le milieu de l'opéra dans l'impresario de Smyrne, le milieu de la danse dans l'école de danse. Et comme ça, enfin, mais aussi un lieu, le café, et il se pose, il campiello et la vie de voisinage, il s'intéresse à ça, et il regarde comment ça fonctionne. Et ça, c'est extraordinaire. Mais il regarde donc comment ça fonctionne, y compris pour les générations diverses. Donc il y a tous les âges. Et ça, il n'y a pas tant d'auteurs qui offrent des rôles à cette grande diversité d'âges, mais en même temps. Il n'écrit pas que pour des acteurs ou des actrices plus âgées. Non, non, il met tout le monde ensemble. Et puis, par exemple, et ça, je crois qu'il est vraiment le seul, Goldoni, la question du désir, la question du sentiment amoureux, n'est pas chez Goldoni l'apanage des seuls jeunes gens. Goldoni, il pose la question du désir à tous les âges de la vie. Et ça, je trouve que c'est une modernité extraordinaire. Et je trouve que dans une période où on le sait, même la question par exemple du désir féminin à partir d'un certain âge reste finalement toujours contournée. Et même sur ce que doit être l'apparence d'une femme à partir d'un certain âge, y compris, vous le savez, au cinéma ou au théâtre, au cinéma, vous savez très bien qu'à partir d'un certain âge de la vie, vous voyez, continuer à voir les hommes et on explique qu'ils se bonifient, c'est pas ce qu'on raconte sur les actrices. Hein. Ben, Goldoni, au milieu du XVIIIe, il permet aux femmes, quel que soit leur âge, de poser en scène la question du désir, et je trouve ça magnifique.
1: Je continue votre portrait en creux, Clément Hervieux-Léger, avec les auteurs que vous aimez, Molière, Goldoni, et j'ajouterai peut-être Jean-Luc Lagarce, si vous êtes d'accord. Alors là, on a fait un saut dans le temps, mais qu'est-ce qui, Jean-Luc Lagarce, que vous qualifiez de classique d'ailleurs souvent?
0: Oui. Parce que je sais pas très bien ce que ça veut dire classique. On me dit souvent, vous aimez beaucoup les auteurs classiques. Oui, en fait, j'aime les grands auteurs, quelle que soit la période, qu'est-ce que soit. Et surtout, j'aime les auteurs dont j'ai le sentiment qu'ils nous aident à éclairer le monde. Ils peuvent être, et certains sont encore vivants, et tant mieux. C'est pas une histoire de période. Jean-Luc Lagarce, il y a quand même un soin par rapport à l'écriture, par rapport à qui, effectivement, pour moi, le fait se ranger parmi les très grands auteurs. Il y a en plus chez Lagarce le fait que c'est aujourd'hui un des auteurs français les plus joués dans le monde. Ça, c'est très important de le rappeler. Moi, Lagarce, je suis arrivé à Lagarce pour une question pour une raison très très intime, puisque c'est lié au décès de Patrice Chéreau. Et après la mort de Patrice Chéreau, je savais pas très bien quoi faire de mon chagrin, qui était immense. Moi, je me tourne dans ces moments-là vers ce qui m'aide à vivre, ce qui me tient debout, c'est le théâtre. Et je me suis dit, de quelle manière la question du deuil, est-ce qu'on fait un jour son deuil, je ne sais pas. Mais en tout cas, comment le théâtre peut aider à fabriquer ces fantômes, à continuer à dialoguer avec eux. Et à ce moment-là, il y a une chose qui s'est vraiment imposée à moi, qui était le Pays lointain, cette dernière pièce de Jean-Luc Lagarce, qu'il écrit au moment où lui-même est en train de mourir du sida, qu'il ne verra jamais représenté, et qui raconte aussi cette période qui a été aussi une période si importante dans la vie de Chéreau, sachant que Chéreau n'a jamais monté Lagarce. Et paradoxalement, je crois qu'aucun auteur ne raconte mieux Patrice Chéreau que Jean-Luc Lagarce. Je dirais presque mieux que Coltès, en réalité. Parce qu'il y avait des... Et peut-être est-ce pour ça, d'ailleurs, que Chéreau ne l'a jamais monté. Mais... Et ça a été une rencontre extraordinaire pour moi de monter Lagarce. Et je l'ai retrouvé récemment avec Nous les héros. Voilà, il a été là à des moments très importants de ma vie, non seulement professionnelle, mais de ma vie personnelle. Et je dirais que ça aussi, c'est pour moi une chose tellement particulière et tellement propre à nos métiers, à mon métier, qui est le sentiment de pouvoir rencontrer des gens qui ne sont plus là. Oui, j'ai le sentiment d'avoir rencontré Jean-Luc Lagarce. Oui, j'ai le sentiment d'avoir rencontré Molière. Je ne suis pas cinglé en disant ça. Je ne suis pas en train de dire que je dialogue avec Molière le matin en prenant mon petit déjeuner. Pas du tout. Mais n'empêche que ce sont pour moi des rencontres aussi importantes que des metteurs en scène que j'ai pu rencontrer, mais même, je dirais, que... Et ça peut paraître étrange, mais c'est pas... Enfin, encore une fois, j'ai tout à fait les pieds sur terre, que certains de mes amis.
1: Un mot, puisque vous l'avez cité sur Patrice Chéreau, c'est quelqu'un qui a beaucoup compté dans votre vie. Est-ce que vous pourriez nous raconter donc, à quel moment, en fait, vous le rencontrez et qu'est-ce qui, chez lui, vous a tant plu, vous a fasciné? Qu'est-ce qui a fait que vous avez poursuivi comme ça une longue conversation tous les deux?
0: Patrice, je le rencontre en 2003, au moment de Phèdre. Moi, je suis de la génération où, quand je suis arrivé au théâtre, Patrice Chéreau avait décidé de ne plus en faire. Il monte, à l'invitation de Marcel Bozonnet, un atelier d'élèves au conservatoire sur Richard III, donc que j'avais vu. Mais en réalité, moi, je n'ai pas vu de spectacle de Patrice quand je commence le théâtre. Donc évidemment, à ce moment-là, je joue Antoine et Cléopâtre de Shakespeare, monté par Daniel Mesguich à l'Athénée. Et je me dis, le lendemain de la dernière, je vais voir Phèdre. Donc j'avais pris mes places pour le lendemain de la dernière d'Antoine et Cléopâtre. C'était vraiment, il y avait urgence, mais avant je ne pouvais pas. Il se trouve que ce soir-là, c'était la captation. Donc, Patrice Chéreau était là, puisque Patrice Chéreau était toujours là pour les captations. Voilà. Il était là beaucoup, de toute façon, pour ses spectacles, mais a fortiori quand il y avait captation. Je vois le spectacle, je suis bouleversé par ce spectacle. Enfin, je ne sais même pas si c'est bouleversé, je suis sidéré par ce que je vois. Enfin, bon. Et après le spectacle, je bavarde avec Éric Ruff, qui jouait Hippolyte et que je connaissais, avec... Il y avait Marina, enfin bon, voilà. Et Patrice arrive dans cette conversation. Et là encore... Je remercie mes parents. Vous allez vous dire que je passe mon temps à remercier mes parents, mais finalement, parce que comme c'est vrai que j'ai eu cette chance, et vous l'avez rappelé tout à l'heure, de naître dans un milieu où j'ai eu la chance de côtoyer des grands intellectuels, etc., et où on a toujours considéré mon point de vue. On y avait toujours une place pour notre point de vue ou la parole de mon frère, de ma sœur, de moi dans les discussions familiales. Mais on ne peut pas imaginer ce que c'est, en fait, d'avoir ça comme point de départ dans la vie. C'est-à-dire que le jour où je me retrouve face à Patrice Chéreau, je ne me dis pas « Oh là là, j'ose plus parler, je suis un imbécile. » Puisque toute ma vie, on m'a expliqué que ce que j'avais à dire était intéressant.
1: Donc vous avez dit à Patrice Chéreau ce soir-là ce que vous avez pensé?
0: J'ai continué ma conversation. Non mais je dis ça parce que c'est quand même... J'y pense souvent. Je me dis à des jeunes gens à qui on ne cesse de dire « tais-toi ». Mais l'effort que ça demande pour ces jeunes gens-là, un jour d'imposer ce qu'ils ont à dire, d'oser penser. C'est ça aussi ce qui manque cruellement à beaucoup d'entre eux et d'entre elles. Je me retrouve face à Patrice Chéreau, je continue ma conversation. Et il me dit, visiblement ce que je devais raconter l'intéressait, donc il me dit, venez voir le décor. Et je me retrouve donc à Berthier, là, devant la grande porte de Petra, revue par Richard Peduzzi. Et on l'a dit, j'avais joué Joas. Donc à ce moment-là, je m'étais un peu passionné pour bon, les figures d'enfants dans la tragédie classique. Bon, bref. Et si vous vous souvenez bien, dans la pièce de, enfin, dans la mise en scène de Chéreau, il avait eu cette idée géniale de faire en sorte que quand elle venait dire Phèdre, Dominique Blanc venait dire son amour à Hippolyte, elle emmenait le fils qu'elle avait avec Thésée. Or très souvent, quand on voit Phèdre et qu'on parle du fils, on ne sait plus qui est le fils de qui, et on oublie que, évidemment, Hippolyte n'est pas le fils de Phèdre, mais que par ailleurs Phèdre a un fils avec Thésée. Et donc il le donnait à voir. Et donc je lui dis que je trouvais ça extraordinaire, et que je dis c'est extraordinaire surtout parce que pour moi, finalement, cet enfant muet mais présenté, mis devant elle par Phèdre, entre elle et Hippolyte, fait exactement le pont entre Astyanax, le fils d'Andromaque caché et enfermé par Pyrrhus, et Joas, l'enfant révélé dans Athalie, qui pour le coup est en scène et à qui Racine donne la parole. Bon, je lui raconte ça. Je pense qu'il a été comme un peu éberlué de se dire « qu'est-ce que c'est que ce truc ?» Mais ça l'a intéressé. Et il m'a dit bah, « continuons cette discussion ». Et cette discussion, commencée le 1er avril 2003, ne s'est jamais interrompue. Jamais. Et aujourd'hui, je peux dire qu'elle se poursuit. Et autrement, ça a été 10 ans de ma vie extraordinaire, puisque ensuite, Patrice m'a proposé d'être son assistant à l'opéra. Puis en fait, il m'a embarqué dans tout, puisqu'il m'a fait tourner au cinéma, il m'a fait dans Gabriel, il m'a fait jouer au théâtre dans Rêve d'automne, dans cette grande aventure du Louvre qui a été incroyable. J'ai été son assistant à l'opéra pour Così fan tutte, j'ai fait la dramaturgie avec lui de Tristan et Isolde, j'ai travaillé sur la Maison des Morts, on a fait 2 livres ensemble. Enfin, il m'a embarqué, puisque lui, à chaque fois, on lui disait « Quel est votre métier? Est-ce que vous êtes réalisateur? Est-ce que vous êtes metteur en scène ?» Et il disait « Mais je n'ai qu'un seul métier, c'est le même. Mon métier est de raconter des histoires et c'est plus ambitieux que ça n'en a l'air. » Je trouvais ça génial. Et bien, il m'a emmené dans toutes ces manières de raconter des histoires. Et moi qui n'ai pas fait d'école, j'ai fait un an au conservatoire du 10e, 6e, 13e, mais comme tout a été très vite... Moi, j'ai eu 2 écoles dans ma vie, c'est Patrice Chéreau et la Comédie Française. C'est pas mal, hein.
1: Autre pan de votre carrière qui a été très important pour vous, je le citais en introduction, vous avez cofondé la Compagnie des Petits Chants en Normandie, et je voulais qu'on s'arrête un moment sur ce fait de créer en Normandie. Pourquoi pour vous c'était important d'avoir cette compagnie, justement pas à Paris ?
0: Donc, quand j'ai créé la Compagnie des Petits Chants en 2010, j'étais à la Comédie Française depuis 5 ans. On cofonde cette compagnie avec Daniel Sampedro, qui est même comédien et metteur en scène. Et moi, j'ai toujours grandi entre Paris et la Normandie, parce que j'évoquais ma famille maternelle tout à l'heure, mais ma famille paternelle, c'est une famille d'agriculteurs depuis des siècles à Beaumontel, en Normandie. Et j'y allais quasiment tous les week-ends, toutes mes vacances, etc. Et c'est vraiment, bon, c'est vraiment mon paradis d'enfance. Ouais. Et j'y ai mes copains d'enfance, j'y ai, voilà. Et en réalité, quand j'étais à la Comédie Française, j'ai commencé la mise en scène, j'avais des rêves de mise en scène, et je savais bien que je ne pourrais pas tout réaliser. J'avais eu, là encore, le grand privilège que Muriel Mayette me propose de monter un spectacle au Studio Théâtre. Mais je savais que tous mes rêves ne pourraient pas se réaliser là, et puis même je ne le souhaitais pas, c'est-à-dire que j'avais aussi envie de travailler avec d'autres actrices, d'autres acteurs, de mener d'autres aventures, et oui, j'étais pleinement à la Comédie Française, mais j'ai toujours eu aussi un pied dehors, ne serait-ce qu'avec Chéreau, on en parlait, voilà, donc, puisque je continuais à travailler avec lui tout en étant au Français. Et puis, ça allait de soi, au moment de créer cette compagnie, pour moi, ça ne pouvait être que là, ça ne pouvait être qu'à Beaumontel, qui avait été le lieu de tous mes rêves d'enfant, et c'était réalisé à nouveau un rêve. Et puis, dans cette propriété familiale, il y avait la possibilité, dans un lieu dans un ancien grenier désaffecté, de créer une salle de répétition, ce qu'on a fait, on a créé ce lieu aussi de résidence où la compagnie bien sûr répète mais accueille aussi des artistes, notamment des artistes normands puisque c'est une convention avec la région Normandie. Et ça a été Ça a été, ça l'est toujours, mais j'ai dû quitter la compagnie des petits chants en prenant mes fonctions. Ça a été 15 ans d'une aventure extraordinaire. Mais ce qu'on a fait avec cette compagnie, c'est inouï. C'est-à-dire qu'on a joué, oui, dans des salles des fêtes, dans des petits villages, avec, où on a passé le balai et la serpillière avant de jouer et installé les chaises en plastique et fait comme on a pu et avec des gens qui, je le disais tout à l'heure, commencent par dire « ça n'est pas pour moi ». Et qui sortent de là en se disant je pensais pas que c'était ça le théâtre, mais aussi mener l'aventure justement du pays lointain ou de Monsieur de Pourceaugnac avec Les Arts Florissants et William Christie qu'on est allé jouer en Chine, qu'on est allé jouer en Espagne, enfin on a fait des voilà et cette compagnie on a joué dans les plus beaux théâtres, que ce soit au TNS, à l'Odéon, au Bouffe du Nord ou à l'Athénée, enfin plein de théâtres, mais aussi, et ça n'était pas moins bien, loin s'en faut, dans des salles des fêtes, dans des lieux qui n'étaient pas dédiés. On a monté nos trucs dans des fermes, dans des granges, en plein air, etc. Et ça a été des moments inoubliables. D'abord, ça m'a, moi, rappelé en permanence que la vie théâtrale ne se circonscrit pas à la Comédie Française. Or, quand on rentre à la Comédie Française, on y joue tellement, on est tellement sollicité. Il y a une vie qui s'organise à la Comédie Française. On peut, et de manière tout à fait, presque sans s'en rendre compte, et oublier un peu que le théâtre, ça n'est pas que ça, ça s'organise autrement, ce que c'est aussi que la vie des intermittents. Ce que c'est que de monter une production au théâtre aujourd'hui, ce que c'est que de faire de la diffusion aujourd'hui, tout ça est loin d'être simple. C'est des combats. C'est des combats journaliers pour les compagnies, pour tout le circuit aussi, d'aller voir les tutelles, de demander les subventions, ou vous quand même, vous passez un examen à chaque fois, vous avez le sentiment de devoir continuellement prouver la place qui est la vôtre. C'est des combats. Et c'est des combats que moi, je suis heureux d'avoir menés. Et je pense que si aujourd'hui, j'envisage l'administration de la Comédie Française comme je le fais, c'est aussi grâce à la Compagnie des Petits Chants et ces 15 ans en compagnie qui ont été des années extraordinaires et fondamentales.
1: Est-ce que ça change quelque chose artistiquement de créer là-bas et pas ici ?
0: Ce qui est certain, c'est que, et moi, c'est une chose que j'ai aussi apprise de Patrice, c'est que je crois que la question essentielle que l'on doit se poser dans un théâtre comme la Comédie Française, et que m'a rappelé chaque jour la Compagnie des Petits Chants, c'est à qui s'adresse-t-on ? Pour qui fait-on du théâtre ? Parce qu'elle est là la mission de service public. Bien sûr, réinventer les formes, bien sûr, se poser la question des écritures contemporaines, bien sûr, voir comment on aussi faire ressurgir des auteurs du passé, bien sûr, mais pour qui ? Et moi, je crois que j'ai la chance, encore une fois, de travailler à la Comédie Française, comme j'ai eu la chance de travailler pour la Compagnie des Petits Chants. Ces deux structures-là, que ce soit la Comédie Française ou la Compagnie des Petits Chants, leur mission principale est de faire en sorte d'être entendue et intelligible pour chacune et chacun. Et c'est vrai que j'ai appris beaucoup de choses. Quand vous êtes dans un petit village, Beaumontel, il y a 700 habitants, que vous faites du théâtre là, et que tout à coup, vous vous rendez compte aussi de l'appropriation de la compagnie par justement la population locale, que vous devenez aussi une fierté, parce que finalement, quand la Compagnie des Petits Chants part en Chine ou en Uruguay, c'est un bout de Beaumontel qui part, et qu'on leur raconte, et qu'on se dit que ce voyage-là, ils le partagent avec nous. C'est très important. Mais pour ça, il faut s'adresser à eux au départ. Et on se rend compte que...
1: Mais ça veut dire quoi ? Choisir des textes qui leur parlent ? Vous pensez à eux au moment où vous créez ? Qu'est-ce que ça veut dire penser à son public ?
0: Oui, c'est ne jamais oublier pour qui on le fait. Jamais. Ça ne veut pas dire qu'on ne peut pas être exigeant. Parce que c'est ça aussi, c'est-à-dire que je ne suis pas en train de dire... pas du tout. Je crois qu'au contraire. Moi, je crois à l'intelligence partagée. Mais... je crois aussi qu'il faut faire attention de ne pas laisser les gens en chemin. Être spectateur, on ne naît pas spectateur, on le devient. C'est un parcours. Il y a des choses à certains moments que peut-être on n'est pas en mesure de recevoir parce qu'on n'a pas forcément tous les moyens pour appréhender le spectacle au mieux. Puis il y a des choses où on se dit, c'est pas du tout, je comprendrai jamais rien, mais si, parce que le choc esthétique, il est tellement puissant que ça aussi, c'est une manière de s'adresser au public. Donc, je ne suis pas en train de dire qu'il faut donner la béquille, hein, pas du tout. Mais je crois quand même qu'il y a eu à un moment, et peut-être encore un peu maintenant, de la part de certains, l'idée que l'expérience théâtrale, elle devenait d'abord une expérience pour ceux qui la vivaient de l'intérieur, pour ceux qui la faisaient. Alors, il y a plusieurs écoles, encore une fois. Moi, je pense qu'il n'y a pas de théâtre sans public. Et que si on oublie ça, alors oui, les questions qu'on peut se poser sur... parce qu'on nous dit toujours, est-ce que vous pensez que à l'heure des réseaux, etc., les théâtres, un jour, fermeront? Je ne le crois pas. Pour les raisons que j'ai évoquées au début. Mais c'est du boulot. C'est du boulot. Et il y a aussi, dans tout ça, et c'est ce que j'ai appris aussi avec la compagnie des Petits Champs, le fait qu'on ne peut pas seulement attendre que les gens viennent. Il faut aller vers... Une des questions principales aujourd'hui pour le théâtre, c'est la question du transport. Pour un public de banlieue, venir à Paris, c'est pas du tout une chose simple. Même si pour le coup, on peut se dire, bah, il suffit de prendre le métro. Non. Parce qu'il y a des barrières à franchir. Parce que, et pour ça, il faut savoir aussi tendre la main. Et à l'inverse, pour des jeunes qui sont en milieu rural, pour qui le premier théâtre, il est à des kilomètres, et ça veut dire qu'il faut être dépendant de ses parents, il faut... Tout ça, c'est très important d'avoir ça en tête.
1: Et pourtant, en France, on a un réseau très développé de scènes nationales.
0: Extraordinaire. Il y a un maillage territorial formidable.
1: Un maillage incroyable. Un de vos projets pour la comédie française, c'est justement de permettre aux pièces d'être créées hors les murs. Pas simplement de tourner, mais d'être créées ailleurs qu'à la maison, ailleurs qu'ici.
0: Oui, parce que d'être créées, effectivement, en région. Parce que je crois que le temps de la répétition sur place, c'est pas exactement la même chose que simplement venir et jouer. D'abord, il y a aussi le fait que le temps où on pouvait s'installer un mois et demi à Lyon, un mois à Marseille. Moi, je me souviens quand je suis rentré d'avoir joué presque 4 semaines à Orléans. Je sais pas si ça existe encore aujourd'hui dans les tournées. Donc, le temps qu'on a de rencontre avec le public, il est extrêmement court dans les tournées, puisque la plupart du temps, on joue 2-3 fois, peut-être, allez. Pour les villes les plus importantes où on peut peut-être jouer 15 jours, mais c'est très court pour rencontrer le public. Et moi, je crois à cette rencontre. Et je me dis que en finalisant une création en région, mais évidemment en accompagnant tout ça d'un travail sur la médiation, on a des services à la Comédie Française, on a un service éducatif, on a un service de la médiation extraordinaire qui font un boulot formidable. Et de nous donner la possibilité de le faire aussi un peu sur place, autrement. Vous le savez très bien, quel que soit qu'on parle là, plutôt du public scolaire, mais aussi du champ social, si vous les rencontrez avant les représentations, l'expérience de la représentation n'est plus du tout la même. Donc c'est tout ça. Et puis la Comédie Française, par définition, elle n'appartient pas qu'aux Parisiens, ce qui n'est pas le cas d'ailleurs. Mais je trouve que c'est aussi important de le rappeler en allant en région, en créant là-bas. On est à un moment, vous évoquiez tout à l'heure le maillage formidable territorial que connaît la France. En réalité, la situation qu'on connaît aujourd'hui d'un point de vue économique dans le milieu du spectacle, elle est aussi liée à la fin d'un modèle qui est celui de la décentralisation. Alors, tout s'accélère et le mur arrive plus vite que prévu. Mais, de toute façon, la fin de ce modèle, on la connaît, on le savait, et ça fait des années qu'on dit qu'il faut le repenser. Après la guerre, après la Seconde Guerre mondiale, quand il y a eu ce grand mouvement de décentralisation, la Comédie Française, c'est une très à l'écart de tout ça. Pour des raisons politiques, pour des raisons... Elle était campée sur là où elle était, la salle Richelieu, son répertoire, ses usages, et elle s'est tenue très loin de la décentralisation. Moi, je crois aujourd'hui que dans la manière dont on doit réinventer le modèle théâtral français, la Comédie Française doit prendre toute sa part. Parce qu'aujourd'hui, la Comédie Française, on le sait, est un moteur formidable. Elle a une puissance d'attraction extraordinaire. Pour plein de raisons, y compris pour les figures qui font la Comédie Française, pour sa troupe bien sûr, pour la qualité de cette troupe extraordinaire. Et que là où on a pu penser à un certain moment que si la Comédie Française arrivait, elle allait prendre la place d'eux, je crois au contraire que si on imagine des projets en collaboration avec des centres dramatiques nationaux, c'est aussi une manière de faire venir un public qui vient parce que la Comédie Française, mais une fois qu'il a mis le pied dans le théâtre, charge au théâtre qui accueille ces spectacles de garder ce public avec eux et de les embarquer dans d'autres aventures. Mais il faut bénéficier et faire bénéficier à d'autres ce que représente aujourd'hui la Comédie française. Enfin, vous le savez très bien. La Comédie française, partout où on va, y a un amour du public pour cette maison qui est fort.
1: Dans un contexte très tendu, hein, vous l'avez évoqué, les coupes budgétaires sont partout, dans toutes les régions, ce sont souvent les petites compagnies qui prennent ça de plein fouet, et là je crois qu'on va voir très vite ce qu'il en est, notamment au prochain festival d'Avignon. La Comédie française, elle, est encore privilégiée, je crois qu'on peut le dire, vous avez les moyens de prendre le temps de créer, vous avez les moyens de prendre des risques aussi. Est-ce que ce statut de privilégié vous oblige? Est-ce que vous vous sentez une responsabilité par rapport à cet argent public que vous avez encore?
0: Évidemment, je me sens une responsabilité lourde à l'égard de l'argent public, plus que jamais. Je crois que, justement, ce statut de privilégié, il est plus tout à fait celui qu'on imaginait. Et notamment, vous parlez d'une chose très juste, qui est la prise de risque. Aujourd'hui, l'équilibre budgétaire de la Comédie française fait que la nécessité de ressources propres m'oblige à me poser la question du risque. Et je ne suis pas sûr que je puisse aujourd'hui me permettre d'avoir des salles vides. Or, on sait bien que parfois, prendre des risques, c'est aussi prendre ce risque-là. Le risque de déstabiliser le public ou de se dire que le public ne suivra pas, mais on croit très fort à cette proposition artistique, parce que c'est aussi ça, évidemment, l'art. Et quand je disais qu'il faut s'adresser au public, ça ne veut pas dire qu'on ne peut pas prendre ces risques, au contraire. Aujourd'hui, je suis obligé de les mesurer, les risques. Très fortement, parce que comme absolument l'ensemble du milieu culturel et plus précisément du milieu du spectacle, la Comédie française n'est pas étrangère à ce qui se passe, et donc elle subit aussi évidemment cette difficulté-là, bien sûr, bien sûr. Alors oui, la Comédie française reste la Comédie française et elle a des moyens que bien d'autres n'ont pas. Ça nous oblige, évidemment. Mais je crois aussi que ça revient à cette question de créer dans les régions. Ça nous oblige aussi à être attentifs aux autres et aux autres structures.
1: Et aux autres textes aussi peut-être, ça sera peut-être notre dernière question, on arrive presque à la fin de cette masterclass, mais il y a la question du répertoire, qui est parfois une question un peu polémique, j'ai l'impression, la Comédie française, enfin gentiment polémique. Est-ce que vous avez, vous, des envies de faire entrer certains textes ou certains auteurs au répertoire? Le risque que vous évoquez, Clément Hervieux-Léger, est-ce que c'est aussi plutôt du côté du contemporain ou est-ce que...
0: Pas forcément. On a vu, enfin, aujourd'hui, je ne suis pas sûr que si demain j'annonce que je vais faire monter Judith et Holoferme de Montchrétien, enfin, je ne suis pas sûr que immédiatement la salle soit complètement comble. Mais donc, non, justement, je crois que ce serait trop facile de se dire c'est le contemporain, c'est bien plus complexe que ça. La question du répertoire. Elle est un peu polémique et elle est surtout souvent mal comprise, c'est-à-dire qu'on en fait une sorte de bibliothèque muséale. Non, le répertoire de la Comédie française, c'est un corpus extrêmement vivant. Moi, la question que je me pose aujourd'hui, c'est peut-on encore tout jouer ? Il y a des pièces
1: qui ont été
0: extrêmement jouées et qui aujourd'hui ne le sont plus. Mais je vais prendre un exemple, c'est-à-dire que quand Voltaire veut écrire une charge très lourde contre l'Église catholique et qu'il écrit Mahomet comme tragédie, si aujourd'hui je fais monter Mahomet, je ne suis pas sûr que ce qu'on entende ce soit la charge contre l'Église catholique. Est-ce que vraiment, si j'ai... Et ça a été un très gros succès. Et c'est pas si grave. C'est-à-dire que se poser la question de savoir ce qu'on fait des pièces dans la représentation qu'elles donnent, mais c'est pareil sur la représentation des femmes, c'est pareil sur la représentation de la diversité au théâtre, évidemment. Mais on parlait tout à l'heure du monde rural, la manière dont le monde rural a été présenté au théâtre, la manière dont, à chaque fois qu'un un personnage patoise, on considère que c'est un benêt. Et si vous regardez bien, à chaque fois qu'on représente un paysan, notamment chez Marivaux, quand on Maître Blaise dans l'épreuve, Maître Blaise, il a plus d'argent que Lucidor.
1: Mais ça, ce sont des questions de mise en scène. Le metteur en scène pourrait choisir de le représenter autrement.
0: Absolument. Mais c'est pour ça de... Peut-on encore tout jouer? Qu'est-ce qu'on doit jouer? Et de quelle manière les représenter? C'est pour moi les questions fondamentales de l'interrogation qu'on peut mener sur le répertoire. Et puis, bien sûr, que faire rentrer à la fois des œuvres contemporaines, c'est très important. La place de nos autrices, c'est très important. Parce qu'on ne règle pas tout en se disant qu'on fait attention aux metteuses en scène. Ce n'est pas que ça. La place des fans, c'est aussi comment on les représente sur un plateau de théâtre. Quelle place on donne aussi aux autrices on les oublie trop souvent. Et puis, des grands classiques étrangers qui ne sont pas au répertoire et qui mériteraient de l'être.
1: Vous avez quelques exemples, peut-être, d'autrices que vous aimeriez ?
0: Bah, il y en a énormément, mais je vais vous prendre comme ça, je risque rien. En réalité, on a toujours pensé que les entrées au répertoire, c'était ça le Richelieu. En fait, c'est bien plus compliqué que ça. Et aujourd'hui, moi, je plaide pour qu'il y ait des entrées au répertoire au Théâtre du Vieux-Colombier ou au Studio-Théâtre. Il y a des pièces qui ne sont pas faites pour la salle Richelieu, même en termes de distribution, en termes d'esthétique, qui sont tout à fait faites pour ce théâtre ou pour le Studio-Théâtre. Mais on a de ce fait laissé certaines autrices sur le pas de la porte. Par exemple, Nathalie Sarraute n'est pas au répertoire de la Comédie Française. Elle a été jouée au Vieux-Colombier, mais elle n'est pas rentrée au répertoire. Bon, peut-être qu'on peut y penser. Duras l'a été parce qu'il y a Savannah Bay, mais là, je parle de ces deux autrices-là, mais on peut parler de certaines pièces de Beckett, ou Les Beaux Jours, qui a été jouée dans cette pièce, dans cette salle du Vieux-Colombier par Catherine Samy. Les Beaux Jours, Les Beaux Jours pourraient être au répertoire de la Comédie Française. Et j'en passe, et il y en a plein d'autres. Et je parlais tout à l'heure de Mon Chrétien, c'est-à-dire aussi tous les auteurs d'avant 1680, et il y en a quelques-uns. Et Durier, et voilà, enfin bon, bref, mais je vais...
1: Donc vous avez encore beaucoup de travail.
0: J'en ai plein, mais ça c'est formidable.
1: Bien, nous arrivons à la fin de cette masterclass. Merci beaucoup, Clément Hervé-Léger.
0: Merci.

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4: Au moins 12 millions de Français souffriraient de douleurs chroniques, ce qui représente un réel problème quand on sait que ces douleurs ont un impact majeur sur la vie quotidienne des personnes concernées, sur leur qualité de vie physique et mentale. Et ce nombre ne cesse d'augmenter, en cause une plus grande sédentarité à l'origine de douleurs chroniques, une verbalisation plus libre de la souffrance et des maladies moins stigmatisées comme la fibromyalgie ou l'endométriose, pourvoyeuses de ces douleurs chroniques, tout comme des affections comme l'intestin irritable, le zona, la sciatique ou encore les cancers. Quant aux douleurs liées à l'arthrose ou les maux de tête, elles sont au premier rang des plaintes. Bien sûr, il existe des médicaments antidouleurs, mais en fait peu efficaces sur ces douleurs particulières. Il existe d'autres prises en charge plus spécifiques, mais insuffisamment proposées, y compris dans les centres antidouleurs trop peu nombreux dans notre pays. Résultat, 70% des Français disant souffrir de douleurs chroniques ne recevraient pas un traitement approprié. Comment améliorer la prise en charge des patients, la formation des médecins, où en est la recherche? On en parle avec un spécialiste de la douleur. Professeur Serge Perrault, bonjour.
5: Bonjour Marina.
4: Vous êtes médecin de la douleur, rhumatologue, professeur à l'Université Paris-Cité. Vous dirigez le service du Centre de la douleur de l'hôpital Cochin à Paris. Et vous êtes l'auteur de ce livre très intéressant, La douleur, je m'en sors, comprendre et agir, qui est paru, dernière version, chez InPress. Alors, juste

0: ou aux urgences.
1: C'est quand même très récent.
0: Ça, c'est très récent pour une histoire de l'humanité qui est quand même assez ancienne. Et puis, depuis 2019, l'OMS considère aussi que la douleur est une maladie, un vrai symptôme
1: à part entière. Alors, comment on définit une douleur chronique ? C'est quoi ?
0: Une douleur chronique, c'est un peu compliqué. Je dirais que c'est une douleur d'abord qui dure depuis au plus 3 mois, au moins 3 mois. Et surtout une douleur donc avec des dimensions multiples. Ça va affecter le sommeil, ça va affecter les émotions, ça va affecter le travail, toutes les dimensions de la vie. Donc une douleur chronique, c'est une vraie maladie comparativement à une douleur aiguë. D'accord. Qui va avoir une intensité parfois importante, mais qui va s'arrêter.
1: Et autre différence, vous dites qu'elle n'est pas utile, la douleur chronique, comme la douleur aiguë.
0: Alors, la douleur n'est jamais utile.
1: Oui. Voilà. Mais ça peut être un signal d'alarme.
0: Voilà, ça peut être un signal d'alarme, mais il faut tout de suite s'en occuper, même quand elle est aiguë. Et là, vraiment, la douleur chronique, ça ne sert à rien. On utilise souvent la métaphore du cambriolage. Hein. La douleur aiguë, c'est tout d'un coup un cambriolage, le signal d'alarme qui se met en route. La douleur chronique, c'est quand le signal d'alarme continue à sonner pendant des mois, alors que tout est déjà cambriolé, revendu, et qu'il n'y a plus personne, donc ça ne sert vraiment à rien.
1: Il faut savoir qu'au total, on recense 5000 types différents de douleurs chroniques. On ne va pas les énumérer les unes après les autres. Est-ce que globalement et schématiquement, on peut expliquer pourquoi il y a des douleurs chroniques ? À quoi elles sont dues ?
0: Alors, il y a un élément très important, c'est qu'il faut changer véritablement de paradigme médical. Souvent, les médecins, mais le grand public aussi, pensent qu'une douleur, c'est un signal d'alarme, et donc il y a une lésion dans le corps. Eh bien, la douleur chronique, comme on vient de le dire, il peut y avoir au départ un facteur déclenchant, une endométriose, une arthrose, mais ça va durer, ça va être disproportionné. Et donc, parce que les voies de la douleur, tout ce système de la douleur qui est quand même utile, malgré tout, pour nous alerter sur l'environnement, eh bien, il va se dérégler. C'est un vrai dérèglement au niveau du cerveau, au niveau de la moelle, en périphérie. C'est un dérèglement complet. Donc la douleur, souvent mes patients, je leur explique, c'est le témoin d'un déséquilibre important, d'un vrai dérèglement. Et c'est comme ça qu'on va s'occuper de vous. On ne va pas soigner une cause simplement, on va la soigner si elle est là, mais on va surtout soigner un dérèglement.
1: On va parler des plus fréquentes et puis des maladies très spécifiques. Mal de dos, douleurs liées à l'arthrose, c'est les premières douleurs, les plus fréquentes ?
0: Alors oui, les douleurs osteo-articulaires représentent en général 60% des douleurs, que ce soit en médecine générale, en consultation de spécialistes, c'est les douleurs les plus fréquentes. C'est aussi souvent les douleurs un peu méprisées. Hein. L'arthrose, souvent on a dit « je suis vieux, j'ai mal, je dois me taire », voilà. Et puis souvent, on a même honte de certaines de ces douleurs. Hein, les douleurs de l'arthrose, j'ai fait une étude là-dessus, évaluant le ressenti des patients. Oui. Ce qui ressortait d'abord, c'était le sentiment de honte.
1: Pourquoi ? Voilà.
0: C'est-à-dire que souvent, les gens se comparent. Voilà, mon voisin a un cancer, lui, il a le droit d'avoir mal. D'accord. Moi, j'ai de l'arthrose, je ne devrais pas en parler, c'est banal. Donc, il y a la honte aussi d'exprimer sa douleur, même pour de l'arthrose.
1: Ah, c'est très intéressant, ça. Migraine et céphalée ? Fréquente aussi ?
0: Alors, migraine et céphalée, très fréquent. Et là, ici, avec une caractéristique, c'est l'impact sur le milieu professionnel. Hein. La migraine, on sait que ça peut survenir à tout moment. C'est très difficile de travailler quand on est migraineux. Souvent, c'est mal vécu par les collègues qui pensent qu'on fait exprès d'être migraineux. Et donc là, c'est très difficile. C'est difficile l'impact, c'est difficile de se soigner au travail aussi. Donc le mal de dos et la migraine sont deux pathologies particulièrement associées au milieu professionnel.
1: Alors, il y a des maladies dont le symptôme principal, même si ce n'est pas le seul, est la douleur. C'est le cas de la fibromyalgie. On va s'y arrêter un petit peu. C'est quoi cette fibromyalgie ?
0: Fibromyalgie, c'est une vraie maladie pour laquelle on a encore beaucoup de scepticisme, y compris de la part de mes collègues médecins.
1: Absolument.
0: Qui disent c'est un truc inventé. Voilà, c'est... Alors, par contre, quand on leur dit, vous voyez bien ce que c'est qu'un patient fibromyalgique, ça, les gens voient tout de suite. Donc, il y a un peu un paradoxe. Ce serait un truc inventé, mais on voit très bien ce que c'est. Alors, ça ressemble un petit peu, ça fait partie de ce qu'on appelait avant les symptômes médicalement inexpliqués. Mais c'est pas du tout médicalement inexpliqué.
1: C'est quoi les symptômes ? Il y a les douleurs, mais il y a aussi les troubles du sommeil, il y a différentes choses.
0: Il y a les troubles du sommeil, il y a les troubles cognitifs, hein, la perturbation de la mémorisation, de la concentration, la fatigue. La fatigue, voilà. Donc ça, on a ça.
1: C'est quand même 2% de la population. Hein,
0: tout à fait.
1: Loin d'être négligeable.
0: Ouais, tout à fait.
1: Et c'est reconnu comme pathologie depuis 2006 seulement.
0: Alors oui, on s'est beaucoup battu. J'ai même accompagné des associations de patients au Parlement européen pour faire reconnaître cette pathologie. Voilà, sans avoir aucun lien d'intérêt avec ce qui pouvait être fait pour cette maladie. Mais donc,

0: Donc c'est un combat. Et nous, médecins de la douleur, on est des militants. Hein. On est d'abord des militants, pas seulement pour la fibromyalgie, mais pour toutes les douleurs. Faire reconnaître la douleur,
1: bien sûr,
0: cette expérience subjective comme une vraie maladie. Et la subjectivité, ben, les gens n'y croient pas, c'est subjectif.
1: Mais c'est-à-dire que ce qu'il faudrait, c'est que le médecin croit son patient. C'est
0: exactement
1: son patient qui souffre.
0: Oui. Et puis, même si on n'explique pas tout, on peut quand même croire les gens. Voilà, donc,
1: C'est quel type de douleur dans la fibromyalgie ?
0: La fibromyalgie, c'est assez classique. Hein. C'est des douleurs diffuses, ça fait mal partout, avec une hypersensibilité aux différentes stimulations douloureuses. Hein. Quelque chose qui d'habitude fait pas mal, là, va faire mal. Donc, ça montre vraiment que le système de la douleur est déréglé.
1: Ouais.
0: Et moi, j'explique aux gens que cette fibromyalgie, c'est plus un syndrome, c'est-à-dire une situation clinique avec ses douleurs, ses troubles du sommeil, cette fatigue et ses troubles de concentration, mais qui peuvent être liés à des causes multiples. Voilà, ça peut être un traumatisme, une maladie. On a par exemple la maladie de Lyme. On en guérit, mais on peut garder des douleurs persistantes après une mononucléose. Et aussi des traumatismes très anciens qui vont perturber le cerveau. Ouais. Tout ça, ça peut donner ce genre de syndrome.
1: Alors, c'est très compliqué de ne pas être cru. Est-ce qu'on peut objectiver cette maladie aujourd'hui ?
0: Alors, objectiver, moi je dirais que la douleur, c'est toujours quelque chose de difficile à objectiver. Pour autant, les centres de la douleur, on ne les appelle plus comme ça maintenant, on les appelle centres d'évaluation et de traitement de la douleur, c'est-à-dire CETD, et pour expliquer que l'évaluation, c'est un élément essentiel. Et je dis souvent à mes patients, évaluer, c'est déjà traiter. Donc quand les patients viennent au centre de la douleur, une des premières choses qu'ils ont à faire, c'est de remplir des questionnaires pour qu'on évalue de façon plus précise toutes les dimensions de leur douleur.
1: Mmh.
0: Donc c'est la douleur est une expérience subjective qu'on va objectiver par le récit, par la communication, par les questionnaires, tout ce matériel qu'un médecin de la douleur va intégrer dans sa prise en charge. Et donc, comme je dis, évaluer, c'est déjà traiter, c'est un élément très important.
1: Une autre affection dont on parle de plus en plus, c'est l'endométriose, qui concerne quand même pas mal de femmes et qui peut entraîner des douleurs, justement.
0: Alors effectivement, l'endométriose est une pathologie très douloureuse. Alors, dans certains cas, ça peut donner surtout de l'infertilité, pas forcément des douleurs. Et là, il est très important avec les patientes de leur expliquer qu'il n'y a pas de corrélation, comme dans la plupart des maladies, il n'y a aucune corrélation entre les lésions objectivées, l'imagerie, et l'intensité de la douleur.
1: Parce qu'on peut avoir des petites lésions et des douleurs très importantes.
0: Voilà. Et à l'inverse, on peut avoir des très grosses lésions et pas de douleur, et plutôt de l'infertilité. Et ça, on le retrouve dans toutes les douleurs. Quand vous avez mal au dos, ben, on va faire de l'imagerie. Et il faut expliquer aux patients, l'imagerie n'est pas là pour confirmer la douleur. Elle est là pour évaluer, comprendre s'il y a une pathologie intriquée. Mais c'est pas, on ne va pas chercher à voir la douleur. Et souvent, les patients, ils veulent de l'imagerie.
1: Oui.
0: Pour qu'on les croie, mais je leur dis, je vous crois, je n'ai pas besoin de vos examens.
1: Alors, vous les croyez, c'est sûr, mais c'est vrai que tous les médecins n'adhèrent pas forcément à tout ça, ou ne connaissent pas bien ces maladies. Et souvent, ils parlent, quand aucune origine n'est claire, de douleurs inexpliquées. Ça vous énerve, vous allez nous dire pourquoi. Mais je voudrais d'abord qu'on écoute Hélène, qui souffre d'une spondylarthrite ankylosante et qui témoigne de son errance sur France Inter dans l'émission « Grand bien vous fasse ».
2: On met souvent beaucoup, beaucoup, beaucoup de temps quand on a des douleurs chroniques à être diagnostiqué, surtout quand on est une femme. Moi, je vois pour ma spondylarthrite ankylosante, mais j'ai eu mes premiers symptômes à 15 ans et j'ai eu mon diagnostic à 29. Donc...
3: Et vous avez souffert d'une errance diagnostique, c'est-à-dire qu'au début, vous avez mal au dos, tous les examens sont normaux, au point de douter de votre douleur. Vous aviez une sorte de symptôme de l'imposteur de la douleur.
2: Oui. On finit par se demander, quand tout le monde nous dit que c'est normal, alors en particulier avec le mal de dos, on finit par se dire, peut-être que je ne fais pas assez de sport, peut-être que je passe trop de temps à étudier à mon bureau et que c'est normal, même si on sait que ce n'est pas normal. C'est une sorte de dichotomie. Je savais très bien que ce n'était pas normal de se réveiller au milieu de la nuit en ayant mal. En plus, j'étais étudiante en médecine. Donc cette partie-là, intellectuellement, j'étais capable de savoir que ce n'était pas logique. Et si quelqu'un d'autre était venu me voir avec ses symptômes, je lui aurais dit, mais il faut que tu ailles consulter. Mais pour moi, à force qu'on ne trouve rien, je finissais par me dire, mais t'es peut-être une chochotte en fait. Peut-être que tu dors mal, peut-être que ton matelas est mauvais, peut-être que tu te retournes la nuit. Et on finit par trouver tout et n'importe quoi comme excuse ou comme explication pour cette douleur, voilà, y compris le fait que ce serait de notre faute et qu'en fait, peut-être qu'on n'a pas si mal que ça.
1: Les femmes sont vraiment moins écoutées ?
0: Alors oui, le témoignage ici d'Hélène est tout à fait édifiant. On sait par exemple que dans la spondylarthrite, qui est une pathologie qui peut toucher les hommes et les femmes, pour le diagnostic de spondylarthrite chez la femme, il y a un retard diagnostique de 7 à 10 ans. Chez un homme, on va le croire, on va lui faire rapidement des examens. Une femme qui a ce genre de symptômes, il y a des très belles études qui montrent retard diagnostique très important. Ça, c'est pour la spondylarthrite.
1: Et le problème, c'est que la fibromyalgie, l'endométriose, évidemment, ne touche que les femmes, et la fibromyalgie touche plus de femmes que d'hommes, donc c'est un vrai problème de diagnostic.
0: Tout à fait. Il y a un problème, il y a des préjugés importants, il y a des préjugés qui sont partagés par les médecins, par les patients. Voilà. Et puis, il y a quand même, malgré tout, aussi une sensibilité particulière. Il y a quand même une différence entre les sexes, ça c'est vrai, mais qui va être intégrée de façon négative, donc par les soignants, par les patients eux-mêmes.
1: Je disais que ça vous énervait quand on parlait des douleurs inexpliquées. C'est vrai que très longtemps, en fait, on a reconnu des douleurs qui étaient directement en lien avec quelque chose, en fait.
0: Oui, voilà, c'est une vision très cartésienne, c'est-à-dire le corps, il y a une lésion dans le corps, ça induit un signal dans le cerveau. Or, les choses sont beaucoup plus compliquées, et si on complexifie les choses, eh ben, on va pouvoir les expliquer. Expliquer qu'il y a un dérèglement. Alors, j'utilise souvent des images, hein, comme la douleur c'est invisible, mais avec nos patients, il faut utiliser beaucoup d'images. Mmh. Donc moi j'ai plein d'images comme ça. La première image, c'est la question de l'idée de la désynchronisation. J'explique aux gens, votre corps est désynchronisé de votre cerveau. Votre cerveau fonctionne tout le temps, la nuit, le jour, il ne se repose jamais, et ça c'est pas bon pour le cerveau. Et votre corps, par contre, il est épuisé, il n'arrive pas du tout à fonctionner. On va resynchroniser votre corps avec votre cerveau dans les deux sens, du cerveau vers le corps, mais aussi du corps vers le cerveau. Ça, c'est une première image.
1: On a bien entendu avec ce témoignage qu'il faut mieux former certainement les étudiants à l'écoute et à une écoute particulière. Et vous avez mis en place des ateliers d'écriture pour les étudiants, c'est-à-dire...
0: Alors, ça s'appelle plus particulièrement médecine narrative. Oui. Donc, c'est des ateliers que je fais avec une collègue, Michel Lévy-Soussan, qui est issue de la médecine palliative, et surtout un écrivain, Mathieu Simonet, qui écrit beaucoup sur la santé, sur des histoires personnelles, mais en lien avec la santé et la médecine. Donc, l'idée, c'est la douleur, c'est cette expérience subjective. Et donc, on a l'habitude, quand on est médecin, d'écouter le patient, mais avec des éléments très objectifs. Mmh. Les examens complémentaires, l'IRM, le scanner, la prise de sang. Et là, l'idée, c'est d'apprendre aux étudiants à écouter leur patient comme un récit, comme une histoire. Et en écoutant l'histoire du patient, voilà, d'incarner ce patient dans cette histoire, de mieux comprendre ce qu'il ressent, et donc pour pouvoir mieux le soigner, sans se baser uniquement sur un scanner, une échographie, une prise de sang. Et donc, ces ateliers de médecine narrative qu'on fait à l'hôpital Cochin... Donc, sont tout à fait passionnants et les étudiants en sortent vraiment transformés dans leur écoute, dans leur façon, voilà, d'aborder le patient, mais aussi pour eux-mêmes, parce que c'est difficile d'écouter la douleur des autres, bien mais sûr. Aussi savoir comment on va, nous, qu'est-ce qu'on va en faire, comment on va s'en sortir face à ce patient, parce que c'est pas facile pour les soignants d'écouter les douloureux.
1: Il y a plusieurs facteurs qui peuvent expliquer qu'une douleur devienne chronique. J'ai découvert, parce que je ne le savais pas, que des traumatismes de l'enfance pouvaient expliquer des douleurs chroniques. On sait que les traumatismes de l'enfance, notamment les traumatismes sexuels, provoquent souvent des obésités chez les adultes, des addictions, mais ça peut également expliquer des douleurs chroniques.
0: Exactement. Donc, comme je l'explique à mes patients, la douleur, c'est un lien perturbé entre le corps et le cerveau. Et qu'est-ce qui perturbe le lien de façon importante ? Ben, ça peut être quand le corps est agressé, quand il est violenté, quand il est, qu'il est soumis à des choses très difficiles dans l'enfance. Et le lien que les personnes ont après avec leur corps va le perturber définitivement, de façon vraiment durable, et pouvoir induire, par exemple, des douleurs chroniques.
1: Donc, ça veut dire que vous allez chercher ces traumatismes ?
0: Oui, alors je le dis de façon assez vague, parce que, en plus, chacun interprète son traumatisme. Parfois, ça peut être un simple harcèlement, mais qui a été vécu de façon très péjorative. Donc, je dis aux personnes, est-ce que vous avez vécu des choses difficiles dans votre enfance ? Et là, je dirais que en tout cas, chez les patients qui viennent au centre de la douleur, qui sont les patients les plus sévères, eh bien, on a ça dans à peu près 30 à 40% des cas. Et là, ça va vraiment éclairer d'une façon autre le rapport au corps que ces patients ont, notamment dans leur douleur.
1: Est-ce qu'il y a d'autres facteurs qui expliquent des douleurs chroniques, notamment, je pensais aux dépressions. On sait que les douleurs chroniques peuvent entraîner des dépressions, mais est-ce que les dépressions peuvent entraîner des douleurs chroniques ?
0: Oui, alors la douleur, ça passe par un système physiologique, le système nerveux. Donc les liens entre la douleur et la dépression se font dans les deux sens, comme avec le sommeil. Hein, les troubles du sommeil induisent des douleurs, mais les douleurs aussi induisent des troubles du sommeil. Là, par contre, quand c'est une douleur associée à une dépression, on a des scores de dépression souvent très élevés. Et là, c'est peut-être la bonne nouvelle, c'est que dans ce cas-là, quand on traite la dépression, on va vraiment améliorer les douleurs des gens. Mais c'est la différence avec la fibromyalgie, où il y a de l'anxiété et de la dépression, mais où là, les antidépresseurs ou les anxiolytiques ont une efficacité modeste. Parce que la fibromyalgie, ça n'est pas une dépression, et pas une dépression masquée.
1: Je le disais au début, la sédentarité, la libération de la parole explique sûrement la hausse du nombre de patients concernés, mais il y a aussi l'augmentation des interventions chirurgicales, qui est un facteur important. En quoi ?
0: Alors, ça, c'est une découverte assez récente, hein, ces douleurs neuropathiques, c'est-à-dire qu'ici, quand on opère, on va bien sûr ouvrir des structures anatomiques. Et donc, quand on ouvre des structures anatomiques, les petits nerfs qui sont autour de l'articulation, dans la peau, au niveau des muscles, ils peuvent être altérés et donner des douleurs chroniques. Et ça, c'est connu que depuis une vingtaine d'années. Hein. Donc, souvent, les chirurgiens, après une hernie inguinale, on vous opère d'une hernie inguinale, eh bien, on sait qu'il y a 5 à 10% de douleurs chroniques neuropathiques post-opératoires. Et ces douleurs-là, il ne faut surtout pas les réopérer. Plus vous allez réopérer, plus vous allez réaggraver le mécanisme. Et ça, heureusement, les chirurgiens, maintenant, sont de plus en plus à l'écoute de ce genre de choses, avec les anesthésistes, pour éviter les réinterventions et comprendre et expliquer aux patients « Votre prothèse de genou, elle est parfaite, je suis le meilleur chirurgien du monde, comme tous les chirurgiens, mais il y a des douleurs neuropathiques et donc on va traiter ces douleurs neuropathiques sans réopérer, sans toucher à la prothèse. »
1: Ça, c'est vrai que c'est très compliqué. Il y a eu un témoignage récent d'un homme qui a demandé à ce qu'on abrège sa vie parce qu'il souffrait de telles douleurs. On a du mal à comprendre, dans l'esprit du grand public, une opération, elle réussit, dans ce cas-là, on ne souffre pas après, quoi.
0: Exactement, mais il faut donc comprendre que l'opération, elle touche le corps et que le corps, des fois, il faut expliquer, c'est un peu un court-circuit. Hein. Vous avez touché des petits nerfs, il y a un court-circuit électrique. Et ce court-circuit, la bonne nouvelle, c'est qu'en général, dans un délai de 1 à 3 ans, alors 3 ans, c'est beaucoup, mais sur une vie, c'est pas forcément énorme. En tout cas, savoir que ces douleurs vont se terminer, si elles sont bien prises en charge. Pour les patients qui ont été opérés, qui ont des douleurs post-opératoires, c'est une nouveauté très importante.
1: L'impact de ces douleurs chroniques sur la vie des patients, on l'a dit, est important. Vous avez évoqué le côté professionnel, mais ça peut être effectivement, ça peut toucher toute la sphère de la vie.
0: Ah oui, alors donc nous, quand nous évaluons la douleur chronique de nos patients, nous faisons vraiment le catalogue de toutes leurs activités, de loisirs, professionnels, familiales. Donc on envisage toutes les dimensions de la vie. Ce qui nous permet après de travailler sur des éléments objectifs. On parlait de la subjectivité. Eh bien, quelqu'un d'âgé pour qui la chose la plus difficile à cause de son arthrose de hanche, elle ne peut pas se déplacer, elle ne peut pas aller voir sa petite fille. J'ai travaillé comme ça avec une personne âgée qu'on ne pouvait pas opérer de la hanche et on a organisé un week-end où elle est allée voir sa petite fille. Ça a été la prise en charge de la douleur pour lui permettre de se déplacer et pour elle, ça a transformé sa vie.
1: On parlait justement de cette prise en charge, évidemment on pense d'abord aux médicaments, on a quand même beaucoup de médicaments pour lutter contre la douleur avec différents paliers de médicaments. Finalement c'est rarement la solution qui permet de tout résoudre.
0: Voilà, moi je dis à mes patients, plus c'est chronique, moins les médicaments sont utiles. Les médicaments c'est surtout pour couper le message douloureux, donc dans la douleur aiguë. Ce qui est compliqué c'est que souvent une association des deux, quand vous avez de l'arthrose, vous avez des douleurs chroniques et puis vous allez faire une activité, faire des courses. Là, il va y avoir des douleurs aiguës. Donc, il faut traiter la douleur aiguë sur un fond chronique. Ça, c'est très compliqué. Ça demande une compréhension par le soignant, mais aussi une éducation du patient. Donc, ça, c'est important. Mais en clair, voilà, plus c'est chronique, moins les médicaments seront utiles. Il faut refonctionnaliser, il faut réorganiser tout le système de la douleur. Par, comme je l'ai dit tout à l'heure, de façon très très rapide, il faut calmer le cerveau et réactiver le corps. Et derrière ces deux mots, on va construire avec chaque patient, qu'est-ce qu'on met derrière calmer le cerveau et qu'est-ce qu'on met derrière réactiver le corps.
1: C'est ce qu'on fait dans les centres effectivement d'évaluation de la douleur, on va y venir tout de suite. Juste un mot sur le cannabis thérapeutique, dont on sait que l'expérimentation traîne en France, c'est un petit peu complexe. Aujourd'hui, on a évolué vraiment son intérêt dans la douleur chronique.
0: Alors, je dirais que le cannabis, c'est effectivement comme beaucoup de médicaments, est ici associé à beaucoup de fantasmes, de préjugés. Je dirais que dans la douleur chronique, ça reste un médicament qui n'est pas d'une efficacité spectaculaire. Hein, vu le nombre de personnes en France qui consomment du cannabis, pas à visée thérapeutique, et qui n'en ressentent pas forcément les bénéfices, on voit bien, voilà, c'est pas ça qui va sauver la prise en charge de la douleur. Dans certaines douleurs neuropathiques très sévères, comme la syringomyélie ou d'autres, ça peut aider, mais c'est pas un grand médicament, et la mise à disposition de ce médicament auprès du grand public, moi je la soutiens, parce qu'il faut avoir une arme de plus, mais ça va pas bouleverser notre prise en charge.
1: Alors vous le dites effectivement, il faut calmer le cerveau et réactiver le corps. Ça consiste en quoi? Bon, par exemple, j'imagine qu'il y a de bouger même si on a mal. C'est comment on réactive le corps, hein?
0: Donc réactiver le corps, ben, c'est d'abord demander au patient qu'est-ce qu'il aime faire. Hein, c'est déjà partir du plaisir. Voilà. Souvent, on force les gens à aller à la piscine. La moitié des gens détestent la piscine.
1: J'en fais
0: voilà.
1: partie.
0: Voilà. Donc, je leur dis, on laisse tomber la piscine. On va voir qu'est-ce que vous détestez le moins. Voilà. Donc, et on part sur la notion de plaisir. Reprendre un lien avec son corps. Donc, c'est en général des activités physiques progressives, fractionnées. Et encore, ça fait partie de tous les messages que je passe à mes patients. Il faut s'étirer et aussi transpirer. Voilà. Il y a des sports où on s'étire et des sports où on transpire. D'accord. Et pour aller plus loin, il faut transpirer le matin et s'étirer le soir. Donc on transpire avant 14h et on s'étire après 15h. Voilà.
1: Il y a évidemment de nombreuses techniques, acupuncture, ostéopathie, massage, la psychothérapie bien sûr. Il faut de la patience, il faut souvent tâtonner. Écoutez Laurence qui souffre de fibromyalgie et qui témoignait sur Ici Drôme Ardèche.
4: J'ai fait l'hypnose quand j'ai eu un moment où j'étais très très mal. Ça a bien marché. Je reconnais que ça avait bien marché. Oui. Ça m'a aidé un certain temps. Après, au début, les séances étaient très bénéfiques. Et puis après, non. Donc, j'ai arrêté. Après, j'ai fait, plusieurs années après, j'ai fait de l'auriculothérapie. Et c'est pareil. Je suis tombée sur quelqu'un de vraiment de formidable. Ça m'a aussi aidé. Mais voilà, c'était toujours pareil. Les séances marchaient. Et puis, la séance d'après ne marchait pas. Après, c'est un coup.
5: Oui, parce que ça pour le coup, ce n'est pas remboursé, un petit peu par certaines mutuelles, voilà. Mais pas voilà. Beaucoup, en effet, oui.
1: Il faut tâtonner comme ça, souvent, essayer différentes choses.
0: Oui, tout à fait. Alors, le médecin de la douleur, c'est un peu un coach, un chef d'orchestre qui va orienter le patient vers des approches qui peuvent l'aider et aussi, parfois, le dissuader d'aller vers des choses qui peuvent être dangereuses ou associées à des pratiques de secte. Voilà, le patient douloureux chronique est un patient à la recherche de beaucoup de solutions, parfois naïfs et qui peut être l'objet, bien parfois, sûr. De sectes malveillantes. Donc, on coordonne tout ça. Mais quand on voit ici le témoignage récent, il faut savoir que pas mal d'approches comme ça, comme l'hypnose, l'acupuncture, sont souvent des traitements starters, c'est-à-dire que ça améliore un peu. Mmh. Si le patient profite de cette amélioration pour mettre en place des approches physiques, du sport, de l'exercice, là, ça va marcher. S'il pense que c'est une seule technique qui va le soulager, ça ne marchera pas.
1: L'idée, si je comprends bien, ça va avec l'exemple que vous donniez de la petite fille de cette dame, c'est pas forcément de faire complètement disparaître la douleur, c'est de vivre au mieux avec une douleur peut-être diminuée.
0: Exactement. Hein, donc, on dit pas qu'on ait des centres antidouleurs, on est des centres d'études et traitement de la douleur, évaluation et traitement de la douleur. Et là, l'image que j'utilise encore une fois avec mes patients, c'est l'idée que la douleur a horreur du vide. Plus il va y avoir du vide, plus la douleur, elle gagne un cran. Donc mon combat avec les patients, le travail qu'on fait avec les patients, c'est progressivement de reléguer la douleur dans un tout petit coin de la vie. C'est plus la douleur qui va gérer la vie des patients, mais c'est les patients qui vont reprendre la main sur leur vie en ayant une douleur dans un petit coin, mais qui ne va plus comme ça être l'élément essentiel, l'éléphant dans la pièce qui gère toute leur vie.
1: Ces centres d'évaluation et de traitement de la douleur, il y en a combien aujourd'hui en France? Est-ce qu'il y en a assez?
0: Alors, les centres de la douleur en France, il y en a beaucoup quand même. Il y en a 270 à peu près. Les chiffres varient d'une année à l'autre. Ce qui est dans le monde assez exceptionnel. Hein. En Allemagne, il y en a beaucoup moins. C'est plutôt des grands centres dans nos pays, les pays voisins. Donc on en a beaucoup. Malgré tout, le problème, ce n'est pas le nombre de centres, c'est la disponibilité des médecins, c'est qu'est-ce qu'on fait dans ces centres, est-ce qu'il y a une psychologue, est-ce qu'il y a des approches non médicamenteuses. Nous, médecins de la douleur, on est vraiment des médecins qui utilisons beaucoup d'approches non médicamenteuses, ce qu'on appelle les approches complémentaires. Et ça, c'est pas remboursé, c'est difficile. Dans mon centre, j'ai 3 médecins qui font de l'hypnose, mais ils sont débordés. J'ai une acupunctrice, les délais, c'est 1 an, pour, même dans mon centre. On a à peu près 5000 patients par an. Avec une pauvre acupunctrice et 3 médecins d'hypnose, c'est difficile.
1: On précise que ça ne sert à rien d'appeler ces centres directement pour avoir des rendez-vous. On passe par le médecin qui va pouvoir obtenir ou pas un rendez-vous, mais ce n'est pas directement les patients, ce n'est pas la peine.
0: Exactement. Il y a 12
1: millions. Que vous soyez débordés.
0: Voilà, il y a 12 millions de douloureux, donc n'appelez pas tous Cochin lundi matin. Voilà.
1: D'accord. Il nous reste une minute juste. La recherche va vers quoi ? Plutôt vers des nouveaux médicaments, d'autres approches ?
0: Alors, il y a beaucoup de recherches. Il y a une recherche vers des nouveaux médicaments. Il y a une nouvelle approche développée par un chercheur français, Aziz Mokrich, à Marseille, qui semble très prometteuse. Il y a aussi beaucoup d'approches électriques, le circuit électrique de la douleur. On peut le moduler. Donc, il y a la stimulation magnétique transcrânienne, la stimulation électrique transcrânienne. Il y a plein d'approches. Donc, c'est un domaine très foisonnant, parfois un peu désespérant. Il y a en santé, il y a 2 situations un peu désespérantes, c'est la douleur et l'Alzheimer. Beaucoup de médicaments et finalement, à la fin, peu d'efficacité. Donc, ces 2 domaines, voilà, parfois un peu désespérants, mais on est là pour se battre avec nos patients, pour nos patients. Et donc, la recherche est quand même très active.
1: Merci infiniment Serge Perrault d'être venu. Je rappelle votre livre « La douleur, je m'en sors, comprendre et agir », c'est aux éditions Inpress. Merci beaucoup à Anne-Claire Bazin pour la préparation de cette émission et à Swat Boukorsa qui l'a réalisée et mise en onde.
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12: Vous êtes sur France Culture dans 15 minutes au programme du magazine du week-end. Jusqu'où ira le géant américain Nvidia, parrain surpuissant de l'IA? Mais avant ça, il est midi et demi, c'est l'heure de votre journal. Un journal présenté par Julie Paco. Bonjour Julie.
13: Bonjour Mi, bonjour à tous. 23 personnes toujours portées disparues en Espagne, alors que l'incendie de Los Gallardos en Andalousie a fait au moins 12 morts. Les appels à témoins se multiplient sur les réseaux sociaux et la polémique enfle sur le manque de mesures d'alerte. Nous irons au Venezuela, où la vie s'organise autour des ruines. Alors que de nombreuses victimes sont toujours sous les décombres, 2 semaines après le double séisme qui a fait plus de 4000 morts. Elles sont en première ligne face à la canicule. Les aides à domicile veillent sur les personnes âgées, particulièrement fragilisées par les fortes chaleurs. Et puis enfin, 126 000 bacheliers sans affectation pour la rentrée à l'issue de la phase principale d'admission sur Parcoursup qui s'achevait aujourd'hui. Des candidats qui se tournent de plus en plus vers les formations privées par peur de se retrouver sur le carreau. 36 heures après le départ d'un feu de forêt à Los Gallardos, près d'Almeria, en Andalousie, les flammes ont parcouru près de 6600 hectares. Mais l'incendie connaît depuis la nuit dernière une évolution favorable grâce à l'humidité, d'après le responsable régional des services de secours. Bonjour Pierre Chaperon.
14: Bonjour.
13: Correspondant de RFI à Madrid pour France Culture. Alors cet incendie a fait au moins 12 morts et 23 personnes sont toujours portées, disparues. Leur famille multiplie donc, Pierre, les appels à témoins sur les réseaux sociaux.
14: Oui, il y a d'un côté la Guardia Civile qui ratisse les zones éteintes pour trouver de nouvelles victimes. Aux dernières informations, cela n'a rien donné, mais le travail continue. Et puis, vous le disiez, il y a les familles qui cherchent de leur côté. C'est la Voz de Almería, c'est le journal local qui raconte ça ce matin. C'est cette maman britannique qui lance un appel sur Facebook en disant « Ma fille a disparu, elle conduisait une Ford de Fiesta rouge avec son chien. Quelqu'un l'a vue ?» Ou bien cette Anglaise depuis Sheffield, sans nouvelles de ses parents, installée depuis des années dans la zone affectée. Leur dernier message remonte à jeudi, 18h53. On nous évacue à cause des incendies, disent-ils. Depuis, plus rien, ni appel, ni message n'aboutissent. Des familles dans l'angoisse, dans une zone où se succèdent les maisons, dans un massif escarpé.
13: Et au-delà de l'angoisse des familles, Pierre, des questions commencent à se poser en Espagne, notamment sur la prévention et les mesures d'alerte.
14: Oui, et c'est une question lancinante. Cette tragédie aurait-elle pu être évitée? La polémique commence à monter de ce côté des Pyrénées. Fallait-il actionner le système d'alerte, ce bruit strident que chacun reçoit sur son portable? Dans le cas de Los Gallardos, cela n'a pas été fait. Antonio Sanz, le numéro 2 du gouvernement andalou chargé de la santé et des urgences, s'en défend. Les consignes variaient d'un hameau à l'autre. Se confiner ici, évacuer là, il est impossible d'envoyer un message aussi ciblé. Les autorités défendent leur plan, c'est-à-dire le porte-à-porte. Le maire et des volontaires ont prévenu les habitants un par un pendant que les cloches de l'église sonnaient l'alarme. Oui, mais voilà, 12 personnes sont mortes en utilisant un itinéraire sans issue, alors que la consigne était de rester confiné chez soi. Certains ici pointent des plans d'urgence municipaux obligatoires, mais rarement appliqués, faute de budget, entre Séville et Madrid, entre la droite régionale et le gouvernement de gauche. La bataille politique a déjà commencé.
13: Explication de Pierre Chaperon en direct de Madrid pour France Culture. Merci. Ce n'est pas les flammes, mais bien les pluies torrentielles qui inquiètent les autorités chinoises. Au moins 900 000 personnes ont été évacuées à Wenzhou, métropole de l'Est de la Chine qui compte 10 millions d'habitants. En raison de l'approche du typhon Bavi, plus au nord, 100 000 personnes ont été évacuées de la capitale, Pékin. Deux semaines après le double séisme au Venezuela, le bilan a été révisé à la hausse hier par les autorités. Il dépasse désormais les 4 000 morts. 4 118 personnes ont été tuées lors de deux tremblements de terre qui se sont produits à 39 secondes d'intervalle, faisant des dégâts considérables dans la région de Vargas, tout près de la capitale. Or, beaucoup de victimes sont encore sous les décombres. Alors toute une vie s'organise autour des ruines, avec notamment des soins médicaux pour les secouristes, mais aussi les familles désormais sans abri. Alice Campagnol.
15: Vous avez mangé aujourd'hui ?
16: Une banane, j'ai pas faim.
15: Ah mais si vous ne mangez pas, comment voulez-vous vous sentir bien avec cette chaleur ?
17: Maribel Sanchez est chirurgienne esthétique à Caracas. Depuis le tremblement de terre, elle a abandonné sa clinique et tous les jours, elle vient dans ce quartier où plusieurs tours se sont effondrées.
15: Votre tension est un peu élevée. Cherche-moi le captopril dans les antihypertenseurs. Il y a beaucoup d'hôpitaux de campagne qui ont vraiment de tout, c'est vrai, mais les gens ne vont pas abandonner les lieux. Ils ont leurs proches ici, enterrés sous les débris. Donc ou bien nous, les médecins, nous venons sur place, ou bien les patients décompensent ici, car même s'ils se sentent mal, ils ne vont pas bouger.
17: Le coffre de son 4x4 fait office de pharmacie. Elle a installé une table en plastique, deux tabourets et les patients défilent. Les besoins sont grands pour toutes les familles qui organisent désormais leur vie dans la rue face aux ruines.
15: Aujourd'hui, par exemple, nous avons eu des patients déshydratés, extrêmement affaiblis, des problèmes de peau dus au soleil ou à la scabiose, c'est ce qu'on appelle la gale, à cause des conditions dans lesquelles ils vivent, dans lesquelles ils dorment, ou bien à cause des habits qui leur ont été donnés. J'en ai vu étalés par terre.
18: Et puis, beaucoup se coupent les mains, notamment. Et il faut se tuer aussi.
17: Si la solidarité des Vénézuéliens pallie pour le moment l'absence de l'État, Maribel et tous les volontaires devront bientôt retourner à leur vie quotidienne.
13: La correspondance au Venezuela d'Alice Campagnol. Le cessez-le-feu est terminé. Donald Trump persiste et signe sur ses réseaux sociaux. Le président américain accuse Téhéran de vouloir l'assassiner et promet une nouvelle fois d'anéantir l'Iran si cela se produisait. Mais dans le même temps, il accepte de continuer à parler justement avec l'Iran. Bonjour Eric Bégala.
19: Bonjour Julie.
13: Rédaction internationale de Radio France. Alors difficile de comprendre ce qu'il en est, mais ce qui est sûr, Eric, c'est qu'une négociation est bien en cours à Mascate, capitale du Sultanat d'Oman ce samedi.
19: Oui, le chef de la diplomatie iranienne Abbas Araghchi est arrivée ce matin à Mascate pour y poursuivre une négociation avec les autorités omanaises quant à la future administration et les services maritimes afférents à la circulation maritime dans le détroit d'Ormuz. Comprenez les modalités de transit des navires, par quelle route et moyennant quel financement. C'est en tout cas le programme de la négociation du jour tel qu'annoncé par le ministère des Affaires étrangères iranien. Et c'est clairement une disposition qui figure dans le protocole d'entente et de cessez-le-feu signé en juin avec les Américains. C'est son cinquième paragraphe. On est donc bien toujours dans le cadre de cet accord irano-américain. Mais ce cinquième paragraphe stipulait aussi que l'Iran devait autoriser le libre passage des navires pendant 60 jours et déminer les voies maritimes. Et non pas attaquer les tankers comme lundi dernier, trois navires touchés, une attaque qui a entraîné une réponse militaire américaine à laquelle les Iraniens ont eux-mêmes répliqué, menaçant de faire complètement dérailler cessez-le-feu et protocole d'entente. C'est pourquoi en amont de la négociation d'aujourd'hui, les Américains, relayés en la matière par le sultanat d'Oman, qui joue aussi les médiateurs, les Américains ont exigé que l'Iran réaffirme publiquement à Mascate que le détroit était bel et bien ouvert à la navigation, reconnaissent que les attaques de lundi étaient une erreur et s'engagent publiquement également à ne plus tirer sur les navires de commerce. Ce sont là les termes de la négociation du jour, du moins vue depuis Washington.
13: Éric Biegala. Une nouvelle frappe de missile russe sur Kiev la nuit dernière a fait 11 blessés, dont un enfant, d'après le président ukrainien. Moscou a visé l'Ukraine avec plus de 120 drones et 12 missiles, affirme encore Volodymyr Zelensky. 22 millions de Français concernés ce week-end par une vigilance rouge canicule. Jusqu'à 36 degrés attendus cet après-midi à Paris et à Rennes, 38 à Bordeaux. Et les températures pourront atteindre localement 40 degrés d'après Météo France. Des températures extrêmes qui favorisent les incendies qui sont 9 fois sur 10 d'origine humaine. Depuis le début de l'été, 32 personnes soupçonnées d'être à l'origine de départs de feu ont été interpellées dans 22 départements, indique aujourd'hui Laurent Nunez. Des comportements inadmissibles qui relèvent désormais de la justice, prévient le ministre de l'Intérieur. Et si les pompiers sont donc en première ligne, les aides à domicile le sont tout autant face aux fortes chaleurs. Alors que plus de 2000 décès supplémentaires ont été enregistrés lors du précédent épisode caniculaire, pour beaucoup des personnes âgées à domicile, d'où la vigilance accrue des professionnels qui se déplacent chez les personnes âgées ou handicapées pour les laver, les nourrir et surtout les hydrater. Reportage avec une aide à domicile à Paris d'Anne Lordanier.
20: Fatou intervient 6 jours par semaine dans le 15e arrondissement de Paris chez une vieille dame qui ne quitte plus son lit et qui communique difficilement.
21: Je vous remonte. On y va. 1, 2 et 3.
20: Autour du lit médicalisé, l'aide à domicile a installé des serviettes mouillées devant les ventilateurs. La déshydratation, c'est l'ennemi numéro un de ces personnes âgées.
21: Ils souffrent de la chaleur. On les voit transpirer. Elles ne boivent pas parce qu'elles ne peuvent pas se lever. Elles refusent de manger, elles ne mangent pas. J'ai pas faim. Et pour boire aussi, il y a certaines qui demandent à boire parce que c'est sec ici. Il y a d'autres qui ne demandent pas.
20: Alors Fatou passe de longues minutes à donner à boire à la vieille dame.
21: Vous voulez encore du thé? Ah, aujourd'hui, vous ne voulez pas parler? Tenez, je vous donne ça. Vous voulez goûter? Elle prend tout son temps. Il faut être patiente. Elle va le prendre. Même ça, elle va manger. Mais c'est avec du temps. Ça fait changer beaucoup de choses dans le travail. C'est difficile.
20: Pour assurer ses 4 ou 5 interventions quotidiennes, Fatou a dû mettre son réveil plus tôt.
21: J'habite loin, j'habite dans les Yvelines. Donc je me lève tôt, il ne faut pas que je vienne en retard. Mercredi, je suis arrivée chez moi, il était 23h30 parce qu'il n'y avait pas de transport. J'ai marché de Boson à Ouï. Des fois, on passe chez la personne et elle ne veut pas manger ou bien elle ne veut pas se lever. Il faut la stimuler, il faut prendre son temps. Alors qu'on a 30 minutes pour courir chez une autre personne, et c'est des distances.
20: Et à 52 ans, cette aide à domicile a elle aussi du mal à supporter la chaleur.
21: C'est difficile pour nous aussi, parce que nous aussi on a chaud. On est toujours en train de courir. Je ne me sens pas bien. Des fois je rentre, je dis, oh, j'espère que je ne vais pas tomber. Je sens que je ne vais pas bien, je suis fatiguée.
22: Et malgré tout,
21: je continue, parce que j'aime ce que je fais. Il faut aimer ce métier pour le faire.
20: Fatou gagne environ 1500 euros par mois et les efforts qu'elle fournit en plus à cause de la canicule ne lui rapportent pas un euro de plus.
13: Reportage d'Anne Lordanier. Ils dénoncent un management toxique et une surcharge de travail. Les salariés de la marque Uniqlo appelaient à faire grève aujourd'hui dans toute la France, alors que l'enseigne japonaise de prêt-à-porter ne connaît pas la crise, bien au contraire. Les syndicats déplorent une dégradation des conditions de travail. Eux protestent contre le chantier du canal Seine-Nord-Europe, visant à créer une liaison fluviale entre la région parisienne et les grands ports de la mer du Nord d'ici 6 ans. Un projet pharaonique, vieux de plus de 30 ans et qui suscite toujours une forte contestation en raison de son impact environnemental. Le collectif Méga Canal Non Merci, les soulèvements de la terre ou encore la Confédération Paysanne appellent donc à mobiliser cet après-midi à Oisy-le-Verger, commune de 1200 habitants dans le Pas-de-Calais qui doit accueillir une écluse géante. Des opposants rejoints récemment par la France Insoumise qui y voit un nouveau terrain pour faire campagne. Ilana Remoc.
2: Des vidéos sur les réseaux sociaux à une rencontre avec Jean-Luc Mélenchon sur place. Depuis quelques jours, la France Insoumise mène une campagne de mobilisation. Et même quand le chef de file de LFI ne peut finalement pas venir, il tente de déplacer les foules sur ses réseaux sociaux.
3: Va-t-on continuer à se comporter comme si de rien n'était, comme si on n'avait rien vu, comme si on n'avait rien compris? Il faut réagir. Et c'est pourquoi je crois qu'il est du devoir de tous ceux qui le peuvent de participer à ce rassemblement.
2: L'objectif, rallier l'opinion publique et faire de ce chantier un nouvel objet politique. Anne Stambach-Ternoir est députée LFI et membre de la commission développement durable. Pas question pour elle de s'arrêter uniquement à une journée de contestation.
22: On peut pas continuer à fonctionner et notamment à aménager notre territoire comme on le faisait avant. Je crois qu'aujourd'hui, le gouvernement, ceux qui nous dirigent, contrairement à ce qu'on dit parfois, ne sont pas dans l'inaction climatique. Pour moi, ils agissent et ils ont une action qui est profondément climaticide.
2: Une sorte d'A69 bis où la présence de la France Insoumise permet de porter certains sujets, comme la planification écologique, reconnaît un proche de Clémence Guettet. Déjà en 2020, à l'approche de l'élection, Jean-Luc Mélenchon s'était rendu à Épane contre les méga-bassines pour tenter de faire de cette lutte un objet de campagne.
13: Plus de 9 lycéens sur 10 ont reçu au moins une proposition d'admission à l'issue de la phase principale de Parcoursup qui s'achève aujourd'hui d'après le ministère de l'Éducation nationale. Alors s'ils vont pouvoir partir en vacances l'esprit tranquille, ce n'est pas le cas de 126 000 candidats encore en attente d'une affectation pour la rentrée. Pour éviter ce stress et celui aussi de leurs parents, il faut le dire, ils sont de plus en plus nombreux à se tourner vers les formations privées qui représentent aujourd'hui un quart des offres sur la plateforme. Des formations qui peuvent atteindre des prix exorbitants. Hakim Kasmi.
23: Ilan, qui vient de région parisienne, vient tout juste d'avoir son bac. Le jeune homme au profil scientifique a fait pas moins de 14 vœux sur Parcoursup pour s'inscrire en médecine, dans des universités en Ile-de-France ainsi qu'à Reims. Mais il est toujours en liste d'attente, sans affectation. Pour conserver toutes ses chances et rester réactif, il a donc décidé pour l'instant de ne pas partir en vacances.
24: On n'a pas l'esprit libre à 100% et on aura toujours cette peur de nous dire que les vacances c'est bien, mais à la rentrée on n'aura rien. Donc c'est mieux de rester chez soi et de suivre les résultats en direct.
23: Avec une moyenne de 10 au bac, il sait qu'il ne sera pas prioritaire dans cette filière qui est très sélective. Pour autant, pas question pour Ilan, qui rêve d'être médecin depuis son enfance, de se réorienter.
24: La médecine, c'est ce qui m'intéresse le plus et j'avais pas envie de faire des études de bio pour pas gâcher mon projet original.
23: S'il ne trouve pas d'affectation à l'issue de l'été, ses parents, qui sont respectivement ouvriers et employés de bureau, envisagent de lui payer pendant un an une école privée à 11 000 euros qui prépare aux études de médecine, comme lui l'explique sa mère, Lydie.
25: Alors moi, je le prends pas comme un sacrifice parce que je me dis qu'en tant que parent, on est dans l'obligation de lui donner des clés pour qu'il réussisse. Bon, effectivement, 11 000 euros, c'est quand même une sacrée somme. Donc voilà, bah on fera. Et puis s'il faut aller travailler le week-end à droite, à gauche pour arriver à subvenir à ses besoins, bah on fera.
23: L'année dernière, à l'issue de la phase complémentaire de Parcoursup, 83 000 candidats ont finalement pu trouver une affectation.
13: Une phase complémentaire de Parcoursup qui s'achève le 10 septembre prochain. La météo avec 24 départements de l'Ouest et du Centre placés en vigilance rouge canicule. Et le temps tourne à l'orage du Massif central aux Alpes, mais aussi en Provence et en Corse. Les températures atteignent 35 à 39 degrés en plaine sur une bonne moitié ouest. Il fait moins chaud en montagne et sur le littoral avec 27 à 33 degrés en général. C'est la fin de ce journal préparé avec Alison Vic-Robeck et Marie-Claire Oumabadi à la technique.
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13: Midi 46, on vous retrouve au Midi Allo pour le magazine du week-end.
0: Merci Julie et à tout à l'heure pour le journal de 18h.
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0: Bonjour et bienvenue dans le magazine du week-end. Nous sommes ensemble et en direct jusqu'à 13h30 pour cette émission préparée par Mathilde Varin, réalisée par Marie Placé et à la technique Marie-Claire Oumabadi. Son nom ne vous dit sûrement rien. Pourtant, Nvidia est l'entreprise la plus puissante au monde, celle qui valait 5 000 milliards de dollars. C'est aussi la plus rentable grâce aux ventes de ses cartes graphiques qui fournissent de la puissance de calcul aux développeurs d'intelligence artificielle. C'est la matière première de l'IA, le pétrole du 21e siècle, à tel point que les États-Unis considèrent désormais ces puces comme un enjeu de sécurité nationale. Dans une position de quasi-monopole, Nvidia est au cœur du bras de fer entre les États-Unis et la Chine. IA, défense, influence, jusqu'où ira le parrain de la tech?
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0: Et on en parle avec vous, Julien Nocetti, chercheur associé à l'Institut français des relations internationales et au Centre géopolitique des technologies. Bonjour.
1: Bonjour.
0: Estelle Prin, bonjour.
4: Bonjour.
0: Vous êtes analyste indépendante, fondatrice de l'Observatoire des semi-conducteurs. Merci à vous deux d'avoir accepté notre invitation. On va commencer avec vous, Estelle Prin. En préparant cette émission, vous nous avez dit, c'est simple, dès qu'il y a connexion, il y a semi-conducteurs. Donc concrètement, les semi-conducteurs, ce que l'on appelle les puces, qui font la taille d'un timbre-poste. Ces puces, elles sont partout autour de nous, c'est ça?
4: Elles sont dans tous les appareils connectés, dès qu'il y a la microélectronique. Donc au quotidien, regardez votre smartphone, il y a des semi-conducteurs dedans. Tous les appareils connectés, quand on est chez soi, il va y avoir des semi-conducteurs. Vous avez des semi-conducteurs dans les voitures électriques, dans tout ce qui est les armement, avions. Les avions. En fait, dès qu'il y a effectivement une connexion électronique, eh bien, il y a des semi-conducteurs.
0: Donc c'est partout.
4: C'est partout dans tout ce qu'on appelle l'économie digitale et l'économie numérique.
0: Combien ça coûte, ces puces? Est-ce que c'est cher?
4: Alors, c'est difficile de répondre à cette question parce qu'en fait, il y a des milliers, peut-être même des millions de références dans le monde et il y a différents types de puces. Oui. Alors, deux éléments de réponse. Il y a des puces qui ne coûtent quasiment rien, c'est-à-dire des puces qui sont peu complexes, qui sont produites en très grande quantité et qui servent, par exemple, quand vous payez avec votre carte bleue, eh bien, cette puce-là qui est à l'intérieur, elle vaut pas grand-chose, elle vaut bien moins d'un euro. Après, à l'autre bout de la chaîne, les puces pour l'intelligence artificielle, qui sont des puces qui sont extrêmement complexes à concevoir et extrêmement complexes à produire, elles coûtent très cher et à pièces, elles coûtent plus cher qu'une voiture haut de gamme.
0: Donc c'est le cas pour Nvidia.
4: C'est le cas pour Nvidia.
0: Alors racontez-nous justement comment cette société californienne, créée en 1993, est passée des puces pour les jeux vidéo, connus des gamers qui nous écoutent, à l'intelligence artificielle.
4: Eh bien en fait, ils avaient conçu des semi-conducteurs qui étaient utilisés dans les jeux vidéo et qui, petit à petit, ont amélioré l'apparition des images dans les jeux vidéo et la rapidité des images. Peut-être ça peut parler aux gens qui jouent aux jeux vidéo. Donc, il y a 15 ans, les images étaient très lentes Et donc, c'est en améliorant les semi-conducteurs graphiques, donc ceux qui sont destinés au traitement de l'image, que NVIDIA est née. Mais NVIDIA, c'est une toute petite société qui faisait partie d'un gros écosystème où il y avait tout un tas d'autres concepteurs de semi-conducteurs. Ce qui s'est passé pour NVIDIA, c'est que la technologie, enfin la conception et le type de semi-conducteur graphique qu'il concevait s'est avéré être celle qui était le plus adaptée au développement des systèmes d'intelligence artificielle et de ce que faisait OpenAI il y a quelques temps. Et en fait, c'est ce match qui a fait la réussite de NVIDIA. Mais il y a encore quelques années, NVIDIA était considéré comme un tout petit acteur de l'écosystème californien.
5: Et donc, qu'est-ce qui s'est passé ? Ils ont eu plus de nez que les autres ? C'est une question de rencontre, de chance, de recherche ?
4: Alors, c'est une question de chance, il ne faut peut-être pas trop leur dire, mais il y a de ça. C'est-à-dire qu'en fait, dans l'innovation, il y a toujours une myriade de petites entreprises qui font un certain nombre de choses. Là, il y a eu un besoin spécifique d'OpenAI, c'est-à-dire de concepteurs informatiques qui voulaient augmenter la puissance de calcul. Et c'est ce type de semi-conducteur-là, donc en fait fait pour... c'est un semi-conducteur graphique qui s'est avéré le plus adapté. Et donc, c'est une rencontre technologique. Et ensuite aussi, c'est les systèmes d'IA qui ont rencontré leurs usagers et leurs consommateurs. Donc, en fait, il y a deux niveaux, finalement, pour expliquer le succès d'NVIDIA.
5: Très bien. En juin 2024, alors que ChatGPT est accessible au public depuis deux ans, NVIDIA devient la première capitalisation boursière mondiale. Les chiffres donnent le tournis. 216 milliards de dollars de chiffre d'affaires, rien qu'en 2025, contre 130 milliards en 2024, soit une hausse de 65%. Julien Nocetti, qu'est-ce que ça représente NVIDIA en termes d'infrastructure et puis ensuite, bien sûr, d'influence ?
6: Alors, c'est une vaste question parce qu'en fait, là, vous citez des chiffres qui montrent bien que NVIDIA incarne l'exponentiel. Il y a une dimension de repoussement des frontières sans arrêt, à la fois sur un plan technologique, on en a déjà parlé un petit peu, mais aussi financière. Et ce qui se passe depuis un an et demi, deux ans, dans l'écosystème financier américain autour de ces sociétés technologiques montre bien qu'il y a notamment un moment NVIDIA aujourd'hui la capitalisation boursière d'NVIDIA et équivaut à celle combinée d'Apple et Tesla, deux acteurs qui sont quand même tout à fait majeurs. Donc ça montre bien ce côté. Vous avez cité tout à l'heure l'expression de parrain pour qualifier NVIDIA.
5: Oui, on va y revenir. Moi, justement.
6: Voilà, j'emploie également l'expression d'architecte au fond, parce que sur ce plan des infrastructures, parce que l'NVIDIA, c'est pas seulement des composants, c'est pas seulement de la fourniture de capacité de calcul dans des circuits électroniques, c'est aussi la capacité à avoir accompagné depuis le début des années 2010, début milieu des années 2010, le raz-de-marée au fond des data centers, de services de cloud, donc d'informatique dématérialisée, puis ensuite de l'IA générative, avec notamment OpenAI, mais pas seulement. Donc c'est aussi la capacité à maîtriser en fait toute la chaîne de valeur de l'IA, ce qu'on a parfois tendance à oublier un peu rapidement quand on évoque cette entreprise tout à fait tentaculaire aujourd'hui, mais qui, et c'est le prince à rappeler tout à l'heure rapidement, dans les premières années de sa création, après les années 90, la société était de taille très modeste et a failli passer tout près de la faillite. Donc il y a une capacité aussi à se réinventer, qui n'est pas propre par ailleurs à NVIDIA. D'autres acteurs majeurs comme Microsoft notamment, ou Intel, ont su à certains moments se réinventer, mais pour le coup c'est l'IA à travers le calcul et les infrastructures qui sous-tendent tout ça, qui portent en fait l'entreprise.
5: Oui, et en termes d'infrastructures, donc on parle de laboratoires, de sites de production, j'imagine, dans le monde entier ?
6: Alors effectivement, la capacité d'NVIDIA sur ce sujet, il faut bien se remémorer que NVIDIA ne produit pas physiquement les composants. Ça, pour le coup,
5: oui,
6: il y a une sous-traitance
5: au profit de TSMC. On va en parler, évidemment.
6: Mais NVIDIA les conçoit, travaille aussi beaucoup avec des brevets, avec tout un écosystème de petites sociétés. Donc il y a une chaîne de valeur au fond extrêmement complexes sur la conception, le design, la production des semi-conducteurs qui fait que Nvidia aujourd'hui se situe sur la quasi-totalité du spectre, donc hormis la fabrication physique. Mais ça montre bien ce caractère tout à fait central.
5: Et est-ce que par rapport à cette échelle, est-ce que selon vous, Nvidia fait partie des GAFAM ou est-ce qu'on est au-delà des GAFAM ?
6: C'est une très bonne question parce qu'en fait, l'expression GAFAM a été jusqu'à présent utilisée pour assembler voilà, 5 entreprises bien, bien connues de tout le monde, hein, Google, Apple, Amazon, Facebook et Microsoft, avec la limite que, en effet, des sociétés comme Nvidia, mais aussi comme Netflix, Uber, UX, en sont de facto exclues. Mais moi, j'aime bien la dimension peut-être plus symbolique de cet acronyme parce qu'au fond, GAFAM, ça sert aussi à pointer du doigt des monopoles d'un genre nouveau, pas forcément facile à appréhender, des monopoles qui sont aussi contestés par la Commission européenne, hein, vu d'Europe. Mais Nvidia sort un petit peu du cadre, strictement parlé, de ces sociétés, aussi parce qu'en fait, elle est présente partout. Et c'est là où, bon, pour filer une nouvelle fois la métaphore du corps humain, je trouve que l'idée d'épine dorsale de la tech, de l'IA, s'y est assez bien, en fait, à ce qu'est devenu Nvidia aujourd'hui.
5: Et justement, à ce sujet, le 16 mars dernier, le PDG de Nvidia, Jensen Huang, a déclaré « Nous bâtissons l'écosystème qui gravite autour de l'informatique ». Et vous en avez un petit peu parlé, hein, c'est une stratégie qui lui vaut d'être qualifié de parrain de la tech. Est-ce que vous pouvez entrer un petit peu dans le détail concernant le modèle économique ? Parce que Nvidia apparemment finance aussi ses clients.
6: Mais tout à fait. En fait, il finance le client. On a évoqué le cœur de métier, hein, évidemment la société, donc la conception de processeurs graphiques, de semi-conducteurs, etc., donc les GPU. Mais en fait, Nvidia développe aussi ce qu'on appelle des interfaces de programmation d'applications. Donc c'est plus connu chez les spécialistes sous l'acronyme d'API. C'est tout à fait indispensable aujourd'hui dans cette économie mondialisée du numérique. Ben, en fait, tous ces API vont servir ensuite aux spécialistes de sciences des données et aussi pour le calcul intensif. Donc, il y a un lien extrêmement étroit en fait entre les technologies développées par Nvidia et ensuite les services au profit des entreprises qui seront créées et développées par la société. Donc cette idée d'écosystème, elle ressort assez bien, je pense, à travers cette idée. Et il y a eu une diversification peut-être plus récente d'Nvidia dans ce qu'on appelle les systèmes sur une puce, le système on the chip, hein, pour notamment le secteur automobile, et puis aussi le marché de la téléphonie mobile, hein, tout simplement.
5: Donc si je résume...
6: Il y a cette capacité à diversifier quand même le modèle d'affaires.
5: Donc si je résume, Nvidia finance ses clients pour qu'ils puissent acheter ses puces et ses fournisseurs pour éviter les pénuries. Donc c'est comme un circuit à intégrer. Finalement.
6: C'est un circuit intégré. La comparaison est très pertinente. Sachant que ces pénuries ont été beaucoup documentées, ont été très concrètes à partir de la pandémie de Covid, hein, à partir de 2020, ce qui a renforcé mécaniquement la demande, hein, attiré vers le haut la demande pour de tels composants et petit à petit pour des composants de plus en plus sophistiqués et miniaturisés. Mm-hmm. Donc c'est là où ce que vous évoquiez, l'idée de laboratoire, de présence physique, hein, d'Nvidia à travers le monde est aussi très réel parce que tout ça suppose des capacités de recherche et de développement qui ne se sont pas arrêtées, loin de là. Donc avec des collaborations, bah, notamment en France avec le CNRS, hein, collaboration active depuis déjà des années. Hein, donc tout ça prend appui sur des relations aussi humaines tissées depuis longtemps.
5: Oui, on imagine bien. Et vous, face à cette dépendance des acteurs de l'IA, vous ne parlez pas de monopole pour Nvidia, mais d'oligopole. Est-ce que vous pouvez nous expliquer ?
6: Oui, c'est une façon peut-être un peu rapide d'évoquer la forme d'emprise qu'a Nvidia dans ce secteur, hein, des composants électroniques au sens large, avec une capacité aussi la société qui ne s'est pas faite du jour au lendemain, on l'a évoqué tout à l'heure, mais petit à petit d'écarter la concurrence. Alors évidemment, la concurrence ne reste jamais passive, et puis il y a déjà quelques mouvements dans le secteur qui cherchent aussi à tirer profit de ce moment international autour des composants électroniques. Et il y a aussi, pour le coup, très clairement, une capacité d'innovation de la part des GAFAM, notamment du groupe Meta, pas seulement, Amazon aussi est concerné, de développer des puces propriétaires. Donc, sous-estimer, je pense, les capacités de rattrapage de la concurrence qui n'iront pas contester.
5: On va y venir justement à cette concurrence et ses failles plus généralement d'NVIDIA. Avant ça, Estelle Prin, vous souhaitez réagir?
7: Oui, en fait, effectivement, je voulais aller dans le sens de Julien Nocetti. Il y a un moment NVIDIA, il y a aussi eu une sorte de réveil en Chine par rapport, et de réaction en Chine par rapport à ce moment NVIDIA, où vous avez une autre société donc chinoise qui s'appelle DeepSeek, qui a communiqué sur le lancement d'un nouveau type de système d'intelligence artificielle avec... en concevant sa propre puce. Donc, en fait, il y a une concurrence aussi importante au niveau international pour être parmi les premières entreprises à être en capacité de concevoir des

0: 150 milliards de dollars, hein, selon Bloomberg. Il est plus discret qu'Elon Musk, par exemple, hein, mais tout aussi messianique. Qui est l'homme qui ne quitte jamais ou presque sa veste en cuir ?
1: Alors effectivement, vous avez bien souligné la dimension au fond assez paradoxale de ce patron de la tech qui est Jensen Huang, donc des origines particulières taïwanaises. On reparlera peut-être de effectivement du secteur des semi-conducteurs, parce qu'il y a une empreinte extrêmement puissante de TSMC à Taïwan. Mais Jensen Huang en fait coche la plupart des cases de la mythologie d'entrepreneur parti d'Orient dans la tech américaine.
0: À relativer un petit peu.
2: Il est taïwanais, de Jensen Huang, et ça, il a parmi les membres de sa famille des gens qui sont à la tête de certaines sociétés taïwanaises. Donc il est loin d'être isolé dans l'écosystème de production, enfin dans la tech et dans l'écosystème de production.
1: Absolument, mais ça tout à fait. Il a un lien extrêmement étroit avec l'écosystème, mais dans sa trajectoire de patron majeur de la tech américaine, il a mis en avant cette capacité à rebondir. Il a toujours souligné dans certaines keynotes, conférences, ses expériences de plongeur dans des chaînes de fast-food, etc. Son expérience rue dans l'internat. Bon, ça fait partie aussi de cette
0: Estelle
1: espèce
0: Brun
1: de,
0: est de, quelque de... peu dubitative. Oui, c'est du storytelling. Il a, je pense, aussi eu une énorme chance de se trouver au bon moment, au moment du développement des systèmes d'IA.
1: Non, mais c'est exactement ce que j'entends. C'est-à-dire que c'est cette capacité à imposer un storytelling fait aussi partie de la création de la figure de ses patrons. Et puis, Jensen Huang, je l'évoquais, en fait, coche la plupart de ces cases. Alors, ce qui le distingue, effectivement, d'autres patrons, et puis Elon Musk, évidemment, se distingue, ou Zuckerberg, par ailleurs, de Meta, il a jusqu'à présent cherché à éviter toute connivence politique, tout alignement politique aux États-Unis. Il n'était pas présent à l'investiture de Donald Trump en janvier 2025, à l'inverse de la plupart des autres figures majeures de la tech californienne. Donc ça le met un peu à l'écart, ce qui ne l'a pas empêché, après coup, à l'été 2025, on en reparlera peut-être, d'avoir été une sorte de diplomate de la relation sino-américaine. C'est un autre sujet. Mais par ailleurs, il est aussi à l'inverse d'autres patrons de la tech américaine, comme Dario Amodei, le patron d'Anthropic, société majeure de l'IA générative américaine. Il est plutôt tempéré sur les risques et les dangers de l'IA. Oui, sur le plan politique, on les connaît très peu, voire pas du tout. Mais sur le plan du développement de l'IA et des risques qui sont associés, donc l'idée que aux États-Unis par exemple, il y a ce grand narratif autour du développement d'une IA générale, c'est-à-dire qui à terme dépasserait les capacités humaines. Bon, ça, Jensen Huang n'a jamais vraiment cherché à prendre position là-dessus, ce qui est pourtant l'un des grands curseurs des débats sur le sujet aux États-Unis. Plutôt mesuré, plutôt à souligner en fait certains types d'opportunités.
0: Estelle Prin ?
2: Oui, ce que je tiens à souligner, c'est qu'il a eu à gérer des difficultés en fait d'accès au marché chinois. C'est-à-dire que Nvidia se retrouve au milieu de la rivalité technologique entre la Chine et les États-Unis, et il a dû dernièrement aller par exemple en Chine. Alors au début, il n'était pas prévu qu'il aille avec Donald Trump en visite
0: Vous faites la transition parfaite parce que j'allais y venir.
2: Effectivement, donc on va l'écouter
0: justement, Jensen Huang. C'était le 13 mai dernier, lors de la visite de Donald Trump à Pékin, en compagnie de 17 grands patrons de la tech.
3: Je pense que c'est l'une des économies les plus incroyables au monde. Une innovation incroyable. C'est également l'un des principaux pays à faire progresser l'IA. Je pense que vous faites du bon travail. La Chine fait du bon travail. China's doing great.
0: Voilà, un des propos dithyrambiques, manifestement doublé par une IA, on a un petit doute, et relayé par la chaîne de télé chinoise d'État CGTN. Pourtant, et vous avez commencé à l'évoquer, Estelle Prin, Jensen Huang ne figurait pas sur la liste des chefs d'entreprise devant accompagner le président américain. Selon l'agence de presse Reuters, Donald Trump lui a demandé à la dernière minute de se joindre à lui. Alors, qu'est-ce qui s'est joué

0: coulisses durant ce voyage présidentiel, Estelle Prin?
1: Alors peut-être que du côté chinois, il y avait une envie de voir effectivement venir ce chef d'entreprise-là. Et du côté américain, sans doute de faire plaisir, de donner de la face aux dirigeants chinois en faisant venir la crème de la technologie américaine. Et en fait, si peut-être il a fini par venir, c'est que Jie Zhengwang aimerait énormément pouvoir vendre ses puces en Chine et il a énormément de mal à le faire parce que il y a eu des mesures de limitation des contrôles aux exportations qui ont empêché la vente de certains types de puces. C'est-à-dire qu'en fait, la puce la plus complexe, la Blackwell, oui, n'est pas vendue en Chine. Dernièrement, une puce qui est un peu en dessous, la H200, a été autorisée à être vendue en Chine,
0: alors,
1: finalement.
0: Avant d'aller sur les types de puces, j'aimerais qu'on revienne un petit peu sur ce voyage présidentiel Julian Osseti. Pourquoi ce traitement à part? Il n'est pas invité et puis finalement, il est appelé personnellement. Pourquoi?
2: Bon, je pense tout simplement parce qu'en fait, il a cette position à part. Il a un accès direct à Donald Trump, principaux conseillers à la Maison Blanche. Jie Zhengwang effectue lui-même, il multiplie les déplacements en Chine assez régulièrement. Donc, j'évoquais tout à l'heure, à très grand trait, cette trajectoire quasi diplomatique, hein. Bon, même si l'expression peut être un petit peu hasardeuse, mais il y a une vraie capacité de Jie Zhengwang à influer sur la Maison Blanche, qui n'a pas besoin de passer par l'inclusion dans des voyages présidentiels. Bon, effectivement est un enjeu très très particulier dans la mesure où les années précédentes, quand on pense à d'autres patrons, je pense à Tim Cook d'Apple ou à Mark Zuckerberg de Meta, chaque fois, ses patrons faisaient partie de la délégation. Mais Wang a ceci de particulier que ses composants sont aussi objets de la rivalité entre la Chine et les États-Unis. Il y a une vraie problématique bilatérale aujourd'hui sur ce plan et il y a eu l'expression d'une divergence en fait, hein, depuis l'été 2025, depuis l'été dernier, qui s'est conclu par un accord entre la Maison Blanche et Nvidia. Hein, donc de mémoire, ça a été voilà Nvidia qui a dû accepter les conditions de la Maison Blanche. En reversant 15% de leur vente en Chine au gouvernement américain en échange d'autorisation d'exportation pour les fameuses puces H200. Entre parenthèses, ces conditions financières sont totalement inédites en fait aux États-Unis. Donc il y a une dimension quand même de népotisme, quasiment de corruption qu'on n'a quand même pas vu précédemment.
0: Estelle Prin, je vous coupe parce qu'on a parlé des puces H200. On va expliquer tout de suite ce que c'est, sinon on va être un petit peu perdu. Estelle Prin, qui s'est joué avec ces puces? C'est-à-dire que pendant longtemps, les États-Unis ont refusé de vendre certaines puces à la Chine avant de s'assouplir sous l'impulsion de Jensen Huang, d'ailleurs. Donc, on l'a vu. Qu'est-ce que c'est que ces puces H200? Qu'est-ce qui se joue?
1: En fait, ces puces H200, donc, c'est des puces qui sont conçues par Nvidia et qui sont utilisées dans les systèmes d'intelligence artificielle. En fait, ce qu'il faut comprendre, c'est que pour faire fonctionner des systèmes d'intelligence artificielle, il faut des puces dont la conception est très spécifique. Et Nvidia est en pointe dans la conception de ces puces-là. Elles permettent une puissance de calcul qui est la plus importante au monde et qui va permettre des applications qui sont extrêmement importantes. Ça permet de faire des simulations et ça a aussi un usage militaire. Et ça, c'est extrêmement important à souligner. Et en fait, s'il y a une rivalité autour de ces puces et ce bras de fer autour de ces puces, c'est qu'elles permettent au niveau technologique d'atteindre, par exemple, potentiellement une supériorité sur un terrain de guerre. Et en fait, c'est très important. Les États-Unis, l'administration Trump et précédemment l'administration Biden voulaient limiter l'accès aux outils technologiques les plus performant à la Chine qui est son un potentiel adversaire militaire. De son côté, la Chine n'a pas ce type de technologie, n'est pas en capacité pour l'instant ni de concevoir ni de produire ces fameux H200 ou l'équivalent, et donc souhaiterait en avoir. Et donc effectivement, la Chine avait demandé, Xi Jinping avait demandé à Donald Trump et précédemment Xi Jinping avait demandé à Biden d'assouplir la politique de restriction des exportations sur ces fameuses puces Nvidia.
0: Jensen Wang, il est qualifié par certains observateurs d'agent double. Qu'est-ce que vous en pensez ?
1: D'agent double, alors. Je pense que moi, j'ai une lecture en termes de... C'est un agent économique. Il est patron d'une entreprise. Son objectif, c'est d'augmenter son chiffre d'affaires et de satisfaire ses actionnaires. Il souhaiterait pouvoir accéder au marché chinois, et c'est pas le seul. Il y a beaucoup d'entreprises qui souhaiteraient accéder au marché chinois et vendre plus de puces sur le marché chinois. En moyenne, il y a 50% des puces Nvidia qui sont vendues aux États-Unis, ensuite à Singapour, ensuite ailleurs dans le monde, et seulement 13% en Chine. Donc la part de la Chine, elle est peu importante, alors que les besoins sont très importants. Ce qui se passe, c'est que le gouvernement chinois ne veut pas, ne souhaite pas que Nvidia vende trop de puces en Chine, parce que ça crée un lien de dépendance économique et technologique. Et les Chinois ne souhaitent pas être dépendants d'une technologie américaine.

0: Et bienvenue si vous nous rejoignez en direct sur France Culture dans le magazine du week-end consacré à l'entreprise Nvidia qui domine, hein, on l'a vu, l'écosystème de l'IA grâce à ses puces, hein, vendues à prix d'or. Mais cette puissance cache une faille importante, sa dépendance à son principal fournisseur, TSMC, la société taïwanaise de fabrication de semi-conducteurs. Estelle Prin, comment est-ce possible? Expliquez-nous, parce qu'on a du mal à croire que les États-Unis ne soient pas capables de fabriquer leurs propres puces, étant donné l'importance stratégique.
1: Alors, ça, la situation actuelle, elle remonte aux années 1990, à l'époque où, alors il y a toujours beaucoup d'entreprises américaines qui produisent des semi-conducteurs, mais dans les années 1990, c'est l'époque de la mondialisation, on est dans une situation géopolitique assez stable, hein, il y a beaucoup de... la paix est relativement présente, et à ce moment-là, il y a des décisions qui sont prises par des PDG de sociétés de conception et de production de puces aux États-Unis, ils décident de conserver aux États-Unis la conception des semi-conducteurs et de laisser la fabrication se délocaliser, en particulier en Asie. Donc c'est une décision américaine qui est prise à l'époque, qui est purement financière, qui vise à effectivement conserver à l'époque la part de l'activité qui est la plus rentable. Et donc, c'est à ce moment-là que vous avez un acteur intéressant aussi, qui est un Taïwanais, qui a fait, donc un ingénieur qui avait fait sa carrière chez Texas Instruments aux États-Unis, qui est sollicité par le gouvernement taïwanais pour venir créer une société de fabrication de semi-conducteurs puisque les Américains ne veulent plus le faire. Et cet acteur accepte de venir et c'est le créateur de TSMC. Et donc, c'était il y a une trentaine d'années.
0: Vous avez son nom?
1: Non, son nom m'échappe.
0: J'essaie de le trouver.
1: Effectivement, son nom m'échappe.
0: Je n'ai pas aujourd'hui. Non plus. Donc, si je comprends bien, on a ces puces, symboles de la puissance technologique américaine, qui dépendent principalement aujourd'hui d'une île située à 180 km des côtes chinoises et de surcroît menacée de passer sous contrôle de Pékin. Qu'est-ce que cela signifierait pour l'économie mondiale, très concrètement, Julien Ossetti?
2: Bah c'est un point extrêmement important. C'est vrai qu'il y a eu quantité de travaux récemment, justement, pour essayer de décrire l'importance de ces grands nœuds, en fait, ce que les Anglais appellent des choke points, dont Taïwan fait partie. Il y a une capacité, voilà, à avoir tissé des dépendances technologiques extrêmement, extrêmement puissantes avec le reste du monde, hein, et TSMC incarne parfaitement cette stratégie taïwanaise. De mémoire, c'est quasiment, c'est entre 90 et 95% de capacité de production des puces les plus avancées aujourd'hui, hein, de PLIA. Donc il y a une vraie centralité taïwanaise, ce qui contribue mécaniquement à replacer l'île au cœur des tensions bilatérales sino-américaines, ce qui n'est pas nouveau, bien sûr, hein, ce qui remonte à déjà assez longtemps. Et la problématique des composants électroniques remet au goût du jour, en fait, la rivalité sino-américaine. Mais là, ça me conduit peut-être juste à faire une précision par rapport à quelques propos précédents sur justement la complexité de la relation entre la Maison Blanche et Nvidia avec la Chine en arrière-plan, parce qu'en fait le fond du propos de Jensen Huang, c'est d'essayer de rendre la Chine accro, je dirais, en fait, à la technologie américaine pour maintenir la Chine à distance, alors que l'approche de la Maison Blanche au départ était centrée sur des interdictions d'accès aux puces américaines. Jusqu'à présent, c'est plutôt Jensen Huang qui a emporté la mise, avec certes des puces moins performantes, bien sûr, mais tout ça est très consistant avec cette approche américaine au long cours de maintenir une avance. C'est une notion qui obsède la plupart des décideurs américains, qui est totalement centrale dans tous les débats stratégiques et économiques aux États-Unis. C'est cette idée d'être capable de rester devant, de faire la course en tête.
0: Et justement,
2: c'est important, et Taïwan ici est imbriqué dans cette stratégie américaine.
0: Oui, oui, oui. Et justement, comment les États-Unis cherchent-ils ou essayent-ils de réduire cette dépendance à Taïwan?
2: Alors, c'est passé depuis quelque temps par l'idée de pousser, plus ou moins amicalement, TSMC à ouvrir des sites de production aux États-Unis. Donc tout ça devant satisfaire les lecteurs américains sur la capacité à retrouver, à rapatrier des emplois dans des usines en Arizona en l'occurrence, hein, même si on a beaucoup de difficultés à savoir où en sont précisément ces projets, sachant que l'Arizona est un état extrêmement sec et oui, que produire des composants électroniques nécessite des quantités d'eau astronomiques. Donc il y a aussi un enjeu beaucoup plus prosaïque.
0: Vous me faites aussi la transition parfaite, décidément, puisque j'aimerais qu'on aborde la question de l'avenir de NVIDIA dans un monde où les ressources se raréfient, puisque ce développement de l'IA nécessite la construction de data centers très gourmands en électricité et en eau. Donald Trump en a fait une priorité, alors que ces projets inquiètent et se heurtent à une contestation citoyenne grandissante aux États-Unis, mais aussi au Mexique, dans l'état de Querétaro. Écoutez.
3: Non. On ne veut pas que vous installiez ce data center et que vous fassiez appel à des prestataires externes issus de vos petits carnets d'adresses.
4: Ça va épuiser les ressources de notre communauté, ça va faire grimper nos factures d'électricité, ça va rejeter des polluants dans l'atmosphère, ça va générer beaucoup de bruit et perturber le sommeil des habitants. Ça va rendre notre région bien moins agréable à vivre.
5: Je m'appelle Lourdes Montoya Casas. Je fais partie d'un mouvement qui défend les paysans face aux data centers.
6: ChatGPT, intelligence artificielle, vous l'utilisez ?
7: Non, rien de tout ça.
6: Vous en avez jamais entendu parler ?
8: Non.
6: ChatGPT, Gemini ?
8: Non, aucune idée.
5: Vous savez pourquoi il vous manque de l'eau ? Qu'est-ce qu'on vous dit ?
8: Ce qu'on nous raconte, c'est qu'il n'y a plus d'eau dans les puits ou que les tuyaux sont abîmés.
5: Ils profitent de l'ignorance des Mexicains.
8: Ah donc, c'est parce que les entreprises ont de l'argent que le gouvernement les soutient. À quoi bon continuer à cultiver ? Je ne récolte plus rien. Parfois, j'ai envie de tout quitter et d'aller travailler en ville comme ouvrier.
5: Pour moi, c'est un nouveau type de colonialisme. Les États-Unis ne veulent pas de Mexicains sur leur territoire, mais leurs entreprises, elles, traversent les frontières et viennent s'approprier les ressources naturelles du Mexique.
0: Voilà des propos recueillis par la chaîne de télévision californienne KTLA lors d'une manifestation organisée en début d'année à Monterey Park et un extrait du reportage « Mexique, quand les data centers assèchent les villes » diffusé sur France 5 le 19 avril 2026. J'ajoute qu'à Dublin, la consommation d'électricité des data centers est telle qu'il y a des coupures d'électricité. Julien Ossetti, j'imagine que ce n'est pas ce que l'on entend lors des grands rassemblements à la Silicon Valley.
2: Ah non, effectivement. Non, ça c'est un point qui commence à prendre beaucoup d'importance. On a cité le Mexique, les États-Unis. Aux États-Unis, il y a de plus en plus de mécontentements populaires qui s'expriment dans certains États, justement, hein, sur la construction de grands data centers censés mouliner ensuite des données d'OpenAI. Mais aux États-Unis, il y a déjà quelques éléments chiffrés sur des annulations de grands projets data centers à partir de 2025, pardon, ils ont quadruplé, par exemple. Donc c'est quand même assez révélateur d'une pression locale qui parfois est structurée, parfois est un peu plus lâche, mais c'est un sujet qui devient de plus en plus politique. Alors en Europe, on pense évidemment à l'Irlande parce qu'il y a une telle concentration de sièges sociaux, des GAFAM, et puis évidemment de data centers opérant pour ces sociétés que tout ça soumet les citoyens à des coupures d'électricité. Il y a une pression aussi sur les prix d'énergie. Il y a aussi eu des manifestations en Espagne, aux Pays-Bas, récemment sur ce même sujet.
0: Oui, effectivement, et j'en viens à ma dernière question, puisque le temps tourne malheureusement. Est-ce qu'il ne faut pas réguler ce marché, tout simplement, face à la crise environnementale, Estelle Prin, très rapidement ?
1: Alors, c'est une question qui est complexe. Effectivement, il y a une question d'acceptation de ces data centers et de cette économie numérique. On peut voir les choses d'un autre côté. Hein. On est utilisateur via nos smartphones et via nos ordinateurs portables et dans nos sociétés, de logiciels. Ces logiciels, effectivement, pour tourner, pour être efficaces, eh bien, ils ils ont besoin d'usines digitales, ce sont les data centers, c'est l'infrastructure IA. C'est-à-dire qu'un data center, bah, c'est une énorme usine bourrée de semi-conducteurs qui fait un certain nombre d'opérations. Donc la difficulté, c'est que vous avez un mouvement d'innovation avec les outils notamment autour de l'IA, dont les entreprises sont gourmandes, mais vous avez besoin d'infrastructures et que l'acceptabilité de cette infrastructure peut parfois, dans certaines zones, être limitée.
9: Ouais, donc pour vous, il y a une demande, donc une offre, et vous renvoyez un petit peu la responsabilité du consommateur.
1: Si c'est nous la demande. Si est-ce que vous utilisez tous les jours votre smartphone? Envoyez-vous des SMS? Utilisez-vous des outils d'IA au niveau personnel ou dans votre
9: professionnelle de ces acteurs de rendre accro aussi. Ça fait partie quand même.
1: Alors
9: de la...
1: pour ce qui est effectivement des réseaux sociaux, après il y a l'usage par les entreprises en fait des systèmes d'intelligence artificielle.
9: Julien Nocetti, très rapidement, est-ce qu'il faut réguler?
2: Je pense qu'en fait, on y viendra, parce qu'il y a cet enjeu sous-jacent d'acceptabilité sociale de l'IA et de ces infrastructures qui fait qu'on sort clairement du strict cadre économique et d'innovation pour basculer vers le champ social et politique. Donc ça va nécessairement conduire à des débats publics, à des débats politiques. Il faudra effectivement réguler d'une manière ou d'une autre.
9: Et ce sera le mot de la fin. Merci Estelle Prin, analyste indépendante, fondatrice de l'Observatoire des semi-conducteurs. Et merci à vous Julien Nocetti, chercheur associé à l'Institut français des relations internationales et au Centre géopolitique des technologies, auteur de l'excellent Que sais-je sur les GAFAM, l'émergence de nouveaux empires, paru en mars aux éditions Presse universitaire de France. Merci à vous de nous avoir suivis. Rendez-vous demain, même heure, pour une émission consacrée aux défis de la ville verte. Et c'est l'heure du fil droit, votre nouveau rendez-vous du samedi, présenté par Julien Jeannenet, professeur de droit public à l'Université de Strasbourg, qui nous explique aujourd'hui pourquoi le référendum est si peu utilisé.
10: Comment comprendre qu'un instrument politique aussi puissant que le référendum reste dans son placard? C'est sans doute dommage, car cette procédure ne manque pas d'atouts. C'est la démocratie véritable, le pouvoir à hauteur des citoyens. Une question posée à une audience large, des électeurs contraints à la simplicité d'un choix binaire, l'expression directe d'une volonté politique par-delà les corps intermédiaires. C'est le moyen, enfin, de légitimer des décisions difficiles. Lois, révisions constitutionnelles, décisions relevant de la compétence d'une collectivité territoriale, adhésion d'un nouvel État à l'Union européenne. En pratique, pourtant, les choses ne sont pas aussi simples. Trois ensembles de raisons permettent d'expliquer la rareté de son utilisation. Premièrement, pour qu'un référendum soit organisé, il faut qu'un président de la République y trouve intérêt. L'échec du référendum de 2005 sur le traité établissant une constitution pour l'Europe a eu à cet égard un effet psychologique délétère. Il a convaincu les responsables politiques que les électeurs cherchent moins à répondre à la question qui leur est posée qu'à soutenir ou à désavouer ceux qui la leur posent. Souvent lucides sur leur impopularité, les présidents hésitent désormais à y recourir. Deuxièmement, l'image même du référendum a varié au fil du temps. Nos deux empereurs, Napoléon Bonaparte et son neveu, étaient friands du recours au plébiscite selon la formule privilégiée à l'époque. C'était une manière de légitimer leur pouvoir croissant. Ils ont certainement abîmé l'image du référendum, devenu pour longtemps impopulaire dans le camp républicain. Le général de Gaulle lui a certes redonné pour un temps ses lettres de noblesse en l'utilisant pour concrétiser des réformes difficiles en matière institutionnelle et sur la politique algérienne. Son souvenir, pourtant, s'éloigne. Troisièmement, on reproche souvent au référendum de n'avoir qu'une apparence citoyenne. Le président de la République, en effet, décide seul de son organisation. Par quoi se comprend une revendication portée par les Gilets jaunes? Créer un référendum d'initiative citoyenne, ou RIC, sur lequel les responsables politiques n'auraient aucune prise. Une initiative apparemment positive mérite à cet égard d'être notée, la création en 2008 du référendum d'initiative partagée. L'idée, abstraitement, est bonne. Permettre à une alliance de parlementaires et d'électeurs de provoquer l'organisation de référendums. Hélas, les contraintes imposées en la matière, obtenir la signature de près de 5 millions d'électeurs, sont beaucoup trop lourdes pour que cette procédure ait des chances sérieuses d'aboutir. L'échec du référendum contre la privatisation d'Aéroports de Paris en 2019 en porte la trace. 1 million de signatures sont alors réunies. Ce n'est pas rien, mais on est loin du compte. Nombreux sont ceux qui appellent aujourd'hui à alléger ces contraintes. Cela irait certainement dans la bonne direction. Le référendum n'est pas mort, nous pouvons nous en réjouir.
9: Vous êtes sur France Culture, il est 13h30, quasiment, tout de suite, soyez témoins.
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18: Demain matin commence le Tour de France cycliste 1956. Aussi avons-nous pensé qu'il serait opportun de consacrer une émission au témoignage relatif au premier de ces Tours de France qui eut lieu du 1er au 19 juillet 1903. Nous entendrons tour à tour M. Géo Lefebvre, journaliste à l'Auto, M. Sourdi du journal Le Journal, et l'ancien champion cycliste Eugène Christophe. Le premier témoin auquel je vais faire appel est M. Géo Lefebvre, qui, à l'âge de 26 ans, a été le promoteur du Tour aux côtés du regretté Henri Desgranges. Mais je voudrais qu'il nous dise lui-même comment est né ce Tour et ses souvenirs sur la première de ses épreuves.
19: Ces souvenirs, on me les a déjà souvent demandés. Mais il y a une chose que je crois n'avoir jamais dit parce que je n'y avais pas pensé, c'est comment le Tour de France est né d'une aventure politique qui a été un drame effroyable, l'affaire Dreyfus. À ce moment-là, Pierre Giffard, qui venait de fonder le Vélo, en s'évadant du petit journal dont il était le directeur politique, avait trouvé bon de créer une rubrique, un feuilleton politique qui donnait les faits divers, les récits de la Chambre, les scandales, etc. L'affaire Dreyfus éclate, Pierre Giffard prend feu, comme beaucoup de notre âge, qui fut déjà tout à fait notre aîné, et il devient un Dreyfusard enragé. Or, les gens qui dirigeaient alors l'automobile, qui était important, puisque l'auto à cette époque-là s'appelait l'auto-vélo, De Dion a pris feu de son côté et s'est dit il est impossible de laisser que le sport soit une tribune dreyfusarde. C'est alors, et d'ailleurs excité par le fait qu'à ce moment-là, il y avait eu des élections en Seine-Inférieure, élections auxquelles s'était présenté Pierre Giffard en concurrence avec De Dion, il a trouvé son ami Bayard Clément, il lui a dit il faut absolument que nous trouvions un homme pour battre Giffard. Bayard Clément a dit, je crois que je l'ai. C'est un clerc d'avoué qui s'appelle Henri Desgranges, qui fait du tricycle, de la bicyclette, qui vient de battre le record de l'heure et qui a pris la direction d'un vélodrome que j'ai créé à Levallois. On l'appelle Henri Desgranges, qui accepte la direction d'un nouveau journal, en concurrence avec le vélo. Il fait appel à Victor Godet, le père de Jacques Godet actuel, qui était son contrôleur chef au Vélodrome et qui connaissait pour son ardeur anti-resquille et pour la surveillance des finances, ce qu'il a prouvé toute sa vie. Et ils ont fondé l'auto-vélo. Procès entre l'auto-vélo. L'auto-vélo est condamné à supprimer le mot vélo, devient l'auto tout court. Et Desgranges se dit, il faut absolument que pour les épreuves publicitaires, les épreuves qui attirent la foule, qui sont Bordeaux-Paris, qui sont Paris-Roubaix, et qui appartiennent de fondation au vélo, il faut que nous fassions quelque chose. L'auto né de l'affaire Dreyfus a été ainsi amené à d'abord à reprendre le Paris-Brest, le décennat du Paris-Brest gagnant en 91 par Théron. Il l'a fait courir en 1901, et en 1902, il est venu me trouver, car j'étais tout jeune que j'étais, j'avais 26 ans, un peu son bras droit. Il est venu dire, Géo, il faut absolument que nous trouvions quelque chose de mieux que Paris et Brest. Ça n'a pas été un retentissement suffisant. C'est là que, d'un commun accord, nous avons dit Tour de France. Et c'est comme ça que le Tour de France est né. Le Tour de France est né de la bataille de Pierre Giffard de Lyon.
18: C'est très intéressant, en effet. Donc, en 1902, Henri Desgranges décide, après une conversation avec vous, de prendre cette idée du Tour de France et de l'organiser.
19: Parfaitement.
18: Alors, le premier Tour de France est donc organisé en 1903.
19: Avant d'être organisé, il est dans la période d'incubation. C'est ainsi que nous avions décidé, après accord du grand trésorier Godet, que s'il devait durer un mois, pour que la clientèle du journal soit appâtée pendant un mois, car quand on fait des concours d'erreur ou des concours du Tour de France, on essaie que ça dure longtemps pour vendre beaucoup de papier. Alors nous avions décidé un mois. Nous avions décidé également 5 étapes très longues. C'était à la mode à ce moment-là. C'était Paris-Lyon, Lyon-Marseille, Marseille-Toulouse, Toulouse-Bordeaux, Bordeaux-Nantes, et pour le clou, Nantes-Paris. Et de donner 2 francs par jour pour vivre aux coureurs qui s'engageraient. Or, 8 jours avant la clôture des engagements, nous avions 15 engagés. C'était la catastrophe. Alors, nous avons fait marche arrière. Nous avons annoncé dans l'auto à grand fracas que le Tour de France ne durerait que 3 semaines, que les participants auraient 5 francs par jour pour tous ceux qui gagneraient moins de 200 francs de prix. On avait fixé le total des prix à 20 000 francs. Et finalement, le jour de la clôture des engagements, 8 jours après, nous avions 78 engagés qui devaient laisser 60 coureurs se mettre en ligne à Mangeron, à la Belle Étoile.
18: Car c'est de Mangeron que le Tour est parti la première fois.
19: De l'auberge de la Belle Étoile.
20: Mais comment le Tour de France, dans votre premier projet, pouvait-il durer un mois s'il ne comportait que 6 étapes? Il y avait donc d'assez longues périodes de repos?
19: Parce qu'il y avait des périodes de repos. Durant 3 semaines avec 5 étapes, les coureurs avaient 2-3 jours de repos. Nous avions supposé que ce ne serait pas suffisant et nous avions voulu leur donner 4 ou 5 jours ou 6 jours de repos. Mais pendant ce temps-là, il fallait qu'ils se nourrissent, qu'ils s'abreuvent, qu'ils dorment. Des frais, ils reculaient. Quand on a eu 3 semaines et 5 francs au lieu de 2, ça a marché.
18: C'est ça, à cause de ces 5 francs, vous avez eu 78.
19: Ça a été décisif. Bon.
18: Alors donc, le Tour est parti de Mongeron à quelle époque?
19: Au mois de juin.
18: Excusez-moi, mais en fait, le départ eut lieu le 1er juillet 1903.
19: Je n'ai pas assisté au départ, parce que je me préparais à aller sur la route de Briard, les attentes de la nuit. Et alors, chose assez curieuse, c'est que ce premier Tour de France a eu en tout et pour tout. Comme directeur de la course, comme surveillant sur la route, comme journaliste suiveur et chargé de compte rendu pour les différents journaux, il y avait une seule personne, c'était moi, et mes 26 ans. Il n'y avait personne. Personne ne s'y intéressait encore. Les autres journaux avaient royalement laissé tomber et attendaient les communiqués de l'agence Havas pour les résultats. Or, à ce moment-là, pas de voiture assez sûre. J'ai donc dit, j'étais un assez bon cycliste, je vais prendre ma bicyclette. Le jour du départ de Mongeron, j'ai été à la gare d'Orléans, prendre le train avec mon vélo enregistré. Je l'ai débarqué dans les environs de Briard. À la nuit, j'ai été au-devant sur la route de l'itinéraire, au-devant des coureurs. La nuit est tombée. Tout d'un coup, des petits feux follets qui arrivent, des bruits de grelots, des silhouettes, et un peloton de 2 ou 3 hommes arrive. J'arrête. Qui êtes-vous? Garin, potier, au couturier. Je l'ai fait arrêter. J'avais un timbre humide, caoutchouc et encre grasse. Je les ai poinçonnés sur la main. Ils sont partis. J'ai attendu les suivants que j'ai poinçonnés. J'ai collé aux roues. J'ai repris le train là où je pouvais trouver un express rapide, je crois que c'était à Moulins, après avoir fait moi-même un bon petit parcours. Arrivé à Lyon, vite mes bagages, mon vélo dédouané, je file, j'arrive sur les pavés du quai de la Saône, il y avait 5 à 600 personnes, et Garin était déjà arrivé.
18: Bon, c'est-à-dire que vous avez manqué l'arrivée de Garin.
19: Oui, de Garin, un ancien petit ramoneur, italien, naturalisé après avoir opté pour la France.
18: Qui a gagné ce premier Tour de France.
19: Oui, il a gagné le premier Tour de France sur des vélos invraisemblables, avec des pneus lourds. Tenez, une chose qu'on n'a jamais dite non plus, c'est que Garin, qui a fait les deux premiers Tours de France sans crever, avait imaginé de mettre entre son boyau lourd, aujourd'hui on a des boyaux de soie qui ne pèsent rien du tout et qui cavent tout le temps, il avait imaginé mettre entre son boyau lourd et la jante, et la surface roulante, une mèche de lampe à huile qu'il avait acheté exprès, qu'il avait confectionné, qui entourait toute la roue et qui donnait plus d'épaisseur à sa surface roulante. Et grâce à ça, grâce à une mèche à huile, une mèche à lampe à huile, il a fait les deux premiers Tours de France sans jamais crever.
18: C'était très ingénieux, en effet.
20: Sur des étapes aussi longues, les écarts devaient être très grands à l'arrivée.
19: Oui, très grands, mais c'était un travail terrible. À ce moment-là, les routes, notamment dans le Midi, étaient ou avec 20 cm de poussière, ou avec 15 cm de boue, suivant le temps qu'il faisait. C'était effroyable. La vérité, c'est que le travail des garins, des eaux-couturiers, des potiers, de tous ces gens-là, qui avaient ce qu'on appelle la bicyclette à pignon fixe, sans changement de vitesse. Il est vrai qu'à ce moment-là, il n'y avait pas de montagne, car la montagne du Tour de France n'est vue qu'après. C'était un métier de forçat, et j'estime que les coureurs qui terminaient à l'époque, dans des moyennes intéressantes, qui atteignaient parfois le 30 de moyenne, étaient des gens d'une résistance telle qu'on n'en voit peut-être plus aujourd'hui.
20: Vous avez dû avoir beaucoup d'abandon.
19: Non, pas énormément. 50% environ. 50%.
20: Et est-ce que je puis vous demander quelle était à ce moment-là, si je puis dire, la position sociale du coureur? Je veux dire par là, est-ce qu'ils appartenaient à des maisons du cycle organisées ou est-ce que c'était vraiment des indépendants?
19: Un minimum appartenait à des maisons organisées. Il y avait à ce moment-là la Française, Alcyon, c'était à peu près tout, et une marque américaine qui faisait courir qui s'appelait Cleveland. Et cette lutte des marques qui s'est développée ensuite, quand toutes les marques plus modernes sont venues, ont abouti à des scandales tels que des granges ont été obligés, notamment après l'empoisonnement d'un coureur dans les Pyrénées, un nommé Duboc, a été obligé de renoncer à la lutte des marques et à créer les équipes nationales avec des bicyclettes anonymes.
18: Après ces renseignements sur le premier tour en 1903, parlons des suivants. Pourriez-vous nous dire tout d'abord qui eut l'idée de faire passer plus tard la course en montagne?
19: Un homme qui s'appelait Alphonse Stennes, c'est lui qui remettait les brassards, qui faisait signer. C'est Stennes qui, 3 ou 4 ans après, a dit à Desgranges, ton Tour de France, rien qu'en plat, il est mort, car il allait mourir. Il faut aller dans la montagne. Il a été d'hiver dans le Tourmalet, le franchir l'hiver pour prouver à Desgranges, il a failli laisser sa vie d'ailleurs, pour prouver à Desgranges qu'on pouvait faire de la montagne, qui ne date que, je crois, que de 1905 ou de 1906.
20: Bon. Mais est-ce que l'introduction de la montagne, à un certain moment, n'a pas un peu faussé l'épreuve, si je puis dire, car à ce moment-là, le Tour de France se gagnait dans les épreuves de montagne?
19: Écoutez, il y a un homme qui sera beaucoup plus qualifié que moi, c'est un de nos vieux camarades, qui est une des illustrations chevaleresques de notre cyclisme français, qui s'appelle Christophe.
18: Alors, sur le premier Tour de France, avant d'entendre justement M. Christophe, est-ce que vous auriez quelque chose à nous dire de plus, M. Lefebvre?
19: Oui, c'est pas sur le premier, c'est sur le deuxième. Car le Tour de France, après sa deuxième édition, pendant 3 mois, était mort. Desgranges l'avait supprimé. Dans la première étape, Paris-Lyon, par le col de la République et Saint-Étienne, il y avait eu une bagarre effroyable. J'avais été obligé de disqualifier un coureur de d'Alès, qui s'appelait Fort, pour avoir triché légèrement, mais enfin, je l'avais disqualifié. Or, en arrivant au col de la République, nous sommes heurtés à une bande d'énergumènes formidables, qui étaient d'ailleurs des braves gens, mais très surexcités, des mineurs d'Alès, qui ont cogné à coups de bâton chez les coureurs, qui ont cassé et écrasé un doigt d'un Italien qui s'appelait Gerbi sur son guidon, et qui, au contrôle suivant, ont lardé ma voiture de coups de couteau, crevé les pneus, etc. Premier incident grave. Deuxième incident, Il y a eu des réclamations après l'arrivée. Je suivais en voiture, mais je suivais le premier, Garin. Et les autres étaient derrière, il n'y avait, comme il n'y avait que moi pour faire tout ça, il n'y avait pas de surveillance. Il y a eu des réclamations, il y a eu une enquête de 3 mois, et au bout de 3 mois, on a disqualifié les 4 premiers. Garin, Potier, le frère de Garin, César Garin, et le 4e, qui s'appelait, je crois, Muller ou Couturier. Desgranges en a fait une maladie. Il a dit c'est fini, des bagarres, des assassinats sur la route, on nous supprime tout. Plutôt, je d'ailleurs, point d'histoire, moi qui ai suivi la course, et que je dis que si la disqualification des 2e, 3e et 4e a été exacte, la disqualification du premier, Maurice Garin, au bénéfice du 5e, qui s'appelait Cornet, est une grande erreur judiciaire. J'ai suivi Garin de bout en bout et jamais il n'a triché.
18: Merci infiniment, M. Géo Lefebvre. Nous allons maintenant entendre un autre témoin, M. Sourdi, qui était à l'époque rédacteur-reporter au journal Le Journal. C'est à ce titre, je pense, que vous avez assisté au départ du premier Tour de France.
16: Non, j'étais allé en simple curieux. À ce moment-là, les grands quotidiens n'attachaient pas une très grande importance au départ de cette course.
18: Alors, vous avez eu l'idée d'y aller simplement par curiosité. Alors, voulez-vous nous rappeler ce qui s'est passé?
16: Eh bien, voilà, je me souviens, c'était un mercredi, 1er juillet, il faisait très très chaud. L'après-midi, je me trouvais à Charenton, café du Coq d'Or. J'avais là un ami, le docteur Ray, un grand sportif, et puis un monsieur que je voyais de temps en temps, un coiffeur qui s'appelait Henri. Et en devisant, je dis, mais c'est aujourd'hui le Tour de France, le départ à Montjoie. Si on y allait, dit Henri. Je me souviens que le long de la route, nous n'avons pas rencontré beaucoup de monde. Pas 20 cyclistes qui s'y rendaient. Ça n'avait pas soulevé l'enthousiasme du tout. Du tout. Et on est arrivé à Montjoie. Il y avait un petit café, là, le réveil du matin. Et dire qu'il y avait 150 à 200 personnes, peut-être pas plus. Le service d'ordre était fait par les gendarmes de Villeneuve-Saint-Georges, qui suffisaient amplement à leur tâche. Il était environ 2h30. La plupart des coureurs étaient prêts. Il y en a qui faisaient la sieste sur le bas-côté de la route. Il y avait 2 ou 3 chanteurs ambulants. J'ai remarqué 2 ou 3 autos. C'était simplement comme le départ d'une course d'une petite ville, d'une kermesse, rien du tout. Alors, les coureurs sont venus après, n'est-ce pas, étaient apprêtés. Je vois encore Garin avec le torse, un torse énorme, et puis alors les boyaux qui ceinturaient, là, ce cuisse, là, avec sa bicyclette, la française, marque Diamant. Il y avait Watelier. Il y avait Augereau, il y avait Potier, Fischer, je me souviens, Watelier disant, hein, ça va mardi, il fait chaud, jusqu'à Nevers ça va bien aller, mais après Moulin, parce qu'il devait aller d'une seule traite jusqu'à Lyon, il fallait traverser le massif central.
18: Comment a été donné le départ?
16: Le départ a été donné par un coup de revolver, exactement. À 3h16.
18: Vous avez consulté votre montre pour le vérifier.
16: Oh, à 3h16. Ce 3h16 m'a frappé parce que c'était pas 3h15, c'était 3h16.
18: Bon, et alors, ils sont tous partis et il n'y a pas eu d'incident.
16: Aucun incident. Je vous dis, ça a été un calme absolu. Et ce calme me paraît d'autant plus grand que si on compare maintenant les départs actuels du Tour de France, alors qu'est-ce que vous voulez?
20: Et quel était le sentiment du public? Je pense qu'on était habitué à des courses de petite distance à ce moment-là. Le public devait avoir le sentiment qu'aucun coureur n'arriverait jusqu'à Paris.
16: Le public n'avait qu'une course dans la tête, c'était Bordeaux-Paris. Bon, il n'y en avait pas d'autres. Et alors, lorsqu'on a annoncé le Tour de France, ça les a bien intéressés, mais ils se sont dit, ils finiront jamais. Ça paraissait fantastique. Pensez donc, 2400 kilomètres. Dans le fond, c'était moins dur que maintenant, puisque ils avaient un jour de repos après chaque étape. Ça a duré 19 jours. Bon.
18: Et quand vous êtes rentré à votre journal, vous avez fait un article tout de même ou non?
16: Non, parce qu'il y avait un envoyé du journal Le Journal, dont je ne me rappelle plus le nom.
20: Et pendant la course, est-ce que le public dans les journaux s'y intéressait beaucoup pendant les 3 semaines que ce Tour de France a duré?
16: Très peu, monsieur.
20: Très peu.
16: J'étais l'autre jour à Nevers. et j'ai eu la curiosité de regarder le journal du centre. Il y en avait 20 lignes.
18: Le journal du centre de 1903.
16: À ce moment-là, il ne s'appelait pas le journal du centre, il s'appelait le journal de la Nièvre.
18: Alors il avait signalé simplement le passage
16: oui, la veille, il avait donné quelques indications que le contrôle se tenait au café Bussy, qu'on verrait le comte d'Étampes qui était président du Vélo Club Nivernais, qu'une personne avait donné une prime de 100 francs au premier, que M. Guillemard, qui était le masseur du Stade français, serait venu à Nevers pour masser les coureurs. Et puis c'était tout.
18: Et c'était tout. Et le lendemain, un petit compte-rendu en quelques lignes.
16: En quelques lignes, mais on avait noté que le préfet de l'époque s'était rendu au contrôle, qui se tenait justement, j'ai dit, au café Bussy, en face du lycée, vers 11h du soir. J'ai dit bien 11h et non pas 23h, parce qu'à ce moment-là...
18: On ne disait pas 23h.
16: On ne disait pas 23h, n'est-ce pas? Non.
18: Tout a changé depuis, y compris la place que l'on donne dans les journaux à ce Tour de France.
16: C'est inimaginable. On n'aurait jamais pu penser, parce qu'on aurait vraiment écouté. J'ai vu bien des choses, mais c'est une métamorphose extraordinaire. Je vous dis franchement qu'à mon avis, les gens qui vont voir le Tour de France maintenant, ils vont surtout pour la caravane publicitaire, parce que les couleurs, ben souvent on ne les voit pas.
18: Merci beaucoup, M. Sourdi. Nous allons à présent écouter les souvenirs de M. Eugène Christophe, dont nous parlait tout à l'heure Géo Lefebvre. Monsieur Christophe, vous avez donc participé comme coureur au Tour de France. Mais avant de parler de votre concours, nous voudrions vous demander vos souvenirs de témoin du départ du premier tour.
15: Oui, ben voilà, le premier Tour de France en 1903, j'étais apprenti serrurier rue Chapon à Paris, et j'ai commencé à gagner quelques petites épreuves dans les quatrièmes catégories, c'est-à-dire les courses interclubs de maintenant. Et alors, quand je me suis rendu l'après-midi avec deux autres camarades qui sont décédés depuis, malheureusement, et nous avons été voir ce départ là-bas à la sortie de Villeneuve-Saint-Georges, au réveil matin, n'est-ce pas, la jonction de la route qui s'en va sur Molin et l'autre route qui va sur Corbeil. Alors là, nous avons vu les grands arts de l'époque, n'est-ce pas, les Maurice Garin, les Petiers, les Muller, les Fischer, les Belges Sanson, Kerf, Pasquier, Beaugendre, des Suisses comme Lézère, Marcel Lecâtre, le père Léon Georget aussi qui courait à l'époque, il est venu le père Boldor par la suite. Et si je peux me permettre de faire une comparaison, n'est-ce pas, avec le premier Tour de France que j'ai vu et ceux que j'ai vécu par la suite et ceux maintenant, eh bien écoutez, ce départ du premier Tour de France, pour moi, je peux le comparer à une épreuve d'amateur aux environs de la région parisienne. Il y avait sûrement même moins de voitures à cette époque-là que maintenant. D'ailleurs, pour cause, n'est-ce pas, c'est que les voitures n'étaient pas perfectionnées comme maintenant. Et il y en avait quelques-unes, mais très peu nombreuses, parce qu'elles étaient souvent en panne. En plus de ça, il n'y avait pas les motocyclettes non plus, les scooters. Et ça se trouvait aussi, je crois bien me rappeler, ça se trouvait en semaine. Et le Tour de France, c'était la première fois, alors c'était un essai. Bien des gens, n'est-ce pas, ne sont pas intéressés tout de suite au Tour de France, comme par la suite. C'est par la suite que ça a frappé. Quand on a vu que des hommes, comme Garin, enfin tous ces coureurs petits et hauts, n'est-ce pas, pouvaient faire des 400 km reliés, par exemple, Paris-Lyon, Lyon-Marseille, Marseille-Bordeaux, Marseille-Toulouse, Toulouse-Bordeaux, etc. Ces grandes, ces étapes tout à fait longues, et avec les engins qu'ils avaient à l'époque. Parce qu'il y avait une grande différence entre la bicyclette pilotée par ces coureurs à l'époque et celle de maintenant. Moi qui suis toujours resté dans le vélo, qui n'ai su faire que ça, parce que j'ai toujours aimé le vélo, je peux faire la comparaison avec ce que je possédais, ce qu'ils nous possédions à l'époque comme machine, et la bicyclette de maintenant. Quand je regarde mon petit vélo de 4 vitesses, j'ai des pneus légers, n'est-ce pas, qui ne dépassent pas 500 grammes. Des pneus, j'entends, mais si je mets des boyaux, j'ai des boyaux de 300 grammes. J'ai un vélo qui fait une dizaine de kilos, tout équipé. Tandis qu'à l'époque, notre vélo faisait 13, 500 à 14 kilos, pas de changement de vitesse, pas d'écho à oreille, un petit frein à patin sur pneu avant quand on freinait, le sabounet dans la figure, n'est-ce pas, et les boyaux minimum de 600 grammes à l'époque. Et l'état de la route, et l'état du sol. Alors ça comptait.
18: Est-ce qu'il serait indiscret de vous demander votre âge, monsieur?
15: J'ai eu 71 ans au mois de janvier, donc 71 ans et demi. Mais écoutez, l'âge c'est secondaire, c'est la santé qui est tout. J'ai été plusieurs fois accidenté dans le Tour de France. C'est un petit peu la catégorie aérobique, n'est-ce pas? Mais moi, j'avais à cette époque-là, en 1900, j'ai eu plusieurs accidents. Et malheureusement, c'est pas quand je marchais mal comme en 1911, en 1914 ou en 1922 ou 23 peut-être. Non, c'est toujours quand on marche bien, c'est là qu'on a le coup de pépin. Je suis pas le seul, il y en a d'autres qui l'ont eu, des Bobet, des Copies et bien d'autres. Mais tout de même, j'avais 18 minutes d'avance en haut du col du Tourmalet en 1913. Desgranges, j'avais fait un pointage, n'est-ce pas? Et j'avais donc à cette époque-là 18 minutes d'avance. C'est en descendant le Tourmalet que mon tube de pivot de ma fourche a cassé et que j'ai évité la chute, mais j'ai eu de nombreux kilomètres à faire avant de trouver une petite forge à Sainte-Marie-de-Campan pour faire ma réparation. Et vous parlez d'un martyr quand on voit tous les autres camarades, Petit Breton, Tiche, enfin tous les autres qui me passaient à 50 à l'heure dans la descente, et moi qui disais, où vais-je trouver une maison? Comment vais-je pouvoir? Parce que voilà, on m'a souvent fait des compliments. Bah, les compliments, tous ceux qui sont persévérants, tous ceux qui ont la conscience professionnelle, et ben, ils ont droit aux mêmes compliments. J'avais cette conscience professionnelle, une maison me payait, puis j'avais la foi, je voulais faire le Tour de France, je voulais terminer le Tour de France, je ne cherchais pas une excuse, comme malheureusement beaucoup de coureurs maintenant. Quand il me donne une excuse, ben voilà, on abandonne un point, c'est tout. Est-ce que moi, au contraire, je sais, mais si m'arrive ceci, mais si m'arrive cela, comment ferais-je pour réparer? Et alors, c'est ça que j'ai même réussi, au bout de quelques kilomètres, de trouver une pauvre dame, une vieille dame qui a 80 et des années maintenant, que j'ai revue à Sainte-Marie-de-Campan il y a 4-5 ans. Et elle m'a indiqué une forge. Je me suis écarté un petit peu de la route. Là encore, j'ai un frein de règlement, je me suis écarté de la route. Mais enfin, il n'y a pas un commissaire qui a pensé. Je me suis écarté au moins 200 mètres pour aller chez un petit forgeron. Et j'ai forgé un bout de ferraille. Oui, j'ai reforgé. Ce n'est pas mon tube que j'ai frappé dessus. Mais j'ai forgé un bout de ferraille, un boulon de 22 mm que j'ai épaulé à la forge. Ensuite, j'ai fini d'épauler à la lime pour aboutir mon tube, pour en rassembler mon tube qui était cassé au bout du renfort. J'ai donc à un endroit, j'avais 16 mm. Et puis l'autre endroit, 22, j'ai fini l'ajustage à la lime, j'ai percé et goupillé pour assembler le tout. Ensuite, j'ai remonté mon vélo, la femme du forgeron m'a donné un camion de pain, j'ai rempli mon bidon un peu d'eau et je suis reparti avec je ne sais combien de retard, je crois voisin de 4 heures de retard. Les kilomètres que j'ai fait à pied, ma réparation, j'ai réparé, n'est-ce pas, à l'époque, il n'était pas question de pourcentage, parce que c'était impossible à l'époque. Et j'ai même fini au Lampion le soir. J'ai terminé le Tour de France, j'ai dans une place encore honorable. Je ne peux pas préciser si c'est 7e ou 9e, ma mémoire me fait un peu défaut pour l'instant, mais j'avais encore une place honorable, et c'est ce qui m'a fait ma grande notoriété, ma grande publicité. Je ne dis pas ça, c'est pour me donner des gants, mais c'est pour les jeunes gens qui peuvent m'écouter. Et je suis arrivé à Luchon, forcément toute chance de gagner le Tour de France, mais j'ai terminé le Tour de France. Maintenant, une deuxième fois, même accident en 1919. C'est l'année 1919 quand j'ai revêtu pour la première fois le maillot jaune. Quand il était créé par Desgranges en 1919, on m'a remis un paquet de 6 maillots le 18 juillet 1919 à Grenoble. Et comme il y avait un jour de repos entre chaque étape, l'étape était très longue à l'époque, c'est donc le matin de 19 à Grenoble, 19 juillet, j'ai endossé le premier maillot jaune. C'est donc moi qui ai eu l'honneur, si je n'ai pas jamais gagné le Tour de France, j'ai eu l'honneur revêtir le premier maillot jaune. Et j'ai donc en 1919, j'étais maillot jaune jusqu'à Dunkerque. Malheureusement, un tout petit peu avant Dunkerque, sur les pavés dans les tables, à peu près Maubeuge, une route épouvantable, et sur les pavés de Valenciennes, 6 km après Valenciennes, à Rheims exactement, ce sont les deux fourreaux de ma fourche qui ont cassé. Ce n'est pas le tube de pivot à cette époque-là. J'avais exactement 33 minutes d'avance. Il n'y avait plus que 500 km à faire. Nous étions plus que 11 coureurs ensemble dans le Tour de France. Je ne pouvais plus être battu. Pas plus que Bobet ou Copy, quand ils sont en tête, ne peuvent être battus quand ils ont une formidable avance comme ça. Et malheureusement, j'ai donné un maillot jaune le lendemain à Lambeau pour aller inscrire son nom en tête du Tour de France. Et moi, j'ai pu terminer le Tour de France que 3e seulement. Et je n'ai jamais gagné le Tour de France. J'ai beaucoup de places d'honneur, les 2e, 3e, 5e, 7e, 9e, 2 fois 11e, 2 fois 9e, 11e et 18e. J'ai abandonné deux fois. Et sur 11 Tours de France que j'ai fait, et jamais je gagne le Tour de France. Mais j'ai gagné, ce qui est une grande récompense pour moi, l'estime et l'amitié de tous, parce que tous les ans, on parle du Tour de France. Tous les ans, on reparle du forgeron de Sainte-Marie-de-Campan et de la Fourche, etc. Vous pouvez demander à quelqu'un, un jeune, un vieux, un homme, une femme, qu'est-ce qui a gagné le Tour de France en 1904, en 1908, en 1912, en 1920, etc. Quelques-uns vous répondront, mais pas tous. Mais demandez à n'importe qui, un vieux, jeune, qui est-ce qui a gagné son vélo? C'est Christophe.
18: Et ce sera le mot de la fin. Merci infiniment, monsieur Christophe.
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22: Depuis toujours, je passe mes vacances d'été dans ce village. Le voyage démarre sur le continent, comme on dit en Corse. D'abord, il y a la tente, en plein cagnard, sur le port de Marseille. Et puis finalement, on embarque sur le ferry où on passe la nuit. À l'aube, on tire le rideau du hublot et la Corse apparaît au loin. Le paysage, c'est celui-là. Il y a d'abord la mer sombre, les eaux turquoises du littoral, les plages dorées et derrière, les montagnes, qui semblent s'étendre à l'infini. C'est là-bas que l'on va. Dans une petite vallée où est né mon grand-père, le Niol. D'où que vous veniez, il faut du temps pour arriver dans le Niol. C'est un petit pays du centre de la Corse auquel on accède par une route étroite et vertigineuse creusée dans un canyon de granit que tout le monde appelle ici la Scala. Depuis tout petit, je colle ma tête à la vitre de la voiture pour observer ce spectacle commenté par mes parents. À chaque virage, ils me pointent une cachette de bandits, un visage de sorcière formé dans la roche, ou me racontent l'histoire de mon arrière-grand-mère qui empruntait le chemin de transhumance pour atteindre la plaine. J'ai pris cette route des dizaines de fois, et pourtant elle me paraît toujours aussi longue, comme si les virages n'allaient jamais s'arrêter. Et puis au bout d'un certain temps, on pénètre dans cette vallée, creusée au milieu des montagnes. Les pendus du Niol, un documentaire de Sébastien Géronimi, réalisé par Gaël Gillon. Épisode 1, résistant d'un autre temps.
23: C'est des 1000 ans les oiseaux, non?
24: Oui, tu les entends quand ils plongent. C'est impressionnant, les 1000 ans, il y en a beaucoup ici. Quand ils plongent sur leur proie, c'est impressionnant, même à entendre.
23: C'est quoi, un bruit de...
24: Ouais, c'est un avion de chasse. Tu vois, ici, c'est le pays du granit. Les maisons sont en granit, il y a du granit partout.
23: Et tout autour, en fait, la vallée est un peu dans une sorte de cuvette, on pourrait dire?
24: C'est une cuvette. Aujourd'hui, il y a un barrage hydraulique depuis 1968 avec plus de 25 millions de mètres cubes d'eau. Mais à l'époque, la vallée, c'était une vallée de jardins, de potagers. Le fleuve, qui est le plus important de Corse, coule ici et remplit donc le lac. Mais c'est une vallée

0: c'est une vallée très fermée. Quand on est d'Unioul, on est vraiment d'Unioul. Les gens d'ailleurs vous le font remarquer. Certains disent qu'on a un caractère un peu rugueux. Ça a été le cas à l'époque, c'est vrai que... À l'époque où les Français sont venus, on n'était pas nombreux en Corse. On était 120 000, 130 000, donc dans toute la Corse.
1: J'arrive souvent au village au petit matin. Par la fenêtre de la voiture, je prends une grande inspiration pour sentir cette odeur qui n'existe qu'ici. Je me faufile dans les ruelles jusqu'à la boulangerie pour acheter un mouillage chaud, ces petits pains plats garnis de brooch que j'adore. Puis je prends la voiture direction la rivière. Des cochons, des vaches, des chèvres en liberté me barrent la route. Je me gare au niveau d'un vieux pont génois, je descends quelques mètres et je plonge dans les vasques d'eau claire du Golo. L'été dernier, en revenant de la rivière, pour la première fois, je m'arrête devant le couvent du village. J'y découvre une plaque de marbre, installée derrière une petite barrière en métal. Elle est gravée d'une date, le 23 juin 1774, et d'un petit texte intitulé en corse, « O Corse ou Untis Kurda ». O Corse, n'oublie pas. Il y figure les noms de 11 hommes condamnés à mort et pendus. L'un d'entre eux s'appelle Jéronimi, comme moi. À lire mon nom dans cette liste, je suis envahi d'un sentiment étrange. Celui de n'avoir jamais pensé que cette vallée, qui me semblait exister hors du monde, ait pu croiser le cours de l'histoire. Un an plus tard, je retourne au couvent avec Jean-Paul Luciani, un habitant de la vallée qui a travaillé pendant de nombreuses années pour la radio publique en Corse et qui a consacré de nombreuses émissions à ces pendus du Nuo.
0: C'est une vallée où... qui est vraiment une vallée de paysans, d'agriculteurs et de bergers. C'est pour ça que, quand on parle de la répression de 1774, elle va s'abattre sur des gens qui ne sont pas dans une tradition guerrière. Mmh. Tu as des peuples qui cultivent les deux, qui sont à la fois, par exemple, bergers, agriculteurs, mais qui cultivent aussi le goût de la guerre, du combat. Mmh, ici, ce n'était pas du tout le cas, tu vois. Ouais. C'est des gens que tu vois ici, qui bah, ils tondent leur gazon, leur truc. Et à l'époque, ils faisaient du fromage, ils faisaient de l'élevage, avec des chèvres, des brebis, il y avait des contes et des légendes. L'église occupait une part très importante, tu vois. Voilà, mais c'était pas, tu vois, quand l'armée française, et avec le concours de Corse, a débarqué ici, là, les gens, ils ont vu arriver vraiment la force du roi Louis XV. Tiens, là, on arrive au village d'Albertach. Il y a Calavuch et Albertach, le couvent est entre les deux. Il y a beaucoup de touristes, hein, tu vois, il y a quand même beaucoup de circulation. Ça a marqué beaucoup le peuple corse parce que ça a fait entrer la Corse dans une martyrologie qui est chantée aujourd'hui, qui est racontée dans des poésies, dans des récits, dans des romans. Alors attends, est-ce qu'on peut se garer par là ou est-ce qu'on va monter carrément, se garer devant la place de la Torre?
2: Tu peux nous décrire un peu où on est?
0: C'est là où se sont réunis les magistrats militaires, hein, c'est une cour militaire, là où les soldats français étaient en garnison et là où on a commencer à juger les gens. Tiens, tu vois la plaque où il y a le nom des pendus.
2: Ouais.
0: Voilà. Alors on va aller voir. On va voir la plaque. Tu vois. Bon, le couvent est massif. Alors, il est composé d'un bâtiment très important qui a servi d'ailleurs d'auberge jeunesse dans les années 70. On était là, on chantait du Bob Dylan.
3: Là, tu as le couvent.
1: Pour comprendre ce qu'il s'est passé ici en 1774, il faut remonter au début du XVIIIe siècle. En 1729, alors qu'elle est sous la domination de la République de Gênes, la Corse entre en révolution. En difficulté, les Génois font appel à leurs alliés, et notamment au Royaume de France, pour mater les révoltes. En 1755, les patriotes corses contrôlent l'intérieur de l'île. Pascal Paoli est élu général de la nation. Il élabore une constitution, fonde la République Corse et proclame l'indépendance de l'île vis-à-vis de Gênes. En 1768, par le traité de Versailles, Gênes finit par céder la souveraineté de la Corse à la France. La puissante armée du roi prend alors possession de l'île.
4: Les Corses se sont battus contre les Génois à partir de décembre 29. Ils se sont battus pourquoi ? Ils se sont battus pour une idée, c'est d'être maîtres de leur destin. Et donc, toute cette lutte anti-absolutiste a abouti au fait qu'on arrive à un moment où il y a le moment de Pascal Paoli, avec 1755, la Constitution, où on dit le peuple

0: libre de son destin, décide d'organiser voilà, sa vie de telle et telle manière. Et quand il voit que le roi de France s'est accordé avec Eugène pour que Eugène transmette l'exercice de la souveraineté au roi de France et fasse des Corses des sujets du roi de France, sans les consulter, pour eux, c'est une atteinte totale à cette idée que le peuple corse doit pouvoir être maître de son destin. En plus, ça a une conséquence énorme, c'est qu'ils deviennent des sujets d'un roi absolutiste.
1: Sur la terrasse du grand hôtel de la Scala, en plein cœur du village, je retrouve Jean-Pierre Paoli. Quand je lui demande de se présenter, il me répond en souriant « Je suis d'abord un Corse ». Avocat à la retraite et passionné d'histoire, il a écrit un livre qui documente la résistance corse, après la fameuse bataille de Pantenovo de 1769, où l'armée corse est battue par l'armée française et qui marque la fin de l'indépendance de l'île.
0: Les Corses vont essayer de négocier au départ. Il faut se replacer en 69, quand le comte de Vaud, qui est le chef de l'expédition française, arrive à vaincre les Corses après Pantenovo. Bon, c'est la fin. Les Corses vont le rencontrer, les notables, des dirigeants corses vont le rencontrer. Et de Vaud va adresser un mémoire à la cour pour demander s'il ne serait pas possible, comme le demandent les Corses, que les Corses gardent leurs institutions, c'est-à-dire les institutions régionales, les institutions communales, et que l'armée du roi soit là uniquement pour contrôler, mais organiser à leur manière, de leur manière traditionnelle. Et la réponse de la cour, c'est non, ce sont des sujets comme les autres. Et ça, c'est quelque chose qui va complètement bouleverser et d'ailleurs permettre le développement de la résistance. Hein. La résistance, elle se fait pourquoi ? Parce qu'il y a une pression administrative, une pression militaire, où les Corses se disent « mais nous, on a vécu la période où on décidait nous-mêmes. » Et là, on ne décide de plus rien.
1: Après la bataille de Pantenovo, Pascal Paoli s'exile à Londres. Avec le soutien de l'Angleterre, ses partisans, eux, s'installent en Toscane. Ils mènent des actions commando afin de soutenir la résistance intérieure et de harceler les troupes françaises qui mènent une répression brutale pour pacifier l'île et mater toute velléité d'indépendance. En juin 1774, les chefs de la résistance corse, forts de 400 combattants, se réunissent dans le Nyolou avec pour objectif de libérer le port d'Ilros. Les habitants de la vallée se joignent à eux, mais cette révolte est un échec. Quelques semaines plus tard, les troupes du roi de France pénètrent dans la vallée pour mater définitivement la résistance.
2: Donc là, on est face à la plaque qui a été posée devant le couvent. Vous avez les noms. Alors, il y a 11 pendus. Cesare Acquavive, Trenta Dogan, 32 ans, originaire de La Coale. Raimondo Acquavive, 36 ans, originaire de La Coale. Antone Albertini, 36 ans, 36 ans, de Corcia. Giovanni Albertini, 48 ans, celui-là, il a presque 50 ans, pendu aussi, il est originaire d'Albertach. Marco Maria Albertini, 17 ans, originaire de Corche. Alors là, il faut dire que les historiens ont un peu changé leur fusil d'épaule. Marco Maria Albertini n'en avait vraisemblablement ni 15 ans, ni 17 ans. Il y a une très belle chanson qui parle de lui, du groupe Avileta, mais la réalité, c'est qu'il devait avoir 20 ans et qu'il était déjà père de famille. Mais il n'en demeure pas moins qu'il a été pendu comme les autres. Dion Stevon Albertini, 35 ans, originaire de Corche, oui, à peu près la moyenne d'âge. Hein. Don Indiazio Geronimi, 40 ans, originaire de Bonamanach. Giuseppe Maria Lugiani, mon ancêtre, 38 ans, il est originaire de Sidos. Don Ignazio Maestracci, 24 ans, il est originaire de Corche. Gian Francesco Mattei, 40 ans, originaire de Corche. Et Angelo Romani Gianmarchi, 26 ans,

0: Jean-Baptiste Castellani, je l'ai toujours appelé Jean-Jean. C'est mon cousin, mais c'est aussi l'ancien maire du village.
1: Ça va ?
2: Très bien. On a bien travaillé.
1: Bonsoir. Salut.
2: Jean-Baptiste, pardon.
1: Mais Jean-Jean pour les intimes.
2: Ah oui.
1: Entrez.
2: Pardon.
1: Bien, oui, il y a plusieurs années de ça, lorsque j'étais sur Bastia, j'ai travaillé à Bastia, Monsieur Mathieu est venu me voir. Bon, j'étais maire de la commune, pour me demander s'il pouvait installer, mettre une plaque en commémoration des pendus du Nioul, une pigave du Nioul. Hein. Et il a porté la précision, c'est pas politique, hein. Il savait très bien que je n'ai pas hésité. Sincèrement, j'ai dit oui, monsieur Mathy, d'accord. Et pour l'inauguration, j'étais présent. J'ai été présent une deuxième année, puis comme le mouvement nationaliste s'est emparé de cette inauguration, je dirais du 23 juin, bon, même si c'était 1774, maintenant tous les 23, il y a une messe, et puis le monde se réunit, c'est comme je ne suis pas de leur coloration politique, je n'y vais plus. Je n'y ai plus été même comme maire, mais même plus comme individu. Moi, le 23 juin, je fête la Saint-Jean avec un grand feu sur le col de l'Arimille.
2: En tant qu'habitant du Nioul, etc., quand est-ce que tu en avais entendu parler pour la première fois de cette histoire ?
1: Bah, je n'avais pas 10 ans, je n'avais pas 20 ans, mais il y a maintenant, j'en ai 79, c'est bien une bonne quarantaine d'années. Même plus, puisque la stèle, ça fait bien 30 ans déjà, donc c'est bien avant, oui. Non, c'est vrai, moi je l'ai appris parce que, à Courche, Marco Maria, le jeune qui a été pendu, il n'y a qu'à Courche qui a ce prénom, Marco Maria.
2: Le fait de donner le prénom, c'était une manière de
1: perpétuer la mémoire des gens, voilà.
0: On se disait qu'est-ce qu'il y a écrit sur cette plaque en Corse. Et peut-être après, si tu peux nous le lire en Corse et peut-être nous traduire en français.
3: Alors, bon, évidemment, c'est un test très solennel. Bon. Au Corse, un discorda, au Corse, n'oublie pas, fermati, tu qui passi. Toi qui passes ici, qui est l'altar sacro. Note qu'ici, c'est l'autel sacré, in due fu condannati a morte. Des Gnioulins patriotes ou furent condamnés à mort 11 Gnioulins patriotes où son unico peccato era di far fronte all'oppressore francese e di difendere la libertà di un popolo corso offeso in casa sua. Ramentatevi il suo sacrificio. Leur unique péché fut de faire front à l'oppresseur français, l'oppresseur évranchese, et de défendre à liberté, la liberté du peuple corse offensé in casa suya. On rajoute sur la plaque qu'il faut se souvenir de ce sacrifice. Et les militaires se sont installés là en juin 1774. En fait, que se passe-t-il ? Pourquoi viennent-ils ici ? Après tout, on se dit, mais putain, cette vallée, il n'y a que des bergers, des poètes, des agriculteurs, des gens qui sont très croyants, le curé a beaucoup d'importance. Pourquoi vont-ils venir ici et puis pratiquer cette répression terrible avec 50 personnes qui vont être envoyées au bagne de Toulon, des Corses, du Nioul. Le bagne de Toulon, qu'on avait une espérance de vie dans les bagnes de Toulon de 6 mois, où on mettait des prisonniers, qu'on appellerait aujourd'hui politiques, dans des pontons flottants, ce qu'on appelait des pontons flottants, dans lesquels tu ne pouvais pas te tenir debout, la nourriture était avariée, c'était humide, et les gens mouraient très vite. Et puis il y avait la tour du Fort Lamalgue, il y avait... Bon, tous ces gens étaient envoyés à Toulon, et puis il y en a 11 qui vont être pendus ici. Chacun des pendus sera pendu devant son village. Et le corps de chacun des pendus devra être exposé avec un piquet des soldats qui resteront pour empêcher qu'on le porte en terre. Ici, c'est très important de porter, comme partout sans doute, mais de porter les gens en terre, surtout qu'on est au mois de juin, il fait chaud. Mon ancêtre a été pendu 300 mètres plus bas, en deçà du couvent. L'arbre qui supportait mon ancêtre, la foudroyée. Donc il en reste un tronc. Il était maudit, vraiment maudit. Pourquoi fallait-il faire un exemple et les laisser accrocher ? Parce que la punition du roi de France, elle allait au-delà de la mort. Alors on me dit, ça peut se comprendre dans une démarche identitariste, on me dit, la répression du roi de France a été terrible en Corse, elle a été terrible partout. Louis XV a été répressif dans les Cévennes, il a été répressif aux Antilles. Les mêmes méthodes étaient appliquées ici. On a eu ici le marquage au fer rouge, on a eu le supplice des brodequins, c'est-à-dire on te met des doigts dans des gants en bois en vis, on te broie les doigts, on a pendu les gens, et c'est le cas. Et quand tu regardes par exemple mon ancêtre qui est ici, tu vois, tu as Sido, Diazep ou Maria Lugiani. On est fiers de cet ancêtre à tel point qu'on est deux familles lugianes à se le disputer, pour te dire qu'on n'a pas honte de notre pendu. Hein. Diazep ou Maria Lugiani, c'est un homme qui croit encore au rêve d'indépendance. Nous avons été indépendants. Nous sommes en 1774, mais de 1755 à 1769, nous avons été une île indépendante. Avec une université, avec une marine, avec une monnaie relativement stable, avec des passerelles jetées sur le Maghreb pour qu'on puisse, quelque part, inventer une union de la Méditerranée. On est quand même des Méditerranéens. Et Diazep ou Maria Lugiani, comme les autres, sont restés marqués par cette période d'indépendance.
4: Là, il s'agit de frapper un grand coup, parce que ça dure trop pour l'armée du roi de France. Ça dure trop. On est en 74. Ça fait 5 ans que l'armée du roi de France essaie de rétablir une sécurité dans l'ensemble de la Corse. Donc, Marbeuf et Sionville, c'est le général brigadier, hein, qui est le chef de la répression en Corse. Sionville réussit à convaincre Marbeuf qu'il faut vraiment s'attaquer à ce qui est l'esprit de liberté qui existe encore dans beaucoup de familles corses à cette époque-là. Et donc, pour s'attaquer à cet esprit de liberté qui est prêt à se réveiller tout le temps, parce que le constat qu'ils ont fait, c'est que dans la Jovelline et à Caccia, comme dans le Niolo, les populations se soulèvent globalement, y compris des notables qui étaient censés être les correspondants de Marbeuf. Donc, ils comprennent que la moindre étincelle peut faire repartir une insurrection. Et donc, il faut tuer ça. Il faut tuer ça et Sionville va choisir sciemment des fils de notables, des frères de notables, des beaux-frères de notables, paulistes, qui vont être pendus.
3: La répression française a été très efficace. Pourquoi a-t-elle été efficace ? Et pourquoi est-elle efficace dans le Nioul ? Parce que lorsque les troupes françaises arrivent dans le Nioul, d'abord elles sont commandées par un Corse, Francesco Gaffori, fils d'un grand patriote indépendantiste de la première moitié du XVIIIe siècle. Mais que fait ce garçon, semble-t-il intelligent, avec des troupes qui vont massacrer ses compatriotes ? Son père, le fameux grand docteur Juan Pedro Gaffori, a été abattu dans la première moitié du XVIIIe siècle par un commando de Corse au service d'un préfet génois. Ils ont été payés pour abattre. Et la mère de Francesco Gaffori a fait jurer dans une théâtralisation très méditerranéenne, un peu à la façon aussi d'Ismaël Kadari avec le canoun, tu vois, sur la chemise ensanglantée du père, « Petit garçon, tu vengeras ton père ». Et lui, il a dit « Je vais venger mon père, tout simplement en faisant la guerre aux Génois ». En acceptant d'entrer dans l'armée française, Francesco Gaffori, il va trahir sa cause, il va devenir colonel de l'armée française, mais surtout, lui, il pense venger son père, parce que lui, il ne veut pas que les Génois reviennent en Corse. Et donc lui, il pense, en se battant contre la possibilité évoquée par la propagande française de l'époque, les soldats du roi de France, ils disaient, vous savez, attention, hein, si vous nous faites partir, les Génois reviennent. Alors faites votre... Nous, on veut vous intégrer dans le grand royaume de France, avec le grand roi de France. Alors, si vous voulez qu'ils reviennent, ils reviennent, nous, on s'en va. Et là, à partir du moment où il s'engage avec les Français, il prend tout. Et c'est lui qui dirige la répression dans le Nioul. Les vieux me disaient, que, soi-disant, les gens d'ici l'auraient vu arriver à cheval avec Français, et lui auraient dit « Oh, Franchet, fais quoi cause, oh, François, fais quelque chose. » Et il aurait répondu, bon, ça, c'est là, il aurait répondu « Amel, achat des Mugors, à moi, laissez-moi tranquille. » Et c'est des arrestations ont lieu dans la nuit du 21 au 22 juin 1774. Ces hommes sont amenés ici, là, au couvent, et ils seront jugés. Mais jugés d'une façon terrible. C'est-à-dire que on a les dossiers, les soldats français, enfin, le tribunal français a parfaitement renseigné. Ils ont commis des attentats, ils ont attaqué des garnisons, ils ont attaqué le transport de la poste, le ravitaillement des soldats français en Corse, parce que les Français, après la bataille de Pontenoy, restent. Ils sécurisent la région. Et ils sont maintenant chez eux. Et ils attaquent aussi la paye, c'est-à-dire qu'ils volent la paye des soldats français, des soldats et aussi des soldats corses, parce qu'il y a, il y a le corps des volontaires corses au service des Français, dont un des chefs s'appelait Galogne, et il voulait tellement être français qu'il se faisait appeler Galogne. Et il avait des mains énormes, il étranglait les patriotes corses de ses mains, il disait « Voilà comment il faut faire avec les Corses ». Alors évidemment, tout le monde disait « Ah, c'est un bon soldat, il est bien noté ». Ces gens-là connaissaient très bien le terrain. Lorsque les Français arrivent dans la vallée du Nioul, je dis les Français, les soldats français, attention, évitons de... Lorsqu'ils arrivent, ils sont parfaitement renseignés. Ils connaissent tout. Ils savent exactement qui est qui. Donc, que vont faire les gens au moment du procès? Dans la première partie du procès, tous ces gens vont dire, écoutez, nous, on n'a rien fait. Ou alors, oui, on avait un fusil, mais vous savez, dans une région où il faut bien chasser, mais on n'a rien fait de mal. Est-ce que vous connaissez les chefs, des chefs nationalistes, des chefs, on dirait aujourd'hui des chefs indépendantistes? Ben oui, et leur ils nomment des gens. Si vous regardez les minutes du procès de François Flore, un historien qui a fait un très bon travail, qui est d'ici lui aussi, les minutes du procès démontrent que ces gens-là ont donné des noms. Et ces noms, en fait, ils n'ont rien donné du tout. Ces noms étaient connus de tous. Tous. Et même pire, lorsqu'ils vont apprendre qu'ils sont condamnés à mort, ils l'apprennent au moment du repas. Et les témoins français de l'époque, les militaires, disent, on leur annonce, parce qu'ils ont un interprète. Les gens d'ici ne parlent pas le français au XVIIIe siècle. Il faut qu'il y ait un interprète qui vienne de Bastia, Martin Mouzel, qui fait l'interprète. Ces gens ne comprennent pas ce qu'on leur dit. Eh bien, lorsqu'on leur annonce qu'ils sont condamnés à mort, ils continuent leur repas. Ils continuent à discuter entre eux, comme si c'était... Voilà. Le pire est à venir. C'est que lorsque les Français, l'armée française va se retirer après ce drame, qui verra donc la pendaison de 11 hommes qui sont sur cette plaque ici, ben, que va-t-il rester dans le Nioul, dans cette région? La haine. Le cousinage est très important. Vous imaginez dans les mêmes familles des gens qui ont balancé et qui ont provoqué la mort, la pendaison. Donc il y aura des vendettes pendant presque des siècles. Ça a profondément marqué la société corse, à tel point d'ailleurs que pendant des années on a essayé d'effacer ça. C'était pas enseigné à l'école. Les gens estimaient que ça pouvait fabriquer des haines, qu'on pouvait fabriquer de nouveaux... combattants. Et puis un beau jour, lorsque dans les années 70 on s'est emparé de notre histoire, on a dit mais enfin, il faut en parler, voilà.
4: Il y a eu d'abord la mémoire au Nioul. Parce qu'il faut bien comprendre, c'est qu'après les événements de 74, le Nioul va être complètement pacifié. Jusqu'à la Révolution française, il n'y a plus d'attentats, il n'y a plus de résistance dans le Nioul. Mais il faut bien comprendre qu'il y a la sphère publique et la sphère privée, et surtout à cette époque-là en Corse. La sphère publique, on se soumet. Et il y a la sphère privée. Et dans la sphère privée, qu'est-ce qu'on fait? Qu'est-ce qu'on faisait en Corse à l'époque? Eh bien, il y avait les veillées. Et aux veillées, on racontait, on pleurait, on priait, en pensant à qui? Aux cousins, aux frères, aux fils qui avaient été pendus. Et tout ça s'est répété, répété, répété. Alors, si vous connaissez un peu la mentalité corse de cette époque-là, vous savez que les femmes, principalement, étaient le véhicule de cette mémoire, en répétant en permanence la souffrance qu'avait été cette période-là. Donc le souvenir s'est perpétué.
3: Cette espèce de rouleau compresseur de la monarchie française a effectivement créé toute une génération après de gens qui ont dit mais comment ont-ils pu faire ça? Et donc il faut être très prudent dans la traduction que l'on fait de ces événements-là, de façon à ce que ce ne soit pas récupérée dans une forme de binarité qui devient xénophobe. Les Français, comme on dit chez nous, les continentaux qui viennent ici, ils ne sont pas responsables de ce qu'a fait Louis XV. Voilà, donc il faut faire attention à ça. C'était une autre époque, c'était une autre histoire, mais il ne faut pas oublier son histoire. Si on veut partager des choses avec les gens, il faut avoir des choses à partager. Si on a tous la même histoire, c'est une autoroute.
0: L'année 1774 est restée, pendant longtemps, dans la mémoire des Niolins, l'année du malheur, écrivait l'historien François Flory. Combien de temps survit un tel événement dans la mémoire de ceux qui l'ont vécu? Et si avec le temps, le souvenir s'estompe, par quelle voie refait-il surface? C'était Les Pendus du Niolou, résistants d'un autre temps. Merci à Jean-Paul Luciani, Jean-Pierre Poli, Jean-Baptiste Castellani, Antoine-Marie Graziani. À suivre, l'épisode 2, pour que vive la mémoire.
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10: Je me souviens d'être à Bastia, donc chez mes parents, de regarder la télévision et on entend donc la Padilla d'Olimpica qui a été donc écrite par Duante Ramuro, qui le grand poète corse. Et mise en musique par Jean-Claude Acquavi du groupe Avileta. Donc c'est une padiella, enfin, en réalité c'est pas vraiment une padiella, c'est un chant hein, qui évoque donc l'histoire des pendus de l'Impicadi.
0: Les Pendus du Niolou, un documentaire de Sébastien Géronimi réalisé par Gaël Gillon. Épisode 2, pour que vive la mémoire. Jean-Luc Luciani est originaire du Niolou. C'est un passionné de poésie qui a appris à parler corse sur le tard, comme il dit. Pendant une décennie, il a collecté dans son village de Courche des traces de mémoire orale, des récits, des anecdotes, des poèmes et les a consignés dans un ouvrage. Au milieu des montagnes de livres qui occupent son bureau, je lui demande quand est-ce qu'il a entendu parler de l'histoire des pendus pour la première fois.
10: J'étais jeune, hein. Je me souviens que je regardais ça et bon, j'étais pas très attentif. Et mon père m'a fait taire et me dit « Attends, laisse-moi écouter. » Parce qu'il se trouve que justement mon père, hein, de Sido aussi, n'avait jamais entendu parler de l'histoire des pendus. Et donc là, il entend un texte qui parle de pendus du Niolou, etc., de ce qu'on leur a fait, torturés, etc. Et pourtant, par exemple, la Courche, je suis descendant d'Andiuluyo Anijamar, qui alors qui n'a pas été pendu, mais qui fait partie de ceux qui ont été déportés à la grosse tour de Toulon. Et le travail de généalogie que j'ai pu effectuer avec mon père et mon frère m'a permis d'établir qu'effectivement, je descendais de cette personne-là, et pourtant, il n'y avait aucune transmission familiale, hein, que je sache.
0: Une semaine avant de tourner ce documentaire, je suis revenu au village. Cette fois-ci, je n'ai pas admiré la route de la Scala, je n'ai pas mangé de mouillat chaud, je ne me suis pas baigné dans le golo. C'était l'enterrement de Thérèse, ma grande tante. Elle aussi, comme mon grand-père, elle a grandi ici, dans le Niolou. La veille de la cérémonie, on toque à notre porte. Sur le palier, une de nos cousines porte des casseroles fumantes et les pose sur la table. Face à notre étonnement, elle nous dit « Ici, quand on veille un mort, on ne cuisine pas. Tout le monde va vous apporter à manger. C'est le comfort, c'est la tradition. Et le matin de la cérémonie, la sonnette retentit encore. C'est notre voisine. Elle nous tend un plat de frappe, ses petits beignets enrobés de sucre dont elle a le secret, et nous adresse ses condoléances. En fin de journée, après l'enterrement, cousins et voisines viennent manger dans la maison familiale. Chacun se rappelle d'un souvenir avec Thérèse. On regarde les albums photos, on raconte des anecdotes, on se souvient des traits de son caractère. Certains reviennent sur la cérémonie et disent « Elle était avec nous ». On veille jusqu'au milieu de la nuit. Le lendemain, sur le ferry qui me ramène à Marseille, je repense aux histoires que Thérèse me racontait. Parmi ces récits, tant de fois répétés, il n'y avait pas cette histoire des pendus du New Hall. Peut-être qu'elle l'avait entendue, cette histoire, autrefois. Mais peut-être que c'était trop loin d'elle. Peut-être qu'elle l'avait oubliée.
11: Moi, je me souviens que c'était les premiers concerts d'Avillette. Moi, j'avais 13 ans à l'époque, donc 78-79. 78-79, ça correspond à l'après-Aléria, la création du FLNC en 1976, les premiers procès devant la Cour de sûreté de l'État en 79, me semble-t-il. Et donc, il y avait évidemment, il y avait des gens qui étaient en prison, donc il y avait des familles qui étaient en difficulté, et s'est organisée toute une solidarité à l'époque autour d'une association qui s'appelait Riscossa. Donc, qui venait organiser des concerts, des représentations partout, tout le temps, tout au long de l'année. Et nous étions sollicités tout le temps. Et on se faisait évidemment un devoir d'être là parce que ça nous semblait tout à fait naturel, je dirais, d'être là pour les familles de ceux qui... après, on pourrait être d'accord, pas d'accord, la violence clandestine, c'est un vaste débat, on pourrait en parler des heures. Mais en tout cas, il y avait des gens qui avaient fait le choix d'un certain combat qui les a menés derrière les barreaux et qui, à un moment donné, il fallait bien les sortir de là et les aider, en tout cas, à aider leur famille à survivre, etc.
0: Quand je rencontre Jean-Claude Acquaviva chez lui, il sort d'une répétition de plusieurs heures a cappella et il a la voix un peu cassée. Il a commencé à chanter dans le groupe Affiletta au début des années 80. À cette époque, les mouvements nationalistes corses entrent en confrontation avec l'État français. En parallèle, un mouvement de réappropriation de l'histoire, de la langue et de la culture corse voit le jour, le Riacuisto. Je lui demande comment l'histoire des pendus du Niolu a ressurgi à cette époque.
11: Cette histoire de l'Impica di un Niolu, elle a ressurgi, je dirais, au moment où, évidemment, il a commencé à y avoir des tensions, à partir du moment où il y a eu des revendications sur le plan politique, parce qu'évidemment... Tout ça était à nouveau mis en lumière, je dirais, par des historiens qui, quelquefois, étaient aussi militants. Et donc, cette histoire nous est revenue de façon très évidente, alors que je pense que si vous aviez questionné les gens 30 ou 40 ans avant, je ne suis pas certain qu'ils auraient pu avoir une connaissance assez claire de ces événements. Dans les années 80, ça devient extrêmement évident pour tout le monde qu'il y a bien eu une guerre d'indépendance, pas toujours très propre, évidemment, qu'il y a eu beaucoup de massacres, qu'il y a eu beaucoup de choses qui ont été horribles, et tout ça revient à la connaissance des gens par le biais des écrivains, des poètes, des chanteurs et des militants aussi.
10: Ma grand-mère, Jérôme, elle me parlait beaucoup de généalogie, elle me parlait beaucoup de sa jeunesse, enfin, voilà, je l'écoutais pendant des heures, Souvent l'été, j'étais seul avec elle, et voilà. Et après, bon, concernant alors la mémoire poétique, là aussi, c'est comme ça que j'ai commencé à m'intéresser aux poètes de Courche. Et en réalité, dans la discussion, les plus anciens perlaient leur discours de strophes de poésie. Donc j'ai vu que c'était encore vivant, et du coup, j'ai essayé de recueillir tout ça, de vraiment prendre toutes les bribes, même quand c'était que des fragments. Marco Maria Santucci, donc encore un Marco Maria, qui fait partie des poètes de mon recueil. J'ai pu avoir quelques strophes, qui n'écrivait pas, qui était un poète très très populaire. Eh bien, un jour, était avec son fils, François, sur le terrain à Lecce, où ont été pendus les Kourchinki. Et justement, il restait uniquement, il était devant le châtaignier, il restait plus qu'une souche. et il l'a complètement coupé, enfin, il s'en est servi pour le feu, quoi. Et il a dit à son fils, comme ça, il ne restera plus trace du châtaignier où nos ancêtres ont été pendus. Et il faut savoir que, je crois qu'actuellement, plus personne ne sait où est ce châtaignier, enfin, où se trouvait le châtaignier. Donc le texte d'Achille Santucci, Quarantena di Eperboi Gogon.
0: Chers ancêtres, c'est pour vous que je chante. Douleur des mères, combien elle fut grande. Vos fils tués pour ce nom juste et sacré. Liberté, tu ne disparais pas à la porte d'un cimetière.
12: Courche
0: à un village exposé à la drée, fut réveillé par la cloche qui sonne. On entendait le glas de Prunu à Costa Sutana. Et il se disait au village, ils vont les pendre à Piana. Au-dessus de Appiana, un petit ruisseau coule. Quand il s'emplit, il veut parler. Il chante des héros, les souffrances et la douleur. Le tronc de ce châtaignier me serre le cœur. Et ce jeune châtaignier qui a grandi dans le ruisseau, qui le châtaigne au fruit plus d'un buisseau. Oh les fruits cette année, il n'en pousse plus alentour. 11 hommes courageux, un pauvre jeune de 15 ans.
12: Et senza bro e poco giudicamenti.
0: Et sans preuve et peu de jugement, ils furent pendus au milieu de leurs parents. Leurs os furent brisés devant les mères en pleurs. Et 200 ans plus tard, ô Corse, cette peine l'a ressentue.
2: Achille Santucci, il l'écrit à quel moment cette
10: Donc il est décédé en 2018, je pense années 70-80, par là. Oui, années 70, puisque la pièce de théâtre à Rimigne, donc, qui a été jouée à Courche en 1974, évoquait cette affaire-là. Donc c'est à ce moment-là que peut-être la mémoire a été ravivée, disons, hein, à travers cette pièce. D'ailleurs, malheureusement, donc, cette pièce a été jouée au hameau qui se trouve au-dessus, hein, de Abiane, à Annunziade. Et je sais, donc, par une femme de mon village, qu'une... Une ancienne est sortie sur son balcon en disant « Mais vous connaissez le Bodge ou le Lamento qui a été écrit, qui a été fait à l'époque ?» Elle leur a récité et tous les gens que j'ai pu interroger m'ont dit « Non, je ne me souviens pas, on l'a pas noté. » Donc on aurait pu avoir le texte, enfin, une trace de ce qui a été à l'époque improvisé, hein, devant les dépouilles, hein, par une femme de la famille d'un des pendus.
0: À Rimigne, en Corse, ça signifie le chien-dent, cette mauvaise herbe vivace dont il est difficile de se débarrasser. C'est aussi le titre que le metteur en scène corse Dominique Tognotti a donné à la pièce de théâtre qu'il monte en 1974 pour raviver la mémoire des pendus du Gnôle 200 ans plus tard. En 2024, la comédienne et metteuse en scène Océane Cour-Malaroni s'est réappropriée cette pièce de théâtre pour commémorer cet événement 250 ans après.
13: Il retravaille vraiment le procès tel qu'il a été vécu. Et ensuite, il travaille aussi des figures de l'identité corse, on va dire, et un peu en lien avec l'invisible. Donc il travaille la figure du Matero, qui à l'époque est joué par Saverio Valentini, donc vraiment qui est pour un peu le transposer, c'est un espèce de Tirésias qu'on pourrait retrouver dans Antigone, c'est l'aveugle qui dit, qui prévoit, qui est en lien avec l'invisible, et il retrace beaucoup, moi c'est ça aussi que j'ai aimé dans cette pièce, c'est qu'il y met aussi, moi j'appelle ça l'invisible ou le magico mystérieux, donc voilà, et il réinstaure aussi beaucoup des anciennes danses comme Amoresca, qui sont des danses de résistance, de guerre, mais aussi qui viennent d'Espagne, du Maghreb, de Corse, enfin vraiment de la Méditerranée. Donc voilà, il essaie de recréer une espèce d'identité corse multiculturelle, j'ai envie de dire. Après, voilà, moi c'est une pièce, comme il n'existe quasiment pas de traces écrites, seulement une trace audio, donc il a fallu aussi que nous-mêmes on essaye de reconstituer cette pièce originale et pour ensuite l'adapter aussi 50 ans après.
11: Pour moi, Villette a... J'ai 60 ans aujourd'hui, j'ai commencé, j'avais 13 ans. Pour moi, ça a été un formidable laboratoire d'abord, un laboratoire artistique, vocal, parce qu'on y a expérimenté plein de choses. On a développé plein de collaborations dans le monde entier avec des traditions très éloignées, avec d'autres disciplines, etc., etc. Mais je dis aussi qu'Avileta, pour moi, ça a été un laboratoire de démocratie. Quand on s'est créé, en 1978, celui qui était à l'initiative de la création du groupe était un instit, Michel Frassade. Il y avait un certain nombre d'instits, de gens qui étaient plus ou moins dans l'éducation nationale, qui étaient tous d'obédience de gauche. Et on avait, je dis que quand on faisait des répétitions, on faisait des répétitions qui duraient 12 heures, on était en réunion pendant 10, et pendant 2 heures, on répétait. Et donc, on parlait de tout, mais de tout, de tout, de tout. On avait des débats sur tout. On pouvait parler en même temps de ce qui était en train de se passer en Corse, on pouvait parler d'homosexualité, on pouvait parler de lutte sociale, on pouvait parler de décolonisation et donc de choses extrêmement politiques aussi. Et donc on avait des échanges qui étaient extrêmement riches. On parlait toujours de tout, et on disait, bon, allez, on va faire des chansons sur quoi ? Bon, on a fait des chansons sur les luttes sociales, notamment, Stéphane Lenguy. On a fait des chansons sur la femme, Kunté, je ne parlerai pas pour toi, femme de la place de mai, etc., etc. Et surtout, et je le dis toujours, et je le dis toujours avec la même force, nous étions convaincus que nous allions changer le monde. Et 50 ans après, je suis toujours convaincu qu'on va changer le monde. Parce que il n'y a que comme ça qu'on trouve un chemin, il n'y a que dans cet engagement-là. Voilà.
0: Cette pièce de 1974 qui avait été faite pour les 200 ans de l'événement des pendus du Nioul. Tu peux nous raconter un peu l'histoire de la remise en scène ? Du coup, tu es parti de cette matière-là et après
13: Très vite, on a senti qu'il fallait qu'on se la réapproprie. Alors voilà, de quelle manière ? Ça s'est d'abord passé d'un point de vue très formel, c'est-à-dire que Arimigne s'est beaucoup joué dans les villages, et il avait organisé un peu la pièce. On a des petites photos où le public est installé comme s'il était autour d'une veillée, d'un grand feu, etc. Tout de suite, moi, j'ai eu l'intuition qu'il fallait aussi qu'on... J'avais pas envie de repartir sur une veillée, mais j'avais envie d'installer les spectateurs et les spectatrices dans un dispositif qui fasse commun, célébration ensemble, voilà, qui casse un peu avec l'idée d'un bifrontal traditionnel. Et comme ça, c'est mon petit truc à moi, j'aime beaucoup les banquets. Je me suis dit, tiens, et si on installait déjà ce public autour d'une scène, mais qui serait un banquet, et sur lequel on y mangerait vraiment de la charcuterie, des beignets, et qui était aussi, pour moi, l'image du confort, ou qui est le moment du repas quand on enterre les morts. Voilà. Et qui n'a pas la même, on ne mange pas la même chose d'un canton à l'autre, qu'on soit du nord de Haute-Corse ou du sud de la Corse. J'avais envie de créer un peu cet endroit-là. Et de ce dispositif, après, comment on se saisit un peu de cette scénographie pour écrire les choses. Alors, très, très sincèrement, je suis aussi allée vers des textes qui me parlaient plus que d'autres. Je me suis un peu affranchie. J'ai pas tout monté. Évidemment, le procès est resté tel quel. J'ai travaillé aussi autour de la figure du Mater, qui là est devenue une Mater, puisqu'elle est incarnée par une jeune actrice. Et ce que j'ai aussi gardé, c'était l'idée de Toniotti de travailler avec une très jeune génération. À l'époque, ils n'étaient pas vraiment acteurs-actrices, mais en tout cas, c'était des jeunes qui revenaient vivre en Corse. Ils avaient 20 ans, il y avait aussi tout ce mouvement. De lutte, de comment on se réapproprie la langue. Et là, j'avais aussi envie de faire la même chose en retravaillant avec des jeunes actrices, acteurs. Là, en l'occurrence, il y avait pas mal de jeunes professionnels. Et puis aussi des jeunes musiciens, musiciennes, danseuses, chanteuses, chanteurs plutôt. Envie de travailler avec une petite communauté de jeunes artistes. Il y avait beaucoup d'émotions, aussi impossible de décorréler avec des événements qu'on était en train de vivre sur le moment ici en Corse et puis plus globalement. Quand on a créé la pièce, il y a eu plein de jeunes qui ont été tués là à cause de la mafia. Enfin bon, bref, je veux même pas rentrer dans ces histoires, mais il y avait une espèce aussi de charge comme ça émotionnelle très forte. Et d'un coup, la pièce arrive à ce moment-là où on a la possibilité de se mettre ensemble. Et ça, c'est, enfin, on sentait qu'il y avait quelque chose d'extrêmement sensible à l'endroit de refaire communauté. C'était surtout le besoin de se mettre ensemble pour raconter une histoire. Et là, c'était assez fou. Et puis c'était, enfin, c'était ça qui était très beau à voir, je crois.
11: Ce texte, il est venu naturellement, tout le monde le connaissait. Hein. C'était un texte de Rowe que tout le monde connaissait. D'abord, on connaissait le poète, et puis on connaissait ce texte aussi. Et donc, moi, quand il m'est arrivé dans les mains, je commençais à écrire mes premières chansons. Effectivement, j'ai écrit une chanson. Alors, la petite histoire, c'est que j'ai écrit une chanson avec une guitare. On l'a enregistrée d'ailleurs sur un album en 82. On a fait un premier enregistrement avec une mise en voix, bien sûr, mais avec un accompagnement guitare. Et l'ingénieur du son, le preneur de son, qui était aussi le producteur de notre album, avait même mis à l'époque un harmonica. Bon. Donc, ça a été la première version de ce chant. Et puis après, ce chant, il s'est transformé. Si vous voulez, je vous raconte dans quelles circonstances. C'est assez particulier. En fait, dans les années 90, on se met à faire des concerts de polyphonie. Et donc, on avait des répertoires polyphoniques en église. Et un jour, dans un village du sud de la Corse, à Grosseto-Prugna, il y a un organisateur. Et donc, il nous programme, mais il y a un malentendu. Lui, il nous programme sur des chansons que l'on pratiquait 4, 5 ans avant, et pas du tout en polyphonie. Et donc, nous, le soir, on arrive pour se produire, on arrive dans l'après-midi, et quand on arrive à l'église, il dit, on n'a pas d'instrument, pas de guitare. Ah non, mais nous, ça fait 5 ans qu'on ne fait plus de concerts avec guitare, on fait des concerts de polyphonie. Ah, oh, merde, ah oh, putain, tout le monde attendait à Villette les chansons, alors vous n'allez rien faire des chansons. Non, on fait un répertoire de polyphonie. Et vous pouvez rien faire pour au moins mettre une chanson, etc. On a dit, écoutez, on va y réfléchir. On est allé dans la sacristie, on a dit, bon, qu'est-ce qu'on peut faire? On essaye l'impiccati. On a fait l'impiccati a cappella, sans guitare, avec l'accompagnement vocal qui existait sur la première version, et on l'a chanté comme ça. Et on ne l'a plus jamais chanté une seule fois avec la guitare. Et c'est là qu'elle a pris son envol, la chanson. Les gens la connaissaient, mais c'est à partir du moment où c'est devenu une polyphonie, une chose a cappella, sans doute parce que c'est plus saisissant, sans doute parce que c'est plus déchirant.

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0: La toute première qu'on ait faite, c'était le jour de la commémoration des 250 ans, donc dans le Niol ou à Corche. On avait aussi imaginé que les spectateurs et les spectatrices, sur le chemin, il fallait un peu marcher. Et on avait justement fait un petit dispositif sonore où on entendait les traces de l'ancienne pièce, enfin de la première pièce. Donc vraiment, ça baignait aussi dans une atmosphère. Et puis après, on re-rentrait face à ce banquet et avec une jeunesse corse d'aujourd'hui qui s'emparait de faits historiques. De deux niveaux en plus d'histoire, puisqu'il y avait celle de 250 ans et celle d'il y a 50 ans. Voilà. Et il y a eu quelque chose, d'extrêmement magique. Déjà, on jouait en bas de la petite chapelle, juste à côté du cimetière. Donc le lieu était vraiment au cœur de la montagne. Et le jour où on a joué, et on a été menacé par un orage qui arrivait de part et d'autre, mais alors ça crée une espèce. Enfin, ça a été un personnage incroyable, cette météo, parce que vraiment on sentait comme ça l'orage monter, et vraiment la première pluie a commencé juste à la fin de la scène. Et vraiment, ça a lavé parce qu'on travaillait avec du faux sang, puis ça a lavé le sang. Enfin, c'était très beau. Et puis évidemment, il y avait aussi beaucoup de personnes sans doute qui n'étaient jamais venues au théâtre, et puis des personnes plutôt aussi âgées qui ont aussi un autre rapport à l'histoire et qui sont montées comme ça. Enfin, on avait vraiment la pression d'une commune. Enfin, c'est dur à expliquer, mais c'était assez unanime. On a vécu un moment un peu de de grâce, mais pas que lié à la pièce elle-même, mais d'un moment. On a envie de croire à ça. On a envie de croire un peu au fait que d'autres personnes soient venues nous visiter. Après, tout était fait pour qu'on vienne être visité. C'était le jour de la commémoration. On jouait à côté d'un cimetière, en bas d'une chapelle sous laquelle sont enterrés les enfants des Limbes d'une certaine époque. Donc, sans doute que on n'était pas tout seul.
1: Toute tragédie engendre une colère. Il y a des choses qui sont imprescriptibles, il y a des choses qui sont inacceptables. Mais il nous faut bien vivre les uns et les autres. En parler, c'est un travail qui consiste à désamorcer aussi, parce que il faut vraiment que aujourd'hui la Corse est je pense qu'elle va pas bien. Il y a beaucoup de problèmes qu'elle n'a pas réglés avec elle-même. Il y a beaucoup de problèmes qu'elle n'a pas réglés dans son rapport à l'État. Il y a beaucoup de problèmes par rapport au fait que les Corses ont gardé une espèce de défiance à l'égard de la justice, à l'égard. Et ça a des origines, évidemment. C'est pas. Voilà. Il y a eu des traumatismes, il y a eu des choses terribles. Et aujourd'hui, je pense que ce qui est important, c'est d'en parler, c'est d'évoquer, c'est de décrire, c'est de faire en sorte que tout le monde sache pour que ça devienne l'histoire de tout le monde. Une histoire de tout le monde, y compris, et assumée par tout le monde. C'est aussi essayer, espérer de faire en sorte que ça ne se passe plus.
2: Quelle est pour toi l'importance de se souvenir de cet épisode-là, quoi, aujourd'hui, à ton sens, à toi, bien sûr?
0: C'est compliqué parce que, en fait, j'ai envie de dire que cet événement-là, il existe encore partout. C'est pareil. On a dans plein de pays en ce moment. Enfin, je veux dire, c'est de la jeunesse, souvent une jeunesse qui se bat dans la rue et qui est sacrifiée. Et donc, en fait, t'as l'impression d'un événement inédit parce qu'on le commémore, mais en fait. Et c'est là où c'est tragique, c'est que c'est un événement banal. Voilà, et que, dépendu du Niol, où il y en a de partout. Et ça me fait beaucoup aussi penser à Polynice, le frère d'Antigone. Ouais, c'est des gamins qu'on laisse mourir. Vraiment, dans les pendus du Niol, où ils étaient vraiment pendus, les mères mettaient du miel dans les yeux de leurs enfants pour pas que les insectes viennent. Viennent les bouffer, quoi. Et voilà. Et bon, pour moi, c'est des images qu'on a en Iran, qu'on a à Gaza, qu'on a de partout, en fait.
2: C'était Les Pendus du New Hall, un documentaire de Sébastien Géronimi, réalisé par Gaël Gillon. Merci à Jean-Luc Luciani, Jean-Claude Aquaviva, Océane Cour-Malaroni. Prise de son, Clément Vuillet. Mixage, Manuel Couturier. Documentation, Ingrid Lecointe. Chargée de programme, Sandrine Chaperon. Coordination, Emmanuel Laurentin.

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5: Et vous, quel est le livre qui vous a marqué? Celui qui agit encore tel une révélation. Philosophe, historien et sociologue aussi ont ce livre, ce texte, cet auteur qui continue à les hanter et qui a insufflé leur pensée. Chaque vendredi, l'un d'entre eux, l'une d'entre elles vient nous en parler et aujourd'hui notre invitée a choisi d'évoquer la première philosophe à avoir fait des femmes un sujet philosophique au double sens du terme, Simone de Beauvoir. Simone de Beauvoir qui semble s'étonner ou pas que 20 ans après la publication du deuxième sexe, on lui parle encore des femmes.
6: Allons-y, parlons des femmes.
7: Ah, encore ?
6: Écoutez, ça intéresse tout le monde.
7: Je pense que dans l'ensemble, ça ne va pas bien du tout pour les femmes aujourd'hui. Je pense que ça va même moins bien qu'au moment où j'écrivais le deuxième sexe. Parce que quand j'écrivais le deuxième sexe, j'avais un vif espoir que la condition des femmes allait profondément changer. C'est ce que je dis d'ailleurs à la fin du livre, je dis que j'espère que ce livre sera un jour périmé. Et malheureusement, il ne l'est pas du tout. C'est-à-dire qu'on dit beaucoup qu'il l'est, mais pour des raisons inverses. C'est-à-dire qu'on dit beaucoup aujourd'hui en France, et c'est un peu la même chose dans beaucoup de pays, que le féminisme s'est périmé, que le féminisme s'est démodé. Moi, je n'en crois absolument rien. Enfin, vous savez quelles sont mes idées sur la condition des femmes. C'est que, pour les femmes, ce qu'il y a à atteindre, c'est une émancipation totale, radicale, qui fasse d'elles réellement les égales des hommes à part entière, et que cette émancipation ne peut s'obtenir que par le travail. Il faut que les femmes travaillent exactement d'une manière aussi universelle, que ça soit aussi normal pour elles que pour les hommes, pour que sur les plans intellectuels, psychologiques, moraux, elles puissent également se sentir profondément et de l'intérieur les égales des hommes.
5: Bonjour Manon Garcia.
8: Bonjour.
5: Bienvenue dans Le Souffle de la Pensée. Vous êtes philosophe, professeur à la Freie Universität, Université libre de Berlin. Vous êtes autrice de 3 essais sur la soumission et le consentement. Le plus récent, écrit à la suite du procès Pellico, s'intitule « Vivre avec les hommes, réflexion sur le procès Pellico ». Il est paru aux éditions Climat. Et vous avez choisi de parler de Simone de Beauvoir. Alors, ça semble un petit peu logique au vu de vos travaux, mais en fait, est-ce que c'est un choix si évident que ça, Simone de Beauvoir, quand vous avez commencé à travailler sur elle? En France, finalement, ce n'était pas vraiment une figure qu'on convoquait régulièrement.
8: Ah non, aujourd'hui, c'est absolument évident pour moi que si on me dit « est-ce qu'il y a un livre, c'est le deuxième sexe ?» Mais c'est vrai que rien ne m'y prédestinait. C'est-à-dire que moi, au moment où j'ai été étudiante en France, on ne lisait pas Simone de Beauvoir et on la mettait un peu dans cette catégorie des autrices à succès, ce qui montrait bien qu'elles n'étaient pas très bonnes. Je me souviens, moi, quand j'étais en classe préparatoire...
5: Donc c'était en quelle année, à peu près, pour qu'on voit les

0: rétrospectivement, et qui est un livre qui, moi, m'avait vraiment bouleversée, que j'ai relu plusieurs fois, qui m'apparaissait vraiment résonner avec qui j'étais, avec ce que j'espérais de la vie, et tout ça. C'est vraiment un livre qui a été très important pour moi. Et donc, voilà, à 17 ans ou 18 ans, je me retrouve un été un peu désœuvrée comme ça. Et puis, je me dis, j'étais en vacances toute seule, enfin, un truc un peu bizarre. Et je me dis, ah ben, je vais lire Le Deuxième Sexe. Et je commence à lire Le Deuxième Sexe. Et en fait, au bout de 50 pages, 60 pages, j'arrête, ça me tombe des mains. Maintenant, ça me fait rire parce que je sais bien qu'en fait, le chapitre sur la biologie, qui est le premier chapitre du Deuxième Sexe, il paraît très facilement daté, qu'en fait, les choses les plus faciles et, à lire, le meilleur moyen de rentrer dans Le Deuxième Sexe, c'est en fait le deuxième volume.
1: Sur l'expérience vraiment des femmes, sur l'adolescence, l'enfance.
0: Sur ce que c'est que d'être une femme, d'avoir un corps de femme,
1: d'avoir
0: de
1: ses règles.
0: Femme,
1: bon, en plus, à 17 ans, ça peut résonner.
0: Voilà, ça aurait pu, mais alors là, je me souviens d'avoir lu le chapitre sur la biologie et le chapitre sur le matérialisme historique. Je ne savais pas que ça voulait juste dire le marxisme à l'époque et tout. Je ne comprenais rien du tout. Donc, ça m'est tombé des mains. Et j'y suis revenue hyper tard, en fait. J'y suis revenue. Donc, moi, j'ai fait mes études de philosophie, notamment en France, et j'ai commencé une thèse sur la question de la soumission féminine. Et... enfin, c'est dingue, en fait, quand on y pense. Ça ne m'avait pas effleuré de lire Simone de Beauvoir, même alors que j'avais commencé ma thèse et tout ça. Donc, je lisais Rousseau, je lisais Hegel, tout ça, mais je lisais pas du tout. Et je lisais un peu de la philosophie féministe contemporaine.
1: Que j'avais... mais anglo-saxonne.
0: Anglo-saxonne. Mais jamais Beauvoir. Et j'étais aux États-Unis à ce moment-là, et ma directrice de thèse co-organisait ce qu'on appelle en anglais, je sais maintenant, mais à l'époque, je ne connaissais pas la forme, un manuscript workshop, c'est-à-dire une sorte de colloque où différentes personnes font lire le manuscrit sur lequel ils ou elles sont en train de travailler à d'autres gens pour avoir des retours. Un truc, ça devrait être toujours comme ça, mais bon, moi, je ne connaissais pas ça à l'époque. Et donc,
1: et qu'on ne fait pas en France, je crois. Enfin, ou peut-être, mais c'est pas
0: peu,
1: très
0: c'est pas
1: connu,
0: du tout
1: en tout
0: une
1: cas,
0: forme
1: comme
0: qu'on
1: pratique.
0: Connaît bien. Et donc, elle me dit, ce serait bien que tu fasses ce manuscrit de Nancy Bauer, c'est une copine, c'est super ce qu'elle fait, ça t'intéressera. Et je lis ce manuscrit, et cette philosophe, dont je sais désormais que c'est une des plus grandes philosophes sur Beauvoir, et elle a eu une influence absolument déterminante sur ma vie, mais... elle parle de Beauvoir et je me dis, oh là là, mais ça ressemble quand même vachement à ce que j'espérais faire et tout ça. Et donc, je lis Le Deuxième Sexe et là, il m'arrive la pire chose qui puisse arriver à quelqu'un qui vient de commencer une thèse. C'est-à-dire, je me dis, bon, bah, c'est ce que j'espérais faire, mais en mieux. Donc maintenant, il
1: à
0: va
1: quoi
0: falloir
1: ça sert
0: que...
1: de travailler là-dessus encore.
0: Voilà, donc il va falloir que je me réorganise, quoi.
1: Mais vous avez envisagé même presque de vous dire, bah, ce livre qui est paru en 49, comme elle le dit dans l'archive qu'on a entendu, qui date de 67, donc presque 20 ans après, n'est pas périmé. Il n'est toujours pas périmé dans les années 2000-2010. Bon, bah, juste réactualisons-le, et puis c'est tout. Mais pas la peine d'écrire en fait sur ce sujet.
0: Oui, je me suis posé la question de le réactualiser, mais je ne voyais pas très bien comment... En fait, je le trouvais tellement pertinent et tellement moderne qu'il n'y avait pas beaucoup de choses à faire pour le réactualiser. Et puis, je me suis dit, ah ouais, mais en fait, c'est vraiment de la philo. Moi, on m'a fait passer ça pour une espèce de... moi, je me souviens, je l'avais lu en même temps que je lisais Vénus Erotica d'Anaïs Nin. Donc, je m'étais dit, c'est un peu des trucs de femmes qui écrivent des trucs un peu sexuels, un peu olé-olé, ça va être marrant et tout. Bon, en fait, non. Le Deuxième Sexe, qui est difficile, en particulier le premier volume, c'est que c'est de la philo hardcore. C'est vraiment... c'est sérieux, quoi.
1: Et pourquoi, selon vous, Simone de Beauvoir... enfin, vous avez dû aller presque aux États-Unis, faire ce détour-là pour découvrir une philosophe française, mais qui n'est pas en fait enseignée, explicitée, analysée en France. Comment vous expliquez
0: en
1: fait
0: changer,
1: ce silence ?
0: Ça change.
1: Voilà. C'est pour ça que je vous dis, c'est d'où ma première question, aujourd'hui ça semble évident que vous convoquiez Simone de Beauvoir, mais en fait il y a 10-15 ans, il n'y avait pas tant de choses que ça, elle n'était pas convoquée.
0: Alors, moi je vais être... c'est pas dans mes habitudes, mais sur ce truc-là, je suis vraiment immodeste. C'est-à-dire que je pense que c'est mon premier livre qui a vraiment changé ça. Alors que d'autres gens s'étaient attelés. Je veux dire, Michel Cale a énormément fait pour la réception de Beauvoir en France. Michel Ledeuf aussi. Mais en fait, on n'est pas soumise. Mon premier livre, je voulais en faire

0: un livre qui introduirait la philosophie de Simone de Beauvoir à ceux qui, et celles qui ne la connaissaient pas. Mais je savais que si j'écrivais un livre qui s'appelait « Philosophie de Simone de Beauvoir », personne n'allait le lire. Et que donc j'ai utilisé, mais comme dans ma thèse, le concept de soumission comme concept opératoire pour entrer dans le deuxième sexe. Et les gens l'ont lu et se sont dit « Ah, dis donc, marrant, Simone de Beauvoir !» Et quand même, un an plus tard, Simone de Beauvoir est rentrée dans le programme
1: De terminal.
0: En fait, j'ai eu beaucoup de chance. C'est juste que le mouvement MeToo m'a permis de faire un livre MeToo, entre guillemets, qui en fait a été une contribution à l'histoire de la philosophie. Mais je suis toujours très frappée, encore aujourd'hui, de beaucoup de mes collègues qui écrivent des livres sur Sartre, sur Lévinas, sur la philosophie française du XXe siècle, etc., dans lesquels elles ne figurent tout simplement pas. Ils ne l'ont tout simplement pas lu.
1: Parce qu'ils sont restés aussi sur des critères d'enseignement, de, comme vous disiez, minores, majores, entre des auteurs qui comptent, d'autres pas.
0: Oui, mais si vous voulez, en dehors de France aujourd'hui, Beauvoir est considérée comme une philosophe plus importante que Sartre.
1: Vraiment ?
0: Ah ouais, ça fait aucun doute.
1: Ça, aux États-Unis, par exemple, ou en Allemagne, où vous enseignez ?
0: Ah oui, bah, quand même, il y a très peu de gens qui lisent Sartre aujourd'hui. Et elle, elle est vraiment lue, elle est dans tous les cours d'intro à la philosophie. Alors, évidemment qu'il y a un aspect de... c'est une façon de mettre une femme dans le syllabus qui est assez facile, etc. Mais il est de plus en plus reconnu qu'elle a permis de faire un passage de l'existentialisme comme théorie métaphysique, si on veut, enfin c'est un peu, mais voilà, de l'existentialisme comme théorie métaphysique à l'existentialisme comme théorie sociale et politique. C'est elle qui a fait ce passage-là. Et ça me frappait, par exemple, il y a un homme qui est un extraordinaire spécialiste de Merleau-Ponty, qui montre, qui s'appelle Emmanuel de Saint-Aubert, et qui montre dans le premier chapitre de sa grande œuvre sur Merleau-Ponty, qui est en 4 volumes aujourd'hui, je crois, il montre que le concept qu'il juge central chez Merleau-Ponty vient de Simone de Beauvoir. Et que tous les carnets de Merleau-Ponty montrent que c'est grâce à elle qu'il pense ce truc-là et tout ça. Mais quand on lit ce chapitre, donc du coup, il s'intéresse à cette théorie beauvoirienne, Emmanuel de Saint-Aubert.
1: C'est quoi ce concept central de Merleau-Ponty ?
0: C'est le concept d'empiètement. Et il explique que la genèse du concept d'empiètement chez Merleau-Ponty, qui est pour lui un des concepts centraux, voire le concept central de la philosophie de Merleau-Ponty, vient de Simone de Beauvoir. Et il analyse du coup les romans de Beauvoir où ce concept est en germe. Mais en fait, il n'arrête pas de la présenter comme une intellectuelle, une romancière. Et il n'arrive pas à dire « c'est une philosophe ». C'est précisément une discussion de philosophe. Elle propose une théorie que reprend Merleau-Ponty, qu'affine Merleau-Ponty, que modifie Merleau-Ponty. C'est ça que font les philosophes quand ils se parlent. Mais on a du mal à imaginer qu'elle soit une philosophe. Et c'est pour ça qu'on a dit qu'elle ne faisait que appliquer aux femmes ce que racontait Sartre. Enfin, moi, j'ai lu L'être et le néant de manière assez sérieuse. Ça n'est pas le même livre. Ce ne sont pas les mêmes théories.
1: C'est pas la version féminine de L'être et le néant.
0: Ils ont des désaccords. Je veux dire, L'être et le néant, c'est vraiment une tentative d'articuler, en fait, on pourrait presque dire ça, la philosophie de l'existence au sens allemand, la métaphysique traditionnelle et ce qui va devenir l'existentialisme au sens de l'existence humaine. Mais c'est une première version de ça et une version qu'on pourrait techniquement qualifier de solipsiste, c'est-à-dire que c'est vraiment une version qui est fondée sur l'idée qu'on est d'abord un individu qui ensuite va rencontrer le monde. Donc c'est voilà, lié à l'ego transcendantal husserlien, etc. Mais c'est une idée très... C'est d'abord un individualisme méthodologique. Et à l'inverse, chez Beauvoir, elle est influencée par sa propre lecture d'Heidegger, où elle dit « ce que c'est que d'être un être humain, c'est d'abord le mitsein, donc c'est d'abord de vivre avec les autres. Et on se constitue comme individu à partir du fait qu'on vit avec les autres. Mais donc, ça, c'est des hypothèses métaphysiques de départ qui sont radicalement différentes.
1: Voire opposées, d'ailleurs.
0: Voilà, voire opposées. Et elle raconte dans ses mémoires, etc., qu'ils s'engueulent, vraiment. Il y a cette dispute entre eux, c'est quoi, en 42 ou en 43, où elle dit à Sartre, écoute, tu fais comme si une femme dans un harem et moi et toi, on avait la même liberté. Arrête, c'est simplement pas vrai. Et ils s'engueulent vraiment comme des... Et elle raconte qu'elle finit par céder parce que elle se dit, bon, je lui prouverai plus tard qu'il avait tort. Et je ne veux pas dire par là, et ça, je pense que c'est très important, que ce serait, par exemple, Sartre qui lui devrait tout ou je ne sais pas quoi. Mais je pense que la vérité, c'est que ce sont deux philosophes qui vivent ensemble, qui se parlent toute la journée, tous les jours, qui s'écrivent des lettres quand ils ne sont pas ensemble, etc., qui, du coup, évoluent ensemble, mais qu'ils ont des points de vue différents sur les choses. Et que maintenant qu'on a accès aux journaux de jeunesse de Beauvoir avant qu'elle ne rencontre Sartre, on voit qu'il y a des thèmes dans son travail qui sont là bien avant qu'elle rencontre Sartre. Et que donc, ce n'est pas une adaptation des thèses de Sartre. Ce sont des gens qui pensent et qui vivent ensemble. Donc évidemment, ils s'échangent des idées, mais ils ont des points d'opposition, et notamment celui-là.
1: Quand vous découvrez, Manon Garcia, Simone de Beauvoir, non pas à 17 ans, mais plus tard, qu'est-ce que ça vous fait? Est-ce que vous vous dites, philosophiquement, ça vous fait un choc? Ou est-ce qu'il y a vraiment aussi quelque chose de l'ordre de presque existentiel? C'est-à-dire vous dire, là, il se joue une question que je n'ai pas vue ailleurs, que je n'avais pas vue abordée de cette manière-là. La question qui me taraude, parce que quand on travaille sur des sujets de recherche, en général, sauf si c'est vraiment une commande d'un directeur de thèse ou d'une directrice de thèse, mais c'est de moins en moins le cas, c'est quand même des sujets qui nous portent, qui nous impliquent. Travailler sur la question de la soumission des femmes, quand on est une femme, je pense que ça ne tombe pas du ciel, ce n'est pas quelqu'un qui nous le suggère. Donc, vous vous dites là, à ce moment-là, elle le formule d'une manière telle que c'est même un choc pas seulement intellectuel, mais plus corporel que ça, enfin plus... Voilà, un choc.
0: Ah ben c'est vraiment un choc, et c'est un choc qui fait que, alors que j'étais partie aux États-Unis 3 mois vite fait comme ça, je me dis, bon ben, il faut que j'aille travailler avec Nancy Bauer. Toute la recherche aujourd'hui sur Beauvoir, ça se fait aux États-Unis. Il faut que je parte. Et c'est chez elle que je vais trouver quelque chose qui est fondamental pour moi. Enfin, ça me paraît tellement délirant au moment où je lis Le Deuxième Sexe que ce livre ait été invisibilisé par la tradition philosophique, que tout d'un coup, ça m'apparaît tellement clairement que c'est la première fois qu'on prend au sérieux le concept de femme en philosophie, et que ça concerne quand même pas mal de gens dans le monde, le concept de femme en philosophie, qu'on prend au sérieux l'expérience de ce que c'est qu'être une femme, l'existence des femmes dans ses aspects sociaux, mais aussi anthropologiques, existentielles, biologiques, qu'on essaye de trouver des solutions. Je me dis, mais... comment c'est possible que ce ne soit pas un livre qu'on lit autant que la critique de la raison pure? Enfin, c'est une forme ou que Descartes, parce qu'il y a plein de parallèles, en fait, entre les méditations métaphysiques et Le Deuxième Sexe, mais les gens ne les voient même pas. Les gens n'arrivent pas à lire l'introduction du Deuxième Sexe comme une façon de poser les mêmes questions que dans les méditations métaphysiques, mais en disant, eh bien, ce que c'est que d'être une femme, c'est de ne pas pouvoir faire l'expérience du doute radical cartésien parce qu'on ne peut pas se dire à soi-même qu'on n'a pas de corps. Et ça, moi, je trouve que c'est une idée géniale. Elle dit, on nous dit tout le temps, attends, mais tu es un corps. Donc on ne peut pas faire ce que fait Descartes quand il dit « je peux faire ce doute jusqu'au doute de me dire peut-être que je n'ai pas de corps, peut-être que mon corps relève de mon imagination et tout ça. La seule chose dont je suis certain, c'est ma pensée, je pense donc je suis. » Elle dit « une femme n'a pas le droit, ne peut pas se raconter qu'elle n'a pas de corps. » Et ça fait que les méditations métaphysiques, il va falloir les actualiser au féminin pour réfléchir à ce que c'est que le cogito pour une femme. Je veux dire, pourquoi c'est pas...
1: pourquoi tout le monde n'en parle pas?
0: Voilà, pourquoi tout le monde n'en parle pas? Pour moi, c'est dément au moment où je lis le Deuxième Sexe. Pour moi, l'introduction du Deuxième Sexe, alors maintenant, c'est comme ça que je l'enseigne, etc. Mais l'introduction du Deuxième Sexe, on peut la voir véritablement comme la feuille de route de tout ce qui va devenir l'existentialisme social et politique, mais aussi ce qu'on va appeler les théories du point de vue en philosophie féministe. Enfin, je sais pas, il y a des choses sur même de philosophie des sciences qui sont extrêmement intéressantes, où elle et d'épistémologie, quand elle dit qui peut répondre à la question qu'est-ce qu'une femme, elle dit les hommes et les femmes sont jugés partis. Et elle dit, mais il y a une toute petite partie des gens dont je fais partie qui, à la fois, sont des femmes, mais sont traitées à cause des études qu'elles font, etc., et du type de liberté qu'elles ont réussi à acquérir, aussi un peu comme des hommes. Et ça nous met dans une situation où on peut être de chaque côté de la différence des sexes. Et en fait, c'est fascinant parce que ce qu'on ne sait pas à ce moment-là, mais c'est que c'est vraiment une idée qu'elle tire du Boyce, le philosophe américain des questions raciales, etc., qui est la question du voile, de la façon dont lui se situe lui-même en étant le premier homme noir qui fait une thèse à Harvard. Il dit « ça me permet d'être blanc par moment, d'être noir par d'autres, et donc d'avoir accès à une forme de distance face à la blancheur et face à la noirceur, d'une certaine manière, qui me permet de dire quelque chose de ce que c'est que le problème racial aux États-Unis. » Mais elle dit la même chose, en fait. Elle dit « ma position de femme qui a pu faire des études, qui a agrégé de philosophie, etc., et de femme qui a été éduquée comme une femme, me permet de voir les choses de deux côtés. » C'est épistémologiquement extrêmement intéressant et fondamental pour la suite de l'histoire des idées.
2: Le mythe de la femme joue un rôle considérable dans la littérature. Mais quelle importance a-t-il dans la vie quotidienne ? Dans quelle mesure affecte-t-il les mœurs et les conduites individuelles ? Pour répondre à cette question, il faudrait préciser les rapports qu'il soutient avec la réalité. Il y a diverses sortes de mythes. Celui-ci, sublimant un aspect immuable de la condition humaine, qui est la section de l'humanité en deux catégories d'individus, est un mythe statique. Il projette, dans un ciel platonicien, une réalité saisie dans l'expérience ou conceptualisée à partir de l'expérience. Au fait, à la valeur, à la signification, à la notion, à la loi empirique, il substitue une idée transcendante, intemporelle, immuable, nécessaire. Cette idée échappe à toute contestation puisqu'elle se situe par-delà le donné. Elle est douée d'une vérité absolue. Ainsi, à l'existence dispersée, contingente et multiple des femmes, la pensée mythique oppose l'éternel féminin unique et figé. Si la définition qu'on en donne est contredite par les conduites des femmes de chair et d'os, ce sont celles-ci qui ont tort. On déclare non que la féminité est une entité, mais que les femmes ne sont pas féminines. Les démentis de l'expérience ne peuvent rien contre le mythe.
1: Extrait du deuxième sexe de Simone de Beauvoir, c'est un extrait du premier tome, troisième partie, troisième chapitre sur les mythes, un texte que je pensais avoir lu, mais en fait j'ai eu une édition, Manon Garcia, figurez-vous, je m'en suis rendu compte grâce à vous, qui était tronquée de cette partie, donc je n'avais jamais lu ce passage-là. Pourquoi avoir choisi précisément ce passage du deuxième sexe ?
0: Parce que justement, ce qui est très intéressant pour moi, c'est qu'il y a ce troisième chapitre de la troisième partie du premier volume que très peu de gens lisent.
1: Pourquoi ? Parce qu'ils ont eu une édition tronquée.
0: Alors, parce qu'il y a cette édition tronquée, donc là j'hallucine que Gallimard ait publié une édition tronquée sans rien dire à personne.
1: Oui, aucune mention, effectivement.
0: C'est parce qu'on sait, par ailleurs, qu'il y a un problème d'édition tronquée côté anglophone. Parce que toute l'histoire de la traduction du deuxième sexe, c'est que la traduction du deuxième sexe en anglais a été faite par un biologiste qui a enlevé les passages qu'il trouvait pénibles. Donc il a enlevé plein de trucs qu'il trouvait relous, quoi. Donc il manque un tiers, hein.
1: Il a enlevé énorme.
0: Un tiers du texte. Et il a réécrit le chapitre sur la biologie parce qu'il
1: n'était
0: pas d'accord.
1: Faux.
0: Et donc, moi, j'ai eu ce truc-là quand j'ai commencé à lire la littérature secondaire sur Beauvoir en anglais. Je me disais, mais elles n'ont vraiment pas du tout compris le chapitre sur la biologie. Elles sont vraiment bizarres et tout ça. Jusqu'au moment où j'ai compris que c'est juste qu'elles lisaient un truc qui n'était pas du tout ce qu'avait écrit Beauvoir. Mais en fait, le premier volume du deuxième sexe, même quand on l'a in extenso, à cette partie très longue de critique littéraire, qui est très rébarbative pour les gens qui connaissent mal la littérature française du XXe siècle et qui est un peu datée par certains aspects, dans laquelle Beauvoir règle un peu ses comptes avec Monterland notamment. Et il y a ce troisième chapitre qui est très court et qu'on oublie en fait, parce qu'on se dit, oh là là, on s'est tapé les 100 pages sur Claudel, les 100 pages sur Monterland et tout ça, donc on oublie de lire ce troisième chapitre. Or, ce troisième chapitre, c'est un chapitre crucial du deuxième sexe, puisque c'est la question, c'est le moment où elle se dit comment le mythe et la réalité des femmes d'aujourd'hui fonctionnent ensemble. Et moi, ce troisième chapitre, par exemple, il est absolument crucial dans mon interprétation ou dans la compréhension que j'ai eue du procès Mazan. Parce que ce qu'on voit au procès Mazan, c'est qu'il y a ces hommes qui ont des mythes de la femme. Dominique Pellicot dit... Gisèle, c'est ma sainte, mon héroïne. Et les autres, ils disent, oh, ma femme, c'est mon infirmière, c'est...
1: ma sœur, ma mère, soeur.
0: Mais ils ont que des espèces de projections idéalisées de la femme, qui est en fait ce que Beauvoir appelle l'éternel féminin. Mais on comprend que la vraie vie des femmes avec qui ils vivent ne les intéresse pas. Et que même Dominique Pellicot, alors même qu'il a passé 50 ans avec Gisèle Pellicot, etc., il la voit, il est tout le temps pris dans la maman et la putain. Il est tout le temps pris dans des mythes contradictoires, exactement comme Beauvoir a expliqué, donc là, dans le premier chapitre de la section mythes, qu'il y a ces mythes contradictoires dont elle explique, et ça c'est fondamental, qu'ils nuisent aux hommes. Elle dit... Les mythes que les hommes inventent sur la féminité font que la quête sentimentale, amoureuse et sexuelle est toujours décevante, pour les femmes comme pour les hommes, mais surtout pour les hommes. Et donc là, ce troisième chapitre, il nous montre comment il est difficile pour les hommes de rencontrer des femmes, comme êtres humains, parce que ces mythes-là font écran et les empêchent d'entrer dans cette relation de réciprocité et de reconnaissance réciproque qui est le fondement de l'amour, qui est le fondement d'une relation humaine authentique.
1: Et même d'une vie en société, d'une certaine manière. C'est-à-dire pas seulement amoureuse ou amicale, mais vraiment en fait, de travailler avec quelqu'un qui n'est pas de son sexe.
0: Voilà, juste de considérer, ça paraît toujours, je sais que ça braque les gens quand je dis ça, mais de considérer les femmes comme des êtres humains. Mais en fait, ce qu'elle montre dans ce chapitre, c'est que considérer les femmes comme des êtres humains, c'est pas juste une phrase, c'est comprendre qu'elles ont des désirs, des plaisirs, des buts, des projets, des façons de vivre le monde, etc. Qu'elles sont des êtres de chair et d'os et de pensée et de désir, et que ça, c'est beaucoup plus difficile que de leur projeter la maman et la putain dessus.
1: Mais vous l'avez dit, Manon Garcia, et c'est dans le texte qu'on vient d'entendre de Simone de Beauvoir, cette idée de femme, de chair et d'os, c'est quelque chose qui est extrêmement important, parce qu'on voit ici dans ce texte que d'un côté, Simone de Beauvoir semble pessimiste à la fois pour les hommes, mais d'abord pour les femmes, puisqu'à la fin, elle dit « les démentis de l'expérience ne peuvent rien contre le mythe », c'est-à-dire qu'il y a quand même une condamnation à l'impuissance, une fatalité qui semble s'abattre, et pourtant, c'est justement dans cette idée de chair et d'os qu'on voit aussi toute la philosophie de Simone de Beauvoir, qui est à l'inverse de celle de Sartre, je reprends ce que vous avez dit au début, n'est pas dans une solitude, un solipsisme, mais vraiment est en fait dans l'expérience. Ça, c'est quelque chose de radicalement neuf qu'elle a fait, Simone de Beauvoir, c'est vraiment se dire on peut faire de la philosophie avec de la chair et des os.
0: Alors, c'est pas la seule. C'est une. Elle, en fait, on peut considérer que sur ce plan-là, elle poursuit une certaine conception de la philosophie proposée par Husserl sur ce que c'est que la philosophie incarnée, mais elle dit bah, la philosophie incarnée, c'est pas incarné pareil si on est un homme ou si on est une femme. Et encore, là, on retrouve le cogito féminin qu'elle construit, c'est qu'en fait, les femmes ne peuvent pas prétendre ne pas être incarné. Et donc, elle réfléchit à qu'est-ce que ça veut dire ne pas pouvoir prétendre ne pas être incarné. Et c'est ce que je montre à la fin de mon deuxième livre, La conversation des sexes, c'est qu'en fait, paradoxalement, elle pense que ce truc-là n'est pas une faiblesse pour les femmes, mais au contraire, leur possibilité d'échapper à la mauvaise foi. Alors, j'explique ce que c'est assez subtil, mais je trouve ça vraiment passionnant. C'est qu'elle dit, au fond, ce que c'est que d'être un être humain, c'est être à la fois esprit et chair, à la fois objet et sujet, qu'on est profondément, métaphysiquement, des êtres ambigus. D'où son livre sur « Pour une morale de l'ambiguïté ». Et donc, son idée métaphysique d'ambiguïté, c'est celle-là. Et elle dit, en fait, les mythes de la féminité et le pouvoir des hommes les autorisent à ne se croire que sujet. Et la façon dont ils sont dans leur corps quand ils sont des petits garçons, etc., on les autorise à ne se croire que sujet, à ne se croire que des êtres qui vont conquérir le monde, des êtres qui doivent escalader, voyager, être... Donc elle montre comme il y a une sorte de cohérence entre la biologie masculine et aussi le pénis et les symbolismes, etc., sur la biologie masculine, et la vie des hommes comme vie de sujet et de conquête. Et elle dit, mais les femmes... D'un côté, elles ont ça, elles se sentent sujets, etc. Et en même temps, le monde entier leur dit « Non, non, vous êtes des objets. Vous devez être conquises, vous devez être séduites, vous devez attendre, vous devez ne pas bouger, vous devez... voilà,
1: vous devez être prise
0: la
1: aussi.
0: La femme qu'on désire, etc. Vous devez être prise. » Elles sentent tout le temps cette tension entre « Ah bon, mais je dois être un sujet, mais je dois être un objet, mais comment ça marche, etc. » Et elle dit, au fond, c'est ce qui leur permet d'accéder à une expérience érotique beaucoup plus juste, parce que le sexe est l'endroit où, quand ça marche bien, on est sujet et objet. Mais ça lui permet aussi de proposer une critique hyper radicale et sans pitié d'une certaine philosophie. Donc moi, j'adore, il y a cette note de bas de page absolument assassine sur Lévinas dans l'introduction, parce que Emmanuel Lévinas a toute cette théorie du visage comme l'autre, comme ouverture à la morale. Et elle le cite où il dit « l'altérité s'accomplit dans le féminin ». Donc vous voyez cette idée « l'autre c'est la femme c'est l'autre ». Et elle dit « je suppose que M. Lévinas n'oublie pas que la femme est aussi pour soi conscience. Mais il est frappant qu'il adopte délibérément un point de vue d'homme sans signaler la réciprocité du sujet et de l'objet. Quand il écrit que la femme est mystère, il sous-entend qu'elle est mystère pour l'homme, si bien que cette description qui se veut objective est en fait une affirmation du privilège masculin. » Et en fait, c'est hyper fort parce qu'elle dit bah, « Ok, si vous êtes hétéro, c'est normal que vous considériez que l'autre, c'est la femme. Mais pour moi, l'autre, c'est l'homme. » Et au fond, il faut qu'on se constitue dans un rapport réciproque entre le sujet et l'autre, et comment on construit cette vie entre le sujet et l'autre. Et là, elle dit bah « voilà, les femmes, elles ne peuvent pas se raconter qu'elles ne sont jamais l'autre. » Et elles ont du coup accès à cette ambiguïté de façon plus direct que les hommes qui peuvent se dire « Ah non, moi je ne suis que sujet, je suis l'autre pour personne, etc. » Et qui du coup loupent la vraie existence humaine, qui est l'existence d'être sujet et objet, d'être l'un et l'autre, et de prendre plaisir aussi à la passivité comme à l'activité, et de se reconnaître dans cette activité-passivité.
1: Mais est-ce que, pour autant, Simone de Beauvoir, à la fin du deuxième sexe, s'il y a vraiment une fin, et j'entends par là une résolution, nous dit, en fait, renoncer aussi à cette philosophie du sujet définie d'une manière neutre, universelle, presque roi du monde, pour penser aussi à un sujet qui soit plus un sujet dans le monde, ou au contraire même, est-ce qu'elle veut éradiquer le sujet et dire en fait, repensons autrement, même anthropologiquement, un être humain, autrement qu'en termes de sujet et d'objet ?
0: Alors non, justement, et c'est là qu'elle est vraiment pas post-structuraliste ou post-moderne, c'est-à-dire qu'elle, elle croit au sujet, mais elle dit... Le sujet sans l'autre, ça n'existe pas. Et il y a ces pages que moi, je trouve vraiment très, très fortes sur la puberté, où elle raconte qu'au fond, toutes les femmes font à un moment l'expérience de la puberté, qui est une expérience dans laquelle elles sont encore des petites filles, elles marchent dans la rue, je sais pas quoi, et tout d'un coup, un homme, ça peut aussi être le vieil oncle dans une réunion de famille et tout ça, lui dit un truc sexuel. Leur dit un truc sexuel du type « alors, les seins ça pousse » ou « alors, bonjour mademoiselle », je sais pas quoi. Plein de formes différentes de sexualisation. Et elle montre que là, la petite fille devient femme en se sachant vue et en se voyant vue. Et qu'en fait, son corps, la chair féminine, est cette expérience d'être un corps pour l'autre avant que d'être un corps pour soi. Et qu'elle montre que c'est vraiment comme ça que se constitue l'expérience pour les femmes de leur propre corps comme quelque chose de bizarre qui fait de l'effet aux autres avant de leur faire de l'effet à elles-mêmes, et que c'est dans cette ambiguïté-là de l'incarnation que se constitue le sujet féminin. Et que les hommes, ils peuvent se raconter que leur corps n'est que pour eux, etc. Et c'est pour ça d'ailleurs que vous avez toujours des types qui vous disent « Oh là là, je suis allée dans le marais, je me suis pris une main aux fesses, horrible !» Et les femmes disent « Bon, bienvenue dans notre monde. Enfin, moi, ça fait depuis que j'ai 11 ans que ça se passe comme ça. » Mais où eux, ils sont très frappés par cette expérience de découvrir leur corps comme un objet pour d'autres. Alors que l'expérience incarnée de la féminité, c'est cette expérience-là de se savoir pour les autres avant que d'être pour soi. Et ça veut dire que Beauvoir, elle ne dit pas « faut renoncer au sujet », mais elle dit « il faut comprendre qu'on est tout le temps des sujets en relation avec d'autres sujets pour qui nous sommes des objets, et que cette réciprocité-là, il faut la vouloir authentique et comprendre que c'est par elle que notre liberté est possible. » Parce que ça, c'est un des aspects de ses premiers livres, donc « Pyrrhus et Cynéas » et « Pour une morale de l'ambiguïté » qui sont moins lus, c'est qu'en fait, elle montre que les autres sont fondamentaux dans l'existence même de ma liberté. Elle raconte ça dans Pyrrhus et Cynéas d'une manière que je trouve très forte, c'est qu'elle dit, prenons l'exemple de quand on écrit un livre. Une fois que j'ai écrit un livre, il ne compte plus pour moi. Mais il ne compte que si il devient la base du projet de quelqu'un d'autre. Moi, par exemple, on n'est pas soumise, mais vivre avec les hommes, c'est pareil. Ce sont des livres qui ne comptent plus pour moi, à part s'ils aident d'autres gens à concevoir leur projet, à penser leur vie, à faire quelque chose. Sinon, c'est des bouts de papier avec des écritures dessus, c'est fini pour moi. Et donc, elle montre qu'on a tout le temps besoin que d'autres continuent nos projets pour que nos projets aient du sens. Et qu'on a du coup besoin que d'autres continuent notre liberté pour que notre liberté ait du sens. Et donc, cette réciprocité-là, du sujet et de l'objet, elle est fondamentale pour qu'il y ait du sens dans le monde. Quand on est tout seul, il n'y a pas de sens pour elle.
2: Chez l'homme, il n'y a entre vie publique et vie privée aucun hiatus. Plus il affirme dans l'action et le travail sa prise sur le monde, plus il apparaît comme viril. En lui, valeurs humaines et valeurs vitales sont confondues. Au lieu que les réussites autonomes de la femme sont en contradiction avec sa féminité, puisqu'on demande à la vraie femme de se faire objet, d'être l'autre. Il est très possible que sur ce point, la sensibilité, la sexualité même des hommes se modifie. Une nouvelle esthétique est déjà née. Si la mode des poitrines plates et des hanches maigres, de la femme et faible, n'a eu qu'un temps, on n'en est cependant pas revenu à l'opulent idéal des siècles passés. On demande au corps féminin d'être chair, mais discrètement. Il doit être mince et non alourdi de graisse. Musclé, souple, robuste, il faut qu'il indique la transcendance. Ce qui est certain, c'est qu'aujourd'hui, il est très difficile aux femmes d'assumer à la fois leur condition d'individu autonome et leur destin féminin. C'est là la source de ces maladresses, de ces malaises qui les font parfois considérer comme un sexe perdu. Et sans doute, il est plus confortable de subir un aveugle esclavage que de travailler à s'affranchir. Les morts aussi sont mieux adaptés à la terre que les vivants. De toute façon, un retour au passé n'est pas plus possible qu'il n'est souhaitable. Ce qu'il faut espérer, c'est que de leur côté, les hommes assument sans réserve la situation qui est en train de se créer. Alors seulement la femme pourra la vivre sans déchirement.
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1: Toujours un extrait du deuxième sexe et toujours donc de ce premier volume, troisième partie, troisième chapitre sur les mythes. Manon Garcia, lu par Anaïs Isbert, une phrase m'a frappée dans ce texte. Il est plus confortable de subir un aveugle esclavage que de travailler à s'affranchir. Les morts aussi sont mieux adaptés à la terre que les vivants. Vous avez travaillé sur la soumission, sur le fait de se soumettre volontairement à sa propre soumission. Est-ce que c'est cette phrase-là qui a fait que vous avez choisi ce texte en particulier ?
0: C'est en partie cette phrase-là, mais pas seulement sur son contenu, mais aussi sur son ton. C'est-à-dire que ce que les gens ne voient pas, c'est qu'elle est tellement drôle, tellement sarcastique, tellement... Je veux dire, elle écrit quand même ce livre qui, en fonction des éditions, fait à peu près, disons, 1200 pages. Et elle commence en disant, vraiment, ça ne m'intéresse pas du tout, la question des femmes. Je trouve ça vraiment saoulant. Donc, elle commence comme ça, elle dit, c'est vraiment hyper pénible comme sujet. Et elle n'arrête pas d'être grinçante comme ça, de dire les morts, tout ça, sont plus adaptés que les vivants. Elle pointe toujours du doigt avec un esprit ravageur et très drôle toutes les contradictions du monde dans lequel nous vivons. Et là-dessus, je trouve que c'est aussi un livre très exaltant, en fait, parce qu'on la sent derrière, on la sent elle-même prise dans les conflits qu'elle décrit, etc. Mais c'est vrai que aujourd'hui, je la trouve un peu trop sévère. Pas au sens où on la présente comme quelqu'un de sévère, etc. Mais sur la question de la soumission, je la suivais assez dans N'est pas soumise. J'étais quand même très convaincue par ses analyses, mon premier livre, sur la façon dont, en fait, ce que je trouve qui est très fort, c'est qu'elle montre que la soumission est séduisante. Pour deux raisons. Premièrement, parce qu'elle est séduisante pour tous les êtres humains, parce que c'est de toute façon séduisant d'abandonner l'angoisse existentielle pour laisser à quelqu'un d'autre le choix de diriger notre vie, enfin, le choix de quelle vie on devrait mener. Donc elle dit tout le monde est tenté par la soumission. Mais elle dit que les femmes, à cause de ce destin qui est écrit pour elles, elles savent qu'elles vont être punies socialement, si elle s'essaye à autre chose que la soumission. Et que donc la soumission n'est pas un choix, mais est une forme de consentement à un destin qui les précède et auquel elle s'adapte. Au fond, Beauvoir, c'est quelqu'un qui faisait beaucoup de randonnées, donc je trouve que c'est une métaphore qui va très bien avec son expérience à elle. On peut dire que la soumission pour les femmes, c'est comme si vous allez marcher en montagne, et il y a ce sentier qui est balisé tous les 50 mètres. Vous avez le rouge et le blanc, là, du GR et tout ça. Vous savez que vous pouvez aller par là, que des gens ont pris ce chemin 1000 fois, qu'il va aller au sommet où vous voulez aller, etc. Et puis ensuite, vous voyez que vous pouvez tracer tout droit dans la montagne pour aller là où vous avez décidé d'aller vous. Mais il y aura peut-être des vipères, il y aura de la caillasse, il y aura des plantes qui vont vous griffer, etc. Et vous ne savez pas si en passant par là, vous n'allez pas tomber sur une falaise qui va vous empêcher d'arriver en haut. Et qu'au fond, elle dit, c'est un peu ça le choix pour les femmes. C'est que la soumission, c'est le chemin balisé. Alors que pour les hommes, la liberté, c'est le chemin balisé et la soumission, c'est l'inconnu. Et donc, elle dit, là, il y a une vraie différence de genre. Et ça, je trouve que c'est vraiment très convaincant. Mais ce que j'ai vu dans le procès Pellicot, ça paraît bizarre de dire ça, mais au fond, Dominique Pellicot, il est obsédé par la soumission ou l'insoumission de Gisèle Pellicot. Et à la fin du procès, lors de sa dernière prise de parole, il dit « J'ai bien réfléchi sur mon mobile et je pense que mon mobile a été de soumettre une femme insoumise. » Alors moi, évidemment, quand j'entends ça, c'est du pain béni pour moi, c'est vraiment mon concept et tout ça. Et par ailleurs, il y a ces vidéos atroces où il met des sortes d'écriteaux sur Gisèle Pellicot en disant « je suis une salope soumise ». Donc on sent que cette question de la soumission le travaille beaucoup. Et ce qu'on comprend, en fait, dans ce procès, c'est que Gisèle Pellicot, au moment où elle prend sa retraite, commence à ne plus se soumettre à Dominique Pellicot. Elle se met à refuser certaines demandes sexuelles qu'il a, qu'elle ne refusait pas avant. Et comme ils ont déménagé dans le Midi, mais que les petits-enfants et les enfants sont encore en région parisienne, elle le quitte à toutes les vacances scolaires pour aller s'occuper des petits-enfants. Et que lui, il décide que ça lui est tellement insupportable qu'il va la soumettre chimiquement. Et qu'en fait, ce qu'on comprend, c'est qu'il se dit ou bien elle se soumet de son plein gré, ou bien je la soumets. Et donc on se dit, est-ce que le choix pour les femmes, c'est pas plutôt ça? C'est pas plutôt, est-ce qu'elle se soumet de son plein gré ou est-ce qu'elle va être soumise chimiquement,
1: malgré
0: par la violence, etc. Non, mais c'est aussi le rôle de la violence domestique, le rôle de plein de choses pour obtenir la soumission des femmes. Et que c'est au contraire une forme de sexisme très grand que de voir la soumission comme un choix. Parce qu'en fait, c'est comme... je fais un parallèle un peu étrange, mais... Quand j'ai travaillé sur la conversation des sexes, j'ai lu beaucoup d'études de psychologie et de sexologie sur le viol, où il apparaît très clairement qu'une des raisons principales pour laquelle les femmes ou des femmes acceptent des rapports sexuels qu'elles ne veulent pas, paradoxalement, c'est par peur du viol. C'est-à-dire qu'elles se disent « si je dis non et que je le repousse, il va me violer violemment ». Donc au fond, je préfère être... me raconter à moi-même que c'était pas un viol et que j'ai cédé, plutôt que d'être violée violemment. Et on comprend qu'en fait, dans la soumission, il y a peut-être un peu le même truc de se dire, il vaut mieux être soumise et que ça ait l'air d'être mon choix, plutôt qu'il me tape dessus ou qu'il m'oblige ou qu'il m'enferme ou qu'il me soumette chimiquement. Et ça, c'est vraiment hyper déprimant.
1: Mais c'est là où il y a une différence entre... Parce qu'on parle de choix, mais c'est là aussi où intervient le concept de consentement. C'est-à-dire que le consentement, a priori, apparaît comme une sorte de choix par défaut. On consent, semble être plus passif que de choisir. On ne choisit pas en disant bah, « je vais me soumettre ». On va dire « je consens à avoir ce rapport sexuel parce que ça me semble moins... » compliqué pour me raconter après que j'étais d'accord.
0: Mais en tout cas, moi, c'est dans ce sens-là que j'ai pris le concept de consentement dans ma thèse et dans mon premier livre. Donc, quand je disais consentir à sa soumission, je pense que les femmes consentent à leur soumission, au sens où c'est pas leur premier choix et où c'est quelque chose que la société leur propose et qu'elles ne refusent pas forcément. Mais le modèle anglophone libéral du consentement sexuel, c'est censé être vraiment de l'ordre du choix. Et là, il y a vraiment une tension entre eux. Moi, je pense que dans un monde aussi sexiste que le nôtre, dans un monde où il y a autant de violences sexuelles que le nôtre, etc., le choix sexuel de beaucoup de femmes est plutôt de l'ordre du consentement que d'une véritable expression de ce qu'elles veulent. Et qu'il faut pouvoir changer la société avant même d'avoir accès à ce qu'on veut. Parce que c'est pour ça que j'ai écrit la conversation des sexes après On n'est pas soumise, c'est que je me suis dit, au début j'étais très convaincue par le côté américain, bah non ça veut dire non, mais surtout seulement oui ça veut dire oui. Mais en fait, si vous êtes éduquée à toujours mettre les désirs des autres devant les vôtres, à toujours vous dire, être une bonne femme, c'est être sexy, être mince, être une bonne maman, être une bonne une personne qui parle pas trop fort, qui fait pas trop ci, qui fait pas trop ça, qui est
1: gentille.
0: Avoir
1: telle fréquence de rapport sexuel.
0: Voilà. Où est-ce qu'il est votre désir ? Est-ce que vous pouvez savoir ce qu'il est votre désir ? Et du coup, d'où consentons ? Est-ce qu'on consent d'une place où on n'a pas accès à une subjectivité qui serait protégée de l'oppression, etc., où on ne sait pas ce qu'on désire? Est-ce qu'on peut vraiment savoir ce qu'on veut en dehors des normes de genre? Moi, je trouve que c'est une question vraiment hyper vertigineuse.
1: Ce serait presque à se poser la question, est-ce qu'on pourrait se placer en dehors de la société pour savoir ce qu'on aurait voulu de manière presque pure?
0: Voilà, et en même temps, moi, je trouve que cette idée qu'on aurait une subjectivité qui existerait en dehors de notre socialisation me paraît complètement fausse. Donc, j'ai pas l'impression qu'on pourrait dire « enlevons ce patriarcat et puis je vais me retrouver moi-même ». Ce que je suis est aussi façonné par le patriarcat et par plein d'autres dominations sociales. Voilà, je suis plutôt une bourgeoise, donc j'ai un... mes désirs sont des désirs de bourgeoise, je suis universitaire. Tout ça compte dans qui je suis. Donc, ce n'est pas que je pense qu'il y a un en dehors de tout ça, mais c'est que je pense que faire comme si qui je suis n'était pas social et que ce que je peux penser que je veux et que je désire ne serait pas social est forcément faux. Et donc, si ce qu'une femme a le droit de désirer ou de vouloir est tellement façonné par la société, est-ce que quand elle dit oui, ça veut dire oui? Et quand elle dit non, ça veut exactement dire non? Je veux dire, par exemple, si vous suivez, moi je suis avec consternation tout le débat sur le body count. Donc pour celles et ceux qui ont été protégés de ce discours vraiment débile, je les envie, mais en gros l'idée c'est on appelle l'expression body count en anglais, normalement elle est de combien de gens vous avez tués quand vous êtes soldat ou policier, etc. Et c'est devenu une expression, disons, de la manosphère, etc., pour dire avec combien de femmes vous avez couché, et donc, ou avec combien d'hommes vous avez couché. Et donc, il y a eu cette vidéo qui est devenue virale sur, je ne sais plus ce que c'était, l'idée qu'une femme avec un body count de 5, il fallait la jeter à la poubelle, que c'était une pute, etc. Là, on voit bien que s'il y a cette idée qu'un homme, plus il aura eu de partenaires sexuels, plus il sera puissant, et qu'une femme, si elle a eu plus qu'un ou deux partenaires sexuels, elle n'est plus pure, etc. Bah, évidemment que ça a un effet sur ce qu'on s'autorise à désirer. Tout le truc, moi c'est ce dont je parle implicitement dans Vivre avec les hommes, mais tout ce truc de dire c'est la testostérone qui fait que les hommes ils ont envie de coucher avec toute la planète et que les femmes elles n'ont envie que de partenaires qu'elles aiment, etc. Bah, c'est peut-être aussi le body count. C'est-à-dire que si on pense que c'est super de coucher avec plein de filles, mais que c'est vraiment la preuve qu'on est un déchet d'avoir couché avec plusieurs hommes, bah, ça va avoir un effet sur nos désirs. Donc tout ça fait que c'est cette question du consentement ou du choix, c'est pas comme choisir entre du thé et du café.
4: J'ai voulu, en ouvrant les portes de ce procès le 2 septembre dernier, que la société puisse se saisir des débats qui s'y sont tenus. Je n'ai jamais regretté cette décision. J'ai confiance, à présent, en notre capacité à saisir collectivement un avenir dans lequel chacun, femme et homme, puisse vivre en harmonie, dans le respect et la compréhension mutuelle.
5: Madame Philippot, vous êtes satisfaite des peines ?
4: Écoutez, je respecte la Cour et la décision du verdict.
6: Après près de 4 mois d'audience, la Cour criminelle du Vaucluse a rendu son verdict concernant les 51 accusés du procès des viols de Mazan sur Gisèle Pellicot, devenue symbole des violences faites aux femmes. Les enfants de Gisèle Pellicot, présents dans la salle d'audience, ont déclaré être déçus par la faiblesse des peines. Devant le tribunal, la foule a aussi exprimé sa déception.
7: Honte à la justice ! Honte à la justice !
8: On a des peines qui sont ridiculement basses. Donc la honte a changé de camp, non. La honte n'a pas changé de camp. La honte, c'est la justice maintenant qui l'a, la honte. C'était l'occasion que la justice soit à la hauteur des femmes. Et là, on voit que la justice, non, n'est pas à la hauteur des femmes. On est furieuse contre cette justice qui nous méprise. Pour nous, c'est la culture du viol qui continue.
1: C'était le 19 décembre 2024, le jour du verdict du procès Pellicot auquel vous avez assisté, Manon Garcia. Vous en avez parlé de votre livre « Vivre avec les hommes » qui a été écrit pendant et à la suite de ce procès Pellicot. Vous y livrez un ensemble de réflexions, des questions sur la position de la bonne victime, par exemple, position sur...
0: Là, on entend vraiment la bonne victime.
1: Voilà, c'est-à-dire qui est d'accord avec le verdict, alors que les militantes, les soutiens, trouvent que c'est une honte et que la honte est du côté de la justice. Est-ce que c'est à cet endroit-là que vous pensez que Simone de Beauvoir a été peut-être trop sévère, c'est-à-dire vraiment trop sévère sur le fait que les femmes ne choisissent pas délibérément d'être soumises, mais vraiment on voit aussi que tout est tellement plus complexe, une affaire de nuance, de positionnement, de se faire entendre en étant une bonne victime, aussi parce que sinon on n'aurait pas été entendu autrement.
0: Oui, je pense que Simone de Beauvoir, elle se rendait très bien compte et que c'est pour ça qu'elle a aussi écrit Le deuxième sexe comme elle l'a écrit. Ce qui est fascinant dans Le deuxième sexe, c'est que c'est un livre écrit pour les hommes. C'est écrit avec les outils de la philosophie. On sent que c'est un appel aux hommes. Le deuxième sexe, c'est aussi en ça que je m'identifie avec elle. C'est que moi, à chaque fois que j'écris des livres féministes, j'espère que les hommes vont les lire.
1: D'ailleurs, votre dernier chapitre, c'est « Il faudrait un peu aimer les femmes ». Donc, c'est un appel aussi aux hommes, comme on l'a entendu à la fin du deuxième texte de Simone de Beauvoir. Espérons, en fait, que ça change du côté des hommes.
0: Voilà. Mais moi, je m'identifie aussi bien à Gisèle Pellicot qu'aux autres femmes dans ce qu'on vient d'entendre. C'est-à-dire que la vérité, c'est comment on tient ensemble l'espoir qu'incarne Gisèle Pellicot dans cette prise de parole-là, et en même temps, le désespoir qu'expriment ces femmes face ce qui serait suffisant pour, ou ce qui panserait les plaies des violences sexuelles. Parce qu'au fond, je veux dire, ces femmes-là, même s'ils avaient tous pris 20 ans, elles auraient eu le cœur brisé. Je suis convaincue que les procès ne suffiront pas.
1: Et est-ce que la philosophie, ça fait quelque chose ? Ça peut changer les choses ?
0: Alors moi, j'espère que oui. Mais c'est vrai que, entre la conversation des sexes et vivre avec les hommes, j'ai pris un petit coup derrière la tête sur le pouvoir de la philosophie. C'est-à-dire que même sur le pouvoir des mouvements sociaux, quand... on a toutes et tous eu un espoir que MeToo allait vraiment changer le monde. Et d'une certaine manière, ça a changé certaines choses. Mais quand on voit ces 51 hommes, à quel point ils n'ont pas honte, à quel point très peu d'entre eux voient le problème dans ce qu'ils ont fait, à quel point ils n'ont rien d'autre en commun que d'être des hommes, à quel point tant d'hommes ne se sentent pas concernés par ce procès, etc., c'est un peu difficile d'avoir autant d'optimisme que Beauvoir en avait à la fin du deuxième sexe. Et c'est bien pour ça qu'au début de notre émission, elle dit qu'au fond, elle est hyper déprimée et qu'elle avait eu tort d'être aussi optimiste.

0: cette chanson, Manon Garcia, pour introduire cette séquence de fin d'émission. Après avoir évoqué l'œuvre qui a transformé votre vie, place à un auteur que vous n'aimez pas ou qui vous résiste, que vous n'arrivez pas à lire ou que vous parvenez très bien à lire mais que vous n'aimez pas. Qui avez-vous choisi ?
1: Alors, j'aurais pu parler de Lévinas en suivant Beauvoir, mais j'ai décidé aussi, pour des raisons politiques, je vais dire, de parler de Hegel. Parce que je pense, pour moi, c'est très important que les gens sachent que même les philosophes peinent à lire de la philosophie. Et que moi, j'aime vraiment beaucoup Hegel, mais c'est... vraiment, je sais pas, la face nord des Grandes Jorasses, je sais pas, c'est vraiment un truc, c'est trop dur, quoi.
0: Vous ne comprenez pas ?
1: Ben, je comprends un peu. En fonction des moments, je comprends 10%, 20%, 25%.
0: Et encore, vous n'êtes pas sûr, il y a peut-être
1: quelque chose qui
0: réagit.
1: Quand j'ai passé la grègue, on avait les principes de la philosophie du droit de Hegel au programme. Et je sais que c'est vraiment un livre... fondamental pour moi. Et plus le temps passe, plus je le vois. Il y a des choses dans la critique du droit chez Hegel que je trouve très bien. En même temps, c'est un livre extrêmement sexiste et en même temps, il y a des pistes. Mais parfois, j'y retourne, j'essaye de lire un paragraphe. Et vraiment, c'est le seul livre où j'ai pleuré de ne pas comprendre. Récemment, je me suis dit, bon, maintenant, je commence à avoir de la bouteille. Je vais relire la préface de la Phénoménologie de l'esprit. Mais j'ai l'impression d'être complètement débile. Je lis des phrases, je les relis, je les re-relis. Alors après, je lis un commentaire, je dis « Ah, c'est ça que ça voulait dire ?» Ouais, bon, d'accord. Mais c'est vraiment hyper dur.
0: Et moi, ce qui me fascine, c'est que vous ayez dit « Je l'aime bien, mais je comprends pas. » Comment on peut aimer quelqu'un qu'on comprend pas ?
1: Bah parce que c'est pas que je comprends rien du tout, c'est que je comprends un peu. Qu'il y a des passages que je comprends bien, que j'ai aussi assisté à des cours. Donc, quand on me l'explique en français pour les nuls, je me dis « Ah ouais, hyper intéressant !» et tout ça. Et en même temps, je soupçonne que l'immense majorité des gens sont dans le même cas que moi, y compris les Hegeliens.
0: C'est vrai.
1: Et que c'est pour ça que beaucoup d'Hegeliens écrivent sur Hegel en Hegelien. Parce qu'en fait, il y a guère que, je sais pas, par exemple, Jean-François Kervégan, qui était un grand professeur de Paris 1, bah lui, il arrivait à parler de Hegel en français compréhensible. Et ça, je soupçonne que c'est la preuve qu'on comprend vraiment le texte extrêmement précisément. Mais moi, maintenant, donc je vis à Berlin, où la théorie critique se porte très bien. Et donc, à chaque fois que mes collègues sont d'accord avec moi, ils me disent « Ah, mais c'est parce que tu crois que tu es kantienne, mais en fait, tu es hegelienne, c'est la preuve que tu as raison. » C'est un peu une sorte de... Et je dis bah, « En tout cas, je ne suis pas hegelienne sur le style, quoi. La science de la logique... »
0: Non, vous l'êtes lue et comprise.
1: Oui, ça compte pour moi, vraiment.
0: Et juste une question, est-ce que vous avez eu Hegel à la grecque ou pas alors ?
1: Est-ce que je l'ai eu au final ? Non, je ne suis pas tombée sur Hegel.
0: Merci beaucoup Manon Garcia. De vous, on peut lire « Vivre avec les hommes, réflexion sur le procès Pellico ». On en a parlé aussi, la conversation des sexes, philosophie du consentement. Tous les deux sont publiés aux éditions Climat Flammarion, ainsi que votre premier livre « On ne n'est pas soumise, on le devient ». Et pour lire le deuxième sexe de Simone de Beauvoir, les deux volumes en intégralité.
1: En folio, ils sont en intégralité.
0: Ils sont disponibles en folio Gallimard.
1: Merci.
0: Et un grand merci à Manon Delasselle qui a préparé l'émission, à Nicolas Berger à la réalisation, à Alex Dang à la prise de son. Toutes les émissions du Souffle de la Pensée sont disponibles sur le site et sur l'application de Radio France. Lundi, vous retrouverez à ce micro Géraldine Mühlmann et son équipe pour une nouvelle série d'émissions.
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5: Nous commençons cette masterclass France Culture en public au 79e Festival de Cannes avec Alex Lutz. Pendant une heure, nous allons parcourir votre carrière, essayer de comprendre votre chemin d'acteur, de réalisateur et votre rapport à la scène et au cinéma. Alex Lutz, vous appartenez à cette famille d'artistes qui avance par métamorphose, acteur, humoriste, metteur en scène, réalisateur, romancier, mais toujours avec le même geste de fond, celui du portrait. Alors depuis vos débuts au théâtre jusqu'à Guy, en passant par Catherine et Liliane, vous observez les corps, les voix et les fragilités sans jamais céder au cynisme. Chez vous, le rire n'est pas une fin, c'est une manière de traverser le temps, les deuils, les héritages, et de regarder les êtres dans toutes leurs contradictions. Alors je vous présente les trois étudiants qui vont mener cette masterclass en public à Cannes, masterclass soutenue par le ministère chargé de l'enseignement supérieur, de la recherche et de l'espace, et organisée en partenariat avec la CID. Éric Arré, je vous propose de l'applaudir. Ibtissem Bouchira et Sol Serrano. Merci à tous les trois. Mais avant de leur laisser la parole, je voudrais commencer par la question rituelle qui débute toutes les masterclass de France Culture, c'est celle de la vocation. Avez-vous, Alex Lutz, toujours voulu, toujours su que vous vouliez être acteur ?
6: Non, j'ai toujours su que je ferais quelque chose d'artistique ou de la création. Enfin, j'ai toujours su. C'est là-dedans que j'étais le moins malheureux. Donc par élimination, ça, c'est devenu vraisemblablement un espace... vocationnel, invention de terme, mais voilà, donc c'est aussi peut-être pour ça que c'est plutôt des formes polyvalentes chez moi, parce que dès lors que ça concerne le créatif, j'ai tout mon rapport au monde se sentait mieux, quoi, ou se comprenait mieux, ou enfin les choses me percevaient mieux, donc voilà, c'est plutôt mais ça ne s'est pas fixé plus particulièrement sur le fait d'être acteur ou d'être réalisateur ou de voilà, mais très vite enfant, c'était les activités artistiques qui me transportaient, quoi.
7: Donc bonjour Alex Lutz.
6: Bonjour.
7: Donc avant de nous plonger un petit peu plus dans votre carrière, j'aurais aimé, si vous le voulez bien, qu'on parle un petit peu plus de votre parcours personnel.
6: Oui.
7: Donc vous êtes né à Strasbourg.
6: Ça oui.
7: Il me semble que vos parents ne travaillaient pas du tout dans le milieu de l'art. Donc j'aurais aimé savoir s'il y avait eu des figures artistiques ou des personnes de votre entourage à ce moment-là qui ont pu servir de modèle à l'artiste que vous êtes devenu.
6: Mes parents étaient effectivement pas... ma maman n'est pas artiste, mon beau-papa n'est pas artiste et mon père qui est décédé n'était pas artiste. Mais c'est des gens qui étaient très sensibilisés à ça. Déjà, j'ai pas senti ce qui peut arriver parfois, en tout cas pour ma génération, peut-être un peu moins maintenant, mais cette espèce d'interdiction souvent posée sur les métiers artistiques. Moi, je suis encore d'une génération qui voilà, où des parents, c'est peut-être encore le cas aujourd'hui, mais j'espère un peu moins, mais des parents pour qui c'était hors de question d'envisager ce genre de carrière. C'était pas du tout le cas de mes trois parents. Et puis, ils étaient intéressés à la musique, aux arts en général. Ils m'y rendaient sensible sans que ça soit du zèle non plus, parce

0: langue vivante 1, le dessin, et c'est celle qui est restée. C'est celle qui est la plus, d'ailleurs, si je devais choisir, ça serait celle-là qui resterait. Je continue à dessiner, je peins, j'expose, et voilà, mais c'est vraiment quelque chose que je garde davantage pour moi, de manière très préservée, parce que, enfin, étonnamment, c'est vraiment mon territoire premier. Mais c'est vrai que ça a servi tous les autres territoires et ben oui, que ce soit pour j'imagine dans un découpage aussi de plans de cinéma, pour des décors au théâtre, pour mon dernier spectacle, ben tout était dessiné, tout était. Oui, ça passe par là souvent. Oui.
1: Donc, comme l'a dit Marie Sorbier, vous êtes acteur, réalisateur, humoriste, romancier, metteur en scène.
0: Enfin, romancier, un roman,
1: oui.
0: voilà.
1: Mais est-ce que cette ambivalence-là, c'est quelque chose que vous chérissez, c'est quelque chose qui fait un peu partie de votre identité d'artiste, ou vous pensez basculer à un moment plus vers la scène, la télé, le cinéma, à un moment de votre
0: Ben,
1: vie?
0: je serais très malheureux. Je serais très malheureux de ne pas être pour utiliser un mot d'aujourd'hui, dans une fluidité artistique, quoi, en fait. Je trouve que c'est vrai que c'est quelque chose qui semble s'interroger sociétalement, cette histoire d'agilité ou de fluidité d'une chose à l'autre. Et moi, j'ai besoin d'affirmer ça, sinon je fais autre chose. Sinon, je me dis, bon, bah, allez, hop, je travaille en entreprise, et ça peut être très bien, mais si je trouve que c'est la lutte à avoir dans nos métiers artistiques, au départ, c'est de lutter contre les chapelles, quoi. C'est vraiment si ça me rendrait, mais comment je pourrais envisager le moindre regard sur le monde si je. Alors ça, c'est pas facile à imposer, hein, forcément, parce qu'on vous dit tout le temps, oh là là, bon. Enfin, les gens ont toujours l'air de débarquer ou pas avoir l'air de vous suivre, ou lèvent les yeux au ciel, d'un côté, oh là là, celui-là. Mais moi, cette zapette-là, déjà, je la trouve pas incohérente sur un univers. Enfin, je ne crois pas que ça m'a empêché d'imposer une forme d'univers, alors très modestement, mais en tout cas un regard, un rapport, voilà. Et voilà, comme je ne passe pas ma vie à rire, ben, je passe pas ma vie à pleurer non plus. Et je trouve que ça doit exister dans mon chemin artistique, qui emprunte à tout ça et qui tâche de le restituer. Enfin voilà. Donc non, non, c'est très, pour moi, c'est très important. C'est très important. C'est une identité, quoi, je dirais.
1: Donc souvent, vous avez été décrit quand même comme humoriste, mais en lisant votre parcours, quand on regarde un peu, il y a un mot qui revient souvent, c'est portraitiste.
0: Ouais.
1: Est-ce que vous reconnaissez davantage dans cette idée-là, quelqu'un qui va d'abord chercher à croquer, à incarner des personnages avant même de vouloir faire rire?
0: Bah, en fait, bon, voilà, c'est comme quoi, hein, vous voyez, ça rassure de mettre des mots. Moi, j'en sais rien. Après, je marque bout de pas parce qu'on va me dire que je suis humoriste. Je peux dire oui, mais je peux dire oui à égal avec le fait d'être portraitiste. Je sais juste que j'ai plus fait rire sur scène et je suis plus à l'aise sur scène ou dans mes films à travers le portrait que je trouve immédiatement amusant que dans des formulations. Les formulations, c'est déjà un deuxième, troisième filtre, je sais pas comment dire. Moi, j'aime bien les vannes et tout ça. Vraiment, je trouve ça super. Il y a des gens très doués pour ça. Moi, je suis pas, j'ai pas une confiance hébétée en moi pour sauter sur scène en étant capable. J'ai pas cette aisance-là. J'ai besoin d'être dans un personnage, oui, je crois. En tout cas, plus facilement. Et par la suite. Ça, c'est allé mieux que je m'adresse directement au public aussi, donc dans les spectacles, notamment, c'est pas que des portraits les uns derrière les autres, mais c'est quand même par le portrait ou par la description du portrait ou oui, que j'arrive à plus faire un peu rigoler.
1: Vous êtes jamais vous, enfin vous considérez, vous êtes toujours dans un personnage quand vous
0: Ah
1: êtes.
0: non, non, non, pas du tout. Non, non, je suis pas du tout dans un personnage. J'en joue, parfois je joue des personnages, bien sûr, et parfois même quand je suis sur quelque chose qui sera un peu plus stand-upisant, en tout cas sur scène, ou dans des films, et tout ça, c'est quand même par la description de nos portraits humains que, voilà, mais c'est vraiment plutôt par la description du portrait que par la bonne formule.
1: Okay.
0: Je sais pas si je me fais bien comprendre.
1: Si, si, je crois.
0: Bon, voilà.
1: Vous avez commencé au cinéma en tant qu'acteur. Vous aviez des seconds rôles dans Les Femmes de l'Ombre de Jean-Paul Salomé, puis dans OSS 117 de Michel Hazanavicius. Déjà, comment ces occasions-là de jouer

0: Dans le Jean-Paul Salomé, je pense que je suis même plus dedans.
1: Oh, okay.
0: Mais c'est vrai. J'avais une phrase en allemand, j'étais nazi, comme souvent. Et puis voilà. Et après OSS, oui, plus tard quand même OSS. Et voilà, vous n'avez pas fini.
1: Non, mais comment ça s'est présenté à vous, ces occasions-là, et comment vous avez eu le désir de vous attaquer au cinéma?
0: En faisant bravement des essais et des castings. J'étais à Paris à ce moment-là, enfin j'alternais entre Strasbourg et Paris. Et voilà, c'est présenté la possibilité. Bon, moi je jouais au théâtre et j'avais ma compagnie et puis je mettais en scène et tatatitata. Mais l'image, c'est toujours un peu étrange, quoi. Ça doit être d'ailleurs très agaçant parce que les gens vous disent toujours, on a l'impression que ça vous tombe dessus, mais c'est quand même un peu vrai. C'est-à-dire que tout d'un coup, l'occasion de faire de l'image se présente davantage. En tout cas, quand vous n'avez pas fait d'école de cinéma, c'est plutôt parce qu'il y a des familiarités entre nos métiers, entre le théâtre et les métiers de l'image. Et bon, bah là, voilà, moi, j'étais à Paris, je mettais en scène Sylvie Joly à l'époque, qui était une grande humoriste française. Et puis, je crois que son attaché de presse m'avait présenté un directeur de casting qui préparait des choses. Et puis voilà, et plus tard, il a pensé à me faire faire des petits essais. Et puis voilà, et puis après, c'était d'autres castings. L'OSS est venu par un casting et mon agent, je crois, ou quelque chose comme ça. Ouais.
1: Et ces expériences-là, ça a confirmé un peu votre désir de faire du cinéma ?
0: Oui et non. J'ai tellement aimé OSS, mais je dirais que j'adore OSS et que quand je le faisais, j'étais tellement trouillard et mortifié de trouille et tout, que j'ai pas pris. Si vous pouvez prendre votre plaisir en tenter, c'est super, hein, franchement. Parce que moi, j'avais à côté, je me posais plein de questions, j'avais la trouille de chaque... J'étais hyper heureux d'être dans cette aventure et j'avais toujours l'impression d'avoir été heureux, je sais pas comment vous dire. Sur la journée, j'avais peur et puis le lendemain, j'étais heureux de la... Bon, bref... Mais c'est super, le film est sublime et j'ai été accueilli merveilleusement et tout ça, mais j'étais hyper impressionné, hyper... bon, voilà. Donc, c'est bien aussi une carrière pour que ça se fasse lentement, quoi, parce que moi, je suis très au diesel, donc j'ai pris vraiment du plaisir à l'image au fur et à mesure, quoi, en comprenant davantage comment ça marchait. Ouais, ça, c'était particulier, c'est un de mes premiers films qui est tout de suite un énorme Barnum, qui était une espèce de troisième rôle, quand même... Bon, alors, voilà, c'est vrai que j'ai pas fait plein de petits films d'auteur avant, où j'aurais pu un peu me dégourdir les pattes. Donc c'est venu aussi à force des films, et à force des films, j'ai davantage aimé ça, et maintenant j'aime énormément ça. Oui.
1: Et il y aurait des personnages, enfin, est-ce qu'il y a des personnages que vous préférez incarner? Des rôles qui vous plaisent particulièrement?
0: Ah non, tout. S'il y a quelque chose à manger, quoi, sur un personnage, s'il y a de la nuance, s'il y a, s'il vous touche, si vous y projetez quelque chose, mais a priori presque tous, quoi, presque tous et presque toutes. Et puis il faut que l'histoire soit bien. Un personnage pour un personnage, dans un film, en tout cas, c'est stupide. Ça marche parce qu'il y a autour d'autres personnages ou une histoire autour, quoi. Sinon. Parfois, vous pouvez avoir des très beaux personnages et vous arrive de lire des scénarios en vous disant « Ah là là, il y a un beau personnage, mais ça n'est parfois pas suffisant avec l'histoire dans laquelle il se trouve ou elle se trouve. »
1: Est-ce que vous pensez avoir progressé dans votre art, que ce soit dans vos spectacles ou dans...
0: Ah, j'espère, la vache.
1: De Guy à Connemara, est-ce que aussi il y a une de vos œuvres que vous aimeriez retoucher? Si oui, pourquoi et qu'est-ce que vous feriez différemment?
0: Ah, ça, c'est chouette comme question. Ah, ça, c'est super comme question. Je crois toutes.
1: Toutes?
0: Ah oui. Ah oui, oui.
1: Pourquoi?
0: Bah, parce que sinon, vous êtes satisfait en vous disant, c'est horrible, je trouve. De dire, ah, elle est parfaite, cette œuvre.
1: Et vous ferez quoi différemment?
0: Et puis, vous vous retirez. Ça, j'adorerais avoir une œuvre parfaite et dire, anyway, voici cette œuvre parfaite. Si vous avez envie de découvrir une œuvre parfaite, la voici. J'en serais bien incapable, et non, au contraire. Mais après, il y a... Alors si, j'aimerais bien toutes les corriger. Enfin, j'ai sans doute sur chacune quelque chose où je me dis, bon... Mais c'est merveilleux aussi de devoir la cimenter en disant, c'est terminé, il faut la rendre. Et après, le petit truc qui peut vous faire qu'on se rassure sur l'épaule et puis qu'on continue à travailler, c'est aussi de se dire... que dans un bon vin, il est un bon vin, il est bon aussi parce qu'il a des défauts, quoi. C'est un peu couillon de dire ça, mais c'est vrai. Donc même les films à défaut, les pièces à défaut, les trucs à défaut, je les renie pas ou mais oui ça serait intéressant de corriger des trucs. Ça serait chouette un jour de donner l'occasion de remonter un film ou de ça serait super, je trouve. Ça serait rigolo à faire. Ouais.
1: Donc avec votre parcours, j'imagine que vous avez quand même été exposé à la critique. Donc je voulais savoir comment vous vivez la réception critique de votre travail. Est-ce que vous avez pu avoir des critiques négatives? Est-ce que ça a pu être difficile? Et comment vous l'avez géré?
0: Comme tout le monde, quand vous avez une critique positive, vous êtes d'accord avec la critique en disant qu'elle est vraiment formidable, cette critique. Qu'est-ce que c'est bien le métier de critique? Et puis quand vous avez une mauvaise critique, vous êtes de mauvaise foi pendant 3 heures en gueulant comme un putois. Et puis après, vous la regardez un peu plus attentivement et vous vous dites que sans doute, il y a du sens parfois. Alors souvent, il y a des critiques qui ont du sens. Parfois, il y a des mauvaises critiques qui sont un peu teintées de trucs qui ne vont pas parce que ça ne parle pas forcément de l'œuvre. Et en même temps, faut toujours... Le but du jeu, c'est de se mettre aussi à la place du ou de la critique, quoi. Je me souviens, sur Le Talent de mes amis, mon premier film, j'avais une critique dans Le Monde qui était vraiment à la... Elle m'avait foutu un coup de pelle dans la gueule très fort quand même. Alors j'avais trouvé ça injuste et tout ça. Je trouvais l'axe du papier qui n'allait pas parce que elle me dit, en gros, elle disait, vu qu'il est humoriste, vu qu'il fait Catherine et Liliane, c'est si facile de faire un film. Alors que franchement, j'aurais tout de suite thésaurisé là-dessus, alors que j'avais fait un film d'amitié à trois copains. Enfin, j'étais pas dans la ligne éditoriale logique de ce qui aurait été super pour que ça soit fastoche. Bon, donc j'étais très en colère, je me disais, mais c'est pas possible, mais comment. Et après, je voyais bien que dans le début de son paplard, elle disait quand même, et elle avait quand même raison, j'ai été financé pour ce film parce que quand même, oui, j'étais sur scène tous les soirs à remplir des salles, oui, j'étais dans une capsule à succès à la télévision, et que je serais de mauvaise foi de dire que ça n'a pas été plus facile pour moi à ce moment-là, peut-être, quand même un petit peu, même si ça n'a pas été en un claquement de doigts, que pour d'autres gens dont on entend les parcours qui disent qu'après un court-métrage, ils ont mis 8 ans à monter leur premier film, qu'ils ont mollement touché un tout petit million pour le faire, etc. Donc, et qu'elle voit ce genre de film toute la journée, et qu'en les voyant, cette femme, elle sait que parfois c'est des films qui sont mort-nés presque, alors qu'ils sont superbes. Et donc il faut savoir l'entendre aussi. Voilà, mais c'est sûr que c'est pas facile. Hein. Quand elle est mauvaise, t'es pas super content, mais ça doit. Voilà, ça fait partie de. C'est un bulletin de notes, quoi, un peu.
1: Est-ce que vous aurez un conseil à donner pour celles et ceux qui veulent devenir artistes?
0: De rester ouvert. Ça, c'est un peu fastoche comme réponse, mais c'est vrai. Et de faire des métiers alimentaires qui concernent nos métiers. Je dis toujours ça, mais. Vous voyez, là, j'imagine qu'à Cannes, il y a plein de métiers autour de Cannes. C'est bien de faire le métier, un métier alimentaire qui, même s'il n'a rien à voir avec votre objectif, qui est au plus proche quand même. Soit en termes de périmètre, soit en termes de proximité. Alors, c'est un peu frustrant, hein, je ne vous le cache pas. Parce que c'est sûr que quand vous faites, que vous distribuez les magazines de La Croisette dans des machins, alors que votre but c'est d'être scénariste et puis de croiser toute la journée sorgoyant. Bon, bref, ça doit pas être évident. Mais en même temps, vous êtes au plus proche de quelque chose et ça vous fait aussi voir comment ça vibre, comment ça fonctionne. Je trouve que c'est toujours plus facile quand même d'envisager ce métier en étant, pour payer son loyer, ouvreur ou ouvreuse dans un théâtre, que de se dire, je vais quand même travailler à Starbucks et avec les sous, ça me paraît plus compliqué. Non pas que c'est... Mais c'est pas les mêmes timings, c'est pas les mêmes... Vous êtes dans les métiers à l'intérieur d'un écosystème de métiers. Alors, moi, je trouve que c'est bien, sauf si... Et pas se dire, forcément, quand on sort d'une école de cinéma, en section réalisation, de dire, je crois, peut-être que je suis bête, mais... Je vais sortir et hop, je vais réaliser. si derrière vous avez la possibilité de, je sais pas moi, aider quelqu'un à la régie sur un court-métrage, c'est pas débile de l'accepter. Vous êtes dans, vous voyez comment ça se passe, vous apprenez un poste, quand vous serez réalisateur, ça vous fera mieux comprendre un poste, être peut-être moins chiant avec ce poste, parce que vous le connaissez, tout ça. Donc, même avec les parents, je suis toujours rassurant avec ça, moi, je trouve nos métiers, en fait, une fois qu'on se dit qu'il n'y en a pas qu'un seul, déjà, c'est un peu plus soulageant.
1: Mais merci. Donc vous êtes là à Cannes cette année. Je ne sais pas si vous allez aller voir des films, mais en tout cas, si oui, lequel ou lesquels vous tentez.
0: J'ai vu Le Sœur Uruguayenne hier, et je vais voir Le Jeannerie ce soir. Et je voulais voir Soudain, que j'ai loupé. On m'a dit que c'était sublime. Alors, je vais essayer de me rattraper. Il y a Shana avec Eva Huot qui était à la quinzaine. Que j'avais envie de voir, voilà. Mais j'en aurais vu deux sur les quatre en deux jours, bon voilà. Et le reste du temps, j'ai essayé de travailler pour mes projets, donc voilà, je me suis réparti comme ça, et puis je ferai du rattrapage.
1: Mais merci pour vos réponses, donc je vais passer la parole à Ebtissem Bouchfira pour la suite.
0: Super, merci.
2: Merci Erika. Alors pour les auditeurs qui nous rejoignent, nous avons l'honneur d'accueillir aujourd'hui Alex Lutz. Alex Lutz, c'est notamment trois Molières de l'humour, le dernier en 2026 pour Sex, Grog et Rocking Chair, mais aussi plusieurs rôles incarnés à l'écran. D'abord Catherine dans la shortcom Catherine et Liliane de 2012 à 2019 sur donc 6 saisons, mais aussi le rôle d'un nazi, Heinrich von Simmel dans OSS 117, Rio ne répond plus de Michel Hazanavicius. Vous avez également joué le rôle de Guy Jamais dans Guy en 2018, que nous avions accueilli à la Semaine de la Critique au Festival de Cannes 2018, et vous l'avez également réalisé. Et enfin, mais pas que, vous avez aussi réalisé et joué dans le film Une Nuit. Alors, ma première question, au vu de la richesse et de la densité de votre parcours, vous avez eu l'occasion de jouer des personnages que vous avez créés, et vous avez aussi joué des personnages que vous n'avez pas créés. Alors, qu'est-ce qui diffère dans votre approche d'appropriation du rôle ?
0: Qu'est-ce qui diffère ? Quand vous avez quand même créé un personnage, c'est vrai, quand vous l'avez créé de toutes parts, vous connaissez toutes ces zones de nuances, ce qui est quand même vraiment super. Et dans un rôle qu'on vous propose, c'est d'essayer, dans un périmètre qui est plus défini et qui n'est pas que le vôtre, de les créer. Quoi. Je ne sais pas comment dire, c'est pas tout à fait... C'est pas plus restrictif dans un rôle que l'on vous propose, mais il faut le trouver. Vous avez moins de temps pour le trouver. Vous recevez le rôle, vous le préparez. Vous n'avez pas couvé votre œuf aussi longtemps qu'en ayant créé. Donc c'est là-dessus que je verrai une différence. Mais elle n'est pas énorme. C'est plus une histoire de timing pour fabriquer son personnage.
2: Vous aviez qualifié au Journal des Femmes le jeu comme un moyen de comprendre des sentiments qui ne sont pas les vôtres. Donc, je vais faire le lien avec ma question précédente. Comment est-ce que vous procédez et est-ce que vous avez déjà usé de la méthode Stanislavski, qui est une méthode qui a été donc portée par le russe Stanislavski au théâtre, qui consiste non pas seulement à jouer un personnage, mais réellement l'intégrer, devenir lui finalement, et qui est donc devenu l'acteur studio au cinéma. Est-ce que ça peut vous aider ?
0: Alors Stanislavski, l'acteur studio, c'est à la fois complètement pareil et totalement antagoniste. Donc il y a une partie plus technique dans Stanislavski malgré tout. Et l'acteur studio, bon, c'est comme avec la psychanalyse. Si c'est bien digéré, c'est bien. Si c'est mal digéré, bon. L'acteur studio qui consiste à on a entendu parfois ces légendes de cinéma qui tout d'un coup, parce qu'ils incarnaient un salaud, parlaient à plus personne à la cantine, fallait les vouvoyer, leur aboyer dessus parce qu'ils jouaient un animal, je sais pas quoi, bon bref. Ce que moi je trouve complètement demeuré en fait. Je trouve qu'effectivement il faut aller au plus loin de quelque chose qui résonne en vous et qui à mon avis, mais peut-être je me trompe, qui à mon avis ressemble au plus proche de ce que traverse le personnage. Sinon vous êtes dans une merde inouïe. Alors effectivement... ça peut se travailler par couleur, la grande noirceur d'un personnage ou la grande lumière d'un personnage, et puis voilà, et ce qu'il a à traverser dans la situation, essayer d'aller le chercher dans quelque chose qui vous semble être à l'intérieur de vous, dans votre parcours, dans votre histoire, dans votre psychogénéalogie, un élément au service de l'histoire que vous avez à jouer qui pourrait coller. mais il y a aussi l'autonomie du personnage, de son histoire, de son écriture, de ce qu'a inscrit le réalisateur ou la réalisatrice. Et vous devez aussi... Il y a un chemin à faire au personnage. Moi, ça me paraît très important. Il y a un chemin à faire au personnage, c'est un chemin à faire à l'écriture de quelqu'un, à l'histoire de quelqu'un. Au théâtre, par exemple, on a vu 1000 fois des Andromaques monter de manière très, très contemporaine, où on va essayer même la scansion de la phrase ou le travail de l'alexandrin, on va essayer de le rapprocher au plus proche de soi, de soi, de soi, de soi, de soi. Mais dans une grande époque de l'autoroman et de soi, de soi, de soi, c'est aussi intéressant d'essayer de se dire, tiens, comment je fais ce chemin en arrière, ce chemin séculaire en arrière, de se dire comment ça vibrait à ce moment-là, à cette époque, comment était une oralité qui m'est complètement étrangère et tout ça. Je trouve ce chemin extérieur à soi, qui est peut-être un peu plus technique, enfin, où la technicité se convoque plus, je le trouve tout aussi intéressant, moi. Donc je crois que c'est vraiment un mélange des deux, quoi, de technicité qui ne doit pas trop se voir, et effectivement de quelque chose qui résonne en vous très fort, que vous pouvez convoquer, et que vous pouvez convoquer, quand je vous parlais de les écueils de l'acteur studio, je pense, hein, peut-être, de l'acteur studio, mais c'est... Pour moi, ça doit se convoquer et s'éteindre, quoi. Justement, la technicité, je crois qu'elle est là. C'est se convoquer très sincèrement, très fortement et s'éteindre. Et pas forcément... Mais bon, il n'y a pas d'école. Il y a des gens, ils ont besoin d'être 24 heures sur 24 dans une création aussi. Ça, je peux le comprendre. Ça m'échappe un peu plus, mais je peux le comprendre.
2: Vous passez d'un personnage masculin à un personnage féminin, tel que Catherine dans Catherine et Liliane, ou un personnage âgé, tel que Guy Jamais dans Guy. Quelles sont vos astuces vocales et corporelles pour ce faire ?
0: Bah là, vous voyez, on parle d'avoir en soi des choses. Je convoque mon féminin, alors mon clown féminin, mais moi quand même mon féminin. Et c'est là qu'on se rend compte que mon énergie masculine, elle est finalement sans doute assez proche de mon énergie féminine. Moi, on me l'a déjà dit, quand je parle et tout ça, tout d'un coup, on me dit « Ah, je vois Catherine ». Alors que non. Et pareil, j'ai Guy Jamais en moi, donc j'ai moi âgé en moi et j'ai moi enfant en moi. Donc je convoque cette pensée-là, cette énergie-là et ce corps-là. Et sur les corps, sur le corps au théâtre notamment ou au cinéma, j'aime bien la symétrie. Moi, je trouve que quand on parle de composition, un corps, c'est jamais pleinement symétrique. C'est... Il y a une main qui va mal, l'autre qui va bien. On dit souvent j'ai mal quelque part, pas ailleurs. Bon, bref, c'est les personnages déséquilibrés, c'est intéressant. Alors, j'aime bien travailler sur le corps et sur les asymétries dans le corps. Je sais pas très clair mon truc, mais ça rejoint le dessin en fait. Bon, bref.
2: Si c'est
0: ma petite
2: cuisinette. Est-ce que vous avez un exemple pour Catherine sur la notion d'asymétrie ? C'est très intéressant.
0: Je crois que c'est le contraire en fait, mais par la symétrie, c'est quelque chose qui viendrait à la déranger. Donc en fait, elle est dans une tenue, elle a un rapport à la tenue. C'est un personnage presque trop tenu, et c'est ce qui fait sa colère, ses débordements. Et du coup, quand elle déborde, ça devient une espèce de petite pieuvre autour d'elle-même qui ne rêverait, ne souhaiterait que d'être tenue, trop tenue. Mais si je ne pense pas à comment un personnage est déséquilibré ou asymétrique avant, je ne peux pas travailler à la tenir. Bon, bref.
2: En parlant donc toujours de Catherine et Liliane, il semblerait qu'il fallait donc une heure de maquillage pour que...
0: Une heure et demie, oui. Enfin, en fonction de la soirée de la veille, mais oui.
2: Ok. Pour que vous et Bruno Sanchez se transforment donc en Catherine et Liliane, et pour le maquillage de Guy, celui-ci aurait duré 4 à 5 heures par jour. Est-ce que vous avez déjà vécu une situation où justement vous vous sentiez enfermé dans un tel apparat ?
0: Non. Okay. Non, je crois pas. Comme le travail de masque au théâtre, des trucs comme ça, non, je crois pas. Ce qui est certain, c'est qu'il faut faire exploser le latex quand vous jouez, quoi. C'est pour ça qu'il ne faut pas être enquisté. C'est pour ça que je parle d'asymétrie aussi. Il faut que ça devienne pleinement vivant et tout ça. Alors du coup, ça n'est qu'un autre costume. j'ai pu me sentir plus enfermé dans un costume cravate, dans un rôle mal foutu ou dans lequel j'étais pas bien ou dans non, si le costume même il peut être fastidieux parce qu'il fait chaud, parce qu'il fait froid, parce qu'on a mal à la tête, les perruques de Catherine et Liliane en fin de journée, on avait envie de bâcler les sketchs parce qu'on n'en pouvait plus, mais je veux dire, c'était physique, c'était pas lié à une psyché ou un truc d'enfermement, non.
2: Et à quel moment est-ce que vous avez mentalement accepté de vous salir en tant que comédien? Parce que depuis tout à l'heure, j'ai le sentiment qu'on parle notamment de la notion de maturité. C'est un idéal vers lequel on tend et qu'on espère un jour acquérir. Et vous disiez, vous jouiez le personnage d'un nazi, vous vous sentiez très stressé à ce propos. Vous pouvez aussi jouer un antagoniste. Enfin, voilà, la notion de se salir en tant que comédien, c'est l'idée qu'on accepte de ne pas avoir le bon rôle finalement, de ne pas être à son meilleur, être tout le temps très beau, etc.
0: Ça, franchement, j'ai été servi.
2: Très vite.
0: Non, je m'en fiche. Il y a vraiment quasiment rien que je me sens pas capable de faire. J'ai pas. Les trucs, c'est bateau de dire ça, mais les trucs de violence sexuelle sur mineurs, ce machin, c'est quelque chose de très douloureux. Ça m'échappe. Bref, je vois pas ce que. Mais ça dépend. Parce que là, on me propose un film qui évoque ça, une espèce d'histoire d'amour très malsaine, comme ça, avec un personnage adulte et puis une jeune fille qui a un an ou deux ans de sa majorité, mais c'est tout un travail sur l'emprise et tout que je trouve intéressant. Mais je me souviens qu'à un moment donné, on m'avait fait lire le scénario du film Le Consentement, qui était super et tout, et ça m'était ça m'était impossible. Alors, je ne sais pas pourquoi, tout d'un coup, vous avez un refus d'obstacle dans votre tête ou dans votre corps. Voilà. Hein. Mais sinon, non. Et puis, ça dépend comment l'histoire est amenée. Mais il y a plein d'acteurs et d'actrices qui vous racontent des trucs comme ça où ils ont trucidé des gens pendant tout un film. C'était super. Et puis, parfois, vous jouez des personnages parfaitement vertueux et c'est un cauchemar, quoi. C'est quand même pas que le rôle, quoi. C'est pas que le film. C'est tout un ensemble, quoi, qui fait que vous êtes bien ou pas bien, ou vous sentez bien, ou dans quelque chose à raconter, quoi. C'est d'où l'importance d'être le plus chouette avec l'équipe aussi, quoi. Parce que une équipe, c'est, je sais pas, 30, 40, 60 personnes. C'est que des âmes. On n'est que des âmes abîmées les unes à côté des autres. Donc, faut quand même être bien responsable de ce truc-là, quoi. C'est pas rien.
2: Lorsque vous ressentez un manque d'enthousiasme face à une proposition qui vous est faite, est-ce que vous essayez d'y remédier? Est-ce que vous restez sur votre première impression, comme un date, par exemple?
0: Non. non, pas toujours. Maintenant plus, mais j'ai parfois été un peu quiche, quoi. Par trouille de pas travailler, tout ça, bon, ce truc dans lequel... Mais je regrette pas, hein, je trouve ça super, et puis ça va, je crois, enfin, je touche du bois, j'ai pas eu de truc avec... Mais vous avez des projets plus ou moins utiles pour une recherche artistique, si vous arrivez à être le plus au proche de l'utilité artistique. Pour vous, de respecter le plus ça. Et en même temps, je me dédie, puisque tout à l'heure, je disais accepter d'être ouvreuse et je sais pas quoi. Je fais la différence entre payer son loyer et puis un chemin artistique, voilà. Et puis après, faut négocier toute sa vie avec ça. Et c'est bien, c'est intéressant.
2: Est-ce que votre complicité, votre duo avec Bruno Sanchez, vous a appris quelque chose de spécifique, puisque jouer avec quelqu'un sur 6 saisons pendant 7 ans, ça a quelque chose de très différent que d'être seul sur scène ou de donner la réplique, voilà.
0: Il y a quelque chose qui devient familial, quoi. Quand ça se passe bien comme nous, on est vraiment comme des frères. Je n'aurais jamais peur de jouer avec Bruno. Je n'aurais jamais peur de jouer avec Bruno. Je n'aurais jamais peur de me prendre un mur gros comme une baraque dans la gueule avec Bruno. On est une bonne bagnole. Je ne sais pas comment vous dire. On se connaît bien, on se critique bien, parce que parfois on se dit c'est nul, mais non, c'est toi. mais ça va très vite, on ne perd pas une, je sais pas, c'est une énergie de jeu, c'est comme des gamins qui jouent quoi. C'est des gamins qui jouent et où ça s'entend très vite, très bien. Honnêtement, ça s'explique pas. Ça a été une rencontre, une amitié d'abord, une rencontre enfin professionnelle et amicale, voilà, longtemps avant qu'on collabore sur davantage de projets. C'est facile ensemble, enfin pas facile, mais ça va très vite ensemble.
2: Vous diriez que c'est un cadre sécurisant ?
0: Bah c'est joyeux, c'est super quoi. C'est super quand vous pouvez aussi convoquer un peu du familial, enfin des familles qu'on se crée artistiquement. Bon voilà, c'est oui, il y a quelque chose de rassurant. Il y a quelque chose de rassurant et de fraternel, donc c'est chouette.
2: Est-ce qu'on peut espérer un retour de Catherine et Liliane ?
0: Oui, on a dit qu'on allait faire on a dit qu'on allait le faire en film, alors qu'on a longtemps mis ça de côté. Mais bon, voilà, on est en train de travailler, donc c'est chouette, c'est chouette.
2: Je vous remercie.
0: Merci beaucoup.
2: Et je passe désormais la parole donc à Sol Serrano.
0: Merci beaucoup.
3: Du coup, là, on vient de parler d'un retour de Catherine Liliane, mais moi, j'aimerais vous interroger sur votre passage à la caméra. Comment est-ce qu'au début, ça s'est passé, cette volonté de passer de comédien à réalisateur ?
0: C'est plutôt passé par le fait que j'ai toujours fait jeux et mise en scène, beaucoup mise en scène au théâtre ou quand j'avais ma compagnie de théâtre, etc. Donc, le passage à diriger quelque chose n'a pas été une espèce de porte à ouvrir... je m'en suis pas fait un fromage quoi, parce que c'était dans la suite de ce que je pouvais entreprendre avec le théâtre ou avec davantage d'aspects techniques que j'ai eu à travailler, à découvrir, mais c'est dans cette filiation là j'ai toujours eu l'envie de jouer ou de raconter des histoires. Parfois je mettais en place les choses pour n'avoir que à les raconter sans y jouer, donc en dirigeant ou en écrivant. L'image est devenue un nouveau médium. Et puis aussi parce qu'on avait fait des programmes télévisuels, audiovisuels, donc c'était la suite aussi logique.
3: Bah du coup, comme vous l'évoquiez, vous avez mis en scène aussi au théâtre via votre troupe, aussi pour des spectacles comme certains d'Audrey Lamy, au cinéma Guy ou Une Nuit. Comment est-ce que vous gérez la différence de rythme en fait, qu'imposent ces médiums en termes de narration ? Parce que du coup, au théâtre, on est en direct, au cinéma, beaucoup moins. Comment est-ce que vous vivez cette différence-là ?
0: Au théâtre, je dirais qu'il y a... Il y a l'idée, il y a l'écriture et puis il y a le plateau. Ça vous fait trois écritures. Si on fait des rapports d'égalité, ça vous fait trois écritures. Et puis bon, le passage au plateau devient une quatrième écriture qui évolue. Et puis faut que ça glisse pas trop. Les ingrédients tels qu'ils sont orchestrés tiennent. Alors on peut s'autoriser des choses en fonction des pièces, en fonction des schémas ou pas d'ailleurs. Mais voilà, donc ça vous fait comme trois écritures autour d'une même idée. Ce que moi je trouve frappant au cinéma et très intéressant, c'est que c'est des tonnes d'écritures. Il y a l'écriture du synopsis qui est différente de l'écriture du traitement, qui est différente de l'écriture du séquencier, du scénario. Donc là, ça vous fait déjà des tonnes de c'est un timing à l'écriture, une mise en relation avec l'écriture qui est plus longue. Après, la mise en production est une nouvelle écriture, parce que c'est souvent une écriture contrainte, mais qui n'est pas inintéressante. Alors, soit on se braque, soit on se dit, tiens, c'est intéressant, au fait, on a perdu 200 000 euros. Mais qu'est-ce qu'on fait de ça ? Qu'est-ce qu'on fait quand c'est un peu empêché ? Donc, c'est une nouvelle écriture. Après, vous travaillez le film, enfin, le film se joue, se tourne. Là encore, c'est une nouvelle écriture, une nouvelle découverte de l'écriture. La post-production, une nouvelle écriture, il y a une écriture sonore. La promotion est une nouvelle écriture encore. Enfin, c'est cette juxtaposition d'écriture autour d'un même objet que je trouve passionnant, fascinant, un peu vertigineux, parce que malgré tout, il ne faut pas oublier l'énergie première de celle qui est votre petite « ça serait l'histoire d'eux ». C'est ça qui est difficile. C'est qu'il faut se laisser dériver et puis pas oublier ce truc de départ. Donc... Ça, moi, je trouve ça assez fou. Assez fou.
3: Et sur cette question d'écriture, au cinéma, vous écrivez souvent accompagné, voire même adapté des livres comme Connemara, votre dernier film. Comment est-ce que vous choisissez les gens avec qui vous vous entourez et quel est votre processus de travail ensemble, en fait ? Est-ce que dès le début, vous écrivez à plusieurs ou à quel moment ça arrive ?
0: Non, au début j'écris seul, après je me fais un peu accompagner, j'aime bien discutailler, triturer un peu la matière, après j'ai souvent besoin d'être nouveau seul, après je repartage, et sur la dernière ligne droite j'ai besoin d'être tout seul, si je schématise, c'est souvent comme ça que ça se passe. Mais attention, hein, pas en disant je te vire, tu reprends, tu reviens, tu truc, d'organiser comme ça des sessions où je suis capable d'écouter plein de gens et plein de choses et plein de trucs. Et puis à un moment donné, j'ai besoin de faire mon... J'ai bien compris et j'ai besoin de faire ma synthèse.
3: Et comment se fait le choix justement des personnes avec qui vous écrivez ?
0: Ça dépend. C'est des énergies sur les univers. C'est des techniques... Par exemple, Amélia Guader sur Connemara, j'étais très contente parce que c'est une... Au-delà d'une autrice, c'est, enfin pas au-delà, en parallèle d'une autrice super, c'est aussi quelqu'un qui a une technique dans la lecture, qui a lu énormément, qui a plus de culture cinématographique que moi au regard du nombre de scripts qu'elle a dû lire, dont elle a dû faire les fiches, dont elle a un parcours comme ça très intéressant sur une lecture de scénario. Et donc du coup c'est un chouette ping-pong de structuration et sur Connemara ça m'était utile parce qu'il y avait un tel dépouillement à faire de tout ce roman que voilà et Adrien Bichet par exemple bah, c'est un partenaire de travail avec qui le pourquoi pas artistique est assez plaisant de se dire tiens et pourquoi pas et si on faisait comme ça ouais, ça dépend.
3: Et si je devais caricaturer, sur scène, vous avez tendance à avoir des écritures plus humoristiques et au cinéma un peu plus sensibles, mélancoliques. Comment est-ce que vous expliquez ce changement d'humeur entre les deux ?
0: J'ai adoré le drame et l'humour au théâtre, mais j'ai adoré enfant l'humour au théâtre, je crois. Ça doit venir de ça. Et je ramène ça à l'enfance. Et dans l'enfance, mes souvenirs de cinéma étaient très puissants, mais c'était aussi des souvenirs, beaucoup des souvenirs lacrymaux, quoi. Voilà, moi, c'est bête, hein, mais E.T., ben, moi, je trouvais ça super. Je trouvais ça plus chouette de pleurer comme un veau à la fin de E.T. Que sur une comédie où tout le monde disait dans la cour « Ah, ok », ou je sais pas quoi, bon. Mais en reprenant des répliques de films humoristiques que j'ai aimés, hein, mais c'est pas ce que je préfère. L'émotion que j'aime bien avoir quand je suis au cinéma, dans la salle, en tant que spectateur, c'est... Bon, j'aime bien rire, mais j'aime beaucoup être ému. Être ému dans le secret de mon émotion, dans le noir, où vous pouvez chialer comme un veau, et espérer que ça ait un peu séché quand ça s'est rallumé. Je trouve que c'est très exutoire, quoi, le cinéma, pour ça. Alors c'est peut-être pour ça que du coup c'est un peu plus ouin-ouin mes films que mes spectacles, mais pas que, ça rigole quand même un peu.
3: Et j'aimerais bien rebondir sur E.T. Du coup, quels ont été vos premiers émois en fait au cinéma? E.T.
0: Non, c'est marrant parce qu'il y a eu, je crois, une rétrospective sur la France Info sur Spielberg, et en fait si, vraiment c'est quand même étonnant le parcours à la fois si immense et si humble de ce bonhomme, de son... Voilà, je trouve que c'est super pour rentrer dans le goût du cinéma enfant, l'œuvre de Spielberg. Ça donne envie d'aller, de découvrir des choses peut-être plus pointues ailleurs, d'autres auteurs, d'autres vidéastes, son appétit enfantin, encore une fois, est généreux. Et ce parcours-là a enclenché de la curiosité pour ce médium-là. J'ai l'impression que si je devais conseiller à des enfants de regarder des trucs, je leur dirais, tiens, regarde tous ces... Je sais pas, je crois.
3: Et est-ce que ce genre de projet serait des projets sur lesquels vous aimeriez travailler, que ce soit...
0: Avec Spielberg, écoutez.
3: Avec Spielberg, par exemple. Mais je veux dire, ce genre de film, justement, qu'on peut montrer à des enfants pour leur faire découvrir du cinéma. Parce que... Je pense à Guy, c'est pas forcément le film que je montrerais à ma cousine de 6 ans directement. Pourtant, je l'aime beaucoup. Mais est-ce que c'est justement des films plus axés concrètement sur des... un public enfant? C'est des choses qui vous intéressent?
0: Et moi, je crois que les enfants... Moi, je me souviens de... ma femme et on a vu tous les deux, on a ri d'avoir, alors moi je l'ai vu un peu plus tard qu'elle, mais on a ri tous les deux de voir enfant très très jeune Gandhi. Moi j'ai découvert par une prof de lettres, je crois, le cuirassé Potemkin, ou Alexandre Nevsky, les chevaliers teutoniques d'Eisenstein, des trucs comme ça qui sont des espèces d'étrangetés, vous comprenez pas quand vous êtes gamin. Si c'est pas heurtant et très violent et trop, voilà, c'est parce que c'est du cerveau, c'est du concentré de grandir un enfant quand même, mais ce qu'il ne va pas saisir, et ça se regarde comme un tableau abstrait au départ, et ça prend du sens avec le temps. Moi je crois que c'est, on peut vraiment montrer beaucoup beaucoup beaucoup de choses au jeune public, hein. C'est pas c'est du concentré de grandir dont il faut faire attention, mais ce n'est pas une espèce de petite chose juste insensée et insensible. Et tout est déjà là, hein, quand même. Il n'y a qu'à regarder une cour de récréation, franchement, ça vous dites, ah bah d'accord, l'humanité, elle est déjà là, quoi. Donc on peut leur montrer beaucoup, beaucoup, beaucoup, beaucoup, beaucoup de choses, je trouve. Et moi, je me souviens de choses, même de choses où je me suis ennuyé, ou de musique qui m'ont effrayé. Enfin, c'est resté, ça a constitué un goût.
3: Et pour revenir à la question de l'écriture, je me demandais à quel moment vous décidez que vous allez jouer ou non dans un des films que vous réalisez.
0: Bah, dans Connemara, j'allais pas faire, par exemple, je me disais pas, je vais pas en plus faire le beau gosse hockeyeur sur leur tour. Je trouvais ça grotesque, quoi. Ça avait pas de sens. Et puis ça, c'était un film sur le désir, donc ça m'aurait demandé de décrire un truc, de fantasmer, de plaquer, de construire un truc sur le désir et me désirer moi-même à l'intérieur d'un truc de désir. Et à un moment donné, le nombril peut se mettre de côté, quoi. Ça fait pas. Et parfois, ça s'impose plus. Vous avez envie d'être celui qui exprime. Vous avez envie d'être votre propre pâte à modeler, et parfois pas. Voilà. Et puis c'est super de fantasmer des histoires sur des... On a des acteurs et des actrices merveilleux, quoi, et merveilleuses, donc voilà.
3: Et justement, ces actrices et acteurs merveilleux, vous y pensez dès l'écriture ou ça vient plus tard?
0: Parfois, et puis c'est souvent pas le résultat, comme on le sait, mais ça aide en tout cas d'avoir au moins une énergie. Là, j'écris un film pour l'année prochaine, enfin, pour quand on verra. Mais voilà, il y a l'énergie... le rythme, une forme d'existence, quoi, voilà, qui, mais ça peut se, j'ai jamais eu un truc où obsessionnellement j'écrivais nuit et jour pour une seule personne, mais c'est une énergie de départ, je l'ai, oui, quand même.
3: Du coup, au cinéma, vous l'évoquiez, sur un plateau peut y avoir 40, 60 personnes, c'est un dispositif relativement lourd. Est-ce que vous avez quand même prendre du plaisir à mettre en scène parmi tout cet espace-là?
0: Ah bah oui, et puis surtout c'est super parce que on participe tous à mettre tous et toutes à mettre en scène quand même. C'est ça que moi j'aime bien dans un film, c'est que c'est un village de métiers, quoi. C'est un village de métiers, puis il y a un tel qui vous... Et puis ça interroge toujours sur votre clarté, c'est surtout... Vous passez votre temps à donner des réponses, à devoir donner des réponses à des questions, des gens qui vous questionnent sur quelque chose sur lequel vous pensez avoir été très clair à l'écriture ou au storyboard et machin. Puis il y a des questions qui viennent préciser. Vous devez tout le temps préciser cette espèce de chose que vous avez dans la tête, quoi. C'est assez fou à faire. Et puis vous avez donc ces gens-là qui mettent en œuvre et qui participent avec vous à mettre en œuvre, donc ça interroge votre clarté tout le temps, c'est génial, c'est quand même assez génial, quoi. Et puis c'est pas utile, quoi, j'aime bien l'espèce de... parce que bien sûr c'est utile, mais ça opère pas des cœurs, quoi, donc cette espèce... Je trouve ça tellement beau dans la symbolique de ce que ça veut dire, de participer tous ensemble à faire... vous vous souvenez, je sais pas, vous aviez vu Coupé, de film d'Azanavicius, à la fin, pour cette espèce de plan... Cette espèce où ils font tous une espèce de pyramide humaine hyper dangereuse pour ce petit plan, et en même temps ça dit quelque chose sur ce papa et cette fille. J'ai trouvé ça tellement beau, pour rien, quoi. Bon, a priori, deux heures avant, on peut dire bah écoute, c'est bon, stop, tant pis. Et cette espèce de s'inventer une. Se créer une espèce d'absolue nécessité à faire quelque chose, ensemble pour un seul et même objet, je trouve ça génial. Ça questionne toutes les nécessités de chacun, chacun et chacune sur un plateau. C'est quand même, bon, c'est vraiment une expérience géniale, quoi. Voilà.
3: Et dans ce grand village de gens, quand vous vous retrouvez à jouer en même temps que réaliser, est-ce que vous avez des interlocuteurs en particulier à qui vous faites confiance pour avoir un regard extérieur sur votre propre jeu ?
0: Oui et non, je vais pas au combo toutes les deux secondes, c'est plus comme au théâtre, parce que je trouve que c'est un objet super, le combo, et en même temps, c'est un objet... Le combo, c'est le petit monite, la petite télévision... vous connaissez encore le mot télévision ? L'écran ? La dalle sur laquelle on peut aller voir la prise, etc. Alors c'est la joie du numérique, parce que c'est vrai qu'on peut voir les prises autant de fois qu'on veut, on peut s'y déplacer, on peut la voir en même temps qu'on la tourne et tout ça, bon bref. Mais quand on joue dedans, c'est un peu un piège. Donc j'essaye de regarder tous les 3-4 prises, à part s'il y a des histoires de placement un peu particulier à modifier, mais des gens sont souvent là de bonne confiance pour vous dire ce qu'il en est du plan. Mais je trouve que s'abandonner dans le jeu et pas être tout le temps à se vérifier soi-même, ça c'est un truc déjà. Et oui, j'aime bien avoir une bonne script ou un bon script pour pouvoir, qui a un petit goût du jeu un peu avec qui je peux dialoguer de ça. Voilà. Et puis c'est les copains et copines en face, hein, c'est aussi, vous sentez quand vous êtes dans le, enfin quand même vous sentez quand vous êtes dans la, quand vous êtes parti dans les graviers avec une prise quand même, donc.
3: Et du coup, donc vous êtes sur le plateau entouré de plein de métiers techniques. Est-ce que vous, c'est quelque chose, la technique, qui vous intéresse et que vous avez cherché à comprendre, ou plus vous faites confiance à vos chefs de poste et,
0: Non, ça m'intéresse et, et j'ai envie de comprendre. Alors avec plus ou moins de passion, je suis pas... Mais je trouve ça fascinant de pouvoir observer l'artisanat de chaque tous ces postes ouvriers sont très ouvriers au sens noble du terme, je les trouve déments à apprendre, à découvrir et puis j'aime bien moi aussi partager c'est marrant parce que c'est très technique évidemment, donc ça répond à des choses où on ne peut pas faire autrement qu'eux, mais en même temps c'est quand même un artisanal cinéma où vous pouvez inventer une manière d'obtenir quelque chose. Ça, c'est pas mal quand même. Le nombre de fois... Moi, je me souviens, sur 5e set, je devais faire des coups droits extrêmement proches, dans des focales hyper particulières, etc. Bon, alors, il s'était soudé une espèce de cage. Le cadreur, je lui défonçais la cage comme ça. Et donc, il était encagé avec des mousses qu'ils avaient fabriquées. La fabrication est géniale. Et alors son prototype, de jour en jour, s'améliorait, parce qu'il se prenait quand même des coups de raquette dans la gueule. Donc je voyais cette cage s'améliorer, s'inventer davantage, sa manière de stabiliser son image et tout. Non, c'est ça reste inventif. Ça reste, on pourrait faire comme ci et comme ça. Ça, c'est génial.
3: Vous évoquiez tout à l'heure le fait de recommander de faire des métiers alimentaires autour de l'endroit où on veut graviter, donc là, en l'occurrence, le cinéma. Est-ce que ça vous est arrivé d'occuper d'autres postes sur des plateaux de cinéma ?
0: Ah bah oui, plein. J'ai eu la carrière de premier assistant la plus courte de l'histoire. J'étais avec un gars qui faisait un long métrage à Strasbourg et qui, une espèce de truc sur le feu, comme ça, il tournait, il arrêtait de tourner, il reprenait de tourner. C'était assez génial, le mec était assez génial. Et sur une nuit où il devait y avoir des CRS et des gars du GIGN qui partaient dans la forêt en espèce de ligne droite et tout ça, il lui manquait un poste et tout. Bon bref, il m'a dit, est-ce que tu peux être premier assistant sur cette journée-là ? Donc j'avais fait les trucs, les paniques, les convocations, les trucs. Bref. Et puis sur une journée, bon, ça allait. Et puis j'ai dû lancer le action. Et je me suis mélangé les pinceaux dans l'ordre avec... puisque je suis dyslexique. Et donc j'ai fait action quand c'était pas, ça tournait pas. Et vous avez tout d'un coup 50 mecs du GIGN, ils vont dans la forêt. Donc ça a été ma carrière la plus courte, puisque j'ai non seulement dû aller les chercher un à un. Je suis désolé messieurs, avec 50 kilos de matériel, enfin c'était mortifiant, la nuit, froid. Et oui, parce que c'est moi qui me suis trompé, tout ça. Et puis après, j'ai repris mon brave petit poste de répétiteur dans ce truc, ce qui m'allait très bien. Et donc, non, mais j'ai fait, oui, de la régie, j'ai distribué des tracts, j'ai fait la lumière au théâtre, j'ai fait plein de trucs, comme de la scénographie. Enfin, j'ai fait, oui, comme j'ai fait ce que j'ai pu, quoi. Quand je me disais, tiens, c'est quand même un peu dans... Quand je pouvais continuer à me raconter ma petite histoire artistique en me disant, j'y suis encore, c'est cool.
3: Et je vais vous poser une dernière question pour clôturer cette masterclass. De la même manière qu'on clôture un film, comment vous approchez l'étape du montage? Est-ce que c'est un endroit où vous êtes très présent, dont vous avez hâte?
0: Ouais, j'adore et je trouve qu'il faut un peu foutre la paix aussi. Alors, mais j'y suis quand même beaucoup. Je trouve que c'est très bien d'avoir une journée et puis de laisser respirer un jour ou parfois deux jours comme ça. Parfois, les monteurs ou monteuses vous demandent aussi de vous dire est-ce que ça ne te dérange pas de venir pas demain, j'aimerais finaliser cette chose-là pour te la proposer. Bon, c'est quand même aussi ça super avec l'époque, quoi. On peut aussi s'envoyer des choses, se filmer des étapes où on en est, tout ça. Et puis bon, voilà, et être à la salle, c'est génial, parce qu'être à la salle, vous pouvez quand même tout le temps intervenir en disant « Ah tiens, là, je sais qu'on a ce plan-là, le foiré qui n'est pas entouré au rapport, il est nul, il ne fait qu'une nanoseconde, mais je me dis « Attends, est-ce que je peux juste le voir, même en image arrêtée, etc. » Bon, vous avez... Voilà, c'est vraiment super. Quand je vous parle d'une autre écriture, c'est vraiment tout d'un coup une écriture... C'est presque tout recommencé, quoi. C'est comme si vous démontiez la bagnole. C'est génial.
3: Et est-ce que vous avez tendance à travailler avec les mêmes gens au montage pour tous vos films ou ça change
0: Non, ça a changé. Ça a changé. Mais c'était, je crois, toujours cohérent par rapport au film en question. Dans l'amour et l'envie... qu'ont les monteuses ou les monteurs sur le film quand ils ont à le lire, quoi, aussi.
3: Eh ben, merci beaucoup à Alexus pour ce moment. Merci au public qui s'est levé tôt ce matin pour venir. Merci aux auditeurs. Merci beaucoup aux équipes de France Culture et notamment Marie Sorbier. Merci aux équipes de l'Acide. Et merci.
0: Merci.

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Je suis contre la popularité, c'est-à-dire je m'en fous vraiment d'être un chanteur populaire, non? Mais en vérité, j'ai eu la possibilité de mettre au-dedans d'une culture très fragile en quelque manière, du mysticisme.

0: C'est un garçon qui ne se laisse intimider par rien. C'est une sorte de Jean Cocteau sicilien, en fait. C'est un garçon aigu, comme Jean Cocteau, intelligent, qui ne se laisse terroriser par personne, qui a certaines idées claires, qui essaie de les exprimer de manière plus ou moins floue, parce que ça l'amuse, parce que l'hermétisme l'amuse aussi.
1: C'est peine

Bonjour et bienvenue dans une émission toujours libre et toujours très heureuse de vous livrer tous les récits et surtout tous les portraits de la musique qui compte une heure de radio sur la musique et en musique. C'est la série musicale, bienvenue

L'homme que je vais vous présenter aujourd'hui est un soleil noir. Il fait chez certains, certaines, l'objet d'un véritable culte. Et c'est sans doute l'un des plus importants musiciens et auteurs du 20e et 21e siècle. Si vous êtes français, américain, sud-américain, il y a pourtant de grandes chances que vous le connaissiez très peu, voire pas du tout. Sa musique fonctionne un peu comme un secret dans les pays où sa langue, l'italien, n'est pas parlée. C'est un peu comme un drapeau que vous choyez. Si vous croisez quelqu'un d'autre qui connaît son œuvre, tout de suite, vous vous reconnaissez. Et ça suffit parfois à fonder une amitié. Et en revanche, si, comme lui, vous êtes originaire de la botte, c'est-à-dire que vous êtes italien ou italienne, alors là, forcément, vous le connaissez. Vous l'appelez maestro, ce terme avec lequel on s'adresse aux grands chefs d'orchestre ou aux grands compositeurs. Vous avez probablement dansé sur ses tubes, puisqu'en son album La Voce del Padrone reste encore aujourd'hui l'album italien le plus vendu de tous les temps dans la péninsule. Vous le trouvez dans les bandes originales des films de la Jeune Garde, Alice Rochebacher ou encore Luca Guadagnino. Si un chanteur méritait bien un prix Nobel de littérature, écrivait Rolling Stones en 2021, plus que Bob Dylan, c'était sans doute à lui qu'il fallait le remettre. Lui, c'est Franco Battiato, et aujourd'hui, il aurait eu 80 ans s'il ne nous avait quittés juste après le Covid, opérant un grand passage de la vie à la mort qu'il ne redoutait pas. Lui, qui toute sa vie fut un grand mystique, et s'interrogea sur le sens de ce passage sur Terre. Impossible en fait vraiment de définir un homme qui fut tout à la fois un pionnier de la musique électronique en Italie, un philosophe, un écrivain, un peintre, et qui réussit à devenir l'un des chanteurs les plus populaires de son pays en faisant danser toute l'Italie sur des chansons qui parlent de la musique soufie, de Proust, de Sainte-Thérèse d'Avila, qui évoquent la méditation transcendantale autant que le fascisme, qui se réclament autant de Stockhausen, de John Cage que des chanteurs yéyé français. Et oui, ça fait beaucoup. Et pourtant, Battiato, c'est tout cela bien plus encore. Sans doute pourrait-on, dans la place qu'il occupe dans la musique, le rapprocher d'un David Lynch au cinéma, par exemple. Comme lui, il a pu

Une vieille bretonne avec un chapeau et un parasol en papier de riz et en bambou. Capitaine courageux, passeur macédonien astucieux, jésuite euclidien, déguisé en bonze pour entrer à la cour, des empereurs de la dynastie Ming. Je cherche un centre de gravité permanent qui ne me fasse jamais changer d'avis sur les choses, sur les gens. J'aurais besoin d'un centre de gravité permanent qui ne me fasse jamais changer d'avis sur les choses et sur les gens. Encore, encore et toujours. Centro di gravità permanente est sans doute l'un des rares titres de Franco Battiato que les Français connaissent peut-être, puisque quand il sort en 1982, il est tiré en France à 60 000 copies et il se vend. Ce texte, cette chanson, à la fois dansante, dans un clip qu'on vous invite vraiment à découvrir, si vous le pouvez, sur les internets, est sans doute l'un des plus grands succès d'un Franco Battiato qui, dans les années 80, a opéré un grand tournant vers la pop. De quoi parle-t-on? Qu'est-ce que c'est que ce centre de gravité permanent duquel il parle? On est en 1982, l'Italie traverse un moment politique extrêmement difficile et il nous parle de centre de gravité permanente. En fait, c'est une allusion, c'est une citation de l'un des philosophes mystiques qui l'intéresse le plus. Il s'appelle Georges Gurdjieff. Cette phrase, c'est celle de Gurdjieff. On est dans une chanson qui est à la fois immédiatement, vous l'entendez, efficace, qui va énormément faire danser en Italie, mais même ailleurs, et qui pourtant s'appelle

0: s'appuie sur une lecture philosophique extrêmement dense, avec ces images extrêmement à la fois fortes et d'une certaine manière effectivement hermétiques, des jésuites, des euclidiens. Il est question dans cette chanson qui va se vendre à des milliers et des milliers d'exemplaires. C'est du pur Franco Battiato, c'est cette rencontre entre une lecture du monde, une requête de vérité et une capacité à parler à un public extrêmement large qui caractérise ce Franco Battiato qui, quand il meurt, va être pleuré autant par toute la gauche, par la plupart des artistes, puisqu'il sera clairement l'un des plus influents en Italie, mais autant par Matteo Salvini, le chef, le leader d'extrême droite. C'est vous dire à quel point il occupe une place étrange, impossible finalement à cataloguer, à retranscrire dans un contexte, par exemple, français. Qui est-il, ce sudiste qui est né en réalité en Sicile, près de la ville d'Acireale, et qu'on baptisait le génie, le poète, le penseur antique, tout à commencé quand son père, un humble chauffeur de camion, qui d'ailleurs a participé à la grande tentative coloniale sous le fascisme de l'Afrique du Nord, lui offre une petite guitare dans les années 50. Il se met à imiter Elvis Presley avec sa petite guitare, toujours, finit par s'installer à Milan, où il suit des études, a rencontré toute une foule de gens dans un cabaret, notamment le musicien et le chanteur Giorgio Gaber, qui est une grande figure de la gauche, d'où effectivement cette grande ironie d'une certaine partie de la droite qui adule Battiato, notamment parce qu'il sera mystique, qu'il revendiquera l'influence des penseurs, notamment catholiques, mais évidemment pas que. Il se lance dans la protestsang, c'est-à-dire vraiment la chanson de gauche à Milan. Il a à peine une vingtaine d'années. Et finalement, après avoir passé quelques concerts, sorti quelques EP, avoir fait une première apparition à la télévision, il va s'engager à corps perdu dans la musique expérimentale et fondamentalement expérimentale. Ses trois premiers disques, vous allez les découvrir, font de lui l'un des pionniers de la musique électro. C'est plus tard qu'il deviendra un chanteur dit populaire, sans jamais rien lâcher de son intégrité, comme il le racontait sur France Culture dans l'émission Le Rendez-vous. C'était en 2018.
1: En toute vérité, j'ai commencé à faire de la musique commerciale pour gagner de l'argent. Et j'ai mis au-dedans mes expériences, parce qu'après 10 ans de musique d'avant-garde, j'expérimentais vraiment tout le possible. Et après, je suis en quelque manière resté prisonnier. Mais pas pour la... Je suis contre la popularité, c'est-à-dire... Je m'en fous vraiment d'être un chanteur populaire, non? Mais en vérité, j'ai eu la possibilité de mettre au-dedans d'une culture très fragile, en quelque manière, du mysticisme, parce que j'ai composé beaucoup de chansons mystiques et qui sont vraiment la spine dorsale, on dit en français, de ma production. Quand je fais des concerts... la liturgie qui manque au Vatican, on la trouve dans la musique légère. C'est étrange, ça.

Cario Cinese, on est dans le premier album intégral que sort Franco Battiato. On est en 1972. Il le sort dans un tout petit label qui s'appelle Blabla. C'est un concept album inspiré très directement de la lecture d'Aldous Huxley, dans lequel évidemment vous connaissez, il met en scène une société dystopique où chaque individu est construit en laboratoire, et c'est une réflexion de Franco Battiato sur le fœtus et le moment où, de la naissance à la mort, une espèce de souffle de vie souffle en nous. Qu'est-ce que véritablement cette vie, à quoi correspond-elle? On est sur un album qui essaye de faire le pont entre tout, entre la naissance et la mort, entre l'influence du rock progressif, de la musique légère, vous l'entendez ici, évocation de jazz manouk, mais surtout qui nous emmène jusqu'à la musique électronique, qui est à l'époque, en 72, profondément nouvelle. Il va baser quasiment tout son album sur le synthétiseur VCS3 et une batterie électronique, ce qui fait de cet album le premier album de chansons avec une instrumentation, on peut le dire, électronique, produite en Italie. Un album qui cite autant les grandes traversées spatiales que tentent les Américains, qui cite Bach, qui déjà nous permet en fait de nous plonger dans cette espèce de cosmogonie de Franco Battiato. Il y est question des œuvres de Nikit Sinfal, en réalité d'une forme de vie qui déjà fait fi en fait de la forte présence du présent, puisque je vous rappelle qu'en 72, l'Italie est prise dans des grands mouvements politiques. Déjà, Franco Battiato, lui, se situe presque à côté, en dehors, presque au-dessus, veut tout nous dire de ce qu'est fondamentalement, et ça sera son obsession toute sa vie, l'expérience humaine.

On écoute toujours la même chanson, elle s'appelle Phénoménologie, c'est la quatrième chanson de cet album intitulé Fœtus. Xiun égale A, Sen et X et Doué, c'est la formule mathématique que vous venez d'entendre répéter sur une petite guitare. Et c'est le fonctionnement, c'est la formule mathématique qui décrit le fonctionnement des oscillateurs harmoniques qui compose justement ce synthétiseur qu'il est un des premiers à utiliser. En même temps que lui, Pink Floyd font les mêmes expérimentations. Et d'ailleurs, ils vont écouter ce disque et le juger très intéressant. C'est aussi la représentation graphique qui rappelle la structure de la double hélice de l'ADN. Et oui, c'est un assez bon exemple de ce que fait ce jeune Battiato. Il essaye véritablement de faire rimer encyclopédique, mélodique, mystique dans ses premiers albums qui sont devenus cultes, on peut le dire, en France, aux États-Unis. En fait, c'est un album qui n'est tiré qu'à 7000 copies, mais qui reçoit quand même le prix Billboard Europa et qui va avoir, on peut le dire, une influence assez majeure sur la plupart des groupes qui tentent des choses dans ces années 72. On a parlé de Pink Floyd. L'un des plus grands admirateurs de son album suivant, qui est tout aussi expérimental, s'appelle tout simplement Frank Zappa, un album qui continue sur la même lancée. On est autant du côté de Aldous Huxley que du philosophe indien Paramahansa Yogananda, qui l'influence toujours. Cet album s'appelle Pollution.

Cette litanie électrénico trans. Comment définir ces albums? Fetus, Pollution est l'album qui le suivent sous les Cordelia Aries, sorti en 73, forme une espèce de triptyque chef-d'œuvre progressif, applaudi, on l'a dit, par Frank Zappa, écouté par les Pink Floyd et Tangerine Dreams, qui sortent à peu près au même moment des albums qui, évidemment, beaucoup plus célèbres, vont beaucoup compter, notamment The Dark Side of the Moon. Cette trilogie, elle est concoctée avec des musiciens, Gianfranco Dada, Gianni Moschetti et Pino Massara, qui travaillent sur les synthés avec lui, qui vont l'accompagner jusqu'en 74. Ils ne sont pas crédités comme musiciens, mais comme auteurs de musique, exactement avec le même statut que lui sur ces trois albums. Des albums qui, on peut le dire, font l'objet d'un culte et qui ont été finalement assez prisés par des diggers français, en tout cas des musiciens expérimentaux. On connaît moins en fait après ce qu'il va advenir de Franco Battiato, car il connaît une forme de déclic avec un album baptisé justement Click qui sort en 74, une forme de reconnaissance puisque l'un des titres les plus importants de cet album, Propiedad Prohibida, propriété privée en espagnol, va être choisi pour faire le générique du magazine télévisé, du journal télévisé de la RAI 2 et la télévision nationale. Un énorme saut hein, pour cet homme qui traficotait des synthés dans l'intimité de la recherche musicale. Un album, Click, qui déjà hein, propose encore des morceaux extrêmement longs, extrêmement ambitieux, et où commencent à apparaître certaines des problématiques très chères à Battiato, à savoir la relation fondamentale qu'entretiennent Orient et Occident. Ce qui est intéressant, vraiment, c'est que Battiato va travailler cette question du lien entre l'Orient et l'Occident, qui lui arrive, lui est posée, en fait, par sa pratique de la mystique, par sa pratique aussi dans la mystique de la mystique catholique. Il est évidemment le premier à se rappeler que Saint Thomas d'Aquin est un homme tunisien, on peut le rappeler toujours, hein, même berbère. Cette question du lien entre l'Orient et l'Occident et de la manière dont l'Occident se pense seul sera toute sa vie l'une de ses obsessions, d'où le fait qu'on peut toujours évidemment ricaner, voire s'étonner que l'extrême droite se réclame aujourd'hui de lui. Écoutons un extrait de d'Oriente a Occidente, de l'Orient à l'Occident, l'un des derniers titres de cet album, Click.

On pourrait passer des heures sur ce Da Oriente Occidente qui dure plusieurs minutes. Vous entendez comme il fait dialoguer des instruments venus dits d'Orient avec des guitares, des mandolines qui seraient tout autant potentiellement occidental qu'oriental. Rappelons qu'il est né en Sicile et que la Sicile est l'une des terres où ses influences se rencontrent. Évidemment, ce n'est pas anodin. Da Oriente Occidente. Contrairement à la plupart des musiciens qui, dans ces années 70, fin des années 70, s'intéressent évidemment au lien entre l'Orient, l'Occident, à la grammaire de la musique modale indienne, rappelons évidemment ce que font les Beatles dans ces années-là ou un peu après. Contrairement à eux, lui va continuer à creuser cette ligne, à s'interroger sur ces liens immémoriaux entre l'Orient et l'Occident, entre les deux grands ennemis qui se sont affrontés pendant des siècles, car Battiato écrit, parle du temps long, Venise, la Sérénissime et Istanbul, deux villes qui ont été les capitales de deux empires ennemis, qui se sont livrés des guerres sans répit, de laquelle l'Italie est beaucoup tributaire. Écoutons par exemple son De Venise à Istanbul, qui paraît beaucoup plus tard. Vous allez entendre deux des choses qui caractérisent Franco Battiato. La première, c'est sa capacité à vraiment écrire comme s'il était dans un roman. Il nous raconte que Venise lui fait toujours penser à Istanbul, évoque Gabriele D'Annunzio, qu'on pourrait qualifier de Proust italien, et se met justement à nous déclamer du Proust dans le texte. Le tout sur une musique tout à fait battiatesque qui évoque cette Mittel Europa. Il y a des relents de valse viennoise, des relents de musique stambouliote, histoire de nous dire que nous sommes tous êtres humains, le résultat d'une histoire longue, bien moins manichéenne et bien plus passionnante qu'on ne le croit.

0: Socrate parlait souvent des joies de l'amour. Il était une fois où on jouait aux cartes avec les amis et les femmes choisissaient leur mari par courrier. L'éthique est une victime inconsciente de l'histoire. Hier, j'ai vu deux personnes s'embrasser dans un cinéma de banlieue et j'ai pensé à la rapidité avec laquelle la moralité change. Il était une fois des chrétiens tués. Et ces derniers jours, sous prétexte de sorcières, tuèrent les païens. Je vous salue Marie, et pour que le soleil du futur brille encore sur la terre, faisons aujourd'hui de la place pour une autre guerre. Les textes presque hermétiques d'un Franco Battiato en pleine liberté. Alors là, on a évidemment sauté des étapes, vous l'avez entendu, il est passé dans un format musique populaire. Si vous ne comprenez pas les paroles, vous pouvez vous dire qu'il s'agit d'une chanson de rock à peu près comme une autre, et pourtant évidemment les Italiens, eux, captent toutes ces références à la fois ultra littéraires et profondément poétiques. Écoutons le chanteur et ami de Battiato, Herbert Pagani, un Français qui s'est très vite et très tôt intéressé à Battiato, qui a d'ailleurs essayé de traduire ses chansons, les chanter en français, nous raconter justement la complexité de l'écriture de Battiato.
1: Il y a quelque chose qui est aussi très intéressant, dans les paroles de Franco, c'est que souvent il utilise plusieurs langues. Il lance une phrase en français ou bien en anglais.
2: Oui, ça aussi, c'est une manière de défi à ce que j'appelais être l'italianité du texte. Le texte doit être populaire, il doit donc avoir des mots faciles. Lui, non seulement il emploie des mots difficiles, non seulement il emploie des imparfaits du subjonctif, non seulement il casse les phrases de façon à former des collages qui quelquefois n'ont pas de verbe, mais il emploie des phrases étrangères. C'est fait sans grande prétention, hein. C'est simplement un jeu de sonorité et quelquefois aussi un jeu de signification.

0: chanson égocentrique, on a sauté des étapes, on est en 85, vous entendez cette chanson qu'il a chantée à la fois en anglais, en espagnol, en français, avec de l'italien, d'autres langues qui s'interceptent. Vous avez compris son goût du collage, vous comprenez maintenant son goût aussi d'autres mots, une italianité qui serait justement plus ouverte, comme il le décrit ironiquement dans cette chanson égocentrique, le terme est français. Il le dit, je suis né dans l'île de Sicile, qui n'est pas loin de l'Afrique, terre étrangère, et je chante pour la maison de disques EMI, Central Park, ma vie dans le noir, c'est Ich bin klein. Les gens chantent autour du feu de camp et je me souviens d'un son préhistorique. Je crois que ce que je chante vient du temps des dinosaures. Franco Battiato, que s'est-il passé entre ses premiers albums hyper expérimentaux, justement, et ce genre de chanson de New Wave italienne en forme d'ode à l'altérité, qui ne, évidemment, vous l'entendez, hein, qui ne lâche rien sur l'exigence des textes. Eh bien, il s'est passé cet album en 79, L'era del cinghiale bianco, l'ère du sanglier blanc. Un album profondément poétique, mais dans lequel il tournait le dos justement aux expérimentations purement expérimentales. On l'entendait, il l'a fait en grande partie pour des raisons financières, il fallait bien qu'il mange, ce brave Franco Battiato. Mais cet album va en fait, d'une certaine manière, poser l'espèce d'endroit d'équilibre que va rechercher toute sa vie Battiato. On ne lâche rien donc sur l'exigence, sur la poésie des figures, sur ce qu'on veut dire, sur aussi les grands contrastes qui peuvent exister au sein même d'un album. Mais avant cela, il a sorti un album de musique classique, répétitive et minimale qui s'appelle « L'Égypte avant les sables », un album qui remportera le prix Stockhausen, car oui, entre-temps, Battiato a rencontré le grand compositeur allemand chez lui. Et il a eu cette forme d'épiphanie. Écoutez-le, le raconter toujours dans le rendez-vous sur France Culture en 2018.
1: Je dois remercier Karl-Heinz Stockhausen. Ce compositeur m'a appelé dans les années 70. Son fils avait acheté mes disques, alors il m'a téléphoné pour dire « J'ai besoin de ta voix dans une œuvre ». Et je suis allé chez lui. Il vivait à Kürten, près de Cologne. Et alors il a pris la partition qui était vraiment très grande. Comme, oui. Et il m'a dit « Alors, c'est ça que tu dois faire ». Et je disais lui « Je ne comprends pas la tradition de la musique classique ». Alors il m'a donné sa vie pour une soir et me disait « Quand tu auras 50 ans, non, tu ne peux pas faire toujours musique pop, non ». Je continue à faire ça. Mais il m'a poussé. Et alors, après, je suis resté avec lui 3-4 jours. Je suis retourné en Italie et j'ai commencé à étudier la musique classique. Et je suis enthousiaste parce que je fais ce que je veux. Si tu ne connais pas l'orchestration et tu ne connais pas la notation traditionnelle, tu dois demander à quelqu'un de faire ça. Mais il fait des choses, par exemple, qui a fait Mozart ou Beethoven, non ? Alors, je fais ce que je veux, parce que je suis capable de faire l'orchestration à ma manière.

L'Egitto prima delle sabbie, ouais, entre deux albums de New Wave et de rock. Ce petit chef-d'œuvre de musique totalement, on peut le dire, expérimental. C'est une série d'accords répétés à l'infini sur 14 minutes 15, mais qui en fait ont un intervalle et des micro-différences de tempo qui va gagner le prix Stockhausen, le festival international de piano, alors que lui-même n'en joue pas, hein, c'est Giustoppi, son collaborateur, qui joue, mais c'est lui le cerveau derrière tout cela. L'année suivante, c'est l'album qui va le faire exploser auprès du grand public qui paraît, L'Era del Cinghiale Bianco, une explosion importante puisque c'est son premier album ouvertement pop qui lui ouvre donc les portes de la musique de disque italienne EMI, une succession de disques qui vont être très appréciés par la musique, une chanson très rock, très propre, mais au milieu une ballade inoubliable pour nous qui s'appelle Lune indienne, qui vous montre bien à quel point, au-delà de la new wave et des tentations expérimentales, Battiato est un profond, grand nostalgique, capable des ballades les plus populaires, les plus douces, les plus enivrantes. Cette chanson-là, Luna Indiana, que vous l'aurez entendue, vous aurez l'impression, et c'est ce qu'il cherche à produire, que vous l'avez écoutée toute votre vie.

0: Les hôtels de Tunis sont pleins pour les vacances d'été. Des parfums indescriptibles dans l'air. Étudiants de Damas, mais tout le monde s'habille pareil. J'espère que dans cette époque reviendra bientôt l'air du sanglier blanc. Alors de quoi s'agit-il? Dans ce son extrêmement efficace, hein, avec ces envolées de cordes dignes à la fois du disco et de la New Wave. Eh bien, il est question finalement de la pensée du philosophe ésotérique français René Guénon. Et cette figure du sanglier, il l'emprunte autant à la symbolique celte, où le sanglier est un animal sacré et l'autorité spirituelle chez les Celtes, qu'à la tradition hindoue, où le sanglier, qu'on nomme Varaha, est l'un des 10 avatars du dieu Vishnu. Il est question évidemment d'une mythologie magique dans laquelle on pourrait accéder à la connaissance absolue. Vous l'entendez ici, à la fois il célèbre cette espèce de diversité, de vivant, le fait qu'on puisse aller en Tunisie en vacances et le fait que finalement tout le monde se ressemble, cette fameuse ère de la mondialisation où l'on perd de vue ce que c'est l'essence d'être humain. Tu veux voir l'âge d'or ou est-ce que c'est juste l'ombre de Wall Street? Car oui, Battiato, qui pour le moment se contentait d'une certaine manière, qu'il soit dans l'expérimental ou dans cette pop, qu'il conserve ou il conserve un goût d'avant-garde, et bien finalement d'essayer d'emmener les gens vers une vision de la conscience humaine qui serait moins tributaire de la mondialisation, du capitalisme, il va devenir concrètement, et c'est un tournant, beaucoup plus critique dans son album suivant, Up Patriots to Arm.
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Up Patriots to Arm, engagez-vous en français dans le texte. C'est une chanson qui s'est ouverte, vous l'avez entendu sur une petite intro collage dont évidemment Batiato a le secret, des vers en arabe qui nous disent « Chaque jour nous regardons les choses insignifiantes, le monde autour de nous, le monde qui vit d'espérance et cette vie nous ne la vivons pas dans ce texte ». Up Patriots to Arm qui reprend un message de l'armée anglaise qui invitait à s'engager. Batiato, en fait, justement, va se mettre à décrier la production culturelle qui l'entoure. La musique contemporaine nous met à terre et justement, à la fois de combattre ses collègues qui font de la musique qui n'a aucun sens et les élites culturelles qui produisent une musique ou une culture si hermétique qu'elle ne sert plus à rien, elle n'est plus capable d'aider les hommes à s'élever. Franco Battiato qui va se lancer hein, et continuer ce long combat pour une musique, un art populaire qui a du sens. L'épisode 2, c'est la semaine prochaine. Restez avec nous dans la série musicale. Cet épisode a été préparé avec Laura Dutèche-Pérez, brillamment réalisé par Thomas Jost. Et à la technique aujourd'hui, c'était Nicolas Delmas. N'oubliez pas de vous abonner au podcast de la série musicale. Un grand merci à Martine Amagri de m'avoir fait découvrir Franco Battiato. Et un petit clin d'œil à Daniel Sanchez. À la semaine prochaine.

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3: Bonsoir à tous. La France suffoque et ses infrastructures tous en pleine canicule. Bercy autorise la centrale nucléaire de Bugey dans l'Ain à rejeter temporairement de l'eau plus chaude dans le Rhône pour poursuivre sa production d'électricité. Signe pour certains experts que les centrales nucléaires non plus ne sont pas adaptées au changement climatique. Nous irons en Espagne où les rescapés de l'incendie de Los Gallardos sont accueillis à gare dans un gymnase. Aux États-Unis où les services de renseignement américains prennent très au sérieux les menaces iraniennes visant Donald Trump. Enfin, en Argentine, où nous verrons que les propos racistes visant les joueurs de foot en plein mondial sont avant tout une stratégie des libertariens au pouvoir. Des pics à 40 degrés à l'ombre, la majeure partie de la France plongée dans la fournaise ce week-end. 37 départements seront en vigilance rouge canicule demain, 46 en orange. Et alors que les départs de feu se sont multipliés ces derniers jours, les autorités ne laisseront rien passer, promet le ministre de l'Intérieur, Laurent Nunez, qui affirme que 32 personnes ont été placées en garde à vue depuis le début de l'été, soupçonnées d'être à l'origine des départs de feu. Le président Emmanuel Macron appelle donc chacun à la responsabilité et à la vigilance, alors que 9 départs de feu sur 10 sont dus à une activité humaine. Le gouvernement, critiqué pour son impréparation face aux canicules à répétition liées au changement climatique, veut se montrer à l'action. Mais dans le même temps, Bercy a publié ce matin un arrêté au journal officiel octroyant une dérogation environnementale à la centrale nucléaire du Bugey dans l'Ain. Bonsoir, Johan Dos Santos Fernandez.
4: Bonsoir.
3: Alors en quoi consiste exactement cette dérogation ?
4: En principe, l'autorité de sûreté nucléaire, l'ASNR, fixe une température moyenne à ne pas dépasser pour les eaux situées en aval d'une centrale. Au Bugey, c'est un seuil qui s'élève à 26 degrés à cette période de l'année. Le problème, c'est qu'avec la vague de chaleur, ces températures peuvent vite être atteintes. Et mercredi, c'est ce qui a poussé EDF à adresser cette demande dérogatoire approuvée par l'autorité de sûreté. Sur les 3 réacteurs qui fonctionnent actuellement, 2 pourront être maintenus à un niveau minimum, alors que le 3e devra être arrêté si la température du Rhône augmente trop. Une différence qui s'explique par 2 modes de refroidissement. D'un côté, un circuit dit fermé, avec des dispositifs aéro-réfrigérants. Ce sont ces grandes tours qui dégagent des panaches de vapeur. Elles n'affectent le fleuve que de quelques dixièmes de degrés. Le plus impactant, ce sont les circuits ouverts. L'eau est prélevée dans la mer ou dans le fleuve avant d'y être restituée. Et là, on parle de quelques degrés de réchauffement, selon les autorités de l'État.
3: Et pour quelle raison, Johan, les fortes chaleurs ont amené l'autorité de sûreté nucléaire à prendre une telle mesure ?
4: Eh bien, en période de chaleur, il y a 2 freins au fonctionnement des centrales. Premièrement, la sécheresse. L'eau peut venir à manquer pour refroidir les réacteurs. Deuxièmement, et c'est donc ce qui arrive dans ce cas précis, l'eau rejetée va encore plus réchauffer le fleuve, ce qui représente un risque pour la faune et la flore qui vivent en aval. C'est tout l'intérêt des seuils de température consacrés dans le Code de l'environnement. Et ici, on est face à une exception, une mesure d'urgence pour répondre à une situation exceptionnelle. Cette autorisation, c'est un choix, celui de prioriser l'approvisionnement en électricité face aux risques qu'il peut engendrer pour la biodiversité. Selon les services de l'État, ce sont des moyens adaptés pour préserver la sécurité du système électrique. En contrepartie, cette mesure exceptionnelle s'accompagne aussi d'obligations pour le gestionnaire du réseau. EDF s'est engagé à renforcer la surveillance de l'environnement après ces rejets. Et dans les prochains mois, l'entreprise devra également fournir plusieurs évaluations des conséquences de ce fonctionnement.
3: Et alors que ces épisodes caniculaires se multiplient, il est donc impératif de repenser la politique énergétique de la France, estime Yves Marignac, expert en énergie et porte-parole de l'association Négawatt.
5: Ce qu'on constate, c'est à quel point les centrales nucléaires sont des objets peu adaptables. En fait, il ne semble plus raisonnable de projeter à nouveau des implantations de réacteurs ailleurs qu'en bord de mer, compte tenu malheureusement du fait que les projections nous assurent à la fois des épisodes caniculaires plus importants et un stress hydrique de plus en plus poussé. Clairement, je pense qu'on n'est pas du tout assez prudent aujourd'hui vis-à-vis des risques de changement des règlements climatiques. La planification, de ce point de vue, devrait être beaucoup plus prudente pour éviter de se retrouver dans des impasses si les problèmes d'aujourd'hui deviennent plus récurrents et prennent de l'ampleur. On a, avec les années, un cumul de situations où le manque de flexibilité et la complexité et les risques que génèrent les réacteurs nucléaires soulèvent. Et donc, la réponse, si le problème est effectivement systémique, c'est une évolution du système. Et cette évolution du système, on en connaît les ressorts. C'est une meilleure maîtrise de la demande et c'est une diversification via des modes beaucoup plus agiles et flexibles que sont les énergies renouvelables et le stockage.
3: Un dossier signé Johan Dos Santos Fernandez pour France Culture. Parmi les autres conséquences de cette canicule à Paris, où le thermomètre affiche 36 degrés aujourd'hui, eh bien la Tour Eiffel, le Louvre,

0: Dans le grand gymnase, les gens arrivent au compte-gouttes. Cette famille de Français est un peu perdue au milieu des bénévoles de la Croix-Rouge qui parlent en espagnol.
1: L'ubicación.
0: Aguirre est de Perpignan en vacances ici en famille. Avec les enfants, ils ont quitté précipitamment le camping de Garucha avant-hier sans même avoir posé leurs valises.
2: On s'est occupé de nous, on nous a accompagnés, on a trouvé une fille qui nous a guidés avec sa trottinette électrique. Il dit, si vous voulez manger, dormir, venez.
0: Mais il fait trop chaud ici, ce n'est pas l'endroit idéal pour accueillir les sinistrés. Très vite, ils sont réorientés, la solidarité s'organise pour les accueillir dans les hôtels aux alentours. Rosario regarde ce qu'elle a comme provision dans son sac en plastique.
3: Bueno. Una botella grande de agua.
0: Une bouteille d'eau, du chocolat,
3: un
0: sandwich au jambon et au fromage. La femme de 74 ans vient de Bedar, le hameau où les victimes du sinistre ont été retrouvées vers le village de Los Gallardos.
4: Ça fait trois jours aujourd'hui que j'ai dû partir de ma maison à cause de la fumée, des flammes. Et je n'ai plus de voix. J'ai pris mes chiens, mon petit-fils avec sa petite copine et on est arrivé ici.
3: Mi nieto, su novia. Ay, hola.
0: Elle sait où elle dort ce soir, mais elle veut retrouver ses poules et enfin rentrer chez elle.
5: Philippine Thibaudeau avec les moyens techniques d'Éric Audra. J'ajoute par ailleurs que le Premier ministre espagnol Pedro Sanchez se rendra lundi sur les lieux de cet incendie. Il jure de venger la mort de son père. Le guide suprême iranien Mojtaba Khamenei, dont le père Ali Khamenei a été tué au tout début de la guerre fin février dans des frappes israélo-américaines, menace les États-Unis dans un message diffusé aujourd'hui. La vengeance est inévitable, écrit-il. Une vengeance probablement dirigée contre le président américain Eric Bieghella.
6: Depuis le début de la guerre, le nouveau guide suprême n'est jamais apparu en public, ni n'a même diffusé de vidéo. Dans la suite de son message, l'ayatollah Mojtaba Khamenei promet de, je le cite, « venger le sang pur de son père, l'ancien guide suprême Ali Khamenei, tué le 28 février dernier dans le bombardement de son palais, ainsi que le sang de tous les martyrs des deux guerres ayant opposé la République islamique à Israël et aux États-Unis, accusant des assassins criminels et déshonorants, les noms des personnes visées figurant sur une liste », a assuré le nouveau guide suprême dans son message. Une liste déjà évoquée par Donald Trump lui-même. « Je suis sur chacune de leurs listes d'hommes à abattre », avait ainsi assuré le président américain à quelques journalistes durant le sommet de l'OTAN à Ankara. Durant les obsèques d'Ali Khamenei, durant lesquelles son fils et successeur Mojtada n'est toujours pas apparu, des processionnaires autour du cortège funèbre appelaient à la vengeance. Certains avaient même déployé une large banderole sur laquelle était écrit en anglais, pour que tout le monde comprenne bien, « We will kill Trump », nous tuerons Trump.
5: Des menaces et intimidations qui répondent à celles hier soir de Donald Trump sur son réseau social. Le président américain qui affirme que le cessez-le-feu est terminé promet une nouvelle fois de décimer et de détruire complètement l'Iran s'il tente de l'assassiner. Gwendal Lavina.
7: Les services de renseignement américains prennent d'ailleurs très au sérieux toutes les menaces contre le président, qu'elles soient intérieures ou extérieures. Donald Trump a déjà été visé à trois reprises ces dernières années par des tentatives d'assassinat et la guerre contre l'Iran ajoute encore à ce contexte tendu. Lors de son voyage en Turquie cette semaine pour le sommet de l'OTAN, le Secret Service aurait ainsi exigé que l'ancien Boeing présidentiel soit utilisé car le nouveau, offert par le Qatar, n'était pas en mesure de parer une éventuelle attaque de l'Iran. La Maison Blanche a démenti l'information. Selon le Wall Street Journal, Israël a aussi partagé récemment avec l'administration américaine des données sur un plan iranien pour assassiner Donald Trump. Depuis des années déjà, l'Iran promet de venger la mort de Qassem Soleimani, général des gardiens de la Révolution, tué par une frappe américaine autorisée par le président lors de son premier mandat. Un homme a ainsi été condamné en mars par un tribunal fédéral pour terrorisme et avoir voulu faire assassiner au nom de l'Iran Joe Biden et Donald Trump en 2024. En novembre de la même année, le ministère de la Justice américain affirmait aussi que des officiels iraniens avaient été directement impliqués dans un complot pour éliminer Donald Trump et une opposante iranienne exilée aux États-Unis.
5: Gwendal Lavina, correspondant de France Culture à New York. Au moins 6 personnes sont mortes lors de frappes russes la nuit dernière en Ukraine. 4 personnes ont été tuées à Soumy dans le nord, 2 autres dans le port d'Odessa. Tandis qu'à Kiev, 12 personnes ont été blessées lors d'explosions qui ont retenti aux premières heures du jour. 120 drones et 12 missiles ont été tirés par Moscou, indique le président ukrainien. En plein mondial de foot, la FIFA a ouvert cette semaine une enquête pour racisme. Après les propos d'une supportrice argentine contre un influenceur américain lors d'un match entre le Cap-Vert et l'Argentine.

0: Les supporters argentins mis en cause à plusieurs reprises ces dernières années. La Fédération française de football a ainsi déposé plainte en 2024 après la diffusion d'une vidéo montrant des joueurs argentins entonnant un chant visant les Bleus. Alors au-delà de la rivalité sportive entre les deux pays, les fake news et les publications haineuses foisonnent sur les réseaux sociaux. Des posts venant en grande partie de secteurs de l'extrême droite argentine. Alors les Argentins sont-ils vraiment racistes et d'où viennent ces commentaires? Le reportage de notre correspondante à Buenos Aires, Caroline Vic.
1: Dans un parc de Buenos Aires, Facundo et ses copains jouent au foot. Pas d'animosité particulière contre l'équipe de France, au contraire.
2: La France, pour moi, elle va être championne.
1: Même sympathie de Nancy assis sur un banc, cette fois à l'égard d'Mbappé.
3: C'est un joueur incroyable, ici on le respecte, on l'admire beaucoup. Tous ces commentaires racistes, ça vient de personnes basiques et ignorantes. Surtout qu'on est tous descendants d'immigrés ici. C'est déplacé et lamentable.
1: Ces propos racistes proviendraient d'un groupe proche du gouvernement libertarien que le journaliste Ernesto Tenenbaum a créé. Critiqué cette semaine dans sa chronique sur Radio Convos.
4: Ils font partie d'un courant international qui accepte sans problème le fait d'être raciste. C'est un phénomène mondial qui n'existe en Argentine que dans ce groupuscule d'énergumènes de nazis intégrés dans le gouvernement argentin.
1: Mais pour Carlos Fara, consultant politique, derrière ce racisme décomplexé, il existe une stratégie.
5: Indigner le peuple pour orienter les débats vers d'autres sujets, c'est une diversion. Mais toutes les batailles culturelles menées par ce gouvernement ont été perdues auprès de l'opinion publique.
1: Détourner l'attention le temps du mondial et dissimuler la crise économique ou la corruption, une stratégie semble-t-il peu efficace pour un gouvernement en perte de popularité et de plus en plus déphasé avec la société argentine.
0: Près de 2 millions de personnes évacuées en Chine à l'approche du typhon Bavi et de ses pluies torrentielles. Il doit toucher terre demain matin dans la province de Zhejiang, dans l'est de la Chine, après avoir frappé Taïwan et plusieurs îles japonaises aujourd'hui. Enfin, on termine par un pillage, celui effectué par un professeur au Collège de France au XIXe siècle, Guglielmo Libri, qui a dérobé pendant des années des manuscrits imprimés rares des bibliothèques françaises avant de fuir en Angleterre. Un vol sur lequel trois anciens élèves de l'École nationale des chartes avaient alors enquêté et produit un manuscrit exceptionnel sur cette affaire que l'École nationale des chartes cherche aujourd'hui à acquérir. La collecte de fonds en ligne a déjà permis de réunir la somme de 14 000 euros ce soir, au-delà des 12 000 nécessaires pour acheter ce précieux document, actuellement dans les mains d'un libraire à Paris. Benoît Grossin.
6: Ce dossier composé de deux volumes de manuscrits de quelques 1500 pages rassemble toutes les notes et correspondances de ces trois chartistes chargés d'enquêter sur ce mathématicien italien, membre de l'Académie des sciences et professeur au Collège de France.
7: C'est le plus grand voleur de livres du 19e siècle.
6: Christine Bénévent, professeure à l'École nationale des chartes, à l'initiative de l'opération d'acquisition du dossier Libri.
7: Guglielmo Libri, qui a dérobé plusieurs centaines, voire plusieurs milliers de pièces. C'est à la fois un savant et un voleur, c'est-à-dire qu'il avait vraiment une expertise qui lui permettait de repérer les pièces dans les bibliothèques françaises, aussi bien des imprimés que des manuscrits et des autographes. Des manuscrits précieux qu'il a revendus en particulier à l'ordre anglais, dont des manuscrits carolingiens que la France s'était forcée de récupérer à la fin du 19e siècle.
6: Avec le concours des trois chartistes qui dévoilent, souligne-t-elle, dans leur journal de bord, la qualité de leur expertise.
7: En fait, ils interviennent dès 1848 et c'est une entreprise qui conduira donc à la condamnation de Libri en 1850. C'est un dossier fondateur, que ce soit en diplomatique, en histoire du livre, en bibliographie matérielle, en paléographie. On parle souvent de l'affaire Dreyfus, dans laquelle les compétences des chartistes ont permis de prouver l'innocence de Dreyfus. Mais finalement, dès avant, l'affaire Libri a permis de mettre en lumière l'importance de ses compétences.
6: Le dossier Libri, qui va bientôt entrer dans les collections de l'École nationale des chartes, devrait ensuite être numérisé pour être mis à disposition de la communauté scientifique et du grand public.
0: Le temps demain sera encore caniculaire sous un soleil de plomb. Les températures au réveil iront de 18 à 25 degrés. L'après-midi, le mercure atteindra 38 à 42 degrés au sud de la Loire, 33 à 38 degrés en général sur les autres régions. C'est la fin de ce journal préparé avec Caroline Beneteau et Marie-Claire Oumabadi à la technique.
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16: Dans l'esprit des modernes que nous sommes, l'Odyssée occupe une place paradoxale. Ce chef-d'œuvre issu des origines verbales de la littérature revêt d'abord l'aspect d'un récit ancestral. Il tend à notre époque un miroir inversé, nous renvoyant le reflet de tout ce que notre rationalité moderne semble avoir congédié, à commencer par l'imaginaire épique, celui d'un monde à la fois enchanté et archaïque, où les dieux rôdaient sur la terre et se mêlaient volontiers aux affaires des humains. Mais il se pourrait que cette désuétude apparente soit une idée reçue. Car à bien y réfléchir, l'Odyssée pose beaucoup de questions éminemment actuelles, celles des conflits en Europe et de la guerre tout court, du patriarcat, mais aussi du féminisme, du désir d'immortalité, et même de l'intelligence artificielle et du transhumanisme. En somme, elle explore tous les paradoxes éternels de la condition humaine et de notre finitude. Relire l'Odyssée, et si Homère était l'auteur de la modernité, j'aurais le plaisir de casser le préjugé selon lequel l'Odyssée n'a plus rien à nous dire, aux côtés de l'écrivain Christophe Onodibio et de l'helléniste Pierre Judet de la Combe.
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16: Bonjour Pierre Judet de la Combe.
17: Bonjour.
16: Vous êtes helléniste, directeur d'études à l'EHESS et producteur de l'émission « Quand les dieux rôdaient sur la terre » à France Inter, dont les textes ont été publiés aux éditions Albin Michel, France Inter, Les Belles Lettres, et je signale un troisième tome sur Ulysse qui paraîtra à la rentrée 2026. Et nous allons aussi beaucoup parler de votre traduction de l'Iliade. Et bonjour Christophe Onodibio.
18: Bonjour Nathan.
16: Vous êtes journaliste et écrivain, et j'ai passé la semaine plongé dans l'Odyssée de l'Odyssée, qui est un commentaire passionné, passionnant, subjectif et en même temps extrêmement érudit de l'Odyssée. Alors, je mentionnais dans l'introduction le fait que le préjugé de l'ancienneté de l'Odyssée méritait peut-être d'être cassé. Et justement, Christophe Onodibio, vous racontez au début de votre livre votre rencontre avec Homère, qui n'était pas du tout par le texte, mais qui était à travers la série Ulysse 31, ouais. La série de FR3 qui transposait l'Odyssée dans l'avenir et dans l'espace. Mmh. Comment vous est née en vous la passion de l'Odyssée ?
18: Ce dessin animé avait le propre d'être très fidèle en fait au texte d'Homère et nous racontait cette aventure en nous prenant par la main. À l'époque, prendre un enfant, j'allais dire, par la main, c'était l'emmener dans ce qui était le plus donc on est en 1981, c'était l'emmener dans l'espace, parce qu'en fait c'est l'espace et les vaisseaux spatiaux qui nous fascinaient à l'époque. Donc il fallait qu'Ulysse ne soit pas simplement sur la mer Égée, mais sur une sorte de mer métaphorique qui était un océan spatial inconnu, et il allait de planète en planète, qui les planètes remplaçaient les îles, et c'est vrai que ça nous donnait envie d'aller voir le texte d'Homère. Alors j'étais à l'époque, je ne faisais pas encore de grec ancien, donc Ulysse 31, oui, a été ma porte d'entrée vers ce texte homérique. Mais il y avait une volonté de la part de FR3 à l'époque, et de Jean Chalopin, c'était le créateur de cette série, qui était un pionnier de l'animation, qui était un fou en fait de l'Odyssée, de vraiment faire en sorte que les jeunes gens s'initient au monde homérique. C'était pas juste un divertissement, c'était un divertissement, ce qui est d'ailleurs du reste l'Odyssée, mais qui en même temps enseignait beaucoup de choses. Et ça me rappelle cette phrase de Platon qui disait qu'Homère a été l'éducateur de toute la Grèce. Eh bien, Ulysse 31 a été au fond l'éducateur de la France, des jeunes gens, des enfants de la France des années 80.
16: Et Pierre-Judet de la Combe, même question, comment avez-vous découvert que vous aimiez l'Odyssée ?
10: Moi, c'était un peu avant, hein, pas nécessairement. Quoi. C'est la mère, surtout. C'est parce que bon, mes parents avaient participé à la création de l'école des Glénans. Je veux dire, donc j'étais fasciné par les corsaires, la mer, tout ça. Et donc Ulysse, enfin tout ce qui lui arrivait sur les eaux, sur Charybde et Scylla, tout ça, ça m'entraînait. Mais en même temps, j'avais aussi un côté pour Achille. Donc ça, c'est le grand dilemme. Est-ce qu'on aime Achille ou est-ce qu'on aime Ulysse ? Moi, je préfère plutôt, je dois avouer tout de suite, Achille. Et donc il y avait les contes et légendes qu'on lisait. Et ensuite, il y a eu, moi, j'ai eu la chance énorme d'avoir des professeurs de grec au lycée à Lille où j'étais, qui était passionnant. Ouais. Donc on entrait dans Homère, on lisait péniblement parce que c'est quand même dur, et j'étais fasciné par cette poésie, et comme j'avais une certaine tendance à m'abstraire du réel, donc l'Odyssée, c'était l'Iliade aussi, c'était vraiment le refuge, c'était passionnant. Et comme c'est tellement grand, c'est grandiose, on se dit qu'on n'arrivera jamais, il n'y aura pas de retour, on n'arrivera jamais, pas d'Ithaque, on n'arrivera jamais au bout. Quoi.
16: Et juste puisque vous parlez de cette tendance à vous abstraire du réel, vous m'avez dit juste avant que l'émission ne commence, que votre passion de l'Odyssée n'avait pas pris la forme d'un désir de découvrir la Grèce physique, que la Grèce pour vous se situait dans les livres.
10: Pour moi, c'était plutôt dans l'imaginaire, parce que j'avais peur, c'était un peu bête, quoi, que de voir les lieux, bon, si tant est qu'il y ait des lieux, Verita qu'on est sûr quand même, Troie, on sait où c'est, je veux dire, d'être un peu déçu, tandis que là, avec les textes, les mots, on peut, les gens qui racontent, les traductions, on peut rêver. Ouais. Et donc j'ai énormément rêvé, mais j'ai vu Ithaque récemment apparaître dans la brume, il y a la semaine dernière, et j'ai été complètement transporté.
16: Cette passion de la rêverie, Christophe Onodibio, ouais, j'ai l'impression qu'elle traverse aussi votre livre, parce que vous posez à de nombreuses reprises, quand vous commentez tel ou tel passage, que vous évoquez l'île de Calypso, le royaume des Phéaciens, etc., vous racontez qu'énormément d'archéologues, de chercheurs ont essayé d'identifier précisément les localités qui sont mentionnées par Homère, et vous dites que vous, sur chacune de ces lieux, vous préférez imaginer qu'il se situe, pourquoi pas en Normandie, que ma théorie, je vous cite, c'est ce qui fait la beauté et la puissance de la fiction, c'est qu'elle ne réside qu'en un seul endroit et qu'il est imprenable, au cœur de nos rêves.
18: Ben oui, en fait, je rejoins totalement Pierre. Alors, c'est vrai qu'après Ulysse 31, parce que je dois aussi rendre hommage, il le faut, à mes professeurs de grec, effectivement, ça commence souvent par du divertissement, puis ensuite on plonge dans les textes et on ne se noie pas, mais on explore leur poésie. Moi, j'ai grandi au Havre, alors ma professeure de grec nous ouvrait les portes de la Méditerranée, effectivement, et c'est pour répondre à votre question, Nathan, c'est-à-dire qu'au fond, mon Ithaque était, c'était le Havre, c'était pas du tout l'Ithaque, si tenté d'ailleurs qu'Ithaque soit vraiment Ithaque. Alors vous le rappeliez, des archéologues ont essayé de faire tout ce travail. Victor Bérard, qui était cet helléniste, qui a traduit d'ailleurs l'Odyssée aux belles lettres, c'est un peu la traduction canonique, était parti avec un photographe, Fred Boissonnas, en 1912, essayer d'identifier les lieux, parce qu'il était persuadé en fait que, au fond, l'Odyssée était une sorte de manuel de navigation crypté dans lequel on pouvait finalement retrouver les lieux de chaque épisode où Ulysse débarquait, de chaque île. Donc Calypso, on était du côté des colonnes d'Hercule, c'est-à-dire Gibraltar. Les lotophages, on était du côté de Djerba, parce qu'en fait, il imaginait que les fruits ou les fleurs dont parle Homère, qui donnent l'oubli, c'était les dattes très sucrées, très juteuses de Djerba, pourquoi pas, mais c'est vrai que pour moi, Ithaque est une sorte de... Ithaque et toutes les autres îles, c'est une sorte d'image, de métaphore. Ithaque, c'est où on veut aller, c'est l'âge d'or de l'enfance, on a commencé l'émission par ça, c'est une image, c'est une métaphore, c'est un cap en tout cas, et au fond, je me fiche bien qu'elle soit là ou là, en fait, elle est dans nos têtes, comme disait Pierre, quoi. C'est-à-dire que Ithaque est dans notre cœur, dans notre tête, et pour chacun, elle est à un endroit différent. Et c'est ça qui compte, et c'est ça qui fait la beauté de la littérature, de ces textes-là.
16: Alors je me demande s'il n'y a pas aussi un symbole là-dedans, Pierre-Judet de Lacombe, à savoir que le fait que Ithaque soit aussi un lieu longtemps inaccessible dans l'Odyssée pour Ulysse, on va avoir l'occasion de plonger plus précisément dans le texte. Mais vous avez traduit. Vous avez traduit l'Iliade, une traduction formidable. J'ai l'impression qu'une traduction qui essaye de restituer aussi le sens littéral du texte. Je ne sais pas comment vous désigneriez l'acte de traduction et le parti pris qui était le vôtre vis-à-vis de l'Iliade. Mais, sauf erreur de ma part, vous n'avez jamais traduit l'Odyssée. Pourquoi ce texte-là ne vous a pas semblé traduisible ?
10: Il m'a attiré, j'en ai traduit trois chants, mais c'est mauvais. Donc je vais jeter ça. Je pense que je ferai une traduction d'Odyssée, mais alors que l'Iliade, bon, là j'avais... Bon, c'était hyper complexe, et donc j'ai mis du temps à trouver comment faire. Bon, mais j'ai adoré ça. Je dois dire, des lecteurs, la lecture d'ouvrages contemporains de Beckett, de Bolaño, etc., m'a énormément aidé. Et parce que c'est une diction discontinue, quoi. Alors, l'Iliade, heureusement, il y a la traduction de Philippe Jacoté qui est extraordinaire, même si très poétique, entre guillemets, parfois un peu loin. Mais l'Odyssée, c'est complètement différent. C'est la même langue, c'est quasiment les mêmes formules. Mais, c'est autre chose, c'est parce que c'est pas l'évocation d'un monde disparu, même s'il y a, plus d'Ulysse, mais c'est le retour au normal, à travers des situations complètement dingues, quoi. Ces îles qui sont des mondes à.
18: Mondes parallèles.
10: Des mondes parallèles, des mondes utopiques et des mondes virtuels, si on peut dire. Et donc, j'ai pas trouvé la manière de montrer comment l'Odyssée se rapporte à l'épopée en la défaisant. C'est ça qui est dur. Donc là, bon, j'ai fait l'Iliade, je me mettrai à l'Odyssée, on verra bien, quoi.
18: Mais c'est vrai que Pierre rappelle quelque chose de fondamental, c'est que c'est un texte qui est difficile. En fait, les 12 000 vers de l'Odyssée, alors l'Iliade un peu plus, hein, je crois qu'on est à 16 000. Hein. 16 000 vers pour l'Iliade, c'est une langue compliquée, c'est aussi dans la façon dont c'est fait, comme c'était une tradition orale, il y a souvent des effets de répétition.
12: L'aurore au doigt rose.
18: Oui, alors il y a effectivement les épithètes homériques, etc. Mais il y a même des personnages, par exemple, dans l'Odyssée. Calypso et Circé sont décrits par le même Euplocamos, qui veut dire aux belles boucles, mais qui aussi peut dire aussi, aux beaux tentacules, parce que c'est aussi l'image du poulpe est constante, en fait, du tentacule dans l'Odyssée. Mais on a des portions de textes qui reviennent. Alors, moi, c'est pour ça que j'ai voulu faire cette Odyssée de l'Odyssée. Vous avez parlé d'un commentaire, mais c'était avant tout raconter. C'est-à-dire que c'est difficile aujourd'hui, de but en blanc, de se colter, de se frotter aux 12 000 vers. C'est une histoire qui est absolument passionnante, Pierre le disait, pleine de rebondissements, d'île en île, construite en plus comme un archipel, des effets de flashback absolument fous, une narration explosée. Et en fait, il faut prendre vraiment les lectrices et les lecteurs par la main. Donc raconter l'Odyssée, s'arrêter pour expliquer de temps en temps des passages, proposer des interprétations, mais c'est vrai que c'est une navigation. Je ne me lancerai pas dans une comparaison Iliade-Odyssée comme le faisait Pierre, mais c'est une navigation brumeuse, on ne sait pas trop où on va, on ne sait pas trop qui parle, on ne connaît pas l'identité des personnages, il y a des effets de gémellité sans cesse, donc c'est compliqué, c'est une sorte d'Everest, donc après tu y arriveras un jour, Pierre, c'est sûr. Il faut que tu t'y remettes quand même. On attend ça.
12: Et Pierre Judet de la Combe, l'Odyssée commence d'ailleurs sur un mot qui est très difficile à traduire, voire intraduisible, polutropos, désignant Ulysse. Est-ce que c'est la première des difficultés et qui résume bien la singularité de ce texte?
10: Oui, parce qu'en plus, le texte joue polu, tropos, donc polu beaucoup, tropos qui tourne, et juste après, il reprend les sons de polu dans plankte, il a erré, etc. Beaucoup, il a beaucoup souffert, Paul là, bon, etc. Donc là, le texte s'amuse. Et en plus, on dit pas qui est Ulysse avant une vingtaine de vers.
12: Et vous traduiriez comment? Polu, tropos, alors, donc moi, cet adjectif qui désigne Ulysse. Hein.
10: Alors j'ai hésité, moi, je proposais de le tournoyant. C'est-à-dire qu'il fait des tours et des détours. Alors, c'est vrai, c'est l'homme des mille détours dans sa tête et sur la mer, c'est les deux. Et là, le mot est ambigu, exprès. C'est-à-dire que c'est fait pour être... comment dire? Et c'était des mots qui interrogeaient. Donc, et on sait aussi qu'Ulysse, il a une intelligence nombreuse avec Paul là. Et donc, c'est le multiple.
18: Mais c'est génial.
12: Christophe Onodibio.
18: Rien que ce mot, polutropos... donc, tour et détour. Moi, je pense à Vargas Llosa, tour et détour de la vilaine fille. Vous savez, il y a ce côté-là aussi, qui est un personnage féminin aussi, qui emberlificote ses interlocuteurs sans arrêt. C'est le cas d'Ulysse. Ce que j'aime tout à l'heure, quand je parlais d'une navigation, c'est qu'en fait, la construction de l'Odyssée, donc d'île en île, on est dans un schéma de navigation. Hein. Chaque chapitre, enfin chaque champ, parfois dans un champ, il y a plusieurs îles, mais on va d'île en île, etc. Et l'idée du tour et du détour, le trope, hein, qu'on a aussi dans la figure stylistique, le trope, c'est-à-dire, c'est le côté... Ce qui est génial, c'est que c'est à la fois les tours de malice d'Ulysse, les détours que lui fait faire Poséidon sans arrêt, hein, parce que la route véritable est compliquée. Et c'est aussi les détours de narration. C'est-à-dire qu'en fait, ce qu'on oublie, moi, c'est toujours ce qui m'a frappé la première fois que j'ai lu in extenso l'Odyssée, c'est-à-dire assez tard, finalement, enfin, vers 12 ans. C'est-à-dire qu'en fait, les sirènes, le cyclope, les épisodes les plus connus qu'on nous racontait dans nos petits livres
12: de mythologie,
18: oui. Mais c'est tout petit, mais c'est surtout raconté par Ulysse lui-même. C'est-à-dire qu'on ne sait pas s'il invente... Calypso, on sait que c'est à peu près vrai, parce que c'est Homère, là, c'est la narration d'Homère. Mais en fait, quand Ulysse est chez les Phéaciens, c'est lui qui raconte cette histoire-là. On se dit, est-ce qu'il est mythomane ? Est-ce que tout ça est vrai ? Ou est-ce que c'est juste pour charmer les Phéaciens, qui sont ces polumutoi, c'est-à-dire qui aiment les mythes, et pour finalement acheter son retour par une belle histoire ? Donc tout ça, la mise en abîme, le nombre d'Aèdes, Homère est un Aède, nous raconte l'histoire, dit charmé par la muse. En même temps, un moment, on va trouver un double de cet Aède, Démodocos, qui raconte les histoires d'Ulysse en présence d'Ulysse, tout en sachant pas que c'est vraiment Ulysse qui est devant lui. Et Ulysse va se faire Aède lui aussi. Donc c'est des mises en abîme permanentes qui sont absolument... Quand tu citais Bolaño, tu as parfaitement raison, même Borges, hein, presque.
12: Et justement, Christophe Onodibio, sur ce mensonge, il y a le passage à la fin où Ulysse, retrouvant Pénélope et tout le monde, prétend être crétois et s'invente toute une identité. Mais vous avez prononcé crétois. Un mot que je trouve très intéressant. Vous avez parlé de flashback tout à l'heure. Et en effet... Puisqu'on parle de la modernité de l'Odyssée, quand on lit l'Odyssée, on a l'impression de lire un texte construit comme une série télé. Alors, il y a le film de Nolan, de Christopher Nolan, qui sort bientôt sur l'Odyssée. Ouais. On ne peut pas le commenter par avance, mais peut-être aussi que ça représente l'univers de Nolan. Et puis, vous dites dans votre livre, vous commentez la scène où Nausicaa fait sa lessive. En un sens, elle va laver son linge parce qu'elle a rêvé qu'il fallait qu'elle le fasse. Et vous dites que je parle de cinéma, car j'ai toujours pensé que cette séquence serait l'une des plus décisives du film que je ferais si je voulais adapter l'Odyssée.
18: Oui. Mais Nolan va le faire. Bah, en fait, cette scène, enfin, un fantasme, Nolan va le faire. J'ai hâte de le voir et on comprend très bien pourquoi Nolan est intéressé par l'Odyssée. D'une part, dans Inception, il y a une scène qui correspond exactement à l'épisode des lotophages quand ils descendent dans une sorte de cave. Ça se passe en Afrique et on leur branche en fait des rêves incessants. Les gens viennent en fait vivre une journée de rêve et repartent chez eux le soir. C'est vraiment l'oubli de ta propre vie pour en embrasser une nouvelle. Et on comprend très bien ces narrations. Tenet, si on regarde le film de Nolan, Tenet avec cette narration dédoublée. Homère a forcément non seulement inspiré Sergio Leone avec Mon nom et personne, mais inspire totalement Nolan. Après cette scène dont vous parliez, Nausicaa, avec cette scène des draps blancs, où Ulysse apparaît derrière un drap, presque comme chez Hitchcock avec Psychose, vous imaginez des jeunes filles qui viennent de faire la lessive, qui sont presque nues, qui jouent à la balle, etc., qui voient l'ombre d'une silhouette massive d'un homme qui avance, et lui, Ulysse, de l'autre côté du drap, voit ces ombres de... Donc c'est très... ces ombres de jeunes filles, donc c'est très cinématographique, et effectivement, je m'amuse avec ça, mais Nolan le faisant, il n'y a plus besoin.
12: Alors il y a un deuxième aspect qui est très moderne dans l'Odyssée et chez Homère en général, vous en avez parlé, vous avez parlé des jeunes filles, la condition féminine et la manière... dont elle est présente dans ses textes.
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13: S'il avait été heureux, il ne serait pas parti. Or, il profite de la guerre de Troie pour fuir sa femme.
17: Il est prétendant. Alors, il les a bien tués, non ?
13: On peut le justifier. On peut le justifier par le fait qu'au début, Ulysse a dit à Pénélope de se laisser faire la cour et d'accepter des cadeaux. Il ne considérait pas les prétendants comme des amoureux sérieux. Et il ne voulait pas les chasser par peur du scandale. En sachant Pénélope fidèle, Ulysse lui a dit d'être aimable avec les prétendants. Alors, je pense qu'à ce moment-là, Pénélope, qui, dans le fond, c'est une femme simple. Elle s'est mise à le mépriser. Elle a découvert qu'elle avait cessé de l'aimer à cause de la conduite d'Ulysse. Et elle le lui a dit. Alors Ulysse, à ce moment-là, s'est aperçu trop tard qu'il avait perdu l'amour de Pénélope à cause de sa trop grande prudence. Alors, le seul moyen de le reconquérir, c'est le meurtre des prétendants.
17: L'amour n'est pas une conclusion.
12: À la musique du film, nos auditeurs ont reconnu le mépris et peut-être aussi à la, le mépris de Godard et à la voix de Piccoli qui fait cette interprétation hasardeuse mais intéressante. En fait, Ulysse n'avait tout simplement pas envie de rentrer à la maison. Il avait envie de séduire un certain nombre de femmes, Calypso, Circé, d'autres. Et il a cette relation très étrange avec Pénélope. Pierre Judet de Lacombe, comment vous commenteriez ou vous définiriez la condition de Pénélope dans le texte? Est-ce qu'elle est aussi rusée qu'Ulysse? Est-ce que c'est la métaphore de la femme sacrifiée ou de la femme qui s'émancipe et qui se révolte à sa manière?
10: Alors, d'abord, je dirais que le personnage de Michel Piccoli ne parle pas d'Ulysse, mais de lui dans le film. Quoi,
12: oui, bien sûr. Oui.
10: Avec Brigitte Bardot, enfin le personnage de Brigitte Bardot. Non, alors d'abord, c'est un monde ultra macho, donc... faire la guerre de Troie, c'est prendre des femmes pour les violer, donc là, c'est pas très très sentimental, quoi. Il y a des relations qui sont effectivement d'amour, comme entre Ulysse et Pénélope. Alors, c'est tout à fait sidérant, parce qu'ils se voient pas pendant 20 ans. Et Pénélope, qu'est-ce qu'elle veut? Elle veut le retour de l'homme qu'elle a épousé, il y a 20 ans. Il y a un peu plus de 20 ans, mais à peine plus. Et donc, c'est ça, et elle peut lutter contre le temps. Et c'est ce qu'elle fait avec sa ruse, quand elle tisse, elle dit « je dois tisser avant, au prétendant, avant de choisir l'un d'entre vous, je dois finir de tisser un linceul pour mon vieux beau-père ». Donc elle tisse, et pendant 4 ans, elle détisse. Et ce qui fait qu'elle change pas. Et elle peut paraître comme ça, avec extrêmement sexy, si on peut dire, devant les prétendants qui sont fous de désir et qui savent pas quoi dire. Alors on a dit oui, elle veut les séduire. Non, simplement elle dit voilà, moi je suis la Pénélope d'il y a 20 ans. Et les prétendants qui sont des jeunes, hein, qui eux ils sont qu'à le dire impuissants face à ça. Ulysse c'est le contraire. Il a vécu 10 ans de guerre, il a gagné, c'est lui qui a pris Troie avec la ruse du cheval et toutes les horreurs qu'ont commis les Grecs, et à cause de ces horreurs, Ulysse est ballotté sur les mers, les dieux l'ont abandonné, sont même en colère, même Athéna ne le soutient pas. Et donc lui, au contraire, il passe par des épreuves qui sont, comment dire, c'est de l'irréversible, d'une certaine manière. Et alors, Athéna, c'est vrai, parfois le rajeunit quand il faut qu'il séduise, tout ça, mais il est pris dans le temps. Et donc, quand ils arrivent, quand ils se retrouvent, finalement, c'est magnifique, parce que c'est pas qu'Ulysse aime moins, bon, pour lui, non, ça, il veut sa femme, il veut être mortel, on lui propose, Calypso lui a proposé l'immortalité, la magnifique Calypso, mais Calypso, comme son nom l'indique, c'est celle qui cache, c'est la mort, elle est à l'extrême ouest, du côté, c'est une fille d'Atlas, elle est du côté du couchant, pas loin des morts, dans le nombril de la mer, c'est-à-dire, c'est une île où on voit rien, il n'y a que l'eau, quoi, c'est vraiment la zone, quoi. Et avec un jardin magnifique, mais c'est la répétition, c'est l'identité, c'est le même dans l'ennui, d'une certaine manière. Et Ulysse préfère ce qu'il ne connaît pas, c'est-à-dire en fait Ithaque et Pénélope, qu'il ne connaît pas. Il n'a jamais entendu parler de Pénélope pendant toutes ces années. Et donc, c'est le risque. Et ça, c'est quand même magnifique. Et à la fin, donc, ce qui est. Lorsque les prétendants se comportent comme des brutes avec les servantes, que le fils de Lys se comporte comme une brute avec les servantes qu'on couche avec les prétendants, il leur fait un supplice atroce. Bon, tout ça, Homère le critique, hein, ce ne sont pas les valeurs de son temps qu'il partagerait. Mais il faut que Pénélope et Ulysse se retrouvent, et là c'est le coup de génie de Pénélope. Elle veut voir si l'Ulysse, qu'elle a quand même reconnu finalement, après le massacre des prétendants, c'est bien lui. Elle dit, on va déplacer ton lit, là, et alors que le lit, il ne peut pas être déplacé, puisqu'il a été fait dans une racine d'olivier en secret. Donc c'est le secret des deux époux. Et là, Ulysse se met en colère, donc il s'est fait avoir par Pénélope. Et Pénélope a refusé de le reconnaître jusqu'à cette extrémité, parce qu'elle veut l'Ulysse d'il y a 20 ans. Et donc c'est ça qui est en jeu, c'est le rapport au temps. Donc Ulysse, c'est un temps discontinu après l'énorme exploit. Parce que l'Odyssée, c'est le poème d'après. Qu'est-ce qu'on fait après un exploit pareil pour entrer dans un monde répétitif? Et Pénélope, au lieu de la répétition, la vieillesse normale, elle a arrêté le temps.
12: Alors, puisque vous parlez de ce retour d'Ulysse chez Pénélope et de l'épisode du lit, Christophe Onodibio, vous avez une hypothèse que vous avancez dans le livre, à savoir que Pénélope a compris dès le début, quand Ulysse est déguisé en mendiant, qu'il s'agit d'Ulysse. Votre argument est de dire qu'à un moment, Ulysse lui adresse un séma, c'est-à-dire à la fois un signe, mais on peut y voir un signal, presque un clin d'œil. Vous faites, si je ne me trompe pas, vous faites de Pénélope quelqu'un qui est aussi agile, aussi aux mille tours, aussi dans cette polutropie qu'Ulysse.
18: Oui, en fait, il y a plein de choses. Ce qui m'agace parfois, c'est la simplification de ces grandes œuvres qui sont encore plus génial quand on ne les simplifie pas. Pénélope, on en a fait effectivement l'épouse fidèle qui attend, alors qui fait sa tapisserie. Elle côté vraiment plus tout le cliché, presque faire tapisserie. Hein. Certes, les prétendants qui sont là, mais finalement, au terme de la, il lui a suffi d'attendre, quoi. Puis Ulysse est revenu, etc. On apprend effectivement qu'elle est très très avisée. L'épreuve de l'arc et des flèches, c'est elle qui en a l'idée. On apprend qu'elle est tout à fait maîtresse des horloges, comme je dis, c'est elle qui maîtrise le temps face aux prétendants. Homère en fait une figure tout aussi rusée qu'Ulysse, c'est-à-dire qu'ils sont vraiment, c'est un vrai couple, quoi. C'est un vrai couple qui est uni par ce qui fait la grande caractéristique d'Ulysse, mais donc aussi de Pénélope, c'est-à-dire la métisse, c'est-à-dire cette intelligence pragmatique de la situation, etc. Et effectivement, à un moment, il me semble, alors il y a un passage très très beau, où Pénélope donc, fait face aux mendiants, les servantes ont débarrassé les reliefs du festin, les prétendants ne sont pas encore morts, hein. Et en fait, ils se parlent. Et Ulysse lui raconte un mensonge crétois, comme vous disiez. C'est-à-dire qu'en fait, pour les Grecs de l'époque, le mensonge crétois, c'est le mensonge sublime. C'est presque un mythe, une histoire absolument folle. On dirait peut-être une histoire marseillaise aujourd'hui, quoi. Vous voyez, c'est un peu ça. Voilà. Et c'est noble, hein. Un mensonge crétois, c'est justement ça. Ça a à voir avec le grand récit, etc. Et elle lui demande, donc Ulysse lui dit qu'il a rencontré Ulysse. Et Pénélope l'interroge sur mais comment il était habillé, etc. Et Ulysse effectivement s'en souvient puisque c'est le jour où il est parti pour la Crète avant d'aller rejoindre les combattants de la guerre de Troie en fait. Et donc Ulysse sait comment il est habillé, etc. Et Ulysse décrit précisément notamment un bijou. Et c'est comme disait Pierre sur le lit, il y a que Pénélope et Ulysse qui peuvent savoir que ce lit est enraciné et est fait en fait dans une racine d'olivier, dans un arbre d'olivier, donc on ne peut pas bouger. Là, il y a qu'eux qui peuvent savoir à quoi ressemble ce bijou. Et ce bijou, c'est une sorte de lutte entre deux animaux, etc., que Ulysse décrit précisément, etc. Donc là, pour moi, oui, elle a compris qui il est. Et quand elle propose l'épreuve de l'arc pour tuer les prétendants, elle sait qu'Ulysse est un archer formidable. Ulysse, quand il est chez les Phéaciens, un moment, il prend un arc, etc. Il explique qu'il ne craint personne dans l'épreuve. Il peut tuer en fait un guerrier au milieu d'une foule très précisément. Donc en fait, pour moi, oui, Pénélope l'a compris. Et ce que je voudrais dire pour terminer, c'est que dans ce texte, il y a tout, il y a absolument tout. Et il y a aussi, bien sûr, le deuil, la violence, les exploits, la guerre, etc. Mais il y a aussi ce que c'est qu'un couple, ce que c'est que la problématique du désir dans un couple. La fidélité, l'infidélité. Pierre l'a rappelé, il y a Calypso, il y a Circé, mais il y a aussi le retour à Ithaque. Et une dernière chose, vous avez parlé de patriarcat, qu'il faut mentionner, qu'on raconte jamais. Effectivement, je comprends pourquoi on raconte jamais ça aux enfants. Quand Ulysse... Certes, il massacre les prétendants, il l'avait bien cherché, personne ne va les plaindre, c'est atroce, mais au fond, il s'était mal comporté. Oui. Mais il massacre 12 servantes.
12: Exactement.
18: Voilà, 12 servantes. Donc Ulysse demande à Télémaque d'aller tuer les servantes, les collabos, celles qui ont couché avec l'ennemi. Sauf...
12: qu'elles ont été violées.
18: Bah, Ulysse le dit lui-même.
12: Il le dit,
18: oui. Il dit aux prétendants, vous avez couché de force avec mes servantes. Les servantes, ce sont des esclaves. On imagine très bien des esclaves, des jeunes femmes esclaves, face à des aristocrates qui vont en gros se servir, etc. Elles n'ont aucun moyen de refuser. Donc ces servantes ont été violées. Et quand bien même, Ulysse va demander à Télémaque de les passer par le fil de l'épée. Et Télémaque va trouver que c'est encore trop bien pour elle, l'épée. Donc, il va les pendre avec la corde d'un navire. Quand on voit que le navire est le symbole de l'Odyssée, c'est le véhicule suprême, c'est sans navire, il n'y a pas d'Odyssée. Et il les pend, et Homère décrit, et c'est pour ça qu'il y a aussi un regard désapprobateur d'Homère, il décrit ses petites servantes comme des petites grives qui sont prises dans un filet, dont les pattes s'agitent avant de s'immobiliser, mortes. Et il décrit comme ça cette pendaison atroce de ces 12 servantes. C'est un passage qui me choque quand je le lis, et qui nous montre aussi qu'il y a un regard d'Homère, quel que soit celui qu'on appelle Homère, désapprobateur aussi, parce que c'est atroce ce qui se passe. Et Ulysse mouille son fils, Télémaque. Il le charge, lui, de réaliser ce crime qui est une véritable souillure pour le palais, puisqu'après, il faut purifier le palais. Et on voit Ulysse qui met du soufre, etc., pour purifier le palais. Donc il mouille son fils. Pour moi, c'est le retour, c'est le chef mafieux qui revient, qui fait table rase de tout, oui, et qui efface l'histoire qui a été racontée en son absence.
12: Exactement, et quand on parle de la modernité de l'Odyssée, il ne faudrait pas en effet proposer une vision biaisée de ce texte. Il y a des figures d'émancipation, on n'a pas le temps de parler de Calypso, mais il y a un moment très important quand Hermès vient voir Calypso et qu'il lui dit qu'il faut qu'elle relâche Ulysse, elle fait un discours complètement féministe, où elle lui dit « Mais attends, tous les dieux ont le droit de s'unir avec qui ils veulent, et moi je n'ai pas le droit d'avoir cette faveur-là. » Mais Pierre Judet de Lacombe, dans ce massacre des servantes, qui est une vraie culture du féminicide. Il y a aussi un aspect qui est important, me semble-t-il, c'est que Ulysse le prémédite, à savoir que quand il retrouve sa nourrice juste avant, il lui dit, je lis dans la traduction de Jacotet, « Voici ce que je dis, et je ne parle pas en l'air, si un dieu m'aide à écraser les nobles prétendants, toute nourrice que tu sois, je ne t'épargnerai quand je massacrerai les autres femmes dans mes salles. » Comment lisez-vous ce passage?
10: Oui, ben c'est ce qu'il a fait à Troie. C'est ce qu'il sait faire. Donc ils ont pris la Troie, ils ont tué tous les hommes, ils ont pris les femmes, bon, tué les enfants aussi. Donc c'est binaire, quoi. Donc on est vainqueur et on peut tuer, ou on est vaincu et on est tué ou réduit en esclavage. Donc lui il raisonne comme ça. Donc là il y a aucun progrès moral, si vous voulez, donc politique. L'Odyssée est un poème politique puisqu'il s'agit de savoir comment finalement un roi va pouvoir régner sur Ithaque. Mais alors Homère, ça n'intéresse pas de dire comment être juste, tout ça, comment bien labourer, tout ça. C'est Hésiode, l'autre. Homère, c'est comment on arrive à un état de paix. On arrive à un état de paix par des violences extrêmes. Et là, donc, il y a une condamnation de la Chantillon d'accord, il y a un jugement d'Homère sur ses meurtres. Et alors là où je ne suis pas complètement d'accord, c'est que je ne pense pas que Pénélope ait reconnu Ulysse. Il est là, quelque chose. Son fils a éternué à l'évocation, a fait un éternuement qui a ébranlé tous les murs du palais à l'évocation de
19: Ulysse. Il y a le mot Sema, le signe.
10: Ouais. Ça, c'est ambigu, signe. Ouais. Et donc, elle, ce qu'elle veut, c'est l'Ulysse d'il y a 20 ans. Elle veut être absolument sûre, et que ce ne soit pas un Ulysse simplement qui puisse dire « Je suis Ulysse » et le discours serait vrai, mais qu'il soit effectivement Ulysse. C'est ce qui se passe. Donc elle veut revenir en arrière. Et donc, mais c'est vrai que la condition féminine, alors c'est ça que la poésie est extraordinairement forte. Par exemple, Ulysse, qui est une brute. Alors on l'aime ou on l'aime pas. Mais à un moment, quand le poète Démodocos, chez les Phéaciens, raconte son exploit, le grand exploit du cheval de Troie, qui est une monstruosité en fait énorme, tout ce qu'ils ont fait les Grecs là, et il est dit que Ulysse, entendant parler de lui, alors qu'il est encore anonyme, il se met à pleurer comme une captive troyenne dont les Grecs ont tué le mari et qui va être emportée en esclavage pour être violée. C'est-à-dire qu'Ulysse pleure comme le malheur qu'il a fait lui-même contre les Troyens. Ça, c'est extraordinaire. Et là, la poésie a cette capacité de changer de pied. Le plus grand héros, en fait, c'est comme une esclave troyenne. Et ça, c'est grandiose. Ça, c'est la liberté que se donnait ce genre de poème.
12: Et cette capacité-là, qui est propre à la poésie et à l'Odyssée, confirme ce que vous venez de dire, à savoir que l'Odyssée est un poème politique qui pose des questions éminemment modernes, celles de la guerre, celles de la vengeance.
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1: L'Odyssée comme poème politique, là nous entendons Georges Brassens, heureux qui comme Ulysse, encore un poème et une chanson qui illustre la modernité et l'éternité de ce texte. Pierre Judet de Lacombe, vous avez parlé de la question de la vengeance, qui en effet traverse de part en part l'Odyssée. Il y a notamment le fait que tous les personnages sont hantés par la mort pitoyable d'Agamemnon, qui au retour de la guerre de Troie est tué par l'amant de sa femme et qui est vengé par son fils Oreste. Dans le chant 3 de l'Odyssée, quand Télémaque va à Pylos et qu'il rencontre Nestor, Nestor valorise la vengeance. Il fait même un parallèle avec la situation de Télémaque en disant « Il est bon qu'un homme laisse un fils qui le venge ». Donc là, on peut voir l'Odyssée comme un texte vengeur. En même temps, l'Odyssée finit par une sorte de grande loi d'amnistie qui prône l'oubli, qui prône le pardon et qui dit « Tous les moyens sont bons pour échapper à la guerre civile ». Comment faites-vous la part des choses entre cette dimension vengeresse et d'amnistie ?
2: Justement, c'est-à-dire que ce qui est fascinant dans ce poème, c'est qu'Homère ne conclut pas. C'est-à-dire que la vengeance, qui est rationnelle, hein, c'est « tu m'as fait ça, je te fais ça », il faut qu'il y ait une lésion dans le réel, il faut que la combler cette lésion donc par un acte similaire. Et alors Zeus dit au début « oui, en fait, ce sont les hommes qui sont responsables du mal qu'ils ont fait et du mal qu'ensuite ils vont subir, il n'y a qu'à voir Égiste qui a tué Agamemnon, ben, il s'est fait tuer par Oreste, on l'avait prévenu ». Donc la vengeance est rationnelle. Et donc il fonctionne comme ça. Et Ulysse fonctionne comme ça aussi, donc il n'hésite pas à tuer 108 prétendants, dont un ou deux étaient quand même tout à fait aimables. Et alors, ce qui est frappant, c'est que le poème va se conclure très vite, mais dans une fin que, dans l'Antiquité, certains pensaient comme ayant été ajoutée. Ulysse tue les prétendants, se fait reconnaître par Pénélope, mais après, les parents des prétendants n'acceptent pas. Et donc, ils vont venger leur fils.
3: Vendetta, quoi.
2: Ben, c'est la vendetta. Ouais, c'est là, vrai. C'est une guerre civile. Et la guerre civile qui fait que là, Ulysse pouvait perdre, parce qu'il est tout seul avec son fils, son père et quelques amis, contre la masse des parents de prétendants. Et Zeus en a marre. Zeus, Athéna serait prête à ce qu'est la guerre, mais Zeus s'arrête par la foudre. Et Zeus oblige, alors comme vous l'avez dit, à l'amnésie, à l'amnestie, l'amnistie en grec, epilessis, il faudra oublier tout ça, ce que les Grecs pouvaient faire régulièrement. Loi d'amnésie, amnistie. On n'a pas le droit même d'évoquer le passé, donc maintenant que l'ordre est enfin possible. Alors, Homère ne fait pas de la politique au sens où il ne va pas dire est-ce que c'est bien ou pas bien de faire ça. Est-ce qu'une cité peut se gouverner, se gérer avec avec la mémoire ou est-ce qu'il faut l'oubli ? Alors, le paradoxe, c'est qu'on est à la fin de l'Odyssée. Zeus oblige à l'oubli, alors que toute l'Odyssée, c'est la mémoire. C'est tout ce que Zeus dit, il faut oublier ça, alors qu'on a eu le récit très détaillé des vengeances meurtrières. Et de même qu'il y a eu des vengeances et des querelles et des guerres épouvantables entre les dieux, avec les titans notamment, avant que l'ordre de Zeus, l'ordre stable, pacifique, qui est encore le nôtre maintenant, paraît-il, donc soit établi. Là, c'est la même chose. On aura un ordre politique dont Homère s'y intéresse pas. Alors que pour que cet ordre politique soit possible, il a fallu tous ces actes. Il a fallu passer aussi par ces lieux comme les Cyclopes, les Phéaciens, qui sont autant d'images de sociétés, comment dire, idéales typiques, si on peut dire, qui sont très marquées par un trait ou par un autre. Et en fait, tous ces traits, on les retrouve à Ithaque.
1: Alors, sur ça d'ailleurs, Christophe Onodibio, vous dites trois choses. Un, vous dites que l'Odyssée est un poème conservateur qui prône le retour à l'ordre, vous le dites à un moment en tout cas.
3: Oui, oui, oui.
1: Mais surtout, vous faites cette comparaison, évidemment, entre la loi d'amnistie et un certain nombre de cas contemporains, l'Afrique du Sud, le Kosovo, etc.
3: Ou même l'Espagne après la guerre civile, c'est-à-dire l'interdiction d'évoquer la guerre civile. C'est-à-dire que. En fait, ça, c'est très. Nolanien, puisqu'on parlait de Christopher Nolan. C'est-à-dire l'idée, Zeus, à la fin, effectivement, pour en finir avec ce risque de guerre civile, et puis qui dit vendetta ensuite, sans fin, a une phrase qui est terrible. Il dit, il parle à Athéna, nous, virgule, mettons l'oubli dans l'esprit des hommes. C'est-à-dire qu'en fait, ils vont, donc là, c'est le côté Inception, implanter l'oubli, et Pierre le disait très bien, tout le combat dans l'Odyssée vise à ne jamais oublier. Télémaque, Pénélope ne doivent jamais oublier que leur père est peut-être vivant, on n'en sait rien. Ulysse ne doit jamais oublier le chemin vers Ithaque. Les lotophages incarnent cet oubli. L'immortalité chez Calypso, ça serait aussi l'oubli parce qu'on est retranché de la communauté des hommes. Et donc, il a cette phrase « Mettons l'oubli dans l'esprit des hommes ». C'est presque une sorte d'implantation de l'oubli pour éviter que la guerre recommence. Parce qu'évidemment, si on oublie que j'ai, si je vous fais oublier que j'ai tué votre père, vous n'allez pas vouloir vous venger puisque vous ne savez pas ce qui s'est passé. Et en fait, c'est là que c'est terrible. C'est-à-dire que ça nous rappelle, et ça c'est la grande modernité, je trouve, de ce texte. Et on raconte jamais ça, c'est vrai, on n'en parle jamais de ce chant 24. Il faut raconter ce texte parce que tout ça, qui est extrêmement stimulant pour même comprendre notre époque, on n'en parle jamais. Comme les 12 féminicides dont on parlait tout à l'heure. C'est ce qui s'est passé au Rwanda, en Espagne. C'est-à-dire, après des grands massacres, qu'est-ce qu'on fait ? Est-ce qu'on continue à se venger ? Ou est-ce qu'à un moment, on enterre la hache de guerre, comme on disait parfois dans d'autres civilisations ? Ou est-ce qu'on fait des lois d'amnistie ? Est-ce qu'on interdit le fait de parler des crimes qui ont été faits comme en Espagne ? Il y a quand même eu des lois de l'oubli. Donc en fait, ça nous ramène à des problématiques contemporaines. Comment on fait société après un grand massacre quand il n'y a pas de dieu ? Parce que là, il y a les dieux qui s'en mêlent. Mais comment on fait ? Eh bien, c'est les hommes qui prennent le relais. Et c'est ce que j'aime dans cette fin du chant 24, ce que j'aime et qui est totalement paradoxal et qui me bouleverse et je ne sais pas quoi en penser, c'est qu'à un moment, un dieu dit bah, « il va falloir oublier ». Et eux, ils vont être obligés d'oublier parce que s'ils n'oublient pas, il n'y a pas de société possible. Et ça nous conduit à quand même nous poser des... C'est pas très moral, au fond. C'est oui. Pas très moral. Et quand je disais c'est un poème conservateur, il est conservateur par certains aspects, il est aussi révolutionnaire par d'autres aspects.
1: Bien sûr.
3: Et pour moi, ça, c'est révolutionnaire parce que ça préfigure les schémas qui ont été faits après les grands massacres de se dire on ne parlera plus de ce qui a été. Et je ne sais pas si c'est bien de ne pas en parler parce que, comme vous savez, dans l'histoire politique, l'oubli, glisser les choses sous le tapis, c'est pas forcément la meilleure des solutions.
1: Entre la vengeance et l'oubli, il y a d'ailleurs une forme de troisième voie. C'est le moment où Hélène donne une sorte de potion faisant que les individus, même s'ils se souviennent d'événements terribles, ne vont pas pleurer, ne vont pas être malheureux. Mais Pierre Judet de Lacombe, il y a dans la critique homérienne de la guerre, il y a un passage dans l'Iliade que je trouve extrêmement intéressant, et donc je vais le lire dans votre traduction, dans le chant 3. C'est le moment où Ménélas et Paris vont faire leur un duel. C'est-à-dire, au lieu que des armées se sacrifient, je l'ai lu comme ça pour ma part, c'est-à-dire, dans la guerre, il y a un sacrifice de soldats en grand nombre pour des intérêts particuliers et pour des querelles d'aristocrates, eh bien, c'est le moment où Ménélas dit « Maintenant, écoutez-moi aussi, car la douleur atteint d'abord mon cœur. Ma pensée est que soient désormais départagés Argiens et Troyens, car vous souffrez de maux innombrables par ma querelle et par la cause qu'en fut Alexandre. » Ça, c'est une idée assez moderne, non ?
2: Alors, ça oui, c'est-à-dire qu'on a assez, c'est comme après Verdun, comme si on avait dit, on a assez souffert, donc on arrête, du coup on fait une ordalie, c'est-à-dire on fait un duel entre les deux adversaires juridiques, c'est-à-dire Ménélas et Paris, c'est celui qui gagne, gagnera et remportera Hélène, la guerre, et ce sera la paix, etc. Alors ça, c'est vrai. Alors ce qui est quand même passionnant dans ce poème, c'est que ça ne marche pas. C'est qu'ils ils sont d'accord, grecs et troyens, il y a même des serments, c'est pas une trêve, c'est la paix, la guerre est complètement finie. Et Ménélas a quasiment gagné, bon, sauf que Paris a été sauvé par sa déesse favorite, par Aphrodite, et les dieux sont partagés, et les dieux qui veulent à tout prix la ruine de Troie font un truc extraordinaire, les dieux qui sont normalement les garants des serments, les dieux qui sont contre Troie poussent un Troyen à devenir parjure et à envoyer une flèche sur Ménélas, qui sera sauvé quand même. Et donc la guerre va reprendre. C'est-à-dire que les dieux qui veulent l'événement qui a eu lieu, puisque Troie est bien tombée, Troie n'existe plus, donc ça veut dire que c'est tombé, eh bien les dieux sont contre leurs propres règles au nom de l'événement qui doit avoir lieu. Et là, on a une vraie réflexion dans Homère, là c'est dans l'Iliade, qu'est-ce qu'un événement ? Qu'est-ce que l'histoire ? Les normes, avec les normes normales des hommes, on peut arrêter la guerre. Bon, et arriver à un règlement parfaitement juste et public, évident. Mais les dieux n'en veulent pas. Les dieux, c'est ce qui font que le réel est ce qu'il est. Et comme on sait que Troie doit tomber. Et donc, c'est une réflexion aussi bien dans l'Odyssée que dans l'Iliade sur qu'est-ce que l'histoire.
1: Alors, nous approchons de la fin de l'émission et il y a un autre aspect moderne qu'il faut absolument évoquer, c'est la manière dont Homère critique aussi le transhumanisme, puisque Calypso propose à Ulysse l'immortalité et qu'il la refuse, Christophe Onedibio.
3: Oui, on a dit tout à l'heure qu'il y avait ce meurtre des servantes, etc., un côté très patriarcal. Effectivement, il y a aussi des femmes puissantes, pourrait-on dire, aujourd'hui dans l'Odyssée, Calypso en est une. Calypso est cette nymphe, donc une immortelle, qui va proposer à un mortel de bouleverser pour lui les lois de l'univers, c'est-à-dire de donner l'immortalité à un mortel. Bon, Ulysse, Pierre l'a raconté, refuse, préfère vieillir, mourir auprès de Pénélope, dans son Ithaque, etc. Mais en fait, encore une fois, c'est ça que j'adore dans ce texte, et c'est pour ça qu'il faut y plonger, et le lire du chant 1 au chant 24, c'est que c'est plein de leçons pour aujourd'hui. C'est-à-dire, est-ce que, si on vous propose l'immortalité, est-ce qu'une non-mort fait réellement une vie ? Eh bien, Ulysse a choisi, il a choisi la vie. Et ça, c'est une question aujourd'hui que les transhumanistes nous posent. Ulysse nous aide peut-être à répondre.
1: Merci beaucoup à vous deux pour cet échange passionnant. Je le dis pour nos auditeurs, s'ils veulent voir les autres questions contemporaines qui sont dans l'Odyssée, la question de l'intelligence artificielle, ils vont la trouver avec des bateaux qui se déplacent tout seuls, la question de la vengeance, la question de l'hospitalité, la question de la migration, eh bien ils doivent lire vos livres et lire surtout et aussi l'Odyssée. Enfin, pas surtout, mais aussi l'Odyssée. Merci beaucoup à Aline Biette qui a préparé cette émission. Merci beaucoup à Souad Boukorsa qui l'a réalisée et mise en onde. Vous pouvez la retrouver sur le site et l'application de Radio France. Quant à moi, je vous dis à bientôt.
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11: Entre sciences naturelles, médecine et occultisme, les poisons font depuis l'Antiquité l'objet d'un attrait particulier allant de la curiosité au fantasme. À partir du Moyen-Âge, une littérature médicale et vénéneuse d'un genre nouveau s'est développée avec la parution de traités des poisons. Parmi ces traités, celui d'un médecin philosophe italien nommé Pietro d'Abano a connu un succès notable au tournant du XIVe siècle. Science Chrono se demande aujourd'hui comment la médecine vénénologique s'est développée pour répondre à certaines angoisses d'empoisonnement. Bonjour Franck Collin.
12: Bonjour.
11: Vous êtes professeur d'histoire médiévale à l'Université Paris-Nanterre et vous êtes l'auteur du livre « Les écrits sur les poisons » paru aux éditions Brepol en 2016. Merci beaucoup d'être avec nous aujourd'hui pour nous raconter cette histoire vénéneuse des poisons au Moyen-Âge et du lien entre ces poisons et la médecine. Alors avant de nous y plonger, je vous donne le programme de la deuxième partie de l'émission où là aussi il sera question d'une plongée mais d'un autre genre dans l'entretien archéologique. On embarquera à bord d'un bateau d'archéologie sous-marine où j'ai eu la chance d'accompagner une équipe d'archéologues qui plonge sur les épaves de l'opération Dynamo qui a permis, au début de la Seconde Guerre mondiale, de sauver plusieurs centaines de milliers de soldats alliés par voie de mer. Restez donc à l'écoute pour cette sortie en pleine mer du Nord, ce sera dans la deuxième partie. Mais avant cela, on revient à notre histoire médiévale des poisons. Franck Collard, on va retourner ensemble au Moyen-Âge et j'aimerais comprendre la place qu'occupaient les poisons dans la littérature médicale avant cette période médiévale. Mais déjà, on parle de quoi quand on parle de poisons, quand on est médecin antique ?
12: Alors, quand on parle de poison, quand on est médecin dans l'Antiquité, on parle d'une substance qui est contraire au corps humain, qui agit sur le corps humain, qui le transforme jusqu'à le transformer en lui-même, c'est-à-dire en une substance mortelle. Les Grecs appellent ça des pharmaka, les Latins appellent ça des venena. C'est une substance de la même nature qu'un médicament. Simplement, le médicament transforme le corps jusqu'à un certain point en apportant un remède à un mal, alors que le poison, lui, submerge le corps et finit par le faire disparaître.
11: On a déjà ce terme de pharmaka, pharmacon, qui est un terme assez ambigu finalement, qui est entre le remède et le poison.
12: Oui, oui, absolument. C'est un terme ambigu. Et ce qui fait le remède ou le poison, bon, c'est la célèbre formule de Paracelse au XVIe siècle, hein, mais qui est valable dès avant, c'est la dose. Comme on dit, l'important, c'est la dose.
11: Alors, quelle place occupent ces poisons dans les écrits médicaux antiques ? On pense bien sûr à Galien, à Hippocrate. Est-ce que c'est une place centrale ou bien est-ce que c'est une place plutôt parallèle, marginale ?
12: Alors, il a été démontré notamment par notre collègue belge Alain Touvède, qui a eu un corpus, donc un ensemble de textes toxicologique ou vénénologique, on pourra peut-être revenir sur la différence entre les deux termes, à l'époque de la Grèce antique, à travers Nicandre, à travers effectivement Dioscoride ou à travers Galien, et une étude qui était menée pour comprendre comment agissaient ces substances et comment leur apporter des remèdes, à travers notamment des médicaments, des antidotaires qu'on appelait des thériaques, pas la thériaque avec un grand T, on y reviendra peut-être tout à l'heure, mais des thériaques et des moyens pour s'immuniser contre le poison. Notamment, il y a le cas célèbre du Mithridate, qui est une thériaque, qui porte le nom de ce roi Dupont qui craignait qu'on l'empoisonnât et donc qui s'est immunisé en prenant des petites doses de poison.
6: La mithridatisation,
12: et donc c'est un sujet qui, effectivement, intéresse beaucoup les Grecs.
6: Alors, à cette époque-là, on parle bien sûr de la théorie des humeurs. Comment se conjugue poison, théorie des humeurs? Quelles questions soulève, en tout cas, cette présence des poisons dans cette médecine antique?
12: Alors, dans la médecine antique, on parle effectivement de théorie des humeurs, et en amont, si je puis dire, de la théorie des humeurs, il y a la théorie des qualités premières, des quatre qualités qui provoquent ensuite des humeurs, qui sont la sécheresse, l'humidité, le froid, et la chaleur. Et donc on essaye de quantifier finalement ces qualités premières, et c'est lorsqu'elles sont en excès, eh bien, qu'une substance devient une substance nuisible, voire une substance létale, et tout ça donc entre dans une vision de la nature extrêmement cohérente, avec quand même cette difficulté qui restera assez obscure jusqu'à l'époque du Moyen-Âge, de la capacité de quantifier les qualités premières. Une qualité première au quatrième degré, par exemple une chaleur au quatrième degré, comment savoir qu'elle est au quatrième degré et pas au troisième degré? Mais donc il y a une approche parfaitement rationnelle.

0: Déjà, avoir une idée de la présence de ces poisons dans les écrits de Galien.
1: Dans l'œuvre galénique, là où il est question de poisons, c'est surtout dans les traités sur les thériaques. Mm-hmm. La thériaque à Pison, par exemple. Alors, il a été prêté à Galien, parce qu'on ne prête qu'aux riches, la rédaction d'un traité des poisons. On trouve ça en particulier dans les sources musulmanes, sous la plume des médecins arabo-musulmans. Mais on n'a jamais retrouvé en tant que tel un traité des poisons écrit par Galien. Mais d'une autre façon, le poison est très présent dans son œuvre, parce que finalement, tout médecin peut être amené à soigner, à porter remède à un empoisonnement.
0: Donc Francola, on peut le dire, le poison n'a pas une place particulière en tant qu'objet d'une œuvre complète de Galien. C'est une présence diffuse dans ses œuvres. Et il faut attendre finalement le canon d'Avicenne, ce médecin persan du Xe siècle, pour avoir une partie entière d'une théorie médicale consacrée au poison. Que dit Avicenne de ces poisons?
1: Alors, il faut attendre Avicenne dans la rédaction de son canon, parce qu'on a prêté aussi à Avicenne un traité à part, mais en réalité, c'est une partie, plusieurs parties d'ailleurs du canon qui traite des poisons. Et Avicenne, à partir de la science grecque et aussi de la science indienne, essaye d'approfondir cette définition des poisons et essaye de comprendre comment les poisons agissent. Et c'est lui l'introducteur alors d'un concept qui va être beaucoup utilisé parce qu'il est bien pratique et parce qu'à mon avis, il est un peu tautologique, mais qui consiste à dire qu'un poison agit parce que c'est un poison, par sa toute substance, par sa forme spécifique, par ses qualités occultes, c'est-à-dire des vertus qui sont au-delà des qualités premières en excès dont j'ai parlé tout à l'heure, et qui sont, c'est ce que la médecine, notamment occidentale, va de plus en plus vouloir prouver, qui sont dus aux astres, qui sont dus à l'influx céleste, comme l'on dit. Et donc cette notion de toute substance ou de forme spécifique va devenir un outil d'explication des poisons et également de soins des poisons tout à fait essentiel.
0: Qu'est-ce que ça change par rapport à la conception galénique du poison, cette forme spécifique, ce concept qui est bien pratique, comme vous le dites?
1: Ça change que, comment dire, c'est au-delà d'un pharmacone. Le poison est au-delà d'un pharmacone, puisqu'il n'est plus réductible à la théorie des qualités premières. Donc il y a autre chose, caché peut-être derrière les choses, et ça regarde aussi, la science des poisons regarde aussi vers le secret, vers l'occulte, vers peut-être la magie naturelle, vers ces secrets de la nature, donc, que les médiévaux, les scolastiques, notamment, essayent de dévoiler.
0: Cette association poison-occultisme, elle est constante dans l'histoire de l'humanité, on pourrait dire, ou bien est-ce qu'elle s'intensifie à ce moment-là?
1: Elle est constante, elle est déjà présente à l'époque grecque ou à l'époque romaine, pas seulement dans les écrits scientifiques, mais lorsqu'on parle de crime de poison, c'est un crime caché, avec une arme cachée qu'on administre de manière dissimulée. Donc l'occulte a une très grande part dans la réflexion sur les usages criminels, mais aussi sur la nature du poison lui-même.
0: Quand on parle de poison, on pense bien sûr à son corollaire, l'antidote. Là aussi, comment ce rapport à l'antidote évolue-t-il entre Galien et Avicenne? Est-ce que la forme spécifique permet de mieux trouver, de mieux déterminer, définir des antidotes au poison?
1: Alors, l'antidote au poison, compris comme pharmacone avec un excès de qualité première, est assez simple à mettre en place, doit avoir des qualités premières opposées. Par exemple, pour un poison chaud au quatrième degré, on va prendre un remède, une substance qui sera froide. Alors, un degré pas trop élevé non plus, parce que quatrième degré de froid, ça peut précipiter aussi dans la mort. Avec la forme spécifique, donc, qui est une sorte d'approche globale, l'idée, c'est que face à des poisons qui agissent de toute substance, il va falloir réagir avec un composé, qu'on appelle la thériaque, la grande thériaque, dont les modalités d'action sont liées à la fois à ces ingrédients, plus d'une soixantaine, dont de la chair de vipère à laquelle on a au préalablement coupé la tête, mais aussi des vertus qui viennent de l'influence céleste. Donc, en gros, à la forme spécifique du poison, répond à un remède, la thériaque, dans lequel joue aussi cette idée de forme spécifique.
0: Et cette thériaque, on va la retrouver bien sûr dans ce traité des venins. On en arrive à présent au Moyen-Âge et à ce traité écrit entre la fin du XIIIe siècle et le début du XIVe siècle par un médecin, astrologue, philosophe italien, Pietro d'Abano. Pour plonger dans le cœur de cette fascination-répulsion médiévale pour les poisons, je vous propose d'écouter écouter un extrait du chapitre 2 du traité des venins. La lecture vous est faite par Laurent.

0: Laurent Blanpin, c'est l'archive de Science Chrono.
1: Les venins se divisent en trois manières, comme le genre se divise en espèces. Avicenne et Averroès en font de trois sortes. L'une minérale, l'autre végétale et la dernière animale. Sous la minérale sont comprises toutes choses engendrées sous terre. Contraires et pernicieuses à la nature humaine, comme le mercure, le plâtre, le cuivre, et quelques pierres comme l'aimant, la pierre arménique non lavée, le plomb brûlé, l'arsenic réalgar, et plusieurs autres choses. Sous l'espèce végétale sont comprises toutes sortes de plantes, de contraire nature à notre alimentation, lesquelles changent notre nature et ne peuvent être changées, comme sont l'hélébore, le turbite noir, le napel et la gomme, ainsi que quelques champignons ou potirons. Mais des animaux, tous ceux sont vénéneux, dont la nature est contraire à la complexion humaine et ennemie de son espèce, tels que sont les serpents, dragons, tigres ou vipères, lièvres de mer, poissons froids, chairs pourries et animaux tués par la foudre ou morts d'eux-mêmes, enragés et plusieurs autres que nous citerons plus tard.
0: Voilà, Franck Collard, un aperçu de ce mode d'emploi des venins par Pietro d'Abano. Avant qu'on fasse une petite explication de texte, j'aimerais que vous nous présentiez ce personnage. Que peut-on en dire ?
2: Alors, Pietro d'Abano, c'est un personnage majeur de l'histoire des sciences, de l'histoire de la pensée, de la philosophie, de la médecine. Il a eu une existence tout à fait fascinante, puisque, italien d'origine, il a voyagé beaucoup. Il est allé à Constantinople, il connaissait le grec, il avait des contacts directs avec les manuscrits grecs. Il est venu à Paris aussi, où il a eu quelques mailles à partir avec l'Inquisition, parce que c'est un esprit fort. Il est ensuite revenu en Italie, notamment à Padoue, où il a enseigné. C'était une grande université pour des études médicales. Il a écrit toute une série d'ouvrages. Le plus célèbre, qui d'ailleurs lui a donné parfois son surnom, c'est celui qu'on appelle le conciliator ou le conciliateur, où il essaye de concilier les connaissances en philosophie naturelle et en médecine. Et puis, il y a ce traité des poisons, qui semble avoir été écrit vraiment au crépuscule de sa vie, puisque dans la dédicace, il est question d'un pape qui est sans doute le pape Jean XXII, qui a été élu un pape d'Avignon en 1316, alors que Pietro d'Abano est mort en 1316. Alors, il a aussi une existence posthume un peu agitée, puisqu'il a été accusé post-mortem par l'Inquisition, qui aurait voulu déterrer son corps et lui infliger le supplice, finalement, des hérétiques ou des sacrilèges. Il avait une manière rationaliste ou plutôt naturaliste d'expliquer un certain nombre de miracles de la Bible, par exemple la résurrection de Lazare.
0: Alors là, vous plantez un décor, un cadre historique, sociologique, social, comme souvent, voire toujours dans l'histoire des sciences, on ne peut pas se départir de ce cadre-là. Alors, qu'est-ce qui fait qu'au Moyen-Âge, tout d'un coup, il y ait une espèce de, comme je le disais, de fascination-répulsion pour les poisons?
2: Alors effectivement, le travail de Pietro d'Abano, il part d'un contexte qui est un contexte, on va dire, socio-politique, avec des États qui s'affirment, des cours qui se développent, des princes dont le pouvoir est d'autant plus puissant qu'il est aussi considéré comme précaire. Et donc, au cours du XIIIe siècle, à l'époque de Frédéric II, déjà l'empereur germanique, et puis ensuite, se développe une sorte de hantise du poison, poison qui risquerait de mettre fin à un règne de roi, par exemple, ou de pape, et qui plongerait donc la société dans un chaos indescriptible. Et donc, il y a cet premier aspect d'une demande. Demande sociale, c'est un peu exagéré, parce que c'est une demande élitaire, mais c'est une demande.
0: C'est le cas d'ailleurs de ce traité qui répond à une commande.
2: Qui répond à une commande. Pietro d'Abano explique effectivement qu'il a répondu à une commande qui est la commande sans doute d'un pape Jean XXIII, qui par ailleurs, on le sait, durant son règne, a eu affaire à des empoisonneurs. Donc ça tombait bien. Il est mort très vieux d'ailleurs, 18 ans après son élection. Donc il y a une demande sociale, une peur, on va dire, obsidionale du poison, non seulement dans les les cours, mais également d'une peur collective, avec des affaires célèbres, notamment l'histoire des empoisonneurs de puits, hein, des lépreux empoisonneurs de puits, liés aux juifs et aux musulmans, excusez du peu, qui en 1321 sont censés mettre des poisons dans les rivières, dans les puits, dans les cours d'eau, pour finalement que l'islam puisse s'emparer de la chrétienté. Donc il y a ce contexte de vive inquiétude, ce contexte qui croit qu'il y a des forces souterraines, hein, qui menacent véritablement les pouvoirs établis. Et il y a également, dans une logique qu'on peut assez comprendre, qui est celle de la scolastique, qui est celle de Thomas d'Aquin, une sorte de prétention de l'esprit humain à tout comprendre de la nature. Alors là, c'est plutôt une raison, on va dire, intellectuelle, mais aussi socio-culturelle, de même que Thomas d'Aquin pensait qu'avec la raison, la foi pourrait être comprise. De la même manière, on pense qu'on peut dévoiler les secrets de la nature, comprendre la nature. Et donc, il y a également, dans ces commandes de traiter des poisons, par des papes, des cardinaux ou des princes, une curiosité intellectuelle qu'il ne faut pas mettre de côté, et peut-être aussi une envie de se distraire, parce que quand vous avez la description, je sais pas, d'un dragon terrible qui crache du venin, eh bien, la lecture peut en être agréable à l'écoute, hein, à cette époque-là, pour les princes du monde.
0: Alors, donc, il y a plusieurs dimensions dans cet empoisonnement, comme on vient de le comprendre avec vous, Franck Collard. Vous avez d'ailleurs écrit un livre en 2003 qui s'appelait « Le crime de poison au Moyen-Âge ». Alors, je suis curieux, comment et pourquoi on s'empoisonnait au Moyen-Âge, au-delà, justement, de ces fantasmes que vous décriviez à l'instant?
2: Alors, le crime de poison, bon, c'est un crime que j'ai essayé de quantifier, c'est très difficile, parce que comme c'est un crime qui ne se remarque pas forcément, il y a un chiffre noir, hein, du crime de poison, c'est un crime qu'on rencontre, évidemment, déjà dans l'Antiquité grecque et l'Antiquité romaine, qu'on rencontre aussi au Moyen-Âge, chez Grégoire de Tours, il y a des affaires d'empoisonnement, qui a une coloration élitaire quand on ne dispose pas de sources documentaires riches, comme à la fin du Moyen-Âge. Et quand on en dispose, je veux dire des archives judiciaires, par exemple, on s'aperçoit que c'est un crime assez commun, qui n'est pas forcément féminin, même si les femmes sont réputées plus empoisonneuses que les hommes, qui n'est pas forcément réservé aux cours, mais que l'on peut trouver chez des artisans, chez des bons bourgeois, avec des enjeux qui sont extrêmement triviaux et qu'on rencontre à toutes les périodes, des héritages à anticiper, par exemple, des jalousies, des haines. Donc, c'est un crime non pas ordinaire, parce que statistiquement, si on peut parler ainsi, de manière un peu abusive, il ne représente pas une grande part de la criminalité, mais c'est un crime que l'on rencontre, et surtout, c'est ça l'important, à la fin du Moyen-Âge, que l'on croit voir de plus en plus, hein, parce qu'il y a une perception de la menace vénéneuse qui hypertrophie
0: une espèce de biais statistique.
2: Voilà, un biais statistique, un ressenti, comme on dirait aujourd'hui.
0: Ouais. Alors, il y a aussi cette dimension religieuse, on la suggérait tout à l'heure, Franck Collard, mais c'est une anomalie, finalement, dans cette pensée médiévale qui est très ancrée dans une occidentale, du moins, très ancrée dans un écrit biblique, avec une Genèse. Comment est-ce que cette présence dans la nature de poison crée un problème d'une certaine façon métaphysique?
2: Alors, le problème métaphysique, c'est de comprendre comment Dieu, qui est le créateur de toutes choses et qui est un Dieu de bonté, a pu laisser la nature être emplie de bêtes venimeuses ou de plantes vénéneuses. La réponse est donnée assez tôt, par exemple par Hildegard de Bingen, hein, qui n'a pas écrit de traité des poisons, mais qui a réfléchi sur la question. C'est la conséquence du péché originel, c'est la conséquence de la chute. Hein, au paradis terrestre, avant que Adam et Ève ne commettent la faute que l'on connaît, eh bien, le serpent n'était pas dangereux, le loup non plus, le champignon vénéneux n'existait pas. Et donc, c'est pour punir les hommes que Dieu a semé dans la nature des substances qui lui sont hostiles, mais c'est aussi pour montrer sa miséricorde qu'il a mis des substances qui peuvent servir de remède au poison, donc des antidotes. Et ça, c'est une vision extrêmement intéressante, parce qu'elle s'articule aussi avec, au XIIe et surtout au XIIIe siècle, l'idée que la création, la nature, la matière est bonne, hein, ce qui n'est pas accepté par tout le monde, notamment les hérésies cathares, hein, les hérésies anti-matérialistes. Et donc, il n'est pas fortuit que le premier auteur, avant Pietro d'Abano, d'un traité des poisons en latin, ce soit un frère franciscain
0: oui. Hein, Juan Gil de Zamora.
2: Juan Gil de Zamora, qui écrit un traité pour le ministre général de son ordre, hein, ministre d'ailleurs qui serait mort empoisonné, paraît-il, donc c'est pas sûr qu'il ait lu le traité qui lui avait été dédié, et dont le cœur de la réflexion, c'est de montrer que Dieu, dans sa bonté, offrira toujours à l'homme empoisonné ou au médecin de quoi remédier au mal dont il souffre.
0: Alors Franck Collard, c'est important que vous mentionniez Juan Gil de Zamora. On peut parler aussi du médecin juif du Caire Maïmonide qui au XIIe siècle avait écrit le tout premier traité d'hygiène populaire qui lui aussi parlait des poisons. On est donc dans un environnement global où émerge ce forme de traité des poisons. Quels sont les points communs à ces textes-là et pourquoi ils se démarquent finalement des autres traités médicaux plus généraux?
2: Ils se démarquent des autres traités parce qu'ils deviennent un genre en eux-mêmes. Avant Pietro d'Abano, avant Juan Gil de Zamora, les poisons sont abordés dans des sommes de médecine, le canon d'Avicenne, ou parfois en Occident, dans des sommes de médecine le long de chapitres qui sont assez importants. Mais le besoin d'avoir le développement d'un genre particulier répond donc à cette curiosité, à cette demande, et produit des œuvres, alors non pas standardisées, parce qu'il y a malgré tout des variantes, mais qui sont inspirées par la bonne cause, c'est-à-dire comment permettre aux chrétiens soit d'éviter le poison par une sorte de régime préservatif, soit de soigner le poison par une sorte de régime curatif, et donc en organisant ces textes de sorte qu'ils ne passent surtout pas comme une sorte de réservoir de recettes d'empoisonnement.
0: C'est ça l'ambiguïté de ces traités des poisons, c'est que ça peut être aussi un mode d'emploi parfait pour l'empoisonneur en germe.
2: Alors pour autant que des recettes soient données, je reprenais l'article Réalgar, qui est un poison minéral qui était dans l'archive, me semble-t-il, tout à l'heure. Pietro d'Abano ne dit pas où on trouve du Réalgar et comment on fait pour l'utiliser. Mais dans d'autres traités, on peut avoir quelques détails sur la manière d'obtenir de l'arsenic sublime. Par exemple, les auteurs qui dotent assez souvent, pas toujours, mais assez souvent leurs traités de prologue s'expliquent justement pour qu'il n'y ait pas de malentendu. C'est pour le bien de l'humanité, le bien de la chrétienté, qu'ils décrivent les poisons pour mieux en déterminer les remèdes.
0: Si on se plonge, Franck Collard, dans les pages de ce traité des venins de Pietro d'Abano, il s'organise comment? Quel est justement le déroulé de ce texte à valeur informative, scientifique, on va le dire, avec un terme un peu anachronique pour le coup?
2: Alors, il se déroule d'une manière différente de celui de Juan Gil de Zamora. C'est assez intéressant. En revanche, c'est le traité de Pietro d'Abano qui va donner en quelque sorte un modèle d'écriture, même si, bon, encore une fois, il y a des variantes. Pietro d'Abano commence donc par ce prologue où il justifie sa démarche, et puis ensuite, il se lance dans des considérations d'abord sur le poison en général. Qu'est-ce que c'est que le poison? Quels sont ses modes d'action? Comment peut-on diviser les poisons de la création? Et dans le chapitre dont vous avez entendu la lecture, il y a un premier mode de division, c'est la division par règne, comme on dirait aujourd'hui, règne animal, végétal et minéral. Voilà. Et puis après, il essaye de les classifier selon les modes de contact avec le corps. Il y a des poisons qu'on ingère, il y a des poisons que l'on touche, il y a des poisons qui sont inoculés par une piqûre. Et puis, dans un dernier temps, eh bien, il s'interroge sur ce qu'il appelle la force du poison, comment elle agit, c'est-à-dire soit par qualité première, à son époque, on pense qu'il y a des poisons qui agissent par qualité première, ou soit par la forme spécifique qui l'intéresse beaucoup. Et puis ensuite, eh bien, il passe à une description d'à peu près 70 poisons, en suivant l'ordre des règnes, et il achève son œuvre par des considérations sur la thériaque, comment est-ce que la thériaque agit, à une époque où c'est une grande question scolastique, notamment à l'université de Montpellier. Il y a des questionnesses de Thériaca. Et il annonce, ça c'est très intéressant, un dernier chapitre qu'il n'a pas écrit, mais qui a été écrit par quelqu'un qui a publié l'œuvre, qui l'a fait imprimer à la fin du XVe siècle, qui est-il possible que des poisons puissent agir à terme, c'est-à-dire à retardement? Et si ce chapitre n'a pas été écrit, il m'a toujours semblé que c'était parce que précisément, il avait un côté un peu sulfureux, parce que d'écrire des poisons à terme, ça peut être quand même donné à des criminels moyen d'empoisonner un prince ou un pape sans se faire remarquer. Voilà, le crime
0: on
2: parfait.
0: On est en plein dans Le Nom de la Rose, ça nous fait penser à ce livre
2: d'Umberto Eco. Absolument.
0: Alors, on parlait aussi tout à l'heure, quand j'évoquais la figure de Pietro d'Abano, je le présentais comme un philosophe, médecin, astrologue. On a fait une émission entière sur l'astrologie médicale au Moyen-Âge, et je vous renvoie à son écoute. Mais quelle place occupe dans ce traité des venins de l'astrologie, dans, le, dans, ce, dans ce texte de Pietro d'Abano ?
2: L'astrologie occupe la place qui est celle de la forme spécifique et de la toute substance, c'est-à-dire la croyance selon laquelle les astres du ciel peuvent transmettre des vertus occultes, des vertus irréductibles aux qualités premières, aux substances. Et on peut trouver aussi une réflexion astrale ou astrologique à propos de la thériaque, dont, l'effet cocktail, si on veut parler comme aujourd'hui, se réduit non pas seulement à l'addition des vertus de ces différentes composantes, mais aussi à l'action des astres. Mmh. Et par ailleurs, on peut assez facilement trouver, au XVIe siècle, ça sera encore le cas, des correspondances entre des poisons particuliers et des planètes. Je pense au Mercure, ça c'est le meilleur exemple.
0: Mmh. On n'a pas encore l'imprimerie à l'époque de Pietro d'Abano, mais on a des copies. Alors est-ce que, et c'est comme ça qu'on mesure le succès d'un ouvrage, est-ce que ce livre de Pietro d'Abano a connu un grand nombre de copies et a connu un succès, on va dire pas populaire, mais parmi les gens qui savaient lire, un grand succès?
2: Le De Venenis, donc en latin, Pietro d'Abano, c'est le best-seller de la fin du Moyen-Âge. J'ai essayé de répertorier 80 à 100 manuscrits. On en retrouve tous les jours à chaque fois qu'on cherche un petit peu. C'est un traité donc qui a été beaucoup copié, qui a beaucoup circulé, qui a été aussi imprimé à partir de 1470 à peu près, parfois avec le conciliator, parfois à part, parce que c'est une œuvre finalement assez brève, mais les imprimeurs l'ont beaucoup imprimé. C'est imprimé encore jusqu'à la fin du XVIe siècle, et c'est une œuvre qui a été traduite en italien, enfin dans les langues italiennes. Il y a une recherche qui manque, qu'il faudrait faire sur la tradition italienne de Pietro d'Abano, et en français.
0: Et en français.
2: J'avais travaillé en français sur une traduction qui date du début du XVe siècle, destinée à qui ? Au maréchal de Boucicaut, qui va devenir gouverneur de Gênes, parce que les Italiens, comme vous savez, ont une réputation de maniement du poison facile. Mmh. Et donc, il dit à Boucicaut, voilà, vous allez partir à Gênes, attention, voilà, le traité de Pietro d'Abano, qui n'est pas capable de lire en latin, le maréchal de Boucicaut, sans doute, je vais le traduire en français.
0: En guise de conclusion, pour terminer cette première partie de Science Chrono, Franck Collard, que nous dit la multiplication de ce genre de traité des poisons sur l'évolution de l'histoire de la médecine au Moyen-Âge ? Est-ce que c'est une anomalie dans cette histoire de la médecine ? Comment ça s'intègre dans cette histoire de la médecine ? Et voilà.
2: Cette multiplication des traités des poisons illustre effectivement le développement de la pensée médicale, ses ramifications, parce qu'il y a d'autres traités thématiques qui sont écrits, les traités des urines par exemple, dont ma collègue de Nanterre, Laurence Moulinier, est la grande spécialiste, voilà, qui est venue à ce micro. Il y a des traités sur la peste, une maladie particulière, en rapport d'ailleurs avec le poison, on n'a pas le temps d'en parler, mais c'est intéressant. Donc, c'est l'illustration d'une recherche par les esprits de comprendre la nature en allant de plus en plus sur des secteurs étroits pour les comprendre, et la multiplication des traités inspiré souvent par Pietro d'Abano, jusque, on va dire, à la fin du XVIe siècle, eh bien, c'est le signe qu'à la fois, c'est une matière qui fascine et qui hante les esprits, et qu'en même temps, c'est un domaine où les médecins peuvent déployer une réflexion extrêmement intéressante sur les substances, sur les pharmacas, avec donc toute cette culture gréco-arabo-médiévale, qui cesse à peu près à la fin du XVIe siècle. Il y a un traité d'Antoine Boucard en 1592 qui ne fait plus du tout allusion aux écrits qui l'ont précédé.
0: Merci beaucoup à vous, Franck Collard, en tout cas d'être venu nous raconter cette histoire vénéneuse des traités des poisons au Moyen-Âge. Je rappelle le titre de votre livre, Les écrits sur les poisons, c'est paru aux éditions Brepol. Merci encore.
2: Merci.

0: qui est en...
1: Poison par Juliette dans Science Chrono sur France Culture pour tourner la première page de l'émission. On laisse maintenant à quai cette histoire des sciences et on plonge dans l'entretien archéologique pour une émission Archéologie sous-marine.
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1: C'est l'histoire d'une opération militaire qu'on appelle Opération Dynamo ou Miracle de Dunkerque. Pendant 9 jours en 1940, l'armée britannique organise l'évacuation par bateau de plus de 330 000 soldats alliés coincés par l'armée nazie à Dunkerque et réalise l'un des plus grands sauvetages de l'histoire. Sur les 1100 bateaux de tout type réquisitionnés pour cette opération de la dernière chance, plus de 300 coulent en mer du Nord. Aujourd'hui, une équipe d'archéologues maritimes et de plongeurs aguerris plonge sur ces épaves pour les documenter et sauvegarder par l'étude cette histoire d'un fait militaire dont les vestiges disparaîtront à terme sous les effets de la corrosion. Pour l'entretien archéologique du jour, nous avons eu la chance d'embarquer sur le bateau nommé le Zef Nordais et d'accompagner cette équipe de plongée archéologique pendant toute une journée. On part en mer sans plus attendre. Cécile Sauvage, bonjour.
3: Bonjour.
1: Vous êtes archéologue et conservatrice du patrimoine au département des recherches archéologiques subaquatiques et sous-marines, le DRASM. Et bonjour Claire Destanc.
4: Bonjour.
1: Vous êtes archéologue maritime au sein de l'association Archéos. Merci beaucoup de m'accueillir à bord aujourd'hui de ce bateau qui va vous permettre de plonger sur les épaves de l'opération Dynamo. Alors Claire Destanc, tout le monde ne connaît pas en France l'opération Dynamo, c'est un peu notre... Alésia, des temps modernes, qu'est-ce qui s'est passé ?
4: L'opération Dynamo, c'est une opération d'évacuation qui a eu lieu du 26 mai au 4 juin 1940 et qui a permis à 338 226 soldats d'être français et britanniques, enfin britanniques principalement, et français et un peu belges, d'être évacués vers l'Angleterre au cours de 9 jours et 9 nuits assez intenses. Il y a entre 1100 et 1500 bateaux qui ont participé à cette évacuation et 305 de ces navires ont été perdus durant ces 9 jours et 9 nuits.
1: 1100 bateaux, pas que des bateaux militaires, c'était des bateaux de tout type.
4: Exactement, c'était vraiment des bateaux de tout type. Ils ont vraiment appelé tous les bateaux disponibles pour pouvoir évacuer un maximum de soldats alliés. Donc ça va du navire de guerre au navire qui avait été modifié pour la guerre en 1939, mais aussi des navires de transport, des cargos, des paquebots, des navires de pêche, des navires de service comme des remorqueurs et puis des navires de plaisance, les little ships.
1: Vous êtes une chercheuse complète puisque vous plongez sur ces épaves, mais vous les avez documentées largement avant dans un travail de mémoire. Est-ce que vous pouvez nous décrire en quelques mots ce travail de recherche préalable ?
4: Alors c'était du coup lors de mon master d'archéologie maritime, c'est mon mémoire en fait de master d'archéologie maritime qui a été dirigé par Cécile Sauvage. Et du coup pendant 2 ans j'ai vraiment fait des recherches sur chacun des navires perdus de l'opération Dynamo. Pas sur les 305, ça aurait été un peu trop, mais sur 168 on avait décidé de mettre à part tous les petites unités, les canots de sauvetage et les navires de plaisance de petite taille parce qu'on ne les retrouvera pas sous l'eau maintenant. Du coup, j'ai pu faire des recherches assez poussées sur 168 navires et vraiment découvrir leur histoire, donc leur histoire personnelle dans la grande histoire de l'opération Dynamo. Et ils ont, pour certains, des destins très très différents. Donc certains reposent sous l'eau à l'heure actuelle, que ce soit en eau française, mais aussi en eau belge et en eau britannique. Mais il y a une partie assez conséquente qui a été renflouée et réparée durant l'occupation puisque les Allemands avaient besoin de remettre le port de Dunkerque en service.
1: Quand on pense à des épaves, on pense parfois à des très vieilles épaves antiques. Quel intérêt archéologique représentent ces épaves plus récentes, on va dire, et de cette opération qui date de 1940 ?
4: Les documenter, ça nous permet d'avoir des éléments de détail. On n'est pas là pour réécrire l'histoire de Dynamo, mais on est vraiment là pour récupérer des éléments de détail sur ces épaves, qui sont des épaves métalliques qu'on pense très solides, mais qui en fait, peut-être dans une centaine, 200 ans, du fait de la corrosion, ne seront plus là du tout. Et donc les documenter maintenant, ça permet aussi de les préserver d'une certaine manière.
1: Cécile Sauvage, quels ont été les travaux préalables nécessaires pour vous permettre aujourd'hui de plonger sur ces épaves ?
3: Alors, il n'y a pas eu de campagne de fouilles à proprement parler. Nous, quand on parle de fouilles, c'est vraiment l'enlèvement de sédiments pour accéder à une structure comme une épave. Là, les épaves sont bien conservées. On a vraiment les structures qui sont accessibles directement sans enlever de sédiments. Ces épaves, pour la majorité, elles étaient connues des plongeurs de la région de Dunkerque. le travail de Claire a permis de compléter certaines données, de comparer le fait de faire un travail d'archive permet de comparer les différentes sources, de vérifier si toutes les sources disent la même chose, notamment en termes de position d'épave. Donc la première opération qu'on a faite sur Dynamo, c'est en 2023, on est venu avec notre navire de recherche, l'André Malraux. On a utilisé un appareil qui est fixé sous la coque du bateau, qui s'appelle un sondeur multifaisceau. En fait, qui va envoyer des ondes acoustiques, donc des ondes sonores. Le son va rebondir sur le fond marin. L'appareil va enregistrer le signal retour. Et grâce à ça, il détermine les profondeurs qu'on va avoir sous notre navire de recherche. Donc, s'il y a une ride de sable sur le fond, il va pouvoir le voir. Mais s'il y a une épave posée sur le fond, il le voit aussi. Donc, on fait en une heure toute une série de passages dans différentes orientations autour du site. Et grâce à ça, on arrive à avoir en fait une sorte de modélisation 3D du volume de l'épave. Donc on n'a pas l'apparence de l'épave, c'est pas comme une photo, ce sont des images que nous on traite ensuite, nos collègues géophysiciens, donc notamment Alexis Rocha et Marc James qui avaient travaillé sur l'opération, font tout un travail de traitement pour rendre les images lisibles. Et notamment, quand on commence, là, il faut avoir à l'esprit qu'on est dans des zones à marée. Donc quand on va commencer l'acquisition, on a une certaine hauteur d'eau. Et puis quand on finit l'acquisition au bout d'une heure, une heure et demie, la hauteur d'eau a changé. Donc il faut corriger les profondeurs en fonction de ce paramètre-là. Et donc il y a un petit travail effectivement de traitement derrière pour avoir des images qui sont bien lisibles. L'avantage de ce travail-là, donc là c'est vraiment idéal de le faire dans une zone comme Dunkerque. Parce qu'on a des masses métalliques importantes, donc on a du volume, et on a peu de fond, puisqu'on a jusqu'à 40-50 mètres de profondeur, pas plus. Donc l'appareil, du coup, est vraiment adapté. Donc cet appareil nous a donné vraiment une vision d'ensemble des épaves. C'est précis au centimètre près, on peut reprendre les dimensions, la longueur du navire conservé, la largeur, on peut même mesurer parfois les cales, on peut voir des éléments de détail, parce que c'est assez précis, on peut deviner la présence d'un guindeau, la présence de certaines structures. Et on voit aussi l'état de conservation global. Est-ce que l'épave est couchée sur un côté? Est-ce qu'elle a été torpillée? Ça, on peut le comparer avec les archives et ça fonctionne assez bien. Donc cette vision d'ensemble, c'est vraiment une donnée nouvelle parce qu'à Dunkerque, donc, quand on plonge, comme beaucoup d'endroits, en fait, on voit l'épave petit morceau par petit morceau. Et donc quand on a un site qui fait 150 mètres de long, parfois, bah là, avoir la vision d'ensemble, c'est vraiment précieux. Ça nous sert aussi avant les plongées pour nous orienter. Et on a eu la surprise de voir qu'en fait certains plongeurs de Dunkerque connaissaient parfois très bien certaines épaves, avaient beaucoup plongé dessus. Et quand on leur montre l'image du multifaisceau, ils sont surpris de voir que finalement la coque du foudroyant est pliée en deux. Ils ne l'imaginaient pas comme ça au fond.
1: Alors on a parlé de la campagne de 2023, 2024, il y a eu une autre campagne. Là vous avez commencé à plonger, c'est ça, sur ces épaves, Claire Destin ?
4: Tout à fait, c'était la première campagne d'expertise en plongée qui a été financée par la communauté urbaine de Dunkerque. C'est une campagne qui a été portée par l'association Archaeos en partenariat avec le DRASM, puisque du coup Cécile Sauvage a été présente sur toute la campagne, ce qui était un énorme plus, puisque moi c'était ma première vraie expertise en plongée. Et on a eu une météo assez difficile. Mais on a quand même réussi à expertiser 6 épaves sur les 14 prévues. Et par contre, on a pu également expertiser les 5 épaves qui se trouvent sur l'estran et qui sont accessibles au très grand coefficient de marée basse et qui sont aussi très très chouettes à voir sur les plages à l'est de Dunkerque.
1: Vous parlez des conditions, on n'est pas en Méditerranée, ici on est en mer du Nord. C'est un peu moins agréable, facile on va dire, c'est pas du tout la plongée de plaisance que vous pratiquez. Alors quelles sont ces conditions de visibilité, de marée, etc.
4: Donc on plonge à mi-marée, à l'étale de courant. Et c'est vrai que par rapport à la Méditerranée, on n'a pas 15-20 mètres de visibilité. Ici, on est vraiment très très contente quand on a 4 mètres. La semaine dernière, on a fait des plongées où on avait 20 cm de visibilité au mieux. Et c'est vrai que c'est très compliqué dans ces cas-là de documenter les vestiges et même parfois de les trouver avec une si faible visibilité. Mais là, depuis la fin de la semaine dernière, comme on est un peu plus au large, c'est beaucoup plus facile et les visibilités pour Dunkerque sont très belles.
1: Alors aujourd'hui, on a de la chance, il fait très beau. La mer est plutôt calme, ça tangue un petit peu. Là, je suis un petit peu en train de faire mon twist personnel. Cécile Sauvage, on a besoin de quoi quand on plonge comme ça sur une épave de l'opération Dynamo? Quels sont les instruments que vous allez emmener, vous, en tant qu'archéologue, pour documenter ces épaves?
3: Alors, quand on plonge sur ces épaves, là, le travail qu'on fait, c'est vraiment un travail d'expertise. C'est-à-dire qu'on essaye en une plongée, si on a plus de temps sur l'opération, on essaiera de faire deux plongées sur chaque site, mais en une plongée, on essaye déjà d'aller à l'essentiel. Donc c'est assez exigeant parce que tout va très vite et quand on a 20 minutes de temps de travail au fond, il faut chercher. Donc on prépare beaucoup en amont, on sait à peu près ce qu'on veut trouver et à peu près où chercher. Et ensuite, on descend avec un équipement qui est assez léger, donc c'est l'équipement de plongée qui est quand même toujours un peu volumineux et lourd. Mais après, l'équipement d'archéologue, c'est un simple filet, une planchette en PVC avec un crayon de papier pour écrire dessus, de quoi mesurer, donc mètre pliant, double décamètre. Et puis après, l'accessoire qui est indispensable à Dunkerque, c'est le phare de plongée parce que c'est tressant. On descend en palanquée de 3. Donc 3 personnes, un plongeur de Dunkerque qui en général connaît bien l'épave, donc qui va nous guider. On pourrait faire sans les plongeurs de Dunkerque, mais grâce à eux, on va beaucoup plus vite. Donc ils nous aident à trouver les éléments qu'on veut, une archéologue, donc Claire ou moi, et puis un photographe vidéaste qui va aussi permettre d'enregistrer tous les détails qu'on aura vus.
1: Alors aujourd'hui on est parti de Dunkerque il y a une heure environ, on va pas tarder à être sur la zone de la première plongée. Quelles épaves vous allez observer et plonger comme vous dites aujourd'hui ?
4: Alors du coup ce matin on va partir sur un chalutier qui s'appelle le Stella Dorado qui a été construit en 1935 et qui a été réquisitionné en 1939 par la Royal Navy et équipé pour la lutte anti-sous-marin. Lors de l'opération Dynamo, c'est un navire qui a fait pas mal de patrouilles sur la route Y, donc c'était la route qui passe par la Belgique avant de revenir vers l'Angleterre, qui a été ouverte en deuxième quand la route utilisée en temps de peine a plus été possible de l'utiliser en journée. Et donc c'est un navire qui patrouillait pas mal pour prévenir des attaques anti-sous-marins. Il a d'abord récupéré une partie des naufragés du Sirocco le 31 mai 1940 et il a pu ramener en Angleterre 22 hommes. Et le lendemain, le 1er juin, alors qu'il était en patrouille, il est touché par une torpille depuis un schnellboot et il a coulé. Et les 5 survivants ont été récupérés par un autre chalutier anti-sous-marin. C'est une épave qui a été identifiée par les plongeurs par sa cloche.
1: Alors ça, c'est le Stella Dorado et il y a une deuxième épave, je crois, qui va être plongée, observée aujourd'hui par vous, par Cécile Sauvage, et puis par les plongeurs du club de plongée de Dunkerque. D'ailleurs, Cécile Sauvage, ces plongeurs-là, ils ont un rôle intéressant. Moi, je trouve qu'il y a une dimension à la fois de partenariat, de collaboration, mais aussi de pédagogie que vous réalisez auprès d'eux. Et ensuite, eux-mêmes vont transmettre la bonne parole archéologique aux personnes qu'ils accompagneront sur ces épaves.
3: Oui, l'idée c'est vraiment effectivement de faire un partenariat qu'on a lancé donc depuis l'an dernier avec le club de plongée de Dunkerque. Nous, ça nous fait gagner du temps. Eux, ça leur permet de découvrir là des sites qui sont très loin de la côte sur lesquels ils plongent pas avec leur navire de plongée. Donc c'est bénéfique pour tout le monde. Et après aussi, ce qu'il faut avoir à l'esprit, c'est que au Drasme, par exemple, on a quasiment 8000 sites qui sont inventoriés aujourd'hui dans les eaux françaises. 8000 sites, on est 15 archéologues, on se doute bien que ça va être compliqué d'être derrière chacune des épaves. Donc quand on commence à faire ce genre de travail d'inventaire, l'idée c'est qu'ensuite on puisse pérenniser, on fait un premier état des lieux et qu'ensuite les clubs de plongée puissent aussi suivre l'évolution des sites, nous signaler qu'une partie de l'épave s'est affaissée, faire des photos, signaler qu'il y a un chalut de pêche qu'on retrouve maintenant sur l'épave qu'on ne voyait pas avant. Donc c'est vraiment d'impliquer aussi tous ces plongeurs qui parfois dans le secteur plonge pour voir surtout de la biologie marine. Là, l'idée c'est aussi de les embarquer sur l'archéologie sous-marine.
1: Alors Claire Destanque, la deuxième épave, la fameuse deuxième épave, quelle sera-t-elle ?
4: Alors l'épave de cet après-midi, c'est l'Aboukir, un caboteur qui a été construit en 1920. Il a été réquisitionné pareil en 1940 pour les besoins de la guerre. Il a été transformé, c'est-à-dire qu'il y a eu un canon qui a été mis sur l'avant et son pont a été renforcé de dalles de béton pour le protéger des tirs de mitrailleuses ennemies. Et c'est un navire qui, lors de l'opération Dynamo, transportait des soldats et des réfugiés depuis Ostende en Belgique vers le Royaume-Uni. Et il a été torpillé le 28 mai sur la route Y, pareil. C'est le premier navire à avoir été torpillé. Et donc c'est la marine ennemie, à ce moment-là, s'est rajoutée à la liste des menaces qui était déjà assez conséquente puisqu'il y avait l'aviation ennemie qui sévissait fortement, mais aussi les tirs de batterie côtière depuis la côte. Et puis le fait que l'opération s'est fait un petit peu dans la précipitation. Donc par exemple, il y a d'autres navires qui ont coulé à la suite de collisions entre eux ou alors ils ont percuté des mines alliées puisque c'est vraiment une zone où les alliés en 1939 avaient mouillé des mines pour empêcher les Allemands de passer.
1: Qu'est-ce que vous pouvez faire et ne pas faire en tant qu'archéologue sur ces épaves? Est-ce que vous pouvez faire des prélèvements? Pas du tout. Comment ça se passe? Parce que je crois qu'il y a un statut un peu particulier pour ces épaves-là, Cécile Sauvage.
3: Alors, en fait, déjà de manière générale, sur les épaves, quelle que soit leur chronologie et leur nationalité, le principe aujourd'hui, c'est de préserver in situ. Donc, on ne prélève pas. Si on fouille une épave romaine et qu'on veut prélever une amphore, il faut déjà s'assurer qu'il y ait un musée qui soit d'accord pour la restaurer, pour la conserver. Parce que tout prélèvement, en fait, a des conséquences. En fait, il y a un objet qui a passé des dizaines ou des centaines d'années sous l'eau. Si on le sort de son milieu, son environnement actuel, brusquement, il va commencer à se dégrader. Ça, c'est le principe général. C'est ensuite, ce qui est particulier sur des épaves contemporaines comme sur l'opération Dynamo, c'est qu'on va avoir des navires de guerre parfois ou des navires civils mais réquisitionnés par exemple l'amirauté britannique pendant le conflit, donc ils sont sous pavillon britannique ou sous pavillon français quand c'est des navires français. Mais là, pour les navires de pavillon britannique, en fait, si on voulait faire n'importe quel prélèvement, il faudrait bien sûr demander l'autorité aux Britanniques, puisque la France reconnaît le droit du pavillon, donc ces navires appartiennent toujours à l'amirauté.
1: Si on ne peut pas faire de prélèvement, si on ne sort pas les épaves, du coup, comment est-ce que vous allez proposer un travail de synthèse archéologique qui permettra d'être accessible au grand public, et quelles seront les suites finalement de ce genre de plongée que vous allez réaliser aujourd'hui?
3: Là, l'idée vraiment de ce projet, c'est la sauvegarde par l'étude. C'est on enregistre les données avec différents outils, donc le multifaisceau, la vision d'ensemble, les plongées, les photos, la vision de détail. Et en fait, l'idée, c'est de collecter toutes ces données, de les publier d'un point de vue scientifique pour qu'elles soient connues par les scientifiques, mais aussi de faire toute des séries de projets de valorisation pour que ça soit accessible absolument à tout le monde, aux gens de la région de Dunkerque, mais aussi plus largement. Donc il y a un projet de site internet qui est en train d'être réalisé en partenariat avec le parc éolien en mer de Dunkerque. Il y a des projets de fiches pour les plongeurs, pour les promeneurs. Donc on a différents outils qui vont se faire en français, en anglais, pour que ce patrimoine puisse être connu de tous. On l'a fait aussi sur les épaves du débarquement en Normandie, où Teddy Seguin a réalisé des vidéos 360. L'idée, c'est vraiment qu'on puisse, tout à chacun puisse s'immerger sur ces épaves sans même savoir plonger. Et découvrir qu'en fait, au large, y a des centaines ou des dizaines de vestiges qui ont 80 ans et qui ont toute une histoire.
1: Du coup, je vous laisse aller vous préparer parce qu'on va pas tarder à aller plonger. Enfin, vous allez, moi je ne vais pas plonger, mais vous allez pas tarder à aller plonger sur le Stella Dorado. Je vous retrouve après, puis on va faire le bilan de cette première plongée de la journée.
0: T'as reçu Pierre-Marc?
5: Oui.
0: Donc là, on a vu que le sonar était bon, on est bien sur l'épave, donc du coup on va préparer les balisages. Donc balisage, une gueuse, du bout et deux bouées en surface. Deux bouées qui permettent de voir comment est le courant, comment est le vent. Comme ça pour la présentation du bateau. Pour le pilotage, en fait, c'est des indications en surface. Pour nous aussi, pour voir, tiens, il y a trop de courant, il n'y a pas assez. Enfin, voilà, on peut envoyer les plongeurs, voilà, il y a beaucoup de courant. Christian Perrault. Donc chef d'opération Hyperbar, en fait, COH. Le chef d'orchestre, on va dire, plage arrière pour les plongées, en fait. Donc on gère le temps de plongée des palanquées, on leur fixe les paliers, enfin, donc c'est nous qui leur disons ce qu'ils doivent faire, voilà, le temps, voilà, les maîtres du temps, on va dire, qu'ils doivent respecter, évidemment.
5: Là, on
0: prend
1: C'est un peu le branle-bas de combat là.
6: Ouais, c'est la préparation. En matériel, on vérifie d'abord que nos blocs soient bien gonflés. On plonge avec des mélanges à l'air oxygéné, qu'on les a contrôlés avant. Et on règle nos ordinateurs de plongée, toujours vérifier qu'ils soient bien avec le bon mélange oxygéné. Et après, double lampe, toujours la sécurité, deux masques, deux phares, un fil si la visibilité est mauvaise, parachute de sécurité. Et puis voilà quoi.
0: Ouais, on est paré la première fois, on est paré. Ok, départ sur face, deuxième palanquée.
5: Ok, 8h49.
0: Ouais, bien reçu.
1: Ça y est, c'est parti.
0: Ça y est, c'est parti, ouais. Donc maintenant, un peu de patience. On a donc ils sont partis pour 20 minutes de plongée là, après un petit peu de palier à peu près une demi-heure après de patience, voilà. Et de veille attentive, oui. Parce qu'il y a des gros bateaux qui tournent.
5: Là, du coup, on n'a plus qu'à attendre et faire les mots croisés, quoi, c'est ça?
0: Ouais. Les mots croisés obligent à avoir les yeux baissés. Non, là, il faut regarder la ligne d'horizon, la ligne bleue d'horizon et surtout ce qui se passe autour des bouées, là. Ouais.
7: Il y a du passage, hein.
5: Là, l'épave, elle a combien de profondeur, celle-ci?
0: Là, elle est à 32 qu'on a vu tout à l'heure au sondeur, ouais, 32 au sondeur, elle remonte de 4 à 4-5 mètres à peu près là.
5: Donc il y a combien de temps de descente à peu près là, c'est
0: bah là on a vu à peu près, ils mettent moins de 2 minutes à descendre à peu près tranquillement. Ouais. Et après, ils font. Après c'est la remontée qui est hyper importante parce que là on doit respecter la vitesse de remontée pour ne pas faire un accident. Et on remonte ouais, 17 mètres par minute à peu près pour remonter. Là. Et après c'est ça qui est compliqué à voir, on a l'image sondeur. Après, ça reste des temps qu'on va fixer pour qu'il y ait du travail. Et l'archéologue, il faut qu'il ait du temps. Donc, il faut conjuguer tout. Après, effectivement, là, si on basculait à plus de 20 minutes, tout de suite, ça fait un autre palier à 6 mètres. Maintenant, ça fait deux paliers consécutifs. Après, c'est long, comme ils sont assez profonds. Après, suivant la consommation, il fait froid. Enfin, après, c'est la bouteille qu'on emporte avec nous. Après, bouteille d'air, la réserve d'air, on va dire, effectivement, qu'il faut maîtriser après. Donc, voilà. Et puis, surtout qu'on a une deuxième plongée cet après-midi. Après, donc voilà. Le but, c'est de tenir sur la longueur. Quelle heure tu as à ta... 16 tout pile, reçu.
7: Tout avant 16. Hein.
0: Merci. Allez hop, récupération.
8: Tu jettes un coup d'œil sur les autres
0: côtés. Ouais, ça marche.
8: Normalement, on va voir si... Là, on a qui, là?
0: Ils vont pas tarder.
8: Teddy monte avec ses petits bras musclés, lui, donc...
0: Ouais, juste récupérer peut-être l'appareil photo.
8: J'arrive.
0: Ah ouais, nous on recule. Donc là on va s'approcher du bateau et puis hop, il va mettre un petit coup de klaxon, comme ça les plongeurs vont venir
5: s'accrocher.
0: On peut venir s'accrocher ouais, pour pouvoir se rapprocher du bateau. Pour eux, ils savent que c'est débrayé, donc il n'y a pas d'hélice qui tourne. Donc c'est... Ils arrivent comme ça. Ça va bien? On verra après pour la voie, il faut qu'on aille récupérer les autres.
5: Et vous êtes contente de cette plongée là?
7: Oui.
5: Je vous attrape à la sortie de l'eau en combinaison.
3: Oui, je suis contente, oui. C'est après donc la partie sur laquelle on a plongé, la proue, il y a eu l'impact de la torpille juste à l'arrière. Donc en fait, il n'y a qu'une quinzaine de mètres à voir, c'est assez réduit. Donc il y avait pas peu de détails intéressants à documenter du point de vue archéologique. Il y avait une petite ancre qu'on a mesurée, un treuil. Des panneaux de cale, mais après oui, c'est aussi l'ambiance de la plongée était plutôt agréable, plutôt sympa.
5: Je vous laisse prendre le temps de vous désarnacher.
9: Merci.
3: On fait nos comptes rendus de plongée. C'est là comme on enchaîne un peu les plongées. Si on attend pour retranscrire nos notes, on ne sait plus ce qu'on a vu. C'est quand on le fait à chaud, c'est mieux. On se souvient de plus d'éléments. Alors, on est arrivé directement sur la proue. On est arrivé sur l'étrave, on avait bien photographié l'étrave. Après, on a regardé, il n'y avait pas d'encre à bâbord. Puis on est allé sur tribord où il y a une petite encre. Vraiment petite parce qu'elle fait 78 cm de largeur. Et seulement 70 de haut, c'est vraiment petit, je trouve, pour un bateau de taille. Mais... Elle est dans les cubiers, c'est pas une encre de secours. Après, on est allé sur le galère d'avant, en fait, où il n'y avait pas grand chose. Et ensuite, on est allé. On est descendu derrière, on pouvait voir un peu les structures en dessous du galère d'avant. Et là, il y avait un petit treuil.
10: Ok.
3: Mais petit, je ne l'ai pas mesuré. Et ensuite, on a regardé un petit peu la cassure, etc. Et on a vu que sur bâbord, la proue sur bâbord, il y a pas mal de manques qui sont dus à la corrosion. Je remarque ça.
5: Quand vous plongez comme ça, le temps est quand même vraiment compté. Vous accordez une priorité à quoi? Qu'est-ce que vous allez chercher à observer en priorité?
3: Bah là, on cherche... en fait, grâce à l'image qu'on a fait au sondeur multifaisceau il y a 2 ans, on a la vision d'ensemble du site. On sait combien il mesure en longueur, en largeur. On voit déjà l'état de conservation global du site. Il y a l'impact de la torpille au milieu, ça on le voit. Donc ça, on n'a pas besoin de le remesurer ou de le revérifier. Ce qu'on va aller chercher, c'est des éléments de détail les ancres, les guindeaux, l'artillerie s'il y en a, l'hélice ou les hélices s'il y en a, la motorisation, les blocs moteurs, les chaudières. Et en fait, tout ça, on essaie de mesurer, de faire des photos. Et ça, c'est des choses qu'on retrouve dans les archives. Donc même si ces épaves, globalement, elles sont bien identifiées, ça vaut toujours la peine de revérifier si ça correspond bien. Ou parfois, il y a des inversions. Là, on a 5 ou 6 chalutiers sur lesquels on a plongé. Il pourrait y avoir une inversion. L'un pourrait être pris pour l'autre. Et, donc ça vaut la peine de revérifier. Ouais.
5: Claire, toutes ces épaves, vous les avez documentées pour votre travail. Alors là, quand vous vous confrontez à la réalité, ça fait quoi de passer de la théorie à la pratique, on va dire ?
4: C'est vraiment une chance incroyable d'avoir pu travailler sur les épaves dès le début du point de vue historique, parce que du coup, connaître leur histoire, c'est vraiment plein de petites histoires dans la grande histoire de Dynamo. Elles ont toutes une histoire très particulière. Elles ont coulé pour des raisons différentes, dans des circonstances différentes, etc. Donc déjà, les connaître par les archives, c'était super intéressant. Et puis, plonger dessus, c'est vraiment très différent, puisqu'on ne va pas les voir dans leur ensemble, on va les voir petit bout par petit bout. À Dunkerque, la visibilité, elle est... Alors là, on est très content de la visibilité et c'est 4 mètres. Donc voilà, c'est 4 mètres par 4 mètres sur une épave qu'on fait 50, et voire on en a des plus grandes. Mais c'est vraiment super de pouvoir retrouver des éléments de détail qu'on a vus au multifaisceau, de voir l'état de conservation. Et puis ça ne va pas s'arrêter là, puisqu'il y a plein de projets de valorisation qui sont prévus ou en cours. Et du coup, vraiment pouvoir travailler sur un projet du début des recherches jusqu'à la valorisation, c'est une chance inouïe et j'en suis très très reconnaissante.
5: C'est déjà l'heure du bilan de cette journée. Là, vous êtes remonté de votre deuxième plongée. La fatigue doit être là, la faim aussi. Je vous embête pas longtemps, mais voilà, savoir comment ça s'est passé cette deuxième plongée, ce que vous avez vu et si c'est une journée satisfaisante pour les archéologues que vous êtes.
3: Ouais. Deuxième plongée, c'était une très belle plongée. Nous, on était à la palanquée qui était à la poupe. Donc on est tout de suite tombé sur vraiment l'extrémité arrière du navire. L'hélice très bien conservée, magnifique, en place, avec le safran. Donc le photographe a pu faire des belles photos avec l'ensemble de l'arrière qui est bien préservé. Puis après, quand on passe par-dessus, au niveau du pont, en fait, au départ, les structures sont plutôt bien conservées. Puis après, plus on avance, c'est plus... le pont, en fait, du pont n'apparaît que la structure. Donc, toutes les parties planes ont disparu. Donc l'épave est, de mon point de vue, plutôt moins bien conservée que celle qu'on a vue auparavant, comme les chalutiers qu'on a documentés ces derniers jours. Mais bon, ça reste une belle épave, il y avait une très belle visibilité.
5: Claire, c'est le même constat à la poupe ?
4: Moi j'étais à la proue. Effectivement, très belle visibilité et c'était assez étonnant, comme le disait Cécile, elle est moins bien conservée que celle de ce matin. Moi à la proue, c'est vraiment que le squelette métallique, j'avais pas beaucoup d'éléments de coque, donc c'était un peu difficile de définir où était l'étrave du navire. Voilà, c'était pas très clair. Mais sur l'avant, j'ai quand même vu un beau double treuil qui servait à relever un mât de charge. Et puis une ancre qui était posée sur le pont. Assez relativement conséquente avec une petite ancre juste posée par-dessus, toute petite sur la grande ancre.
3: Là, l'objectif de la mission est quand même pleinement atteint parce que l'une des idées cette année, c'était vraiment d'aller documenter toutes les épaves qui sont vraiment loin de la côte, parce que ces épaves-là, c'est plus difficile d'aller les documenter avec un navire comme celui du club de plongée. Et donc là, on a une très belle fenêtre météo qui nous permet de couvrir au moins toutes ces épaves. S'il nous en reste une ou deux à faire près de la côte, c'est pas très grave.
5: Je vous souhaite tout le meilleur. Merci beaucoup pour votre accueil à bord de ce bateau parce que c'était vraiment une journée merveilleuse. Merci.
3: Merci.
1: Notre exploration du passé touche à son terme. Un grand merci à toute l'équipe et à la technique Éric Perruchot-Triboulet. Merci à nos partenaires l'INRAP et l'INA. 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N'oubliez pas de régler vos montres à l'heure des sciences. On se retrouve la semaine prochaine, même heure, même endroit, pour une nouvelle exploration du passé au présent.
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0: des archives. Mathieu Garrigou-Lagrange.
1: France Culture, salle des archives, tapis, le sale gosse. Chapitre 1, au mec sympa, tout sera pardonné. Autant vous le dire tout de suite, j'ai longtemps trouvé Bernard Tapie extrêmement sympathique. En réalité, j'ai même envie de dire que Bernard Tapie est extrêmement sympathique, avec le verbe « être » qui signifie le fait et non pas l'opinion. Prenons la définition du dictionnaire pour vérifier cette affirmation. Sympathie, penchant naturel, spontané et chaleureux de quelqu'un envers une autre personne. Avec cette définition en tête, je crois qu'on peut affirmer que Tapie provoque envers lui un élan spontané et chaleureux, sauf pour ceux, bien sûr, qui ont été en affaire avec lui, car cet homme n'envisageait son rapport aux autres que s'il en sortait gagnant. Eh bien, ce penchant naturel et spontané envers lui, c'est exactement ce que l'on ressent en écoutant ses archives, les anciennes, je veux dire, celles d'avant son passage au ministère. Je précise cela parce que, après, quand il devient ministre, il commence à mettre dans ses discours une certaine langue de bois, alors qu'il disait toujours que lui, au moins, il parlait vrai. Eh bien non, comme la plupart de ceux qui disent qu'il parle vrai, il faut toujours comprendre qu'il parle vrai, jusqu'à un certain point seulement. Et puis il y a les affaires qui le rendent encore moins sympathique, sans parler de son peu de soucis pour l'argent du contribuable, lui qui a laissé derrière lui, à sa mort, un passif de 650 millions d'euros de dettes auprès du service des impôts. Et pourtant, même si on sait que Tapie n'a jamais eu peur de mentir, de trahir, d'arnaquer, de frauder, ni même de mettre en danger autrui jusqu'à provoquer sa mort, eh bien même en sachant cela, on a du mal, en écoutant ses archives, à ne pas le trouver quand même un tout petit peu sympathique. Dans cet épisode, nous allons justement essayer de comprendre pourquoi beaucoup de gens ont envie de lui pardonner beaucoup de choses et pourquoi nous avions envie de l'écouter à la radio les jours où il y passait, et cela même quand il n'était pas de bonne humeur.
2: En effet, c'est la suite de l'Oreille en coin, toujours avec le public du studio 105. Bonjour Bernard Tapie. Je sais que vous avez eu une folle nuit, mais enfin tout à fait raisonnable, je ne dévoile pas de secret. Vous êtes rentré 4h du matin de Lens, c'est ça?
3: Ouais, et de mauvaise humeur.
2: Bah oui, pas de très très bonne humeur, c'est ce qu'on vient d'entendre là au journal. Enfin, vous nous parlerez de ça, parce que pour l'instant, on va quand même parler de vous avant. Vous êtes un cas.
3: J'ai pas de papier, moi.
2: Si, attendez, on va vous donner un crayon. Vous n'avez pas le papier, mais voilà déjà le crayon.
3: Des papiers, des trucs, moi j'ai rien.
2: C'est pas juste, attendez. Voilà, allez, vous avez, voilà un papier. Ouais. Ah, mais c'est drôle.
4: Il aurait fallu racheter une imprimerie.
0: Ouais. Bernard Tapie, le sale gosse. Une série en 6 épisodes de Mathieu Garrigou-Lagrange. Réalisation Delphine Lemaire. Attaché de production Lily Cornaer.
1: Tapie a réussi à envoûter la France au point qu'on a sculpté pour lui en mai 2025 rien moins qu'une statue de bronze à Marseille. C'est une chose devenue assez rare de nos jours, vous en conviendrez, d'ériger des statues en bronze à qui que ce soit, d'autant plus quand il s'agit d'un repris de justice. Concernant ce mystère de notre fascination pour lui, mon hypothèse est la suivante. Tapie était apparemment proche des gens, à l'aise dans toutes les circonstances, égal à lui-même, sur scène comme à la ville. En apparaissant comme cela, toujours motivé, toujours énergique, il donnait à tous l'impression que la vie valait la peine d'être vécue. C'était comme s'il avait craqué le code du bonheur, comme s'il suffisait de faire comme lui pour ne plus jamais s'ennuyer dans la vie. C'était comme s'il nous sortait de la mesquinerie, par exemple celle de ne rien acheter quand on n'avait pas d'argent, parce que Tapie, lui, il n'attendait pas d'avoir de l'argent pour le dépenser, ce qui est une liberté que nous ne sommes pas si nombreux à nous accorder. Pour lui, tous ces chiffres n'étaient que des chiffres, et les chiffres, il savait les faire parler dans la langue qui était la sienne, une langue qu'on ne comprend pas vraiment, mais qui est belle, un peu comme un chant d'oiseau. Il était à la fois le capitaine Fracasse, Cyrano et D'Artagnan. Dans la vie comme sur un terrain de football, il était adepte du beau jeu. Alors oui, on avait envie de le trouver sympathique, son apparent bonheur de vivre rejaillissait un peu sur nous-mêmes. Le problème, c'est que pour arriver à croire à ce mirage, il fallait aussi fermer les yeux sur quelques pratiques, disons, répréhensibles.
4: Une information judiciaire vient d'être ouverte par le parquet de Paris contre Cœur Assistance, une société créée il y a 2 ans et demi et qui proposait contre un abonnement de 800 francs par an une assistance complète aux malades cardiaques. Cela comprenait un check-up, un dépistage très soigné et surtout des moyens d'intervention de première qualité pour soigner les malades chez eux en cas d'urgence. 475 personnes se sont ainsi abonnées. En fait, ces services annoncés à grand renfort de publicité n'ont jamais existé. C'est pourquoi en juin 75, le docteur Nabane, le fondateur de Cœur Assistance, quittait la société et dénoncer son manque de sérieux. L'un des abonnés de Cœur Assistance est même décédé en juillet 76 et dans ce cas précis, le docteur Nabane a mis en cause la responsabilité de la société.
1: La société, dans cette archive de juin 1977, c'est celle qu'il a créée avec le docteur Nabane 3 années plus tôt. Le docteur Nabane, c'est celui qui est supposé sauver les patients malades du

0: un jour peut-être, tu puisses effectivement délivrer ce service.
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0: Cœur Assistance sauvait parfois des gens, ceux qui appelaient au bon moment, quand un médecin était disponible, et qui ne vivaient pas trop loin de l'un des centres d'intervention. Mais si on faisait une crise cardiaque, composer le 15 était une bien meilleure idée que de les appeler. C'est en se rendant compte que cette situation n'était pas prête de s'améliorer que le docteur Nabane avait quitté ce navire qui prenait l'eau par bâbord et par tribord. Tapi, lui, avait continué à accepter l'échec des abonnés en espérant que les problèmes de sa société allaient finir par se résoudre et que, un jour, il pourrait effectivement sauver des vies. Problème, en attendant de pouvoir vraiment les sauver, ces vies, il allait falloir continuer à faire semblant, tout en diffusant de vrais faux reportages, vantant les mérites de sa société sur la première chaîne nationale, et dans lesquels Tapi jouait le rôle d'un infirmier.
2: Ici Cœur Assistance, j'écoute.
3: Mon mari vient d'être pris de violentes douleurs à la poitrine. Ça vient de lui prendre devant la télé. Il s'est alité.
4: Cœur Assistance fonctionne comme un SOS téléphonique cardiaque. Un poste de réception centrale à Neuilly reçoit tous les appels et lance ses équipes composées d'un médecin réanimateur et d'un assistant technique sur les lieux des appels.
2: Nous vous envoyons une équipe immédiatement.
4: L'équipe de secours se déplace à moto, le matériel de réanimation se trouvant dans la remorque.
0: En janvier 1976, une jeune femme contacte le standard de Cœur Assistance. Elle a besoin d'aide en urgence car son amant est atteint de tous les symptômes de la crise cardiaque. Tous les deux se trouvent alors dans un appartement du 16e arrondissement de Paris, non loin des meilleurs hôpitaux. Mais elle a tout de même préféré contacter Cœur Assistance plutôt que le SAMU, car elle a trouvé dans le portefeuille de son amant une carte avec le numéro de la société à composer précisément en cas de crise cardiaque. Une voiture de Cœur Assistance est alors dépêchée sur place avec du matériel de secours et un employé arrive rapidement sur les lieux. Problème, cet employé n'est pas médecin et il ne sait pas utiliser le défibrillateur. Le vrai médecin n'arrive lui que 20 minutes plus tard, c'est-à-dire trop tard, le patient est déjà mort. Sur cette affaire, Bernard Tapi ne voit pas le problème. Il ne considère pas non plus avoir fait de la publicité mensongère en promettant de sauver des patients.
5: Donc l'information auprès du public pour pouvoir éviter de perdre du temps, c'est une des missions de Cœur Assistance. C'est pas seulement d'envoyer des équipes, c'est d'éduquer le public, de le prévenir sur la symptomatologie cardiaque, de manière à ce qu'il ne perde pas de temps avant d'appeler un médecin.
6: Vous estimez donc qu'entre la documentation et la réalité, il n'y a pas de distorsion?
5: Il y a des différences. Il y a des différences parce que sur une documentation, ça n'est que les faits retranscrits de nos ambitions, ce n'est que le fait retranscrit de nos désirs. Puis il s'avère qu'entre le désir et la réalité, il y a toujours un pas. Mais si vous voulez, la documentation, c'est un élément d'information globale. Ce qui compte, c'est la convention que les gens signent, c'est-à-dire l'engagement que Cœur Assistance prend. Et sur cet engagement, il n'y a absolument rien de changé du tout.
0: Ah, donc finalement, après la mort d'un homme dans la salle de bain de sa maîtresse, la mission de Cœur Assistance a changé. Il ne s'agit plus de sauver des vies, mais d'informer sur les risques des pathologies du cœur. Dans le monde des startups, on appelle ça pivoter, quand l'entreprise change de mission en cours de route. Sauf qu'en général, les entreprises communiquent sur leur nouvelle mission, et on peut imaginer que si la jeune femme avait été au courant de cette nouvelle orientation de l'entreprise, si elle avait su que Cœur Assistance n'allait pas sauver son amant, mais lui prodiguer des conseils santé, elle aurait peut-être composé le numéro de l'hôpital au moment de la crise cardiaque. Cet épisode, médiatisé à l'époque, est bien connu et documenté. Pourtant, dans la série que Netflix a consacrée à la figure de Bernard Tapie, les scénaristes ont préféré édulcorer ce moment de la vie de leur héros. Et dans cette version de la vie de Tapie, eh bien, il n'y a pas de mort.
7: Il l'emmène à l'hôpital américain. C'est bon, hein, il est tiré d'affaire. T'as conscience de ce qui vient de se passer, là? À 5 minutes près, c'était fini. Hein. Fini, Bernard. Putain, t'es un dingue. C'est un putain de dingue. Je sais même pas comment j'ai pu être aussi con pour te faire confiance.
0: Il est vrai qu'au début de chaque épisode, un carton prend bien soin d'avertir le téléspectateur qu'il s'agit d'une fiction biographique inspirée, mais seulement inspirée, de la vie de Bernard Tapie. Mais pourquoi les scénaristes ont-ils choisi d'édulcorer le moment précisément où Tapie est responsable de la mort de quelqu'un? Cela semble en effet un bon élément dramatique pour une série télévisée. À mon avis, ils l'ont fait pour cette raison très simple, Bernard Tapie est sympa. Plus que cela, il est

0: charismatique et il a fait de sa vie un roman. Alors on préfère rêver sur sa trajectoire, croire en lui et l'écouter parler sans s'attarder sur ce qui fait moins plaisir dans sa personnalité. En réalité, et c'est probablement l'une des grandes caractéristiques de notre époque, nous préférons la séduction du discours à la réalité des faits. Ceci explique notre adage et le titre de cet épisode « Au mec sympa, tout sera pardonné ». Jean-Pierre Winter, vous êtes psychanalyste. Vous avez écrit il y a quelques années un livre intitulé « Les hommes politiques sur le divan » dont l'un des chapitres est précisément consacré à Bernard Tapie. De manière générale, est-ce que vous pensez, vous aussi, qu'on pardonne davantage aux personnes qui ont une personnalité sympathique parce qu'on a tendance à les aimer spontanément ?
1: On a tendance à aimer spontanément les gens qui nous disent ce qu'on a envie d'entendre. Alors, c'est vrai que notre époque est particulièrement friande de personnages qui entraînent la sympathie du public et dissimulent derrière cette sympathie la face noire de leur personnalité. Je pense par exemple à l'abbé Pierre, mais à Trump aussi, plus précisément d'ailleurs à Vance. Des gens qui paraissent issus de la misère ordinaire, disons, et qui s'élèvent à la dignité du héros national en dissimulant ou en se servant de cette notoriété soudaine et voulue pour masquer leur véritable pulsion et leur véritable désir.
0: Est-ce que c'est d'ailleurs un type psychologique ou psychanalytique que de cacher qui on est vraiment derrière une façade qui est une façade de sympathie où les personnes disent à l'autre précisément ce que l'autre a envie d'entendre sans forcément croire à ce qu'ils disent ?
1: Oui, ça s'appelle la perversion.
0: Comment est-ce qu'on la définit ?
1: Eh bien, on la définit comme une tentative de détournement des pulsions de sociabilité au service du narcissisme et de la personne propre.
0: Alors par exemple, qu'est-ce que vous pensez qui pouvait se passer de façon idéale typique dans une personnalité comme dans celle de Bernard Tapie, étant donné le récit qu'on a fait aussi de Cœur Assistance, ce moment où, en fond, la négligence de Bernard Tapie a conduit à la mort de quelqu'un ?
1: De mémoire, comme ça, j'avais un peu étudié son histoire dans sa biographie qui s'appelait « Gagné » et dans les journaux. Et tout ça montrait bien que dès l'enfance, il avait acquis une certaine capacité, disons, à tromper son monde et à ne pas tenir compte de la décence morale minimale. Donc, par exemple, il n'a pas hésité à détourner la confiance que son père avait en lui, en lui faisant croire qu'il allait au collège. Et en fait, il remplissait des bulletins d'absence qu'il signait, dont il faisait croire que c'était son père qui les signait. Et quand son père va le punir, il va faire mine de croire qu'il est puni parce qu'il n'a pas été à l'école, en oubliant complètement qu'il a été puni pour les faux en écriture que déjà à ce moment-là il a fait.
0: Est-ce que vous pourriez le comparer à quelqu'un comme François-Marie Bagné, par exemple ?
1: Non, pas du tout. Parce qu'il y a chez François-Marie Bagné une forme d'authenticité et d'une certaine manière de franchise. Je ne dis pas que c'est un personnage particulièrement moral, mais en tout cas, c'est pas quelqu'un de sympathique, justement. C'est pas quelqu'un qui dissimule. Il ne dit pas tout, et ne pas dire tout, ça n'est pas forcément dissimuler qui on est, comme c'est le cas de l'abbé Pierre, par exemple.
0: Mais Bernard Tapie, il était peut-être authentiquement sympathique.
1: Ben, authentiquement sympathique, ça dépend de ce qu'on attend de lui. Quand il est à la tête de l'OM et qu'il fait gagner l'OM, et puis qu'ensuite on apprend que dans un autre match, il y a eu un trucage et qu'il n'y est pas pour rien, eh ben, il n'est pas authentiquement sympathique. Par contre, quand il a des dettes aux impôts ou au Crédit Lyonnais ou je ne sais où, là, il est sympathique parce que c'est le panache des grands bandits, quoi. Pour revenir à votre question, c'est quoi un homme sympathique ? Pourquoi on a une telle fascination pour les grands criminels, par exemple ? Pourquoi on se gave de romans policiers, de films policiers, etc. ? Parce que ce sont des personnages qui, imaginairement, réalisent ce que nous, on s'interdit de faire. Et donc, on admire cette capacité à transgresser les lois communes de la vie sociale.
0: Bernard Tapie est né le 26 janvier 1943 et il a grandi dans la banlieue parisienne, au Bourget très exactement. C'est une commune qui se trouve à côté de la Courneuve, mais qui n'est pas tout à fait la Courneuve. Autrement dit, la banlieue où vit la famille Tapie n'est pas la plus dure des banlieues, de même que l'enfance de Bernard n'est pas aussi pauvre qu'il l'a laissé entendre. Si l'on remonte deux générations au-dessus, son arrière-grand-père était paysan dans l'Ariège et son grand-père était cheminot. Son père, lui, était un petit ouvrier, pas riche, mais en mesure de s'offrir de belles voitures de temps en temps et de partir un peu en vacances en famille. Pour le reste, la famille Tapie vit d'abord dans un 20 mètres carrés au Bourget, avant de déménager dans un pavillon à Champigny-sur-Marne en 1960. Le petit Bernard vit alors beaucoup dehors. Avec ses copains, ils vont voir décoller les DC-3 de l'aéropostale et les constellations d'Air France à l'aéroport du Bourget. C'est une bande de gamins qui jouent dans la rue, se retrouvent au stade, grimpent aux arbres, se baladent partout à vélo. À l'école, en revanche, il ne se sent pas tellement à sa place. En dépit d'une mémoire prodigieuse, ce n'est que de justesse qu'il passe en classe de 6e. Il faut dire qu'il ne supporte pas l'autorité. Impertinent, adepte de l'école buissonnière, il ne semble pas avoir envie de faire des études longues et il est donc orienté vers le collège technique d'Aubervilliers où il passe l'essentiel de son temps sur les terrains de handball. On le retrouve ensuite inscrit à l'école d'électricité industrielle de Paris où il ne mettra pas beaucoup plus les pieds. La drague, c'est l'une de ses activités principales et il s'aperçoit vite que dans ce domaine, il a beaucoup de succès. D'ailleurs, s'il peut mêler l'utile à l'agréable, ce n'est pas pour lui déplaire. Et c'est ainsi qu'il arrive à convaincre une jeune coiffeuse du côté du canal de l'Ourcq de faire en sorte qu'il soit toujours parfaitement coiffé. En réalité, il a trouvé son vrai talent et ce talent, c'est séducteur. Il en fera son métier. Car sa séduction ne se limite pas aux filles. Par exemple, quand il se fait arrêter adolescent pour avoir conduit sans permis, il fait copain-copain avec les gendarmes. Et puis, tous les gérants de discothèques où il se rend le laissent entrer sans payer, parce qu'il danse bien et qu'il est drôle, et en plus, il ne cherche jamais la bagarre. Bref, Tapie, dès le début, c'est une star.
1: Monsieur Bernard Tapie, bon, alors on va le dire tout de suite, vous êtes un personnage exceptionnel.
2: Bon, ben je m'en vais, ça va. Voilà. Salut. Pour, comment on fait pour le cacher?
1: Je le dis parce que je le pense, mais surtout parce que vous le pensez vous-même sans doute, et que j'ai aucune raison de vous contrarier. Ouais. Au reste, d'ailleurs, l'adjectif exceptionnel n'implique aucune appréciation qualitative. Je veux dire par là que qu'on vous trouve exceptionnellement sympathique ou exceptionnellement antipathique, vous n'en demeurez pas moins exceptionnel par rapport au monde qui nous entoure, monde dont vous constituez donc, n'ayons pas peur des mots, une exceptionnelle exception. Monsieur Tapie, vous êtes une grosse vedette, on pourrait presque dire une star. Après avoir été seulement apprécié des connaisseurs pendant quelques années, depuis 2 ans vous avez littéralement explosé au sein des médias et donc fatalement dans le cœur des populations. La consécration a eu lieu à la télé et de ce jour, si j'ose cette plaisanterie facile qui ne doit pas être nouvelle pour vous, je dirais qu'après avoir été tapis dans l'ombre, vous êtes tapis au soleil.
2: Oui, je préfère tapis, c'est partout.
1: Ah oui. Mais ça, je voulais laisser faire. Fallait que je vous en laisse un peu.
2: Mais moi, j'ai pas de paplard, je vous signale.
1: Oui, oui, oui.
0: Alors on sent une énorme confiance en soi de Bernard Tapie qui improvise dans cette émission de radio sans aucune peur, sans aucun tract. Est-ce que vous diriez que ce sentiment de confiance en soi, c'est ça aussi qui est attirant chez Bernard Tapie, qui fait qu'on a envie d'aller vers lui?
3: Séduire, ça veut dire quoi? Séduire, ça veut dire détourner. Étymologiquement, c'est détourner l'autre de son chemin. Donc quand on arrive à détourner des foules entières de leur chemin, on est un séducteur. Et on fait exception, parce que des êtres qui arrivent à faire ça, bienfaisants ou malfaisants, il n'y en a pas tant que ça. Et donc il a raison l'humoriste, il est exceptionnel, c'est-à-dire qu'à lui tout seul, il représente un idéal pour chacun d'entre nous qui sommes globalement de merveilleux petits névrosés, mais qui n'arrivons pas à nous hisser à ce niveau d'amour de nous-mêmes que nous appelons chez lui certitude ou assurance.
0: Mais qu'est-ce que ça nous apporte à nous, au fond, de nous laisser finalement envoûter par ce genre de personnage? Parce que s'il arrive à séduire les foules, c'est que les foules veulent être séduites.
3: Ben, comme disait Hannah Arendt, ce que ça nous apporte, surtout quand on est en foule, c'est que ça nous dispense de penser.
1: Et il n'y a rien qui nous fait plus horreur que de penser. N'importe qui prendrait l'histoire de Tapie un petit peu en pensant à ce qu'il a fait, son histoire sur le cœur, sur l'OM, sur la banque, etc. S'il pensait, s'il réfléchissait, évidemment qu'il serait moins séduisant. Eh bien, il y a des êtres qui ont compris qu'ils vont pouvoir facilement rencontrer des gens qui seront soulagés de ne pas avoir à penser ni à eux-mêmes, ni aux autres.
0: Ce que la personnalité de Tapie fait à ses interlocuteurs, c'est qu'ils sont soufflés par lui. Jacques Chancel n'échappe pas à cette règle.
4: Aujourd'hui, Bernard Tapie, avec nous, l'homme qui vole au secours des entreprises en difficulté, le repreneur d'entreprises, et je dois dire, je suis assez soufflé. Moi, je vous le dis, alors, d'entrée, parce que je vous connais depuis un certain nombre d'années. Au début, je me disais, il en fait un peu trop. Où va-t-il? C'est un bluffeur. Puis, pac, je suis bluffé. Vous avez commencé de quelle manière, Bernard Tapie?
5: Bah, j'étais conseil en entreprise. Et vous savez qu'en France, il y a un dicton qui dit le conseiller n'est pas le payeur. Ouais. Et fort de ça, les trois quarts du temps, les différentes mesures qu'on préconisait ou qu'on conseillait étaient jamais appliquées. Et j'avais peu de chances de les voir appliquées, dans la limite où ça remettait en cause plein de situations déjà connues, figées. Et il y a un moment où on a vraiment envie de voir si nos idées, si ce que l'on pense, si ce que l'on croit, est capable d'apporter des solutions concrètes. Donc en 77, j'ai décidé de me franchir le pas et de devenir l'entrepreneur que je suis aujourd'hui.
4: Mais vous avez beaucoup cherché pour en arriver là. Vous avez écrit des chansons, vous avez essayé d'entrer dans le spectacle. En fait, vous avez toute votre vie, vous n'êtes pas si vieux, quel âge avez-vous?
5: 39.
4: 39 ans, vous avez essayé d'être Bernard Tapie.
5: Je crois que j'ai un profil avec un tas de défauts et la contrepartie de ces défauts qui
4: s'accommode. Vous auriez pu être comédien d'ailleurs.
5: Oui, qui s'accommode assez bien du métier que je fais aujourd'hui. Et tout ce que j'ai fait de périphérique, que ce soit la course automobile, que ce soit la chanson, aujourd'hui trouve parfaitement ses contreparties positives. Vous savez, dans le sport, on apprend plein de choses, notamment à respecter les victoires des autres. Dans le métier artistique, on apprend à affronter parfois des situations difficiles comme la scène, comme le public, comme les micros. Toutes ces choses m'ont apporté aujourd'hui des plus qui me permettent de faire encore mieux.
0: Jean-Pierre Winter, qu'est-ce que vous entendez derrière cette archive?
1: J'entends une succession d'aveux absolument incroyables et de déni de réalité. En fait, quand il dit « les conseillers ne sont pas les payeurs », ben c'est exactement ce qu'il va faire tout le reste de sa vie. Il va passer sa vie à être le conseiller qui ne sera pas le payeur. Et il ne payera effectivement pas. Sauf qu'il y a une limite. Et la limite, il l'a rencontrée. Comme la rencontre la plupart des pervers. C'est-à-dire qu'à un moment donné, ça s'arrête. Et ça s'arrête quand il ne peut plus faire le beau. Quand il ne peut plus se servir de sa séduction. Quand ça ne marche plus. Quand il ne peut plus séduire même des Chancel, des Mitterrand, etc. Et à un moment donné, ça ne marche plus.
0: Le père de Bernard Tapie est un homme réservé, qui avait tendance, dit-on, à courber l'échine devant ses maîtres, c'est-à-dire ses employeurs. Bernard Tapie aurait souffert dans sa jeunesse de ce qu'il interprétait comme une soumission de son père face au monde, lui qui justement ne supportait pas l'autorité ni la soumission à qui que ce soit. À cela, il faut ajouter que le père de Tapie, faible avec les forts, semblait fort avec les faibles puisqu'il giflait ses enfants. Bernard est frappé alors qu'il est tout petit, mais aussi plus tard, alors qu'il est déjà un adolescent, et il semble que cela, il ne l'ait jamais pardonné à son père. Jean-Pierre Winter, comment est-ce que vous voyez, à travers la biographie, et ce que vous connaissez bien sûr de Bernard Tapie, sa relation avec son père et cette idée, au fond, qu'il y avait une forme de mépris pour l'homme réservé qu'il était?
1: Je dirais... Son père et la relation qu'il avait avec son père étaient certainement très dures et probablement assez traumatiques. Mais il ne faut pas être mécaniste dans ces affaires-là. Il y a des tas de gens qui ont été malmenés par leur père, frappés éventuellement, humiliés. Mais ils ne s'en sont pas tous sortis de la même manière. Ce n'est pas mécanique. C'est la raison qu'ils se donnent et à laquelle il voudrait qu'on adhère, pour expliquer pourquoi il est, en quelque sorte, revanchard. Mais prenez un exemple qui m'est familier, simple. Freud raconte dans ses mémoires une scène au cours de laquelle son père est humilié par un antisémite à Vienne, qui l'oblige à descendre du trottoir, qui jette son chapeau par terre, et le jeune Sigmund assiste à une scène qui lui paraît absolument humiliante, où son père ramasse son chapeau et part sans rien dire. Ben, il n'est pas devenu pour autant quelqu'un qui s'est alarmé et qui est avoué à son père une haine éternelle. Il en a fait quelque chose d'autre.
0: Toute sa vie, Bernard Tapie s'est appuyé sur ses origines modestes pour légitimer son parcours de battant. Venu du dehors du sérail, il a insisté sur sa différence pour mettre en avant sa fulgurante ascension sociale, celle d'un vrai transfuge de classe.
4: Vous n'êtes pas né dans les ors, dans les draperies.
5: Non, ça c'est le moins qu'on puisse dire.
4: Donc vous avez fait votre chemin tout seul.
5: Oui, mais c'est pas... Je dirais que c'est pas ni un avantage, ni un inconvénient. Moi, j'ai connu des gens...
4: C'est une coquetterie pour vous, quand même.
5: Non, parce que j'ai vraiment connu des gens formidables qui étaient des fils de nantis, j'ai connu des cloches qui étaient fils d'ouvriers, et j'ai connu le contraire. Je crois qu'il n'y a vraiment pas de distinction à faire de ce côté-là. Et chacun, il y a un avantage et un inconvénient. Je crois que c'est très difficile d'arriver à réussir sa vie quand on est le fils d'un nanti, parce qu'on s'apprend plus tard à sortir un peu les griffes et à essayer de montrer qu'on existe. Quand on est issu d'un milieu ouvrier, on est très vite confronté à des situations conflictuelles qui, en fait, vous donnent quelques petits plus supplémentaires.
4: Enfin, aujourd'hui, Bernard Tapie, vous avez quand même toute la panoplie du nabab, hein. La Rolls.
5: Non, je n'ai pas la Rolls.
4: C'était avant, parce que vous étiez pauvre.
5: Oui, c'était à l'époque où j'avais peur qu'on ne se rende pas compte que je marchais bien.
4: L'avion, le bateau, la vie claire, et puis même le vélo. Ça ne vous suffisait pas.
0: Jean-Pierre Winter, le fait que Tapie soit un transfuge de classe et qu'il ait beaucoup insisté là-dessus, est-ce que ça vous semble important pour le comprendre dans son parcours, dans sa trajectoire ?
1: D'un côté, il dit « ça n'a pas d'importance ». Et puis, dans la dernière partie, il dit « oui, ben, c'est un petit plus d'être issu d'une famille modeste ben, ». C'est ni un plus ni un moins, ça dépend ce qu'on en fait. Prenez quelqu'un comme Annie Arnaud, par exemple. Elle vient d'un milieu à peu près équivalent, et puis elle finit avec le prix Nobel de littérature. Encore une fois, il n'y a rien de mécanique.
0: Est-ce que vous pensez que quand il énonce cette vérité, ou cette contradiction de la vérité, ce mensonge, est-ce que vous pensez qu'il y croit ? Est-ce que vous pensez qu'il fait partie de ces personnes qui croient toujours à ce qu'ils disent, même s'ils se contredisent dans la même phrase ?
1: Alors ça, c'est très intéressant par rapport à la question de la perversion. Parce que les pervers, c'est des gens qu'on ne peut pas attraper, parce que quand on essaie de raisonner avec eux sur un certain plan de ce qu'il raconte, il vous renvoie immédiatement sur une autre face du discours en vous faisant perdre les pédales d'une certaine manière. Vous ne savez plus avec qui vous parlez. Et donc, il y a toujours ce double discours, cette espèce d'équivoque systématique qui fait que on n'a pas affaire à quelqu'un qui parle justement pour vous dire ce qu'il pense vraiment, à supposer d'ailleurs qu'il pense vraiment. On a affaire à quelqu'un qui se sert de ce qu'il est en train de vous dire, en repérant les effets que ça a sur vous, et qui change son discours en fonction des effets qu'il croit avoir repérés dans votre écoute.
0: Il n'est pas si facile de distinguer clairement les différents moments de la vie de Bernard Tapie. Il faut dire qu'il fait mille choses en même temps et qu'il a tendance à passer d'un projet à l'autre, quitte à se désintéresser, au fur et à mesure, de ses projets précédents. Toujours est-il que dans sa jeunesse, il a été successivement, ou parfois même en même temps, plusieurs choses. D'abord, il a été chanteur. On lui doit au total 3 disques jusqu'en 1966, avec 12 chansons, dont 11 écrites par lui-même, et un passage à la télé. Des télés, justement, il en vend, dans son magasin TV Est, vers la gare de l'Est à Paris, mais sa gestion est désastreuse, et en plus, il s'ennuie. C'est l'époque où il sort beaucoup dans les cercles de jeu, où il gagne pas mal d'argent aux tables de poker et en perd encore davantage. Mais au moins, ces soirées sont une porte d'entrée pour rencontrer des personnes qui pourront lui servir plus tard, qu'il soit caïd ou homme d'affaires, ou parfois un peu les deux. Mais les affaires ne vont pas très fort. Pire, il se retrouve condamné pour abus de biens sociaux, lui qui n'hésite pas à demander à ses employés de venir jardiner chez lui et qui fait refaire sa cuisine par les menuisiers de l'une de ses sociétés. Bien qu'il roule déjà en voiture de luxe, il ne paye pas ses impôts, ce qui va lui causer quelques déboires avec le fisc. Son biographe, Éric Routier, raconte que la gendarmerie l'a arrêté un jour pour défaut de vignette sur sa Lamborghini jaune. un oubli fâcheux qui va conduire l'administration fiscale à enquêter plus avant sur ses affaires, qui étaient bien loin d'être toujours en règle. Des affaires pourtant de plus en plus grosses, qui vont faire de Bernard Tapie une star du business et lui faire abandonner temporairement sa carrière de chanteur. Enfin, il pouvait quand même chanter à l'occasion, si on lui demandait gentiment.
6: On va chanter ensemble, je vais démarrer, et puis vous allez suivre. Allez, on y va.
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0: Tapie n'a pas totalement abandonné l'idée qu'il sera un jour un artiste. Mais pour l'instant, il utilise son charme sur le chemin qui lui réussit le mieux, celui du monde de l'entreprise. Pour un franc symbolique, il rachète des sociétés en difficulté et les revend ensuite quelques millions de plus. Mais comment ce petit gars du Bourget a-t-il fait pour s'enrichir au point d'acheter un jour un hôtel particulier rue des Saint-Pères à Paris et l'un des plus grands voiliers du monde? C'est ce que nous allons voir au cours du prochain épisode.
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0: 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Bernard Tapie, le sale gosse. Épisode 2, repreneur de l'Esbrouf. Si vous désirez devenir riche alors que vous n'avez pas un sou en poche, cet épisode va vous expliquer comment faire grâce à la méthode Tapie. Il l'a testé et approuvé pour vous. Il a même écrit un ouvrage dans lequel il livre tous ses secrets. Ce livre, ça n'est pas « The Art of the Deal » de Donald Trump, l'art de la négociation en français, mais plutôt une autobiographie émaillée de conseils pour réussir et dont le titre est « Gagner ». Cette méthode Tapie, nous allons vous la livrer afin que vous puissiez vous aussi devenir riche. Mais sachez tout de même que si vous vous retrouvez ruiné après l'avoir appliqué, Radio France décline toute responsabilité pour votre perte. Eh bien, prenons un exemple. Vous n'avez pas d'argent, mais vous avez du bagout. C'est un ingrédient important de la recette. Vous apprenez qu'une entreprise, disons de chaussures, est en faillite juste à côté de chez vous. Plus personne n'achète ces produits car les baskets qu'elles fabriquent sont plus chères que celles qui viennent d'Asie. En cherchant bien, il y a tout de même un produit qui se vend bien. Ce sont des crocs en peau de serpent qui surfent sur la mode des sandales de luxe. Je précise que l'action se situe dans un futur assez éloigné. Alors vous flairez le potentiel de cette entreprise en faillite et vous la rachetez. Ici, faites bien attention à ne pas dépenser davantage qu'un euro symbolique, ce qui est déjà 6,5 fois plus cher que le franc symbolique qu'avait l'habitude de débourser Bernard Tapie. Bah ouais, y a tout qu'augmente. Pour faire accepter de ne payer qu'un seul euro pour récupérer une usine tout entière, il va vous falloir promettre beaucoup de choses à beaucoup de gens. Pas de licenciement, respect des normes environnementales, retour de l'être aimé dans les 48 heures. Pour que ça marche, chacune des parties prenantes doit donc avoir entendu de votre bouche ce qu'il a eu envie d'entendre. Ceci est également un point très important. Et c'est seulement à ce moment-là, quand chacun est payé de paroles et de promesses, qu'on finit par vous vendre l'entreprise en question, enfin plutôt qu'on vous la donne. Si vous n'avez pas réussi à obtenir qu'on vous donne l'entreprise pour 1 euro symbolique, ça peut encore s'arranger. Une autre variante consiste en effet à contracter un prêt qui sera remboursé, non pas par vous, mais par l'entreprise que vous achetez avec ce prêt. Une fois que vous possédez l'entreprise, il vous faut à présent oublier vos promesses. Ce point aussi est très important et il faudra être très rigoureux dans son exécution. Pensez bien à ne pas les oublier à moitié, ces promesses, car si vous faites ce que vous aviez promis que vous feriez, il y a toujours le risque que vous manquiez votre but et que vous ne deveniez finalement pas riche, ou en tout cas pas vraiment riche. Une fois que vous êtes propriétaire, vous stoppez net la fabrication des chaussures déficitaires. Vous licenciez le personnel qui était affecté à cette production et vous ne gardez que ce qui est rentable, c'est-à-dire les crocs en peau de serpent destinés au marché du luxe. À partir de là, logiquement, vous êtes sur le bon chemin. 3 ans plus tard, votre entreprise est de nouveau florissante et vous la revendez pour quelques millions de plus. Cette méthode est également expliquée dans l'épisode 2 de la série Tapie.
9: Vous ciblez une entreprise en faillite ? Prête à céder ses actifs et son passif pour un franc symbolique. Vous épluchez ses comptes, ses stocks, ses bilans, ses clients, tout ce que vous pouvez vous procurer sur la boîte. Et après ça, si vous pensez que vous pouvez en tirer quelque chose et que vous n'êtes pas déjà complètement découragé, vous montez un plan de reprise avec montage financier, stratégie à court, moyen, long terme, expertise juridique, bilan prévisionnel. C'est ce plan de reprise que vous soumettez au tribunal de commerce en espérant que votre réputation suffise à les convaincre de la viabilité de votre offre.
10: Ah bah en gros, il suffit de fouiller dans la merde, de trouver une boîte à peu près viable, et un gars qui vous pointe un dossier en béton, quoi.
0: Ce que l'on vient d'entendre, c'est la version vulgarisée de ces jeux d'écriture employés par Bernard Tapie, simplifiés pour les besoins d'une série. Dans la réalité, Tapie était capable d'organiser des montages financiers bien plus complexes, des tours de passe-passe qui impliquaient diverses entreprises se rachetant les unes les autres et qui le rendaient, à la fin, propriétaire de sociétés alors qu'il n'avait pas l'argent pour les acheter. Son modèle d'affaires était basé sur l'interprétation de la loi, le contournement de l'esprit des règles financières et aussi le dicton qui dit qu'on ne fait pas d'omelette sans casser les œufs des autres. Pour ce qui était des syndicats, Tapie savait parfaitement se rendre sympathique auprès d'eux. Non pas parce qu'il agissait de façon plus sociale que les autres repreneurs d'entreprises en difficulté, mais parce qu'il venait du même monde qu'eux, parce qu'il avait les codes de la classe ouvrière.
11: Mais les syndicats, j'ai jamais eu à les retourner, en fait. Je leur chante une chanson.
12: Oui ? Le quoi ?
11: J'aurais voulu être un artiste.
12: J'aurais voulu être un artiste. Ils comprennent ?
11: Ils apprécient beaucoup.
12: Oui, oui.
0: Au fond, ce qui compte pour réussir, c'est de convaincre. Je propose qu'on appelle ça le capitalisme du charme. Tapie, par exemple, a su séduire les héritiers d'Adidas en leur promettant qu'ils pourraient continuer toute leur vie à faire du shopping gratuitement dans les magasins de la marque. Un cadeau dérisoire, mais qui touchait juste. Car s'ils pouvaient continuer à se servir dans les étalages, psychologiquement, c'était un peu comme s'ils n'avaient pas vendu Adidas. Imparable. On croit souvent à tort que l'économie est simplement une question de chiffres, alors que c'est une matière avant tout psychologique. Tapie n'avait pas eu besoin d'aller à l'université pour le comprendre. Quelques livres de psychologie lui avaient suffi pour cerner les désirs profonds de celles et ceux qui traitaient avec lui.
11: En ce moment, je suis complètement sur les bouquins psychanalytiques parce que je suis comme un fou, je suis en train de lire Janov, Grodek et tous ces gens. Et je m'aperçois qu'il y a tellement à apprendre de cette partie-là. On se rend compte qu'en fait, tout se passe dans les 12 centimètres qui sont au-dessus de nos yeux, qu'on peut difficilement éviter d'avoir à la fois faire passer des messages, à la fois faire adhérer des gens à des concepts et oublier qu'on marche tous à un certain nombre de phénomènes qui ressemblent à la psychanalyse.
0: Mais quelle a été cette épopée de Bernard Tapie, repreneur d'entreprises en faillite dans les années 70 et 80 ? Quel manager était-il ? Et comment a-t-il réussi les coups les plus étonnants, comme de reprendre les châteaux d'un despote africain pour un dixième de leur valeur ? C'est ce que nous allons voir au cours de cet épisode. Valérie Lecable, vous êtes journaliste, éditorialiste à lejournal.info, ancienne directrice de la rédaction de France Soir, et vous avez co-signé une biographie de Bernard Tapie, il y a quelques années déjà de cela, intitulée « Le flambeur ». Est-ce que vous diriez qu'en affaires, Bernard Tapie jouait avec les lignes ?
13: Écoutez, ce que je sais, c'est que chez Bernard Tapie, la fin justifie les moyens. C'est-à-dire que quand il a décidé d'obtenir quelque chose, tout est bon. Il peut raconter n'importe quelle histoire, il peut faire effectivement un chantage. Quand il va s'emparer de Marseille, quand il va décider ensuite qu'il veut devenir maire de Marseille, il va utiliser tous les réseaux marseillais, y compris les plus sombres de cette ville qui était très compliquée, et avoir des hommes de main à lui pour aller effectivement chercher les informations qui dérangent, les informations qui peuvent lui être utiles, et pour négocier des deals autour de ça. On apprendra un jour, par exemple, que lui, qui était le pourfendeur de Jean-Marie Le Pen, et on l'avait révélé dans notre livre, au moment des élections municipales, régionales de l'époque, avait rencontré Jean-Marie Le Pen pour obtenir ses voix au deuxième tour pour essayer d'être élu président de région, ce qu'il n'a pas été, alors qu'il lui tapait dessus toute la journée.
0: Les entreprises qui sont passées par les mains de Bernard Tapie sont innombrables. Certaines, il ne les a possédées que quelques jours, voire quelques heures, juste le temps de les acheter et de les revendre, non pas comme un repreneur et un industriel, mais bien plutôt comme un trader. Évidemment, au micro de Jacques Chancel, Tapie dément ses méthodes à la hussarde et donne l'image d'un patron responsable. Nous sommes en 1984.
14: Vous vous considérez un peu comme un aventurier, avec un grand A.
11: Je crois...
14: Et vous vous amusez de cette position ?
11: Non, je crois pas. Le métier de chef d'entreprise est beaucoup trop sérieux pour admettre l'idée qu'on puisse tenter l'aventure. On a aujourd'hui, heureusement, des paramètres qui sont très sécurisants quant aux analyses qu'on peut faire. Vous savez, si on reprend une affaire, il faut qu'on traduise immédiatement dans les faits
5: la capacité qu'on a de la remonter. Et l'aventure, c'est un peu le contraire de ça. L'aventure, il faut admettre l'inconnu, il faut admettre l'aléa, il faut admettre l'incertitude. Dans nos métiers, on ne peut pas l'admettre, parce qu'elle est génératrice de trop de dangers. C'est comme si un pilote de 747 commençait à inventer des itinéraires ou à faire des loopings pour se faire plaisir. Il a des responsabilités collectives qui l'empêchent de tenter l'aventure. Alors, à titre personnel maintenant, quand je suis en dehors de mes responsabilités, j'adore l'aventure, j'adore l'imprévu, j'adore l'aléa.
14: Enfin, vous êtes aujourd'hui, Bernard Tapie, à la tête d'une société florissante. Je voudrais savoir quels sont les enfants qui ont été penchés, qui ont été vraiment mis dans votre berceau.
5: Bah, actuellement, on a un nombre de sociétés qui correspond à 40, je crois.
14: Oui.
5: Quarantaine.
14: Qui emploient combien,
5: De personnes? Un peu plus de 8000.
14: 8000, oui. Et c'est pas mal d'être à la tête de société de 8000 personnes,
5: ouais,
14: quand même.
5: C'est pas l'objectif en soi. Hein. L'objectif en soi, c'est d'avoir pu faire les affaires que j'avais envie de faire et de les avoir sauvées. Mais bon, effectivement, le fait est que 9000, puisqu'on a 8000 et quelques, doivent leur emploi d'aujourd'hui au fait que.
14: Alors, il y a qui?
5: Comme société?
14: Oui. Dites-moi quel nom.
5: C'est sympa. Il y a la Vitler, il y a Toshiba, il y a l'Herbier de Provence, il y a Look, il y a Micmac.
13: La clé de Bernard Tapie, vraiment, je pense qu'il faut retenir une chose, c'est qu'il a inventé ses vérités successives toute sa vie. C'est-à-dire qu'à chaque fois qu'il a franchi des étapes, il a toujours re-raconté l'histoire à sa sauce, à lui. Bon, ça, Jacques Chancel, il n'était pas spécialiste de Bernard Tapie, c'était pas facile.
15: Mais c'était un spécialiste des médias, il aurait pu s'en rendre compte.
13: C'était pas facile à détecter en réalité, parce que il faisait ça avec brio. Alors, combien j'ai d'employés? Ça doit être à peu près 8000. Si c'est 6000, qui va aller vérifier? C'est pas sûr. L'information n'était pas aussi décryptée qu'aujourd'hui. Et en plus de ça, c'était compliqué, parce que la multitude de ces opérations successives masquait celle d'avant. C'est-à-dire qu'il passait d'un scoop à un autre, en fait. Et quand vous étiez dans l'acquisition d'après, les gens n'allaient pas trop vérifier ce qui s'était passé dans l'entreprise d'avant.
15: Est-ce qu'il y avait quand même des entreprises qui fonctionnaient bien, authentiquement, dans ces années 70-80, quand il a, donc on ne sait pas combien, 7000, 8000 salariés sous ses ordres dans différentes sociétés? Est-ce que quand même, il faisait un travail de réel repreneur? Et est-ce qu'il arrivait à remettre sur pied un certain nombre de ces entreprises?
13: Si vous voulez, moi, ce que je dirais, c'est que le talent qu'il avait, c'était d'arriver à faire revivre cette entreprise. Mais l'histoire, c'est qu'au bout d'un moment, s'il n'arrivait pas à trouver un débouché suffisant, s'il voulait rentabiliser vraiment la boîte, parce que tout ça, c'était quand même fait pour son gain financier personnel, il fallait que lui fasse rentrer l'argent personnellement, soit il la revendait, et à ce moment-là, advienne que pourra de la boîte en question. On n'a pas aujourd'hui, en dehors de Adidas, hein, dont on parlera peut-être plus tard, on n'a pas de grosses entreprises du temps de Bernard Tapie qui soient prospères encore aujourd'hui.
15: Pour compenser le fait qu'il n'avait pas beaucoup d'argent, il misait beaucoup sur ses qualités de manager et il était capable d'aller jouer au foot un dimanche avec ses employés. Il était capable comme ça de motiver et en même temps d'être à la fois cajoleur et peut-être aussi très dur. Est-ce que ce côté managérial était important, selon vous, Valérie Lecable, dans la reprise de ces entreprises?
13: C'était un illusionniste, Bernard Tapie. Moi, j'ai souvent pensé que s'il avait mieux compris quelle ligne il ne fallait pas franchir, c'est quelqu'un qui aurait pu devenir président de la République.
15: Dans son livre « Gagner », que j'ai déjà évoqué au début de l'épisode, Bernard Tapie a détaillé ce qu'il appelle « la règle des 3-20 ». Là encore, une méthode pour convaincre. Il était interrogé à ce sujet à la radio en 1986.
16: Il y a une chose que j'aime beaucoup dans votre livre. Vous dites qu'il y a la règle des 3-20. Mmh. Alors les 3-20, ça veut dire les 20 cm du visage. Ça, je pense que c'est la sympathie, ça accroche ou ça accroche pas.
17: Ouais.
16: Il y a les 20 premiers mots, les 20 premières secondes.
17: Ouais.
16: Alors pour un banquier, quels sont les 20 premiers mots?
17: Non, mais pour tout le monde. Je crois qu'on est dans un monde très pressé où les gens se font une idée des autres que très superficiellement. Et comme c'est vrai, on n'a pas tellement le temps d'aller, quand on ne connaît pas les gens comme ça, les découvrir. Il faut essayer que les trois premières 20 secondes soient sympathiques, quoi, qu'elles vous donnent d'envie, que ça dure plus longtemps. Les 20 cm du visage, c'est pas du tout une question d'esthétique, c'est une question effectivement de sympathie, de gentillesse, de charme.
16: Ça accroche ou ça accroche
17: pas?
16: Et
17: puis après, les 20 premières paroles, il vaut mieux que dès le départ, on ait l'impression que ce que vous avez à dire est quelque chose qui va l'intéresser. Donc c'est une règle que j'ai inventée un peu, mais c'est pas moi qui l'ai mis en pratique le premier. et qui répond au souci d'essayer de séduire le plus vite possible. Mais sur un banquier, heureusement, ça se fait pas comme ça, dans la mesure où, en général...
16: Il faut plus de 20 secondes.
17: Oui, puis j'étudie avec un peu plus de recul.
15: Valérie Le Câble.
13: Dans le jargon des communicants, on appelle ça « elevator pitch ». Ça veut dire que vous montez dans un ascenseur, vous allez au sixième étage, et dans l'ascenseur, il y a l'interlocuteur qu'il faut que vous accrochiez, que vous alliez chercher. Et donc, l'objectif d'une communication d'excellence, c'est que dans le temps entre le rez-de-chaussée et le sixième étage, vous ayez saisi votre proie, c'est-à-dire qu'il arrivait à saisir très rapidement les gens qu'il avait en face de lui, et y compris ceux qui ne l'aimaient pas. C'est-à-dire que quand il se retrouvait face à des gens dont il sentait qu'il ne pourrait pas aller les choper, là, il les rejetait assez violemment.
15: Alors, vous qui l'avez rencontré, pour votre biographie, quelle a été votre impression d'avoir en face de vous Bernard Tapie ?
13: Il a totalement refusé de nous rencontrer pendant l'année entière de notre enquête. Et à la fin, on a insisté, on lui a écrit, on a dit « Écoutez, c'est un peu dommage de faire une biographie de vous sans vous voir, ça ne va pas être possible. » Et là, il nous a invités à déjeuner rue des Saints-Pères, où il habitait encore.
15: C'était dans son hôtel particulier.
13: Voilà, son hôtel particulier rue des Saints-Pères. C'était avant le début de ses affaires financières avec OMVA et le Fossea qui sont arrivés juste après. Et là, il nous a fait un déjeuner pas du tout ce qu'on est en train de raconter. Ça a été de l'intimidation pure du début à la fin. Il était extrêmement désagréable, extrêmement hautain, en disant « De toute façon, je suis sûr que vous allez raconter n'importe quoi. C'est certainement faux tout ce que vous dites. Faites attention, je vous ferai des procès. » Il savait être faire peur, quoi, c'est-à-dire intimider. Et moi, je me souviens que j'avais fait toute l'enquête sur la partie marseillaise. J'ai reçu des coups de fil à 3h du matin pendant plusieurs mois pour m'intimider avec des injures, des insultes. Enfin, c'était de l'ordre de la voyouserie, quoi, en fait.
15: Que sont devenues aujourd'hui les entreprises reprises par Bernard Tapie, Look, Terraillon, La Vie Claire ? Eh bien, certaines existent toujours, mais aucune n'est leader sur son marché. D'autres ont mis la clé sous la porte ou ont été diluées dans un plus grand groupe. C'est le cas emblématique de la société de piles Vonder.
18: On peut toujours compter sur une Vonder.
15: Contrairement à ce que son nom semblerait indiquer, Vonder, enfin Wonder si on prononce à l'anglaise, mais on ne va pas le faire, Vonder est une société hexagonale créée par Estelle Courtecuisse en 1914. Estelle Courtecuisse avait lancé cette entreprise de piles salines à un moment où les armées françaises en avaient particulièrement besoin durant la Grande Guerre, et cela avait assuré un fort développement à la société. En 1918, elle avait fait construire une usine à Saint-Ouen, en région parisienne, ce qui avait signé le début d'une longue période de prospérité pour le groupe. Sauf que, à partir de 1959, une nouvelle technologie, la pile alcaline, allait remettre en question cette prédominance. Au fur et à mesure des années, les parts de marché de Vonder s'étaient érodées, et c'est une entreprise affaiblie, mais encore de grande taille, que rachète Bernard Tapie en 1984.
19: Alors, quand vous avez repris Vonder, Bernard Tapie, vous nagiez en plein vaudeville parce que j'ai vu que Vonder, ça appartenait aux familles Courtecuisse et Brouillé.
17: Ouais.
19: C'est vrai, ça ?
17: Ouais, ouais, ouais.
19: Et ça vous faisait pas marrer d'avoir affaire à...
17: Mais quand j'ai vu les bilans, j'ai moins marré. Je me suis moins marré après. C'est vrai qu'on a toujours tendance un peu, en France, à bien se marrer sur les noms.
19: Ouais.
17: Et je crois qu'il faut en prendre son parti tout de suite parce que sinon, on souffre, hein. Les types qui s'appellent Roule ta cuisse.
20: Maillot, ça fait
17: Biroute.
20: Hurler de rire.
19: Ah, c'est mec. Très très drôle.
17: J'ai un gars qui s'appelle Biroute.
19: Biroute
17: ouais.
19: Ah oui, oui.
17: Ouais.
19: L'entreprise en Biroute, c'est pas bon pour un repreneur. Hein. Et ça vous gêne pas, Bernard Tapie, que
17: non.
19: Les Duracell, ça dure plus longtemps ?
17: Non, d'abord, ça dure pas plus longtemps.
19: Ah,
17: faut arrêter ça, c'est pas possible en fait. On continue de raconter.
16: On va faire de la pub comparative ce matin.
17: Non, mais le petit lapin qui court plus longtemps que les autres, c'est une connerie sans nom, parce qu'il n'y en a pas une qui dure plus longtemps que les autres.
19: Ah bon ?
17: Elles sont fabriquées de la même manière. D'ailleurs, souvent, on se sous-traite les uns avec les autres. Il y en a qui fabriquent des Duracell, Duracell fabrique de temps en temps des Vonder. Donc, il faut acheter français, quoi, voilà. Hein ?
15: N'avait-il vraiment pas eu accès au bilan de Vonder avant d'acheter l'entreprise ? S'était-il vraiment moins marré en les découvrant une fois la transaction faite ? Impossible à dire vu d'ici. Mais la technique consistant à accuser ses prédécesseurs d'avoir laissé des trous dans la caisse est un grand classique. Toujours est-il qu'il licencie, contrairement à sa promesse, et tente de relancer la firme.
0: Il le fait notamment avec une publicité de Jacques Séguéla, dans laquelle il se met lui-même en scène, parodiant le lapin Duracell, mascotte de son concurrent.
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0: Mais qu'est-ce qui vous fait marcher?
1: Moi? Je marche à la Vondère.
2: 10 ans après la reprise par Tapie, la dernière usine Vondère est fermée. Quant à lui, il est déjà passé à autre chose. Valérie Lecap, quelle est l'importance de l'épisode Vondère dans la trajectoire de Bernard Tapie?
3: C'est très intéressant d'entendre vos passages parce que, visiblement, Bernard Tapie ne parle pas comme un chef d'entreprise habituel. Une fois de plus, à l'époque, on était dans des conférences où les patrons étaient attablés à des pupitres avec des looks extrêmement contraints. Ils utilisaient un vocabulaire très châtié. Et Bernard Tapie a introduit un style qui n'existait absolument pas du tout, cette façon très directe de parler. Et c'est ça qui a enfumé les gens, en fait, finalement. C'est-à-dire ce côté sympathique. Et donc, personne n'est allé vérifier les chiffres et Vondère, effectivement, a périclité. Mais je dirais que c'était une entreprise parmi d'autres dans son parcours parce que chacune l'a menée à l'étape suivante.
2: Avec souvent cette technique de prendre ce qui a de la valeur, par exemple des brevets, de les sortir de l'entreprise pour finalement ne garder que la pépite et laisser tout le reste à la poubelle.
3: Exactement. Et aussi, surtout, de s'appuyer sur la trésorerie de l'entreprise qu'il avait pour pouvoir faire le coup d'après. C'est toujours comme ça que ça fonctionne finalement. Et le fonctionnement même impliquait la brièveté. Il ne pouvait pas rester trop longtemps dans la même boîte en fait. C'est-à-dire qu'il les saurait un peu et puis une fois que c'était fait, ben, il passait à la suivante.
2: Il faut parler d'une autre entreprise dans laquelle Tapie a placé ses intérêts et qui va être le vecteur d'une aventure rocambolesque. Cette entreprise, elle s'appelle Drégère et elle fabrique rien moins que du papier-monnaie, des billets de banque. Tapie aimerait bien mettre la main dessus car fabriquer des billets de banque permet d'ouvrir beaucoup de portes, notamment dans des états où les dirigeants prennent des libertés avec la légalité. Mais il n'arrive pas tout à fait à ses fins. Sa réputation le précède et les actionnaires de Drégère craignent qu'il n'ait la tentation de fabriquer des billets pour lui-même ou pour un quelconque autocrate. Tapie ne se démonte pas pour autant. Quand il se présente face à celui qui s'est fait proclamer empereur sous le nom de Bocassa Ier, il n'hésite pas à se faire passer pour le patron de cette imprimerie de billets. Cela se passe le 1er octobre 1979. Bocassa, c'est cet ancien dictateur centrafricain qui vient d'être destitué par une opération menée par la France. Il est aux abois et en exil. Pour ne rien arranger, il est sérieusement alcoolique. Comme à son habitude, Tapie lui met le deal en main. « Le fisc français, lui dit-il, va récupérer toutes tes propriétés en France. Tu as donc deux solutions, soit me vendre tout de suite tes châteaux pour 10% de leur valeur, soit tout perdre. » Bocassa prend peur et croit sauver les meubles en vendant à Tapie, à prix cassé, ses châteaux en France. Archive, 24 mai 1984.
4: Où en êtes-vous des châteaux de Bocassa à propos ? Parce qu'il est revenu Bocassa en France.
5: C'était le contraire, ce qui est marrant d'ailleurs. Oui. Car dans un sondage, 98% des Français avaient dit, dans un sondage Louis Harris, c'est scandaleux que l'empereur déchu conserve ses châteaux en France, il faudrait qu'on les lui nationalise, ce qui n'était pas possible. Alors tous les partis politiques s'y étaient mis en disant c'est un scandale, etc. Moi j'ai été là-bas, je les lui ai pris, et j'ai pris des tombereaux de gadous sur la tête. Le fait est qu'avec 2% apparemment des gens qui étaient contre, qui les gardent, mais il y en avait peu qui étaient d'accord ou qui étaient ravis du fait que je les lui ai pris. Alors, je ne sais pas, peut-être que c'est dans ces 2%-là qu'il y avait les gens qui étaient décisionnaires.
4: À qui appartiennent ces châteaux aujourd'hui ?
5: Actuellement, ils sont toujours sous séquestre.
2: Quelle que soit sa crédibilité, on en revient toujours au même point, Tapie est un séducteur. D'ailleurs, je vous propose de l'écouter encore une fois, raconter ses histoires comme un charmeur de serpents, car il faut bien le dire, il possède un certain talent de conteur. Cette archive est un peu plus longue que les autres, pour terminer.
5: J'ai une histoire géniale. Et puis, elle marche bien. En plus, je l'ai fait l'autre fois, grosse tête, elle marche terrible.
6: Ah oui, mais dites donc, on veut que de l'original, nous. Hein.
5: Dans les non, parce que vous savez qu'on a fait des écoles. On a fait des écoles de marketing et parfois, on a des surprises. Il y avait un gosse qui venait de finir HEC. Et Lambert, il s'appelle. Lambert, il est connu, puis c'est les clous. Vous savez, les clous, Lambert. Et le gosse a effectivement convaincu son père de faire toute la promotion de la société pour l'année qui venait. Et puis il a laissé effectivement le boss travailler une semaine comme ça, puis il a dit à son père, ça y est, je suis prêt, je crois que demain matin, vous pouvez venir à l'usine, vous verrez le plan média. Ça s'appelle comme ça, plan média. et quand le père est arrivé avec, avec tout le staff, ils sont arrivés juste avant l'entrée de l'usine, ça a été un cri d'horreur terrible. Il y avait une affiche énorme juste à l'entrée de l'usine avec Jésus qui était comme ça, et en dessous il y avait marqué « Grâce au clou Lambert, il tient encore en l'air ». Alors, je me suis fait engueuler. Je me suis fait engueuler par le père, évidemment, il m'a appelé, que ce soit que ces méthodes, c'est bien, vous êtes bien ce qu'on m'avait dit, enfin, un vulgaire, un grossier, un machin. Alors, moi, j'ai rappelé le gosse en lui disant, écoute, tu t'es un peu gouré, parce que là, tu vois bien, tu donnes l'image de ton père qui a crucifié Jésus, c'est pas possible, il faut que... Il me dit, mais vous m'aviez dit qu'il fallait pas hésiter, d'accord, mais si tu donnes une image négative, il faut que tu la donnes sur les concurrents, pas sur toi. Et effectivement, il a fait un autre truc. C'était un peu mieux, mais enfin, bon, quand le staff est arrivé le matin à l'usine pour voir le plan média, ils sont arrivés. Gros, il y avait encore une énorme affiche qui était comme ça à l'entrée, et puis là, il y avait une croix et Jésus à quatre pattes par terre. Et il y avait marqué, s'il avait utilisé les clous en l'envers, il serait encore en l'air.
2: Bernard Tapie, c'est celui qui ose tout à une époque qui, de plus en plus, nous demande de tout oser. Dans les années 80, décennie de l'argent roi et de la montée du libéralisme, Tapie est parfaitement à sa place. C'est même à se demander s'il n'est pas le symptôme d'une société en train de changer, s'il n'est pas le marqueur d'un tournant plus profond du monde, une société du spectacle qui culmine aujourd'hui dans la mise en scène de nous-mêmes, tout le temps et partout, sur les réseaux sociaux. Nous nous poserons la question au cours du prochain épisode. Bernard Tapie, le sale gosse, une série en 6 épisodes de Salle des Archives par Mathieu Garrigou-Lagrange, réalisée par Delphine Lemaire, attachée de production Lily Corner, prise de son Olivier Arnay, mixage Manuel Couturier.

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1: 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Tout de suite, allons-y voir Patrick Boucheron.
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1: 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Allons-y voir. Patrick Boucheron.
10: Bonjour à toutes, bonjour à tous. Quelqu'un peut-il m'expliquer pourquoi j'ai cessé de dessiner? Tous les enfants laissent dans les marges de leur cahier d'écolier ce que Gottlieb appelait des petits Mickey. Et puis un jour, c'est terminé. Allez savoir pourquoi. Ils lâchent leur crayon et c'en est fini de cette enfance de l'art qui fait des enluminures avec les blancs de l'existence. Enfin, pas tous. Certains ne lâchent pas l'affaire. On les appelle des dessinateurs, mais ce sont juste des enfants qui n'ont pas renoncé à dessiner. Je dessine encore aujourd'hui sous le coup de l'excitation éprouvée à dessiner enfant, affirme Emmanuel Guibert, auteur, entre autres merveilles, d'Ariol, le petit Nicolas de notre temps. Je lis cela dans le dictionnaire amoureux de la bande dessinée de Benoît Peters, à l'article « Dessiner » et redessiner, qui pose au fond la seule question qui vaille, surtout lorsque l'on s'intéresse à la technique même de la BD, inévitablement laborieuse. Comment continuer à dessiner sans se lasser? Car avec ses planches, ses cases et ses ellipses, ce qui caractérise formellement la bande dessinée, au fond, c'est le passage à vide. Alors, je sais à qui je vais demander pourquoi j'ai été assez sot de penser que pour grandir, je devais cesser de recopier la coccinelle de Gottlieb et ses dessins de rubrique à brac qui m'enchantaient pourtant. Je vais le demander à Benoît Peters, notre invité dans Allons-y voir, avant d'être rejoint par notre sociétaire du jour, Hortense Bellotte. Et avant, on va écouter un très joli son de Kiriko Nananan. On va en reparler tout à l'heure dans le documentaire Arte, comics, profession mangaka de Benoît Peters.
11: La scène des cheveux coupés est décrite en seulement 3 cases. Mais elles sont chargées de signification. Aujourd'hui, j'en ai 32. À l'époque, je dessinais des compositions que je ne suis plus capable d'imaginer aujourd'hui. J'étais jeune et mes idées étaient très libres. Je pense que je ne pourrais plus jamais dessiner une scène comme celle où les cheveux tombent par terre. C'est la jeunesse qui m'avait poussé à le faire.
10: C'est ma jeunesse qui m'avait poussé à le faire. On va retrouver cette magnifique planche de Blue dans quelques moments, puisque ce qu'on va faire avec vous, Benoît Peters, c'est aller cheminer tranquillement d'une planche à l'autre. Bonjour Benoît Peters.
12: Bonjour Patrick Boucheron.
10: Entre la réflexion et la création, je me suis toujours refusé à choisir. Écrivez-vous dans « Écrire l'image, un itinéraire », votre autobiographie publiée en 2009 aux Impressions Nouvelles. Et de fait, de la bande dessinée, vous êtes à la fois le théoricien et le praticien, l'historien et l'amoureux. Votre dictionnaire amoureux de la bande dessinée vient de paraître, je l'ai dit, cette année, chez Plomb. Vous avez occupé la chaire poétique de la bande dessinée au Collège de France, où vous avez prononcé votre leçon inaugurale, Un art neuf, publié en 2023. Mais vous êtes aussi le scénariste, évidemment, de la série Les cités obscures, avec Françoise Cuitaine, depuis 1983, traduit dans de nombreuses langues. Et je m'épuiserai, Benoît, à citer tous vos livres, notamment vos biographies d'Hergé, de Sandor Ferenczi, d'Alain Robbe-Grillet, de Jacques Derrida, qui composent un autre dictionnaire amoureux, celui de la modernité. Car nous allons voir ensemble, pas seulement lire, mais voir, puisque écrire l'image, c'est aller à la rencontre de la puissance visuelle de la bande dessinée, alors que pourtant, vous êtes un fils du texte. Ce qui vous intéresse au départ, c'est le roman, c'est le nouveau roman, c'est la théorie.
6: C'est vrai. J'étais, pendant l'adolescence et pendant mes études, du côté des mots, mais avec cet ancien amour, ce très ancien amour d'Hergé, que j'ai voulu pousser plus loin. Et donc, à l'époque, la bande dessinée n'entrait pas du tout à l'université. J'ai eu la chance d'être un des derniers étudiants de Roland Barthes, qui, lui, était ouvert à toutes les formes d'expression, qui n'était sans doute pas un lecteur d'Hergé, mais qui a accueilli avec beaucoup de bienveillance ma lecture des Bijoux de la Castafiore.
10: Bah, on va en parler, justement. On va commencer. Bah, tenez, c'était une série fiction sur France Culture en 1963 qui dit, commençons par les mots, la première planche des Bijoux de la Castafiore.
12: Le printemps tintaillaxe est vrai. Regardez autour de vous, partout la vie, les feuilles, les fleurs, les oiseaux, les insectes. Oh, et ces parfums subtils, Tintin.
13: Mais à mon avis, capitaine, votre air ne sent pas précisément le muguet par ici.
12: Hein, qu'est-ce que vous dites, mon air ne... Ah, tonnerre de Brest, vous avez raison. Oh, je comprends, voilà l'explication.
13: Cette décharge municipale, hein?
12: Mais oui, c'est là qu'on déverse tous les détritus, résidus de fonds de poubelle de la région, c'est infect. Et ce que je ne comprends pas, c'est que des gens soient attirés par cette...

0: dans la campagne, proche de Moulinsart. Et puis, ben, comme un détail anodin, en haut d'une branche d'arbre, dans le sommet de la case, on aperçoit une pie.
1: Mais ça, on l'aperçoit à la fin, quand on a...
0: On l'aperçoit... Surtout quand on relit.
1: Quand on relit.
0: Mais c'est cette attention extraordinaire portée par Hergé au moindre détail, au moindre jeu de l'image et du texte. C'est cela qui me fascinait quand j'analysais les bijoux de la Castafiore. Ces interactions, par exemple là, cet indice qui nous est donné. Mais un peu plus loin dans la page, on voit à l'avant-plan un écureuil. Or, cet écureuil, lui, c'est un effet de réel. Il appartient simplement au décor de la forêt. Mmh. Alors, il y a ces détails extrêmement signifiant dans le texte et dans l'image, et puis en même temps, ben, quelque chose qui glisse, qui passe, qui semble tout naturel. Les bijoux de la Castafiore, c'est un album incroyable, puisque c'est un album tardif d'Hergé, où on a l'impression qu'il joue avec son propre univers, avec ses propres codes, avec tout ce langage de la bande dessinée qu'il a merveilleusement maîtrisé au
1: fil des ans. Dès la couverture, d'ailleurs, elle est assez caractéristique, ou d'une certaine manière étrange, il y a quelque chose qui ne va pas dans cette couverture.
0: Mais à l'avant-plan, Tintin se tourne vers nous. Oui. Si on était au cinéma, on dirait qu'il a un regard caméra, il est face caméra. Il nous fait signe d'être silencieux, de ne rien dévoiler, peut-être pour laisser la Castafiore chanter tranquillement. On la voit à l'arrière-plan, mais peut-être aussi pour nous dire de ne pas dévoiler la clé de l'énigme, ce que je viens de faire à moitié en parlant de la pie. Et peut-être m'envoyait-il un message me disant « Attention, attention, Benoît Peters, n'essayez pas de trop décrypter les bijoux de la Castafiore, qui pourtant s'y prêtent merveilleusement. » Par exemple, sur cette couverture, je vois aussi le titre « Les bijoux de la Castafiore ». Les deux « O » sont remplacés par des bijoux. Rouge et vert, deux couleurs qui vont jouer un rôle énorme tout au long de l'histoire, qui seront sur les costumes de la Castafiore, etc. Donc, on s'aperçoit là, par exemple, dans cette lettre devenue image, de tout ce qu'Hergé a compris des possibilités de la bande dessinée. Un texte qui ne soit jamais redondant, un dialogue qui soit en contrepoint, qui livre des informations, qui en dissimule d'autres. Voilà tout l'art d'Hergé que j'ai essayé d'exhumer. Au fond, ce que je voulais faire à cette époque-là, c'était lire une bande dessinée, comme on peut lire un grand texte littéraire, comme on peut lire un film, comme on peut lire un tableau.
1: Mais avant, il y a effectivement le jeune Benoît Peters qui vit en Belgique, dans effectivement la terre promise de la ligne claire, qui rencontre Françoise Cuiten à l'école, vous allez le retrouver plus tard, qui dessine et qui ensuite renonce à dessiner, mais qui va
0: voilà, nous écrire. Dessinons ensemble, nous travaillons ensemble. Même, nous peignons ensemble sous la conduite de son père, dont nous sommes les deux seuls étudiants. Malheureusement, lui, il bénéficie des cours de son père depuis l'âge de 3 ou 4 ans. Et donc, quand nous nous rencontrons à 12 ans, il a déjà une sérieuse avance. Et moi, je vais insensiblement me tourner vers les mots.
1: Et puis, vous l'avez dit, vous vous tournez vers les mots avec un maître, Roland Barthes. Écoutez-le parler justement, c'était en 1977, de son rapport au dessin.
2: Dessiner, le terme d'abord est impropre. Parce que ce que je fais... à des moments perdus, d'une façon très anarchique et très libre, ce sont pas vraiment des dessins, c'est plutôt c'est un mélange, disons, de coloriage et de graphisme, d'écriture. C'est une chose qui m'est venue très tardivement. Pendant jusqu'à il y a 5 ou 6 ans, jamais je n'aurais osé manier un crayon, et même dans les réunions, les assemblées où il est classique de faire des graffitis pour moins s'ennuyer. Je n'osais même pas avoir ce geste. Et puis, je me rappelle très bien, si je peux dire, c'est une anecdote enfin purement biographique, mais quand je suis à la campagne pendant l'été, je ne peux pas, disons, lire et écrire tout le temps. C'est pas possible, le corps s'y refuse. Alors, comme au fond, je ne fais pas de sport, je reste volontiers à la maison, alors j'avais eu l'idée de m'astreindre un peu chaque jour à copier des images, simplement pour le plaisir du geste manuel, un peu comme autrefois, disons, les hommes eux-mêmes faisaient de la tapisserie, ce qui est maintenant interdit par la morale virile, mais disons donc un substitut du tricot, de la tapisserie, qui consisterait à copier même des images, même dans un dictionnaire. Et alors j'avais demandé à un ami qui connaît bien la peinture et qui est Daniel Cordier, de me dire simplement quel crayon et quel papier il fallait que je prenne. Et il m'a donné ce conseil essentiel et très simple et très juste, très judicieux. Il m'a dit, n'essayez pas de reproduire analogiquement des dessins que vous voyez, n'est-ce pas ? Lancez-vous tout de suite dans ce qu'on appelle l'abstrait. Et effectivement, c'est ce que j'ai fait.

0: Et donc, au lieu d'avoir à faire une sorte d'apprentissage énorme du ce qu'on appelle le dessin, je me suis mis donc à cette pratique très spontanée de coloriage et de graphisme. Je ne le fais pas très souvent, ça dépend des périodes, mais j'en ai toujours une très grande joie. C'est comme une sorte de... C'est ma façon à moi de faire du sport.
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3: Benoît Peters, entendre Roland Barthes et entendre la voix qui vous a mené à cette analyse structurale des bijoux de la Castafiore, case par case.
4: Comme... Un peu sur le modèle de son SZ, où il lisait la nouvelle de Balzac, Sarrazine, mais évidemment, dans SZ, il n'avait à faire qu'à du texte, et moi j'essayais déjà timidement, à l'époque il n'y avait pas tant d'outils théoriques sur la bande dessinée, j'essayais timidement de voir cette dialectique étrange entre le texte et l'image, entre l'image isolée et la séquence, voilà, c'était aussi tout cela qui était au travail. Ça m'émeut évidemment d'entendre Barthes parler si modestement de sa pratique du dessin. On sait que ces graphies, puisque c'est un peu le mot qui s'est imposé, ont aujourd'hui été publiées et certaines sont extrêmement belles, même si elles sont dessinées souvent sur des feuilles de l'école des hautes études, etc. Mmh. Mais il y a vraiment une grande force dans ces dessins, dans ce qu'ils considéraient exactement comme le piano, comme une pratique d'amateur et qui pourtant était nourrie, je crois, de tout ce qu'il était.
3: On lui conseillait d'aller à l'abstraction.
4: Daniel Cordier, c'est pas n'importe
3: c'est
4: qui.
3: C'est pas n'importe qui, évidemment.
4: C'est merveilleux.
3: Et vous, d'une certaine manière, vous y avez été à l'abstraction. Vous avez, je l'ai dit, fait la biographie de Derrida. Vous avez beaucoup travaillé sur Rob Grillet. Et vous avez aussi cette pratique de la bande dessinée comme scénariste. Vous avez l'un et l'autre, mais jamais l'un en même temps que l'autre. Hein. C'est-à-dire que, d'une certaine manière, vous voulez pas de forme hybride. Quand vous faites de la bande dessinée, vous faites pleinement de la bande dessinée.
4: C'est ce que disait Umberto Eco, et j'essaye de le suivre sur ce terrain. Il disait, quand je fais un travail scientifique, en l'occurrence sémiologique, je suis pleinement sémiologue, et quand je suis romancier, je suis pleinement romancier. Il n'aimait pas le mélange des deux, bien sûr, si les séparations sont toujours un peu arbitraires. Mais malgré tout, oui, je tiens, quand je fais une biographie, à ce qu'elle soit absolument documentée, même cet ouvrage-ci,
3: oui.
4: Ce dictionnaire amoureux de la bande dessinée. Et par contre, dans la fiction, c'est assez curieux. Curieux, mais on a comme une suspension des censures, on laisse place à une dimension inconsciente, particulièrement dans la collaboration. Avec Françoise Keuten, nous travaillons beaucoup à deux, nous rêvons les histoires à deux, et on se laisse aller, et là, je dirais que mes propres facultés d'analyse sont suspendues, ce qui fait que quelquefois, le regard critique que d'autres peuvent porter me surprend et me fait rougir, comme je faisais rougir Hergé en lui... détaillant certains impensés des aventures de Tintin.
3: Lire Tintin, les bijoux ravis, c'est le titre de votre livre qui a été réédité aux Impressions Nouvelles en 2007. Lire Tintin, donc là on est effectivement, on comprend dans cette logique structurale qui est commandée par le texte, mais ce dont on a parlé aussi ensemble, Benoît Peters, c'est de... ce à quoi vous avez consacré votre vie, ce qui vous rend amoureux de la bande dessinée, c'est sa puissance visuelle. Et donc, on va regarder plusieurs planches qui, au fond, dès le départ, dès le 19e siècle, met l'image de bande dessinée, je dirais, à l'épreuve de cette puissance.
4: Il est amusant d'ailleurs que quand vous m'avez demandé de choisir quelques pages à commenter, beaucoup de ces pages soient muettes ou quasi-muettes.
3: Oui.
4: Je dis quasi car quelquefois il suffit d'un titre, il suffit de quelques mots. Mais il m'est arrivé d'ailleurs d'écrire pour la bande dessinée des pages muettes.
3: Mmh.
4: Ou un livre entier, le récit photographique Droit de regard avec Marie-Françoise Plissard qui était entièrement muet. Alors certaines personnes me disaient « Ah là, tu t'es pas beaucoup fatigué. Là, tu n'as pas fait grand-chose. C'était à peine si je pouvais mettre mon nom sur la couverture ou réclamer un droit d'auteur. » Or, écrire une séquence muette représente autant de travail. J'ai choisi parmi les planches une page intitulée « Création » de Claire Bretécher, une autre de Carandache, « Comment on fait un chef-d'œuvre ».
3: Oui.
4: Ce sont des narrations parfaites d'une économie totale et qui raconte vraiment. Ce ne sont pas des juxtapositions d'images.
3: Eh bien, commençons par Carandache, justement. Tenez, la voilà la planche que vous vouliez nous donner.
4: Alors, je l'adore à plusieurs titres, cette page. D'abord parce qu'elle date de 1888, alors que longtemps on a cru que la bande dessinée était née aux États-Unis en 1895. Or, si quelqu'un, je pense pas à vous, mais si quelqu'un voulait me dire « ceci n'est pas une bande dessinée », alors je lui demanderais vraiment quelle est sa définition. C'est une page en six cases colorées, six cases qui ont à peu près le même cadrage, et on est dans un processus de transformation. Comment on fait un chef-d'œuvre ? On voit un peintre qui a une allure un peu à la Monet, hein, avec une grande barbe. Il y a manifestement un client qui assiste à la scène et un petit chien qui l'observe malicieusement. Et donc, ce peintre, au lieu de travailler minutieusement, comme on le fait encore en ces années-là, prend un très grand pinceau qu'il trempe dans un énorme pot de couleur bleue et asperge. Et donc, peu à peu, un tableau se dessine. Et quand on voit apparaître une lune ou un soleil à la dernière page, on se dit qu'il y a comme une parodie de la peinture impressionniste, impression soleil levant. Mais c'est beaucoup plus que ça, parce que c'est quasi Pollock. On a dans cette image, le peintre se déchaîne, son geste est extrêmement fort, le malheureux client ou acheteur potentiel est tout éclaboussé de peinture, le petit chien, n'en parlons pas. Et on a donc là ce rapport ironique à la peinture. La bande dessinée naissante se moque du grand art, oui. Mais en se moquant du grand art, elle se montre prophétique et elle lui rend hommage. Et la page elle-même est autant un chef-d'œuvre que ce tableau digne du chef-d'œuvre inconnu de Balzac. Vraiment, il y a plein de dimensions, il y a plein de trouvailles partout, sans arrêt. Et on est là, donc bien avant la naissance officielle de la bande dessinée. On est là chez quelqu'un qui est connu avant tout comme un caricaturiste d'ailleurs parfois assez marqué politiquement au moment de l'affaire Dreyfus, oui. Mais qui fait une page que l'on pourrait publier aujourd'hui dans n'importe quel journal sans qu'elle prenne une ride, sans qu'elle paraisse porter les 130 ans qu'elle a. Donc j'étais fasciné par ça, comme je suis fasciné par Töpffer au tout début de la BD, et par cette longue tradition de la BD dans la presse, longtemps méconnue, qui a tout au long du 19e siècle.
3: Alors Töpffer, c'est effectivement la littérature à estampe.
4: On est dans les années 1830, oui. Donc non pas au moment de l'apparition du cinéma, mais au moment de l'apparition de la photographie, dont d'ailleurs Töpffer s'occupera. Et Töpffer, qui est écrivain, qui est caricaturiste, qui trace des histoires de manière très libre, va être encouragé à publier ces histoires par quelqu'un qui n'est autre que Goethe. Goethe découvre les manuscrits, il est tout à la fin de sa vie, il est d'humeur sombre, et le sourire que lui provoquent les premières histoires de Töpffer l'amène à se pencher attentivement dessus et à se rendre compte qu'une forme d'art nouvelle est en train de naître. Et on l'appellera la littérature en estampe. On n'est pas très loin du roman graphique d'aujourd'hui.
3: Alors cet art neuf, évidemment, aujourd'hui, on en connaît mieux l'histoire, grâce à vous notamment.
4: Et à bien d'autres quand même.
3: Oui, mais enfin, il suffit de lire votre dictionnaire amoureux de la bande dessinée qui nous réunit aujourd'hui, Benoît Peters, pour voir la variété, la diversité mondiale d'ailleurs, hein, puisqu'il n'y a pas que l'Amérique, la Belgique, la France et le Japon, pour saisir au fond cette puissance visuelle. Et puisque vous avez travaillé aussi sur la psychanalyse, je voulais que vous parliez aussi d'une autre planche qui est tout aussi saisissante sur le plan visuel, c'est celle de Winsor McCay.
4: Alors Winsor McCay donc, est un auteur américain du début du XXe siècle. Il est surtout connu pour sa série Little Nemo in Slumberland, les rêves d'un petit garçon qui immanquablement se retrouve à la dernière case au pied de son lit. C'est une époque où la bande dessinée se construit souvent par pages. C'est une époque où la bande dessinée existe d'abord dans la presse, et c'est l'occasion de faire une parenthèse là-dessus, puisque souvent on racontait l'histoire de la bande dessinée par les livres. Oui. Tous les livres, ceux de Christophe, par exemple, la famille Fenouillard, ceux de Bécassine, etc. Les livres avaient mieux survécu que cette immense création qu'il y a eu longtemps dans la presse et qui aujourd'hui, la numérisation aidant, nous parvient. Alors, chez McCay, il y a une compréhension parfaite de l'unité de la page. Mais chaque fois, ses rêves ou ses cauchemars, ici on est dans les cauchemars de l'amateur de fondue au Chester, ces rêves ou ces cauchemars témoignent d'une intelligence de la bande dessinée incroyable. Donc là, on a un jeune homme, un peu timide, avec une élégante jeune fille assise à côté de lui sur un canapé. Peut-être est-ce sa fiancée, mais on le sent timide, désorienté. Et il lui dit « You are a puzzle to me ». Vous êtes une énigme pour moi, il la voit certainement. Mais déjà, la jeune femme a commencé à se décomposer, à se défaire, Derrida aurait dit, à se déconstruire. Il n'en reste plus que des petits fragments colorés et l'homme
3: se
4: réveille, il n'y a plus rien, elle s'est évaporée. Et la page est d'une magie parfaite, elle est dans une unité de couleurs, où il n'y a pas d'éléments secondaires. Le personnage existe d'abord pleinement, mais sa robe est déjà à pois, très colorée. Et à la fin, voilà, ce n'est plus qu'une sorte de poussière de fiancée. Alors il faut savoir que cette page paraît en 1913, c'est, je crois, l'année où la Traumdeutung, l'interprétation des rêves de Freud, est traduite aux États-Unis. Mais Mackay travaille depuis longtemps sur le rêve. Il n'a sans doute pas lu Freud, il en a peut-être vaguement entendu parler, de même qu'il n'a sans doute pas lu précisément L'origine des espèces de Darwin, et que pourtant toute son œuvre est traversée par cette idée nouvelle de la métamorphose.
3: On entend bien, Benoît Peters, à vous écouter, pourquoi ce dictionnaire est amoureux de la bande dessinée qui, évidemment, grâce à vous et à d'autres qui la consacrent aujourd'hui, eh bien, trouve son accomplissement esthétique. Il y a évidemment quelqu'un, toujours aux États-Unis, qui a joué un rôle majeur dans la consécration de son art. C'est Art Spiegelman. Écoutez-le, c'était au micro de Mathilde Wagman lors de la masterclass sur France Culture en 2024.
5: Non, Mouse, c'est le mélange d'une façon, de plusieurs façons de penser, parce que l'unité de base, c'est bien sûr c'est la case, comme un syntagme en linguistique. Mais l'unité fondamentale de la BD, c'est la page. Chaque page doit avoir sa raison d'être. Donc on peut penser à chaque case comme un mot, et chaque ligne comme un paragraphe, et chaque page comme une pensée complète, du mot au paragraphe. Et d'une certaine manière, c'est peut-être fou de se consacrer à des détails. Mais bon, ça m'a pris 13 ans à faire Mouse. Et les gens étaient très intéressés par le récit, mais ils ne savaient absolument pas comment ça a été rendu. En montrant comment certaines pages ont été créées, ça a été utile pour moi et pour d'autres personnes pour l'expliquer. Mais c'est sorti de Breakdowns.
3: Mouse, c'est évidemment une œuvre majeure, tout simplement.
4: C'est une date essentielle, médiévale. Peut-être à la fois dans l'approche historique de la Shoah. C'est un récit mémoriel, hein. C'est l'histoire du père d'Art Spiegelman, survivant d'Auschwitz, comme d'ailleurs la mère d'Art Spiegelman. C'est l'histoire d'une relation père-fils et la question de la transmission, mais c'est aussi une bande dessinée qui fonde un nouveau genre, le graphic novel, c'est-à-dire un genre qui va faire entrer la bande dessinée dans les librairies et les bibliothèques, qui va lui permettre d'obtenir un prix Pulitzer, donc un début de légitimation. Mouse 2, dont je choisissais la première page, la page inaugurale, comme un très bel exemple, parce qu'on a là aussi la problématique de la création. Mouse 1 est paru, le père d'Art Spiegelman est mort entre-temps, il a été bouleversé à la fois par la réalisation de l'œuvre et par les réactions, et il est en train de se demander ce qu'il peut faire, ce qu'il va faire. Alors on le voit avec son masque de souris, car le traitement de ce sujet si important se fait à travers une bande dessinée d'allure animalière, où les Juifs sont des souris et les nazis des chats, les Polonais des cochons, ce qu'ils n'apprécieront pas trop. Art lui-même a ce masque et médite sur ce qu'il va faire maintenant et sur toutes les propositions qu'il a reçues, dont celle d'adapter sa bande dessinée au cinéma. Et c'est là qu'il fait l'éloge de la bande dessinée en tant qu'art, oui. C'est-à-dire « je ne veux pas ». Il a compris, je ne vais pas le comparer à Claude Lanzmann qui travaille dans les mêmes années, mais il a compris qu'une représentation directe de l'extermination dans les camps n'est pas possible. Et lui, son moyen, son biais, c'est le dessin animalier qui ne nous empêche pas d'adhérer, d'être bouleversé par cette histoire. Et on le voit là avec une sorte de tas de cadavres, de souris, sentant l'obscénité de ce que serait l'adaptation et croyant finalement plus que jamais à ce qu'est la bande dessinée en tant qu'art.
3: Et il le dira encore dans Metamouse, et d'une certaine manière, on le voit bien, on vous fait le coup aussi, Benoît Peters, sur les cités obscures, pour vous faire plaisir, ou parce qu'on croit vous faire plaisir ainsi, on dit, et c'est une manière d'ennoblir votre art, ah ben c'est du roman graphique. Mais en fait, ça vous énerve, tout comme ça l'énervait d'ailleurs, Archibald Goldman.
4: Oui, il est un des inventeurs du mot graphic novel qui a rendu de grands services aux États-Unis, mais en même temps, il est agacé.
3: Il veut faire de la bande dessinée.
4: Il veut faire des comics. Il les écrit d'ailleurs comics avec un X à la fin pour montrer cette mixité. On retrouve Töpfer. Et c'est vrai que nous, avec François, d'un pays à l'autre, d'une époque à l'autre, on nous dit tantôt c'est des bandes dessinées, c'est des belles bandes dessinées. Et puis un peu plus. Non, mais vous, ce n'est plus des bandes dessinées, c'est des romans graphiques.
3: Oui, c'est ça.
4: En croyant effectivement qu'on est entré dans l'aristocratie de la bande dessinée, alors que je crois que le mot bande dessinée convient très bien à ce qu'on peut faire.
3: Et puis c'est ça, évidemment. Qui est fait toute la puissance de cet art, c'est qu'il est aussi populaire.
4: Et modeste en instance.
3: Et qu'il est modeste.
4: Et Arte Povera dans sa fabrique.
3: Et puis voilà, ça reste du comics, comme le chantait Serge Gainsbourg en 1967.

0: Vous êtes bien sûr France Culture, vous écoutez Allons-y voir et nous sommes en compagnie de Benoît Peters et son dictionnaire amoureux de la bande dessinée où on retrouve bien sûr Cabu, Davodo et Fab Caro, mais on fait aussi des découvertes. Enfin, j'avoue que pour moi, c'en était une, Blue, de cette magnifique artiste mangaka dont on a entendu la voix au début de cette émission, Kiriko Nananan.
1: Kiriko Nananan, oui, c'est un album qui déjoue tellement les clichés sur les mangas que j'ai eu envie de le mettre à l'honneur. C'était un livre qu'elle a réalisé quand elle était toute jeune femme. C'est une histoire d'amitié amoureuse entre deux lycéennes. C'est dessiné dans un style minimal et le livre culmine dans une scène où l'une des deux coupe les cheveux de l'autre. Et là, on est dans la graphie japonaise. On est dans ce mélange d'écriture verticale et de dessin. Trois cases sur une double page, quelques mèches de cheveux qui s'envolent, un peu plus, et puis la scène qui nous est montrée, ou plutôt qui nous est suggérée, car les expressions des visages ne sont pas montrées. C'est une bande dessinée qui touche vraiment à la poésie,
0: oui,
1: qui touche aux arts plastiques, et tout le travail de Kiriko Nananan, hélas disparu prématurément, mais que j'avais eu la chance de rencontrer. Tout le travail de Kiriko Nananan porte sur une forme d'indicible et d'une confiance immense dans les possibilités de la bande dessinée pour suggérer. Et ça, c'est intéressant parce que, par exemple, Hergé, pendant longtemps, s'est dit, pour l'humour et pour l'aventure, la bande dessinée est parfaite, mais pour l'émotion, je ne suis pas sûr d'arriver à la rendre. Il y est arrivé, par exemple, à la fin du Lotus Bleu ou dans Tintin au Tibet, mais c'était pour lui comme une dimension extrêmement difficile à atteindre. Vous avez cité tout à l'heure Emmanuel Guibert, mais on pourrait citer bien d'autres auteurs et autrices aujourd'hui qui ont travaillé précisément sur ces dimensions de non-dit et d'émotion pure. La bande dessinée n'est pas vouée à un seul registre, et je crois que c'est une des évolutions fascinantes des dernières années. J'évoque ici Kiriko Nananan, mais je pense aussi à cet auteur dont j'ai eu la chance d'être l'ami, Jiro Taniguchi, l'auteur du journal de mon père, de Quartier lointain, du sommet des dieux, qui lui aussi, dans les relations familiales par exemple, dans la peinture des relations avec un animal familier, atteint la même puissance que le cinéaste Ozu.
0: Et puis, il y a autre chose dont Kiriko Nananan témoigne, c'est de la féminisation de ce métier. Alors, il ne faut pas non plus l'idéaliser, car il y a quelques jours vient de sortir le rapport des états généraux de la bande dessinée, où on montre que, d'une certaine manière, la féminisation de ce métier va de pair avec
1: la précarisation.
0: Et les violences également.
1: Bien sûr, mais en même temps, ce phénomène de la féminisation de la BD, en tout cas en Europe, est essentiel. Au Japon, depuis longtemps, il y avait des dessinatrices et des lectrices. Moi, j'ai grandi dans un monde, et j'ai commencé à publier dans un monde où la bande dessinée était presque exclusivement masculine, où les femmes, comme personnages, étaient quasi absentes. Hein. On avait la Castafiore ou Valentina de Crépax, ou les héroïnes de Manara, mais grosso modo, les femmes n'étaient pas là. Aujourd'hui, les femmes sont très nombreuses, elles sont même majoritaires dans la jeune génération, et il est certain qu'elles ont apporté à la bande dessinée de nouveaux styles graphiques, de nouvelles thématiques et un nouveau public.
0: Et puis, il y a eu cette pionnière, la magnifique Claire Bretéché, dont Catherine Meurice, qui a quand même été
1: la première femme académicienne
0: enfin, de l'Académie des Beaux-Arts, a dit de Bretéché qu'elle avait nargué le machisme avec splendeur. Écoutez, là, c'était sur France Inter, le tribunal des flagrants délires, en 1983.
2: À la question du juge d'instruction, pour quelle faute avez-vous le moins d'indulgence? Vous avez répondu, la créativité. Je hais ça. J'ai vécu avec des créatifs, ils étaient nombrilistes, égoïstes, sans intérêt, invivables.
3: Oui, oui.
2: Ça veut dire que vous ne vous entendez pas avec les autres dessinateurs, par exemple?
3: Si, tant que je ne vis pas avec eux.
2: Mais vous avez vécu, entre guillemets, avec eux, à l'époque où avec Mandrika...
3: Non, je ne vivais pas.
2: J'ai dit entre guillemets.
3: Si, je les adore, comme ça, de temps en temps, mais il ne faut pas les voir trop souvent, c'est vrai. Mm-hmm. Comme tous les créatifs, ils sont invivables.
4: Mais qu'est-ce que vous opposez aux créatifs?
3: Les employés de banque.
4: Ah bon, vous les trouvez plus rigolos?
3: Oui.
2: Bah tu vois, t'as des chances.
4: Parce qu'ils n'ont rien à dire.
3: Oui, exactement, voilà. Au moins, ils vous écoutent.
2: Ah, vous avez besoin qu'on vous écoute.
4: C'est de la misandrie, carrément.
3: La misandrie, tu dis.
4: Oui, c'est le contraire de la misogynie. Je ne l'ai pas inventé, c'est que j'ai vu dans un gros dictionnaire.
2: Ouais. Mais lorsque vous répondez ça, en fait, ça m'étonnerait beaucoup que vous ayez des rapports en dehors de ceux du guichet de votre banque avec les employés de banque. Non, vous vivez dans un milieu plus protégé que cela.
3: C'est une façon de parler, non. J'aime bien que les gens aient des boulots un peu techniques qui ne leur demandent pas de s'arracher les tripes. Parce que là, ils deviennent vraiment difficiles.
2: Pourquoi ? Parce qu'ils font souffrir les autres en disant « Regarde,
3: oui, c'est
2: difficile.
3: Oui, c'est ça.
2: Ce que je fais. »
3: Non, ils souffrent eux-mêmes, c'est un fait. Mmh. Mais ce n'est pas une raison pour faire chier tout le monde.
2: Et vous pensez que vous êtes comme ça également avec les autres, avec ceux de votre entourage ?
3: Non, moi je suis très bien.
2: Ah bon ? Vous créez en silence.
3: Oui, à peu près.
2: À peu près.
0: Alors, créer en silence et ne pas faire chier tout le monde, c'est très exactement le thème d'une planche dont vous voulez parler, de Claire Bretéché.
1: Ah oui, alors création. Je n'imaginais pas que vous trouveriez cet extrait radiophonique autour de la créativité, puisque la planche que j'ai choisie s'appelle Création. C'est une page en noir et blanc, 20 cases, donc 5 bandes de 4 cases. On est dans une écriture assez minimale, un seul personnage qui est à sa table de dessin à la première case, avec une petite lampe au-dessus d'elle, et qu'on retrouve, un peu comme dans Little Demo, qu'on retrouve à la dernière case, dans une attitude inchangée. Alors, évidemment, ce sont toutes les stratégies d'évitement, toutes les formes de procrastination qu'on voit dans cette page, c'est-à-dire que pour ne pas dessiner, ou peut-être pour ne pas écrire, c'est un peu la même chose, elle cherche, cette femme, toutes les échappatoires possibles, faire un petit peu de ménage, passer aux toilettes, manger un morceau, tourner en rond, enfin bref, c'est une page extrêmement drôle, et ce qui est très fort chez Bretéché, outre la capacité de dialoguiste, mais la capacité aussi de narratrice purement par l'image, ce qui est très fort, c'est qu'elle peut caricaturer autant les femmes que les hommes. Pendant longtemps, c'était un peu un tabou dans la bande dessinée. On se disait, la femme, elle doit être dépeinte de façon jolie, et l'homme, on peut le caricaturer multiplement. Je crois que même les caricaturistes politiques ont souvent eu un petit peu ce problème-là. Or, Bretéché, elle, n'hésite absolument pas. Elle joue avec des personnages, des faciès, des expressions, des gestes, pas forcément flatteurs, et pourtant extraordinairement vivants. On revient à Roland Barthes, hein, puisqu'il avait dit, au moment où elle est arrivée dans le Nouvel Observateur, qu'elle était la meilleure sociologue de l'année. Était cela et bien plus.
0: En vérité, écrire, dessiner, c'est jeter des sorts, disait Émile Ferris, l'autrice de « Moi, ce que j'aime, c'est les monstres ».
1: Un autre chef-d'œuvre récent.
0: Un autre chef-d'œuvre dont vous dites, Benoît Peters, dans votre dictionnaire amoureux, « Quand un projet aussi audacieux que « Moi, ce que j'aime, c'est les monstres » rencontre les faveurs d'un public aussi nombreux et aussi divers, c'est pour la bande dessinée tout entière un encouragement à poursuivre l'exploration de nouveaux territoires. » Là, effectivement, on comprend comment on peut conjurer par les sorts justement cette difficulté à dessiner. Dessiner encore, écrire encore. Vous-même, vous l'avez sans doute éprouvé, cette difficulté avec les cités obscures. Tenez, je voudrais vous faire voir une des planches des cités obscures qui n'est pas tout à fait comme les autres. Comment on en arrive à hybrider ainsi le dessin et la photographie.
1: C'est vrai que nous avons toujours voulu faire avec François des expériences, que chaque album soit un enjeu et sa propre technique. Et dans cette histoire, l'enfant penché, non seulement nous avons fait entrer un ami, Martin Von James, dessinateur de l'album La Cage et peintre, et notre ami photographe Marie-Françoise Plissard. Nous avons hybridé le récit photographique et la bande dessinée. Ce sont deux mondes qui se rencontrent, qui se croisent, deux personnages qui vont dans une sorte de no man's land entre le dessin et la photographie, trouver un espace amoureux. Et à un moment, le peintre veut quitter la jeune femme, mais celle-ci lui saisit la main, et en saisissant la main, elle y imprime pour toujours comme des stigmates, des hachures, si caractéristiques du style de François Skuyten. C'était la rencontre de deux familles d'images. Et je dois dire que ce moment qui reste pour moi très important, ce moment un peu miraculeux de rencontre, c'est quelque chose qu'on n'aurait pas pu anticiper. Ça n'aurait pas pris la forme d'un scénario de papier. C'est quand on l'a vu sur la page qu'on a senti qui se passait là, un vrai événement, en partie imprévisible, voilà. Et donc, ça, c'est ce que j'adore dans la collaboration, c'est cette idée que dans deux têtes, tout d'un coup surgit quelque chose qui nous emmène bien ailleurs que là où on croyait.
0: Et un événement qui relance l'envie de dessiner encore, ben, c'est ce dont nous parle Mathieu Pot-de-Bonneville cette semaine dans sa carte postale. Vous savez, Mathieu Pot-de-Bonneville qui est directeur du département culture et création du Centre Pompidou.
5: Vous allez écrire un livre.
6: Un livre? Mais je ne pourrais pas. J'ai déjà du mal à écrire une carte postale.

0: Cher Patrick, c'était il y a 30 ans et quelques semaines. Le 31 décembre 1995, plus de 2400 journaux à travers le monde publièrent une demi-page presque blanche. Dans sa moitié supérieure, un petit garçon et un tigre portant une luge semblaient s'y enfoncer jusqu'à la taille, écartant tour à tour les bras pour, dans un large sourire, s'émerveiller de l'ampleur immaculée du papier autour d'eux. Il avait neigé sur la page. Dans sa moitié inférieure, le blanc avait tout envahi, à peine griffé d'un sillon au sommet duquel les deux personnages glissaient hors de notre vue avec ces mots « Let's go exploring », bulle blanche sur fond blanc, comme une toile de Malevitch. 10 ans à peine après leur entrée en scène, et 3160 strips plus tard, Calvin et Hobbes s'éclipsaient en pleine gloire. Leur auteur Bill Watterson ayant décidé de mettre fin à la série pour, expliquait-il, ne pas affadir par la répétition un univers où il lui semblait avoir dit l'essentiel. De manière aussi à ne pas laisser les journaux céder à la facilité en le publiant indéfiniment lui, plutôt que de se risquer à accueillir de nouveaux et de plus jeunes talents. Il s'agissait donc pour l'auteur de Calvin et Hobbes de s'imposer une limite et de faire de la place. Or, 10 ans durant, Watterson ne fit en réalité rien d'autre, à l'extérieur comme à l'intérieur de ses récits. À l'extérieur, l'auteur refusa obstinément que les personnages qu'il avait créés fassent l'objet d'une commercialisation quelconque sous forme de produits dérivés. Il estimait qu'il n'avait rien à faire sur des t-shirts ou des tasses de café. De la même façon, il exigea contractuellement que les journaux diffusant ces histoires leur concèdent une demi-page, sans retoucher le format, imposant ainsi une forme de coup d'arrêt à la réduction des espaces dévolus dans la presse à la bande dessinée depuis l'après-guerre. Ainsi, le petit garçon et son tigre ont-ils vu leur monde préservé à la fois de l'expansion et de la dilution indéfinie que leur promettaient les courtiers de l'universel marchand. Or, à entrer cette fois à l'intérieur des cases, c'est ce même tracé d'une délimitation qui rend l'œuvre de Watterson singulière et bouleversante. Car si les aventures de Calvin et Hobbes s'adressent aux enfants et aux adultes, si elles trouvent leur lectorat, comme dit l'autre, de 7 à 77 ans, c'est sous la condition perpétuellement rappelée d'une césure, d'une scission des points de vue qui voit le tigre redevenir une peluche sitôt qu'un adulte entre dans le champ. Et l'explorateur spatial ramené, non sans protestation, à son statut d'enfant turbulent. Philosophiquement bien plus hobbien que son tigre, Calvin veut tout, avec férocité, mauvaise foi et une imagination sans bornes. Mais ce tout jouxte un monde social où il faut se lever, prendre son bain, s'ennuyer à l'école, et chaque strip interroge et retrace sans complaisance cette différence même. Pas étonnant alors que le tout dernier tour de luge de Calvin et Hobbes joue de la réserve, comme on dit en art lorsque la figuration naît du renoncement même à recouvrir le support. C'est comme une grande feuille blanche pour dessiner, s'exclame le tigre sur la page neigeuse. Car la réserve, ce n'est pas seulement ce qui aura marqué le tempérament de Watterson, son refus de se laisser photographier, ou son obstination politique à décliner la richesse promise. Elle est ce qu'auront ménagé ses dessins entre deux phrases écrites, ou l'agitation et les rêves d'un gamin au milieu des nouvelles du jour, réserves sans lesquelles ce sont peut-être les phrases et les nouvelles qui seraient vaine agitation. Dès lors qu'il y a une enfance de l'homme dont l'expropriation est le sujet du langage, le langage apparaît comme le lieu où l'expérience doit devenir vérité, écrit Giorgio Agamben dans Enfance et Histoire. Si vous voulez mon avis, Patrick, dans sa jeunesse, ce type devait avoir un tigre.
1: 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Patrick Boucheron.
2: Continuer ou faire de la place, continuer malgré les passages à vide, étonnant quand même que Calvin et Hobbes, qui est si présent dans notre imaginaire, bah, ça a duré 10 ans. Et on lit aussi dans votre dictionnaire amoureux de la bande dessinée, Benoît Peters, que Mafalda, petite fille argentine qui veut tout aussi, comme Calvin, 9 ans.
3: Oui. Oui, c'est extraordinaire. C'est un peu l'inverse des Peanuts de Charles Schulz, qu'il a continué jusqu'à son dernier souffle. Mais dans chacun de ces cas, on a la magie propre de ce qu'est le comic strip. Mmh. Le strip journalier, le strip quotidien. Car chaque strip vaut par rapport à la mémoire de tous les autres. Et ce qui se crée peu à peu, c'est une interférence entre le quotidien des personnages et le quotidien des lectrices et des lecteurs. Ils ont pris souvent la série en route. Et pourtant, ils s'attachent à ces personnages. Il y a cette familiarité qui se crée et qui donne, qui donnait, puisque ça, c'est une forme qui a presque disparu aujourd'hui, une connivence absolument extraordinaire. Aujourd'hui, l'acte qu'on a quand on veut lire une bande dessinée, c'est d'abord d'acheter un album ou de l'emprunter. Donc il faut qu'on ait ce mouvement personnel vers l'histoire. Là, ça venait vers vous. Et oui, je pense qu'il y a une magie. Et ces personnages, Mafalda par exemple, ont incarné pour une génération, pas seulement en Argentine, vraiment une sorte d'ami.
2: Ça se termine en 1973, c'est
3: oui,
2: ça ?
3: Oui, il s'arrête en pleine gloire, en partie pour des raisons politiques, mais pas seulement, parce que c'est une discipline extraordinaire que de faire vivre minimalement ces personnages. C'est d'abord une école du dessin, hein, où chaque trait compte. C'est une école de la reproduction, puisqu'à l'exception de Calvin et Hobbes, souvent c'est très très petit, et donc il faut que le dessin passe à l'ère de la reproductibilité technique, mais il y a surtout, je crois, cette dimension d'attachement qui est quelque chose de presque consubstantiel à une partie de la bande dessinée. Et je regrette que la presse aujourd'hui ne lui accorde pas plus de place, qu'on n'ait plus la chance de vivre avec ces personnages de papier.
2: Et ça, ces personnages de papier, avec Calvin et Hobbes, avec Mafalda, évidemment, on est dans l'enfance.
3: On est dans l'enfance, mais en même temps, on s'adressait à toutes et tous. C'est des séries qui, manifestement, peuvent plaire à tout un chacun et qui continuent à vivre dans nos mémoires.

0: Bela Lugosi's Dead 2006, c'est une reprise de Nouvelle Vague. Bah tiens, puisqu'on parle de la Nouvelle Vague, la voilà. Bonjour Hortense Bellotte, ça va ?
1: Bonjour Patrick Boucheron, ça va très bien.
0: Alors, qu'est-ce qu'on fait ? Qu'est-ce qu'on se dit ?
1: Eh bien d'abord, je vous dis merci de m'avoir fait découvrir cet ouvrage du dictionnaire amoureux de la BD. Je pensais ne rien connaître à ce domaine. Et en fait, la BD c'est fantastique, on a plein de refs.
0: Bah oui.
1: Qu'on pensait même pas avoir. Alors là, d'abord il y a une entrée dédicace qui m'a beaucoup émue et qui m'a tout de suite replongée en 1994 lorsque j'étais allée faire dédicacer mon album de Sylvain et Sylvette, La Grotte de Patatrac, par Jean-Louis Pêche au salon du livre jeunesse de Montreuil en Seine-Saint-Denis. Sur la page de garde, le dessinateur y avait représenté Sylvette en personne me tendant un gâteau surmonté de 7 bougies et une bulle qui disait « Bon anniversaire Hortense ». Et bah oui. Et ça c'est quand même le grand avantage des dessinateurs de BD qu'ils ont sur les auteurs de livres normaux. Mm-hmm. Par exemple, bah là, par exemple, Patrick Boucheron, je vous ai ramené votre ouvrage sur la peste noire. Si vous pouviez le dédicacer pour
0: avec
1: mes parents.
0: Plaisir. Oui.
1: Voilà. Mes parents s'appellent Christian et Bernadette.
0: Je vais vous faire ça.
1: Et si vous pouvez me dessiner un bubon, par exemple.
0: J'ai arrêté de dessiner les bubons à 10 ans, c'est ce que j'expliquais au début de l'émission.
1: Mais essayez quand même.
0: Oh, j'essaye, d'accord. Okay.
1: Parce que c'est plus affectueux, je trouve, un petit dessin que quelques mots.
0: J'essaye.
1: Merci beaucoup. Et puis, j'ai été aussi très surprise dans votre ouvrage par certaines entrées auxquelles on n'aurait pas pensé. Il y a Steven Spielberg, Federico Fellini et Nadar, le photographe du 19e siècle. Et grâce à vous, j'ai découvert sa bande dessinée La vie privée et publique de Monsieur Réac, qui est fantastique. Alors, c'est une caricature de la bourgeoisie réactionnaire, opportuniste, qui travaille dans la finance, le journalisme et la politique, et qui est parue en 1849 dans la revue Comique à l'usage des gens sérieux. Alors, tout est savoureux dans ce titre. Et c'était une revue très hostile à Louis-Napoléon Bonaparte, qui a fini d'ailleurs de paraître après la loi de juillet 49 sur la liberté de la presse. Mmh. Et j'ai aussi été très émue par les entrées Aya Diopougon et Persepolis, qui bizarrement résonnaient énormément avec l'actualité. Et j'étais aussi très heureuse d'y trouver une entrée féminisation. Déçue un petit peu peut-être de ne pas y trouver une entrée décolonisation de la bande dessinée, parce que c'est vrai qu'entre...
2: Il y a du boulot, oui.
1: Oui, c'est ça. Entre Astérix, Spirou, Les Schtroumpfs et Tintin autour du monde, il y avait quand même de quoi faire. Et je me souviens d'ailleurs, il y a une dizaine d'années, la BD conceptuelle s'était un petit peu emparée de la question de manière humoristique avec un Tintin au Congo à poil ou encore le Tintin à Kei Congo d'Ilan Manouak qui était traduit en Lingala. Et les deux usaient d'un procédé très simple qui est de reprendre exactement les planches d'Hergé en modifiant un seul élément suffisamment évocateur pour modifier notre regard. La nudité du héros ou la langue. Et j'ai été très heureuse surtout de trouver une entrée Lisa Mandel ou Alison Bechdel.
0: Ah oui.
1: À propos de laquelle justement, je venais de lire un petit essai tout juste paru chez De Noël, La véritable histoire du test de Bechdel. Un essai d'Iris Bray en dialogue avec Alison Bechdel elle-même qui vient de sortir. Et tout commence en fait par une planche que j'aimerais lire avec vous. Alors, c'est deux copines qui discutent devant un cinéma. Et pour donner un petit peu de relief, j'aimerais bien que vous me donniez la réplique, Patrick Boucheron.
0: La copine, bah,
1: vous imaginez que vous êtes ma copine.
0: Déjà que je viens de faire la dédicace. Ok, donc on y va. On se ferait pas un film en mangeant du pop-corn ?
1: Ben, je sais pas. J'ai cette règle, tu vois. Je ne vais voir un film que s'il répond à trois conditions de base. Une, il faut qu'il y ait au moins deux femmes dedans. Qui, deux, parlent ensemble, trois, d'autre chose que d'un homme.
0: Plutôt strict, mais assez bien vu.
1: Sans blague, le dernier film que j'ai pu voir, c'était Alien. Les deux femmes dedans parlent ensemble du monstre.
0: On va chez moi et on se fait du pop-corn ?
1: Ça, c'est une idée. Alors, cette planche, c'est l'une des Dykes to Watch Out For, les Gouines à suivre, une série feuilletonnante à forte dimension autobiographique qu'Alison Bechdel, d'ailleurs en anglais, publie à partir des années 80. Et cette planche date de 1985. Cette planche a été à l'origine d'un test qui est devenu très connu et qui a une vie complètement indépendante de son autrice, qui elle-même est devenue très connue d'ailleurs après l'apparition de Fun Home en 2006. Et dans le petit essai qui vient de paraître, l'autrice qu'on interroge déclare ne pas tellement assumer le succès de cette blague, qui, devenue test, perd selon elle sa dimension politique et subversive, comme si le féminisme mainstream et le capitalisme l'avaient complètement récupéré. Et quand on regarde cette fameuse planche, eh bien en fait ce sont deux amies, ouvertement Gwyn, dont l'une est noire, celle qui explique justement la règle, l'autre blanche, toutes deux sont cheveux courts, débardeurs sans soutif, mains dans les poches, et qui renoncent à aller au cinéma, dont les affiches caricaturent les productions masculinistes, qui sont d'ailleurs tout à fait plausibles.
2: Les titres inventés sont devenus ceux de films réels.
1: De véritables films. Ben, c'est la preuve. Et en fait, la règle de Bechdel, dit-elle, c'est une blague de Gwyn, séparatiste radical, d'abord, avant d'être un outil de testing culturel. Et le test, d'ailleurs, n'a pas vraiment d'autrice.
0: Oui.
1: Et Alison Bechdel dit qu'elle-même, elle l'a emprunté à son amie Liz Wallace, qu'elle-même l'avait eu en lisant Virginia Woolf, qui elle-même en avait eu l'idée en lisant un livre imaginaire. Bref, elle nous dit que le constat de l'invisibilisation des femmes dans la culture, c'est en fait le béaba de toutes les conversations entre meufs depuis la nuit des temps. Chacune après l'appelle bien comme elle veut, qu'on l'appelle test de Bechdel ou syndrome de la Schtroumpfette, que j'ai découvert.
0: Schtroumpfette,
1: pardon, c'est dur à dire.
0: Oui.
1: Mais en fait, ce qui fait la puissance, je crois, de cette planche, en tant que planche de BD, c'est sans doute la tautologie qu'elle suppose quand on la lit. C'est que la planche de Bechdel, en s'écrivant, passe elle-même le test de Bechdel et nous prouve qu'il est tout à fait possible d'écrire une planche mémorable à partir d'une conversation anodine entre deux Gwyn banales, interprétées aujourd'hui par Patrick Bourchon et moi-même. Une planche à soi, finalement, qui, en fait, 40 ans après sa parution relativement confidentielle, a atteint aujourd'hui le statut de véritable icône.
0: Une planche à soi, Benoît Peters.
2: C'est magnifique.
0: Oui.
2: C'est magnifique. Et c'est vrai qu'Alison Bechdel fait partie de ces autrices qui ont eu un impact extraordinaire dans les universités américaines. Jusqu'il y a peu, c'était une des bandes dessinées les plus étudiées que Fun Home, au même titre que Maus et Persepolis. Voilà. Ce sont des livres qui ont vraiment traversé les frontières. Et ce sont trois livres, hélas, aujourd'hui, très menacés dans l'Amérique trumpiste. On les chasse des bibliothèques et même de certains magasins.
0: Sur ce dont parlait Hortense Bellotte, évidemment, la question coloniale sur Tintin, pour vous qui êtes un amoureux d'Hergé, qui en avait fait une biographie sans complaisance, d'ailleurs, comment vous vivez les débats actuels sur la question de savoir comment on édite aujourd'hui Tintin?
2: Vous et moi, nous avons eu la chance d'écouter à la grâce au banquet du livre, de la grâce la conférence de Laure Murat.
0: Oui.
2: Toutes les époques sont dégueulasses,
0: qui est en
2: Congo et longuement évoquée, et remarquablement, de manière très très nuancée. Moi je pense, je me dis toujours que le premier Tintin au Congo, celui de 1930, en noir et blanc, c'est un document extraordinaire sur le colonialisme, parce qu'il porte son âge et qu'il peut être commenté, mais que le Tintin au Congo en couleur, édulcoré de 1945, celui qui est toujours là, il est un peu sans date, et à ce titre-là, beaucoup plus embarrassant.

C'était Allons-y voir, merci à vous deux, Benoît Peters et Hortense Bellotte. Les références de vos ouvrages, dictionnaires, BD, essais sont à retrouver sur la page de notre émission. Une émission préparée par Anouk Minaudier, à la prise de son Anthony Thomasson et à la réalisation Laurence Millet. Merci à

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4: Bonsoir. Au sommaire de cette nuit d'été sur France Culture, en septembre 1996, disparaissait Fernand de Ligny, poète, éducateur hors du commun, installé depuis 1967 à Monoblet dans les Cévennes, où il avait créé un lieu d'accueil pour jeunes autistes. Dans un instant, Les Vies retranchées, premier des trois entretiens avec Fernand de Ligny, mené par Françoise Esteb et Jean Couturier en 1977. Vers 23h30, première de deux émissions avec Niki de Saint-Phal, invité de Pierre Descargues à l'occasion de l'ouverture du musée Tinguely à Bâle, en Suisse, en décembre 1996. Et à minuit, première des deux nuits que nous consacrons à la guerre d'Espagne, revenant principalement sur les origines et le déroulement de la guerre civile en Espagne. La semaine prochaine, la seconde nuit évoquera l'influence de cette guerre sur la littérature, ses représentations avec bien sûr le Guernica de Picasso et l'après-guerre d'Espagne, la fin du franquisme et l'après-franquisme. Et cette guerre en héritage pour les enfants et petits-enfants de ces vaincus comme de ces vainqueurs. Téléchargement et réécoute à la page des nuits et sur l'application Radio France. Une très bonne nuit à tous, à l'écoute de France Culture.

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1: En 1977, Françoise Estève et Jean Couturier proposaient un documentaire en trois volets consacré à Fernand Deligny. Tel qu'on l'entend ici, la parole de Fernand Deligny est douce, calme, sans jamais un mot plus haut que l'autre, mais cependant très forte. Pour la suivre, il faut tendre plus qu'une oreille distraite. Cette parole ne prend pas les chemins balisés. Elle nous mène dans les Cévennes, où il vivait alors, aux côtés d'enfants que l'institution psychiatrique avait jugés incurables. Une institution à laquelle Fernand Deligny avait tourné le dos pour ouvrir de nouvelles voies vers les enfants autistes ou psychotiques, chercher avec eux d'autres territoires où s'établirait le contact, où se ferait la rencontre, hors du langage qui, selon lui, ne spécifie pas la nature humaine. Ces enfants, Fernand Deligny ne prétendait pas pouvoir les soigner, ni même les aimer. Son ambition était de les accueillir et de les aider. Les vies retranchées, premier volet d'une série que consacraient Françoise Estève et Jean Couturier à Fernand Deligny en 1977.
2: Fernand Deligny, après plusieurs tentatives menées avec des enfants délinquants et psychotiques, vit depuis une dizaine d'années dans les Cévennes, en marge de l'institution psychiatrique, auprès d'enfants psychotiques profonds, considérés comme incurables par les centres spécialisés. Autistes comme Jean-Marie, ces enfants vivent totalement repliés sur eux-mêmes, coupés du monde des autres par l'absence totale de toute forme de langage. Et Deligny recherche, hors du langage, l'humain.

0: de voir que c'est pas un enfant comme les autres, mais...
1: Moi j'ai eu du mal à admettre, hein. Je passais mes jours, mes nuits à pleurer, et... C'est une agonie qu'on a passée, vous pouvez pas vous imaginer. C'est terrible. Je lui dis toujours, et bientôt je t'amènerai à la maison.

0: avait-il trop de maisons? Qui avait-il trop de maisons? Sa maison.
1: J'avais mes deux enfants et on n'avait pas de soucis, quoi, parce qu'on avait les enfants en bonne santé. Ensuite, j'ai attendu Bruno. Bon, ben, j'en voulais pas parce que j'en avais eu deux coup sur coup. On gagnait pas beaucoup notre vie. Un troisième enfant, ça posait des problèmes. Enfin, je l'attendais. Bruno est né normalement. Ça s'est bien passé jusqu'à l'âge de 9 mois. Et à 9 mois, on s'est aperçu qu'il était en retard. C'est-à-dire qu'il ne tenait pas assis, il fallait le caler avec des coussins. Mais moi, pour moi, c'était normal, hein, parce que c'était un bébé gros. Donc je disais, il est en retard, ça viendra. Et petit à petit, on s'est aperçu que réellement, ça n'allait pas. Donc il est rentré à l'hôpital, on lui a fait des examens. Et on m'a d'abord dit, il a une lésion cérébrale. Il est resté une quinzaine de jours. Ensuite, quand je suis retournée pour le prendre, le professeur m'a dit, on était six grands professeurs autour de lui, et on lui a absolument rien trouvé. Donc, pas de problème. Moi, je me disais, il a quelque chose quand même, c'est pas normal qu'il ait du retard comme ça. Et je l'ai placé dans un centre aux Trois-Luc. Mon Dieu, il n'y avait pas de progrès, il n'y avait pas de mal non plus. Et à l'âge de 6 ans, il avait des dents très abîmées. Il a fallu le rentrer en clinique pour lui enlever ses dents. Et comme il ne se laisse pas faire chez un dentiste, il n'y avait pas d'autre solution. Donc, il est resté 2 heures dans cette clinique. Et au réveil,

0: C'est terrible.
1: Als die wilden Riesen um die Knochen sahen, rollten sie mit ihren schrecklichen Augen, fletschten ihre fürchterlichen Zähne.
2: Tentative 1.
1: Aber Karlchen hatte keine Angst.
2: Françoise Estève, Jean Couturier. Fernand de Ligny. Les vies retranchées.
1: Und jetzt, rief Karlchen, machen wir Musik.
0: Il y a eu ce problème de dents. Il avait 7 dents de lait qui faisaient très souffrir. Et il n'y a pas eu d'autre moyen que lui enlever par anesthésie. Il ne gardait pas la bouche ouverte, il ne fallait pas le toucher. C'était pas question. La seule chose à faire, c'est de l'endormir carrément. Seulement, un enfant comme ça, et les docteurs me l'ont dit par la suite, il n'est pas question de l'endormir au masque comme il a été endormi, lui. Il aurait fallu une simple piqûre ou une anesthésie locale. Et là, il me l'a endormi au masque et c'est ça qui a causé ce qu'il y a eu par la suite. Et ensuite, ils sont même pas venus le voir. Il est resté 2 heures dans cette clinique, personne n'est venu le voir. À la fin, une infirmière est venue, elle m'a dit que vous pouvez l'amener chez vous, sans voir s'il était bien réveillé, si... Je l'ai ramené chez moi, et dans la journée, il n'était pas bien réveillé, quoi. Et c'est le lendemain matin que ça a commencé. Il poussait des cris, il fonçait sur les murs, enfin... Ça s'est plus arrêté, ça a duré du mois de janvier au mois de juillet, comme ça. Et là, j'essayais de remettre un petit peu au centre, pour voir s'ils arrivaient, eux, à le stabiliser, mais... Ils sont pas arrivés, ils m'ont dit qu'il n'y a qu'une solution, on va essayer de le placer à l'extérieur. Ils ont été d'abord voir M. Soleillet dans Vaucluse. Bon, il m'avait promis de le prendre et puis il ne me l'a pas pris. On n'a pas pu attendre, c'est là qu'on a été voir M. Deligny. Il avait plein de médicaments à base de cardinal. Et ça ne le calmait pas. Là, c'est le docteur du centre qui m'a embarqué. Ensuite, je l'ai quand même amené, moi, un spécialiste en ville. Lui m'a marqué la double dose. Et insensiblement, ils ont augmenté les doses. Pour rien, quoi. Il avait même des chutes de cheveux, tellement il prenait des médicaments. Il perdait les cheveux en abondance.
3: Et quand il avait des crises, qu'est-ce que vous faisiez?
0: J'essayais de le calmer. Je le tenais surtout pour pas qu'il se fasse mal. Et j'ai essayé de le calmer en lui parlant, tout ça, mais ça faisait rien. Ça reprenait aussitôt. Il était tranquille. Tout d'un coup, il s'asseyait par terre. Il se jetait par terre, disons. Et il se tapait la tête par terre. Après, il allait sur un coin de table, il se cognait sur un coin de table. Après, avec le revers de sa main, il cognait sur les coins de table. Et il allait contre les murs. Il allait carrément. C'est lamentable. C'est terrible. Oui, votre fils qui se massacre. Parce qu'il avait le dessus de la fontanelle enflé tout mou. Vous le regardez la tête aux pieds, il était plein de bleu, de bosses, de trous. Non, c'est incroyable. C'est insupportable. On peut pas supporter de voir son enfant comme ça. On a l'impression qu'on devient fou. Moi, je pensais que j'allais devenir folle. Je ne pouvais pas le supporter. Et pourtant, j'étais la seule à le supporter. Parce que mon mari, par moments, il avait envie de le frapper. Il n'en pouvait plus. Donc, il partait. Il n'y a que moi qui le supportais, en fait. Il n'y a que moi qui avais la charge de le garder, de tout supporter. Il y avait une accalmie de 5 minutes et ça reprenait. C'était tout le temps. Vous savez, ça semble rien de le dire, mais il faut vraiment l'avoir vécu. Je vous assure, ça vous marque. Il me semblait qu'il était malheureux, oui. Parce que pour faire ça, je me demandais même s'il avait pas mal, intérieurement, pour... Enfin, ça, je le sais pas, finalement, s'il avait mal. Je pensais qu'il fallait y arriver. J'ai pas pensé un seul instant qu'il pourrait finir chez les fous, vous voyez. Je me suis dit, il s'en tirera, ça passera. C'est une mauvaise période, ça passera. Je faisais que pleurer, hein, ça, alors je pleurais constamment. Et tout en pleurant, je le gardais. Je m'en occupais tout le temps. La nuit, on était assis sur le lit, je le tenais. J'ai même eu des voisins qui, dans la nuit, ont été réveillés, ils sont montés. Et ils m'ont dit, ne vous en faites pas, on sait, on ne dit rien. De toute façon, ils auraient rouspété, ça n'aurait rien changé. Hein. Je ne pouvais pas l'attacher. On dormait très peu. Hein. Il dormait, lui, le matin, vraiment, il était... Il n'en pouvait plus, il s'endormait un peu le matin. Mais moi, le matin, j'avais les enfants à lever, c'est toujours pareil.
3: Et vous avez tenu combien de temps comme ça ?

du mois de janvier au mois de juillet. Renaud ne s'alimentait plus, à part le café au lait. Il buvait que du café au lait. Et moi, il ne me laissait pas manger. Si par malheur, je voulais manger un morceau, alors je buvais du café au lait avec lui. Puis il s'endormait, j'en profitais pour aller faire quelque chose. Il se réveillait et j'entendais un grand boum. C'est lui qui fonçait sur le mur.

0: Parler d'ici, c'est pas facile. Voilà, nous qui parlons, nous sommes les sujets d'un immense empire, l'empire que le langage a sur chacun de nous. Or ici, nous avons à vivre proche d'enfants qui, de manière manifeste, n'ont pas l'usage de ce langage qui nous fait ce que nous sommes et qui, dit-on, nous spécifie. L'espèce humaine, ça parle, et l'humain viendrait, dit-on, de ce fait. Or, voilà des individus petits qui ont en commun cette caractéristique d'être dépourvus de l'usage du langage. Que peut vouloir dire être humain à leur égard? Cette panne, cette vacance du langage a des conséquences ou des causes très profondes. Il s'agirait d'aller chercher où le circuit est coupé, où les plombs ont pu sauter. Un enfant tout petit se regarde dans un miroir. Il se voit, dit-on. Il y voit comment on le voit. Pour un enfant autiste, tout se passe comme si il n'y avait pas de « on ». Et du même coup, pas de « se », S-E. Pas de « se voir ». Par contre, « se voir », C-E. Se voir à l'infinitif existe, intact. Entre notre point de vue, à nous, sujet, et ce point de voir d'un enfant autiste, la différence, la distance est énorme. Nous sommes depuis 9 ans, bientôt 10 ans, à la recherche de ce point de voir-là qui détermine un univers où on n'existe pas. On, c'est l'idéologie dont tout sujet s'élabore, tout sujet quel qu'il soit. Il n'est il que sous l'empire du langage. Ce qui veut dire que le moindre mot va nous leurrer, nous aveugler, quant à ce point de voir aux antipodes de notre point de vue. Point de voir qui est quasiment d'une autre nature. Et pourtant, cette nature-là est bien la nôtre. C'est la nature humaine que je pense surspécifiée, et non tout simplement spécifié par l'usage du langage. J'ai donc préparé ce petit exorde pour que les choses soient claires. Avoir à se dépêtrer sans cesse du langage, ça ne va pas être très facile.
1: C'était un petit bonhomme, pirouette, cacahuète. C'était un petit bonhomme qui avait une grande maison, qui avait une grande maison. Sa maison est en carton, pirouette, cacahuète. Sa maison est en carton, les écailliers sont en papier. Les écailliers sont en papier.
0: La réticence vis-à-vis du langage parlé et de la radio en particulier, c'est que nous avons à parler d'individus, je dis même pas d'enfants, parce que un enfant, on croit savoir ce que c'est. Donc je dis bien d'individus petits qui n'ont pas l'usage de ce langage. Et alors, le langage nous oblige à les penser « ils », c'est-à-dire « personne ». S'ils étaient une personne, ils ne seraient pas autistes. Hein? Et en conséquence, ils ne seraient pas là. C'est là la difficulté à tout moment d'avoir à nous débattre envers l'emprise que nous ressentons toute simple, toute naturelle, du langage qui nous permet de penser, et de les penser, ce qui est plus grave. Parce qu'il faut bien entendre, je crois, que il ne s'agit pas là pour nous d'idées a priori, c'est toujours à partir de l'histoire même de la démarche vécue ici depuis bientôt 10 ans que les uns et les autres, nous sommes très prudents, pour ne pas dire plus, quant à l'usage comme ça du langage.
1: Le fatar, il montait, pirouette, cacahuète. Le fatar, il est monté, il s'est cassé le bout du nez, s'est cassé le bout du nez.
0: Ben, vous savez, vous me demandez ce qu'on sait d'un enfant autiste, vous mettez on en cause, alors imaginez que on a beaucoup d'idées à ce sujet. Il y a autant d'idées sur un enfant autiste qu'il peut y avoir de... Je sais pas comment dire, moi, tout dépend qui y pense ou qui en parle. Et j'imagine que les psychanalystes ou des neuropsychiatres organicistes ne vous répondraient pas la même chose. Le fait même qu'il y ait une espèce de vacance du sujet, hein, du sujet parlant, provoque une espèce d'exaspération de l'idéologie à leur égard, et je pense pas qu'on puisse parler d'un point de vue scientifique à leur égard. C'est encore le fouillis, tout le monde s'engueule, quoi, véritablement, et on comprend bien pourquoi, hein, puisque l'idéologie est en défaut, le langage même est en défaut.
1: C'était un petit bonhomme, pirouette, cacahuète. C'était un petit bonhomme qui avait une grande maison, qui avait une grande maison. Sa maison est en carton, pirouette, cacahuète. Sa maison est en carton, les écailliers sont en papier, les écailliers sont en papier. Le fatar, il montait, pirouette, cacahuète. Le fatar, il est monté, il s'est cassé le bout du nez, s'est cassé le bout du nez.
0: C'est pas simple. Il y a des événements qui sont faciles à raconter, mais enfin, ces événements-là viennent quand même de loin. Je veux dire qu'en 1938, je vivais et je travaillais dans un immense hôpital psychiatrique où il y avait des centaines d'enfants anormaux empilés sur plusieurs étages, et parmi eux il y avait quelques enfants autistes. Leur manière d'être, leur trajet dans ce milieu asilaire m'avait, comment dire ça, alerté. Et puis après, il y a eu la guerre, et puis après, il y a eu d'autres tentatives. Pour en arriver en 1967, alors, je vivais à ce moment-là à La Borde, Courcheverny, depuis quelque temps. Je travaillais là, et j'habitais à quelques kilomètres de la clinique. Il y avait un petit bistrot tabac où j'allais souvent, et la patronne un jour m'avertit que j'allais me faire foutre à la porte de cette petite maison à laquelle je tenais beaucoup, c'était bien, parce que j'étais pas aimable, enfin je ne répondais pas à une demande de la propriétaire de cette maison qui me reparlait sans cesse d'un petit gamin de 12 ans, puisque dans le temps je m'étais occupé d'enfants, qu'elle le savait. Mais je voyais pas trop ce que j'aurais pu faire avec un enfant difficile dans les conditions d'existence qui étaient les miennes alors. si bien que je faisais la sourde oreille, mais elle n'était pas contente, la propriétaire. Alors quand j'ai entendu ça, j'ai dit, mais il faut que je fasse attention. Alors j'ai dit, mais oui, ce petit, mais pour moi, oui, je veux bien le voir, etc. Alors je l'ai vu, ses parents me l'ont amené, c'était Jean-Marie. Alors que je venais de lire, par hasard, ou de relire, Itard, l'enfant sauvage, Victor de l'Aveyron, etc. Et voilà que m'arrivait un jumeau, absolument, décalé dans le temps, comme ça, de Victor de l'Aveyron. Un espèce d'enfant sauvage, donc, qui venait d'une ville et qui avait toujours vécu en ville. Qui était curieux, parce que dans l'histoire d'Itard et de Victor de l'Aveyron, on semble tout attribuer aux forêts de la Lozère, à la solitude, etc., etc. Alors que la description que Itard peut faire de ce fameux Victor collait mot pour mot avec les manières d'être de ce gamin qu'on m'a mené.
2: M'en voilà pourvu. Alors que je cherchais le fil de mon existence, perdu dans les alentours de la psychothérapie institutionnelle.
0: On était déjà un petit nous, enfin, on était quelques-uns, 3-4 là, qui avions le projet virtuel de revenir dans les Cévennes où nous avions déjà vécu lors d'une tentative antérieure. Il est évident qu'il fallait bien y revenir dans ces Cévennes, puisqu'alors nous étions pourvus d'un gamin dont on voyait mal comment il pourrait vivre ailleurs que là où il y avait des espaces. Et puis, il y avait cette espèce de compte à régler avec Itard, qui avait ramené son sauvage de la Lozère vers Paris. Alors nous, on a fait la démarche inverse. Et le 14 juillet 1967, on était là, à quelques-uns, et Jean-Marie, autiste. Et en fait, c'est toujours lui qui, d'une certaine manière, mène la démarche actuelle. Ce qui est arrivé après, c'est que ça s'est su, et que des enfants sont venus là, en séjour, puisque nous y étions, des enfants psychotiques, comme on dit, hein, mais dont la caractéristique commune était d'être mutique. Alors voilà comment ça a commencé. Là, en 67, Jean-Marie avait 12 ans et demi.
3: Pourriez-vous, docteur, nous parler du cas de Jean-Marie ?
4: Il s'agit d'un encéphalopathe profond, présentant des traits psychotiques manifestes. Étant donné son agitation et la dispersion de son attention, son quotient mental est pratiquement impossible à évaluer, incurable.
0: Il faut savoir d'abord que je n'ai pas une formation, je ne sais pas comment dire moi, je ne suis pas médecin, hein, je ne suis pas psychanalyste, je ne suis pas psychologue. Bien sûr que tout le long de mon existence, j'ai longé des psychiatres, des psychanalystes, mais il faut bien comprendre que notre position ici est de vivre proche d'enfants mutiques, d'essayer de faire une brèche concrète dans ce qu'une société propose pour ces enfants-là.
3: Et quelles sont les solutions que propose justement la société pour les enfants autistes ?
0: En 1938, curieusement, dans l'hôpital psychiatrique où je travaillais alors, il y avait ce qu'on appelle des médico-légaux. Il y avait des pavillons de médico-légaux, c'est-à-dire de gens qui, ayant commis quelques crimes, avait été expertisé comme irresponsable et mis en hôpital psychiatrique où il s'agissait de garder la société. Je crois que c'est pas seulement dans l'hôpital psychiatrique où j'étais, là-bas dans le Nord, mais un peu partout, là où il y a des médico-légaux, il y a bien souvent un pavillon d'enfants, disons psychotiques, parce qu'il est possible que les enfants vraiment autistes soient rares. Alors qu'ils n'ont rien fait de mal, qu'est-ce qu'ils font là, quoi ? Voilà, c'était la solution. Mais je vous parle de 1938. Mais vous savez, je n'ai pas une connaissance très objective, enfin très précise, des dispositifs sociaux, puisque j'ai toujours mené des tentatives comme ça, un peu en marge. Ben, y a des instituts médico-pédagogiques, il y a des hôpitaux de jour. Enfin, depuis ce temps-là, il semble bien qu'il y ait eu un effort, un gros effort, pour prévoir, parer. Et je crois qu'on en est là. On cherche. J'imagine qu'il y a encore des recoins asilaires. Mais vous savez, là, on va tomber dans quelque chose de difficile, qui est la mise en cause de l'asile par rapport à ce qu'on pourrait appeler des institutions d'avant-garde, enfin, plus ouvertes, plus... Oh, alors là, c'est difficile. Ça m'est difficile parce que j'ai vécu l'asile du temps où il n'y avait que des gardiens. C'était des gardiens, hein. C'était un peu quand ces fameux gardiens qui avaient été rodés dans les pavillons médico-légaux dont on pouvait tout craindre. Vous voyez qu'il fallait surveiller de près, et surtout pas qu'ils s'évadent, parce qu'en général, quand ils s'évadaient, qui est-ce qu'ils allaient tuer ? C'était ça le climat. Donc il n'était pas question qu'ils sortent. Enfin si, il y avait une sortie par la morgue, enfin, mais c'était la seule. Il n'y avait pas d'autre sortie imaginable que par la morgue. Parce qu'il y avait tout dans l'asile, sauf le cimetière, c'était le cimetière de la ville. Et en gros, on peut dire que les enfants psychotiques, pour donner un nom comme ça, global, qui arrivaient dans cet asile, étaient immédiatement pratiquement soumis au même régime, c'est-à-dire qu'ils sortiraient un jour par la morgue quand ils auraient passé dans un certain nombre de pavillons. Il n'y avait rien d'autre, enfin, je crois que personne ne pensait à autre chose, mais de bonne foi. C'était déjà beau qu'il soit là, personne ne se posait de problème. Bon, j'exagère. La preuve, c'est que le psychiatre, il n'y en avait qu'un, je crois, pour tout ce monde, ça représentait 1200 lits quand même. Il doit y avoir un médecin ou deux. Donc c'était pas des lieux médicaux. Mais n'empêche que, alors ce que je veux dire, c'est que les gardiens en question, qui étaient, bon, je sais pas, moi c'était des chômeurs du textile qui trouvaient ce boulot-là et qui le faisaient. À part qu'ils étaient coincés dans une espèce de fonction impossible, étaient au demeurant très braves. Je veux dire qu'ils ne tenaient pas du tout aux manières d'être qu'ils étaient obligés d'avoir et qui étaient profondément inhumaines. Enfin, ils cognaient, c'était des bourreaux.
3: Et qui était responsable ?
0: Imaginez, il y avait un pavillon, il y avait 80 adolescents dont la plupart avaient été expertisés pervers. Bon ben, pervers, ça s'enferme parce que c'est dangereux. Hein, ben ça fait peur, ils avaient tué des gardiens là-bas dans les bagnes d'enfants dont ils venaient, ça se savait, c'était marqué au dossier, c'est pour ça qu'ils étaient là. Ben, on le savait qu'ils avaient déjà coupé le cou avec un tranché de cordonnier. Donc immédiatement, il y avait une position de crainte, de défense à leur égard, et puis ça s'engrenait comme ça, et puis voilà. Et puis c'est vrai qu'ils avaient le projet de s'évader, et s'ils s'évadaient, d'aller couper le cou à une vieille pour lui piquer ses économies, enfin tout ça était dans le climat. Bon, c'était les circonstances.
5: Ils l'ont bien dit, incurable. insupportable, invivable, incurable, invivable. Alors la société a tout prévu, et même des lieux où invivre le soit prévu. Et il se trouve que ce lieu-là prévu pour, je le connais. Les murs sont des murs, les toits sont des toits, les arbres, il y en a. Et les fenêtres ne sont pas tout à fait des vraies fenêtres. Les fenêtres ne s'ouvrent pas, pas de gonds. Du fer enrobé dans le bois, la grille ne s'y voit pas. Alors, que vont devenir les yeux de cet enfant-là parmi des centaines d'autres ? Il allait nous le faire voir, ce gamin-là, que la terre ne tournait peut-être pas dans le bon sens.
0: Ce qui fait la différence entre cette tentative-ci et les autres, c'est pas tellement que j'ai évolué, si on peut dire. C'est que Jean-Marie est autiste, alors que les autres tentatives concernaient soit des délinquants, soit des psychotiques, entre guillemets, soit des débiles plus ou moins profonds, suivant les moments. Alors, ils sont là. Leur présence détermine pour une bonne part, disons, la structure du coutumier de la tentative. C'est toujours la même position, je compte beaucoup sur les circonstances.
4: D'avoir été là, dans cet asile, parce que les enfants y étaient à demeure, voilà que maintenant j'y suis, dans ces vastes marches de terre retenues par de petits murets, montées pierre à pierre au flanc des monts très érodés de la chaîne hercynienne. Cette fois encore, elle y est, la quinzaine d'enfants autistes. Et c'est parce que j'y suis, moi, entre quatre murs épais d'un mètre ou presque, eux dans les alentours, dehors, loin. Leurs trajets viennent s'y inscrire sur les murs. Et ce que j'ai à l'œil, c'est nous, ce nous autres-là, radeau du dernier recours, celui des vies retranchées. Mythe, le radeau parti pour crever l'orbe du langage, comme d'autres l'ont fait de l'œil du cyclope. Il était personne.
0: Vous vous demandez quand est-ce que cette tentative a commencé. Ben elle date de toujours, si on se fie à la pratique particulière de cette démarche qui est de tracer. J'ai toujours essayé de m'en tirer comme ça, même quand j'étais suppléant avec une classe d'enfants anormaux. Tracer, ça m'a bien aidé. Les uns les autres, ils traçaient au tableau. Et je dis bien tracer, pas dessiner. Bon, alors ça pouvait être les traces supposées de quelque chose, à partir de quoi je racontais des histoires.
6: Vous dites souvent ce soi-disant débile profond, par exemple. Donc, ce qui prouve de votre part une position par rapport à... Alors, qu'est-ce qu'un débile profond et...
0: Moi, j'en sais rien. Les diagnostics arrivent, ils ont été faits par des gens qui emploient ce vocabulaire. C'est se fier à un certain nombre de symptômes, d'attitudes qui permettent de... Je vois pas trop à quoi ça sert. Ça doit surtout servir à distribuer ces enfants-là dans le genre d'établissement qui convient. Alors on leur colle une espèce de quotient, comme ça, c'est du triage. Je vois pas à quoi ça pourrait servir d'autre. Oui, je mets toujours ça entre guillemets, parce que c'est pas de mon ressort. Ça fait partie des choses que j'oublie. Avant, j'étais plus radical. À la Grande Cordée, c'était un rituel, quand les gars arrivaient à la Grande Cordée, c'était à la Libération, un peu après. Ils avaient quand même une espèce d'histoire psychiatrique assez nourrie. Et il me semblait indispensable de... On avait un poil qui tirait bien. L'été, c'était plus embêtant. Ça devenait symbolique, mais l'hiver, c'était pas symbolique. Le dossier était là. Le dossier arrivait, soit avec l'assistante sociale qui accompagnait le gamin, enfin, etc. Il y avait le dossier qui arrivait. Alors, le gamin étant là, attraper le dossier, puis... Pouit. ils mettaient tout dans le feu. En général, j'étais plutôt content, parce qu'ils doutaient bien de ce qu'il y avait là-dedans, tout ce qu'ils avaient fait, tout ce que, je sais pas quoi, enfin, tout ce qu'on avait dit d'eux, enfin, tout ça, tous les diagnostics, tous les traitements, toutes les choses. Il y avait quelque chose là-dedans dont ils connaissaient l'importance déterminante. Il valait mieux s'en débarrasser tout de suite, faire un peu table rase de tout ça. Bon, ben ça, c'est un peu l'histoire de ce gamin-là aussi. Bon, diagnostic médical, disons, encéphalopathe profond, incurable, etc. Bon, ben oui, on part de là. Mais il est bien évident que pour nous, ça ne veut rien dire. Sinon, ben, on ne serait pas là, on ne voit pas ce qu'on fait. Si on attribuait une valeur objective à ces diagnostics, qui sont... Je comprends bien comment ils sont faits. Si on disait... Voilà un enfant incurable dans les circonstances où nous allons le mettre, j'aurais rien à dire. Mais il manque toujours la deuxième moitié de la phrase. Il est incurable en soi, quoi. C'est pas vrai. Il manque cette allusion aux circonstances dans lesquelles le gamin inéluctablement va avoir à vivre. Auquel cas, le diagnostic est souvent impeccable. Il n'y a rien à dire, il s'avère exact. Puisqu'en partie, le diagnostic implique le placement. On renverse les données du problème. Il, ça m'est égal, le sujet. Quoi qu'il lui soit arrivé, quel que soit ce qu'on peut appeler les symptômes apparents, pour nous, c'est jamais de il qu'il s'agit, mais de nous. Hein, on a fait basculer ça par là, il, c'est pas de notre ressort, c'est pas là que ça se passe. Si je ne sais quel... circuit et rompu quelque part, a priori c'est toujours en nous qu'il est rompu. C'est pas dans le sujet, c'est pas dans le gamin, c'est pas là que ça va. Pour nous, c'est pas là que ça va pas, enfin c'est pas là qu'on cherche. Nous cherchons ce qui, et ça bon, je peux dire nous cherchons, mais c'est la manière la plus simple d'expliquer ce que peut être une tentative qui n'a rien à voir avec une cure ou des soins. C'est la recherche constante des circonstances qui pourraient permettre. Permettre, il faut s'entendre sur les mots. Permettre, c'est pas donner la permission, c'est donner les moyens. Permettre, c'est pas dire oui, tu peux, parce que si ça suffisait, ben ça se saurait, ça serait facile. Mais quoi dans les circonstances peut permettre à un individu d'exister ? C'est ça une tentative, et ce qui oblige soit au réseau, c'est-à-dire à avoir une gamme assez diverse de circonstances, soit à bouger, hein, pour aller au-devant de circonstances nouvelles. Alors c'est les deux choses que j'ai toujours fait pour rafraîchir sans arrêt, pour aller au-devant du nouveau, mais du nouveau dans les circonstances, jamais dans... ce que j'appelle le réciproque de personne à personne, de sujet à sujet. Ça se réglait comme ça pouvait, n'importe comment, c'était pas la question. C'était à la recherche du nouveau dans les circonstances. Ça précise un peu la position.

0: Il a marché très tard, il a marché à 2 ans et demi. Mais enfin, on s'en était occupé bien avant, hein, puisque je vous dis, à 9 mois, dès qu'on a vu qu'il tenait pas assis, c'est là qu'il a été hospitalisé. Et il commençait à avoir des balancements de tête et un regard vague. Il n'avait pas de crise, hein, évidemment. Il était trop calme, il pleurait jamais, il riait jamais, il s'intéressait plus à rien, à part manger. Ensuite, il a eu une période où il se cachait les yeux. Alors là, pas moyen d'y enlever les mains devant les yeux, il voulait rien voir. Ça, c'est très dur. Ça, alors, c'est vraiment... D'ailleurs, au jour d'aujourd'hui, c'est très dur. J'ai souvent des moments... On n'arrive pas à s'y faire. On a beau savoir que c'est comme ça, on n'arrive pas... On peut pas l'accepter. On sent qu'il faut faire quelque chose, toujours persévérer, mais... Ben, je l'ai amené voir des spécialistes. Et quand il a été hospitalisé, ils n'ont rien trouvé. Donc je suis allée à la chrysalide pour pouvoir trouver un centre pour qu'on s'occupe de lui. Et c'est la chrysalide qui m'a envoyé au centre des Trois-Lucs. La chrysalide, c'est une association pour parents d'enfants handicapés. Il était impossible que cet enfant aille dans une école normale. Et c'est toujours le cas. Même quand il va revenir, il ne pourra pas aller dans une école normale. Donc la chrysalide m'a envoyé au Trois-Lucs. Et là, il a été pris en charge au Trois-Lucs. Il est resté 3 ans. Il y avait des enfants de tout genre. Des Mongoliens, des enfants qui avaient de l'eau dans la tête. Ils avaient une grosse tête. Il y avait des enfants dans le genre de Bruno, d'autres pires, d'autres moins.
1: Quels ont été vos sentiments lorsque vous avez rencontré M. Deligny pour la première fois ?
0: J'ai été très étonnée parce que la première fois qu'on a été le voir, Bruno n'était pas avec nous. Et sans connaître Bruno, il m'a dit tout ce que Bruno faisait. Et là, ça m'a vraiment épatée. C'était exactement ça. Donc tout de suite, j'ai compris qu'il savait ce que c'était. Enfin, on a toujours peur hein, quand on va à l'aventure. Et il m'a inspiré confiance tout de suite. La vie des docteurs, ça le laisse un peu perplexe. Il n'a pas tort. Hein. Il a compris tout de suite, lui, ce qu'il fallait faire. La première chose qu'il a fait, d'ailleurs, quand il a pris Bruno, c'est d'enlever tous les médicaments. Il m'a dit, les médicaments, vous les gardez en souvenir si vous voulez. Il dit, moi, je lui en donne pas. Je me faisais du souci parce que je disais quand même, il va être tellement dépaysé que peut-être un médicament, ça le fera un peu oublier. Il a été pénible 3 jours, je crois, là-bas. Et après, il s'est habitué. Ça a été rapide.

je suis ici. Depuis le temps, ça va bientôt faire 10 ans, 9 ans, 10 ans. Au début, quand j'ai rencontré Dolini, d'abord j'ai rencontré tout à fait par hasard. Je travaillais à l'usine et j'avais qu'une idée, c'était pas retourner à l'usine, c'est tout. Je campais un été là pendant mes 4 semaines de congé payé. Et puis Dolini campait pas loin. Et puis il y avait Jean-Marie qui venait d'arriver. Puis en plus, Dolini avait besoin, pour un certain moment, de retourner vers Paris pendant quelques mois. Et c'était pas la peine de ramener Jean-Marie par là-haut. Si bien qu'il m'a proposé de rester là le temps qu'il termine ce qu'il avait à faire là-haut avant de revenir définitivement. Alors ça s'est fait comme ça, doucement. Et puis bon, pour une bonne part, il y a l'atelier. Moi, je fais des objets en bois, je fais des jeux. Vous voyez, je récupère tout un tas de vieux bois là, pour faire des charrettes, de ligner à inventer des jeux. Alors, on fait des jeux en bois, tout ça avec des bouts de bois chevillés. Puis il se trouve que aussi il y a Jean-Marie qui est là. Et alors à l'atelier, tout ça, c'est comme si j'avais quatre mains souvent. Alors ça vaut le coup. Puis il y a le pain aussi qui compte. Ça compte parce que ça fait quand même 5-6 ans au moins qu'on le fait, je sais pas exactement combien de temps. C'est-à-dire que moi j'ai pas toujours été à Granies, j'ai été pendant longtemps au Céré. Puis comme mes deux frères ont pris le relais, moi je suis venu là parce qu'une présence de plus était utile. Alors sinon dans la journée c'est ça, c'est les choses simples de la journée, quoi. Chaque lieu a ses revenus, il y a des lieux qui sont totalement indépendants, ils se débrouillent, on ne sait pas trop comment ils se débrouillent d'ailleurs, c'est parce que c'est leur affaire. C'est pas... Alors que pour Granies, pour une bonne part, ne serait-ce que de la viande, des poulets, du jardin, enfin nous on fait du jardin aussi ici, mais Guy, il y a beaucoup de choses que Guy fait, parce que là-bas au palais ça se présente plus, c'est plus la ferme, alors il y a beaucoup de... Et puis il y a une part d'argent qui viennent des objets qu'on fait, des trucs comme ça. Ça arrive que les parents participent, c'est-à-dire que ils doivent plus ou moins des fois se débrouiller à avoir une espèce de subvention, je sais pas trop quoi, mais ça c'est quand ils peuvent, parce que c'est pas facile. Alors ça fait que de temps en temps, une petite somme d'argent arrive, alors ça permet de filer un coup de main. Vous voyez, quand il y a une petite somme d'argent qui arrive, ça permet de filer un coup de main à un des lieux pour que le projet démarre. Par exemple, il n'y a pas longtemps, ça a filé un coup de main pour Croner démarre son troupeau de moutons pour pouvoir avoir un petit peu d'avance pour un crédit. C'est du crédit, si vous avez... On n'est pas rémunéré, on n'a rien du tout, alors on n'existe pas. Même pour faire un emprunt ou quoi que ce soit, on ne peut rien faire. Mais vous savez, souvent, on vit au jour le jour, hein, point de vue d'argent. Hein, c'est une journée, c'est la journée d'aujourd'hui, par exemple, ou d'hier. Ça peut pas, ça change tout le temps selon la saison, selon... Le matin, on s'est levé. C'est compliqué tout de suite parce que d'abord, on est presque en trois lieux. On nous prête une pièce. Hein, on nous prête une pièce pour, en ce moment. Pour dormir là-bas, un voisin, pour l'hiver, sinon on campe. Alors on se lève vers 6h30. Le jour du pain, on se lève plus tôt. Puis on déjeune. Et puis après, on prépare sur une table dans la cuisine tout ce qui va se faire pour le repas. C'est plus clair. C'est plus clair pour nous, pour Jean-Marie, pour Nicole qui est en ce moment, depuis quelques temps seulement avec nous là. Puis bon, souvent le matin, comme il fait frais, le repas se prépare à la cuisine. On épluche les pommes de terre, la soupe. La vaisselle se fait dehors, il y a un abri devant la maison, il y a plus de place tout de suite, c'est plus facile, c'est plus clair les choses. Jean-Marie, il est là avec nous, il fait la vaisselle. Puis on mange le midi. L'après-midi, généralement, on va à l'atelier. Travail. Jean-Marie vient avec moi. Gisèle, souvent, elle travaille aux cartes plutôt. Nicole, en ce moment, elle va ramasser du thym parce qu'elle essaye d'en vendre un peu comme ça, avec des amis à l'autre bout de la France qu'elle a, un peu partout. Alors l'après-midi, l'atelier, là, avec Jean-Marie, on travaille. Et puis, le soir, le repas. Et puis, on a toujours le soir dans la cuisine un tas de trucs à faire. La couture. Moi, j'amène toujours des pièces de bois à travailler, au couteau, tout

0: c'est possible pour un, deux ou trois enfants, mais si vous aviez 30 enfants, 25 enfants ici.
1: Oui, mais une tentative, c'est pas la solution. Hein, je cherche pas à faire tourner la terre à l'envers, parce que c'est pas la peine d'essayer. Les choses étant ce qu'elles sont, les choses, hein, en général, la société comme elle est, le fait que tout se passe comme si on n'avait pas tellement besoin des jeunes actuellement, c'est pas étonnant qu'ils se sentent un peu désœuvrés, enfin, on n'en a pas tellement besoin. Il y a des moments où une société tire pas, il n'y a pas de tirage.
2: Est-ce que vous pourriez nous raconter un petit peu la conscience que vous avez eue, enfin je ne veux pas dire la philosophie, parce que vous allez vous mettre en colère, mais l'espèce de conscience que vous avez pu avoir, de quel était un petit peu votre cheminement par rapport au langage, par rapport à la...
1: Oui, ça remonte assez loin en fin de compte. Je veux dire que c'est pas du tout, bien qu'il paraisse que ça soit un coup du hasard, l'arrivée de Jean-Marie, c'est pas du hasard du tout, parce qu'il y a très longtemps que tout ce que je pouvais entendre dire à propos du langage me laissait sceptique. Et qu'évidemment, avoir affaire à un gamin qui, ouvertement, était dépourvu de cet usage, l'évidence était qu'il nous fallait bien enfin pouvoir passer par ailleurs. Ça peut se dire comme ça. Enfin, bon ben, au moins on jouait sur le velours. Il nous fallait bien chercher un autre passage. Puisque celui-là était, le précipice était évident, la rupture était flagrante. Chacun pense plus ou moins qu'il doit collaborer à l'élaboration d'un sujet de plus. C'est une espèce d'instinct, si on peut dire, instinct entre guillemets, une espèce de complicité. Il faut faire du sujet, il faut fabriquer des sujets qui pensent comme ci, qui pensent comme ça, etc., etc. Et ça, ce travail-là m'a toujours été... J'ai toujours essayé de m'en retirer, il ne s'agit pas de ça.
0: Mais ce passage autre que le langage, quel est-il ?
1: J'espère qu'il y en a un, je suppose qu'il y en a un. On est bien obligé d'aller tenter de passer par ailleurs lorsqu'il est évident que ne pas tenir compte de la vacance évidente du sujet, c'est aberrant. Alors, quel est-il ? Pas simple, on le cherche. C'est l'objet même de ce que nous cherchons avec ces fameuses cartes, ces fameux tracés, le fait de garder trace de nous. Alors, cette histoire de langage. Là, il faudrait repasser. Et on saute directement dans cette démarche-ci. Et alors là, ça va être difficile, puisque tout ce que je pourrais vous dire va dépendre, si on peut dire, vient de traces, de tracés. Alors là, on va entrer dans des... obligé de se servir de mots qui ne veulent rien dire dans le langage courant. Et c'est bien exprès. Bon. Alors, où c'est un peu difficile, c'est que dans notre vocabulaire courant, il n'y a pas tellement de mots, il y en a quelques-uns, même un mot comme individu, tout le monde croit savoir ce que c'est qu'individu, et en l'occurrence, puisque un individu autiste n'a pas l'usage du langage, ce qui apparaît, c'est que individu et sujet, ça n'est pas du tout la même chose. Notre démarche est donc bien de savoir, enfin d'essayer de chercher, pas de savoir, de voir, si un individu peut s'élaborer Et je suis obligé de mettre le S entre guillemets, d'autre chose que du langage qui nous fait ce que nous sommes. Individu dans le sens de quelqu'un capable de prendre des initiatives remarquables, d'échapper au réitéré. Bon, c'est ça que nous cherchons, il n'est pas du tout évident que nous y soyons arrivés. Je ne sais pas si on n'y arrivera jamais, hein, c'est pas certain. Ce qui me semble clair, c'est que nous là, c'est-à-dire tout petit ensemble de présence, une, deux, trois personnes, quatre, enfin peu importe le nombre, est perçu par Jean-Marie. Alors je vais dire Jean-Marie, ça simplifie, mais ce que je dis de lui, lui entre guillemets, est vrai de tout autiste. Donc nous là, attire ce qu'on appelle la ligne d'air, c'est tout simplement les trajets libres de Jean-Marie. Influence. Parce que attire, c'est pas si simple. Influence. Par moment attire, par moment repousse. C'est un champ. L'image la plus simple qui vient, c'est bien une image, hein, c'est pas autre chose, c'est celle d'un champ magnétique. Donc nous là, un petit ensemble de présence, influence remarquablement, notablement, la ligne d'air de Jean-Marie. Nous là, quelles que soient nos opinions, enfin les divergences qu'il peut y avoir entre les uns et les autres, notre point de vue est quand même commun. C'est justement parce que nous avons un point de vue commun qu'on peut discuter, pas être d'accord. Et ce que on peut appeler le point de voir de Jean-Marie est tout à fait différent. On peut dire que de son point de voir, de ce point de voir, nous, là, c'est tout à fait autre chose que ce que ce nous-là pourrait être pour quelqu'un d'autre qui nous approcherait. Alors je dis que ce nous-là est un chevêtre, parce que ça évoque quelque chose de très enchevêtré, et qu'il y a au moins deux choses dans ce nous, ce qui est de l'ordre du langage, puisque nous sommes sujets, et ce qui est de l'ordre de ce qui influence réellement les lignes d'air de Jean-Marie. Il s'agirait donc de dégager, de trier de ce chevêtre que nous est de ce point de voir, ce qui est de l'ordre du langage et ce qui est, disons, d'une autre nature, entre guillemets, plus proche de celle de Jean-Marie, puisqu'alors nous pourrions permettre à Jean-Marie d'agir des initiatives a priori stupéfiantes, surprenantes. Si vous voulez, on peut dire que nous prêtons, en tant que nous, à être cette circonstance qui pourrait permettre à Jean-Marie, autiste, d'exister à la même distance, cette même distance que le langage nous permet d'avoir les uns envers les autres ou vis-à-vis des choses, qui ne soient plus pris dans le réel jusque par-dessus les oreilles comme il l'est. Hein? Autrement dire, d'aider à dégager un « il », mais je suis bien obligé de mettre ce « il » entre guillemets, puisque il ne s'agirait pas d'un effet de langage. La conscience est un effet de langage. Je m'en tiens à cette définition assez classique. Le matériau de la conscience, c'est le langage. Je dis pas l'unité. Un animal est un, il a une certaine unité. On peut pas parler de conscience. Hein, ça dépend ce qu'on entend par conscience. Si vous voulez prendre le petit Robert, là.
0: Un autiste ne se sent pas exister en soi-même.
1: Tout porte sur le « se ». Vous comprenez, quand vous dites « un autiste ne se sent pas exister », J'aurais tendance à répondre non, parce que ce est, d'une façon flagrante, l'affaire proprement dite du langage. Point de ce sans langage. Mais il faut bien comprendre que de ce point de voir-là, à nos yeux, de notre point de vue, tout est vraiment bien démantibulé. C'est l'histoire de la fin, F-I-N. Pour nous, tout a une fin. Vous voyez, tout a une fin. Je crois que c'est le boulot du langage, d'ailleurs, de nous en donner des vrais et des pas vrais. Enfin, c'est le langage qui se casse la tête pour tout ce qui tourne autour de la fin et des moyens. Il est impossible de démêler avec Jean-Marie, mettre la table, c'est une fin en soi. Alors que pour nous, en général, si on se casse la nénette à mettre la table, c'est parce qu'on va bouffer. Enfin, ça ne lui pas du tout. Mettre la table, puis alors, comme ça, les choses sont en ordre. Puis s'en va.
2: Vous venez de dire les choses sont en ordre. Donc, par rapport à un ordre, donc il a, entre guillemets,
1: bon, il faut, vous voyez bien, il faut éplucher tous les mots. C'est pas un ordre, les choses. Alors, remettons-nous à ce fameux point de voir de Jean-Marie. Nous pensons ordre, mais c'est pas ça. C'est qu'à partir du moment, ce point de voir, qui est le sien, disons, entre guillemets, est aussi un point de prévoir, en même temps. Si une assiette est mise sur la table, ce prévoir qui lui advient exige que les assiettes, les verres soient mises. C'est pas une affaire d'ordre, c'est... tout ça va ensemble. Il y a comme une constellation de choses hein, qui sont reliées et il se débrouille pour que ça soit conforme au prévoir.
0: Mais est-ce qu'il met la table subitement de lui-même ou alors est-ce parce qu'il vous voit faire le geste de poser une assiette qu'à ce moment-là, il met la table? C'est-à-dire, oui. Est-ce qu'il divise la journée en certaines tranches de temps ou alors est-ce qu'il peut mettre la table toutes les 5 minutes? Est-ce qu'il a une certaine conscience du temps?
1: C'est là, un des points difficiles, c'est qu'il semble bien que le temps aille avec la conscience. Alors, son temps, c'est là où s'échevêtre, vous comprenez. Bon, il vit proche de nous. Il est bien évident qu'il se fie à des quantités d'indices qui lui viennent de notre coutumier, etc. Ces indices qui émanent de nous permettent qu'il intervienne. Vous disiez tout à l'heure de lui-même, vous voyez, de lui-même. Ben, bon, c'est sûr que je pense pas de lui-même. Enfin, ça me paraît, c'est pas concevable. Ce lui-même là. Serait un effet de langage.

Moi, je me suis battue une fois, parce que du balcon, on m'a crié « Oh, elle a des enfants handicapés !» Et quand je l'ai eu sous la main, c'est une chose que je ne peux pas encaisser. Mais la plupart des gens comprennent bien, quand même. Moi, je suis fière de lui, parce que je sens qu'il veut en faire plus. Non, moi, je ne veux pas du tout le cacher. Hein. J'ai pas honte du tout. C'était assez gênant, par exemple, dans les cars, parce que, étant donné qu'il ne sait pas parler, par moments, il poussait des cris. Bon, ben, les gens regardent. Mais enfin, moi, ça ne me gêne pas. Hein. Les gens, ils pensent ce qu'ils veulent, ça ne me gêne pas.

Bon, mais mettez-vous à la place de tous nous ayant affaire à un gamin autiste. Ses projets propres, il est possible qu'il soit riche en projets propres. Mais nous les ignorons complètement. Bien sûr, Jean-Marie a vécu libre, disons, proche de nous pendant assez longtemps. Et surtout dans les premiers temps, on peut dire que ses projets propres sont toujours à base, disons, hein, sont toujours explorés. Hein, voilà, il y a un infinitif exploré qui semble être très déterminant, hein, et toujours là. Hein, un infinitif puissant. On arrive ici, en 67 et puis en 68, ici même, enfin, à Grasnies. Jean-Marie explore l'eau, tout ce qui concerne l'eau, hein, le petit canal, la source, les bassins, toute l'irrigation était littéralement expertisée. Ce qui le conduit dans son exploration jusqu'au bassin du paysan qui habite pas loin et qui est un gros propriétaire. Qui voyant arriver Jean-Marie affleurant l'eau de son bassin, ben il appelle police secours, il fasse. Hein? C'est pas tolérable. Ce qui explique pourquoi il est prêt à sauter dans sa voiture ou à téléphoner aux gendarmes, c'est parce que s'il se noie dans mon bassin, je suis responsable, dit-il. Bon, ça veut dire quoi ça? Ça veut dire que nous sommes obligés d'assumer le on. Quoi qu'on pense de ce on. Hein? Donc pour qu'un autiste soit libre,

Donc, qu'on le veuille ou non, même si nous savions, je ne sais pas où, par quelle intuition profonde, bien que je crois pas aux profondeurs, comment permettre, ben, on est bien obligé de prévoir qu'il se pourrait bien qu'il aille s'amuser avec les fils de tension, par exemple. Donc, même si nous étions en mesure que de nous, là, de ce petit nous, en tant que petite unité de présence, émane ce que j'appelle des repères. Les repères étant, aux antipodes du signe, ce qui pourrait permettre à Jean-Marie d'explorer à son aide, ne serait-ce que ça, pour ne pas parler d'innover, au moins d'explorer. On les retient, ces repères. On est bien obligé de les retenir. Donc dans l'ignorance crasse où nous sommes, d'une part, de jusqu'où irait cet explorer, connaissant d'autre part, le qu'en pense-t-on ? Ben, c'est nous qui sommes coincés, c'est pas tellement lui. Mais nous coincés, le coinçons, le retenons tout au moins. Donc vous voyez que c'est pas simple. Il nous faut donc restreindre le champ d'investigation à ce qui n'échappe pas à notre regard et à ce qui ressemblerait à nos projets propres. Alors qu'il est bien évident que de lui-même, comme vous dites, hein, s'il se pouvait, Jean-Marie agirait tout autre chose, ça aurait des envergures qui nous surprendraient. C'est un peu de l'ordre de ce pourquoi il est ici et non pas chez lui, sa mère ayant obstinément refusé qu'il soit interné, mais dans son quartier, il passait son temps avec des siamettos à couper les conduites d'eau systématiquement, quoi. Il militait pour l'eau libre. Bon, ben, c'est évidemment pas tolérable. Hors des incidents de cette envergure, il est évidemment, comme il a grandi maintenant, qu'il est capable d'en provoquer de bien plus fascinant que ça.

Bruno, c'est une partie de nous. Bon, ben, il n'est pas là, on n'est pas bien. Enfin, moi, personnellement, je suis pas bien. Je suis pas bien dans ma peau, hein. Tant qu'il n'est pas là, il me manque quelque chose. D'abord parce que c'est mon fils, bien sûr. C'est le plus petit, c'est le gâté, c'est... Bon, mais en plus, il est comme ça. Ça nous attache encore plus à lui. Contrairement à ce qu'on pourrait croire, d'ailleurs. Moi, bon, mais... Il faut pas que je me trouve toute seule, moi. Si je suis toute seule, je commence à penser, je pleure, je parle à ses photos, comme si j'étais folle. Moi, j'ai besoin de travailler, voilà, quand il n'est pas là. Heureusement que je travaille. Bon, mais les autres, on les aime. Ils sont en bonne santé et ils sont heureux. Bon, mais ça va. N'empêche que... Il manque Bruno. La nuit, je m'endors pas. Il m'arrive de rester des heures réveillée. Je me dis, un jour, il va guérir. Un jour, il va te faire la surprise, il va parler. Ça nous rend malheureux, quand même. Parce que... De le voir comme ça, alors qu'il est beau, ça fait mal au cœur. Bon, mais moi, j'en arrive à détester les vieux, là où je travaille. Ça rend méchant, finalement. J'ai entendu, pas plus tard que ce matin, une famille... Leur enfant, il avait 6 ans, il pesait 6 kilos. Ils l'ont laissé mourir de faim. Eh bien, moi, je ferais pareil aux parents. C'est impensable, ça. Alors, ça dépasse tout. Ils ont la chance d'avoir un enfant normal et ils trouvent le moyen de le faire mourir. Non. C'est comme ceux qui ont des enfants handicapés, ils les placent et ils ne vont pas les voir. C'est pareil. On ne peut pas croire qu'une mère elle puisse laisser son enfant comme ça. Moi, quand j'allais voir mon fils au centre, bon, mais il y en a qui ne voyaient pas leurs parents. Ils venaient tous sur moi, on aurait dit des petits lépreux. Ils venaient me baver dessus, mais j'étais contente. Ça leur donnait un peu d'affection. J'ai mauvais caractère.

0: je m'emporte vite. J'étais pas comme ça avant. On n'est pas soi quand dans ces cas-là. Je reconnais que je deviens méchante. Qu'est-ce que vous voulez y faire? Je peux pas me contrôler, c'est comme ça.
1: Qu'est-ce qui vous révolte le plus dans la vie?
0: Ben ça, qu'il puisse y avoir des enfants malheureux. Des enfants qui ne soient pas aidés surtout, qui ne soient pas aimés, c'est ça. Quand vous voyez des gens qui se promènent avec un enfant handicapé, mais que ça se voit, les gens ils se retournent et il y en a qui rient. Bon, mais c'est dégoûtant. Autant qu'ils ne le regardent pas, ça vaut mieux. Ça fait mal aux parents aussi. Hein. Ben, c'est des choses qu'on ne peut pas admettre. On a beau s'y attendre, on a beau se... J'ai toujours peur qu'il se rende compte que les gens rient de lui. À un moment donné, il avait l'habitude de se tenir tendu. Alors il se mettait de travers et il restait crispé comme ça. Les gens, ça les fait rire. C'est pas rigolo. Je me suis disputée plusieurs fois pour ça, mais enfin, c'est pas la peine d'en parler. Ça ne changerait rien, alors. On est aidé par personne. Ça, alors... Se sent très seul.

0: dans les premiers temps ici, explorer pour lui, c'était pas dans le vide, hein, c'était... Bon, ben, il trouvait les figues, il trouvait les pommes de pin, il trouvait les sources. Il est bien probable qu'il était capable de survivre en cas de catastrophe beaucoup plus solidement que nous, hein, ça c'est sûr. Mais ça s'est amoindri, ça, à notre contact, étant donné le mode de vie que nous avons et auquel il, entre guillemets, s'est rallié, si je peux dire. Tout ça dépérit inévitablement. Ou alors il aurait fallu que ce nous-là mène une vie sauvage. Il y avait un choix là. Bon. Il n'est pas dit qu'un jour ou l'autre, quand ça sera à nouveau possible, une petite unité ne tente pas d'un mode de vie qui à nouveau permettrait à Jean-Marie, par exemple, entre autres, d'explorer à son aise. Mais c'est tout un dispositif d'existence et on imagine bien, hein, voyez, les difficultés. Les Cévennes, comme toute autre région, mais puisqu'on est dans les Cévennes, sont absolument cadastrées. Enfin, ça...
1: Si vous partiez pendant une semaine ou 10 jours de cet endroit, en laissant Jean-Marie tout seul avec des vivres, est-ce qu'un autiste seul peut survivre?
0: Ce qui se passerait si on partait, comme vous dites, comme ça, vraisemblablement, un petit nous quelconque qui serait perçu par lui, flac, il s'est montré dessus. Il s'est montré sur tout petit ensemble de gens qu'il percevrait, il se précipiterait, il soulèverait le couvercle de la marmite pour sentir la soupe, en fait, etc. Il expertiserait tout de suite. Je ne serais pas gêné du tout. Il n'y aurait pas de problème si les gens ne sont pas horrifiés. Ben, Jean-Marie, il est là avec nous, ben, il est a priori partisan de notre, entre guillemets, de cette démarche. Et il y est utile en ce sens que sa manière d'être a rodé les différentes unités du réseau. J'en reviens à ce qui semble difficile à passer, c'est que son sort c'est une chose, que la tentative en est une autre. Et que ce qui compte, c'est la démarche, la recherche, la tentative. Vous savez, chacun d'entre nous, on est à peu près à la même enseigne. Hein ?
1: Oui, mais cette tentative n'a pas de valeur pour elle-même. Elle débouche vers quelque chose.
0: Ah oui. Bah, ce quelque chose, c'est... Bah, ça a 36 niveaux, ça. Hein. Ça c'est un quelque chose qui a 1, 2, 3, 4, 5 niveaux. Ce quelque chose, c'est d'abord de faire voir que c'est un peu abusif que des enfants comme Jean-Marie vivent dans des recoins d'hôpitaux psychiatriques ou même dans des trucs comme ça un peu améliorés. Avec je sais pas quoi, des tentatives de scolarisation plus ou moins aberrantes, alors qu'il y a tout autre chose à faire grâce à eux. Genre, d'abord cette dimension toute simple, faire des brèches. Puis, vous savez, qu'en est-il au juste du langage? C'est pas un mince problème, hein, c'est pas rien. Et c'est ça. Est-ce que c'est bien ce qu'on nous en dit, enfin? Qu'est-ce que ça voudrait dire, le pouvoir absolu du langage? L'humain, qu'est-ce que c'est? Tout ça, c'est des choses à défricher. C'est ça, la tentative, c'est tout ça.
1: C'est qu'un jour, les hôpitaux psychiatriques pourront ne plus exister.
0: Ben, tout dépend, oui. Ben, à coup sûr, tout dépend. Demander ça, est-ce que je pense qu'un jour des hôpitaux psychiatriques pourraient ne pas exister? Il faudrait que la société globale prenne des drôles de virages, hein, à angle droit, enfin, il faudrait que tout change. Hein. Mais enfin, on peut très bien imaginer que si le père et la mère de Jean-Marie avaient vécu, au lieu de le père est maçon, dans un tout autre climat humain. Imaginons une vie plus communautaire, mais vous voyez, comme on peut peut-être imaginer que certains villages en Chine, par exemple, vivent sur un mode de vie plus... Je n'aime pas employer des mots comme tribal, etc., parce qu'on ne sait pas où on va, mais enfin, vous voyez, on voit pas ce que les hôpitaux psychiatriques sont venus foutre dans la vie de Jean-Marie. Le voisinage aurait joué de façon très, très utile et amplement satisfaisante. Bon, ce qui est vrai pour un cas extrême, si vous voulez, comme Jean-Marie, me semble a priori beaucoup plus vrai pour les soi-disant maladies mentales. Si l'humain était respecté, il n'y aurait plus de maladie mentale. Mais l'humain, on ne sait pas ce que c'est. On ne sait pas du tout ce que c'est. C'est vraiment ce qui est écrasé, renié. Il ne faut pas entendre l'humain dont je veux parler comme étant du pur jus d'humanisme, parce qu'on se tromperait considérablement. C'est à l'autre pôle, puisque je dirais presque que c'est ce qui échappe au langage. L'humain dont je veux parler, c'est... Oui, c'est ça, c'est ce qui échappe au langage. Ça voudrait dire des structures sociales qui seraient en mesure de respecter l'humain. Si ça arrive, il n'y aura plus de fou, oui. Donc il n'y aura plus d'un hôpital psychiatrique.
2: C'était un petit bonhomme, pirouette, cacahuète. C'était un petit bonhomme qui avait une trop de maison, qui avait une trop de maison. Sa maison est en carton, pirouette, cacahuète. Sa maison est en carton, les écailliers sont en papier. Les écailliers sont en papier. Le facteur il montait, pirouette, cacahuète. Le facteur il est monté, il s'est cassé le bout du nez. Il s'est cassé le bout du nez.
0: Vous avez vu le four tout à l'heure, hein, le four à pain. On fait du pain deux fois par semaine. Et puis, à temps perdu, on fait des choses en argile, des cendriers, des coupes, des cendriers, des objets d'argile. Et j'avais un cendrier d'argile sur ma table, donc comme ça. Et un jour où des gens passaient, pour bien leur faire entrer quelque chose dans la tête, je tapais sur la table, aux gens qui étaient là. Par hasard, Jean-Marie passait par là, je pense qu'il... Et il aperçut mon doigt qui tapait sur la table. Il est parti. Et il est revenu 2-3 heures après avec les morceaux d'un cendrier d'argile qui était là où j'avais tapé il y a 2 ou 3 ans. Qui avait été cassé, les morceaux du cendrier avaient été mis dans la poubelle à papier, le papier il sert à allumer le four à pain, quand le pain est cuit, la cendre est raclée, elle est portée sur les terrasses là-bas derrière, à 200 mètres de là. Donc, ça sur la table, le cendrier manquant évoqué. Mais, je sais pas moi, comme vous savez, les pigeons voyageurs qui filent vers leur nid, quoi. Il a tourné un peu, sans doute, autour de la maison, une fois, deux fois, et voup, il est parti. Il a fallu qu'il fouille dans ses cendres, à peu de choses près, à l'endroit où il fallait fouiller, pour ramener les morceaux du cendrier qui a été se faire cuire par morceaux dans le four. Bon, ce geste a fait repère, hein, vous voyez, ce geste a fait repère. Voilà.
1: Alors, quelle forme de mémoire peut avoir un autiste ?
0: Ben, c'est pas de la mémoire, c'est-à-dire qu'à tout moment, tout le déjà vu de son point de voir peut affleurer s'il est évoqué. Alors, c'est pas de la mémoire comme la nôtre, hein, puisque il est flagrant que le déjà-vu peut affleurer à tout moment. Il est flagrant qu'il y a un minimum d'articulation dans ces couches, si je peux dire, de déjà-vu. Hein, on ne peut pas dire raisonner non plus, parce que la raison, c'est bien un effet de langage, hein, ou alors on ne sait plus ce qu'on dit. Donc, oui, c'est pas du raisonnement. C'est sûr que ça s'articule et que le contentement alors est manifeste. C'est un chef-d'œuvre, enfin.
1: Mais le contentement est déjà une forme de relation avec vous.
0: C'est le monde en est, ça. c'est le monde en est. J'en suis pas. Je dis souvent et je le pense que si. Ça fait quand même 9 ans que nous vivons de pair, Jean-Marie et pas loin de moi tout autour là. Il me semble, hein, pas me tromper en disant que s'il m'arrivait je sais pas quoi, qu'il entre dans la pièce que je suis en train de crever, il sauterait en l'air en battant des mains parce que l'événement lui paraîtrait surprenant. Ça serait une surprise. Je peux pas dire qu'il éclaterait de joie parce que ça serait abusif, mais c'est sans doute cette réaction-là. Il l'aurait, parce que ça fait des drôles de bruit. Quand on va, vous savez, des bulles, je ne sais pas quoi, mais ça fait des trucs assez. Je ne crois pas me tromper en disant ça. Moi, ça ne me paraît pas triste en plus, hein. Je suis bien d'accord avec ça. Je crois que la vacance du langage va jusque-là. C'est-à-dire que tout ça qui est de l'ordre du sentiment, du machin, etc., ça ne joue pas là, c'est pas ça.
1: Il ne peut pas comprendre votre langage à vous.
0: Mais vous comprenez, le langage va loin, ni la plupart de nos attitudes, enfin. C'est pas seulement le langage sonore qui est aperçu, mais le moindre de nos gestes est imbibé de langage. Bon, il arrive à tirer des indices de nos gestes les plus parlés, mais si nous nous contentons de ça, si nous nous contentons du fait qu'il tire des indices suffisants de nos gestes, parler, des gestes en S, quoi, des gestes qui s'adressent. Vous voyez, histoire du verre qui n'était pas mis. Nous, on montre le verre qui est sur le buffet. Bon, ça veut dire regarde. Alors que le geste perçu par Jean-Marie est le geste qui consiste à évoquer l'objet manquant. Et alors, objet, c'est beaucoup dire. Parce qu'objet, on pense sujet. Donc, il faut dire la chose.
1: Oui, c'est un langage inversé, mais ça reste un langage.
0: Pourquoi ? Il n'y a pas l'ombre de langage là-dedans ? Il n'y a pas l'ombre de langage là-dedans. Il peut y en avoir si on en met. Si on en met, il y en a. Tout dépend de nous. Ce que je veux dire, c'est que si nous nous entêtons à faire signe, Jean-Marie en tire des indices subtil, en tire subtilement des indices, mais nous écrasons alors délibérément la dimension des repères qui pourrait lui permettre d'articuler des initiatives d'envergure. Si nous nous contentons de faire signe, on écrase délibérément quelque chose, on renonce au passage par l'autre pôle, qui est vraiment pour nous un monde inconnu, parce qu'alors on touche à l'écrasement de l'espace et du temps, à ouais, un tas de trucs qui, oula, on ne sait pas où on va là. Bon, d'abord on est prudent, parce que ça nous annule nous. Vous comprenez où on résiste. C'est que si nous partons dans ce que j'appelle des gestes d'orne, c'est-à-dire qui ne font pas signe, dans des gestes qui ne font pas signe. Mais vous comprenez bien que ça nous annule, nous, en tant que sujet, alors qu'on peut faire ça de temps en temps au prix d'un gros effort, mais que tout de suite on retombe dans l'ornière et qu'on fait signe sans arrêt, parce que ben, nous, on pense, on parle, on a conscience de nous et du temps et du reste, et que l'autre est l'autre, et que moi c'est moi, et c'est très difficile de nous extirper de cette orbite-là, hein, de cette ornière, de cette orbite. Il faut s'arracher une espèce d'attraction qui est celle du faire signe. Mais c'est à ce prix. C'est si nous y arrivions, nous, à échapper un tant soit peu à l'orbite de faire signe, qu'il y aurait peut-être quelque chance que Jean-Marie échappe à l'orbite du réitéré. C'est-à-dire à n'agir jamais que du réitéré, qu'à partir du déjà-vu, aussi subtilement articulé soit-il.
1: Lorsque nous sommes arrivés, tout à l'heure, Jean-Marie est venu vers nous et il a émis des sons. Bon, je sais que ma question va vous faire bondir, mais ces sons avaient peut-être une signification.
0: Ces sons avaient peut-être une signification. Donc vous voyez avec quelle obstination vous voulez absolument passer par le pôle sud. Il vous est difficilement tolérable que mam, ça ne veuille pas dire maman, et que mam, ça ne veuille pas dire j'ai quelque chose à dire dans le Nagra. Faut y croire. Alors à ce niveau-là, c'est de la croyance, quoi. Hein, ça, si vous voulez, obstiner. C'est... Tous les gens qui passent seraient-ils des partisans chevronnés de la démarche? Sont contents quand ils me disent Jean-Marie m'a reconnu. Bah, je ne vais pas à chaque fois remettre le disque, hein, mais je suis bien tranquille que Jean-Marie ait reconnu quelque chose, c'est bien possible. Mais M, ben, je n'en crois rien. Mais c'est très décevant pour eux. Ils voudraient bien que Jean-Marie les reconnaisse. Le grand désastre pour la mère de Jean-Marie, pour la mère d'un enfant autiste, ou gravement psychotique, le drame constant, si vous laissez bien, ils viennent le voir ou le chercher, le gamin. Content, court vers, la mère ouvre les bras, le gamin il enlève ça de devant, il se fiche dans la bagnole et il fouille dans la bagnole pour retrouver les trucs qui y étaient il y a 4 ans. Il vaut mieux qu'il les retrouve dans ces cas-là. Si jamais il retrouve un vieux papier de bonbon qui était dans la bagnole sous les coussins il y a 4 ans, il est content. Il ne retrouve pas, il risque d'aller mal. Alors, vous pouvez interpréter ça à l'infini comme étant content de revoir, etc. C'est pas que c'est gênant, on peut bien continuer à penser sur ce mode si on y tient. Je dis où est le dommage, c'est que pendant ce temps-là, on n'essaie pas de passer par ailleurs. Voilà. C'est pas qu'on lui coge à lui un préjudice en lui attribuant des sons qui veulent dire. Parce qu'enfin, si c'était des sons qui veulent dire, pourquoi ne dirait-il pas les sons au lieu de faire pourquoi il dirait pas bonne année, meilleur vœu, je sais pas quoi, comme tout le monde, y compris dans le Nagra. Rien n'empêche, il module très bien, il a dans le gosier tout ce qu'il faut. Quand il se met à imiter les renards, le voisin, il prend son fusil de chasse. C'est sec. La pire, oui, ça va. C'est donc bien la rupture de ce cernan-nest-là.
3: Leur regard erre sans foyer, dans le voir, où les choses sont telles qu'elles étaient, avant que le langage ne les traque éperdument. À quoi bon remonter dans la nuit des temps? Mais pourquoi parler de nuit, alors que pourrait s'écrire « remonter dans la clarté à l'aube de l'espèce » Et cette aube est tout le temps là, tout à l'heure et maintenant. Nous sommes en plein dedans, à tout moment. Malgré cette tête du regard avertie par le langage et qui devient opaque et s'hérite. Certes, on voit mal comment les individus de cette espèce-ci auraient pu survivre sans ce langage advenu. D'où ? Ce qu'on ne voit plus, c'est ce qui a bien dû préluder au langage, tel que nous en avons la pratique héritée. Et que m'importerait si ces enfants-là, privés de son usage, n'en paraissaient épars et privés de projet ? Serait-ce celui que toute vie implique et qui est de perdurer, sinon de se perpétuer ? Et n'est-ce point parce qu'aurait disparu ou quasiment ce corps commun à tous ces autres-là, corps qui n'était celui ni de l'un ni de l'autre. De ces enfants-là, on dit qu'ils ne font qu'un avec leur mère. Et si c'était faute de... Si c'était la conséquence fatale de la faute originelle du langage advenu, et dont l'usage invétéré nomme et dénomme, et se faisant éparpille l'un et l'autre, privé alors du corps commun inné, qui préludait et prélude encore au sentiment profondément acquis du soi et du toi, tranché, retranché, et tant bien que mal rebranché à la masse des autres par le fil du discours. Ce cordon-là, Voilà que ses enfants l'ont coupé. Non pas qu'il s'y soit acharné à cette rupture. Ce cordon-là s'est coupé. Et les voilà privés de cette irrigation sans laquelle il n'est pas. Et nous avons beau le leur en refiler des conduites, leur en proposer du verbe qui, s'ils le prenaient, le ferait nôtre, c'est vers la source qu'ils tournent inlassablement un regard aveugle. La source a disparu, tari. Nous sommes l'un et nous sommes l'autre. Tari, peut-être pas. Enfoui, peut-être pas à tout jamais. Reste à savoir si par les chemins du langage, les hommes retrouveront ce qui leur manque depuis que la conscience leur est advenue.
4: Je lui dis toujours, et bientôt je t'amènerai à la maison.

C'était Les vies retranchées, premier volet d'une série que consacraient Françoise Estève et Jean Couturier à Fernand Deligny, diffusée la première fois le 5 août 1977 sur France Culture. À suivre.

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1: En 1996, était inauguré le musée Tinguely de Bâle. Financé par la Fondation Roche, conçu par l'architecte Mario Botta, ami de l'artiste suisse, le musée recevait en donation de Niki de Saint-Phalle 53 sculptures et plus de 90 dessins et gouaches que lui avait légué Jean Tinguely. Un don qu'enrichissaient les œuvres déjà acquises auparavant par Hoffmann Laroche. Alors que le musée ouvrait ses portes, Niki de Saint-Phalle était l'invité de Pierre Descargues dans deux numéros de l'émission « Les arts et les gens ». Dans le très émouvant premier volet de leur entretien que nous allons entendre, Niki de Saint-Phalle expliquait comment, après la mort en 1991 de celui qui était resté son mari, se retrouvant héritière de la plupart des réalisations du sculpteur, ainsi que de ses droits moraux, elle avait cherché la meilleure des solutions afin que soit tenue la promesse qu'ils s'étaient mutuellement faite, longtemps auparavant, de préserver l'œuvre de l'autre après sa disparition. Les arts et les gens, la vie d'artiste, le musée Jean Tinguely à Bâle, entretien avec Niki de Saint-Phalle, première des deux parties, diffusée la première fois, le 23 décembre 1996, sur France Culture.

0: et qu'il s'affale un témoignage, le premier de deux entretiens à propos du musée Tinguely à Bâle, ni qui raconte la véritable histoire de la création de ce musée.
1: Contrairement à ce que beaucoup de gens pensent, Jean a laissé un testament très précis et on parlait souvent de cette question. Moi, je pensais depuis longtemps que c'était moi la première à partir. On m'avait dit que je ne dépasserais pas avec mon asthme les 50 ans. Mais Jean disait à ma petite-fille, quand elle était petite, tu verras, ta grand-mère nous enterrera tous avec toutes ces maladies. Alors, en tout cas, ça ne s'est pas passé comme j'avais prévu et c'est Jean qui est parti le premier. Mais on s'était promis tous les deux qu'on ferait le mieux qu'on pourrait pour préserver l'œuvre de l'autre. Et c'est une des raisons pourquoi Jean ne voulait jamais divorcer. De temps en temps, j'avais marre de toutes ces filles et tout, pagaille et tout. Je divorce. Et Jean me dit jamais de la vie. Et de toute façon, devant le tribunal, il aurait été tellement génial. Il aurait dit, elle veut me quitter. Le tribunal lui aurait raison. Je n'avais aucune chance. Mais Jean avait confiance en moi. Et il avait raison. Parce que j'ai tout fait pour préserver son œuvre. Et alors, il savait aussi que je gagne ma vie, que je n'ai pas de revendications comme peuvent avoir souvent des veuves parce qu'elles ont été dans l'ombre ou parce qu'elles ont besoin des finances. Donc, j'étais une personne qui admirait énormément Jean. Il a été, comme j'ai écrit, mon héros. Et je pense qu'il est vraiment un homme qui a fait tellement de démarches spirituelles qui sont importantes pour notre siècle, que j'étais très angoissée comment préserver son œuvre, puisqu'on met cette tâche. Deux semaines avant de mourir, il m'a dit, Niki, je vais te laisser avec un grand chaos, tu feras de l'ordre. Bon, nous, les femmes, on n'est pas si mal pour ça. Et il avait, j'avais quand même quelques mois, 6 mois avant sa mort, quand je voyais qu'il commençait à ranger la verrerie, qui était un endroit, c'était un dépôt. Il avait l'idée de laisser ses amis mettre leurs œuvres. Il a même acheté quelques grandes œuvres dedans. Et il avait tout un système qu'il allait avoir une fille assise à un bureau avec des longs ongles qui peindraient les ongles et que les gens devaient traverser de l'eau pour y arriver. Il voulait que la verrerie soit très difficile d'accès. Il n'y avait pas de train. C'était très, très isolé. Et donc, Jean avait acheté cette verrerie avec l'idée que les artistes pouvaient laisser leurs œuvres dedans et les vendre en même temps et que ce soit un endroit un peu particulier. Il avait acheté à nos deux noms et avec un prêt. Et il y a, je crois, 800 000 dollars de dette encore sur la verrerie. Et quand j'ai vu qu'il a commencé à ranger les deux pièces, qu'il m'a commandé un grand oiseau amoureux, et qu'il a fait une pièce d'Eva appliquée superbe. J'ai dit, Jean, écoute, il faudrait faire une fondation de ça. Il faut protéger ça, puisque tu veux... Ça semble que ça prend une autre démarche. Alors, j'ai envoyé notre avocat. Et après, Jean lui a dit non. J'ai dit, mais pourquoi tu as dit non? Il m'a dit, il faut toujours laisser une porte ouverte. Quelque chose de mieux peut se présenter. Et on oublie toujours quelque chose de Jean, qu'il était secret et que c'était un grand metteur en scène. Déjà, ses funérailles, il avait tout commandé, beaucoup de gens ne savent pas, la musique, et il a commandé la musique pour les funérailles, les fifres, il a tout arrangé lui-même. Il voulait la cathédrale de Bâle, il a commencé à fréquenter le curé pour être sûr qu'il fasse, et tout était décidé. Et au fond, c'était un genre de suicide. J'en avais marre. Il ne prenait plus ses pilules depuis assez longtemps. Parce que j'en étais un peu comme les peintres abstraits expressionnistes qui utilisaient leur corps pour travailler. Il avait besoin de sa force physique. Et il ne supportait pas le vieillissement. Et donc, il disait même à ma petite fille, j'ai su, quand elle avait 5 ans, il disait, je ne veux pas mourir après 65 ans, il est mort à 66 ans. Il dit, il ne faut pas être vieux. Et il s'est beaucoup usé son corps avec toutes les choses qu'il a fait. Et il ne supportait pas qu'il n'avait sa force qui diminuait, la force de la virilité. C'était des choses... Il avait une image de la vie qu'il voulait conserver et il ne voulait pas double scorpion, j'ai une autre image de la vie très différente. Alors, mais pour lui, c'était essentiel d'être dans la force de l'âge. Et alors donc, après qu'il a eu l'opération du cœur, et qu'il était dans le coma pendant 3 semaines, quand il est revenu, il avait pas mal changé, Jean. Il parlait beaucoup plus. Il pouvait parler génialement et très bien, mais il n'était pas bavard. Et c'était comme si quelqu'un d'autre était venu habiter avec lui. Et ça nous a rendu tristes. Parce que Jean, qui ne s'intéressait pas du tout, il est devenu un peu fou des médias. Il acceptait tout et il voulait être roi des Suisses, il est devenu. Mais il l'a payé très cher. Et au fond, il était beaucoup trop intelligent pour ne pas mépriser ce qu'il faisait. Alors, toujours, il était toujours dans la complexité. Des fois, il me téléphonait et il me disait « Niki, je roule à 250 à l'heure et j'enlève mes mains du volant. » Pour me tourmenter, bien sûr, salaud. Mais aussi, il voulait me montrer son angoisse. Et je sais, par ses pis, que des fois, il avalait tout le tube de médicaments pour son cœur où il prenait rien. Et il a dit à un ami à moi, qui n'a vraiment pas eu la gentillesse, il aurait pu me le dire avant, mais enfin je le savais de toute façon, il a dit, je cours vers la mort, je travaille autant que je peux jusqu'à je tombe, et je vais voir combien de temps je dure. Et il est allé une fois aux États-Unis pour faire sa dernière grande œuvre que je n'ai pas vue encore et que je me réserve le plaisir de voir parce que c'était presque un nouveau départ. Et ce qu'on m'a dit, je n'ai pas voulu voir les photos parce que je préfère avoir le choc de l'œuvre. Quand il est revenu, c'était loin, en Géorgie alors. Il fallait prendre plusieurs avions. Donc ce n'est pas juste venir en Europe. Il a dit à Sepi, maintenant on va tout de suite au travail. Alors tu vois à quel point il poussait. Et il me disait tout souvent, ah, j'ai envie de mourir. Parce que comme ça, enfin, je pourrais me reposer. Alors, quand il venait me visiter, parce qu'à la fin, j'étais comme un havre, il venait tous les, peut-être 2 jours par mois. Alors, je lui trouvais toujours des films qui allaient le distraire, comme Divine ou des autres choses. La vie est un long fleuve tranquille. Alors, comme ça, il arrivait à se reposer un peu parce que je le faisais marrer avec. Alors, il était. Bon, il se relaxait un peu. Mais il était vraiment comme ça, tendu. Et il m'a fait rigoler une fois parce qu'il m'a dit, je ne sais pas ce que c'est d'être angoissé. J'ai dit, je crois que tu ne sais pas qu'est-ce que c'est de ne pas être angoissé. Il m'a dit, je crois que tu as raison. Je raconte ça pour raconter le climat dans lequel tout ça s'est fait. À un moment, Jean et moi, on a fait un testament. On a donné le droit moral l'un à l'autre. Maintenant, il y a beaucoup de gens qui ont dit qu'eux, ils savent exactement ce que Jean voulait. Moi, je n'ai pas la prétention de savoir parce que je ne crois pas à la réalité. Tu as vu, Pierre, le film Rashomon ?
0: Oui.
1: Où il y a le meurtre d'une femme, il y a 3 témoins qui racontent complètement différemment. Alors, je me suis dit, je ne contiens pas la vérité de Jean. Je contiens mon expérience avec lui, les choses que j'ai vécues avec lui. Mais des autres gens ont vécu d'autres choses. Et alors, je n'ai pas la prétention de savoir qu'est-ce que Jean aurait voulu. Mais puisque Jean m'a donné, il a choisi moi, il aurait pu choisir quelqu'un d'autre, un de ses copains, qui disent que j'ai fait tout à fait mal de faire ce musée. Mais puisqu'il m'a investi avec ce pouvoir, délibérément, dans son testament, donc, j'ai fait ce que je pensais était le mieux. Les générations à suivre décideront si c'était le bon choix. Mais voilà ce qui m'obsédait, c'était que l'œuvre de Jean existe. Je ne voulais pas qu'il soit détruit. Et Jean pensait que rien n'existerait de son œuvre. Il m'a dit, tu verras, dans 50 ans, mais je me demande, c'était aussi de la provocation, pour être sûr que je le maintiens bien. Il me disait, tu verras, il y aura un petit moteur, on ne fera jamais tourner mes machines dès que je suis mort pour ne pas gaspiller le moteur. Il n'avait pas tort. Quelques mois après sa mort, Bayler a fait une exposition. Et je lui ai demandé, j'ai dit, je trouve ça un peu indécent. J'en viens de mourir. Ça fait un peu de profiter de sa mort. S'il vous plaît, ayez la gentillesse d'attendre un peu de temps et on vous donnera les documents pour faire une exposition plus intéressante. Il a refusé. Très bien, j'ai été voir l'exposition et j'ai pleuré. Aucune machine marchait. Il fallait épargner les moteurs. Alors ce que j'en avais dit était vrai. Il est arrivé une chose. Le destin, et moi je crois que Jean a tout prévu comme il avait fait les funérailles, à ces funérailles grandioses, qui m'ont plu qu'à moitié, parce que c'était pas vraiment pour moi le vrai Jean. C'était Jean consacré, roi de son pays. Mais c'était pas le Jean, mon Jean. Peut-être c'était le Jean d'autres personnes. Alors, j'avais même essayé de faire une blague pour les, dans la cathédrale. J'avais, avec Marcello et Seppi, on a commencé à voir comment on pourrait faire tourner le cercueil, faire sortir une main d'Eva au milieu et tout. Pantous, malheureusement, assistait à ces conversations. Il remplissait le verre de vodka, parce que moi, j'étais parfaitement sérieuse. Parce que je pensais que ça correspondait plus aux gens anarchistes que d'avoir ce truc un peu pompeux.
0: Alors ça ne s'est pas fait. Pourquoi ça ne s'est pas fait?
1: Ça ne s'est pas fait parce que Pantous ne voulait pas que ça se fasse. Et donc, il remplissait nos verres de vodka. Il demandait plein de questions techniques parce qu'il savait que le temps jouait court. Il y avait Rico Weber qui était là. Il y avait Seppi Imhoff. Il y avait Marcello Zitelli et moi et Pantous. Et c'était au bar du Bellevue Palace. Et il y avait plein de croquis. Et après un certain moment, on peut épuiser les gens en leur demandant trop de questions. Je veux dire, on peut. Pantous, il a tout simplement mis les dessins dans sa poche, il les a encore, et il est parti. Et on ne l'a pas fait.

Donc, après les funérailles, des amis à Jean, les Hanoser, ont fait une fête. Peut-être fête, c'est pas le bon mot, mais un verre pour les amis qui s'étaient déplacés de Jean. Et là, Paul Sacher, le grand mécène de la musique, qui a fait la plus grande fondation pour la musique de l'art moderne, il a tous les manuscrits de Stravinsky de tout le monde, et qui a été lui-même grand chef d'orchestre, est venu vers moi, et il s'est assis, et on a trinqué avec un verre de vin blanc. Jean avait beaucoup aimé sa femme, et elle a beaucoup aidé Jean pour la fontaine de Bâle, et toute la famille est impliquée dans l'art. Il y avait vraiment une affection, et c'était des gens qui aimaient beaucoup l'œuvre de Jean, et il y avait une affection réelle. Paul, le mari de Maya, qui est décédé depuis un moment, il a publié toutes les lettres que Jean a écrites à sa femme, elles sont magnifiques. Et donc, Paul m'a dit, écoute, si tu donnes assez de sculptures, Hoffmann, Laroche et moi, on fera un musée pour Jean. Jean et moi, on en avait déjà parlé. Alors, je dis, bon, mais là, j'ai trinqué, j'ai dit oui. Et après, j'ai pensé, pourquoi la Suisse? Après, je me suis dit, beaucoup des feux créatifs de Jean venaient de sa rébellion contre son pays. Et si le pays le reconnaît tellement, c'est parce qu'il reconnaît cette rébellion cachée et frustrée en eux. Et je me suis dit, c'est des gens qui aimaient Jean. C'est des gens qui étaient vraiment, même Hoffmann Laroche et Fritz Gerber avaient acheté des sculptures difficiles de Jean Mengele, des sculptures vraiment imposantes et fortes. Et j'ai pensé, j'ai besoin de conseils. J'ai décidé de ne pas demander à des artistes parce qu'il pourrait y avoir de la jalousie. Alors j'ai choisi deux personnes pour me conseiller. Un, c'était Panto Sulten, qui a été tellement longtemps son champion et qui a fait tellement d'expositions avec Jean. Et j'ai demandé à Ebi Kornfeld, qui avait été même son caporal à l'armée, et je leur ai dit, qu'est-ce que vous pensez? Est-ce que je dois accepter? Ou est-ce qu'on essaye de faire ici un musée? Et tous les deux m'ont dit, il n'y a aucune chance que ça marche. Premièrement, ce n'est pas situé. Le local ne s'y prête pas. Il faut avoir un fonds d'argent pour réparer les œuvres. Sinon, ils vont tous tomber en panne. Peut-être que ça va durer 2-3 ans. Et après, il y aura la tour de Babel, parce qu'il y avait des œuvres des autres artistes. Chacun va dire qu'il savait ce que Jean disait. Ça sera un chaos. Tu as 800 000 dollars de dette. Et il faut dire la vérité, que personne... Ils ont beaucoup parlé dans les journaux que j'avais trahi Jean, mais je n'ai jamais reçu une lettre avec une proposition concrète de l'argent, d'enlever la dette, de comment on devait faire, seulement que ça devait être là. Alors, bon, moi, j'ai fait mon choix.

C'était « Les arts et les gens, la vie d'artiste », le musée Jean Tinguely à Bâle, première des deux parties d'un entretien avec Niki de Saint-Phal, diffusé la première fois le 23 décembre 1996 sur France Culture. À suivre.

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Il y a 90 ans, éclatait la guerre d'Espagne. Pour en aborder autant que possible les différents aspects, cet événement capital de l'histoire du XXe siècle exigeait que nous lui consacrions au moins deux nuits. Aujourd'hui, la première rappellera les origines de cette guerre, ce qu'en était en 1936, les enjeux idéologiques et politiques, et ce qu'en furent les conséquences pour l'Espagne, pour l'Europe et pour le monde. Sera rappelé notamment dans cette première nuit comment la guerre d'Espagne aura servi de terrain d'expérimentation à l'Allemagne nazie et à l'Italie fasciste pour le conflit mondial qu'elle fomentait et comment s'y trouvèrent engagés, venus de partout, des individus pressés par leur conscience de se rendre en Espagne pour y défendre la République et la liberté que l'on assassinait. Ceci alors qu'une funeste et coupable prudence dictait dans le même temps aux États démocratiques britanniques et français de ne pas intervenir. Comment la République d'Espagne, comment le Front populaire et la révolution sociale portée par les anarcho-syndicalistes de la CNT et les marxistes non-staliniens du PUM et aussi par les socialistes, se trouvèrent-ils en 1936 sous le feu des nationalistes, des phalangistes, des franquistes, mais aussi exposés à la ferme reprise en main par l'URSS de Staline de leur résistance au coup d'État. C'est ce que l'on entendra dans cette première nuit, notamment dans les trois premiers volets d'une série que signaient Carlos Samprin Maura et Philippe Gagné-Raymond en 1986. Alors que cette première nuit renverra essentiellement aux trois années de 36 à 39 du déroulement de la guerre d'Espagne, la seconde s'intéressera à ses représentations, notamment au Guernica de Picasso et à l'influence de cette guerre sur le monde intellectuel, sur la littérature et sur les écrivains, que l'on pense bien sûr à Malraux, à Mauriac, à Bernanos, Hemingway et Dos Passos ou à Orwell. Mais surtout, cette seconde nuit s'intéressera davantage au franquisme et à Franco, à ses 40 années de règne et à la mémoire de la guerre et du franquisme. Pour accompagner ces deux nuits, en questionnant la mémoire de la guerre d'Espagne avec certains des acteurs du camp des vaincus, avec aussi certains de leurs enfants et petits-enfants, nous diffusons parallèlement chaque jour les 25 épisodes d'une passionnante série produite par Patrick Pépin en 2004, « La mémoire des vaincus, histoires intimes de la guerre d'Espagne ». Bientôt un siècle nous séparera du siège de Madrid, de la bataille de l'Ebre, de l'anéantissement de Guernica et des brigades internationales. La guerre est finie en Espagne, finie depuis longtemps, et Franco est bien mort, et depuis longtemps, certes. Mais à l'écoute des émissions que nous vous proposons de réentendre, on se dira peut-être que l'on n'en a pas encore totalement fini avec la guerre d'Espagne. Par exemple, en entendant ici ou là, dans son histoire, quelque chose faire écho au présent de l'Europe. La guerre d'Espagne, une guerre civile européenne, c'est tout de suite sur France Culture.

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En 1996, 60 ans après, Marie-Christine Navarro proposait une série en 5 épisodes des Chemins de la connaissance consacrée à la guerre d'Espagne. Une série intitulée « De l'épopée à l'oubli » dont le premier volet s'attachait à rappeler la dimension internationale de cette guerre civile espagnole que l'on a l'habitude de présenter comme ayant été le laboratoire ou la répétition de la Deuxième Guerre mondiale. Mais au-delà de cette formule, de quel enjeu était pour l'Allemagne nazie et pour l'Italie fasciste l'histoire qui commençait en juillet 1936 avec la rébellion de l'armée espagnole d'Afrique contre la République ? De quel enjeu était cette guerre pour les démocraties britanniques et françaises et pour l'URSS ? Et comment comprendre que partout en Europe, mais aussi aux États-Unis, la guerre d'Espagne ait touché les consciences de millions d'individus au point d'impliquer beaucoup d'entre eux dans ces combats ? Professeur de littérature et de civilisation espagnole, fils d'un écrivain républicain contraint à l'exil, ces questions, Carlos Serrano les éclairait magistralement dans l'émission que nous écoutons maintenant. Les chemins de la connaissance, la guerre d'Espagne, de l'épopée à l'oubli, première de 5 émissions, un enjeu international. Première diffusion sur France Culture, le 18 novembre 1996.

0: Carlos Serrano, vous êtes professeur de civilisation espagnole contemporaine à l'Université de Paris-Sorbonne. Vous avez collaboré à de nombreux ouvrages concernant d'une part l'Espagne et la guerre d'Espagne. Je rappelle l'Espagne au XXe siècle chez Hachette qui ressort en ce moment en collaboration avec Jacques Maurice. Vous vous êtes intéressé en particulier dans la revue Autrement à un numéro qui s'intitulait Madrid et à l'aspect, je dirais, international de cette guerre, c'est-à-dire la guerre d'Espagne comme guerre bien entendu spécifiquement espagnole avec ses caractéristiques propres, mais aussi guerre d'Espagne qui est en quelque sorte emblématique de la conscience européenne, voire internationale.
1: Oui, moi je crois que toute approche de la guerre d'Espagne doit avoir constamment présente cette double dimension qu'on a eu tendance, que l'historiographie a eu pendant très longtemps tendance à dissocier. Les uns ont voulu voir un événement purement espagnol, d'autres disent la guerre d'Espagne n'a d'importance que parce qu'il y a des interventions étrangères. Ce sont les deux choses. C'est un événement espagnol, mais dans les années 30, à la fin des années 30, tout événement fondamental qui se passe dans un pays européen a, de ce fait-là, immédiatement une projection européenne, si ce n'est mondiale, mais enfin, disons, européenne pour l'instant. Et en ce sens, on ne peut pas séparer les deux choses. Au demeurant, les initiateurs de ce mouvement, c'est-à-dire les conspirateurs qui ont provoqué le soulèvement, étaient en contact avec des puissances européennes. On sait très bien que, par exemple, la phalange espagnole a été financée, pour une part en tout cas, par l'Italie mussolinienne, avant l'insurrection. Les contacts européens sont présents dès le départ et dès que le mouvement, comme on le dire après les insurgés, comme le mouvement commence, d'emblée, il pose des problèmes à toutes les puissances européennes, quelle que soit leur façon de réagir face à cela.
0: Mais il faut rappeler la date, 17 juillet 36, le groupe de généraux qui entre en rébellion.
1: C'est ça, 17 juillet 36, il entre en rébellion dans les positions espagnoles du Maroc et le 18 sur le continent, dans la péninsule continentale. Mais c'est déjà important de le préciser parce que dire problème au Maroc,

0: 131, il est au pouvoir. C'est une république parlementaire, démocratique, qui a une vie agitée, politique agitée, ça c'est vrai, une vie sociale agitée. Et en février 1936, les élections de cette république ont donné la victoire, une
1: 48%
0: marge au Front populaire, une coalition de Front populaire qui n'est pas tout à fait similaire au Front populaire français quant à sa composition, mais enfin, disons, l'inspiration est de même ordre. Hein. Union de la gauche assez large, avec un programme très modéré. Hein. Mais immédiatement, la réponse a été de la droite la plus conservatrice de commencer à envisager une réponse extra-parlementaire au résultat, à la victoire du Front populaire. Voilà donc le point de départ des événements. Entre février et juillet, l'Espagne connaît toute une série d'incidents violents parfois, de grèves, de mouvements sociaux, de conspirations. Et tout ceci cristallise dans les premiers jours de juillet et aboutit, d'une certaine façon, à cette insurrection du 17 et 18 juillet.
1: Alors, avant d'en venir justement aux forces qui sont en place et aux idéologies qui vont s'affronter et aux forces internationales qui vont aider l'Espagne, que ce soit du côté franquiste ou du côté républicain, il faut aussi rappeler le poids de l'histoire qu'on oublie un petit peu souvent, c'est-à-dire le 19e siècle, où il y avait déjà eu, par rapport à Napoléon, en particulier en ce qui concerne Madrid qui va devenir une sorte de symbole au mois de novembre 36, dans la bataille de Madrid, une résistance anti-française en 1808.
0: Oui, alors ça c'est très compliqué parce que les précédents de la guerre civile sont multiples. En fait, la guerre civile comme événement espagnol, on peut le lire comme aboutissement de toute l'histoire du libéralisme espagnol depuis le 19e siècle. En fait, sociologiquement, géographiquement, socialement, un certain nombre d'exceptions près, les deux camps en présence de juillet 36 sont, d'une certaine façon, les héritiers des deux camps, des deux grands camps qui ont structuré la vie politique espagnole depuis le 19e siècle. Le problème, il est la participation populaire qui adhère à quoi ? Et de ce point de vue-là, les ressorts du nationalisme ou du réflexe national vont être puissants et vont jouer de façon puissante. Les insurgés, les militaires, vont se dire eux-mêmes nationaux. Ils prétendent être l'incarnation d'un projet national, de l'identité nationale espagnole. Les républicains qui héritent, au contraire, d'une tradition révolutionnaire et plutôt d'une tradition internationaliste, que ce soit dans le versant anarchiste ou que ce soit dans le versant socialiste ou communiste, ils sont tous une référence internationaliste, vont assez rapidement emprunter aussi une rhétorique nationale. Il faut que le peuple défende la nation. Hein, et à ce moment-là, Madrid va devenir, effectivement, va redevenir le symbole ou chercher à devenir peut-être le symbole de cette résistance populaire contre l'agression et fondamentalement contre l'agression de l'ennemi étranger. Le soulèvement militaire a entraîné en fait un effondrement de l'État et en particulier des organes naturels de défense de l'État que sont la police ou l'armée, ce qui ne veut pas dire qu'ils disparaissent, mais ils disparaissent comme corps et dans une large mesure, dans les premiers jours en tout cas, ce sont les groupes militants venus des syndicats, des partis politiques, etc., constitués en milices populaires, donc syndicales ou partisanes, qui vont défendre la République, ou combattre en tout cas les insurgés. En ce sens, le milicien devient effectivement et l'image même du peuple qui s'arment pour défendre la République. Et en face, vous avez des militaires qui se sont soulevés.
1: Alors, revenons un petit peu, si vous voulez, au contexte international politique. Il y a un déséquilibre, en tout cas au début de ce qui va devenir une guerre longue, en 36, à l'été 36 qui est fondamental. C'est un déséquilibre entre, d'une part, l'URSS, qui va intervenir, qui va aider en octobre, mais pas avant, l'Allemagne et l'Italie qui aident en matériel lourd immédiatement, pratiquement, et les démocraties qui, dans le concept de non-intervention, décident en fait, objectivement, d'aider ce qui s'appelle plus tard le mouvement franquiste. En fait.
0: Alors, c'est assez compliqué. Le premier aspect, je crois qu'il faut le considérer, la géographie même du soulèvement militaire des Espagnols, des officiers qui se soulèvent, sa géographie commande un certain nombre d'événements. Ça a été un relatif échec. Le soulèvement, tel qu'il avait été pensé,
1: absolument,
0: dans les premiers jours, devait triompher partout et l'affaire a été réglée en 24 heures ou 48 heures. Or, il échoue à Madrid, à Barcelone, toute une série d'endroits, ce qui fait que les insurgés ne se trouvent pas du tout dans la situation dans laquelle ils pensaient être de conquête du pouvoir immédiat. Dès lors, les choses basculent et ça devient un combat à long terme. Et le problème militaire se pose de façon cruciale. De ce point de vue, Au nord, disons que les choses étaient relativement clarifiées. Le gros problème, c'est le sud, pour les insurgés. Ils triomphent tout de suite dans les places du Maroc, on l'a dit.

0: Mais ces unités de combat, les plus préparées de l'armée espagnole, qui est l'armée coloniale en fin de compte, il faut la faire passer en Espagne. Il faut traverser le détroit de Gibraltar. Or, une partie de la marine de guerre s'est prononcée en faveur de la République et restée du côté de la République. Donc le problème du transport des troupes devient crucial.
1: Ça prend combien d'hommes? C'est énorme, l'armée africaine.
0: C'est pas tellement énorme. D'entrée de jeu, ça va être des milliers de soldats, mais c'est pas tellement énorme. Mais surtout, c'est une armée efficace, entraînée, et pour une guerre extrêmement dure et violente qu'est la guerre coloniale. C'est la Légion étrangère, c'est les unités indigènes, comme on disait dans l'ex-armée française, hein, c'est les unités marocaines. Or ça, si cette armée ne passe pas en Espagne, la République a de fortes chances de conserver le contrôle de tout le sud. Franco va réussir, bon tacticien, va réussir, mais il va réussir en particulier grâce à l'aide matérielle qui lui est apportée tout de suite par l'Italie. L'Italie va fournir une aviation qui va lui permettre d'apporter... Alors militairement, les unités espagnoles de la Légion, dès qu'elles arrivent en Andalousie, arrivent à conquérir le terrain très rapidement. Ce sont des militaires très efficaces face à des miliciens qui le sont peu militairement préparés. Mais cette aide italienne a été décisive. En ce sens, il y a tout de suite eu intervention italienne de ce point de vue-là. L'autre considération qu'il faut faire, je crois, c'est que la stratégie anglaise à ce moment-là, il faut le rappeler, est une stratégie qui vise à maintenir le contrôle à travers la négociation sur la Méditerranée. L'Angleterre est lancée dans une stratégie qui a été qualifiée de « gentleman agreement » avec Mussolini pour le contrôle de la Méditerranée. Donc, les Anglais ne veulent pas se lancer dans un conflit avec les Italiens à ce moment-là. Ils cherchent la négociation et les événements espagnols pour le gouvernement conservateur britannique est tout à fait secondaire. Tout à fait secondaire, ça ne les intéresse pas beaucoup et ils le regardent d'un mauvais œil. On ne peut pas dire qu'ils soient contre le gouvernement républicain, ils ne sont pas pour le gouvernement républicain, et c'est second dans leurs préoccupations. Ce qui les importe, c'est que Gibraltar ne soit pas menacé, que la route des Indes soit ouverte, et ceci, dans leur idée, par une négociation avec l'Italie.
1: Donc, considération pragmatique.
0: Pragmatique et de stratégie impériale. La France, c'est différent. Je crois que là, il faut voir très clairement comment se passent les choses. La France, à ce moment-là, en juillet 1936, est gouvernée par le gouvernement du Front Populaire, qui a triomphé. Léon Blum est au gouvernement. Et le premier réflexe du gouvernement du Front Populaire, de Léon Blum et d'une grande partie du cabinet, c'est d'aider la République espagnole qui lui demande une aide. Mais attention, quand on dit qu'il lui demande une aide, il demande une aide en armes et en avions, pas en soldats, en hommes. Cette aide, vous savez que très rapidement, le cabinet va en donner une partie. C'est-à-dire que Pierre Cotte, qui est ministre de l'Aviation, va autoriser le départ en Espagne de quelques avions qui auront un peu de mal à arriver, mais enfin qui arriveront quand même en Espagne. Mais Blum se rend à Londres, il y a une négociation avec le gouvernement conservateur anglais, et de là sort la politique dite de non-intervention.
1: Avec l'accord du 2 août.
0: Alors, une remarque de plus, je crois que ce qui va primer de façon décisive dans la stratégie française. Ce n'est pas tellement ce que Blum souhaite ou souhaiterait faire, mais ce que impose pratiquement le Quai d'Orsay. Et un homme au Quai d'Orsay en particulier, qui est Alexis Léger, autrement dit Saint John Perse, le poète, mais qui est à ce moment-là directeur général au ministère des Affaires étrangères, qui est resté très longtemps aux Affaires étrangères jusqu'à 1939, et qui a une ligne politique extrêmement claire, rien ne doit être fait en politique étrangère française qui risque de laisser la France seule face à l'Allemagne et par conséquent rien ne doit être fait qui sépare la France de l'alliance anglaise. Si l'Angleterre ne bouge pas, alors la France ne doit pas bouger. Rien ne doit menacer l'alliance franco-anglaise, c'est trop dangereux pour la France.
1: Oui, mais il y a quand même un problème qui se pose là, c'est-à-dire que au moment de l'accord de non-intervention du 2 août, les puissances européennes signent cet accord, y compris l'Allemagne, avec une hypocrisie totale, puisqu'elle a déjà envoyé le gros de l'armement qui fera la différence plus tard, c'est-à-dire l'aviation.
0: Bien sûr. Moi, ce que je crois, je vous dis, je viens de vous résumer très, très sommairement ce qui semble avoir été la position de Alexis Léger, officielle. Je crois qu'elle a une cohérence, c'est une politique. Elle est obsolète. C'est une politique qui ne prend pas en compte la réalité. C'est une politique qui marche dans une Europe d'avant 14, l'Europe des nations et des conflits de nations, qui ne perçoit absolument pas la nouvelle réalité d'une Europe dans laquelle Hitler est Hitler, et un pacte avec Hitler n'est jamais un pacte, et ce que c'est que le fascisme, je crois que ça, ce sont des réalités nouvelles qui ne sont pas perçues. Et donc la réponse diplomatique et politique française est inadéquate à ce qui est en train de se passer, et elle passe complètement à côté. Elle va se lier les mains partiellement par la politique dite de non-intervention, encore une fois, alors que d'entrée de jeu, enfin, immédiatement, on va savoir que l'Allemagne et l'Italie sont en train de violer l'accord.
2: Prop de cada murtaia, una rosa esclatat.
3: Près de chaque linceul, une rose s'est ouverte. La terre reçut le sang de si rudes batailles, des martyrs qui cheminent dans l'immortalité, combattants implacables tels d'énormes murailles. Sur les voies de l'opprobre, des canons s'avilirent, des hymnes belliqueux de la future geste retentissent. Sur les chemins se dressent des piliers de folie, toutes les armes chantent de nouveaux psaumes de conquête. La peur se défait sous le cri de la haine. Le courage s'élance en avalanche immense. La volonté de vaincre a proclamé un code. L'humanité blessée est prête à la défense. Contre la liberté, ils ourdirent le mensonge. Le peuple a répliqué, nous lui donnerons la vie.
0: L'URSS en juillet 36 est en train de jouer une carte qui est, ou cherche à jouer une carte, ou en tout cas comme carte prioritaire, la carte de l'Alliance à l'Ouest, de l'Alliance des démocraties occidentales. Et par conséquent, rappelez-vous que fin 34, l'Union soviétique et la France, de Laval, la France avant le Front populaire, la France d'un gouvernement de droite, avaient signé un accord franco-soviétique, Laval-Staline. Donc Staline est en train de chercher un accord à l'Ouest, et en ce sens, il est signataire du traité de non-intervention. Il est très loin de l'Espagne. Il connaît mal les problèmes de l'Espagne. L'Union soviétique ne connaît pas les problèmes de l'Espagne et n'est pas du tout disposé, a priori, ou intéressé géopolitiquement à une intervention en Espagne. Il n'est pas question d'intervention. En revanche, l'évolution va être rapide dans la mesure où, au fur et à mesure des semaines de fin juillet, mais surtout août 36 et début septembre 36, il apparaît de plus en plus clairement que le comité de non-intervention ne fait rien et laisse l'Allemagne et l'Italie intervenir alors que le gouvernement républicain est en train de réclamer aide et assistance. Et c'est vrai qu'à partir de ce moment-là, l'Union soviétique va revoir sa position et va opter pour une aide à l'Espagne. D'ailleurs, ça va se traduire par un fait nouveau. C'est-à-dire la reprise des relations diplomatiques entre l'Espagne et l'Union soviétique. Il n'y avait pas d'ambassadeur soviétique, il n'y avait pas d'ambassadeur entre les deux pays. Et la convention va être adoptée. L'ambassadeur soviétique, Rosenberg, va arriver en Espagne à ce moment-là. D'entrée de jeu, dès les premiers jours, il se trouve qu'il y avait un certain nombre d'étrangers qui étaient en Espagne, notamment à Barcelone. On a toujours dit, hein, on organisait à ce moment-là les Jeux Olympiques populaires par opposition et par façon de s'opposer aux Jeux Olympiques de Berlin. Et donc les Olympiades populaires avaient regroupé pas mal de gens de pays différents à Barcelone. Et beaucoup de ceux-là, qui venaient des mouvements sociaux, des mouvements sportifs, syndicaux, etc., vont prendre part des combats de rue de Barcelone.
1: Mais ils ne sont pas du tout entraînés.
0: Pas du tout. Tout juillet, tout août, septembre, il y a un certain nombre de gens qui aident, qui participent, qui adhèrent aux milices des différents partis ou des différents syndicats et se battent.
1: Plus ou moins armés, d'ailleurs.
0: Plus ou moins armés et plus ou moins bien. C'est très difficile. Ce qui se passe, c'est que les Français ou les Allemands, quand ce sont eux, par exemple, ont la triste expérience d'un bout de leur cadre d'avoir fait la guerre. Ils ont fait la guerre de 14 alors qu'ils pensaient que l'Espagne était neutre. Et de ce point de vue-là, l'homme du peuple espagnol n'a pas fait de guerre. Du tout. L'homme du peuple français ou allemand avait fait une guerre qui était la Première Guerre mondiale. Donc ils ont une expérience du combat qui est peut-être un peu différente. Mais c'est quelque chose qui est, je dirais, inorganique en juillet et août. Ce sont des volontaires, des individus
1: dispersés, qui adhèrent,
0: selon leurs affinités, à tel ou tel groupe. Les choses vont changer de caractère, probablement,
1: à la fin septembre,
0: lorsque... On ne sait pas encore très bien aujourd'hui qui en est réellement
1: l'instigateur
0: ou qui a l'initiative de cette proposition. Mais en tout cas, ce qui est clair, c'est que c'est la Troisième Internationale qui va prendre la décision d'organiser un recrutement européen de volontaires pour aller aider la République espagnole. c'est le point de départ de ce qu'on a appelé les brigades. Ce qu'on appelait d'abord initialement la brigade internationale, c'était une unité, puis après ce sont devenus les brigades internationales.
1: Il y en a eu 7 au total.
0: Oui, après il y en a eu, ça s'est multiplié, etc. Alors, de quoi s'agissait-il ? Il s'agit effectivement de susciter, de recruter l'enthousiasme et un mouvement de solidarité avec l'Espagne sur le principe de la lutte contre le fascisme et de recruter donc des volontaires antifascistes à échelle européenne. C'était fondamentalement la structure d'organisation de départ des brigades a été la Troisième Internationale et plus concrètement le Parti communiste français.
1: André Marty.
0: André Marty jouera un rôle fondamental, mais c'est la structure du Parti communiste qui, ici à Paris, a servi de point de convergence de l'ensemble de la structure. C'était à travers Paris qu'on envoyait après en Espagne. Mais le recrutement ne s'est pas limité aux militants du Parti communiste. Ils ont été majoritaires pour la France, ils ont été très abondants de façon générale, mais c'est souvent des volontaires simplement de l'antifascisme au sens large. Et qui dit antifascisme dit, par exemple, l'importance, il faut le rappeler, l'importance des volontaires, par exemple, allemands ou autrichiens, parmi les émigrés de l'Allemagne ou de l'Autriche, sous domination hitlérienne, bien entendu, qui ont fui le fascisme et qui se trouvent souvent en France et qui, de France, choisissent d'aller continuer leur combat comme volontaires contre le fascisme en s'enrôlant dans les brigades internationales. C'est vrai aussi des Italiens. Grand recrutement des Italiens antifascistes émigrés de l'Italie mussolinienne qui se trouvent en France et qui vont aller se battre dans les brigades internationales en Espagne.
1: Alors il faut aussi souligner le rôle des intellectuels, parce qu'il y a beaucoup d'intellectuels de tout pays qui se sont retrouvés évidemment en première ligne, soit dans le cadre des brigades ou comme vous venez de dire dans le cadre des milices, soit comme observateurs sur le terrain, soit comme reporters. Je pense par exemple à quelqu'un comme Hemingway ou quelqu'un comme Malraux, bien sûr. C'est-à-dire que là il va y avoir à la fois l'action, l'intellectuel dans l'action et l'intellectuel en train d'écrire sur ce qu'il voit. Témoin.
0: C'est ce qui, je crois, montre bien à quel point l'événement proprement espagnol est immédiatement un événement mondial. C'est-à-dire que tout de suite, oui, il y a un certain nombre de témoins ou acteurs. Malraux n'est pas simplement témoin, il agit, bien entendu. C'est-à-dire, c'est perçu tout de suite comme un événement qui concerne aussi bien le français, l'antifasciste français ou le fasciste français. Je suis en train de penser à Drieu. Ça concerne tout le monde, où qu'il soit, se sent concerné par les événements espagnols dès les premiers jours, bien que ce soit très espagnol comme événement par un autre côté. Et c'est vrai que la mobilisation intellectuelle autour de la guerre d'Espagne, pas simplement autour de la République ou en défendant la République, est tout à fait considérable partout, notamment en France. On cite toujours Malraux, et je crois qu'il faut le faire, on cite toujours, disons, la mobilisation des intellectuels antifasciste, mais peut-être qu'il faut quand même rappeler qu'il y a une mobilisation des intellectuels catholiques, d'abord en faveur des insurgés. Pensez quand même que Mauriac va être plutôt favorable aux insurgés dans un premier temps.
1: Au début, oui.
0: Et oui, mais qu'est-ce... Non, je dis ça, mais c'est pourquoi oui. C'est très important, parce que qu'est-ce qui va faire changer une grande partie de l'opinion publique catholique française ? C'est Guernica.
1: C'est
0: Guernica. Oui, mais non, c'est pas les horreurs dans l'absolu. Ça, c'est Bernanos.
1: C'est le bombardement,
0: Bernanos est témoin, est catholique, il est au baléares, il voit la répression, les grands cimetières sous la lune. Il voit ce que c'est, et il voit un évêque qui couvre les atrocités et ça l'horrifie. Mais pour une autre partie de l'opinion catholique et des intellectuels catholiques français, Guernica, c'est quelque chose de fondamental, parce qu'on voit une armée franquiste qui censément défendait l'Église et le monde, l'univers catholique, bombarder un pays, Guernica, qui est catholique. Alors là, tout d'un coup, on dit il n'y a plus d'association entre franquisme et catholicité, ce n'est plus le combat de l'Église, c'est plus le combat de l'Église défendu par l'armée contre une agression contre elle, c'est autre chose. Et tout d'un coup, on se rend compte que c'est peut-être du fascisme plus que la défense de l'Église ou la défense du christianisme. Claudel aura une position différente.
1: Alors on peut tirer, disons provisoirement, quelques conclusions, quelques leçons qui ont été trahies par l'histoire, puisque lorsque vous parlez de ces engagements, lorsque vous dites Madrid ou la guerre d'Espagne, symbole de la conscience européenne, on ne peut pas s'empêcher de penser à la Yougoslavie et à Sarajevo. Est-ce que vous n'avez pas l'impression que cette guerre, précisément, a aussi quelque chose d'international, parce qu'elle est en quelque sorte la préparation de ce que sera la Seconde Guerre mondiale, avec la guerre moderne, l'écrasement des civils et les bombardements aveugles?
0: Tout à fait. Du point de vue matériel, c'est clair que la guerre d'Espagne est la formule a été beaucoup dite, c'est le laboratoire de la Deuxième Guerre mondiale, il n'y a aucun doute. Il y a quelque chose de plus fondamental et qui fait la grande différence avec la Yougoslavie, à mon avis, c'est que la façon que tout le monde a eu de vivre la guerre d'Espagne, de penser la guerre d'Espagne, impliquer chaque individu dans son propre pays. C'était des enjeux qu'il retrouvait sous des modalités différentes, en Italie, entre fascistes et antifascistes, en Allemagne, etc. Il y a eu, à ce moment-là, la guerre d'Espagne est devenue, était au centre d'enjeux que chacun percevait comme les siens propres, dans sa propre façon de penser ou d'exister. Ce qui n'a pas été le cas de la Yougoslavie. Aucun Français, ou très peu de Français, ont vécu les drames yougoslaves comme leur drame, d'une façon ou d'une autre. La guerre d'Espagne, si. La guerre d'Espagne a été pensée par tout le monde comme quelque chose affectant directement ses espoirs ou ses perspectives politiques ou historiques dans son propre pays, et par conséquent a suscité cet enthousiasme, ses vocations, ce militantisme, ses volontaires, quel que soit le camp, ou ses engagements intellectuels par exemple, ou simplement militants, en faveur de l'un ou l'autre camp. C'était quelque chose qui était pensé en termes d'universalité. D'entrée de jeu, la guerre d'Espagne était universelle. Elle a été un événement qui a entraîné, aussi bien en Amérique, par exemple, pour ne pas rester qu'européen, a suscité un grand mouvement de solidarité et d'engagement aux États-Unis, par exemple. C'est probablement la dernière fois que se crée à ce moment-là un enthousiasme nord-américain pour un événement européen.
1: Même dans le cinéma hollywoodien, Betty Davis, par exemple, a pris position pour la guerre d'Espagne du côté des Républicains.
0: Ça a été un événement qui, justement, était pensé, perçu comme impliquant, exigeant la conscience un petit peu de chacun dans chacun des pays.

C'était un enjeu international, la première des 5 émissions de la série La guerre d'Espagne, de l'épopée à l'oubli, proposée par Marie-Christine Navarro dans Les chemins de la connaissance. Première diffusion le 18 novembre 1996 sur France Culture. Réalisation Jean Couturier. À suivre.

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1: En 1986, un demi-siècle après le début de la guerre d'Espagne, Carlos Semprin Maura et Philippe Gagné-Raymond consacraient sur France Culture une série de 5 documentaires à la guerre d'Espagne, dont le premier s'intéressait à ses prémices. Prémices avec 2 S ou indifféremment avec un C, puisque cette émission cherchait tout à la fois à remonter aux origines de cette guerre et à rappeler les premières manifestations du processus guerrier qui devait courir de 1936 à 1939 en Espagne. Pour faire cela, ce premier épisode visitait tout à la fois le territoire idéologique, social et politique de l'Espagne depuis 1898 et la perte de ses dernières colonies jusqu'à l'avènement du Front populaire en 1936 et les paysages inquiétants de l'Europe des années 30 où déjà était planté le décor et réuni les acteurs de ce qui allait être le second conflit mondial. Une émission qui réunissait les témoignages de représentants des différentes sensibilités du camp des vaincus de la guerre d'Espagne, mais qui, outre la voix de François Mauriac, donnait à entendre aussi des voix venues du camp des vainqueurs. Certainement pas pour garantir à ce documentaire une improbable neutralité, mais davantage pour faire entendre dans ces voix de quoi le franquisme avait été le nom. Une guerre perdue et oubliée, premier des 5 volets, les prémices de la guerre, première diffusion sur France Culture, le 4 août 1986.
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Une guerre perdue et oubliée, peut-être. Peut-être aussi la répétition générale en ce qui concerne l'Europe de la Deuxième Guerre mondiale. En tout état de cause, une guerre civile particulièrement sanglante. Et sans nul doute, ce que personne ne dira au cours de ces 5 émissions, la fin du mouvement ouvrier hérité du XIXe siècle. Oui, en effet, c'est la dernière fois que les choses se présentent de manière aussi claire, du point de vue de la tradition. Pauvre contre riche, ou prolétaire contre capitaliste, athée contre catholique, milicien contre militaire, autogestion ouvrière contre propriété privée ou étatique, etc., etc. Tout y est dans la Révolution espagnole de 1936. Tous les drapeaux, les symboles, les barricades et la misère en révolte contre l'exploitation. Et puis, en pleine guerre révolutionnaire des sans-culottes contre les possédants, l'apparition tout à fait moderne du cancer totalitaire. Outre le nazisme et le fascisme, la bureaucratie communiste. Nous y reviendrons. Pour cette première émission, nous avons choisi de parler des années qui ont précédé le soulèvement militaire de juillet 1936. Année passionnante, année contradictoire. D'un côté, un développement culturel comme l'Espagne n'en avait pas connu depuis des siècles. De l'autre, des conflits sociaux d'une grande ampleur. Et pourtant, l'Espagne est une république depuis 1931. Deux exemples seulement. En octobre 1934, les travailleurs des Asturies, toutes tendances politiques confondues, se soulèvent et fondent la République socialiste asturienne. Que veulent-ils ? Tout, c'est-à-dire la libération du prolétariat, l'abolition du capitalisme. Malheureusement pour eux, le reste du pays ne suit pas. Ils ne tiendront que 15 jours et seront écrasés par l'armée aux ordres d'un certain général Franco. Une très dure répression fera juste après ses ravages. À Barcelone, ce même mois d'octobre 1934, M. Companys, président du gouvernement autonome catalan, proclame l'indépendance de la Catalogne au sein de la République espagnole. Formule ambiguë. En fait, il s'agissait d'étendre et de conforter la toute récente autonomie accordée par le gouvernement de Madrid, c'est-à-dire le gouvernement central. Ici aussi, l'armée liquida en peu de jours les rêves nationalistes appuyés par certaines organisations ouvrières. Les 1001 conflits des années 30 en Espagne débouchent sur la victoire du Front populaire en février 1936. Peu de mois après, c'est la guerre.

1936. 16 ans après le traité de Versailles, 16 ans après un redécoupage de l'Europe dans lequel on avait réuni toutes les conditions nécessaires à l'éclatement d'une deuxième guerre mondiale, les nations se défient à nouveau. En 1936, Adolf Hitler, au pouvoir depuis 3 ans, réoccupe la Rhénanie sans coup férir. À Berlin, on achève le stade où se dérouleront les Jeux olympiques. En même temps, commence la construction de la ligne Siegfried qui doit garantir la sécurité des marches occidentales de l'Allemagne. Les camps de concentration de Dachau et de Buchenwald ont été inaugurés voici 2 ans. On y entasse les démocrates allemands. Une commission de la Croix-Rouge internationale fait son rapport. Le camp de Buchenwald, dit ce rapport, est un modèle d'univers carcéral. Déjà pourtant, des centaines d'hommes, déjà des milliers, y sont morts d'épuisement. 1936, c'est l'année où les idéologies se mesurent du regard. Mussolini conquiert l'Éthiopie, Addis Abeba finit par tomber et le dictateur au nom du fascisme fait empereur d'Éthiopie le petit roi Victor Emmanuel III. En Union soviétique, Staline promulgue la constitution la plus démocratique qu'ait jamais connue la Russie, mais de la même plume il envoie au poteau Kamenev et Zinoviev, bolcheviks de la première heure. Staline aussi emplit ses camps. 1936, année idéologique. Au nom de la démocratie, Winston Churchill réclame aux communes qui font la sourde oreille le réarmement accéléré de la Grande-Bretagne. Il parvient quand même à faire signer un pacte maritime entre l'Angleterre, les États-Unis et la France. En France, le Front populaire triomphe dans une liesse indescriptible. En Espagne aussi. Seulement voilà, l'Espagne n'attire pas les regards. Elle n'a pas fait la guerre de 14. Elle n'est donc pas européenne. Ce qui peut s'y passer n'intéresse guère et les généraux peuvent comploter à leur aise. En 1936, Hitler signe avec le Japon un pacte anti-Comintern, le brouillon de l'axe Berlin-Rome-Tokyo qui fera des millions de morts 5 ans plus tard. En 1936, les cartes sont distribuées, mais les dés ne sont pas encore jetés. Dans le monde entier, chacun pressent que fascisme et démocratie sont condamnés à s'affronter. Mais qui donc alors imaginait que le sort de la démocratie se jouerait en Espagne ? Presque personne, même parmi les futurs volontaires des brigades internationales venus de 56 nations. En 1936, Fritz Lang tourne « J'ai le droit de vivre ». Les Marx Brothers, une nuit à l'opéra. Arnold Schoenberg compose son concerto pour violon. Louis-Ferdinand Céline publie « Mort à crédit ». 1936 est une année bouillonnante, comme si chacun tenait à rédiger une préface au déluge. En 1936, Georges Bernanos publie le journal d'un curé de campagne. À le relire entre les lignes, on se demande si ce voyant insomniaque n'apercevait pas déjà les grands cimetières sous la lune.

0: José María de Areilza, ancien ambassadeur, ancien ministre et ancien maire de Bilbao fin 1936, est probablement l'un des exécuteurs des grandes œuvres de la répression d'alors dans cette ville.
1: La guerre civile espagnole, à mon avis, a été un événement impossible de détourner ou d'arrêter. Et c'est un de ces événements historiques qui appartient à ce que j'appelle le fatalisme de l'histoire. Et je crois que la guerre a été imposée par les circonstances. Et avec ça, je ne vais pas exculper les uns ou les autres. Je peux vous dire que j'avais 23 ans quand le soulèvement des militaires s'est produit. Et j'ai connu les efforts qu'on a faits et dans la droite et dans la gauche pour éviter l'affrontement. Et tous ces efforts ont échoué parce qu'il y avait une espèce de mécanisme intérieur, je dirais de dynamisme, que si j'ose dire, se produit toujours quand il y a une catastrophe internationale ou nationale, c'est-à-dire une guerre. Il y a un moment où on va à la guerre parce qu'il n'y a pas une autre issue, parce que tous les autres éléments qui sont contre la guerre sont impuissants pour arrêter cette espèce de mécanisme fataliste qui vous enlève, qui vous pousse. Quand j'avais 21 ans, 22 ans, je dirais, et à ce moment-là, c'était l'année 31, la République est arrivée parce que la monarchie a fait défaut et elle s'est écroulée. Et ça a déclenché une espèce de politisation générale de toute la jeunesse. Comme tous les autres, je me suis un peu mis à travailler dans la politique. Et j'étais monarchiste libéral. Et j'étais le président de la jeunesse monarchiste de Bilbao. Et je me suis trouvé au milieu d'une espèce de tourbillon qui m'a amené à être présent dans les élections générales à députés dans l'année 33, dans l'année 36. Alors j'ai connu les campagnes électorales, j'ai connu la violence de ces campagnes, et j'ai connu un peu, si vous voulez, les éléments qui se heurtaient au Pays Basque, en Biscaye, à Bilbao. Il y avait une majorité qui, quelquefois, était le PNV, le Parti Nationaliste Basque, une autre fois, c'était les socialistes. C'était les deux éléments du pendule. Et au milieu, il y avait les résidus de la politique conservatrice monarchiste qui avait été toute puissante pendant des années et qui avait été aussi disparue. Et nous avons pris, si vous voulez, ce qui restait. Et avec ça, nous avons formé une petite unité monarchiste qui, néanmoins, a obtenu 70 000 voix, qui pour ce moment, c'était beaucoup. Et nous avons même élu un candidat qui était M. Oreja, père de l'actuel secrétaire général du Conseil d'Europe, qui était démocrate chrétien. Jusqu'à 1936, je vis comme on filait tout le nécessaire pour avoir un tissu qui amenait fatalement à la guerre civile. La droite traditionnelle, conservatrice, etc., était très épris et très imbué des idées conservatrices européennes. La France a joué un rôle de premier ordre. Maurras avait une école en Europe qui était la plus importante du point de vue du poids social et du poids intellectuel. Il y avait à Madrid, en milieu, en cercle, et une revue qui s'appelait Action Española, pour ne pas perdre le temps. On avait traduit littéralement l'action française. Et on traduisait Bainville et Daudet, Barrès et toute la droite intellectuelle française. Et dans cet cercle, dans ce milieu, il y avait une concurrence des intellectuels de droite qui devenaient de plus en plus autoritaires. Maurras était un homme qui était en de mauvais termes avec l'Église catholique, mais on avait soulevé cette difficulté, comme on fait toujours quand on veut arriver à un but. Et il y avait toute une école qui prenait les coups d'État ouvertement. Charles Maurras, des années avant, avait déjà écrit un petit pamphlet qui puis il a mis comme un supplément dans les autres éditions de l'enquête sur la monarchie, qui s'appelait « Si le coup d'État est possible ». En face, il y avait la gauche. Et dans la gauche, il y avait aussi une espèce de clivage. Il y avait une gauche socialiste républicaine modérée, bourgeoise, disons. Et il y avait une gauche socialiste radicale, qui voulait faire la révolution et qui ne voulait pas faire, disons, une république bourgeoise, mi-chemin, etc. Le coup d'État s'est produit la première fois en 1932. Réal Sanjurjo a fait un coup d'État décimonique. Il a échoué. Et deux ans après, la gauche socialiste a fait le soulèvement d'Asturias. Et les deux ont été, si vous voulez, les deux clairons qui ont annoncé le commencement du grand combat. Et j'ai connu les protagonistes de ce dévouement, José Antonio Primavera et la Falange, qui ont joué après un grand rôle dans la pré-franquisme, étaient un groupe minoritaire, qui était plutôt en vue des idées de Hitler et de Mussolini. Mais le gros de ce cénacle littéraire du coup d'État, c'était un groupe monarchiste qui voulait un coup d'État autoritaire pour faire une monarchie autoritaire catholique, etc., etc. Dans ce même contexte, il faut signaler deux choses. La République espagnole a échoué pour beaucoup de raisons, mais on n'a jamais parlé d'une raison qui me paraît la plus importante. C'était qu'elle a commencé à vivre sa vie institutionnelle en 1931 quand la grande crise s'est abattue sur l'Occident. On a toujours oublié cet élément. Alors, la République s'est trouvée aux abois économiques, deux ans après, je veux dire, après de commencer sa route, et ça a déclenché un chômage énorme, une situation économique très mauvaise, et ça a aggravé tous les éléments du contexte espagnol. Quand l'élection du Front Populaire en 1936 a donné la victoire au Front Populaire, tous les éléments étaient là pour les clashs. Il y avait toute une dynamique au sein du Front Populaire pour faire un coup d'État dans le même système et faire un régime plutôt à gauche sans donner plus de trop d'importance à l'alternative démocratique. Et de l'autre côté, il y avait un coup d'État qui s'est formé avec une conspiration militaire que tout le monde connaissait. Franco, qui était le plus astucieux galicien de tous les généraux, était un peu hésitant, parce qu'il n'aimait pas trop le coup d'État tel qu'il était conçu. Et il a écrit une lettre à Casares Quiroga, qui était le ministre de la guerre, en même temps que le président, pour lui dire, si on ne met pas un frein à des choses qui arrivent, des crimes, des assassinats, des grèves révolutionnaires, etc., l'armée, un jour, prendra les devants et fera un coup d'État. Il a écrit ça avec son nom. Un mois et demi avant le 18 juillet, et Casares, qui était un homme intelligent, n'a pas couru

0: Federica Monseni, qui a aujourd'hui plus de 85 ans, est une figure historique de l'anarcho-syndicalisme espagnol. Elle fut ministre de la Santé pendant la guerre civile.
1: C'est en 1910 que la vie qui a commencé à exister. Alors, la guerre est survenue. Il y a eu une période où presque toutes les usines espagnoles travaillaient pour les alliés, surtout pour les Français. Et comme il fallait que ne s'arrête pas la production, toutes les grèves qu'on a déclenchées à ce moment-là ont été gagnées. Ce qui a fait que à la santé sont venus en masse les ouvriers. Et nous sommes arrivés, par exemple, au congrès de Saragosse, en 1936, nous sommes arrivés là avec plus d'un million d'affiliés, presque un million de vies d'affiliés. Parce que la CNT avait gagné ce conflit, avait gagné d'autres conflits, la grande de grève, la grève de Saragosse, la grève de la construction de Madrid, de bâtiments, de grève en Andalousie, de grève partout. La UGT était plus ou moins liée au directif du Parti Socialiste. Elle était toujours en train de maintenir des relations plus ou moins de compromission avec le gouvernement qui se tournait dans le pouvoir et ne menait pas l'action révolutionnaire qui attendait le peuple espagnol et surtout l'effort pour améliorer la condition sociale des travailleurs qui les Espagnols souhaitaient. Il faut penser que l'Espagne était un pays où la journée de 8 heures à tarde a s'implanter, qu'il y a eu presque toujours de gouvernement conservateur, qu'il y a eu de grands procès històrics comme le procès de Montjuïc, comme la mort de Ferrer Guàrdia, comme tu sais que les événements de 1909. Alors, tout a fait que le peuple espagnol avait besoin d'une force organisée qui défendait ses intérêts et qui réussissait à faire peur au pouvoir constitué et au capitalisme. Et cette force a été la CNT.

0: Abel Paz, écrivain, autodidacte, libertaire.
1: 50 ans après, les souvenirs les plus frappants, c'est que je ne comprends pas encore comme je suis en vie. C'est une mémoire que finalement, ça n'est pas la mémoire. C'est plutôt les souvenirs. Je me rappelle perfectement quand était proclamée la République. On était en train de jouer dans la cour, vers midi. Toute une manifestation de femmes, surtout de femmes, des usines, que à ce moment-là, Barcelone, c'était pas ce que c'était aujourd'hui. Et il y avait beaucoup de usines de textile qui étaient. Ce que maintenant c'est Barcelone le centre, mais à ce moment-là c'était la banlieue, parce que de Barcelone, dans les champs, 300 ou 400 personnes qui s'allaient joindre au centre de Barcelone. Ils sortaient de les usines qu'ils avaient fabriquées là-bas, un drapeau républicain. Ils venaient chantant la Marseillaise avec une espèce de petite chanson qui était improvisée, un refrain très répété, non? De Mori Cambó, visca Macià. Mori Cambó, Macià, c'était l'homme à ce moment-là, le désiré. Y Cambó, c'était le représentant de la Lliga catalana, le réactionnaire, non? Et tout ça, ça m'a frappé énormément. J'ai joué avec des gosses qui avaient pour premier âge. Il faut dire que heureusement, je suis né dans une famille anarchiste, non? C'est-à-dire que l'anarchisme pour moi, c'était quelque chose de très. Ça fait partie de ma vie, non? De ma vie, comme un jeu, non? Pour moi, c'est un jouet de plus. Donc, chez moi, on parle de l'anarchisme comme dans beaucoup de maisons, on parle de les choses les plus chéries, non? Mais la classe ouvrière, il ne pouvait rien attendre de très important de cet enjeu, non? Mais j'ai réagi. En disant les autres gosses, ça n'a rien changé, c'est très joli tout ça, mais la lutte qui va venir va être très forte, très forte. C'est ça qui m'a frappé plus. Et après, il y a un autre souvenir d'un fait qui était très important pour moi, que c'était le 1933, 2 ans après. C'était la grève des loyers et de l'électricité qui a eu à Barcelone. La CNT avait organisé une espèce de commission économique, qu'on appelait, qui s'en occupait dans la crise économique à ce moment-là, que ça commençait à être très forte en Espagne. Donc, ils avaient pris la disposition de faire une grève de loyer, d'électricité, de gaz, et ils ont constitué des comités de quartier. Les maisons étaient reliées par une espèce de comité, la maison de côté, dans toute la rue. Il y avait des comités de rue. Comme en réalité, c'est normal, la police venait à faire on les expulsait, voilà. Les hommes, ils disparaissaient quand il y avait un assassin, une ordre d'assassin comme ça. Les hommes, ils disparaissaient parce qu'avec les hommes, les problèmes, c'était toujours très brutal. On prenait les types et on les embarquait, non? Alors, on restait simplement que les femmes et les gosses.
2: Pendant plus de 30 ans, Manuel Azcarate a été un des dirigeants du Parti communiste espagnol. Aujourd'hui, il est éditorialiste au quotidien El País.
3: Je crois qu'il y a deux facteurs fondamentaux. Après, on peut distribuer avec d'autres aspects, mais deux facteurs fondamentaux. Un seul facteur international, et je crois qu'il n'y a aucun doute que la montée du fascisme en Europe a poussé les éléments décisifs du fascisme, je pense l'Allemagne, l'Italie, à croire qu'en Espagne il y avait des conditions favorables pour faire de l'Espagne un autre pays fasciste. Et je crois qu'il y a l'autre facteur que souvent on a mis en second plan, mais sans lequel les conséquences de la guerre civile seraient inexplicables, parce qu'après la guerre, il faut tenir compte qu'il y a eu 40 ans de franquisme. Donc, il ne s'agit pas d'expliquer quelque chose qu'on gagne une victoire et après, ben, c'est fini. Non, non. On gagne une victoire et après, on maintient 40 ans de tranquille. Donc, je crois qu'il y a des facteurs espagnols fondamentaux qu'il faut mettre en relation avec cette montée de, intellectuelle, ce réveil intellectuel indiscutable. Et cette, ces conflits sociaux, est-ce qu'il y a un facteur commun? Moi, je crois que oui. Je crois que quand même, la République de 31 a été une espèce de rupture dans l'histoire. L'histoire d'une Espagne qui a été traditionnellement dominée par les forces réactionnaires, dans le sens le plus profond, une Espagne qui n'avait vraiment pas fait sa révolution française, qu'il avait fait 3 ou 4 fois, mais qui avait été des tentatives échouées. Pays de l'intolérance, où l'idée de la liberté, de la tolérance, pratiquement n'existait pas dans la société. Culturellement, c'était un pays en grande partie pré-révolution française. 31, c'est un peu la rupture de ça. Alors, il y a un espèce d'afflux. Je ne dis pas que la valeur artistique ou littéraire soit toujours liée à des facteurs idéologiques. Je ne dis pas ça. Mais je crois que l'Espagne a eu des grands poètes, des grands écrivains, un peintre comme Picasso ou des grands musiciens comme Vaya. Un facteur de hasard. On aurait pu avoir la même rupture idéologique et ne pas avoir ces grandes figures. Mais enfin, le fait, c'est qu'il y a ces deux choses. Il y a une espèce de réveil de la liberté et l'arrivée d'une grande génération artistique et littéraire. Et du point de vue social, n'est-ce pas ? On dit toujours que maintenant, Felipe González, c'est le premier gouvernement socialiste en Espagne. C'est vrai du point de vue que c'est un gouvernement seulement socialiste, mais en 31, la chose qui frappe, c'est qu'on passe d'une monarchie, comme je disais, pré-révolution française, à un gouvernement avec des socialistes, des forces sociales qui veulent vraiment transformer les structures, enfin, de finir avec latifundios, un système dans l'agriculture presque féodale, et aussi des relations sociales où avec un patronat vraiment de combat, un patronat qui était habitué à avoir l'État à son service. Enfin, un Martínez Anido à Barcelone qui organisait l'assassinat systématique des anarchistes comme gouverneur civil quand les patrons demandaient ça. Enfin, des relations sociales extrêmement brutales. Alors, il y a ces conflits sociaux qui sont un peu le réveil de ces, à la campagne et dans certaines villes, de dire « bon, maintenant c'est fini avec cette domination ». Ça prend, comme c'est un pays culturellement très retardé, ça ne se reflète pas seulement dans des grèves plus ou moins organisées, mais dans des révolutions. Et après, la République, je crois, est proclamée le 14 avril 31. Et tout de suite après, quelques mois après, il y a déjà la première révolution anarchiste, c'est-à-dire dans une partie de l'Espagne. Les paysans occupent les terres et proclament le communisme libertaire. Et ça se succède plusieurs fois. Alors, devant ça, les forces conservatrices, qui étaient habituées à considérer que l'Espagne, c'était un pays où c'était l'armée, l'église, et les grands propriétaires terriens qui gouvernaient. Mais qu'est-ce que c'est que ça ? C'est la Russie qui arrive. C'était pas vraiment avant la Russie qui est vraiment est arrivée, mais avant la Russie sont arrivés les paysans de là et les ouvriers, c'était ceux qui étaient là, mais pour les forces traditionnelles, c'était la Russie. Le soulèvement de Franco était un soulèvement qui avait une base sociale réelle, c'était vraiment les forces qui avaient dominé toujours l'Espagne, qui disent non, on va continuer. Le franquisme, c'est la continuation ou la tentative de continuer ce système d'intolérance, de domination réactionnaire, que pré-révolution française, que l'Espagne avait connue pratiquement pendant tout le 19e et le premier tiers du 20e siècle.

0: Juan Gómez Casas, actuel secrétaire général de la CNT, Confédération nationale du travail, qui n'est plus que l'ombre d'elle-même.
1: C'est la conséquence d'une situation délicate du point de vue social et du point de vue historique, d'une organisation importante de la part du mouvement ouvrier en Espagne, de la présence historique d'un mouvement aussi, je dirais, spécial, qui ne se donne qu'en Espagne, quand même qu'on a aussi les antécédents et les précédents du mouvement syndicaliste de revenus français, de la carte d'Amiens, vraiment. Mais l'anarcho-syndicalisme en Espagne, c'est la force qui commence à dessiner la possibilité d'un changement historique profond dans ce pays, du point de vue révolutionnaire. Mais le problème, c'est assez complexe. C'est aussi l'histoire de ce pays, et c'est aussi l'existence d'une oligarchie militaire, politique, réactionnaire, vraiment. Et alors, le 36... Le mouvement des militaires en Espagne se donne comme conséquence de cette pression que fait la Deuxième République, avec la présence importante d'un grand mouvement ouvrier qui se présente comme une alternative révolutionnaire aussi. Le phénomène fondamental et plus important, c'est l'existence d'une Europe nazi-fasciste pratiquement, qui fait possible le soulèvement des militaires en Espagne. On pourrait dire que dans un pays comme Espagne, se donne une solution politique antifasciste, de gauche, et quand et pratiquement la politique européenne est dominée par les pouvoirs des Italiens et des Allemands. Quand même, c'était aussi la conséquence des fortes luttes entre le mouvement révolutionnaire espagnol, des travailleurs espagnols, à ce moment aussi les socialistes, qui n'avaient jamais été révolutionnaires dans ce pays.

0: Willebaldo Solano, ancien secrétaire général du PUM, parti ouvrier d'unification marxiste.
1: Ce qui s'est passé en Catalogne en 1934, c'est un des jalons de toutes les luttes sociales de l'époque, et ça explique en partie 1936 et le reste, non ? La plupart des historiens, en général, quand ils traitent des affaires d'Espagne de cette époque, ils ne tiennent pas compte des problèmes spécifiques de la Catalogne, qui donnaient des différences très grandes par rapport au reste de l'Espagne. D'abord, l'existence d'un mouvement national, d'émancipation nationale, très important, avec une longue tradition historique, et puis l'existence de deux organisations révolutionnaires, la CNT, organisation anarcho-syndicaliste, qui comptait plus d'un million et demi d'adhérents, dont presque la moitié en Catalogne, et puis l'existence du PUM, Parti Socialiste Révolutionnaire Indépendant, qui était un phénomène presque unique à l'époque, parce que c'est le seul qui avait réussi à rassembler les marxistes révolutionnaires, qui était l'objectif de beaucoup de gens dans d'autres pays d'Europe, en France par exemple, mais en Espagne on a réussi à le faire. Tout ça a donné au moment en Catalogne des caractéristiques très différentes de ce qui s'est passé dans d'autres endroits de l'Espagne. Mais surtout, sur l'initiative du Bloc Ouvrier et Paysan, on a créé l'Alliance Ouvrière, que c'était aussi une organisation assez unique dans l'histoire du mouvement ouvrier mondial, c'est-à-dire que l'Alliance Ouvrière a permis de rassembler presque toutes les organisations ouvrières, sauf la CNT. Et cette Alliance Ouvrière s'est développée. Dans les Asturies, elle a eu la possibilité même de compter avec la présence de la

0: Mais l'histoire de la santé est très complexe. Il y a des gens qui disent tout de suite, bon, la santé avait trahi. Mais ce qui s'est passé, c'est que la gauche républicaine de la Catalogne et le gouvernement de la Catalogne avaient mené une politique très offensive contre la santé. Et au moment des événements, au moment de la provocation de Madrid, de la réaction de la Généralité de la Catalogne et de la grève générale de l'Alliance ouvrière, dans les prisons, il y avait beaucoup de militants anarchistes. Alors les anarchistes espagnols, qui réagissaient souvent d'une façon plutôt sentimentale que politique, ils ont réagi comme ça, ils se sont dit, bon, mais ce sont des gens qui nous persécutent, alors on ne va pas les soutenir à présent.
1: Villebaldo Solano, d'après vous, pourquoi les militaires espagnols se sont-ils soulevés en juillet 1936 ?
0: On ne peut pas prendre le problème espagnol, la crise espagnole de l'époque, comme un prononciamiento typique, une situation spécifique espagnole. Espagne est dans le monde. Espagne, on dit qu'elle est entrée actuellement en Europe, mais elle était dans l'Europe de l'époque. C'est-à-dire, par exemple, dans ce cas, pays du monde, je ne pense pas. Le prolétariat a réagi face à la montée du nazisme et à la prise du pouvoir par Hitler, comme en Espagne. Que la bataille contre le fascisme a vraiment ressoudé toutes les énergies, toutes les forces politiques en Espagne. C'est-à-dire que l'Alliance ouvrière a été celle qu'elle a été, en grande partie parce que Hitler est apparu comme une menace pour toute l'Europe et pour l'ensemble de tout ce que l'Europe signifiait et l'avait conquis pendant des siècles. Enfin, les problèmes internationaux se sont mélangés avec les problèmes espagnols. Les militaires, quand ils ont fait son coup d'État, ils avaient déjà établi des alliances, on le sait actuellement, avec Hitler et avec Mussolini, d'une façon ou d'une autre. Par exemple, avec Mussolini, on sait actuellement que les relations ont commencé très très tôt, mais avec Hitler aussi. Donc, on dit souvent, bon, la guerre civile espagnole, les Espagnols barbares, ils se sont tués entre eux. Mais c'est faux, c'est absolument faux. Les Espagnols étaient dans un cadre européen. Ils se sont battus dans un cadre européen et le problème était européen. Ça, à mon avis, c'est la première chose à établir de façon très nette.

0: Evelyn López Campillo, professeur d'histoire de la littérature espagnole à l'Université de Paris.
1: Ce n'est pas, disons, la République qui a fait fleurir la littérature, la culture, les arts en Espagne, mais qu'elle est venue à un moment où les arts fleurissaient et la littérature était brillante et la culture était bien implantée. C'est une époque où se rencontrent trois générations d'intellectuels. La fameuse génération de 98, qui est celle qui prend conscience de la perte des colonies, etc., et de la décadence espagnole. Ensuite, la génération, disons, de 1914, qui est celle d'Ortega y Gasset, et des gens comme Arakinstein, Azaña, etc. Et puis une troisième génération, qui est celle des jeunes poètes de 1927. Tous ces gens-là produisent entre 1927 et 1930. Ils se rencontrent, ils évoluent très rapidement et on a affaire donc à une période extrêmement brillante du point de vue culturel. Il y a eu une série d'intellectuels qui, autour de 98, avaient dans les 20-30 ans, qui étaient des jeunes, des gens pas très connus de la masse des lecteurs de l'époque. Les gens connus de l'époque, c'était Benavente, par exemple, qui est un dramaturge qu'on ne lit que très peu actuellement. Et ces jeunes ont ressenti une stimulation en prenant conscience de la perte de Cuba et de Puerto Rico à la suite de la guerre avec les États-Unis en 98. Et ils ont eu l'impression que l'Espagne était fichue, qu'il fallait absolument faire quelque chose pour la remettre dans le concert des nations. Et eux, leur rôle, c'était de l'y remettre du point de vue culturel. Et à partir de cette date-là, je crois que le patriotisme espagnol, qui était très fort chez les intellectuels, est devenu encore beaucoup plus fort. Il s'est intensifié. Alors ces gens-là, qui sont-ils? Bon, il y a Unamuno, le fameux professeur de grec de Salamanque. Ensuite, il y a Ramiro de Maeztu, qui était également un

jeune polygraphe, il écrivait beaucoup d'articles, et en même temps il avait une vocation patriotique plus marquée peut-être que Unamuno. D'où son évolution par la suite vers une prise de position politique qui, dans son cas, va être de droite. Ensuite, bon, à part Ramiro de Maeztu, il y a le fameux dramaturge Valle Inclán, qui est très connu, même en France, parce qu'on a joué ici des esperpentos de lui, des petites pièces de théâtre très typiques. Bon, on peut citer aussi Pío Baroja, qui est un grand romancier. Presque tous ont cultivé tous les genres littéraires. Enfin, tous ces gens écrivent en castillan, de toute façon. Mais enfin, l'influence régionale est plus marquée chez Pío Baroja, je crois, du fait qu'il situe beaucoup de ses romans dans le Pays basque. Tandis qu'Unamuno, c'est un philosophe, un dramaturge qui a des personnages dans ses œuvres de fiction, ce sont des personnages plus abstraits, moins situés du point de vue géographique et régional. Joaquín Costa, qui est très important du point de vue de l'évolution des idées en Espagne, c'est pas un homme qui a créé un monde de fiction, c'est un polygraphe, un économiste, un sociologue, si vous voulez, un agronome. Il a bien connu le problème de la campagne espagnole et il a jeté les bases d'une réforme possible de toutes ces tares qui sont celles de l'agriculture espagnole.

0: pour Garcia Lorca. Je crois qu'il est entouré d'une pléiade de poètes. Et lui-même est un poète, un dessinateur, un dramaturge, mais il est entouré de toutes sortes de poètes, parmi lesquels il y a Alto Laguirre, Pedro Salinas, etc., qui sont des poètes de grande, grande, grande qualité, qu'on étudie toujours avec intérêt actuellement, et qu'on lit, qui sont des poètes lus.
1: Il y avait également un mouvement important au point de vue éditorial, maison d'édition, création de revues, et des choses comme ça.
0: Oui, bien sûr. De toute façon, il faut dire une chose pour commencer sur ce sujet, c'est que l'Espagne est une grande traductrice d'œuvres d'autres pays. Et même, je pense que si on se mettait à faire le compte des traductions, ce serait un des pays d'Europe qui traduit le plus, peut-être avec l'Allemagne, il me semble. Alors, en Espagne, il y a eu une prolifération de maisons d'édition depuis notamment le début du siècle, je crois. Bon. Elles tiraient à... Alors, ça dépend, parce qu'en Espagne, il y a deux publics. Il y a le public élitiste, où on tire à 2500 exemplaires, hein, encore, c'est beau. Puis après, il y a le public populaire, où on pouvait tirer certaines choses à 100 000, 150 000 exemplaires. Alors, tout dépendait du niveau et de la qualité de ce qu'on écrivait. Mais par exemple, certains petits romans anarchistes étaient tirés à 125 000 exemplaires. Des petits romans qui paraissaient tous les samedis et qui s'appelaient La Novella Idéale. Et à côté de ça, les poèmes des gens de 27 devaient tirer à tout casser à 1500 et ils devaient réussir à en vendre 200.
1: Evelyn López Campillo, si je ne me trompe pas, le taux d'analphabétisme en Espagne était encore très élevé après la Première Guerre mondiale, non ?
0: En 1920, le pourcentage d'analphabètes dans le pays était de l'ordre de 50%, ce qui est énorme. Et en 1930, il était descendu d'une douzaine de points déjà. Ce qui indique qu'il y avait une progression énorme de l'alphabétisation, de la culture en Espagne, déjà pendant la période de 1920 à 1930. 1940, c'est 30% à peu près. Donc, tous les 10 ans, disons, ça descendait de 10 points. Et après, pendant le franquisme, pareil, il y aura une descente de l'analphabétisme en Espagne. C'est un mouvement qui est pratiquement indépendant des régimes politiques, la descente de l'analphabétisme en Espagne à cette époque. Il y a eu un développement culturel autour des grands syndicats. Il y a eu le syndicat socialiste, UGT, qui avait un mouvement culturel important autour des Casas del Pueblo, qui étaient les espèces de centres culturels politisés, mais syndicalistes, du Parti Socialiste. Alors il y avait une collaboration des grands intellectuels proches, et ils allaient donner des conférences, etc. Vers 1910-14, beaucoup d'intellectuels qui par la suite ne seront plus socialistes sont socialistes. Unamuno va donner des conférences au Casas del Pueblo. Lui, il était déjà socialiste auparavant. Il a des allées et des venues entre le socialisme et d'autres idéologies. Mais Ortega même allait donner des conférences au Casas del Pueblo. Enfin, des gens de ce style. Besteiro qui était socialiste, etc. Arakinstein. Marcelino Domingo, enfin, eux, c'est différent parce que ce sont véritablement des permanents socialistes. Mais il y avait une collaboration avec d'autres intellectuels non socialistes. Dans les années 20, c'est différent parce que les intellectuels s'éloignent un peu de la politisation et essayent de faire de la culture sans politique, en grosso modo. Et dans les années 30, c'est encore différent parce que les intellectuels se repolitisent beaucoup et finalement adaptent à leurs idées politiques la culture qu'ils présentent.
1: Et en ce qui concerne les revues culturelles ?
0: En 1915, il y a une revue qui a un rôle fondamental qui s'appelle España, l'Espagne, qui est d'orientation socialiste et qui va fonctionner jusqu'en 1924. Et là, Ortega, la première année, est directeur. Il laisse tomber et c'est Arakinstein, le socialiste, qui prend le relais. Et à la fin, la dernière période de la revue, c'est Azaña. Bon, ça c'est une revue fondamentale. Et ensuite prend le relais la revue d'Occident, la fameuse Revista Occidente d'Ortega, qui est fondée en 1923, qui elle est moins politique et culturelle ouverte sur l'Europe et le monde entier. Et elle a une maison d'édition qui s'appelle Revista Occidente et qui est très importante à tout point de vue scientifique, littéraire, historique aussi. Ensuite, bon, pour en citer d'autres, il y a la fameuse revue de Bergamín, Cruz y Raya, qui est fondée en 1933. Et puis la revue d'Arakinstein, Leviathan, qui est politisé, côté socialiste de gauche, et qui est fondé en 1933 aussi, qui doit durer 3 ans, enfin jusqu'à la guerre civile. Quand Franco prend le pouvoir, c'est en 1939, en Espagne, après la fin de la guerre civile, en mars, 1er avril 1939, hein, pratiquement. Mais chaque fois qu'il conquérait une zone, il prenait le pouvoir dans cette zone automatiquement. Donc à ce moment-là, se produisait non seulement des brûlages de livres, mais en plus des atrocités de toutes sortes qui faisaient actes de répression. Mais quand il prend Madrid, c'est-à-dire quand se termine la guerre civile, effectivement, là, il y a eu un épisode qui doit être pas unique hein, dans l'histoire de cette époque-là, qui est le fait qu'il rentre dans la... Enfin, les soldats rentrent dans la propriété de Bergoa, le fameux éditeur républicain qui avait édité une masse énorme de livres de culture de base, depuis les classiques grecs jusqu'aux philosophes des Lumières et ensuite les grands hommes de culture du 19e et du 20e. Et ce Bergoa, qui était républicain et franc-maçon, était très ami de Mola, le général Mola. Quand Franco prend le pouvoir donc à Madrid, on arrête Bergoa, on le met en prison. Et il était probable qu'il allait être fusillé. Et sa maison avait une piscine. Et on prend tous les livres qu'il avait dans sa maison, on les met dans la piscine, qui était vide, il n'y a pas d'eau. Et on met le feu avec de l'essence à ses livres. Il paraît que Bergoa nous a raconté d'ailleurs que les livres ont brûlé pendant presque un an. Tellement la quantité de livres était importante dans cette piscine. Et lui-même, il a réussi à se sauver d'une manière absolument miraculeuse, parce qu'on l'a mené 2 ou 3 fois pour être fusillé, comme on le faisait alors. On sortait les gens le matin à 5h, on les emmenait, on en fusillait une partie, et on ramenait les autres en prison. C'était le coup classique pour briser les forces morales des gens. Et lui est sorti 2 fois comme ça, je crois. Et la 3e fois, horreur, Mola est mort. Il est mort dans ce fameux accident d'aviation dont on suppose qu'il avait été fait par Franco finalement. Et c'était la seule personne qui pouvait le tirer d'affaire. Or, Mola avait laissé à son secrétaire un ordre disant « Si jamais il m'arrive quelque chose, faites sortir immédiatement Bergoa de prison de n'importe quelle façon. Donnez-lui un passeport et faites-le partir. » Et alors, dans la même journée où le secrétaire a appris la mort de Mola, il a fait ce qu'il fallait pour que Bergoa file à toute allure vers la frontière.

0: Le colonel à la retraite, Julio Rodríguez Marcos, défend le coup d'État. Selon lui, ce sont les républicains qui auraient provoqué la fuite des artistes et des intellectuels d'Espagne.
1: On oublie facilement que cette guerre civile a eu uniquement pour cause des questions nettement espagnoles. On peut considérer l'Espagne comme un petit continent où la vie se développe dans une ambiance entièrement différente des autres pays de l'Europe. C'est un pays des passions dont l'histoire a démontré que lorsque les citoyennes acquièrent la conviction de que la vie en commun de point de vue politique est impossible, la lutte devient inévitable. La monarchie, dans sa chute, entraîna derrière elle un grand nombre de valeurs morales. Et de ce moment, l'abîme qui séparait les révolutionnaires espagnols du reste du pays devint de plus en plus profonde. Parce que, depuis 1918, qu'on le veuille ou non, il n'y a qu'une seule façon de faire la révolution. C'est de préparer l'opinion dans un climat de plus favorable pour la prise de pouvoir par une minorité communiste. Les républicains espagnols n'ont pas tenu compte de ces faits. Lorsqu'en 1931, encouragés par quelques intellectuels de Prestige, ils prirent le pouvoir, croyant que, par le retour d'une formule démocratique déjà pratiquée en Espagne depuis 50 ans, on avait trouvé le bonheur pour toutes les classes sociales. Si en 1936, au début de la guerre, au début de cette lutte, la solidarité entre le gouvernement des Fronts Populaires ne s'était pas manifestée par l'appui instantané prêté aux républicains espagnols, celle-ci aurait été limitée dans le temps et dans l'espace à un simple soulèvement national. Mais cet appui transformant un problème nettement espagnol en un antagonisme international de sa latence, ce qui permit à l'aide soviétique d'intervenir en temps pour aider les révolutionnaires espagnols à réaliser leur dessein. La réaction de l'Italie et de l'Allemagne devant ce fait était inévitable. Leur gouvernement, bien informé et connaissant bien les caractères espagnols, mettait à profit l'avantage qui supposait pour eux que les côtés républicains faisaient en même temps la guerre et la révolution, tandis que des côtés nationaux, on faisait simplement la guerre. C'est précisément cet aspect révolutionnaire de l'Espagne républicaine qui détermina certains intellectuels de valeur à se réfugier à l'étranger, fuyant les excès extrémistes et prouvant par leur attitude leur impuissance à tenir l'engagement qu'ils avaient contracté avec la République. Le triomphe de la cause nationale était donc exclusivement dû à l'immense sacrifice des patriotes espagnols restés dans le pays. Pour donner une idée de ces sacrifices, il suffira de préciser qu'au cours de 1938, les pertes dues à la guerre du côté national s'élevèrent à la chiffre de 250 000 hommes entre les morts et les blessés, tous de nationalité espagnole. Si l'on considère qu'à cette époque, le total des effectifs de l'armée nationale n'atteignait pas les 700 000 hommes, on remarquera que la proportion des pertes fut très supérieure à celle de n'importe quelle guerre contemporaine.

Le 17 juillet 1936, la garnison de Melilla, au Maroc, se soulève contre la République espagnole. Les mutins fusillent les officiers restés fidèles, dont le général commandant la place et le père de l'écrivain Fernando Arrabal, entre autres. Dans la nuit, toutes les autres garnisons du Maroc, dites espagnoles alors, suivent le mouvement. Très vite, des avions mis à leur disposition par Mussolini transportent les troupes insurgées en Andalousie. Les villes tombent l'une après l'autre. Séville, Cordoue, Malaga, etc. Et le massacre commence. Le 18 juillet, la majorité, mais non la totalité de l'armée espagnole, dans la péninsule, se soulève à son tour. Mais là, les travailleurs, quoique mal armés, écrasent les militaires insurgés dans les principales villes et régions industrielles espagnoles. En peu de jours, voire d'heures, ils triomphent à Madrid, Barcelone, Valence, Bilbao, etc. Outre celles déjà citées, seules des villes comme Oviedo et Saragosse restent entre les mains des insurgés. Pourtant, un mois après, la moitié du territoire espagnol est aux mains des franquistes. Le général Francisco Franco est en juillet à la tête des troupes venant du Maroc. Mais il n'est alors que le troisième dans la hiérarchie de la conspiration. Le premier était le général Sanjurjo. Il meurt dans un accident dès le début du coup d'État. Le deuxième était le général Mola. Il meurt très vite lui aussi, et aussi dans un accident. Mais ici, l'accident est suspect, et on parle bientôt d'attentat. Et on parle aussi et surtout du général Franco comme l'instigateur de cet attentat déguisé en accident. Premier obstacle écarté dans sa route vers le pouvoir absolu.

0: François Mauriac, écrivain illustre et dérangeant, disait de lui-même qu'il n'était pas un chrétien de tout repos. Il trouve avec Bernanos, qui ne l'aime pas, que dans la guerre d'Espagne, l'Église est en train de perdre son âme.
1: La guerre d'Espagne a marqué en effet une charnière. C'est qu'à ce moment-là, j'ai pris nettement conscience que l'Église catholique était en train de subir sa crise la plus grave, puisque la féodation du catholicisme à l'extrême droite et à la réaction la plus réactionnaire, si je veux ainsi dire, et la plus brutale, était consacrée par Franco. Je crois qu'il est essentiel pour l'Église d'être dégagée de certaines alliances et de certaines compromissions.

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0: C'était Les prémices de la guerre, la première des cinq émissions de la série Une guerre perdue et oubliée, proposée par la communauté des radios publiques de langue française. 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À suivre.
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Dans le deuxième volet de la série que les chemins de la connaissance consacrait en 1996 à la guerre d'Espagne, au jeu de « Et si on refaisait l'histoire ?», la question était posée à l'historien Bartolomé Bennassar. La guerre d'Espagne aurait-elle pu être évitée ? Non, répondait-il. Mais si cette guerre était pour lui inévitable, il n'en listait pas moins dans cette émission les erreurs, voire les fautes des différentes composantes du camp républicain qui avaient permis la victoire de Franco et rendu possible les conditions d'une guerre civile. La victoire de Franco, qui semblait loin d'être acquise au début de la rébellion militaire contre la République en juillet 36. C'était donc aux origines de cette guerre inévitable selon lui, mais à l'entendre manifestement pas inéluctable, que remontait Bartolomé Bennassar dans cette émission à laquelle participait Villebaldo Solano, l'ancien dirigeant du PUM. Le PUM, le Parti ouvrier d'unification marxiste, un parti non stalinien qui, en 1937, dans le camp républicain, devait se retrouver en conflit ouvert avec le Parti communiste espagnol. Les chemins de la connaissance, la guerre d'Espagne, de l'épopée à l'oubli, deuxième de cinq émissions, les origines de la guerre d'Espagne. Première diffusion sur France Culture, le 19 novembre 1996.

0: Bartholomé Benassar, vous êtes historien. Historien qui habitait près de Toulouse, et vous avez publié chez Robert Laffont une histoire des Espagnols. Vous avez également participé au colloque Les Français et la guerre d'Espagne de Perpignan, dont les actes ont été publiés par l'Université de Perpignan. Vous vous intéressez beaucoup, entre autres aspects dans la guerre d'Espagne, au début de cette guerre, c'est-à-dire aux raisons profondes qui ont provoqué ce qui allait devenir une guerre particulièrement longue et sanglante.
1: On s'est beaucoup posé la question de savoir si, je sais bien que c'est une question vaine, mais on se les pose toujours, si la guerre était inévitable ou non. Moi, je pense qu'elle était inévitable compte tenu de l'extraordinaire contentieux qui s'était développé entre les deux camps, et compte tenu aussi du fait que l'Espagne manquait de l'expérience de ce qu'on pourrait appeler la démocratie bourgeoise, et que la République des années 31 à 36 n'est pas parvenue à combler en quelque sorte ce manque. Et il y a là, d'ailleurs, il y a des responsabilités de tous les côtés, parce qu'on peut, par exemple, noter, pour ne donner qu'un exemple, qu'avant les élections de février 36, qui se terminèrent par la victoire du Front Populaire, oui, les deux camps avaient fait savoir que si le résultat des urnes ne leur était pas favorable, bien ils ne le respecteraient pas. C'est tout à fait significatif.
0: Est-ce que l'on peut parler, précisément lorsque vous soulevez ce type de problème, d'une tradition des pronunciamentos qui a précédé largement ce qu'on a appelé le golpe de juillet 1986?
1: Vous avez tout à fait raison. D'une part, il y a eu ces pronunciamentos pendant tout le cours du 19e siècle. Ils ont provoqué d'ailleurs à chaque fois des exodes de la part des vaincus qui étaient à la tour de rôle, les conservateurs ou les libéraux. Et puis alors, pendant la République elle-même, il y a eu plusieurs tentatives de coups. Dès 1932, il y a eu une tentative d'insurrection du général Sanjurjo, qui d'ailleurs avait été par la suite désigné comme le chef du mouvement de 36. Bon, il avait échoué complètement, piteusement, ce qui d'ailleurs peut-être a endormi la méfiance des républicains, parce qu'ils ont pensé que les cuarteladas, comme ils disaient, c'est-à-dire les mouvements de caserne, seraient finalement facilement réprimés. On pourra y revenir. Et Sanjurjo a donc complètement échoué, il a été condamné à mort, gracié, mais exilé au Portugal. Ça, c'est déjà 32. Et puis ensuite, il y a eu des petits coups anarchistes, comme dans la vallée du Llobregat, près de Barcelone, comme à Casas Viejas également. Et alors, pourrait-on dire à l'inverse, l'insurrection d'octobre 34, qui est une insurrection cette fois qu'on peut qualifier de prolétarienne, si vous voulez, de révolutionnaire, et qui est bénie, si on peut dire, par un certain nombre de députés au Cortés.
0: Ça signifie que l'année 34 a été essentielle, selon vous.
1: Elle est très importante parce que, d'ailleurs, il faut bien noter que beaucoup de leaders républicains, y compris de leaders socialistes, pour prendre l'exemple Indalecio Prieto, ont ensuite estimé ils ont fait leur autocritique, qu'ils avaient commis une énorme erreur en quelque sorte appuyant ce mouvement ou même en appelant à la révolution, parce qu'ils avaient en quelque sorte donné des armes idéologiques à leurs adversaires qui pourraient prétendre par la suite qu'après tout ils faisaient ce que les autres avaient fait, ils avaient eu que le tort en somme d'échouer. Et 34 a été extrêmement important, en plus les ouvriers et des Asturies, par exemple, qui avaient été les principales victimes de l'échec, n'ont plus tellement cru en la République. Et par conséquent, on peut dire qu'elle a perdu une part du prestige qu'elle conservait encore. D'une part parce qu'elle était incapable de maintenir l'ordre public, et d'autre part parce qu'elle n'avait pas finalement réussi de réformes profondes dans le domaine social, sauf dans le domaine de l'éducation, qui est la grande réussite de la République.
0: Oui, j'allais justement vous poser la question, c'est-à-dire qu'il y a eu des tentatives et des réformes démocratiques de la part de ce gouvernement républicain dans les années 30, en particulier dans le secteur de l'éducation. On peut en dire deux mots. Et puis aussi une tentative, même si elle a échoué, au niveau de l'agriculture, qu'il ne faut pas oublier.
1: Oui, alors dans le domaine de l'éducation, on pourrait y ajouter aussi dans le domaine de la culture, parce que la politique de la République en matière de culture a été assez remarquable. Dans le domaine de l'éducation, il y a eu un progrès très considérable qui a été réalisé avec l'ouverture de très nombreuses écoles, le recrutement d'enseignants dont par ailleurs la situation qui était jusque-là assez lamentable a été sensiblement améliorée. Ça, c'est incontestable. En revanche, en ce qui concerne la réforme agraire, je ne vous suivrai pas vraiment.
0: Non, mais il y a eu un essai en tout cas.
1: Oui, un essai, mais vraiment une réforme extrêmement limitée qui ne pouvait pas apporter, si vous voulez, grand-chose aux aspirations en particulier des paysans sans terre du Sud, pas seulement d'Andalousie, mais de Nouvelle-Castille, d'Estrémadure, etc. On a dit à très juste titre que le programme du Front Populaire était très modéré. Je dirais qu'il était trop, si on peut dire. Et du fait qu'il était très modéré, les masses...
0: Tout le monde était mécontent.
1: Voilà, les masses paysannes et ouvrières sont allées au-delà de ce que désirait faire le Front Populaire, c'est-à-dire qu'elles ont créé une situation révolutionnaire et que par conséquent, les adversaires du Front Populaire ont pu, non sans justesse, faire remarquer que le gouvernement n'était plus capable de maintenir l'ordre et par conséquent, ça a été évidemment un des arguments, si vous voulez, qui a été ensuite, je dis bien, utilisé pour justifier le soulèvement.
0: Et à l'inverse, on peut dire que les grands propriétaires, qui étaient aussi proches souvent des catholiques, du pouvoir de l'Église, se sont rangés évidemment de l'autre côté.
1: Ah,
0: mentionner l'Église aussi.
1: Bien entendu, ça vous avez raison. Il y a l'aristocratie foncière qui ne voulait pas de la réforme agraire pour limiter qu'elle soit. Alors vous venez de faire allusion à l'Église. Bon.
0: Et parce qu'à l'automne 31, elle est privée de toute aide financière publique par la République.
1: D'une part, il y a d'autre part un certain nombre d'incendies de couvents ou d'églises qui ont lieu en 31. Alors en 36, il est certain que l'Église va assez vite choisir son camp, mais il est quand même intéressant de constater qu'elle a tardé à le manifester de façon, j'allais dire, ouverte, puisque la fameuse lettre des évêques espagnols n'est que de juin ou juillet 37, donc presque un an après. À l'inverse, en Pays Basque, par exemple, le clergé avait été du côté de la République, puisque le Pays Basque avait choisi de rester fidèle à la cause républicaine. Donc il y a eu, si vous voulez, quelques hésitations, notamment d'ailleurs chez les petits curés, hein, pas dans la hiérarchie. La hiérarchie était pour l'essentiel, a été assez vite du côté franquiste. D'ailleurs, les gens qui ont déclenché le mouvement, comme Mola, qui est son principal organisateur, Mola était...
0: Général
1: pas, oui, j'allais presque dire laïque, en tout cas, il n'était pas spécialement religieux. Franco, quand il était jeune officier, on lui prête le mot pas de femme, pas de messe, n'est-ce pas ? Il ne semble pas non plus qu'il ait fait preuve d'une piété extraordinaire. C'est plus tard que c'est venu. À ce moment-là, les nationalistes, et pas seulement Franco, mais enfin les nationalistes en général, ont vu tout le parti qu'ils pouvaient tirer d'une justification idéologique en attirant, si vous voulez, l'Église dans leur camp. Et ils l'ont fait d'autant plus facilement que beaucoup de prêtres religieux avaient été effectivement victimes des massacres des premiers mois.
0: Vous venez de mentionner plusieurs provinces, en particulier plusieurs régions comme la Catalogne, le Pays Basque, etc. Il faut noter aussi qu'il y a, pour amplifier la complexité de la situation politique, les mouvements déjà indépendantistes ou autonomistes en tout cas, qui jouent leurs cartes.
1: Oui, vous avez raison, on hésite entre les deux termes, mais on a raison d'hésiter entre les deux, puisque justement en 1934, la Catalogne avait proclamé son indépendance, mais son indépendance dans la République espagnole. Vous voyez, c'était déjà un petit peu ambigu. Et il y a donc en effet à cette époque toute une vague de projets pour donner à diverses régions le statut d'autonomie. Le statut d'autonomie a déjà été accordé à la Catalogne. Il est en train, au moment où va se déclencher la guerre, d'être négocié au Pays Basque. Mais il faut savoir qu'il y a d'autres projets d'autonomie qui étaient relativement avancés, par exemple en Aragon. Et même que des régions comme la Castille travaillaient, elles aussi, à se doter d'un projet d'autonomie. Autrement dit, il semble qu'à cette époque, l'Espagne était en route vers ce que nous appellerions aujourd'hui le fédéralisme.
2: De Miguel Torga, grand poète portugais qui est décédé il y a quelques mois, qui était médecin à Coimbra pendant de nombreuses années et résistante au régime de Salazar, l'ami de Franco. Federico García Lorca. García Lorca, irmão, sou eu ainda. Sonha. Federico García Lorca. García Lorca, mon frère, c'est encore moi, ne crains rien. Je viens parce que ce cœur humain, le mien, n'a pas la force d'imposer le silence là où l'on doit de la gratitude. Je viens et je viendrai tant qu'il y aura poésie, vie et peuple en Ibérie. Je viens et je viendrai à ton pèlerinage t'offrir la misère d'un horizon lusitane et sombre. Je viens, blanc poète de la Sierra Nevada, fils nouveau de l'Espagne. Je viens, mais toi, ne dis rien. Laisse un pauvre poète de la montagne apporter des bruyères à la rose de Grenade. Indomptable gitan des chemins du temps et du bonheur, sensuel et profane, ton génie fleurit chaque année. Je viens te voir croître, te lasser plus dur. Sorcier des ombres où quelqu'un te voulut, tu n'imbas de magie ce que tu écrivis. Sept en pente de terre et personne ne dit que la racine a séché, que tu es parti ou que tu es mort. Une lumière, signe de la vérité, s'ouvre là où tes vers ouvrent l'un après l'autre l'éternité. Dans la pureté de son éblouissement qui sur ton nom universel est en train de tomber. Et le pèlerin vient, il prie, il pleure d'amour, met sur l'autel ce qu'il possède et supporte sa douleur avec plus de joie. Laisse-moi venir aussi.
0: Février 36, donc les élections sont remportées par le Frente Popular, et puis juillet 36, donc rébellion des généraux et de Franco. Voilà. Alors comment expliquez-vous que cette rébellion qui devait, selon Franco, être très rapidement réglée, ait donné une guerre qui finalement va durer extrêmement longtemps ?
1: Eh bien, d'abord, il faut savoir que le coup d'État est préparé pratiquement dès le mois de mai. Enfin, on pourrait presque dire dès le mois de mars. En tout cas, dès le mois de mai, c'est sûr. Et le grand organisateur de ce coup d'État, c'est Mola. Franco lui-même, qui d'ailleurs a été éloigné par le gouvernement de la République aux Canaries, hésite beaucoup. Il se décidera que quelques jours avant, et même le 11 juillet, par exemple, il avait envoyé un télégramme codé pour dire qu'il ne participait pas. Pas par souci de légalisme, mais parce qu'il était très inquiet sur les résultats. Et ce qu'on peut ajouter, c'est qu'en fait, les nationalistes auraient très bien pu perdre la guerre dans les premiers jours. Ne serait-ce que parce que le mouvement a échoué dans toutes les grandes villes. Il a échoué à Madrid, il a échoué à Barcelone, il a échoué à Valence, il a échoué à Valence, on peut même dire qu'il ne s'est pas déclenché. Donc il a échoué à Bilbao. En fait, comme...
0: C'est la guerre des villes, et toutes ces villes sont aux mains des républicains.
1: Voilà, et ainsi que toutes les régions... les plus développés, à forte production industrielle et capables notamment de produire, disons, pour l'industrie de guerre. Et on peut même ajouter que si les républicains avaient agi avec rapidité, ils auraient effectivement probablement étouffé la rébellion dans l'œuf. Seulement, la raison de leur échec tient peut-être à leur excès de confiance. Et je reviens là à ce que je disais tout à l'heure à propos de l'échec de Sanjurjo en 1932. D'ailleurs, un certain nombre de leaders républicains, je pense à la ministre anarchiste Federica Monseni, l'ont dit ensuite, et Assagna aussi, il n'y a qu'à lire les mémoires d'Assagna, c'est tout à fait évident, ils ont cru que ils allaient se rendre maître assez rapidement de l'insurrection, d'autant que toute l'armée n'avait pas suivi, que certaines formations comme les gardes d'assaut étaient restées fidèles à la République dans leur majorité. Et Federica Monseni a même dit qu'au fond, la guerre, le coup d'État, on l'attendait, on l'espérait presque, parce que ça permettrait de liquider d'un coup, de vider d'un coup l'abcès militaire. Et cela paraît si vrai que... on est presque persuadé aujourd'hui que le gouvernement était informé quelques jours avant du coup d'État et qu'il n'a rien fait pour l'empêcher, précisément parce qu'il voyait là l'occasion, en quelque sorte, de se débarrasser des aspirants rebelles. Alors, il n'en reste pas moins que même en perdant du temps, les républicains auraient pu l'emporter rapidement, et ils auraient pu l'emporter rapidement s'ils avaient pu empêcher le passage du détroit par le convoi maritime qui comporte au départ 8000 hommes, que Franco a réussi à faire passer. Et peut-être y serait-il parvenu s'il ne s'était pas produit des mouvements de mutinerie dans la marine qui ont amené le massacre des officiers par les matelots, un petit peu comme cela s'était produit lors de la révolution soviétique, de telle sorte que les navires ont été incapables d'agir et que Franco a profité de ce trou pour faire passer en vitesse ces 8000 hommes qui ont permis de mettre en route l'offensive en Andalousie, d'autant plus qu'ensuite il y a eu le pont aérien qui a été réalisé grâce aux avions envoyés par l'Italie et par l'Allemagne, qui étaient très peu nombreux, mais qui permettaient malgré tout d'acheminer chaque fois quelques dizaines d'hommes. Alors

0: Si on veut comprendre ce qui a provoqué l'échec de la République et la défaite de la guerre par les Républicains, il faut bien entendu mentionner les dissensions à l'intérieur des deux camps. C'est-à-dire d'une part les dissensions à l'intérieur du camp franquiste, mais aussi les dissensions à l'intérieur du camp républicain, c'est-à-dire en particulier les dissensions entre le courant anarchiste et les communistes.
1: Oui, vous avez raison. Ces dissensions vont provoquer des crises extrêmement graves au printemps 1937, c'est-à-dire...
0: Alors excusez-moi de vous interrompre. Parce que je vais faire entrer M. Villebaldo Solano Alonso, qui est arrivé et qui est l'ex-secrétaire du POUM. Je rappelle que le POUM, c'était le parti ouvrier d'unification marxiste créé en Espagne au moment de cette guerre d'Espagne. Et je crois qu'il est très intéressant...
2: 1935.
0: Voilà, en 1935, juste un petit peu avant les événements. Mmh. Et il est intéressant de parler avec M. Benassar précisément des dissensions qui ont existé entre anarchistes et communistes, qui expliquent en partie l'échec de la République. Public. Monsieur Alonso, comment est-ce que vous voyez ces dissensions?
2: Oui, mais en réalité, le problème, ce n'est pas seulement... On a une tendance actuellement, surtout après l'effondrement de l'Union soviétique et la découverte à Moscou des documents très importants sur l'intervention soviétique en Espagne, on a une tendance à poser le problème entre le PUM et le Parti communiste. Mais en réalité, ce n'était pas comme ça. Au fond, il y avait deux grandes tendances dans le camp républicain. Et il y avait une tendance qui a été animée par le Parti communiste, pour laquelle la question était très simple. Il y avait l'État républicain, il avait reçu une agression du fascisme, il fallait se défendre, et dans le cadre de la République, il ne s'était rien passé de plus.
0: Et il fallait faire la guerre pour faire la révolution.
2: Oui, c'est ça. Il
0: fallait faire la guerre et
2: pas la révolution. Mais ce qu'on oublie, ce qu'on ne veut pas dire, c'est qu'en Espagne, il y a eu en 1936 un phénomène révolutionnaire surprenant, extraordinaire, peut-être un des plus importants du XXe siècle. C'est-à-dire même un parti révolutionnaire avancé comme le PUM, il a été surpris par la profondeur de ce mouvement et par le radicalisme de ce mouvement. Nin, qui était secrétaire du PUM, secrétaire politique du PUM à l'époque, nous répétait constamment que, au fond, la révolution espagnole était beaucoup plus profonde, plus radicale que la révolution russe. Et ça, c'était vrai, parce que, mettons, dans certaines régions de l'Espagne, surtout en Catalogne, par exemple, les ouvriers se sont emparés de tout. Ils se sont emparés des soucis. À la campagne, il s'est produit le même phénomène.
1: Oui,
2: pas seulement comme on imagine parfois en Catalogne, mais à Valence, même en Castille. Pendant les premiers mois, c'est-à-dire le mois de juillet ou septembre, pendant la période que Staline pratique la politique de non-intervention, et qu'à Moscou, on est surpris par les événements et on ne sait pas en réalité quoi faire. Pendant cette période, les communistes, ils sont comme nous. Ils collectivisent comme nous, à la campagne et dans les villes.
1: Oui,
2: ils créent des milices comme nous.
1: Avec plus de réticence.
2: Non. Et c'était, en réalité, le mot d'ordre était au début guerre-révolution.
1: Oui.
2: Et j'ai vécu très bien pendant un mois des phénomènes extraordinaires que je n'oublierai jamais dans ma vie,
1: de voir que les paysans collectivisaient sans pression d'aucune sorte. Je suis tout à fait d'accord avec vous.
2: Je l'ai vu dans des gens de ma famille, par exemple, non ?
1: Je suis tout à fait.
2: Même ma grand-mère, qui était une personne très âgée et qu'on a collectivisé ses terres, elle était très contente et elle me disait que c'était positif.
1: Mais bon. Je suis tout à fait d'accord avec vous sur ce plan, mais vous oubliez tout de même une chose, c'est que les communistes, au début de la guerre, n'avaient pas une importance très considérable, à la différence des anarchistes, des socialistes et même du POUM. Il y avait 30 000 adhérents à peu près au parti. Il n'y avait pas dans le Parti communiste de gens qui vraiment joué un rôle très important dans le mouvement ouvrier, alors que ce n'était pas le cas au POUM, où il y avait des gens comme Andrade, par exemple, et quelques autres, sans parler de Nin, qui était universellement connu. Et d'autre part, il faut quand même ajouter que très vite, les communistes ont changé de tactique.
2: Très vite, quand Moscou...
1: Et voilà.
2: Moscou est intervenu.
0: Voilà. Au début,
2: c'est un phénomène vraiment extraordinaire, je le dis dans une réponse à...
1: Ah mais pendant 3 mois, alors.
2: C'est ça.
1: Oui.

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Ils me déchirent le cœur, sèment ma voix à tout vent. Les bœufs inclinent leur front, impuissantes et résignées, quand survient le châtiment. Mais les lions, eux, le redressent et frappent en même temps de leurs griffes rugissantes. Je ne suis pas issu de bœufs, je suis d'un peuple qu'exalte des plaines où dorment les lions, des gorges où nichent les aigles, des sierras riches en taureaux, l'orgueil à vif sur la corne. 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Qui retint jamais la foudre captive dans une cage? Ô vous, Asturiens farouches, vous, les Basques de granit, Valenciens au cœur riant, et vous, les fiers Castillans, façonnés comme la terre, mais légers comme les ailes. Andalous comme l'éclair, nés au milieu des guitares, et forgés sur des enclumes ruisselantes de vos larmes.